0: Donc ça, c'était vraiment quelque chose de, d'assez intéressant à voir. On a un panier moyen qui ne cesse d'augmenter. Ouais. Alors qu'on pensait en effet que on allait au départ avoir une clientèle plutôt jeune et avec un panier moyen faible, en fait pas du tout. Tout est en train d'augmenter à la fois en termes d'âge et évidemment en termes de panier moyen. Oui, il y a une forte appétence. C'est vrai que bon, nous on fait à peu près x2 chaque année.
1: Oui, d'accord.
0: Donc en effet, on se rend compte que en fait c'est vraiment une alternative. C'est une offre qui est vraiment une alternative à la fois aux contemporains et à la fois aux maisons de vente. Hein. Je veux dire, c'est la diversité est immense. Parfois, en effet, les prix sont intéressants. Et en effet, il y a cette singularité. Et ce que disait Camille aussi tout à l'heure, nous, on a à cœur aussi d'avoir un service client très fort. Donc, nos clients reviennent. Et puis, je pense qu'une fois qu'on met la main dans le vintage, oui. Voilà, c'est tellement riche. En fait, voilà, ça devient une habitude qu'on ait 18 ans ou 70 ans.
1: Alors, un panier qui augmente, une cible qui s'élargit finalement parce que c'est générationnel, c'est multigénérationnel. Est-ce qu'en termes de marché quand même, de géographie, ça reste quoi ? L'Asie, et c'est là où il y a une dynamique alors que pour la mode et la maroquinerie, c'est plus compliqué. Et les États-Unis ?
0: Alors, d'un point de vue international, en effet... l'Asie est un marché qui est très important, avec lequel nous on travaille, mais plutôt d'un point de vue professionnel, plutôt en B2B. Les États-Unis, la clientèle américaine est hyper initiée, adore le côté French taste et French touch. Donc en effet, elles aiment bien venir chez nous. Elles ont un panier moyen qui est très important.
1: Oui, parce que
0: enfin, un pouvoir d'achat très
1: c'est
0: important.
1: C'est la population qui voilà. est plus ouais. haut revenu dans
0: Exactement,
1: tous les cas.
0: Ouais. Donc voilà, donc en effet, se développer à l'international est une évidence. Hein, je pense comme tous les marchés, mais enfin comme tous les business, mais en effet dans la joaillerie c'est important. Après la France aujourd'hui a quand même, même si le panier moyen est plus bas, il y a quand même une très forte dynamique. Donc mais voilà, c'est évidemment nos objectifs.
1: Camille Wever, vous retrouvez à peu près le même découpage. Ce sont les États-Unis et l'Asie, particulièrement le Japon, parce qu'il y a cette tradition
2: oui,
1: aussi
2: oui,
1: d'un
2: oui.
1: marché très initié, très proche du marché français pour la bijouterie, oui, pour la joaillerie et l'horlogerie d'ailleurs initialement.
2: Oui, tout à fait. L'Asie-Pacifique, c'est 65% du marché de la joaillerie. Oui. Les États-Unis, c'est 20%. L'Europe, c'est 10%. Et en effet, le Japon a connu une croissance très importante, mais notamment liée à la faiblesse du yen.
1: Oui.
2: Donc, forcément, quand on relance une société, la première chose qu'il faut faire, c'est être fort sur son marché domestique. Donc, oui. c'est ce qu'on fait avec Wever, où on se développe vraiment en France dans de nombreux distributeurs en province, que ce soit chez Lepage dans le nord, oui. D'où dans le sud et un peu partout. Mais on va également sur les marchés en croissance. Donc, en effet, on vient d'ouvrir un point de vente à Osaka. On va ouvrir un autre là au Japon. On a ouvert également en Corée, on arrive également là aux États-Unis là en septembre. Le Japon, pour nous, c'était assez évident d'y aller. Alors, bien sûr, c'est un marché qui est en croissance, mais c'est aussi parce qu'il y a des vraies synergies avec l'histoire de Wever. Wever, c'est le pionnier de l'art nouveau, et l'art nouveau est influencé par le japonisme, et Henri Wever, qui est la grande figure de la maison, était un fervent japonisant, et c'est lui qui a introduit le japonisme en France.
1: Et là, on boucle le storytelling.
2: Exactement.
1: Dans tous les cas. Il y a aussi un projet rue de la Paix, parce qu'on n'oublie pas, et pour les joailliers, c'est important.
2: Oui, alors oui, donc en effet, il y a un projet, on va ouvrir en effet un flagship rue de la Paix, là, en 2027. Parce que pour le moment, on est au 9 rue de la Paix, en étage, c'est très expérientiel. Donc ça nous permet vraiment de construire cette communauté, mais c'est aussi important d'avoir son propre flagship et c'était très important de revenir en effet rue de la Paix.
1: Le potentiel joaillerie n'est clairement pas épuisé. Toutes les deux, selon vous, les perspectives sont très très positives pour vos business respectifs d'ailleurs, Charlotte.
0: Oui oui, tout à fait, ouais, ouais. En effet, les projections de chiffres sont très bonnes, hein, pour évidemment pour le vintage. Le taux de croissance est au-delà de 25% par an, en tout cas projeté jusqu'à 2030.
1: Et vous faites rentrer, en termes de stock justement, et pour voir un peu le roulement, vous faites rentrer combien de pièces et à quelle régularité ?
0: On fait rentrer à peu près une centaine de pièces. Alors tout dépend, parce qu'en effet, si c'est un particulier ou un professionnel, on va dire au-delà de 200 pièces par mois à peu près. Après, on essaye d'avoir, ce que je vous disais, une curation. Mmh. Donc, on a cette volonté d'avoir ce stock qui augmente, tout en gardant une sélectivité sur
1: l'offre. Faut jouer des coudes avec les grandes maisons qui veulent récupérer leurs archives, ou au contraire, non, ça vous permet d'en bénéficier?
0: Non, et ils sont très contents de venir chez nous pour... on peut justement avoir ce rôle un peu de sourcing pour eux. Donc en effet, certaines grandes maisons sont venues acheter des pièces chez Castafiore. Nous, on a la chance en effet d'avoir un accès évidemment aux professionnels et aux particuliers. Donc les particuliers, c'est un accès tout à fait exclusif à leurs pièces. Et donc en effet, quand ils n'ont pas forcément l'œil partout et quand ils voient des pièces intéressantes chez nous, on a des très bonnes relations et ils viennent acheter leurs pièces chez Castafiore.
1: Camille Weber, les perspectives et le potentiel, tout est au vert?
2: À l'infini. Non, mais nous, en fait, il y a une analyse pro forma et puis où on est vraiment en effet sur une croissance organique qui est positive à double chiffre, mm-hmm. mais aussi on a un impact ouverture. Donc, ce qui fait qu'en effet, on a un chiffre d'affaires qui se développe beaucoup. Donc voilà, on est ravis.
1: Et il y a encore des business qui se développent, il faut le dire. Quand on est une start-up de 200 ans, c'est ça la dynamique. Merci beaucoup à toutes les deux, Camille Weber, directrice générale de Weber Charlotte Rey, fondatrice de la plateforme Castafiore, d'avoir été dans Iconic Business pour cette reprise, cette rentrée, avec un peu d'optimisme sur le marché de la joaillerie. Tout de suite, les désirables de la semaine, tout ce qui nous a fait envie, séduit et intrigué ces derniers jours. Les désirables de la semaine, je vous le disais, tout ce qui nous a fait envie, séduit, intrigué ces derniers jours. Bon, c'est un choix complètement arbitraire et on a un désirable que j'ai vraiment choisi. On vous retrouve Juliette Weiss, journaliste BFM Business, spécialiste luxe, qui lance un nouveau podcast. Ça s'appelle Business Class. On écoute la bande-annonce et on en parle dans un instant.
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1: On a planté le décor, Juliette. C'est l'envers même du décor. C'est tous ceux qui font briller l'industrie, qui font briller le luxe, qui savent créer le désir, susciter la désirabilité. C'est ça l'objectif de ces rencontres et de ce podcast ?
4: Exactement, l'idée c'était de pouvoir, à travers le podcast, qui est un format plus long, de pouvoir développer justement ces coulisses, le côté peut-être un peu caché parfois, et souvent ce que ne veulent pas nous dire les entrepreneurs. Souvent on a un discours un petit peu où on cache les choses. Ici c'est vraiment, on ouvre.
1: Parce que c'est très codifié et c'est un discours très verrouillé en termes de communication, et surtout quand on veut susciter la désirabilité, on ne va pas fouiller trop ce qui se passe à l'intérieur. Là on va quoi ? Comme on a du temps long, on va chercher les anecdotes, on va chercher les secrets de construction.
4: C'est ça, exactement, et même parfois l'intime, le côté un peu plus personnel. On va parler de défaites, on va parler de sacrifices et pas seulement de choses qui brillent, de choses qui fonctionnent et de success stories. Et c'était ça qui était intéressant, c'est d'avoir un peu la vision, prendre le contre-pied de cette vision du luxe, parfois un peu lisse, parfois un peu trop parfaite. Et c'est ce que j'ai voulu démontrer dans ce podcast.
1: Bon, finalement, ça reste une industrie, donc on est dans quelque chose de très opérationnel. Donc on va vraiment voir ceux qui mettent les mains dans le cambouis, et notamment avec les premiers épisodes concoctés que vous allez pouvoir tous découvrir d'ailleurs, consommer. Au lieu d'aller consommer des séries, eh bien vous allez consommer tous les podcasts d'un seul coup. Trois déjà à disposition de Business Class. Mathieu Chollet, qui est le fondateur de Spotlight. Faut nous expliquer un peu qui il est.
4: Oui, alors on le connaît pas comme ça. Quand on vous dit
1: non,
4: Mathieu Chollet, c'est pas un nom qui résonne. Et pourtant, Spotlist, c'est plus 1 million d'abonnés sur Instagram. C'est des vidéos qui sont vraiment virales. Tout le monde se les envoie. On voit ces hôtels, ces destinations d'exception.
1: On voit les images si vous nous regardez.
4: On les voit. Et alors, je peux vous dire qu'on se les envoie en DM. C'est vraiment quelque chose qui fait le buzz sur les réseaux sociaux. Et on se demande toujours, mais qui est derrière ces vidéos? Qui filme? Qui a la chance d'être un touriste à plein temps? C'est comme ça qu'il se définit lui-même.
1: Je crois que d'ailleurs, on a un extrait.
5: On va poster une vidéo, tu vois, dans le niveau d'un établissement. Ça va être un établissement dans le sud de la France, par exemple. Je pense à la Marantine, c'est un établissement qui a 3 villas un peu insolites avec des piscines privées, des lits extérieurs. Enfin, c'est absolument sublime. Bon, je suis allé sur place, j'ai pris des vidéos partagées sur Spotlist. Et derrière, en fait, le propriétaire t'appelle et te dit, concrètement, là, aujourd'hui, on a eu une réservation, deux réservations, trois réservations.
3: Donc, tu vois les retombées. Il y a vraiment directement.
5: Il y a un côté un peu, qui te frappe un petit peu, où tu dis, en fait, les gens, au-delà de rêver, prennent aussi leur carte bleue et réservent.
1: Vous avez aussi finalement décortiqué ce qu'était l'influence pour le segment voyage et pour le segment tourisme. On va aussi dans d'autres univers. D'ailleurs, c'est un duo qu'on connaît, qu'on avait reçu dans Iconic Business, et un duo d'architectes d'intérieur de l'agence Joint Mon Coup. Ils sont très complémentaires.
4: Absolument, et c'était ça qui était aussi amusant, c'est que souvent on a la figure du créateur unique quand on est dans le design. Là, c'est un duo, un duo avec deux personnalités très fortes, et ils collaborent ensemble depuis plus de 20 ans maintenant. Ils sont à l'origine du parc Hayat de Tokyo, de la réhabilitation de la Maison des Peuples à Clichy, donc vraiment des institutions. Et c'est vraiment les coulisses de leur métier, avec un côté vraiment économique, c'est-à-dire combien ça coûte de refaire un palace, combien ça coûte de créer un objet.
1: Il y a l'enjeu des matières et d'un cahier des charges.
4: Absolument,
1: aussi.
4: Très précis, un cahier des charges très précis. Et c'était ça là-dessus, un petit peu ces détails-là qui étaient très intéressants. On se dit, mais quel sublime endroit, mais en fait, qu'est-ce qui se cache derrière? Comment est-ce qu'on a rendu cet endroit aussi sublime? Eh bien, ils vous répondent.
1: Eh bien, quand on a envie aussi d'avoir les secrets, les coulisses, on adore aller auprès des entrepreneurs et chocolatiers, comme un très, très connu Pierre Marcolini, que vous avez aussi rencontré.
4: Oui, alors ça m'a particulièrement touchée parce que Pierre Marcolini, il a un côté très humain. Tous, mais alors lui particulièrement, il m'a vraiment raconté des anecdotes sur sa vie, sur son enfance, sur son parcours. Il a un business florissant, il a des boutiques à l'international, et pourtant il reste très terre à terre.
1: Juliette Weiss, c'est la nouvelle confidente. Qui pour le prochain rendez-vous d'un mot?
4: Alors, je vous fais une confidence. Eh bien, ce sera Tiphaine Cogez-Rousseau, qui est la créatrice parfumeuse de la marque Brume Orpin. Elle va tout nous raconter sur ces secteurs qu'on connaît, mais finalement, en fait, il y a beaucoup de choses qu'on va découvrir.
1: Parfum de niche?
4: Parfum de niche, évidemment. Combien ça coûte? Comment on le fait? Et quelle est un petit peu la concurrence? Comment est-ce qu'on gère cette concurrence dans un marché qui est quand même très, très, très développé?
1: Alors, Business Class avec Juliette Weiss. On retrouve sur toutes les plateformes.
4: Toutes les plateformes, tous les mois, c'est le rendez-vous à ne pas manquer, Audrey.
1: Bon, vous avez déjà trois épisodes à consommer, bientôt le prochain. Merci beaucoup, Juliette.
4: Merci à vous.
1: Iconic Business, c'était la reprise. Le luxe par BFM Business, on se retrouve très vite. Et on se retrouve d'ores et déjà en replay, en podcast, le vendredi également à 21h en TV et en radio.
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8: Bonjour, bonjour et bienvenue dans La France a tout pour réussir. Chaque semaine, vous le savez, un concentré d'économie positive sur BFM Business. Et cette semaine, un sommaire très divers. Nous reviendrons tout d'abord en cette rentrée sur les succès engrangés par nos deux poids lourds de la défense, Naval Group et Dassault Aviation. D'un côté, la commande de 4 frégates par la Suède et de l'autre, le très fort intérêt de l'Égypte pour 24 nouveaux avions Rafale. On parlera ensuite de thermalisme avec le numéro 1 français en ce domaine, la chaîne thermale du soleil. Et sa vingtaine d'établissements en France à presque 80 ans. Quelle stratégie pour le groupe dont le modèle économique repose sur des cures dont le remboursement est régulièrement remis en cause? De tout cela, mais aussi de l'importance du thermalisme dans les économies locales. Nous parlerons avec Adeline Guérard, la présidente de la chaîne thermale du soleil, mais aussi la petite fille du fondateur du groupe. Nous parlerons également d'agriculture et notamment du modèle coopératif qui représente 70% de la production agricole nationale. La coopération agricole qui fédère le secteur veut peser dans les débats actuels sur les difficultés et sur l'avenir de notre agriculture qui traverse crise sur crise depuis de très nombreuses années. Mon invité est Jean-Luc Duval, nouveau président depuis cet été de la coopération agricole. Mais tout d'abord donc, deux bonnes nouvelles pour le secteur de la défense. C'est, on le sait, un des points forts de notre économie, à la fois pour l'emploi et pour l'industrie dans le pays, mais aussi pour notre balance commerciale. Alors donc, on commence par l'annonce cette semaine d'une commande par la Suède de 4 frégates produites par Naval Group. Annonce faite lors de la visite d'Emmanuel Macron à Stockholm. Montant de la commande, 4,3 milliards d'euros. La première frégate sera livrée à l'horizon 2030. Tous les détails avec Jean-Baptiste Huette.
9: Stockholm avait un impératif, ne pas perdre de temps. Dans une Baltique sous tension, la Suède voulait une frégate déjà développée, déjà en production et capable d'entrer rapidement en service. C'est là que Naval Group a marqué des points. Sa FDI équipe déjà la France et la Grèce. Pierre-Éric Pommelet, le PDG de Naval Group, sur BFM Business il y a quelques semaines.
10: La capacité pour l'industrie de défense de livrer vite et de livrer rapidement donc des systèmes matures est absolument clé dans les choix qui sont faits aujourd'hui.
9: La première frégate suédoise doit arriver en 2030, les trois autres d'ici 2034. Un calendrier serré pour des bâtiments de combat de cette complexité. Naval Group a d'ores et déjà dimensionné son outil industriel à Lorient, mais aussi toute sa supply chain. Le groupe est capable d'en produire deux par an. Pierre-Éric Pommelet.
10: Ce rythme de deux par an, après il faudra le tenir dans la durée. Et c'est vrai qu'un contrat comme la Suède, eh bien finalement nous amène le plan de charge qui permet de le tenir dans la durée et de se préparer aussi à pouvoir livrer d'autres clients. Voilà, il ne faut pas que nous soyons saturés, donc beaucoup de travaux en ce moment.
9: Après la France, la Grèce et désormais la Suède, Naval Group cherche donc à enchaîner. Prochaine cible potentielle, le Danemark, où le groupe est encore en compétition pour le futur programme de frégates.
8: Et toujours dans le domaine de la défense, l'autre bonne nouvelle de la semaine, eh bien, nous vient d'Égypte où le gouvernement envisagerait de commander à Dassault Aviation 24 nouveaux avions Rafale. L'Égypte qui est historiquement le premier pays étranger à avoir commandé des Rafales, c'était en 2015. Michel Cabirol, journaliste spécialisé aéronautique et défense à La Tribune, est venu en parler dans le 18h écho de Stéphanie Collot sur BFM Business.
11: Effectivement, c'est une très très bonne nouvelle pour Dassault et pour les 400 entreprises françaises qui travaillent sur le Rafale, ça c'est sûr. C'est une bonne nouvelle aussi pour la France qui a une proximité stratégique avec l'Égypte. Alors c'est pas tout à fait encore une commande, c'est une expression d'intérêt très forte de l'Égypte qu'a transmise le Caire à Paris et à Dassault Aviation. Donc il faudra se montrer patient avant que le contrat soit signé, mais en tout cas c'est une bonne nouvelle et c'est surtout un signe super intéressant pour Dassault qui pourra conclure éventuellement un contrat ferme, peut-être à la fin de l'année ou en début d'année prochaine.
12: Et c'est le fruit aussi d'un long partenariat entre l'Égypte et la France.
11: C'est un très long partenariat. Effectivement, vous l'avez souligné, l'Égypte a été le premier pays à faire confiance au Rafale. C'était en 2015, ils en avaient commandé 24. Ensuite, ils en ont recommandé en 2021, où ils en ont commandé 31. Donc, ils ont grosso modo une flotte de 54, puisque si je vous faites le compte, 31 plus 24, ça fait 55, mais ils en ont perdu un lors d'exercice. Donc, ils en ont 54 avec la prochaine éventuelle commande, il pourrait en avoir à peu près 80, soit 78, ce qui fait partie des pays qui ont le plus de rafales au monde.
12: Et ce qui pose cette nouvelle commande, elle pose aussi la question des cadences de production, parce que les usines de Dassault Aviation, elles tournent déjà à plein régime.
11: Alors, elles sont en pleine montée en cadence. Il faut se rappeler qu'entre 2020 et 2026, Dassault Aviation était dans une logique de maintien de la production, c'est-à-dire qu'ils avaient à peu près un avion par mois, ce qui n'est pas grand-chose, voire moins, ce qu'avait dit évidemment Éric Trappier. Et donc, ils ont passé une véritable logique de montée en cadence avec environ 3 avions par mois pour 2026. Puis, ils visent maintenant 4 avions par mois. Donc, effectivement, pourquoi cette montée en cadence? Parce que, vous l'avez souligné, il y a les succès à l'export, notamment les Émirats Arabes Unis qui avaient commandé 80 avions. Il y a aussi effectivement l'Inde avec le Rafale Marine. Donc effectivement, Dassault Aviation est un bon élève de l'économie de guerre, selon Sébastien Lecornu.
8: Michel Cabirol de La Tribune, que vous retrouvez dès cette semaine avec Jean-Baptiste Huette pour la rentrée, pour la reprise de leur magazine Air et Défense sur BFM Business. Tout autre sujet à présent, le thermalisme. Bonjour Adeline Guérard.
13: Bonjour Jérôme.
8: Vous êtes la présidente de la chaîne thermale du soleil, numéro 1 français du thermalisme médicalisé. Vous êtes aussi la vice-présidente du Conseil national des établissements thermaux. D'ailleurs, un mot de définition. On confond souvent les établissements thermaux avec des établissements de soins plus de confort. C'est quoi la définition d'un établissement thermal?
13: Alors, un établissement thermal, c'est tout simplement un établissement qui dispense des cures thermales, qui utilise une ressource minérale naturelle, principalement une eau minérale naturelle, qui n'est donc pas délocalisée.

0: des 80 ans. Je parlais dans le sommaire d'une vingtaine d'établissements en France. C'est ça le maillage de la chaîne thermale du soleil.
1: Tout à fait. Ces établissements sont disséminés un peu partout en France, hormis la Bretagne qui n'est pas une région thermale. Nous avons soigné en 2025 un peu plus de 150 000 patients et nous collaborons avec un peu plus de 2000 personnes pour soigner ces 150 000 patients.
0: Pour un chiffre d'affaires, alors parce qu'il y a donc aussi, je crois, un site en Suisse et un site en Belgique.
1: Tout à fait, un chiffre d'affaires consolidé d'un peu plus de 200 millions d'euros.
0: La gouvernance, donc vous êtes la troisième génération, comment ça s'est fait entre votre grand-père, je crois, c'est de votre côté maternel, et comment s'est fait ensuite la succession?
1: C'est notre mère, alors je dis notre mère parce que je dirige le groupe avec ma sœur Éléonore, qui a pris la suite de son père tout simplement en 2001 à son décès, et nous-mêmes avons pris la suite de notre mère en 2017 à son décès.
0: Et là donc la gouvernance, une présidence en alternance avec votre sœur, il y a aussi je crois votre beau-frère qui est en charge les finances et les services centraux.
1: Oui, mais qui est également directeur général. Nous avons choisi cette gouvernance parfaitement égalitaire, avec une présidence qui tourne tous les deux ans, simplement parce que ça fait partie de la culture de notre maison et de notre gouvernance d'entreprise. Voilà,
0: tout simplement. Et ça se fait de plus en plus. Je recevais les dirigeants du groupe Urgo il y a quelques mois, ces trois frères aussi qui sont en présidence en alternance. Le chiffre d'affaires, on l'a dit, 205 millions en 2025. C'est quoi? C'est un chiffre d'affaires qui est plutôt bon, qui est en... je crois que vous avez du mal à retrouver les niveaux d'avant Covid. Comment ça se fait que six ans après, on ne soit pas...
1: Le chiffre d'affaires n'est pas représentatif de l'activité parce que, tout simplement, il y a des effets de périmètre et des effets d'acquisition. Notre secteur, il a été percuté par plusieurs crises ces dernières années. Bien évidemment, le Covid, l'inflation qui a suivi l'invasion en Ukraine, qui a été assez délétère pour nos patients parce qu'en fait, il y a un fort reste à charge pour la cure thermale et il y a eu beaucoup de renoncements aux soins au moment où l'inflation a fait monter les prix. Et puis la dernière crise que nous avons vécue, c'est l'année dernière avec le battage politico-médiatique sur le déremboursement potentiel de la cure thermale. Cela étant, en tant qu'entreprise familiale, les crises, bon, on en a vu d'autres.
0: Vous avez l'habitude.
1: Donc on en a l'habitude et avec une vision de temps long, on n'est pas plus inquiet que ça.
0: Mais le temps long, il est quand même dépendant du temps politique, lui, est un temps annuel, budgétaire annuel. Tout est réglé pour 2026, mais on est déjà sur les budgets de 2027 et sans doute plus après. Vous êtes inquiète de la volonté affichée régulièrement de dérembourser, voire de ne plus rembourser du tout les soins thermaux.
1: Alors, je ne veux pas dire que je ne sois pas inquiète, mais on l'est un petit peu moins cette année, tout simplement parce qu'en début d'année, la ministre de la Santé a décidé de saisir la Haute Autorité de Santé pour faire justement ce qui était reproché au secteur, à savoir l'évaluation du service médical rendu par la cure thermale. C'était une démarche qui était attendue de longue date par les opérateurs, mais qui n'avait pas été enclenchée par nos tutelles.
0: Et vous attendez quand leur rapport, leur conclusion?
1: Ça va prendre du temps, ça va prendre très certainement plusieurs années, parce qu'en fait la cure thermale permet de soigner des dizaines et des dizaines de pathologies très diversifiées. On a toujours cette image de la personne d'un certain âge qui vient soigner des troubles liés au vieillissement, mais nous soignons également des enfants asthmatiques, des bébés gravement brûlés, des femmes en âge de procréer qui sont prises en charge pour l'endométriose. Donc il y a une très très grande diversité, ce qui fait que ça va prendre plusieurs années. Mais on est moins inquiet cette année, je dirais, parce que le pouvoir politique a décidé d'aller jusqu'au bout de cette démarche et remettre en cause le remboursement alors que l'évaluation n'a pas été à son terme, ce serait un petit peu contre-intuitif.
0: Et ce qui veut dire que dès 2027, dès le budget de la Sécu 2027, vous êtes sûr que ça va rester dans les mêmes conditions?
1: On ne peut pas être sûr de rien. On sait bien que les finances publiques sont dans un état catastrophique. Donc on sait bien que des coupes peuvent être... Validé, choisi, bien évidemment.
0: Un mot sur votre modèle économique. Est-ce que tout repose sur les cures thermales? Est-ce que vous avez entamé de la diversification? Est-ce que vous prenez en charge dans certains de vos établissements aussi toute la partie hôtellerie et restauration?
1: Alors, oui, nous avons entamé une certaine diversification, notamment avec les établissements en Suisse et en Belgique dont vous parliez tout à l'heure. Pour autant, notre cœur de métier reste la cure thermale. C'est notre

0: raison d'être, c'est ce que nous aimons faire. Et donc, la question de la diversification, voilà, pour dérisquer nos opérations, oui, mais on souhaite conserver ce cœur de métier. Au fil des acquisitions qui ont été faites et qui font que le groupe est ce qu'il est aujourd'hui, effectivement, il y avait des structures d'hébergement ou des structures de restauration. Donc, certains sites, certains établissements thermaux proposent une offre d'hébergement qui n'est pas, qui est d'ailleurs rarement hôtelière, parce que un séjour de 3 semaines en hôtel pour suivre une cure thermale, ça coûte rudement cher. Mm-hmm. Et la patientèle thermale est une patientèle qui reflète, voilà, exactement. Voilà.
1: Un mot juste sur les retombées sur les économies locales, on en a parlé. Le secteur, on l'a dit, près de 5 milliards de retombées économiques. On est souvent dans des villes moyennes, pas des très grandes villes. Est-ce que c'est la fausse bonne idée de dérembourser, donc de mettre à mal votre secteur, selon vous?
0: Alors, on est souvent situé même dans des villes, des petites villes, hein, puisque 70% des communes thermales se situent dans des villes de moins de 5000 habitants, et parfois dans des zones montagneuses, très, très isolées. Évidemment, notre activité a un impact économique, puisque, comme je le disais tout à l'heure, les sources thermales ne sont pas délocalisables, ce sont donc les patients qui viennent à l'établissement thermal se soigner, comme d'ailleurs des patients viennent à l'hôpital pour se soigner également. Et il y a bien évidemment une activité économique qui en découle, puisque les patients doivent se loger pendant 18 jours, qui est le format conventionnel de la cure, et également s'alimenter, etc. Tout ça à leurs frais. Il y a donc une vraie économie qui s'est développée autour de la raison première, qui est que un patient vient se soigner, et il est évident que pour des représentants de territoire, que ce soit de communes ou de départements, ça peut faire partie de manière très structurante et incontournable de l'économie locale, bien sûr.
1: Juste un mot, Adeline Guérard, sur est-ce qu'il y a d'autres acquisitions dans votre viseur? Est-ce que le groupe peut s'étendre encore?
0: Non, pas du tout. Nous allons là digérer notre dernière acquisition, et nous allons nous concentrer pour les années à venir sur un sujet qui nous tient particulièrement à cœur, puisqu'il existe des études cliniques qui montrent la très grande efficacité de la cure thermale pour les pathologies qui touchent à la santé mentale, notamment le trouble anxieux généralisé et la dépression, qui font même état d'une efficacité supérieure au traitement médicamenteux de référence, et nous entendons donc développer cette expertise pour certains de nos établissements, alors qu'on sait bien qu'aujourd'hui, c'est un besoin de santé essentiel pour une grande partie de la population.
1: Qui est mis en priorité par de nombreux gouvernements régulièrement.
0: Tout à fait.
1: On souhaite une longue vie encore au-delà des 80 ans à la chaîne thermale du soleil. Merci beaucoup, Adeline Guérard, d'avoir été l'invité de cette émission de La France a tout pour réussir. On poursuit dans un tout autre domaine, celui de l'agriculture, celui de l'agroalimentaire et de la souveraineté française en le domaine. C'est important. Bonjour Jean-Luc Duval.
2: Bonjour.
1: Vous êtes le président de la coopération agricole. Vous avez été élu au mois de juin, vous avez pris vos fonctions tout début juillet. Vous êtes également vice-président du groupe coopératif Agrial. En quelques mots, en creusant un peu, je me suis aperçu que c'était un groupe très important avec des marques très connues du grand public. Florette, Grand Lait, les fromages de chèvre Soignon, les cidres Écusson et Loïc Raison. C'est une grosse coopérative.
2: Alors, pas une grosse, une grande.
1: Une grande
2: coopérative. Voilà. Alors, il faut dire que la coopération agricole, c'est le fruit de 120 ans d'histoire. Donc voilà, il y a des groupes qui ont sur leur territoire fusionné avec et autres, et on arrive de temps en temps avec des groupes de cette dimension. Mais vous avez c'est intéressant votre intervention de dire que voilà, peu de gens savent
1: ce qu'est
2: que quand ils achètent, on dit qu'une marque sur trois française de l'agroalimentaire sont détenues par les capitaux agricoles, puisque les coopératives appartiennent aux agriculteurs que nous sommes. Vous en avez cité quelques-unes, je me permets de citer Dossi aussi rapport au petit pois et aux haricots. Voilà, c'est un enjeu très important pour notre pays d'avoir capacité que les paysans, soit propriétaire d'un petit bout de structure qui, pour Agrial, fait plus de 7 milliards d'euros de chiffre d'affaires.
1: Et le paysan que vous êtes, vous élevez des bovins et vous produisez du cidre aussi.
2: Voilà, moi
1: vous êtes dans l'Orne.
2: Je suis un peu plus au nord que madame. Donc voilà, moi je suis en Normandie, donc dans un endroit normalement où c'est toujours vert, mais cette année c'est un peu particulier.
1: Un peu moins qu'ailleurs,
2: mais une région très agricole. Et donc j'ai été éleveur laitier pendant un certain nombre d'années. Maintenant je fais de la viande bovine, je produis des pommes à cidre, mais je fais aussi de l'énergie, puisque je fais de l'électricité à partir de photovoltaïque et aussi du gaz à partir de la méthanisation et de la fermentation de biomasse.
1: Est-ce que c'est peut-être ça d'ailleurs l'avenir des agriculteurs, cette diversification, ce côté multitâche ?
2: Oui, enfin, j'adore le titre de votre émission. La France a tout pour réussir. Qu'est-ce que ça fait du bien ? Et même si je suis dans un secteur, moi, qui peine un peu, qui a un certain nombre de difficultés, voilà, on a des ressorts sur notre territoire. On a des hommes, des femmes, on a des savoir-faire qui nous permettent de peut-être trouver d'autres solutions. Il est vrai que pour mon exploitation, cette diversification en production d'énergie, de gaz est quelque chose de très important en chiffre d'affaires, mais aussi en matière première, puisque la biomasse que nous faisons fermenter après est valorisée sur mes parcelles. Et moi, la crise des Trois d'Hormuz et du problème d'engrais, je suis moins touché qu'un certain nombre de mes collègues agriculteurs.
1: On revient au modèle coopératif. C'est quoi les chiffres clés en nombre d'agriculteurs, le nombre d'entreprises, d'affaires ?
2: On dit que 3 agriculteurs sur 4 sont adhérents d'une coopérative, que nous valorisons, nous transportons 70% de la production agricole française, qu'on représente un peu plus de 50% de l'agroalimentaire français. Voilà, on est autour d'un chiffre d'affaires autour de 120 milliards d'euros. C'est 200 000 salariés qui sont concernés. Et là aussi, dans le territoire, enfin voilà, nous sommes ces entreprises de territoire, nos entreprises sont au plus près des agriculteurs.
1: L'actualité, on enregistre cette émission le vendredi 4 septembre. Il se trouve qu'il y a quelques instants, le gouvernement a donc annoncé plus d'un milliard d'euros pour soutenir l'agriculture, annonce faite par la ministre Genevard dans la matinée. Votre réaction à ce plan qui vient en urgence, parce qu'évidemment on a connu, vous en parliez, l'été de canicule
2: qui a touché l'agriculture. On est dans une situation assez particulière. Voilà, nous avons pris plein de fouet ce qui s'est passé cet été au niveau de canicule, de température. Voilà, il y a un plan annoncé par l'État d'un milliard d'euros. Si vous me demandez est-ce que c'est suffisant, je vais vous dire non, il en manque un petit peu. Voilà. Mais ce n'est pas. Je ne saurais pas vous dire, et ça a été dit tout à l'heure, le citoyen que je suis, c'est aussi les conditions de nos finances publiques. Voilà, il faut qu'on soit. Par contre, je pense que là, c'est un plan d'urgence qui était important pour l'amont agricole, mais nous devons tous ensemble, que ce soit l'État, que ce soit la profession agricole, se mettre autour de la table pour imaginer, je dirais, ce qui va se passer par la suite et comment on redémarre, comment on redonne un peu ce coup de pied au fond de la piscine pour pouvoir que l'agriculture française soit aussi toujours un modèle au niveau international. Nous avons perdu des places, nous avons perdu de la production, on importe trop de notre alimentation et donc on doit être vraiment très proactif sur le sujet et on doit aussi être dans l'innovation. Ça ne doit pas nous faire oublier que nos entreprises aussi doivent innover et c'est aussi
1: le
2: partenariat que nous avons ensemble.
1: Absolument.
2: Pour notre congrès et de montrer que les coopératives agricoles sont aussi des facteurs d'innovation.
1: Et juste avant de reparler de ce congrès qui aura lieu donc au mois de décembre, votre feuille de route, quand vous avez pris vos fonctions donc au mois de juillet, j'avais retenu un slogan, laissez-nous travailler.
2: Oui.
1: Mais est-ce que ce n'est pas incompatible avec une demande d'aide en permanence et de soutien ?
2: C'est là aussi, c'est peut-être de se dire que y a une période qui se termine. Voilà, les perfusions et autres, il faut peut-être qu'on se désintoxique un peu de ce genre de choses. Mais par contre, en échange de ça, il faut que l'État, que les législateurs, nous les entrepreneurs, nous les acteurs économiques de territoire, on nous laisse travailler, qu'on nous laisse produire, qu'on libère l'énergie, je dirais, qu'on a dans notre pays. Moi, je suis, enfin voilà, on est. Vous avez montré tout à l'heure la défense. Ouais. Voilà, nous avons des compétences extraordinaires. En agriculture, on a un vrai savoir-faire. Nous sommes un pays agricole. Enfin, la France est un jardin. Alors, on sait très bien que les problématiques de changement climatique vont nous impacter, vont changer un certain nombre de choses. Je pense que des exploitations vont se transformer. D'autres vont s'adapter, mais un certain nombre vont se transformer. Mais je dirais que, enfin, moi, je suis la 7e génération au même endroit, donc c'est aussi une volonté de perdurer. On est aussi dans la transmission familiale. Voilà, nous sommes très accrochés à notre territoire et très volontaristes pour un certain nombre.
1: Un mot aussi de la mobilisation de l'épargne des Français. On en parle beaucoup. Beaucoup parlent de ciblage. C'est un de vos combats. Ça peut être une des pistes pour améliorer notre agriculture.
2: On est tous un peu étonnés de voir notre pays qui épargne beaucoup et qui place cet argent-là. Et puis de l'autre côté, vous avez des secteurs économiques, notamment comme le mien, qui a besoin d'investir. Je me dis qu'il y a quelque chose peut-être à faire. Alors, je suis pas un grand économiste. J'essaie d'avoir un peu
1: de bon sens.
2: Un peu de bon sens paysan.
1: Le fameux bon sens.
2: Voilà. Je pense qu'il y a un problème de modèle économique. Je pense que si le secteur agricole était capable de rémunérer cet argent correctement, parce qu'il n'est pas question de ne pas rémunérer les gens qui épargnent et l'argent qui est mis de côté, mais je pense que c'est aussi une question de modèle économique et que si on avait les capacités à rémunérer cet argent, on pourrait faire de grandes choses.
1: On en vient donc à ces trophées de l'innovation que vous lancez. Ce sera le 16 décembre au Palais des Congrès de Paris. Ce sera en effet un partenariat avec BFM Business et la Tribune. Pourquoi lancer ces trophées de l'innovation? Quel message vous voulez porter?
2: On veut se dire que évidemment qu'il y a l'actualité, il y a les difficultés, mais on doit aussi se projeter. Vous avez cité dans vos produits des produits de la, par exemple la marque Florette, ouais. C'est une innovation qui a été portée par la coopération agricole française.
1: Les sachets en salade, etc.
2: Voilà, c'est ce genre de choses. Donc on s'est dit que on pourrait pour 2026 parler d'innovation. Alors on n'était pas au courant de ce qu'on allait vivre cet été, ouais. Mais ça n'empêche, il faut garder un temps pour régler la crise, mais il faut aussi garder un temps pour se projeter et donc d'avoir différentes catégories pour montrer l'innovation qui est capable de sortir de nos entreprises.
1: Les catégories, la consommation, les transitions, coopératives et associées, coopératives et sociétés aussi. Un mot sur le calendrier. Donc, les candidatures, elles ne sont pas closes encore. Il y a quelques jours encore.
2: Nos mandants ont jusqu'au 30 septembre, minuit, pour pouvoir poser un certain nombre de candidatures. On est en train d'organiser les jurys avec des personnes, je dirais, qui ont un peu, je dirais, qui sont sur la place reconnue pour essayer de trouver un petit peu les meilleures initiatives qui sont prises sur le territoire. Vous l'avez dit, sur le consommateur, sur la planète, sur la gouvernance. Nous avons une gouvernance un peu particulière, c'est-à-dire que ce sont les fournisseurs qui sont en même temps propriétaires de l'entreprise. Donc c'est quelque chose d'un peu particulier. Donc est-ce qu'il n'y a pas des innovations à avoir pour que... moi je vous l'ai dit, je suis agriculteur et je suis en même temps administrateur d'une coopérative qui fait plus de 7 milliards d'euros de chiffre d'affaires, de voir comment on est un peu innovant sur ce sujet-là. Puis aussi des initiatives territoriales au niveau du territoire et de la société, puisqu'on fait société.
1: Eh bien voilà, donc toutes ces catégories, ce sera le 16 décembre. Il reste encore quelques semaines donc pour déposer les candidatures dans ces quatre catégorie. Jean-Luc Duval, merci beaucoup d'avoir été l'invité de la France à Tout pour Réussir. On a parlé, comme d'habitude, de sujets très divers, la défense, le thermalisme ou encore l'agriculture. C'est tout cela donc la force, si on essaie d'avoir une force de la France à Tout pour Réussir depuis tout juste 10 ans maintenant. L'émission, vous le savez, est disponible en replay sur le site et l'appli de BFM Business. Je vous souhaite un bon week-end, une très bonne semaine et à très bientôt pour une nouvelle édition de la France à Tout pour Réussir sur BFM Business.
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5: Il est 9h31 sur BFM Business. Bonjour à tous, bienvenue dans Les Experts. On ouvre une nouvelle semaine ensemble de discussions économiques avec nos invités. On a beaucoup parlé d'Allemagne, évidemment, ce matin, avec l'extrême droite qui remporte une large victoire lors d'un scrutin historique. L'AFD qui a récolté 44% des voix. On va en parler avec nos invités dans un instant. On va aussi largement parler d'emplois américains avec ces bonnes nouvelles qui redeviennent des mauvaises nouvelles sur les marchés, des chiffres de l'emploi qui tiennent bien. Les États-Unis créent 172 000 emplois. La Fed qui pourrait devoir remonter ses taux, même si Donald Trump lui n'est absolument pas d'accord. Il dit qu'il faut retrouver les niveaux bas qu'on avait connus auparavant. Il menace à nouveau la Banque Centrale Américaine. Le Portugal qui voit sa note relevée. On est au même niveau désormais de notes dans certaines agences de notation. Est-ce que c'est un nouveau concurrent sévère pour la France, notamment sur les marchés obligataires? On va en reparler dans un instant. Et puis on va parler également d'épargne salariale, car sur l'épargne salariale, il y aurait les échos qui nous apprennent ça ce matin. Une nouvelle piste, aller chercher à soumettre les cotisations des primes d'intéressement ou de participation à l'impôt. Je rappelle que l'épargne salariale, c'est quasiment un 13e ou un 14e mois pour ceux qui le touchent. Est-ce que c'est une bonne idée? On sait qu'aujourd'hui, il y a de gros écarts entre ceux qui touchent l'épargne salariale dans les grandes entreprises et puis les petites entreprises qu'elles en ont moins. Est-ce que c'est là où il faut aller chercher l'argent? On va voir tout ça avec nos invités que je vous présente. Nos experts du jour, André Losgrup-Quietri, bonjour. Président
6: bonjour,
5: de JEDI, en face de vous, Hervé Novelli. Bonjour, bonjour, initiateur du Cercle des entrepreneurs engagés, ancien député, et Alexandra Roulet. Bonjour, enseignante à l'INSEAD. Je commence avec vous, André, parce que c'est vous le spécialiste officiel de l'Allemagne sur ce plateau. Comment vous avez regardé les élections ce week-end? Alors, c'était prévu quand même que l'AFD fasse un score important dans ce land, mais pas à ce point-là quand même.
7: Alors, ce qui n'était pas prévu, c'était surtout l'effondrement de la CDU. C'est-à-dire le parti au pouvoir, le parti du chancelier Merz, qui en fait a plus que diminué, c'est moins 52-55%. Et en termes de sièges, c'est encore pire. Donc, c'est un effondrement. Et donc, aujourd'hui, il y a le patron de la CDU locale, donc du land de Sachsen-Anhalt. C'est 2 millions d'habitants, hein, donc c'est un 40e, c'est tout petit, hein, de l'Allemagne. Mais c'est un peu un laboratoire pour ce qui risque de se passer sur les élections à venir. Il y a plein d'interprétations.
5: C'est vraiment un laboratoire ou c'est une situation particulière? Parce que l'Europe de l'Est, l'Allemagne de l'Est, pour nous, c'est loin, c'est une situation particulière, c'est un land particulièrement pauvre, qui a été séduit par un discours. On entend bien, les Allemands, quand ils sont interrogés, ils disent, c'est simple, on comprend ce qu'il dit, et il est souriant, le candidat allemand, ce qui fait que ça convainc. Est-ce que justement, c'est un laboratoire ou c'est juste un cas particulier?
7: Ça risque de ne pas être un cas particulier, parce que quand on regarde les sondages à l'état national, Est et Ouest de l'Allemagne, on est aujourd'hui à l'AFD à 28%. La CDU à 22%. Donc si aujourd'hui il y avait une élection, l'AFD serait largement le plus gros parti. C'est quelque chose qu'on n'a pas pris en compte du tout. Donc oui, il y a certains qui parlent du fait que le mur est tombé, mais véritablement le mur de l'extrême droite. Hein. D'ailleurs en Allemagne, il y a un concept qui s'appelle la Brandmauer, c'est le mur du feu, en fait, où en fait tous les partis essayaient de faire ce qu'on appelle chez nous l'arc républicain. Ça n'a pas tenu. Voire au contraire, tout le monde dit aujourd'hui que le fait d'avoir tenu l'AFD à distance ne les a que renforcés dans leur position un petit peu de on est ceux qu'on victime, enfin la victimisation permanente. Ouais. D'ailleurs ça a déjà recommencé puisque à peine en tête le patron de l'AFD en Sachsen-Anhalt dit oui, de toute façon ça va être difficile pour nous d'appliquer notre programme parce que l'Europe, parce que le gouvernement fédéral, c'est ça qu'il faut faire tomber maintenant.
5: Alexandra Roulet, comment vous avez regardé les élections?
8: Donc vous avez raison de rappeler que c'est un des lands le plus pauvre, hein, avec le revenu net moyen le plus faible, déclin industriel, chômage, et donc ils ont gagné pour ça. C'est-à-dire qu'en fait, dans leur programme, ils proposaient une allocation familiale versée par le Land, des crèches gratuites, tout un tas d'aides au pouvoir d'achat. À mon avis, c'est pour ça qu'ils ont gagné, mais ce qui est vraiment complètement glaçant, c'est que les électeurs sont prêts pour ça, à passer outre le fait que dans le programme, il y a révision des programmes scolaires sur la période nazie, enfin, évidemment, une politique d'expulsion et de remigration, comme ils disent. Donc il y a vraiment des marqueurs très forts de l'extrême droite, et l'Allemagne, c'était normalement le pays qui était le plus immunisé contre ça, du fait de son histoire, en fait, et le fait que précisément ce type d'idéologie, en fait, puisse retrouver complètement une présence majoritaire, en fait, dans un land, à mon avis, poussé par des considérations économiques au départ, mais le fait est que les électeurs sont prêts à voter pour eux, et ça, c'est extrêmement inquiétant. Je partage complètement aussi le point que le principal enseignement de ce scrutin, c'est aussi la défaite du chancelier Merz.
5: Il faut être clair et appeler à chien à chat. L'AFD, ce parti-là, c'est des néo-nazis, c'est une extrême droite comme on n'en connaît pas nos jours. Enfin, c'est quoi le
7: non,
5: terme exact?
7: Alors, effectivement, même avec nous, nos partis d'extrême droite, le RN, c'est différencié de l'AFD depuis
5: déjà 2 ans. Ils ne siègent pas ensemble,
7: au Parlement européen.
5: Il y a Reconquête qui siège.
7: Je crois qu'aujourd'hui, l'analyse qui a été faite depuis 2 ans en Allemagne, du fait que c'est des néo-nazis, c'est l'extrême droite et qu'il faut surtout les isoler, je crois qu'aujourd'hui, montre bien que cette analyse, même si elle est vraie rationnellement, ouais, n'est pas la bonne réponse politique. Je nuancerai un tout petit peu, et je ne veux pas du tout excuser, mais non, il ne s'agit pas de revenir sur l'histoire. Même l'AFD joue sur cette corde en disant...
5: Vous voulez dire que c'est des néo-nazis, mais ça ne sert à rien de le dire.
7: Non,
5: quoi.
7: Non, pas du tout. Je ne pense pas que ça soit des néo-nazis. Je pense que surtout, c'est une frange de plus en plus importante de la population en Allemagne, mais aussi en Europe, qui en fait, pour reprendre cette fameuse expression anglaise « take back control », a l'impression que la réalité lui échappe.
5: Oui.
7: Surtout l'Ouest s'effondre, avec notamment le lien avec les États-Unis. L'avenir du travail, même avec l'IA, on a l'impression qu'on n'a plus le contrôle. Évidemment, le sujet économique, puisque c'est un des landes les plus pauvres, il faut quand même aussi rappeler que l'Allemagne de l'Ouest et de l'Est, on voit encore 30, 35 ans après, que la fameuse stratégie d'Allemagne de l'Ouest, qui a été véritablement de travailler sur son histoire, qui n'a pas été fait en Allemagne de l'Est. En Allemagne de l'Est, on a toujours considéré, petit parallèle avec la France aussi, que ce qui s'était passé pendant la période nazie était un autre État. Donc en fait, ils n'ont jamais véritablement fait ce travail de ce qu'on appelle justice et réconciliation. Et aujourd'hui, ça se voit.
5: Hervé Novelli, oui. André dit il y a ce besoin de reprendre le contrôle sur une partie de la réalité qui vous échappe. C'est intéressant parce que c'est ça aussi qui fait que Jean-Luc Mélenchon, il gagne des points chez nous, ou Marine Le Pen, parce que vous avez l'impression que les trains passent et puis vous n'êtes pas dedans, quoi.
6: Vous avez tout à fait raison. En fait, moi, j'interprète ça comme un mouvement beaucoup plus global. On a tort de focaliser en Allemagne sur les néo-nazis, les nazis reviennent. D'autant plus qu'il y a une dimension pro-russe à l'AFD dont on a pas parlé et qui rend inconséquente cette critique. Moi, je crois vraiment que c'est à rattacher au mouvement populiste qui pousse partout en Europe et aux États-Unis, parce qu'on oublie quand même un peu facilement que ce qu'a fait Trump avec ICE, ce n'est ni plus ni moins qu'une partie de ce que souhaite faire l'AFD.
7: Ils veulent d'ailleurs mettre en place une police spéciale là-dessus.
6: En Angleterre, vous avez aussi cette volonté de reprendre le contrôle, notamment sur les migrations. Donc, c'est plutôt là que je trouve la jeunesse du succès et pas vers « ça y est, ils reviennent ». Et il faut se méfier de l'histoire et du narratif qu'on nous raconte
5: sur cela. Oui, mais c'est parce qu'ils... Oui,
6: parce que la poussée, si on va au fond des choses, il y a déjà eu des poussées en Allemagne. On a oublié le NPD. Mais le NPD avait des élus dans un certain nombre de Länder. Donc dire que c'est le retour.
5: Oui, mais ça me semble. Ça aurait pu arrêter les gens, Hervé Novelli.
6: Ça permet d'occulter tout le reste. On passe à côté d'un phénomène qui est mondial, notamment dans l'Occident, largement dans l'Occident, européen et américain, qui est ce phénomène de la perte de contrôle, notamment sur les...
5: Mais ce qui veut quand même dire que quand on vous promet des crèches gratuites, mais qu'on considère que tous les SS n'ont pas fait que du mal, ça n'arrête pas les gens manière dont ils votent.
6: Il ne faut pas occulter. C'est anecdotique.
5: C'est pas si anecdotique que ça.
6: Par rapport à la poussée, vous pensez que les Allemands, réellement, ont été au fond de ces programmes. Ils ont vu un parti qui prône la remigration.
5: Qui sourit.
6: Voilà. Ils sont pauvres. Ils ont le sentiment d'avoir été abandonnés. Il y a des similitudes avec des poussées qu'on observe dans un certain nombre de pays.
5: Et
6: en France, je veux dire, le Nord-Pas-de-Calais, on ne peut pas dire que ce sont des affreux jojos. Ils ont voté massivement et il y a un transfert des voix de gauche, d'extrême gauche, du Parti communiste, de l'ancien Parti communiste vers le Rassemblement national. Donc il faut quand même avoir une analyse beaucoup plus globale, me semble-t-il, pour toucher.
8: Deux points. Je pense qu'en fait, sur la question du néonazisme, si l'extrême droite en Saxe-Anhalt fait 44%, il n'est pas question de dire que 44% des électeurs sont néonazis. Ce qui se passe, c'est qu'il y a pour autant, inévitablement, des groupuscules néo-nazis. Et ce qui se passe, c'est que les 44% des électeurs sont d'accord, ça ne leur pose pas de problème, plus de problème, de voter avec aussi d'autres électeurs qui, eux, sont néo-nazis. Et ça, c'est quand même, comme vous le disiez, un mur qui tombe. C'est quand même quelque chose, à mon sens, d'extrêmement inquiétant. On n'est pas du tout, pour moi, sur de l'anecdotique. C'est-à-dire qu'il faut être quand même... Tout ce qui a trait un peu au révisionnisme historique, même si, je comprends bien, il ne s'agit pas d'effacer la période nazie, mais de... Enfin, c'est quand même l'histoire qui permet... C'est quand même le fait d'apprendre l'histoire qui permet aussi que les choses ne se répètent pas. Donc moi, je pense que ce que ça doit nous enseigner pour notre pays, c'est de se dire, d'accord, il faut... Les gens se décident principalement sur des considérations économiques.
5: Oui, c'est que c'est le reste du pouvoir d'achat qui compte.
8: Le reste, c'est pas forcément là-dessus qu'il faut lutter, mais si on veut éviter que les gens soient amenés vers ces partis avec, pour moi, des conséquences politiques très glaçantes, il faut proposer, en fait, un programme économique qui puisse les attirer.
7: Mais même là, peut-être une petite nuance. Vraiment, le choc, c'est cette chute massive de la CDU. D'ailleurs, alors...
5: Friedrich Merz va s'exprimer tout à l'heure, à 13h.
7: C'est qu'aujourd'hui, il n'y a pas vraiment encore des appels, mais je sais d'ailleurs qu'il y a des gens autour du chancelier qui commencent depuis quelques semaines à quitter leur boulot. Enfin, vous voyez, c'est des petits signes qui montrent que peut-être que ce gouvernement n'est pas là pour très longtemps, mais c'est surtout que le délivrisme, vous voyez, le fait de dire bon bah on va mettre en œuvre des mesures, mais sans vraiment rentrer dans le narratif des partis extrêmes, que ce soit de droite ou de gauche, c'est ce côté un peu visionnaire. Alors pas pour le coup, ces visions sont sont très dangereuses, notamment celles de l'extrême droite. Mais aujourd'hui, on se rend compte que les partis de gouvernement traditionnels peinent à donner une perspective.
5: Oui, bien sûr.
7: Et je pense et ça, que juste se dire on va faire des programmes économiques extrêmement techno, extrêmement précis, serait une erreur majeure, parce qu'on voit même que dans des pays qui vont très très bien, alors pour le coup qui ne sont pas comme le Saxe-Anhalt, commençait à avoir des poussées très fortes. D'ailleurs, les deux autres élections dans le Brandebourg et à Berlin vont être assez significatives. Mais à nouveau, j'insiste, ils sont à 28% au niveau allemand.
5: Hervé Novelli, quand vous regardez ça, qu'est-ce que vous dites aux candidats notamment du bloc central? Alors, je mets le bloc central large, hein, de François Hollande jusqu'à Retailleau. Vous dites il faut être plus violent, convaincant, on est trop mou aujourd'hui. Qu'est-ce que vous dites?
6: Ça, pour moi, l'analyse, c'est qu'il y a un vent de dégagisme qui souffle, y compris en Allemagne, que ce vent de dégagisme, il est très puissant. Très puissant. Et ce sera la première motivation de vote. Et donc, pour contrecarrer des partis extrémistes, il faut avoir une rhétorique anti-système, mais une rationalité économique. Et aucun des candidats...
5: Mais comment vous faites ça?
6: Vous faites apparaître un candidat ou une candidate...
5: Ouais, qui n'a jamais été Premier ministre, déjà. Donc ça enlève Gabriel Attal et Édouard Philippe.
6: Qui n'a pas participé à des gouvernements récemment, et donc qui critique violemment ce qui s'est passé depuis une dizaine d'années, voire plus, et qui a aussi... une rationalité économique qui le conduit à avoir
5: Vous pensez à un chef d'entreprise en particulier ou...
6: Non, pas en particulier, mais ce qui est sûr, c'est que les entrepreneurs, et c'est pour ça que j'ai fait ce cercle qui a aujourd'hui plus de 1000 adhérents, donc uniquement des entrepreneurs, je pense que les entrepreneurs ne défendent pas assez, en dehors de leur entreprise, les valeurs qu'ils portent. On réduit le rôle de l'entrepreneur à un profiteur, d'une certaine manière, dans une certaine catégorie de la population. L'entrepreneur, c'est celui qui crée, avec bien sûr sa communauté entrepreneuriale.
5: Mais vous en voyez certains qui pourraient justement prendre ce rôle?
6: En tout cas, ce que j'aimerais bien, c'est qu'il y ait un profit qui ne soit pas éloigné de ce monde, de la société civile, et qui ne vienne pas uniquement, comme on y assiste depuis trop d'années, de la société politique, d'une sorte de caste. En tout cas, c'est ressenti comme tel. Et je pense que ce mix, il interviendra, ce mix entre le rejet de la pratique qui a prévalu depuis 10-15 ans et une sorte de rationalité économique et d'appel aux forces vives qui peut être
5: gagnant. Oui, mais ça urge,
6: gagnant.
5: Hein. Oui.
6: Ça urge, mais vous savez, aujourd'hui, le comportement des électeurs ne se décide pas 8 mois avant l'élection.
5: On peut bien le regretter, sûr.
6: Mais c'est ainsi.
5: Regardez les sondages pour s'amuser.
6: Et vous avez vu combien des gens qui sont à 18% se sont retrouvés à 4% lors des dernières élections. Donc, ce que je crois, c'est qu'il faut regarder de près et susciter ou tenter de susciter une offre politique qui rejoigne ce que je viens de dire. Donc, je ne crois pas du tout que ceux qui ont créé les problèmes, ou en tout cas qui les ont laissés perdurer, seront en situation de pouvoir rassembler face au Rassemblement National ou à Mélenchon.
5: C'est compliqué, Alexandra Roulet, parce que d'avoir un discours économique rationnel, parce que c'est effectivement pas très vendeur. C'est-à-dire qu'on voit très bien, Mélenchon ce week-end, il dit...
6: Il faut l'accompagner d'un discours...
5: Mélenchon ce week-end, à la Braderie de Lille, c'est-à-dire la salle, enfin c'est dehors, mais c'est plein à craquer. Et qu'est-ce qu'il dit? Il dit augmentation du SMIC, blocage des prix, enfin augmenter les salaires et bloquer les prix, c'est bon courage, quoi. Je sais pas où on trouve l'argent, mais...
6: C'est le communisme.
5: A priori, mais ça marche pas.
6: C'est-à-dire la misère.
8: Mais je suis tout à fait d'accord que le programme économique, ça doit pas être un programme de techno, avec juste des mesures techniques, et qu'il faut proposer une vision. Je suis d'accord aussi avec le fait que la plupart des candidats, dans ce que vous appelez le bloc central très élargi, pour l'instant, peinent peut-être à susciter l'enthousiasme que les deux partis extrêmes arrivent à susciter. Maintenant, moi, je suis pas opposée à l'émergence d'un autre candidat qui parviendrait mieux. Mais sur le plan économique, là où si vous voulez, la grosse difficulté à laquelle on se heurte, mais que les deux quinquennats du président Macron se sont aussi heurtés à ça, c'est que, en fait, donc les gens veulent du pouvoir d'achat. Le problème, c'est que le pouvoir d'achat, ça dépend essentiellement de la productivité et qu'on a des gains de productivité très faibles en France, mais quand même aussi dans d'autres pays. Donc, on pourrait faire mieux, ça c'est sûr. Et je pense qu'il faut axer le programme économique justement là-dessus. Expliquer aux gens qu'en fait, c'est en relançant la productivité essentiellement qu'on va pouvoir avoir du pouvoir d'achat. Mais malgré tout, on n'est pas dans un monde où on va avoir des gains de pouvoir d'achat comme on a eu à une époque, il y a 50 ans. Et donc, il y a aussi un peu un réalisme économique qui impose de dire que voilà, les difficultés de pouvoir d'achat, elles sont ressenties, elles sont à prendre au sérieux, mais il n'y a pas non plus de baguette magique qui pourra complètement les effacer. Et ça, c'est évidemment un discours très peu vendeur à tenir. Si on ajoute à cela la contrainte des finances publiques, etc., etc., on se retrouve sur un discours...
5: Donc, c'est travailler plus pour gagner pas beaucoup plus, c'est pas dingue.
8: J'en suis convaincue. Après, je pense qu'on a aussi le problème que normalement, ce qui devrait nous redonner... là où on peut voir un peu d'espoir, c'est d'essayer de peser au niveau européen, justement pour relancer la productivité. Beaucoup des leviers, ils sont au niveau européen. L'Europe, c'est pas du tout vendeur non plus pour les gens. Donc, c'est sûr que c'est une équation politique très compliquée. Et voilà. Après, nous, en tant qu'experts, ce qu'on peut juste, c'est expliquer ce qui est réaliste. Et espérer qu'un candidat politique parvienne à le vendre. Mais bon, je pense quand même qu'on peut si on se focalise sur la productivité, l'éducation, essayer comme ça, quand même de rebooster un peu notre croissance là-dessus, c'est tout ce qu'on peut espérer.
5: André, vous y croyez un candidat vendeur avec un discours rationnel économiquement ?
7: Oui, enfin moi je crois surtout à un candidat qui il ne faut pas laisser les partis populistes finalement donner de mauvaises réponses à des vraies questions. C'est-à-dire que vous dites, Alexandra a tout à fait raison de dire que l'Europe n'est pas vendeur, mais pourquoi l'Europe n'est pas vendeur ? Moi je suis français-allemand parce que l'Europe est totalement incapable avec les institutions actuelles d'affronter les... Et à force de dire, quand vous critiquez la Commission, quand vous critiquez le Parlement, mon Dieu, vous êtes anti-européen, non. Mais ceux qui, justement, ne veulent pas laisser le bébé Europe partir avec l'eau du bain, on ferait mieux de restructurer les
5: organisations. On peut critiquer l'Europe positivement.
7: Mais il faut
5: et en vouloir.
7: Mais attendez, aujourd'hui, la Commission et le Parlement sont devenus des institutions de process et non plus de résultats. Et les gens le voient. Ils le voient dans l'effondrement industriel qu'on a en Europe, le fait qu'on est incapable de monter des... On va parler d'Anthropic tout à l'heure, des géants de la technologie. Et c'est pas à cause d'un problème d'argent. On a 21 000 milliards d'épargne. C'est juste que ça fait deux ans, on va fêter les deux ans du rapport Draghi. Nous, on va sortir un indicateur là-dessus. Deux ans après... Aucune des mesures essentielles de Draghi n'a été mise en œuvre.
5: Quasiment 18% il y a quelques...
7: Non, 30%, on est maintenant à 30% des mesures sont en cours de mise en œuvre. Mais même pour faire de la simplification, on crée un texte omnibus avec un terme en plus que personne ne comprend.
5: Pour simplifier.
7: Non, mais à un moment, ça, le problème, c'est que les anti-européens veulent casser le système, les pro-européens devraient le changer, mais non pas dans deux ans, on est en train de discuter du budget européen. C'est ridicule. Et ça, c'est quelqu'un de la société civile. Sur l'immigration, la même chose. J'entendais sur votre chaîne sœur, la BFM TV, hier Geoffroy Roux-de-Bézieux, qui disait, mais pourquoi est-ce qu'on n'a pas un système de green card? Pourquoi est-ce que c'est pas aux entreprises de donner exactement leurs besoins d'immigration? La Saxe-Anhalt, vous voyez, c'est un des pays les plus anciens. Ils disent tous, il y a un problème. Les électeurs de l'AFD disent, il y a un problème de service. Si vous arrêtez l'immigration, ça va être encore pire. Donc, il faut probablement avoir des propositions, mais effectivement, notre politique migratoire actuellement qui n'est pas différenciée, qui n'est pas frappée au coin du bon sens, encourage tous les extrêmes.
6: Sur l'Europe,
5: Hervé.
6: Sur l'Europe, qui parle d'une réforme de la gouvernance européenne parmi les candidats ?
7: Personne.
6: Bon, c'est déjà quelque chose de très notable. Le seul qui en parle, mais qui n'est pas assez lu ni assez écouté, c'est David Lisnard, qui a prévu la réforme de la gouvernance européenne. C'est assez détaillé, mais David Lisnard n'est pas suffisamment lu. En tout cas, ce qui est sûr, c'est qu'il n'y a pas un candidat, je dirais, qui soit aujourd'hui très, très haut dans les sondages.
5: Enfin, très haut. C'est-à-dire que là, ça ne va pas l'aider. Déjà qu'il n'est pas très connu.
2: Tout à l'heure.
5: Déjà qu'il n'est pas très connu, à part en dehors de nous. Et alors, s'il se met à parler de la gouvernance européenne...
6: Il en a parlé... Mais il l'a prévu, il n'en a pas fait des tonnes. Mais ce que je veux dire, si vous lisez les programmes, le seul qui parle de la réforme de la gouvernance, parce qu'il faut lire quand même ce qu'on écrit, c'est lui. Bon, cela étant, ça prouve combien l'offre politique manque de réalisme, est centrée. Quand je pense qu'il y a un candidat que j'aime beaucoup par ailleurs, qui parle aujourd'hui de revenir sur les 35 heures, 25 ans après leur adoption, je veux dire, j'ai fait un rapport quand j'étais député de la commission d'enquête parlementaire sur les 35 heures, mais c'était en 2003. Et je proposais tout ce qui est encore sur la table aujourd'hui. Mais à l'époque, ça avait du sens. Aujourd'hui, ça n'en a pas plus, parce que même si les gains de productivité ont été faibles, ils ont permis aux entreprises d'intégrer ce choc. Ça a induit une perte de compétitivité, mais aujourd'hui...
5: Qui perd son temps, c'est Retailleau, non?
6: Je ne citerai pas.
5: J'aide les auditeurs, parce qu'il y a 30 candidats, donc il faut aider un peu. Hein.
6: Un programme pour 2027 qui centre sur les 35 heures me semble un peu daté.
5: On n'est pas sorti de.
7: Il n'y a pas beaucoup de créativité, très franchement, dans l'offre politique. C'est ça qui est terrible.
8: Cela étant, pour finir sur une note peut-être plus positive, sur les leviers dont on parlait, c'est-à-dire l'éducation, la productivité, etc., il y a quand même. Même si après, il y a peut-être une question de communication politique, on sait quand même un peu ce qui marche. Donc, par exemple, le Conseil d'analyse économique a sorti la semaine dernière une note sur l'éducation. Il propose, en fait, d'utiliser le dividende démographique, c'est-à-dire le fait qu'il y a moins de, comme il y a moins d'élèves du fait de la baisse de la natalité, ça génère un peu des économies pour l'éducation nationale. Au lieu d'en profiter pour fermer des classes, etc., d'utiliser ce dividende démographique pour faire des mesures qui consistent à mieux former les enseignants, qui consistent à faire du tutorat spécialisé. Et tout ça, c'est des mesures qui ont été évaluées, réévaluées de façon très rigoureuse, qui marchent pour augmenter le niveau des élèves.
6: Donc, mais qui le lit ? Franchement.
8: Qui le lit, les notes du CAE ?
6: Oui. Bah,
8: j'espère que les équipes j'espère que les équipes de campagne...
6: J'en suis pas sûr.
5: Vous avez raison, parce que les quand même.
8: Les équipes de campagne,
5: regardez le succès d'Antoine Fouché aujourd'hui, par exemple.
8: Les équipes de campagne, bon, d'une part, le CAE en fait, fait son travail aussi d'aller voir les différentes équipes de campagne, etc. Mais au-delà de ça, je pense que les personnes qui sont dans les équipes de campagne lisent quand même une partie, pas toutes, etc. Mais donc, sur l'éducation, on a pas mal de leviers pour essayer de remonter le niveau. Sur la productivité, c'est pareil, avec le Conseil d'analyse économique, on va sortir une note la semaine prochaine qui, à propos de France 2030 et de cette politique industrielle, pour montrer que quand on fait des appels à projets compétitifs et qu'on donne de l'argent public en fait à des entreprises sur des secteurs porteurs sous forme d'appels à projets compétitifs, et ben ça c'est autofinancé, c'est-à-dire qu'en fait les entreprises aidées croissent de tellement que ça suscite un surplus de recettes fiscales, IS, TVA, cotisations, etc., qui autofinancent la politique. Donc on voit qu'on a des leviers qui peuvent respecter la contrainte budgétaire, améliorer notre éducation et notre productivité, et en fait c'est par là,
5: et qui
8: même
5: coûte
8: si,
5: pas si cher.
8: Voilà, c'est un raisonnement indirect, mais c'est quand même par là qu'on pourra améliorer la vie des gens en fait, et la place de la France, etc. Après, il faut packager ça de façon politique, et ça, c'est là où on sort un peu de notre rôle à nous.
7: Si je peux me permettre, Alexandra, il faudrait être beaucoup plus radical sur France 2030. Initialement, ça devait être un projet qui devait cibler quelques priorités, vous citez l'éducation ou autre. C'est devenu un programme qui a dilapidé 40 milliards d'euros dans 7500 projets. Quel est le succès mondial sorti de France 2030 ? Aucun. Les 7 lanceurs français, bah finalement c'est les Allemands, c'est un grand succès de l'Allemagne spatiale qui a réussi enfin à lancer un lanceur, et Mistral n'a pas été financé par France 2030. Donc à un moment, il faut aussi avoir cette radicalité de arrêter des systèmes. Et quand je vois qu'il y a eu une commission d'enquête présidée par Éric Labaye, qui a auditionné beaucoup trop de personnes, je crois 600 personnes, qui a sorti un rapport d'évaluation qui est quand même au vitriol avec... évidemment toujours la gentillesse du système qui s'auto-entretient, mais bon, qui dit en gros que ça marche pas. Alors, et qu'un mois après, France 2030, le SGPI, lance son propre rapport pour dire que ça va bien, mais alors, c'est là non. Où les électeurs, ils le rationalisent pas. Mais ils sentent que ça marche
5: plus. Oui, perdu là, il y a une histoire de rapport, alors, de
7: non, gens qui perdu là. Ne sait plus... Je vais vous répondre arrêter des politiques qui ne marchent pas.
5: Alors Alexandra,
8: c'est vrai que sur France 2030, il y a cette impression, et qui en effet ressort des entretiens qui ont pu être conduits par Éric Labaye, que l'argent a été dilapidé. Nous, ce qui se passe dans France 2030, c'est qu'il y a deux types de financement. C'est très important de distinguer. Il y a un financement qui est du gré à gré, c'est-à-dire le SGPI à la main pour financer tel ou tel projet, et il y a des financements qui passent par des appels à projets compétitifs. Nous, ce qu'on a fait, c'est qu'on est allé regarder dans les données, c'est-à-dire qu'on a pris les appels à projets, on a eu les notes des différents projets. On a regardé ceux qui avaient été juste au-dessus de la barre, juste en dessous. On les a comparés dans les données administratives, on a regardé l'évolution de leur chiffre d'affaires, l'évolution de leur emploi. Et ce qu'on a pu voir, c'est que si on prend donc des entreprises comparables qui avaient participé au même appel à projet, celles qui ont reçu l'argent public ont pu croître bien davantage, alors que précédemment, avant cet argent public, elles étaient sur des trajectoires comparables en fait à celles qui n'auront pas eu l'argent public. Et après, elles croissent de telle sorte... C'est-à-dire de telle sorte que c'est autofinancé au bout de 3 ans. Donc, c'est pas du tout il y a aucune politique qui est autofinancée, sauf les politiques éducatives à horizon 30 ans. Là, on trouve qu'au contraire, c'est une très bonne utilisation de l'argent public. Mais attention, je ne parle pas de tout France 2030, je parle des appels à projets compétitifs. Donc, il y a peut-être un sujet de gouvernance, il y a peut-être un sujet de la répartition des différents projets, mais... si vous voulez, empiriquement, je ne peux pas être d'accord avec le fait que l'argent de France 2030 a été dilapidé. Au contraire.
7: L'objectif n'est pas d'autofinancer. Mais l'objectif, c'est de créer des géants internationaux.
5: Mais ce que j'entends, c'est qu'on ne choisit pas, en fait. Et que dans France 2030, on arrose en disant qu'il y en aura bien qui marchera à la fin.
7: Et ce n'était pas l'objectif initial, en plus, du président. Donc, en plus, il y a un sujet politique. C'est-à-dire qu'aujourd'hui, la technocratie, la bureaucratie reprend le dessus. Et il y a plein d'études qui montrent aussi que les appels à projets sous couvert d'égalitarisme favorisent les gens qui ont des bons contacts, qui savent prendre les bons consultants.
5: Oui, mais ça,
7: la même chose sur les 95 milliards d'Horizon Europe qui ne créent pas...
8: C'est pas ce qu'on voit empiriquement dans les données.
5: Après, mais Hervé,
7: je vois empiriquement que la France et l'Europe déclassent complètement sur la technologie.
5: Le sujet, c'est pas justement qu'on est incapable de faire des choix hiérarchiser les priorités.
6: Et bien sûr, je rejoins totalement ce qui a été dit auparavant. Nous avons un système qui, grâce ou à cause de la faiblesse du politique, a pris le pouvoir.
5: C'est quoi,
6: c'est-à-dire la bureaucratie appuyée sur la haute technocratie, aujourd'hui se substitue au politique. Je l'ai vécu, j'ai été au gouvernement, donc je sais de quoi je parle. Et à l'époque, nous avions une volonté de reprendre les choses en main, et c'est très difficile. Si vous avez des ministres qui arrivent dans un champ de compétences qui n'est pas le leur, ils se laissent rapidement...
5: Mais c'est qui? C'est les hauts fonctionnaires de Bercy?
6: Mais bien sûr,
5: qui dirige le pays.
6: Aujourd'hui, vous avez une technocratie qui a pris le pouvoir, qui s'est substituée à la politique. C'est une politique administrative qui ne se remet pas en cause, qui ne remet rien en cause.
5: Mais je ne comprends pas parce qu'il y a des ordres.
6: Aucune suppression de rien du tout dans un pays qui dépense 57% publiquement, en dépenses publiques. Donc, vous avez aujourd'hui un système qui s'auto-entretient et qui, aujourd'hui, rend, en plus, sans majorité au Parlement, rend le politique encore plus impuissant qu'il n'était.
5: Alexandra, vous voulez répondre là-dessus et après Marc.
6: Il y a 20 ans, donc ce que je dis, je l'ai
5: vous
6: déjà
5: ça pas
6: dit,
5: changé.
6: Ça a empiré.
8: Oui. Le fait qu'il n'y ait pas de majorité en Parlement, ce qui est assez inédit, affaiblit le politique, ça c'est indiscutable. À l'époque où j'étais conseillère d'Emmanuel Macron, j'ai quand même vu que c'était les administrations obéissent aux ordres politiques. Et donc, certes, parfois elles sont conservatrices, mais on ne peut pas dire que les administrations ont le pouvoir. Il y a un pouvoir politique et les administrations sont loyales, elles sont extrêmement sérieuses, efficaces. On a la chance d'avoir les hauts fonctionnaires qu'on a, donc c'est quand même assez difficile de leur faire porter le poids de...
6: C'est une politique qui s'est substituée, une politique administrative qui s'est substituée au groupe.
5: Oui, mais ils ne prennent pas d'initiative.
6: Une élection.
5: Voilà. Ils ne prennent pas d'initiative.
7: Non, mais c'est pour ça que...
6: C'est-à-dire que le politique est conduit à adouber ses choix. Voilà. Et il y a une sorte de mécanique, quand vous voulez sortir de cette mécanique, il faut sacrément avoir une connaissance, une expertise que n'ont pas forcément ceux qui nous gouvernent.
5: Vous ne bougez pas, il est 10h sur BFM Business. On revient dans les experts dans un instant, on va parler d'épargne salariale et d'entropie, qui on en sait un peu plus sur l'introduction en bourse, à tout de suite.
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5: Il est 10h02 sur BFM Business. Les experts aujourd'hui, c'est avec André Lozruc-Pietri, avec Hervé Novelli et avec Alexandra Roulet. On a beaucoup parlé évidemment de l'Allemagne et de ce séisme politique, de l'impact que ça peut avoir sur la politique européenne. J'aimerais qu'on parte du côté de l'Atlantique, dire un mot de l'emploi américain, parce qu'on a eu quand même des chiffres vendredi après-midi. 162 000 créations d'emplois. Alors, c'est toujours difficile de savoir si c'est une bonne ou une mauvaise nouvelle sur l'anticipation sur les taux. Alexandra Roulet, on a Donald Trump qui continue à faire pression sur la Banque Centrale Américaine en disant « je veux des taux bas, je veux des taux bas ». Quand on voit ces chiffres-là, peut-être faudrait plutôt les remonter.
8: Oui, alors on a plutôt été rassurés par le nouveau gouverneur de la Fed, dont on pouvait avoir peur justement qu'il soit un peu...
5: Kevin Warsh.
8: Voilà, qui puisse être sujet à ces pressions. Il a quand même plutôt rassuré à Jackson Hole. Après, sur l'emploi, bon... c'est quand même, moi je trouve ça intéressant que les chiffres montent, notamment donc 160 000, c'est à peu près la moyenne des créations d'emplois aux États-Unis au mois d'août sur les 10 dernières années. Donc c'est des chiffres à peu près normaux, mais c'est très différent de l'année dernière où au mois d'août on avait eu 20 000 créations d'emplois, donc beaucoup moins que 160 000, etc. À l'époque, et ça, on disait « Ah, c'est l'IA ». C'est l'IA qui détruit tous les emplois, il n'y a plus de création d'emplois. Donc moi, et depuis toujours, hein, notamment j'ai beaucoup travaillé sur le sujet avec Philippe Aguillon, on a un discours plus optimiste sur l'effet de l'IA sur l'emploi, mais évidemment c'est toujours dur à prouver parce que les chiffres de l'emploi, il se passe des tonnes de choses. Mais je note quand même juste que l'IA a continué de progresser et qu'on n'a pas continué la chute des chiffres d'emploi. Donc à mon avis, ce n'était pas forcément que l'IA l'année dernière quand les... En tout cas, pas l'effet stabilisé de l'IA quand les chiffres étaient mauvais. Et deuxième chose, il peut y avoir aussi un petit peu, justement, comme les chiffres avaient été très mauvais, un effet un peu rebond. C'est-à-dire qu'il y avait peut-être des embauches qui avaient été gelées compte tenu de toutes les incertitudes des entreprises qui attendaient et qui, là, du coup, se sont à nouveau mis à embaucher. Donc, il faut attendre un petit peu quelques mois avant de pouvoir en tirer des conséquences plus définitives.
5: André, comment vous regardez les États-Unis avec cette crainte toujours autour de l'IA, de savoir si oui ou non ça détruit de l'emploi ?
7: Oui, alors il ne faut pas oublier que le mois de juillet était quand même pas très bon. Je crois qu'on était à 20 000 créations d'emplois. Donc, faudrait voir ça. C'est toujours difficile de voir ça mois par mois. Je crois qu'aujourd'hui, personne ne sait exactement quel va être l'impact. Il y a toujours cette phrase, l'impact sera plus important que prévu, mais ça va durer peut-être plus longtemps que prévu, le temps que ça se mette en œuvre. C'est peut-être la beauté et la difficulté des organisations humaines, c'est qu'il y a toujours beaucoup, beaucoup de latence et d'inertie. Non, moi, ce que je constate, c'est que ça amène au fait que la plupart des prévisions sur les baisses de taux sont plutôt décalées à 2027 et que ça a un impact extrêmement direct sur l'Europe. C'est-à-dire qu'aujourd'hui, l'Europe, pour sa propre croissance économique, dépend souffre d'une économie américaine qui continue à très très bien marcher. Et c'est plutôt un très très très très mauvais signal et une mauvaise nouvelle pour nous.
5: C'est-à-dire
7: et
5: qu'on notamment décroche, en France, on se décale.
7: Oui, mais notamment en France pour le coût du crédit, le coût de la dette qui ne va faire qu'augmenter.
5: Sachant qu'a priori, la BCE doit augmenter ses taux jeudi. Hein, on est plutôt sur cette tendance-là. Hervé ?
6: Oui, ça montre d'abord que l'économie américaine, bon an, mal an, avec des droits de douane, dont on aurait pu penser qu'ils allaient bouleverser les choses, se porte bien. On est au plein emploi aux États-Unis, hein, 4% quand même de chômage. Donc, c'est une économie en très bonne santé. Alors après, l'impact, la fluidité. Moi, je crois qu'ils ont réussi à avoir une économie qui fait flèche de tout bois parce qu'ils profitent d'une énergie abondante. Ils ont fait la fracturation hydraulique, ils ont fait des choses qu'on ne fait pas.
5: Ils ont quand même le pétrole à 4 dollars le galon.
6: Ils ont une fluidité sur le marché de l'emploi qui n'est absolument pas comparable à la nôtre. Donc ils ont tous les facteurs et puis l'innovation. Avec l'IA, ils ont les facteurs travail, facteurs investissement, facteurs innovation qui sont au vert. Il n'est pas étonnant qu'ils créent beaucoup d'emplois là-bas. Alors, plus que prévu, c'est vrai, mais comme on le disait, il faut analyser ça sur une période un peu plus longue. Les très bons chiffres dans l'hôtellerie, la restauration en été, bon, ils sont pour une large part. Donc, il faut attendre un peu. Mais ce qui est clair, c'est que l'économie américaine se porte bien et se portant tant bien va nous faire souffrir.
5: Toute la question quand même, Alexandra, c'est de savoir justement l'intelligence artificielle, si ça continue, si on arrive à trouver de la rentabilité. Il y aura les résultats d'Adobe et d'Oracle, ça sera jeudi. Donc cette IPO d'Anthropic qui arrive, économie américaine quand même, dont le moteur aujourd'hui quand même est l'intelligence artificielle.
8: D'ailleurs, une partie des créations d'emplois peuvent être liées au fait qu'il y a eu beaucoup d'investissements dans les infrastructures technologiques liées à l'IA, c'est-à-dire les data centers, etc. Mais surtout, sur la question de l'IA, je pense que, en effet, pour moi, le vrai sujet, c'est pas l'impact emploi dont je pense. Bon, c'est sûr qu'il y a plein d'incertitudes. Bien malin est celui qui peut prédire exactement. Mais globalement, je ne fais pas partie des gens qui sont alarmistes ou pessimistes, qui pensent que l'IA va remplacer tout le travail humain, parce qu'il y a aussi cet effet productivité, croissance, qui va dans le sens inverse, qui est positif. Mais surtout, je pense que le principal sujet, c'est donc pas l'impact sur l'emploi, mais l'impact sur la distribution des gains de productivité. Et donc ça reboucle avec ce que vous disiez sur la valorisation des grosses boîtes d'IA, etc., leur entrée en bourse, la principale question, c'est que voilà, ça va redistribuer les cartes, en fait, en termes de qui bénéficie. Il va y avoir des gagnants et des perdants, de très gros gagnants, les perdants, alors ça va peut-être être justement nous en Europe, et donc ça rebat les cartes en fait au niveau international, au niveau des pays, et c'est sur ça qu'il faut être à mon avis vigilant et réfléchir à la meilleure façon de, voilà, de pouvoir absorber ce choc, quoi.
5: André, les valorisations des boîtes d'IA vous font pas peur ?
7: Non, enfin quand vous regardez, alors j'ai regardé les chiffres d'Anthropic, donc qui se prépare cette méga introduction en bourse à 2000 milliards d'euros, enfin aussi intéressant, on va avoir une deuxième société maintenant américaine qui vaut plus que tout le CAC 40, enfin il faut se le mettre ça quand même en tête.
5: La première est en SpaceX.
7: Vous avez des revenus qui étaient des chiffres d'affaires de fin 2005 de 9 milliards, ils anticipent 5 mois après en mai 47 milliards, 11 milliards au deuxième trimestre. Donc, si vous continuez ce taux d'adoption, et on est en droit de penser qu'on est début seulement de l'adoption de l'IA, notamment dans les entreprises, ce genre de valorisation est tout à fait justifié. Et je pense que ça va au-delà de l'IA. Puisqu'en fait, l'IA est juste la partie émergée de l'iceberg. Il y a effectivement les data centers, il y a le secteur énergétique qui connaît une explosion, vous avez le secteur des semi-conducteurs, et un effet redistributif aussi. Alors, qui est à la fois, oui, il y a une concentration des milliardaires, mais il faut aussi voir que dans... Il y a eu un rachat récent là, d'une société menée par trois Français, Hugging Face.
5: Avec des salariés qui vont être millionnaires.
7: Trois nouveaux Français milliardaires.
5: Milliardaires d'abord, mais des salariés.
7: Trois Français milliardaires. Et vous allez avoir des dizaines et des dizaines de salariés millionnaires ou multimillionnaires. Donc, c'est très concentré, mais c'est aussi une extraordinaire manière de redistribuer les cartes dans des sociétés, notamment européennes, où... C'est quoi, 60% du patrimoine est aujourd'hui, hérité plutôt que donc c'est, moi je trouve ça assez intéressant parce que cet aspect liberté, entrepreneuriat et technologie, c'est probablement un driver incroyable de l'évolution sociale.
5: Hervé, avec les entrepreneurs avec lesquels vous discutez justement sur cette question de l'IA, on est vraiment sur adoption, on a investi, on est en train de voir à quel point on gagne en productivité et on voit de la rentabilité, ou il y a parfois une déception sur des trucs qu'on a payé trop cher?
6: Non, il n'y a pas de déception. Il peut y avoir de l'inquiétude, mais il n'y a pas de déception. Il y a chez les entrepreneurs que je côtoie, avec qui je discute, un grand enthousiasme pour le monde qui vient. C'est merveilleux parce que la liberté entrepreneuriale, c'est l'innovation. En fait, c'est la capacité à imaginer un projet dans un monde qui va radicalement changer. Donc non, ce que je constate, c'est que c'est une grande défiance et méfiance vis-à-vis d'un État qui est ressenti comme trop intrusif. Qui sous couvert d'accompagner, d'aider, met son nez partout et nuit aux libertés entrepreneuriales. C'est ça que je ressens très fort. Nous sommes le seul pays où la facturation électronique pose un énorme problème, quoi. Pose un problème.
5: Mais fait évoluer le sujet, France, là. Vous avez réussi à parler de la facturation électronique.
6: C'est le même sujet. C'est le même sujet. Parce que pourquoi est-ce qu'il y a des polémiques en France alors que ça a été adopté en 2019 en Italie? En Italie! En 2019. Donc,
5: et pourquoi d'après vous?
6: À cause de la méfiance des
5: vis-à-vis de l'État.
6: Vis-à-vis de l'État, ils se disent mes données, qu'est-ce qu'on va en faire avec les fuites de données.
5: Mais à juste titre, non?
6: Ils sont. Oui, mais vous n'avez pas eu ce type. C'est
5: mais en 2019, c'était pas le même monde
6: non,
5: en termes de cybersécurité.
6: Mais il n'y a pas que l'Italie qui adopte. C'est toute l'Europe qui s'y met. Et je n'ai pas vu de polémique. Dans les pays, en Belgique, en Espagne, je n'ai pas vu de polémique. Et j'ai essayé de réfléchir. Pourquoi? Parce que je crois qu'il y a une méfiance. On croit moins, en tout cas, du côté de l'entrepreneur, on croit peu dans l'État. L'État, c'est celui qui vous prend vos impôts, c'est celui qui ne tient pas parole. On devait supprimer les impôts de production, ils sont toujours là. La surtaxe sur les bénéfices. Bref, il y a une perte de confiance dans l'État, lié aux dernières décisions, au caractère impécunieux de l'État qui le pousse à aller chercher partout, y compris
5: dans l'épargne salariale.
6: Dans l'épargne salariale.
5: On va y reparler après.
6: Que l'on a mis en place, j'en étais un des acteurs.
5: Et qu'on voudrait pourtant développer partout.
6: Et qu'on voudrait développer, y compris sur des. Grâce. Pour la capitalisation.
5: Et vous leur dites quoi aux boîtes? Vous leur dites faites-le, accélérez un peu sur la facturation électronique. C'est positif,
6: moi,
5: ça reste positif.
6: Il faut le faire. Oui. Mais j'aimerais bien qu'on ait des assurances du côté de l'État, que l'État s'engage, qu'il soit pour le coup, un acteur de confiance. Il est devenu un acteur de méfiance.
7: Vous voyez, on parlait des sujets de confiance sur la cybersécurité et du quelque part du deep state. On n'a pas et de l'administration, de la bureaucratie, de l'état profond. Il y a eu les titres sécurisés. Il y a eu l'attaque de Bercy. Et en fait, on a l'impression qu'il n'y a jamais de responsabilité. Et je pense que c'est même pas une question d'aller chercher le responsable. C'est qu'il y a une telle dilution de la responsabilité. Qu'aujourd'hui, normalement, dans une organisation normale, il faudrait quand même tirer des conséquences immédiates. Le fait que les conséquences soient pas tirées crée ce niveau de défiance. Et c'est terrible.
8: Il y a un peu de sujets différents. Moi, je suis tout à fait technophile. Je pense que la France doit adopter davantage l'IA, etc. Donc là, il y a pas de sujet là-dessus. En revanche, le fait de faire un lien avec la méfiance de l'État. Enfin, pour moi, je me méfie beaucoup plus de ce que pourraient faire de mes données les patrons des boîtes d'IA que l'État, qui quand même a un sens de l'intérêt général, que ça soit parfois difficile de trouver la responsabilité de tel ou tel problème qui s'est passé, certes, mais globalement, l'État a quand même, enfin je veux dire, tout ce que j'ai pu observer de l'État témoigne d'un sens de l'intérêt général. Sur les failles de sécurité,
5: il faut filer toutes vos données quand même, commerciales.
8: Oui, mais après, je pense que l'État, évidemment, doit se renforcer là-dessus, ça c'est évident, mais c'est pas, je pense qu'il faut que l'État monte en compétence sur certains sujets, notamment techniques et cybersécurité, il n'y a pas de doute là-dessus. Après, il ne faut pas non plus...

0: ou un État respecté ou une Europe respectée, ben il faut qu'elle soit, il faut qu'elle ait de l'impact. Et aujourd'hui, ni notre État, ni notre Europe n'ont plus aucun impact par rapport à ces nouveaux géants.
1: Il nous reste 10 minutes pour parler d'épargne salariale. Alors, tous les jours, le gouvernement teste un ballon d'essai sur des économies. Donc, alors, ce matin, c'est l'épargne salariale. Il y avait le CDI aussi sur les indemnités de rupture. Il y a deux ballons d'essai aujourd'hui. Donc, l'épargne salariale, c'est quand même beaucoup dans les grandes boîtes, même si on essaie de le développer, évidemment, dans les plus petites. Le montant médian, 2500 euros pour les ouvriers techniciens, 4300 pour les cadres. Donc, c'est quand même un 13e, 14e mois important. Pourtant, Hervé Novelli, quand vous entendez qu'on voudrait faire en sorte de taxer une partie de l'épargne salariale...
2: Je suis évidemment opposé.
1: Ça vous fait mal.
2: Aujourd'hui, en France, on a 11 millions de salariés qui bénéficient d'une épargne retraite. 11 millions, c'est énorme. Il s'agit d'aller au-delà, de faire en sorte que tous puissent en bénéficier. C'est là-dessus qu'on devrait faire porter les efforts plutôt que d'aller chercher une épargne salariale, d'aller chercher des impôts supplémentaires, des charges sur une épargne salariale qu'on essaye de développer depuis des décennies. Quand j'ai fait adopter par amendement avec Éric Woerth le premier plan d'épargne retraite, c'était avec Francis Maire, ministre de l'économie à l'époque, dans les années 2003-2004. Donc on est en 2026. Et depuis cette date, chacun a essayé de développer cette épargne retraite. Ouais. Aujourd'hui, pour des raisons d'équilibre, ça va rapporter quelques centaines de millions d'euros. On va aller porter le fer là où chacun reconnaît que c'est très important. Donc on est là.
1: Mais
2: dans
1: je sais,
2: la,
1: mais
2: la
1: l'alternance, c'est très
2: la
1: important. Le Dutreil, c'est très important. Les impôts de production, c'est très important.
2: La schizophrénie. Il faut avoir des politiques. Ces politiques, elles ont consisté depuis des décennies, bon an, mal an, à développer l'épargne salariale. Et aujourd'hui, pour des raisons de disette budgétaire, on va aller chercher dans la poche des salariés, d'une certaine manière, qui en bénéficient.
1: Vous préférez qu'on prenne dans la poche des retraités ?
2: Non. Mais je préférerais qu'on baisse dans des dépenses plutôt que dans des recettes de poche, d'augmenter les impôts plutôt que de baisser les dépenses. C'est quand même un sujet à 57% du PIB.
1: Alexandra.
3: Qu'il faille freiner l'augmentation des dépenses, je suis complètement d'accord, mais compte tenu de l'ampleur de l'ajustement budgétaire qu'on doit faire, il y aura forcément des mesures en dépenses et des mesures en recettes. Il me semble difficile de pouvoir faire porter tout l'effort. Je ne vois pas comment c'est, même avec en fait une majorité, même si le gouvernement avait une majorité, je pense que ce serait très difficile d'aller chercher toutes les économies dont on a besoin en dépenses. Donc ça veut dire des mesures en recettes. Et après, du coup, la question, ce n'est pas de savoir si c'est une bonne ou mauvaise mesure, mais c'est est-ce que c'est une meilleure mesure que les autres. Et là, c'est un petit peu difficile de se prononcer comme ça quand on a en effet des ballons d'essai sans avoir la copie globale. Ouais. Donc voilà, moi à ce stade, je suis j'ai pas d'opinion très tranchée, mais ce qui est évident, c'est qu'en fait, compte tenu de l'ajustement budgétaire qu'on va devoir faire, il va falloir prendre des mauvaises mesures aussi. C'est-à-dire, on n'a pas envie, il y a plein de choses qu'on n'a pas envie de faire, qui ça a toujours un effet un peu récessif.
1: Donc voilà, c'est un peu moins d'épargne salariale, un peu moins d'alternance, un peu moins de. Et après, on dit que c'est pas des coups de rabot parce que c'est pas bien,
3: c'est des coups de rabot.
1: Ça ressemble quand même
3: beaucoup
1: à ça.
3: Mais on est obligé d'en faire. C'est-à-dire, c'est ça qui est un peu compliqué. On aimerait faire un truc plus intelligent, mais concrètement, c'est quand même difficile de proposer une politique qui où l'équation en fait est résolue. Ouais. Quoi. Donc
1: André.
4: Non, mais il n'y a évidemment pas de majorité, donc en fait on va à nouveau faire de l'incrémental, et c'est comme on n'est plus dans un monde incrémental, on est dans un monde de rupture, où si vous ne faites pas des décisions assez radicales sur une chose ou l'autre, ça ne sera que des mauvaises décisions. Mais quand même, le paradoxe de cette mesure, c'est que on veut diminuer les, tout le monde s'accorde pour dire qu'il faut diminuer les charges sur les salaires. Tout le monde, beaucoup des candidats disent qu'il faut diminuer les charges, qu'il faut avoir une partie capitalisation pour la retraite. Ça commence quand même à... Et troisième chose, on est dans un monde de long terme. Et là aussi, on peut reprocher ce qu'on veut aux entreprises de la tech. On est aujourd'hui face à des concurrents, la Chine, pays autoritaire, le monde de la tech, qui pense long terme. Et nous, qu'est-ce qu'on fait? On a une incertitude budgétaire. D'année en année, les règles changent en permanence. Donc, si les démocraties deviennent de plus en plus celles qui naviguent au gré du vent, eh bien, comme le disait un fameux auteur, on n'atteindra jamais le port.
1: On a un problème de modèle, quoi.
4: On a un problème de modèle, on a un problème de vision, on a un problème de... On ne sait plus ce que c'est le long terme dans les démocraties
1: européennes. Oui, mais vous devez faire 30 milliards d'économies, vous faites quoi? Enfin, c'est-à-dire qu'Alexandra a raison, vous n'allez pas dire je prends les retraites et puis je sabre d'un coup, c'est pas possible. Comment on est bien obligé d'avoir cette politique de rabot, Hervé. Il dit, je ne suis pas Ponce Pilate, Sébastien Lecornu,
2: mais... On peut avoir une politique de rabot, une fois, à condition

0: de la justifier par une vision long terme. Oui. C'est-à-dire qu'on lancerait un débat aujourd'hui sur les missions futures d'un État moderne.
1: Oui.
0: Beaucoup de pays qui ont réussi leurs réformes structurelles
2: se remettent en cause globalement, en fait.
0: Sont passés par un grand débat sur quelles sont les missions de l'État au XXIe siècle. Et ce débat permet de dégager les missions principales et donc les missions prioritaires.
2: Mais vous revenez au régalien à la base, quoi.
3: Dans le cadre de la présidence.
2: Oui,
3: l'occasion d'un débat sur le rôle de l'État.
0: Mais je ne le vois pas, ce débat. Je ne le vois pas. Et pourtant, c'est la base d'une réforme structurelle de l'État. Et ce débat n'a pas lieu, n'est pas provoqué, n'est pas souhaité. Et on en revient année après année aux mesures que nous déplorons tous.
2: Oui, mais qu'est-ce qu'on fait ?
0: Eh bien, on propose.
2: Mais vous me dites que vous ne m'avez pas trouvé un entrepreneur pour porter un projet présidentiel.
0: Mais rassurez-vous, les choses vont changer. Les candidats d'aujourd'hui ne seront pas les candidats de mai.
2: Ah, vous pensez que sur les 30 d'aujourd'hui, il y en aura un ?
0: Je pense surtout que certains qui sont hauts dans les sondages peuvent dégringoler, comme c'est arrivé par le passé. L'électeur a changé. L'électeur est devenu stratège. Il veut empêcher des choses, donc il modifie son vote, y compris une semaine avant le scrutin.
4: D'ailleurs, c'est très intéressant. On a parlé de l'Allemagne au tout début. C'est possible. L'Allemagne, c'est exactement ce qui vient de se passer en Saxe-Anhalt. C'est-à-dire que comme le débat n'a pas vraiment eu lieu en Allemagne sur les mêmes choses, enfin, d'une manière peut-être un peu moins aiguë que chez nous en France, il y a eu ce vote révolte, mais il y a eu apparemment aussi, c'est les premières années, ça fait que 24 heures, qu'il y a eu pas mal de votes utiles pour justement donner au SPD quand même une certaine force, au Vert une certaine force, et il y a ce fameux parti, lui, d'extrême gauche, BSW, qui a réussi à passer la barre des 5% et qui va devenir faiseur de roi. Donc il y a ce côté où les électeurs sont en train d'essayer d'inciter à avoir une espèce de prise de conscience qu'il faut penser. Et Merz était penser long terme. Et Merz était la caricature de. On va essayer de faire une mesure après l'autre.
2: Du discours rationnel économiquement, je vais taper la règle d'or, mais je vous explique pourquoi.
4: On a un plan d'action en 25 points, etc. Mais où est la vision ? Les Allemands sont aujourd'hui incapables de vous dire vers où va leur pays. Et évidemment, les extrêmes en profitent.
2: Donc, il ne faut pas se lancer trop tôt, Hervé.
0: Non, ce n'est pas ça. C'est que je pense que les Français, sur une toile de fond du changement, ça c'est la constante, vont se porter sur des offres qui aujourd'hui ne sont pas forcément émergées.
2: Mais vous serez bien obligé de parler de retraite, vous serez bien obligé de parler de dépenses,
0: évidemment.
2: Vous serez obligé de parler quand même de sujets qui font...
0: On sera aussi obligé de dire pourquoi on en est là. Donc de dresser des responsabilités, c'est ce que font les partis aujourd'hui anti-système, les deux seuls partis qui existent. Je le dis, un candidat anti-système, c'est-à-dire reprochant à ceux qui aujourd'hui prétendent de nouveau à être élus, leur reprochant le bilan catastrophique, il faut bien le reconnaître.
2: Oui, vous n'allez pas dire la politique de l'offre, c'était nul.
0: Elle s'est amoindrie au fil des temps. Elle a été remplacée par une politique de distribution de chèques.
3: Non, mais
0: c'est ça.
2: C'est le Covid, quoi.
0: Emmanuel Macron, je l'ai déjà dit, pour lequel j'ai pas forcément une antipathie très, très prononcée.
2: C'est bien, vous changez le truc à l'envers. Vous n'avez pas une antipathie très prononcée. Vous l'aimez bien, quoi.
0: Je l'aimais bien dans sa première version.
2: D'accord.
0: Avant le Covid. Et après, il s'est mué en Père Noël distributeur. C'est pas possible.
2: Il y a eu des crises quand même.
3: Il y a eu d'une part une succession de crises et d'autre part, surtout, une absence de majorité. Et c'est quand même ça qui rend très, très difficile ce qu'on peut reprocher.
2: C'est la dissolution, quoi.
0: Acceptée par une dissolution.
3: C'est clair. Non, mais que
2: c'est
3: la dissolution.
2: Avant dissolution.
3: Non, mais que la dissolution ait été une erreur, c'est clair. Après, qu'on puisse, qu'il faille dresser un bilan, tout à fait, je suis d'accord. Mais qu'on.
0: Qui va au-delà du reste de la décennie qui s'achève. Hein. Je pense.
3: Mais il y a quand même eu des succès aussi. C'est-à-dire que je pense que.
2: Le chômage. Non.
3: Le chômage et puis même la politique économique. Enfin, il y a un sujet finances publiques qui est très clair, qui est très difficile à gérer dans l'absence de majorité et qui, à mon avis, est fondamental parce qu'en fait, si on veut préparer l'avenir, tout ce qu'on se dit, si on veut avoir une vision, il faut pouvoir investir dans l'éducation, dans tout un tas de choses, faire émerger les géants, etc., etc. Et ça nécessite d'avoir un peu de marge de manœuvre. Donc, on a un espèce de chemin de croix un peu. Et ce qui est très difficile, c'est d'essayer de faire comprendre aux Français que il faut que tout le monde participe un peu à ce chemin de croix pour préparer un meilleur avenir pour les générations qui viennent. C'est quand même un peu ça le chemin. Et voilà, il faut faire en effet la part de ce qui a marché, ce qui n'a pas marché. Mais de rejeter en bloc tout ce qui a été fait, je pense que c'est faux. Il faut quand même prendre en compte le contexte politique international qui explique une bonne partie des évolutions.
0: La toile de fond des Français. Moi, je ne dis pas qu'elle est avérée sur tous les sujets. Je dis que la toile de fond des Français lors de l'élection sera de un coup de balai. Et donc, tout l'enjeu, il est d'éviter que ce coup de balai souhaité se porte...
2: Se transforme en comment bousiller l'économie française en 10 leçons.
3: On pourra se plaindre encore beaucoup plus potentiellement.
4: André. Deux choses. Peut-être un point sur ce que disait Alexandra qui est très vrai, et ça où on voit le parallèle avec les entreprises, c'est-à-dire vous ne pouvez faire de restructuration que si vous avez des marges de manœuvre. Si vous n'avez pas d'argent, c'est impossible.
2: Et c'est là où on met allemand.
4: Et c'est là où on a besoin, effectivement, de se les dégager. Mais il y a un précédent historique. Alors, c'est un confrère journaliste à vous qui me le citer, c'était que après la grande crise de 29, Roosevelt a justement, le nouveau président américain, a justement porté le fer là où il y avait les débats sur que ce soit les extrémistes. Il y avait un parti d'extrême droite extrêmement fort aux États-Unis, d'extrême gauche également, il y avait des communistes, il n'a pas hésité à aborder ces vrais sujets avec des mesures qui étaient à la fois de la politique de l'offre, mais aussi politique de la demande massive, hein, le fameux New Deal, et il a réussi en ayant un vrai courage avec une vraie vision. Et aujourd'hui, pardon, mais quand je vois les sept candidats qu'il y avait à la REF, aucun n'est à un ordre de grandeur de vision et de capable de porter le point. Le risque, c'est que si personne du bloc, on va dire, républicain n'a cette vision, eh bien, on va laisser comme en Saxe-Anhalt.
2: Il y a bientôt un candidat qui va émerger. Hervé, on n'a pas donné le nom, mais il arrive. Donc c'est déjà un point d'optimisme pour finir.
4: Exactement.
2: Ces experts. Merci beaucoup à tous les trois d'être venus ce matin dans Les Experts sur BFM Business. Demain, on se retrouvera avec Philippe Mutrici, avec Xavier Jarabel et avec Stéphanie Villers. Dans un instant, vous parlez immobilier avec Marie-Cœur de Roy, les experts de l'IMO. C'est tout de suite. On se retrouve demain. Bonne journée.
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7: Bonjour.
2: Daniel Ball, merci d'être avec nous ce matin. Vous avez rédigé une tribune en fin de semaine dernière dans le Figaro pour alerter sur le niveau de la dette que vous jugez inacceptable. À partir de quel niveau de dette considérez-vous que la situation devient réellement dangereuse pour la France ?
7: Je n'ai pas vraiment rédigé de tribune, j'ai été interrogé en début de semaine par France 5 et le Figaro a repris mes propos effectivement concernant ce niveau de la dette. Et je vais vous dire, j'ai été très étonné de l'impact qu'ont eu mes propos de mardi dernier où je disais que la dette de la France est à un niveau incroyablement élevé. Il me semblait que c'est quelque chose qui était acquis parce que ça fait quand même un certain temps que ça dure. Sans doute qu'aujourd'hui on va encore plus loin, qu'on est dans une situation encore plus difficile, que peut-être malheureusement la France va dans le mur et c'est sans doute ce qui a fait ses réactions.
2: Mais ça veut dire que vous pensez que la
7: médias.
2: France peut faire défaut ?
7: Bah écoutez, il faut tout faire pour éviter que la France fasse défaut. On n'en est évidemment pas là, mais à un moment, la réalité d'un budget qui soit plus proche de l'équilibre que ce qu'il est aujourd'hui, à un moment ou un autre, il va bien falloir prendre des mesures de fond, de telle sorte à réduire cet endettement qui va en galopant et qui coûte de plus en plus cher. Parce que évidemment, il y a le niveau de la dette. Malheureusement, aujourd'hui, il y a également les taux d'intérêt qui ont monté, ce qui fait que la charge de cette dette devient insupportable pour notre pays.
2: Vous dites c'est inacceptable, vous dites le seuil d'alerte est franchi, et pourtant Fitch vient de laisser la dette de la note souveraine inchangée à A+, avec une perspective stable. Les investisseurs continuent de prêter, c'est le cas aussi du Crédit Mutuel ?
7: Oui, bien entendu. Aujourd'hui, le Crédit Mutuel, et comme l'ensemble des banques, comme les assureurs vie, continue à financer la France, comme d'autres États. Effectivement, pour l'instant, la note a été maintenue. Et d'ailleurs, ce matin, vous annonciez sur votre antenne que le Portugal arrivait au même niveau à A+. Donc ça montre quand même que des États comme le Portugal ont véritablement fait un travail de fond très important au cours des dernières années, pendant que la situation de la France progressivement s'est dégradée. Parce qu'A+, c'est sans doute encore une note rassurante. Ça veut dire que pour l'instant, on peut encore investir dans l'État français. Mais les perspectives, quelles sont-elles ? Les perspectives, quelles sont-elles pour le budget à construire ? Et puis, plus loin, à partir de 2027. Et c'est là le vrai sujet.
2: Il y a la BCE qui devrait probablement relever ses taux jeudi. Vous craignez cette remontée des taux et quelles conséquences ?
7: Ce n'est évidemment pas une bonne nouvelle lorsque les taux montent. Ce n'est pas une bonne nouvelle pour l'économie, ce n'est pas une bonne nouvelle pour les ménages, ce n'est pas une bonne nouvelle pour les entreprises. Effectivement, et ce n'est certainement pas une bonne nouvelle non plus pour l'État, puisque l'État français aujourd'hui s'endette à nettement plus de 4%. Beaucoup plus cher par exemple que l'Allemagne. Donc effectivement, on peut craindre encore une nouvelle hausse des taux. La politique de la Banque Centrale Européenne, on la comprend, notamment par rapport aux risques inflationnistes qui sont très forts aujourd'hui, liés essentiellement au conflit au Moyen-Orient.
2: Oui, au prix de l'énergie. Est-ce qu'il faut geler la dette, comme le propose Jean-Luc Mélenchon ? Ça ne peut pas être une solution ?
7: Écoutez, s'il y avait une solution magique qui permettrait de continuer à s'endetter et de faire comme s'il n'y en avait pas, ce serait formidable. Non, soyons sérieux. Aujourd'hui, justement, c'est ce sérieux dans la gestion budgétaire qui est nécessaire. C'est nécessaire pour l'État, comme c'est nécessaire pour n'importe quelle entreprise, comme c'est nécessaire pour n'importe quel ménage.
2: Qu'est-ce que vous proposez, vous, pour réduire la dette, puisque vous voulez être un patron engagé dans cette campagne présidentielle aussi ?
7: Oui, bien sûr que nous sommes engagés, bien sûr que nous disons que cette dette doit être réduite. Après, nous ne sommes pas aux manettes. Ce n'est pas nous qui faisons le budget. Je crois qu'un inventaire devrait être fait, un inventaire complet, tant des dépenses que des recettes. Et en matière de dépenses, sans doute qu'à un moment, il y aura des choix à faire. Mais même du point de vue des recettes, on peut se poser la question de certaines décisions qui sont prises, qui peuvent apparaître comme des décisions qui permettent d'entrer de l'argent à court terme, mais qui à long terme sont contre-productives. Je pense notamment à la taxation forte des entreprises.
2: Et
7: je pense aussi, par exemple,
2: qui devrait être rendue dans le prochain budget, mais qui sera moindre.
7: Ouais. Exactement, je pense aussi à la taxation du travail. On vient de découvrir ce week-end un nouveau projet du gouvernement qui vise à taxer l'épargne salariale, l'intéressement et la participation. Or, s'il y a bien un dispositif de partage de la valeur qui est vertueux, c'est bien ce dispositif d'intéressement et de participation.
2: Alors, c'est au-delà de 3 000 euros.
7: Oui,
2: donc c'est pour les
7: je suis d'accord,
2: montants,
7: mais ouais. Bon, dans beaucoup d'entreprises, heureusement, le montant de l'intéressement et de la participation est supérieur à 3 000 euros. Et finalement, ça, j'insiste, c'est un mécanisme de partage de la valeur. Ça veut dire que on va partager avec les salariés les fruits de l'expansion de l'entreprise, et plus les résultats de l'entreprise seront intéressants, plus ils seront importants, plus il y aura de partage par là, mais plus aussi il y aura d'impôts sur les sociétés payées. Donc encourageons plutôt la performance, ce qui permet un partage de la valeur avec l'ensemble des parties prenantes.
2: Mais on le voit bien aujourd'hui, tout le monde doit faire des efforts, c'est ce qu'a dit en tout cas le Premier ministre. Les banques françaises ont réalisé des résultats historiques, 4 milliards d'euros de bénéfices pour le Crédit Mutuel. Est-ce que les banques peuvent s'exonérer de cet effort ?
7: Non, mais pas du tout, il n'en est pas question. Les banques contribuent très très largement à l'effort, et c'est tout à fait naturel. Moi, je ne vais certainement pas dire qu'on ne doit pas payer d'impôts, c'est toute entreprise doit payer, notamment les entreprises qui ont de bons résultats. Après, lorsqu'on surtaxe, et le sujet de la surtaxe est que cette surtaxe vise surtout les entreprises qui sont justement créatrices de richesses, créatrices de valeurs, créatrices d'emplois en France. Et c'est là que je dis qu'il ne faut pas uniquement raisonner sur les recettes, parce que taxer davantage, jouer davantage sur les taux que sur l'assiette de l'impôt, c'est contre-productif.
2: Merci Daniel Ball d'avoir été notre invité dans Parole de patron ce matin sur BFM Business et sur RMC Live, Canal 25. Je rappelle que vous êtes président du Crédit Mutuel Alliance Fédérale et du CIC. Merci à vous. Peut-être juste une dernière question sur le RN. Est-ce que il faut prêter ? Est-ce que les banques doivent prêter au Rassemblement National ?
7: Et j'ai déjà eu l'occasion de m'exprimer sur le sujet. Le financement de la campagne présidentielle doit bien entendu être assuré. On a déjà pu démontrer la difficulté de le faire par les banques pour plein de raisons, et notamment les sujets de remboursement par l'État. Et nous avons appelé à une solution publique. Nous n'avons pas de réponse aujourd'hui.
2: Mmh, parce que le RN est quasiment sûr de se faire rembourser avec 30 à 35% des voix dans les sondages.
7: Sauf en cas de non-validation des comptes de campagne. On oublie souvent qu'il y a deux critères, 5% des voix, mais également la validation des comptes de campagne. Et je rappelle que le candidat Nicolas Sarkozy, lorsqu'il était président sortant, n'avait pas pu se faire valider les comptes de campagne et donc pas obtenir le remboursement par l'État.
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8: Bonjour et bienvenue, très heureux de vous retrouver dans les Experts sans frontières. Aujourd'hui, ils nous viennent du Québec, de Suisse, d'Allemagne et du Japon, des regards extérieurs qui sont précieux pour nous faire sortir de notre prisme franco-français. Ce week-end, l'Europe retient son souffle, des élections en Allemagne avec le parti d'extrême droite AfD bien placé pour remporter la Saxe-Anhalt, un séisme pour un pays où aucun parti d'extrême droite n'a remporté un Land depuis la fin de la Seconde Guerre mondiale. Cette campagne allemande est percutée par la guerre hybride que mène Moscou. Berlin hausse le ton, désigne la Russie comme responsable de projets d'attentats sur son sol. Que nous disent ces élections de la société allemande en ce moment ? Jusqu'où Poutine ira-t-il dans ses menaces à l'Ouest ? L'Europe, dont les calendriers électoraux sont très chargés cette année, arrivera-t-elle à rester soudée face à la menace russe ? Voilà quelques-unes des questions, et pas des moindres, qu'on va poser à nos experts sans frontières. C'est parti. Autour de moi, nos experts sans frontières, Frédéric Hoffmann, correspondante du Handelsblatt en France. Bienvenue Frédéric.
9: Bonjour.
8: Madoka Kitamatsu, chef du bureau du Nikkei à Paris et à Genève. Bienvenue Madoka.
10: Bonjour.
8: Stéphane Bureau, journaliste et essayiste québécois. Ravi de vous retrouver Stéphane.
11: Bonjour Mathieu.
8: Et puis Richard Verly, correspondant du média suisse Blick en France, auteur de Cette Amérique qui nous déteste aux éditions Nevicata.
12: Bonjour à tous.
8: Bienvenue Richard. Donc, avant de parler, de rentrer un peu plus dans le détail de ce qui se joue en Allemagne avec ces élections dimanche en Saxe-Anhalt, j'aimerais qu'on parle ensemble du contexte en ce moment qui frappe l'Allemagne en particulier, mais l'Europe plus généralement. Ça, c'est un changement de ton, Frédéric, absolument spectaculaire. Officiellement, ouvertement, l'Allemagne, cette semaine, accuse la Russie d'être à l'origine de projets terroristes sur son sol.
9: Ouais, l'Allemagne était très prudente jusqu'à cette semaine, mais quand même, il y a 4 semaines, il y avait l'attaque sur l'aéroport de Leipzig avec un drone qui était trouvé à côté d'une machine, un avion ukrainien avec des armes dedans, et ça a vraiment complètement changé la donne. Le gouvernement allemand a pris quand même 4 semaines pour trouver une réponse.
8: On a retrouvé des traces ADN, pour être précis, sur ces charges explosives de personnes d'origine russe et nées en Russie.
9: Exact, exact. Et ça a pris du temps jusqu'au le gouvernement se prononce sur ça, même si c'était déjà assez clair que probablement il y a une origine russe derrière cette attaque. Mais depuis ça, plusieurs choses qui se sont passées. Nous avons eu 7 semaines des attaques au réseau électrique. Nous avons eu des attaques médiatiques. Par exemple, notre journal était ciblé. Il y avait des vidéos qui étaient produites qui ont dit que le Handelsblatt a dit que le chancelier Merz va démissionner. Alors on voit sur tous les niveaux qu'il y a des attaques hybrides. Et j'ai lu une étude hier que depuis 12 et 18 mois, l'Allemagne était surtout ciblée. Et bien sûr, c'est lié aux élections qu'on a maintenant. Ce n'est pas que l'élection qu'on a ce week-end, mais il y a 4 élections régionales qui se passent dans les prochaines semaines. Et bien sûr, qu'on a en France des élections bientôt, tous les pays peuvent être ciblés.
8: Cette guerre hybride dont vous parlez, elle est partout. Hein. Vous nous dites cyber, infrastructures, mais aussi des personnes. Je me rappelle, c'est les Américains qui vous avaient alerté en Allemagne sur un projet qui visait à dessouder le patron de Rheinmetall, Stéphane Bureau.
10: C'est ça. Absolument. Et on voit que ces provocations sont enregistrées un peu partout, avec un caveat sur la question des drones qui ont été retrouvés à l'aéroport. Est-ce que les Russes sont parfaitement incompétents, parce qu'il y a 3 drones qui ont été retrouvés, dont un qui était armé, qui peut-être se destinait à exploser près d'un avion ukrainien, ou est-ce que c'était une espèce de pétard mouillé qui servait d'avertissement pour montrer la possible capacité qu'avaient les Russes à intervenir, mais évidemment, on le sait tous, sur un pays, sur le territoire d'un pays de l'OTAN. C'est quand même mystérieux, cette idée, parce qu'après plusieurs années de guerre où les drones sont très massivement utilisés et par les Ukrainiens et par les Russes, de voir qu'ils ne soient pas davantage capables d'être efficaces, pour moi, ça pose une vraie question.
9: Comment se fait-il? Quand même, il faut dire, il y avait l'avion à Leipzig, mais cette semaine, on a vu des vraies explosions qui se sont passées. Ce n'est pas que Leipzig.
8: La centrale électrique, je crois que je parle sous votre contrôle, Frédéric, mais là, on était à deux doigts d'un blackout général. C'est une centrale qui est, j'ai lu que c'était une centrale qui était reliée au réseau haute tension de toute l'Allemagne.
9: C'est ça.
10: Et où on soupçonne, encore une fois, les Russes. Mais donc, dans le cas de l'attaque sur l'aéroport, incompétence ou message envoyé et quel est le sens du message s'ils ne vont pas jusqu'au bout de leur logique?
8: J'imagine, Richard, que ce, voilà, au niveau des intentions russes, même si ce n'est pas encore avéré officiellement, mais le derrière, comment est-ce que vous voyez ça? Est-ce que c'est un stress test pour tester la capacité de réaction d'un pays membre de l'OTAN?
4: Ce qui paraît certain, c'est que Vladimir Poutine ne va rien lâcher. On l'a bien compris, on l'a vu lors de ses rencontres qu'il a eues au sommet de l'organisation de Shanghai, ça s'est déroulé au Kyrgyzstan, et là il a clairement fait comprendre que de toute manière il ne lâcherait rien. Donc il ne lâchera rien sur l'Ukraine où en ce moment les attaques russes redoublent d'intensité, et il ne lâchera rien sur la peur qu'il veut instiller en Europe, parce que c'est ça l'objectif, c'est de faire comprendre, à commencer par l'Allemagne, première puissance économique européenne, mais qui en ce moment a des soucis, je parle sous le contrôle de Frédéric, parce que l'économie ne va pas si bien, qu'il a un levier sur ces pays-là. Parce que qui dit blackout de l'électricité dit conséquences économiques absolument énormes pour le pays. Donc je crois que c'est ça la réalité. Après, est-ce qu'on a tendance peut-être à trop s'inquiéter, à trop, je dirais, à surdimensionner cette menace hybride russe? La difficulté, c'est que bien évidemment, que se passe-t-il s'il y avait un blackout? On est toujours obligé, au fond, d'imaginer le pire, même si pour l'instant, les pays européens ne sont pas dans une situation, je dirais, assiégée par la Russie. La Russie n'est pas en train, je dirais, d'interférer dans la vie quotidienne ni des Français, ni des Allemands.
8: Non, mais en revanche, Richard, sur le plan diplomatique et stratégique, le fait que cette semaine, le chancelier Merz accuse la Russie nommément, on franchit un seuil. Oui, parce que si j'accuse un ennemi, j'ai un droit de riposte,
4: oui,
8: notamment.
4: Oui, mais on change d'échelle. Vu avec un peu de recul, non-allemand, si je puis dire. N'oublions pas que Friedrich Merz est en ce moment en difficulté politique avec cette élection en Saxe-Anhalt, et son intérêt, c'est aussi de désigner Poutine, parce que Poutine et l'AFD ont des agendas convergents. Donc je serai assez prudent quand même sur l'exploitation politique de cette menace allemande, de cette menace russe en Allemagne, pardon.
8: Madoka, vous comment vous dirigez le Nikkei en Europe, vous représentez le Nikkei en Europe, comment, vu du Japon, on voit cette menace russe à l'ouest de l'Europe?
11: Alors, il y a quelque chose qu'on n'a pas peut-être, on parle moins en Europe, c'est le fait que récemment, le président Poutine a visité les îles nord de Hokkaido, qui est occupée par la Russie depuis la Deuxième Guerre mondiale, ce que le Japon n'accepte pas, évidemment, mais il est allé là-bas sur place pour la première fois, pour montrer que c'était bien, que les îles appartenaient à la Russie. Donc on voit bien que la Russie n'hésite pas à confronter plus directement les pays qui soutiennent l'Ukraine. Et en plus, ça s'est passé pendant que des étudiants japonais visitaient la Russie. C'était un projet du ministère des Affaires étrangères japonais. Je pense que c'était une action pour entretenir un minimum de relations avec la Russie, parce que c'est quand même un pays voisin avec le Japon. Il y a encore des achats d'énergie de la Russie. Et donc, on a senti qu'en fait, il y a pas vraiment un moyen de...
8: Très intéressant, les messages de souveraineté de Poutine se ressentent aussi au large du Japon. Oui. Quoi, hein, c'est,
10: Je dirais que de mon point de vue, ce qui m'a le plus inquiété en termes de déstabilisation potentielle, c'est ce que le Financial Times révélait avant-hier, disant que les Russes ont transféré de la technologie militaire à l'Iran. C'est le plus grand transfert de technologie militaire entre la Russie et l'Iran. Et le projet, c'est de construire des missiles supersoniques, sinon hypersoniques, qui permettraient de frapper, par exemple, la marine militaire américaine en une poignée de secondes. C'est-à-dire qu'on est dans une logique...
8: Là, on parle de missiles où on peut frapper n'importe qui, n'importe où, n'importe quand.
10: Mach 4, avec une capacité réelle de détection pour les bateaux d'une quarantaine de secondes pour prévenir l'attaque. Donc, c'est très, très, très court. Et les chances d'y arriver sont très minces. Donc, à partir du moment où cette technologie serait avéré, ce transfert de technologie avéré, que les Iraniens auraient ce potentiel, ben on imagine que plus jamais les bateaux américains ne s'aventureraient près des côtes iraniennes ou même dans le détroit d'Ormuz, ou à plus forte raison dans le golfe Persique. Il y a un général américain, McCaffrey, un 4 étoiles, aujourd'hui retraité, mais qui a 10 jours a fait une déclaration, je dirais, plus que surprenante, tétanisante du point de vue des intérêts stratégiques des États-Unis. Il dit, nous avons 15 bases essentiellement localisés dans les pays du Golfe et en Arabie Saoudite, qui ne sont plus nos bases. Nous ne pouvons plus compter sur ces assises pour projeter la puissance militaire américaine. C'est fini. Le bluff américain n'opère plus. Les Iraniens ont fait tomber cette colonne de la capacité militaire américaine. C'est assez dévastateur. Mmh. Et on est dans une période où le géant n'est plus perçu comme étant un géant, et où plusieurs petites puissances vont probablement tenter de s'engouffrer dans ces espaces qui seront laissés ouverts par les Américains.
8: C'est vrai que ce que vous racontez là, alors ça nous amène encore sur un autre sujet, mais c'est passionnant aussi. Finalement, cette brique du détroit d'Ormuz qui vient de péter la figure de Donald Trump, symboliquement, effectivement, ça casse peut-être un mythe ou une histoire que nous racontent les États-Unis depuis la fin de la Seconde Guerre mondiale. Comme quoi, c'est effectivement, factuellement, peut-être la plus grande puissance globale que l'humanité n'ait jamais connue, parce que c'est la première à avoir autant quadrillé la planète Terre de bases militaires un peu partout. C'est ça leur truc. Et là, il y a un de ces nœuds qui vient de sauter. Hein.
12: Oui, c'est incontestable. Alors, encore une fois, il faut distinguer, je dirais, et c'est tout le problème avec Trump, il faut distinguer la réalité, qui est celle-ci, la réalité stratégique et militaire, de la perception politique qu'en ont les Américains. Il se trouve que je reviens des États-Unis, et moi, ce qui m'a surpris aux États-Unis, c'est que cette guerre en Iran, personne n'en parle. Et d'ailleurs, le vice-président, personne, presque, mais vous n'en entendez pas parler comme un sujet de débat, alors qu'au moment de la guerre en Irak était dans toutes les conversations. Et d'ailleurs, le vice-président Vance vient de déclarer que ce n'est pas une guerre. Donc, on voit bien que l'objectif de Donald Trump, c'est de dissocier au maximum des opérations militaires que, finalement, il considère comme de la police internationale et qu'il estime être à son avantage, puisqu'il dit que le détroit d'Ormuz est désormais contrôlé par les États-Unis.
10: C'est le détroit de Trump, d'ailleurs.
12: Voilà, il propose même, semble-t-il, de le baptisé détroit de Trump, et cette réalité stratégique. Donc moi, je ne suis pas sûr que les Américains aient conscience de ce revers que leur pays est en train de connaître au Moyen-Orient, parce que la propagande trumpiste fonctionne, ils croient toujours que ça va tourner à leur avantage.
8: Vous m'avez emmené en Iran, j'aimerais bien quand même vous ramener en Allemagne. Non, parce que tout est lié et c'est passionnant ce que vous nous dites, mais revenons en Allemagne. Frédéric, moi, il y a un truc que j'ai du mal à comprendre. J'ai l'impression que plus la menace russe est forte en Allemagne, plus l'AfD monte dans les sondages. Sachant que ce parti d'extrême droite a un discours quand même, alors je ne sais pas si on peut dire pro-Poutine, mais en tout cas, est plutôt pour reprendre le dialogue et pour reprendre un dialogue stratégique et commercial avec Poutine. Donc là, il y a quelque chose qui m'échappe aussi.
9: Sûrement, ça joue un rôle, mais c'est pas la seule raison pourquoi l'AfD monte en Allemagne. Ce qu'on voit maintenant, que l'AfD était très prudent aussi de soutenir Poutine ouvertement comme parti. Il y avait toujours des hommes, femmes politiques qui ont soutenu la Russie, mais maintenant, on voit des chefs de parti qui soutiennent la Russie, qui doutent, qui est d'origine de ces attaques, qui doute l'explication de gouvernement allemand. Alors, ce qu'on voit, bien sûr, par exemple à Sachsen-Anhalt, qui vont voter ce week-end, qu'il y a une tendance plutôt pro-russe par rapport aux autres régions en Allemagne, mais qu'on voit qu'une partie se positionne comme ça pro-Russie. Ça, c'est quand même pas de jamais vu les derniers mois, parce qu'il y avait aussi la partie de Sarah Wagenknecht, de l'extrême gauche, qui avait un discours très, très pro-russe. Mais quand même, on voit ça. Mais je crois que c'est en deux niveaux qu'on voit maintenant. On voit un peu le contexte des attaques hybrides qui sont dans les dernières semaines très présentes dans le public allemand, mais bien sûr ce que se passe dans ces régions-là qui vont voter les prochaines semaines, ça l'AFD a monté depuis des mois, et même les dernières élections nationales, là dans ces régions, l'AFD était ultra fort. Alors ce sont deux choses qui se passent.
10: Est-ce que je peux me permettre une question, parce que j'ai pas Stéphane de réponse Bureau. À ça. À partir du moment où Friedrich Merz décide de franchir le Rubicon et de dire c'est une attaque russe. Nous en avons aujourd'hui la preuve. D'ailleurs, on fera attention de déterminer si c'est une attaque contre l'OTAN, les installations de l'OTAN, ou contre des avions de l'Ukraine, parce que ça pourrait être radicalement...
13: Parce que c'est une base logistique qu'utilise l'OTAN. Hein,
9: vous dites la deuxième fois que il y a plusieurs attaques qui se sont passées, et c'est pas que avion ukrainien.
10: Mais je reviens à Leipzig parce que c'est le cas d'espèce où le chancelier dit ce sont les Russes, nous le savons. Donc, où il montre du doigt l'attentat et la responsabilité des Russes. Je ne doute pas des autres attentats. Je vous dis, c'est la première fois, à moins que je me trompe, que les Allemands officiellement disent c'est le fait des Russes. Oui. À partir du moment, et je dis, on fait la distinction d'ailleurs entre une attaque contre des installations, des équipements de l'OTAN ou possiblement contre un avion ukrainien, parce que ça ne représente pas le même type d'attaque. Si c'est un pays de l'OTAN qui est attaqué, l'article 5 pourrait être éventuellement évoqué. On pourrait
9: dire, il faut dire que l'aéroport de Leipzig, c'est un des grands ports logistiques de l'OTAN. Hein. Ce sont
10: Semblez penser que je suis en train de sous-mesurer ou de sous-qualifier l'attaque. Je dis non. Je dis le procureur dans cette affaire n'a pas spécifié si l'objectif de l'attaque était des intérêts ukrainiens ou c'était l'aspect otanien, si vous me pardonnez le néologisme, de la cible. Si c'est le cas, qu'est-ce que font les alliés? Qu'est-ce que font les Allemands? On a expulsé des diplomates. C'est la première réponse.
13: Ouais, mais si c'est fermé la maison russe.
10: Si c'est une attaque.
9: Et le consulat, quand même, ça donne.
10: Oui, mais si c'est une attaque militaire, disons-le, quelle est la riposte qui est proportionnelle? Soit renvoyer chez eux des diplomates, mais est-ce que nous avons une responsabilité du point de vue de l'OTAN à répondre aussi militairement ou de manière hybride? Parce qu'à partir du jour où on dit ce n'est plus une possibilité, mais c'est avéré, les Russes nous ont attaqués, ben on est d'une manière ou d'une autre en guerre. Et je pose la question, puisque le Rubicon a été franchi, quelle sera la prochaine étape? Parce que c'est sérieux.
13: Et surtout, comment l'AFD là-dessus, est-ce que cette guerre hybride peut se retourner contre l'AFD? Parce que là, tout laisse à penser que l'AFD va remporter un Land.
9: C'est difficile à dire, c'est plutôt, il y a une partie, ça aide l'AFD que le gouvernement, comme vous avez dit, que le gouvernement a dit ça juste avant les élections et pas avant, ça pourrait aider à l'AFD, mais aussi ça peut diminuer un peu le score. Alors je pense ça va pas changer grand-chose, parce qu'il faut dire que c'est déjà les niveaux de l'AFD dans les sondages n'ont pas changé beaucoup les dernières semaines.
13: Et si les pronostics se vérifient dimanche et que l'AFD remporte la Saxe-Anhalt, est-ce que c'est les prémices de quelque chose beaucoup plus large jouera au niveau fédéral un peu partout?
9: Absolument. Ouais. Ce sont des élections régionales, ce sont les premières élections régionales dans une phase où il y a 4 en total. Nous avons une coalition de Merz très fragilisée déjà. Et si, je ne sais pas si l'AFD va vraiment remporter la majorité absolue, mais ils vont avoir un score énorme. Ça, c'est un miracle si ça ne se passe pas comme ça. Alors, on aura le premier pays, le premier land où l'AFD va être très, très fort. Nous avons les autres qui vont suivre, et ça va vraiment poser des questions sur la position du chancelier Merz, de la coalition, qui est déjà bien affaiblie parce qu'il n'arrive pas à faire des réformes nécessaires. Et c'était aussi une promesse de Merz de faire baisser le score d'AFD, et s'il n'a pas arrivé, c'est un problème pour lui.
13: Ça va le fragiliser énormément. Et puis alors là, ce symbole, Richard, c'est vrai que là, on est quand même... Si l'AFD remporte ce Land... on a fait sans employer les grands mots, mais c'est vrai que l'Allemagne quand même a toujours pensé dans l'histoire contemporaine qu'elle était vaccinée de par sa propre histoire, qu'elle était vaccinée contre les extrêmes. On est sur quelque chose...
12: Mais vous savez, il y a cette une du Spiegel, cette semaine, qui dit « l'homme le plus dangereux d'Europe ». Qui qualifie le leader de l'AFD en Saxe-Anhalt, Monsieur Sigmund, 35 ans, extrêmement populaire, à l'aise, qui a en quelque sorte entamé une forme de dédiabolisation de son parti, comme l'a fait Marine Le Pen en France, homme le plus dangereux d'Europe, parce que derrière il y a cette idée que si l'AFD poursuit ses succès en Allemagne avec les élections consécutives, eh bien il y aura aussi un effet européen. Après, moi je pense qu'il faut jamais retirer les élections de leur contexte. Dans le cas de l'Allemagne, vous avez un parti, l'AFD, qui déjà, au niveau national, est en seconde position aux dernières législatives et qui était déjà en position de force. Vous avez un Premier ministre, chancelier, M. Friedrich Merz, qui déjà était fragilisé au sortir même des législatives. Il n'a pas vraiment réussi à s'installer, à consolider son pouvoir, mais il était fragile dès le départ. Donc, au fond, on est dans une désagrégation politique des deux grands partis allemands, avec cette question qui est posée à la droite allemande, et surtout à la partie, je dirais, la plus libérale de la droite allemande. C'est faut-il mieux faire des compromis avec l'extrême droite, sur le modèle de Madame Meloni en Italie, ou essayer de trouver des compromis impossibles avec les sociaux-démocrates. C'est ça la question qui est posée. Et vous avez maintenant toute une partie des Allemands, notamment du côté des chefs d'entreprise, je parle sous votre contrôle, en plus travaillant pour Handelsblatt, qui se disent que finalement, pour l'économie allemande, mieux vaut faire des compromis entre droite et extrême droite qu'entre droite et la gauche.
13: Madoka Kitamatsu, c'est vrai que ces élections en Allemagne et cette montée de l'AFD, elle s'explique peut-être aussi par le contexte économique. Là, on en a un peu moins parlé depuis le début, mais on parle quand même de la première puissance économique de la zone euro, qui est quand même le champion mondial de l'export, qui a une économie basée sur une industrie ultra puissante, mais une industrie qui bat de l'aile en ce moment. Ça, c'est quelque chose qui, on pourra en reparler avec Friedrich, mais pour la société allemande, c'est un psychodrame ce qui se passe en ce moment, notamment avec Volkswagen.
11: Oui, c'est vrai que, en fait, je pense qu'il ne faut pas considérer que c'est un cas particulier en Allemagne, parce que quand on voit les États-Unis ou quand on voit la situation au Japon, ce sont des nouvelles parties extrêmes qui gagnent de popularité, soit des nouveaux leaders comme le président Trump qui brise des tabous, qui appartient au parti existant, mais quand même très différent des leaders qu'on a eu avant. Alors, pourquoi cette popularité des gens qui créent des polémiques? C'est vrai qu'il faut penser à l'état d'économie qui fait qu'on n'est pas... On n'est pas dans une situation de crise mondiale économique, mais il y a quand même un sentiment qu'il n'y a plus la croissance que les pays développés ont connue après la Deuxième Guerre mondiale. C'était vraiment une époque bonus où la population était en train de grandir dans beaucoup de pays. Et on s'en est beaucoup profité de ça. Et je pense que ça fait depuis 10 ans, 20 ans qu'il y a moins d'enfants, il y a moins de jeunes, il y a moins d'œuvres. Et la solution, la seule solution qu'on puisse faire, c'est d'avoir plus de gens qui arrivent de l'extérieur du pays, s'il y a moins de personnes qui travaillent. Et ça crée des confrontations, ça crée des sentiments.
13: C'est réalisé d'ailleurs Giorgia Meloni, est arrivée au pouvoir, d'ailleurs sur l'immigration économique et la régularisation massive.
11: Elle est en train d'attaquer l'Espagne pour ça, mais on voit bien qu'il y a beaucoup de personnes qui arrivent en Italie du Sud et qu'elle n'arrive pas à contrôler.
13: Mais finalement, ce que vous nous racontez là, Madoka, ça ressemble un peu à ce que disait Mario Draghi il y a un peu plus d'un an, en disant qu'en fait, on vivait en ce moment la fin d'une illusion. Les 450 millions de consommateurs européens qui pensaient vivre dans un continent qui se croyait être une puissance géopolitique. Oui. C'est la fin d'une illusion, Stéphane.
9: Et aussi, juste pour une addition pour le cas de ces élections qui se passent en Allemagne et maintenant, ce qu'on voit, qu'on ne peut pas qu'expliquer le succès de l'AFD avec les questions économiques. Vous venez de dire que les patrons sont... plutôt pour un compromis, et ça, je suis pas du tout d'accord. Si on entend les patrons en Allemagne en ce moment, il y a plusieurs études qui disent que l'AFD est vraiment un problème économique En Allemagne et surtout dans le BDI,
13: par exemple, s'est engagé. Le MEDEF allemand, c'est le patronat allemand, il s'est engagé ou pas sur cette question?
9: Et en plus, il y a plusieurs études que l'effet d'un succès de AfD aux élections en Sachsen-Anhalt va poser des problèmes économiquement pour le Land. Et quand même, les gens votent pour eux. Et une raison, c'est vraiment une question, vous l'avez déjà dit, Madoka, de l'espoir, de l'avenir. Une question qu'on cherche vraiment des réponses, comment on peut créer un peu l'avenir. Et ça, c'est un atout de...
13: Mais la question du déclassement industriel, là, sans mauvais jeu de mots, mais est-ce que ce n'est pas un vrai carburant pour l'AFD, ça? Quand on voit Volkswagen qui a un genou à terre, ça, c'est quand même un symbole, un traumatisme national.
10: 50 000 emplois supprimés annoncés chez Volkswagen.
13: C'est ça, mais rajouter aux autres, on en est à 5 000 pour les premiers plans, mais oui,
12: avec quand même une différence, Frédéric, entre les patrons des grandes entreprises et les patrons des petites et moyennes entreprises, qui sont quand même le cœur de ce miracle économique allemand.
9: Qui ont dit qu'il faut parler à eux, mais pas coopérer. C'est quand même une différence.
12: Entre parler et coopérer, on peut quand même se poser la question.
9: Je sais
12: qu'en Suisse, par exemple, si vous prenez l'exemple de la Suisse, et notamment en Suisse allemande, depuis longtemps, le patronat suisse, bon, il se trouve qu'on a un gouvernement particulier, puisque c'est un gouvernement de coalition au sein duquel il y a le parti qu'on pourrait qualifier d'extrême droite, eh bien, le patronat suisse, de longue date, estime qu'au fond, l'extrême droite est compatible avec l'économie libérale. Donc moi, je pense que l'Allemagne ne peut pas complètement ignorer cette réalité, que vous avez maintenant une partie des opérateurs économiques qui se disent... Madame Alice Weidel est quand même une ancienne banquière d'une banque américaine, je ne sais plus si c'est Goldman Sachs ou une autre. Voilà, ça a de l'importance quand même.
9: Et quand même, la différence qu'on a encore en Allemagne et qu'ici en France, qu'on a encore ce qu'on appelle le Brandmauer, ça veut dire dans les parlements, il n'y a pas de vote ensemble. Et aussi, tous les grandes associations des entreprises qui ont dit on ne va pas soutenir l'AFD. C'est encore en Allemagne, je suis d'accord avec vous, ça va changer à un moment parce qu'il faut accepter les réalités des électeurs, ce qu'on a vu en France aussi. On ne peut pas ignorer une partie qui a 30-40%, ça c'est absolument clair. Mais en ce moment, il y a encore ce mur qui est là, un peu comme un front républicain. Mais la question est combien de temps ça va durer.
12: Une petite anecdote
13: et après on va marquer une courte pause.
12: Non, quand même formidable. La mobilette Simpson, la manière dont cette mobilette de la RDA, cette petite mobilette, vous savez, comme on avait en France dans le passé, est devenue le symbole électoral de l'AFD, je trouve ça, il y a une forme de nostalgie d'une période passée. Absolument.
10: C'est de nostalgie, en fait. C'est pas de la nostalgie, c'est de l'ostalgie. Et il a su en jouer très, très bien, M. Sigmund. C'est un communicateur remarquable.
9: Et il est aussi le visage sympa de cette partie assez extrême. Hein,
13: c'est ça.
9: Très extrême. On
13: va marquer une courte pause. On va parler aussi de ces menaces russes sur le reste de l'Europe, voir aussi si en France on a vraiment pris conscience de l'état réel de ces menaces extérieures. Et puis on parlera aussi du Groenland et du Canada, où la menace Trump plane toujours aussi fortement. A tout de suite dans Les Experts sans frontières.
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13: Bienvenue si vous nous retrouvez dans Les Experts sans frontières. Autour de moi, Stéphane Bureau, essayiste et journaliste québécois, Richard Verly, correspondant du média suisse Blick en France, Frédéric Hoffmann, correspondante du Handelsblatt en France aussi, et puis Madoka Kitamatsu, la chef du bureau du Nikkei à Paris et à Genève. Cette période électorale en Allemagne, percutée de plein fouet par la guerre hybride que mène Moscou, juste à côté, c'est aussi la France qui a connu son top départ des débats présidentiels. D'ailleurs, c'était à la REF, au mouvement des rassemblements des entrepreneurs de France à Roland-Garros. Sur place, d'ailleurs, je ne sais pas si vous l'avez suivi, Frédéric, mais pour rester dans ce domaine des menaces extérieures, il y avait à Roland-Garros, devant tous les patrons, une voix assez rare, c'était la patronne de la DGSI, la patronne des renseignements intérieurs, qui est venue faire une alerte en disant « Attention, là, ça va secouer sur les ingérences étrangères. »
9: Et même avant, on a vu des attaques ciblant Édouard Philippe et Gabriel Attal avec des fausses informations qui étaient lancées dans les réseaux sociaux et tout ça. Alors, on a déjà vu que les choses se passent et c'est un peu comme ça a commencé en Allemagne, cette c'était avant les petits pics. Et ça augmente de plus en plus. Et ce qu'on a vu en Allemagne est qu'on est vulnérable. On a pas, dans la première partie, nous avons parlé des attaques aux infrastructures. Et là, on voit une vulnérabilité que peut-être on n'est pas si préparé qu'on a pensé. Parce que si on voit, par exemple, l'Ukraine, on a des, comme des tissus qui protègent un peu les transformateurs et tout ça. Et il y avait le chef, le directeur général de Siemens Energy qui réclame vraiment en Allemagne un plan civil d'urgence structuré. Parce qu'il dit, par exemple, l'Allemagne est insuffisamment préparée. Et je ne pensais pas que l'Allemagne, ce sont aussi les autres pays, qu'on a peut-être un peu sous-estimé le danger dans les.
13: C'est ça, on n'est pas forcément outillé pour se protéger de telles menaces.
10: On pensait vivre dans un monde de bisounours. Or, ce n'est pas un monde de bisounours. Les Russes le savent, les Américains le savent. On pourrait parler des ingérences que font aujourd'hui les Américains au Mexique, leurs voisins, partenaires dans une importante entente commerciale, ils sont à la manœuvre et pas toujours à visage découvert. Ça existe. Sommes-nous préparés? La réponse courte, c'est non, nous ne sommes pas préparés. Et que les services de renseignement disent ben, peut-être qu'on devrait y penser, c'est une bonne chose. Tout ça arrive dans un contexte où la question qui se pose aussi, c'est avons-nous les moyens de, non seulement de la riposte, mais d'être adéquatement préparés? Et avons-nous les moyens d'ignorer la menace? Dans les deux cas, c'est non et non. On ne peut pas ignorer la menace. Et la question des moyens se pose. On parle d'un transfert de richesses considérables pour réarmer l'Europe, après avoir été, disons-le, assez insouciant pendant des décennies, mais dans un contexte où aussi les finances publiques sont calamiteuses. Et ce n'est pas vrai que des Européens, c'est vrai des Américains. Alors, Mathieu, vous le disiez avant que les caméras ne roulent, que c'est un truc que vous entendez plus toujours. Alors, je suis plus vieux que vous, et c'est vrai, dans les années 90, j'entendais aussi ces alertes à la dette et tout. Mais on a atteint une zone extrêmement préoccupante. Pour les Américains, dans la prochaine année, nous devrons refinancer 10 000 milliards de dollars de dette. 10 000 milliards, c'est beaucoup de milliards. En moyenne, cette dette américaine, elle est financée à 3,4%. Or, le marché aujourd'hui ne veut plus payer ça, ne veut plus être récompensé si peu. C'est plutôt 5,25. Ça veut donc dire que les Américains, mais les Européens, vont payer très cher pour leur dette dans un contexte où on doit se réarmer, se protéger, être mieux équipé. Mais le coût social est très élevé. Je termine là-dessus. Oui, oui. Parce que pour les Russes, pour tous ceux qui veulent foutre le bordel, pardonnez l'expression, le coût social, la dissension que ça peut engendrer, c'est du pain béni. C'est-à-dire que si nous sommes en Europe en face de populations qui sont remontées parce qu'on fait des compressions, sinon des coupes claires dans des dépenses sociales, ça sera aussi formidablement utile pour ceux qui voudront ajouter, souffler sur les braises.
13: Très intéressant. J'aimerais faire réagir justement là-dessus, Madoka Kitamatsu. Votre regard m'intéresse aussi sur le poids de la dette dans nos pays européens en pleine période électorale. Oui. Est-ce que c'est quelque chose qui peut, pardonnez-moi l'expression, mais nous péter à la gueule cette énorme dette? Est-ce que tout comme on parlait de la conscience des Français sur l'état des menaces extérieures, est-ce qu'il y a aussi une forme de cécité, d'aveuglement des Français sur le poids de cette dette, ou est-ce que au contraire, le poids est tel qu'aujourd'hui cette dette peut réveiller les consciences et infuser pendant cette campagne présidentielle?
11: Alors, jusqu'à maintenant, de ce que j'ai pu voir, ce qui est intéressant, c'est que le Rassemblement national maintient que en fait, effectivement, il faut diminuer la dette, qu'il faut faire attention aux dépenses, donc j'ai l'impression que ça ne crée pas vraiment un point de débat.
13: C'est Mélenchon là, a eu son point de débat avec l'effacement de la dette, hein, mais là c'était.
11: donc, j'ai l'impression que ce sera pas quelque chose sur lequel les électeurs français vont décider leur choix, parce que tous les candidats considèrent que c'est un problème. Il y en a aucun qui dit c'est pas un problème, il faut dépenser de plus en plus. Qu'il n'y a pas assez de dépenses en France. Mais en réalité, est-ce que le prochain président ou présidente qui sera en pouvoir en France, est-ce qu'il ou elle va pouvoir gérer les dettes? Je pense que c'est une autre question. Donc c'est pour ça que ça exige plus de attention aux Français de bien choisir en regardant pas seulement ce qu'on parle sur la dette, mais est-ce que cette personne va, aura la capacité de gérer la dette et la dépense?
13: Richard Verly, selon vous, qu'est-ce qui pourra peser le plus pendant cette campagne présidentielle en France? Est-ce que c'est peut-être le poids de cette dette et le spectre d'une crise financière, avec des Français qui, s'ils le ramènent à leur portefeuille et leur vie quotidienne, c'est ça qui fera la différence? Est-ce que c'est aussi cette guerre hybride et cette menace extérieure, avec des Français qui, au moment de mettre leur bulletin de vote, ne raisonneront plus en partie, mais en répondant à des questions de type « qui est capable de discuter avec un Donald Trump et un Xi Jinping ?» Qu'est-ce qui va jouer, selon vous?
12: Oui, c'est un peu ce que vous venez de dire. Moi, je pense que le débat qui va s'imposer, c'est la place de la France dans le monde. Et c'est pas seulement la place diplomatique, c'est aussi la place économique, technologique. Je pense que les Français, aujourd'hui, sur le plan de la dette, de toute manière, tous les faits sont là. Ils savent que le système est en quasi-faillite, employons des mots simples, le système avec une dette qui risque de devenir insoutenable. Ils savent, beaucoup de Français, même s'ils ne l'acceptent pas, que la réforme des retraites sera un sujet incontournable à un moment ou à un autre. Et par contre, là où il y a une véritable interrogation sans réponse, c'est quelle est la place de la France dans le monde demain ? Quelles sont les armes que la France a à sa disposition, au-delà de la dissuasion nucléaire, qui est l'arme, je dirais, de défense principale? Et ça, je pense que ce débat-là va monter, à mon avis. Et il est lié aussi aux ingérences.
13: Ce qui serait peut-être une première dans l'histoire de la Ve République. Jamais les questions internationales ont fait la différence.
12: L'interrogation, elle est là-dessus.
13: Depuis plusieurs dizaines d'années.
12: Les ingérences, elles vont être redoutables. Et d'ailleurs, vous faisiez référence à cette intervention de la responsable des services de renseignement. Je rappelle juste, petit recul historique, que les ingérences, elles n'ont rien de neuf. Sauf qu'il y a, on les a oubliées parce qu'il y a eu cette période de détente postérieure à la guerre froide, postérieure à l'écroulement de l'URSS, et parce que les États-Unis étaient dans une posture de défense des démocraties. Mais faisons un trait sur ces 30 dernières années et revenons avant 1990, avant l'écroulement de l'URSS, il y avait en France un parti communiste qui était aux ordres de Moscou. Si ça, c'était pas une ingérence quand même, c'était une manière d'intervenir direct dans le débat politique. Et il y avait des agissements directs connus des services de renseignement américains qui, sous une forme ou sous une autre, soutenaient des candidats ou des forces politiques. Donc, je veux dire, on en revient simplement à une logique d'empire. Cette logique, on a refermé la parenthèse de ces 30 dernières années, et la France, comme l'Allemagne, comme les pays européens, précisément parce que ce sont des pays moins importants et qui fonctionnent en coopération au sein de l'Union européenne, eh bien, ils sont attaqués. Mais on a les moyens de résister à ces ingérences, donc ne soyons pas non plus persuadés qu'on va perdre.
13: Allez, vous me tendez une perche rêvée sur cette logique d'empire, hein, parce que ça, j'aimerais, il nous reste quelques minutes, j'aimerais qu'on en parle aussi de l'empire que veut bâtir Donald Trump, de son hémisphère. Hein. On sait que lui, sa doctrine Donroe, c'est la doctrine hémisphérique. Tout ce qui se trouve tout là-haut jusqu'à la Terre de Feu, c'est lui le shérif. Sauf que là-dedans, vous avez le Canada et le Groenland. Hein. Donc, il se joue des choses très importantes, très graves, dont on parle peut-être pas assez, vous me disiez juste avant qu'on commence cette émission, Stéphane.
10: Ben, d'abord parce qu'il y a une guerre commerciale assez impitoyable que se livrent les Américains et les Canadiens, donc les gros Américains et les petits Canadiens, avec Marc Carney qui, pour tout le monde, est devenu le héros, le capitaine Canada, qui pourtant est seul sur la ligne de front. J'ai pas vu beaucoup d'autres leaders dire ben, « nous emploierons la méthode forte, nous voterons avec notre volonté, nous dirons non et nous contre-attaquerons s'il le faut », parce que c'est ce que fait le Canada. Nous contre-attaquons. Nous avons décidé d'imposer des droits de douane à des milliards de dollars de produits américains qui autrement traversaient la frontière sans aucun souci. C'est un acte de résistance. On verra sur la distance si nous en avons le courage et les moyens. Pour l'instant, l'économie canadienne est beaucoup moins malmenée qu'on le disait. Croissance du PIB de 3,3% dans un contexte de guerre commerciale, c'est pas mal. Avec la question, évidemment, derrière tout ça, de ce que Marc Carney incarne quelque chose, mais est-ce que ça sera le seul chantre de cette résistance. Parce qu'il y a une méthode qui est en train de
13: se passer. C'est ça, c'est-à-dire qu'il y a en ce moment, et c'est assez souterrain, mais il y a en ce moment des opérations, j'allais dire presque subversives, bellicistes, menées par des proches de l'administration Trump, et qui touchent directement des provinces très riches canadiennes, comme l'Alberta.
10: Et le Québec, jamais dans l'histoire des relations bilatérales, on a vu autant d'officiels de l'administration avoir dans le détail le calendrier électoral, non pas fédéral, mais des provinces, jusqu'au secrétaire du commerce, Lotnick, qui disait, Marc Carney a sciemment choisi de faire capoter la négociation que nous avions, qui devait être conclue il y a deux semaines. C'était, disait-on, de part et d'autre signé. Et à la dernière minute, Carney s'est retiré en disant non, il y a des compromis que nous ne pouvons pas faire. Et son ministre du Commerce qui dit, ils ont fait exprès, les Canadiens, pour créer un sentiment, enfin, pour avoir un effet drapeau, pour qu'on puisse, au Canada, serrer les coudes, sachant qu'il y a des forces centrifuges en Alberta et au Québec qui ont aspiration à créer de nouveaux pays pour l'Alberta comme pour le Québec. C'est assez, enfin je ne sais pas si c'est grave, mais c'est sans précédent. On n'a jamais vu les Américains aller dans le détail, commenter l'actualité et même laisser entendre que ça ne serait pas la pire des affaires pour les États-Unis. S'il fallait que l'Alberta choisisse au terme d'un deuxième vote référendaire d'être plus autonome, sinon une province indépendante. Est-ce qu'on imagine que les Américains seraient indifférents à la richesse pétrolière tout cochon que soit ce pétrole, parce que c'est évidemment extrait des sables bitumineux, il reste que les raffineries américaines en sont gourmandes, ont une soif de ce pétrole. Est-ce qu'il serait indifférent? La réponse, c'est non.

0: française ce dimanche, hein, qui est dimanche et lundi. Donc c'est des rappels de souveraineté, comme fait Stéphane pour le Canada, mais que l'Europe est en train de, d'essayer de faire au Groenland.
1: Et nous voyons de l'un côté les questions politiques, mais aussi des questions commerciales. Nous avons vu cette semaine des entreprises qui ramènent du matériel au Groenland sans autorisation des autorités pour des entreprises américaines qui veulent c'est faire ça. Des exploitations là-bas.
0: Ils ont fait savoir à leurs actionnaires qu'elles étaient prêtes à forer alors qu'ils n'avaient aucune licence.
1: Alors, nous voyons que notre principe qu'on était habitué des dizaines d'années d'avoir respect pour l'autre n'existe plus. Et bien sûr, on voit Ursula von der Leyen qui va au Groenland, mais qu'est-ce qu'elle veut vraiment faire? Ça, elle veut. Il y a des déclarations de commerciales entre l'Europe et le Groenland qu'elle veut signer. Mais qu'est-ce que l'Europe peut vraiment livrer? Il y a bien sûr les questions diplomatiques. Elle a des leviers diplomatiques, mais je me demande vraiment qu'elle peut soutenir. Oui, elle peut soutenir le respect du Groenland, parce que le Groenland, ils ont toujours dit qu'ils ne veulent pas appartenir aux États-Unis. Et ça c'est quand même un signal fort. Mais commercialement et militairement, quand on voit ce que se passe avec les États-Unis là-bas, c'est quand même choquant.
0: Richard, alors ça me paraît même hallucinant de prononcer ces mots et de vous poser cette question, mais est-ce qu'on peut imaginer des alliés européens de l'OTAN se battre contre les Américains pour le Groenland?
2: Je ne le crois pas, mais c'est quand même un peu la posture qui a été celle des Européens il y a quelques mois lorsque les menaces de Trump étaient très fortes. Donc moi, je ne crois pas à la possibilité d'un engagement militaire.
0: Je crois que les Allemands avaient envoyé 7 soldats à Nuke.
2: Les militaires européens se battraient ou seraient en position de combat face à des Américains au Groenland. Mais néanmoins, il faut reconnaître qu'il y a quelques mois, les Européens avaient montré leurs muscles et ça avait eu un effet. Sauf que on en revient toujours à la logique d'empire. Donald Trump, il a toujours les mêmes intentions. Il n'a pas changé d'intention. Il a reculé ponctuellement parce que, à ce moment, c'était pas propice. Mais entre-temps, il y a une compagnie texane énergétique qui a commencé des forages sans aucune autorisation. Et il va continuer. Et c'est ça qui fait la grande différence avec Donald Trump. Et c'est malheureux de le dire, Donald Trump, président démocratiquement élu des États-Unis d'Amérique, ou M. Xi Jinping, ou M. Poutine, c'est qu'ils ont une politique impériale qu'ils ne vont pas lâcher.
0: Oui. Et donc, le Groenland,
2: il est inscrit dans la logique impériale des États-Unis, et il y a malheureusement à craindre qu'un futur gouvernement américain, un futur président américain, s'il est républicain notamment, c'est-à-dire du même parti que M. Trump, il poursuivra sur cette ligne-là.
3: Comment,
0: Madoka Kitamatsu, comment est-ce que au Japon, on perçoit cette logique impérial, hémisphérique de Donald Trump. Hein. Dans les États-Unis, il y a notamment des alliances de défense et stratégiques très fortes entre le Japon et les États-Unis.
4: Alors pour les Japonais, c'est pas quelque chose de nouveau parce qu'on a eu une relation très spéciale avec les États-Unis. Il y avait toujours beaucoup de demandes à imposer aux Japonais. Mais en même temps, je pense que pour les Européens, c'est un moment où on doit apprécier de nouveau la valeur de l'Union européenne. Parce que quand on pense au fait que la Suisse est obligée de confronter les États-Unis un peu tout seul, on voit bien que quand même Danemark, ou peut-être l'Espagne, est protégée par le fait que le pays soit un membre de l'Union européenne. Ils sont soutenus par les autres pays. Et je pense que ça, c'est quelque chose qui est très important à noter, justement, quand il y a les élections en Allemagne ou en France qui s'approchent.
5: Cette semaine, l'Islande ou les Islandais qui, pour autant, n'ont pas choisi de se joindre à l'Union européenne pour peut-être être mieux équipés pour faire face à toutes les...
0: Après, il y a quand même une alliance commerciale et stratégique assez forte avec les Islandais. Ils ont aussi une histoire, un traumatisme aussi de leur lien antérieur,
5: je le conçois parfaitement, mais la question a été posée. Ouais. Parce que les négociations pour une intégration pleine et entière, ils ont dit non.
1: Frédéric. Et pour ajouter à ce que Madoka a dit, je trouve ça très intéressant de parler aux gens dans les pays un peu dans la périphérie de l'Europe. J'étais en Bulgarie en été, et là, bien sûr, ils sont à 500 kilomètres de la Crimée. Alors, c'est vraiment proche de la guerre en Ukraine nous voyons vraiment une perception de l'Europe très différente. On rencontre des gens qui disent oui, on adore l'Europe, on veut que l'OTAN est là. Alors, c'est un peu...

0: peut-être notre vue du centre de l'Europe, qu'on voit des forces politiques qui sont plutôt contre l'Europe, mais si on voit un peu à la périphérie, ça change vraiment.
1: Il faut envoyer les Français en colonie de vacances en Bulgarie.
2: Moi, j'ai été.
3: C'est un moment presque existentiel pour l'Europe. Hein. Oui. Vous écoutez tous, Richard.
2: Oui, et c'est donc un moment où il faut être créatif pour l'Union européenne sur le plan des solutions à proposer aux pays de la périphérie européenne. Pour l'instant, on n'a qu'une solution, c'est l'élargissement, c'est-à-dire l'intégration. L'Islande vient de montrer que ce n'est peut-être pas la bonne solution. L'Islande fait partie de l'espace économique européen, c'est-à-dire d'un ensemble avec la Norvège et le Liechtenstein, la Suisse n'y est pas, un ensemble qui est associé à l'Union européenne. Et moi, personnellement, j'ai été assez surpris, mais peut-être que je vais être démenti lundi par Mme von der Leyen, voilà un modèle qu'il faudrait proposer au Groenland. Le Groenland n'est pas membre de l'Union européenne, mais pourquoi ne rejoindrait-il pas cet espace économique européen qui est associé au marché intérieur européen, mais avec la possibilité d'en exclure un certain nombre de sujets. Dans le cas de l'Islande, c'est la pêche, secteur absolument crucial. Je crois que là, l'Union européenne a l'obligation de faire preuve d'inventivité, parce que tous les pays de sa périphérie ne sont pas prêt à entrer, à être des membres de l'Union européenne. Les négociations, c'est très compliqué, c'est très long et c'est normal. Peut-être faut-il déjà proposer cet espace économique européen comme une forme de, je dirais, d'association ordonnée avec des institutions.
3: Le Groenland pourrait peut-être aussi se rapprocher plus étroitement du Canada. Je crois qu'ils ont des racines inuites communes. Hein,
1: Alors, je ne sais pas si là où il y a tant de glace, il y a beaucoup de racines, mais je peux vous assurer d'une chose, c'est que oui, ce sont
3: des Inuits sont passés par le Canada et ont continué jusqu'au Groenland.
1: Nous sommes adjacents de bien des manières, oui, tout à fait.
3: On va terminer ces Experts sans frontières par vos cartes blanches respectives, hein, des médias, des articles de vos pays respectifs qui souvent nous apprennent pas mal de choses, de ce qui se passe en dehors de chez nous. Je commence avec vous, Richard. Vous avez sélectionné un article de Blick autour d'une arme qui a servi à la tuerie d'Aro en Suisse.
2: Oui, alors vous savez qu'il y a eu cette tuerie et on s'est beaucoup interrogé. Alors finalement, le tueur est un citoyen suisse, originaire du Jura, qui semble avoir agi seul et qui avait trouvé le moyen en Suisse d'acheter une Kalachnikov. J'ai choisi cet article parce que pendant la période de l'enquête, la conférence de presse des autorités n'a eu lieu que mercredi, il y a eu à peu près 4 jours, on s'est demandé s'il n'avait pas utilisé son arme de service, car vous savez qu'en Suisse c'est une armée de milice et les recrues gardent leur arme à la maison. Et il y avait eu des tueries dans le passé avec ces armes. Et ce que je trouve intéressant, c'est que ça a mis la Suisse devant une réalité, c'est la présence d'armes importante dans un pays réputé pacifique, et le fait que tous les Suisses tirent au fusil, les stands de tir sont importants, et ça amène ce point de débat qui est, sommes-nous un pays aussi pacifique qu'on le prétend ? La réponse, on le voit, est non.
1: D'ailleurs, le pays le mieux armé au monde.
2: Voilà. Le plus armé.
3: Avec beaucoup d'armes donc, qui circulent. Merci Richard, c'est un article à retrouver dans Blick. Je continue ce tour de table avec vous, Friedrich Hoffmann, un article, je crois, de la Frankfurter Allgemeine Zeitung.
0: Oui, c'est un article de mes confrères de la Frankfurter Allgemeine Zeitung.
3: Sur les élections
0: de
3: dimanche.
0: Très intéressant, nous avons parlé des élections au Sachsen-Anhalt, alors qu'ils vont se passer ce week-end, et c'est un correspondant qui a suivi Ulrich Siegmund, le candidat, plusieurs jours. Il était, je pense, Richard, vous l'avez dit, le petit moto,
2: voilà.
0: La petite mobilette. Alors, parce que je crois
3: que là, c'est l'image sympathique et nostalgique,
0: le visage sympa d'une partie radicale. Et ce que je trouve intéressant, parce que comme journaliste, nous cherchons souvent les explications dans les chiffres. Nous avons parlé de l'économie, mais là, dans cet article, c'est très, très, très pertinent que c'est pas que les chiffres classique qui décide pour les élections, c'est aussi des émotions. Et Ulrich Siegmund, il a vraiment un talent de parler aux gens, il est toujours sympa, et quand on regarde un peu ce qu'il dit sur Instagram, quand il fait des discours, ce sont comme un peu comme Jordan Bardella, c'est tout fait comme les petits morceaux à 12 secondes pour Instagram. Alors il est vraiment bien en communication.
3: En politique, le récit peut être très important, d'ailleurs
0: très
3: on manque
0: sympa.
3: De récits souvent en France, lui il a un récit.
0: Il a l'air très très sympa, et même si le programme détériorerait la situation économique de cette région, même si il arrive à donner cette question d'espoir et un peu de montrer l'avenir. Et ça, je trouvais intéressant quand on suit les gens et qu'on prend vraiment le temps comme correspondant de suivre un peu plus que juste un meeting ou tout ça.
3: Bien sûr, bien sûr. Et de prendre le temps de comprendre la forme et le fond.
0: Émotionnel. Hein. Ouais. Et que c'est moi, protestation, mais aussi conviction.
3: Un article à retrouver dans la Frankfurter Allgemeine Zeitung. Stéphane, vous avez choisi un article dans le journal de Montréal. C'est une histoire de piano et de personnalité.
1: Oui, en effet. Alors, c'est évidemment un peu ironique, sinon avec un petit clin d'œil que ça vous est présenté. C'est l'équivalent du Parisien, le journal de Montréal. Et on y apprend que Pierre-Éliott Trudeau, premier ministre du Canada jusqu'à tout récemment, se magasinait, pour parler québécois, allait s'acheter un piano avec sa douce, Katy Perry. Ils font la manchette.
3: Et c'est couple star.
1: Évidemment. Mais c'est ce contraste entre notre premier ministre qui sourit aujourd'hui assez peu souvent, sérieux, à la manœuvre, plébiscité par les Canadiens, même quand ils ne sont pas fans du Parti libéral. Et cet ancien premier ministre qui a été en d'autres temps aussi comme politique la coqueluche de la presse internationale et qui est retourné peut-être à sa vocation première, c'est-à-dire faire parler de lui efficacement sur les réseaux sociaux en 12 secondes parce qu'il interprète la chanson de son fils qu'il entend dans une quincaillerie, ou alors parce qu'il est en train d'acheter un piano avec...
3: Après il aurait été capable de faire la même chose quand il était Premier ministre, non?
1: D'occuper cet espace média, oui, certainement. Oui. Il n'y a aucun doute. Mais sa vocation, je pense, aujourd'hui, est très, très bien incarnée dans son nouveau rôle de coqueluche des réseaux et d'ex-Premier ministre amoureux d'une grande vedette. Et ça marche très bien pour lui. Ils ont d'ailleurs choisi de vivre à Montréal.
3: Trudeau et Katy Perry, le couple star, à retrouver dans le journal de Montréal. Merci Stéphane. On termine ce tour de table avec vous, Madoka Kitamatsu. Un article du très sérieux Nikkei autour d'un prix que je découvre grâce à vous, le prix Ig Nobel. Ig Nobel, en fait, c'est un jeu de mots autour de ignoble, Ig Nobel. Racontez-nous.
4: Alors, c'est un prix très, très connu au Japon, justement, parce que ça fait 20 années successives que les chercheurs japonais ont gagné ce prix tous les ans. Et cette année, c'était deux chercheurs japonais. Il y en a un qui a gagné le prix pour son recherche sur comment se moucher comme il faut.
3: Comment se moucher comme il faut? Parce que c'est un prix Nobel des recherches les plus loufoques ou qui font rire.
4: Oui, voilà. Et puis l'autre qui fait une comparaison entre le lait maternel des cafards et le lait des vaches.
3: Ah d'accord, maternel, cafard, lait de vache. Oui. Vous êtes bien sur BFM Business, d'accord, et qui arrive à faire un lien.
4: Oui, okay. Ils ont trouvé que le lait de cafard était plus nutritieux. Alors,
3: et donc, il a reçu le prix Ig Nobel.
4: Oui,
3: et
4: donc j'ai choisi ça parce que ça me rassure quand même qu'il y a des choses qui continuent malgré ce temps très turbulent. Et aussi, mais ils sont quand même sous l'effet de l'administration Trump. Parce que jusqu'à maintenant, ils ont toujours annoncé le gagnant de ce prix aux États-Unis. Mais à partir de cette année, ce sera en Europe parce que ça devient de plus en plus difficile pour les chercheurs et les journalistes
3: de se rendre aux États-Unis. Donc prix Ig Nobel maintenant est à Zurich. On le suivra grâce à vous chaque année, ce prix. Hein. Il est raflé par les Japonais. Ce sont les Japonais, ils ont reçu 20 prix en 50 ans. Quoi. C'est quand même les rois du prix Ig Nobel. Merci beaucoup en tout cas pour vos analyses, pour vos regards passionnants et passionnés. Les Experts sans frontières, c'est déjà fini. Avec Stéphane Bureau, essayiste et journaliste québécois, Richard Verly, correspondant du média suisse Blick en France, Frédéric Hoffmann, correspondante du Handelsblatt aussi en France, et Madoka Kitamatsu, chef du bureau du Nikkei à Paris et à Genève. Je crois que c'était peut-être une des dernières fois que vous venez avec nous parce que vous rentrez aussi à Tokyo.
4: C'est ça.
3: Donc je voulais au nom de BFM Business vous remercier énormément pour toutes vos participations et vos regards éclairés, très importants pour nous. On continuera à s'appeler, mais depuis Tokyo.
4: Merci.
3: Voilà, les Experts sans frontières, c'est terminé. À la semaine prochaine, très beau week-end à tous.
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7: Bonjour à toutes et à tous, merci d'être là, fidèle à De quoi je me mêle. Comme chaque week-end, on plonge dans l'actu tech de la semaine avec nos spécialistes, avec à la fois évidemment tous les commentaires sur l'actu de ces derniers jours. Et puis tout à l'heure, en deuxième partie de ce De quoi je me mêle, c'est Christophe Joly qui nous rejoindra pour notre rendez-vous nostalgique. Et on s'intéressera quand même à un gros morceau, l'histoire de Google. Et oui, comment le moteur de recherche Google est arrivé, comment a-t-il aussi laminé les Yahoo, les Lycos, Davos et autres. Christophe nous racontera tout ça, ça sera en deuxième partie de ce De quoi je me mêle. Je vous rappelle que vous avez toujours l'hashtag DQJMM si vous voulez réagir à tout ce qu'on raconte. Et je vous rappelle aussi que De quoi je me mêle est en version audio, en podcast audio, mais aussi en version vidéo, à la fois sur BFM Business, mais aussi sur la chaîne BFM Tech. Un grand merci d'être là et bienvenue à vous toutes et à vous tous.
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7: Voilà, et sur le plateau de quoi je me mêle cette semaine, c'est Anthony Morel qui est là. Salut Anthony.
8: Salut François, salut tout le monde.
7: Ravi de te retrouver, Anthony. Toujours là, fidèle au poste, que vous retrouvez le matin sur BFM Business et à la mi-journée avec Estelle Denis sur RMC. Et Pierre Fontaine qui est là. Salut Pierre.
9: Bonjour à tous les deux, bonjour. Salut à tout le monde.
7: Assorti, évidemment, si vous êtes avec nous en vidéo, avec le fond magnifiquement bleu de quoi je me mêle, c'est incroyable.
9: On voit plus que sa tête en fait.
7: C'est ça.
9: Je suis un fantôme flottant.
7: En fait, on est obligé de zoomer pour voir Pierre Fontaine. En plus, avec tes beaux yeux bleus, c'est magnifique.
8: C'est qu'on faisait ça à une époque quand il y avait encore des fonds verts à la télé. Moi, j'avais fait des trucs où la cape d'invisibilité d'Harry Potter où tu mettais un t-shirt vert et
7: exactement.
8: Il disparaissait.
7: Ouais, mais des fois, ça marchait pas bien. T'avais un bras qui disparaissait. T'avais ton front aussi qui disparaissait.
8: Ça faisait des bonnes séquences.
7: Ça faisait des bonnes séquences, voilà. Alors, messieurs, l'actu est quand même assez riche. Il y a pas mal de choses à raconter cette semaine encore. Et on va débuter par Honor, qui lance en Chine un smartphone, Anthony, assez étonnant.
8: Oui.
7: Alors, est-ce que c'est un gadget? Est-ce que ça préfigure peut-être ce que sera demain le smartphone pour une certaine catégorie d'utilisateurs? C'est assez amusant, ça s'appelle le RoboPhone.
8: Oui, le RoboPhone. Alors, c'est assez rigolo, effectivement. Il y a un effet waouh qui est évident, puisque le principe de ce smartphone, c'est qu'à l'arrière, va sortir, quand vous appuyez sur un bouton du bloc photo ou de l'arrière du téléphone, une sorte de petit bras motorisé.
9: Ça fait super bien.
8: T'as vu, j'imite super bien le smartphone, hein, on est d'accord.
9: On reconnaît pas si c'est là en vrai.
7: T'imites vachement bien le robot.
9: Ouais, c'est niche, mais c'est
8: des années de pratique.
7: Ça peut le faire.
8: Il faut savoir que toutes les chroniques sont bruitées à la bouche, hein, sur cette antenne. C'est et donc là, vous allez avoir.
7: C'est artisanal.
8: Eh bien, c'est très artisanal. Eh bien, un petit bras motorisé qui va sortir, équipé d'une caméra. Donc, c'est un gimbal, en fait, tout simplement, qui va sortir et qui va permettre de te suivre à la trace, de balayer la pièce, de viser le sol, de suivre un objet sans aucun tremblement. Donc ça va être hyper intéressant si tu te filmes par exemple, si tu te mets en scène. Donc on pense typiquement aux influenceurs, enfin aux créateurs de contenu, pas aux influenceurs forcément, mais aux créateurs de contenu en général. Pour nous, ce serait formidable. Je pense en reportage, tu peux imaginer des cas d'usage vraiment très intéressants où tu peux mettre l'appareil devant toi en mode selfie et puis il va te suivre de manière hyper fluide.
7: Ouais, c'est comme s'il y avait un petit caméraman derrière l'appareil en fait.
8: C'est vraiment ça. C'est comme si tu avais un caméraman embarqué dans le téléphone.
7: D'ailleurs,
8: et en fait,
7: Apple fait déjà ça, hein. Je ne sais pas si vous avez remarqué quand vous êtes en selfie.
8: Il
7: arrive à zoomer, à dézoomer quand vous bougez. Et tout.
8: C'est ça.
7: Donc c'est toujours assez fascinant.
8: En fait, c'est vraiment ça. C'est l'extension de cette technologie, sauf que là, tu as vraiment le hardware qui est dédié pour ça, qui est
7: beaucoup plus évolué.
8: Une vraie prouesse d'ingénierie, hein, pour le coup, parce qu'ils ont quand même intégré ça dans un téléphone qui reste fin, qui fait moins de 10 mm d'épaisseur. Donc ce n'est pas un monstre, ce n'est pas une brique. Et qui fonctionne relativement bien. En tout cas, il a fait pas mal parler ce téléphone parce que effectivement par rapport, j'allais dire dans la morosité ou dans la routine des téléphones qui se ressemblent tous un petit peu les uns les autres, et bien là on a quelque chose qui sort vraiment de l'ordinaire proposé donc par le chinois Honor.
9: Et ce qui est chouette, c'est moi je trouve qu'il y a deux points intéressants. Il y a le premier point, c'est le partenariat avec Arri, donc le fabricant de caméras professionnelles qui a travaillé sur cette techno de caméra, effectivement, qui est stabilisée sur trois axes, qui peut tourner à 180 degrés, qui peut suivre les gens, etc., et qui devrait fournir un super résultat.
7: Je te coupe deux secondes parce que Arri, on ne connaît pas forcément, mais c'est des caméras professionnelles de cinéma numérique. Par exemple, les Marvel sont tournés avec Arri.
9: C'est une boîte qui a plus de 100 ans. Enfin, c'est le top du top
7: en termes de caméras cinématographiques et depuis quelques années, qui se sont mis au numérique, bien évidemment.
8: Voilà, une caméra qui vous veut du bien.
9: Tout à fait.
7: Exactement.
9: Oh, elle est bonne.
7: C'est ça.
9: Arri A2RI, hein, voilà. Ouais. Pour ceux qui voudraient chercher, s'acheter une caméra pour les souvenirs de vacances, par exemple.
7: Oui.
9: Prévoyez un PEL quand même. Je n'ai pas les trucs en tête, mais généralement, c'est pas
7: ça. Et prévoyez un gros sac à dos de la taille d'un espace, à peu près, si vous voulez.
9: Non, elles ne sont pas si grosses que ça, mais il y a du matériel. Donc, il y a cette partie vidéo hyper qualitative, que je trouve intéressante. Et puis, il y a une petite partie intelligence artificielle aussi derrière, moi, c'est ça que je trouvais, quand ils l'ont annoncé, c'est ça qui était un. C'est ce qui mettait plus en avant et ce que je trouve intéressant, c'est ce côté IA physique, vraiment, où on a cette caméra qui est là en permanence quand on le veut, pour filmer ce qu'il y a autour de nous et pour nous conseiller sur comment s'habiller, sur les différentes choses à faire. Et je trouve que c'est intéressant de se dire, voilà, qu'est-ce que représente l'IA l'IA physique embarquée avec nous en permanence, ça peut être ce petit gimbal qui sort du téléphone.
8: Ouais, oui, parce qu'en plus, alors on l'a pas précisé, mais il peut aussi hocher la tête entre guillemets. Enfin, il y a le côté Wall-E, tu sais, embarqué dans le téléphone.
7: Mais c'est vrai que quand il sort sa petite tête comme ça, d'un coup, ça lui donne un côté mignon.
8: Il y a un côté un peu mignon, donc ils l'ont designé aussi de manière. C'est exactement ce que tu disais, à faire en sorte que tu aies une sorte d'IA embarquée, mais qui sorte réellement du téléphone, qui prenne une forme physique, et ça préfigure peut-être effectivement le futur. Ouais. Le futur du smartphone. Alors après, bon, tu disais, est-ce que c'est un gadget et tout? Moi, j'ai plutôt tendance à penser que c'est un peu gadget dans le sens où je pense pas que ce soit un produit mainstream. Non, je pense pas que les gens se ruent pour avoir juste la petite caméra périscope qui sort. C'est très sympa pour les créateurs de contenu. Au-delà de cette cible-là, je suis pas sûr. En plus, au-delà de la performance d'ingénierie, il faudra voir aussi la solidité. Certains des premiers testeurs disent que ça chauffe beaucoup aussi quand tu l'utilises un peu intensément. Donc forcément, enfin, ça peut pas être parfait non plus. Hein. Il y a quand même des contraintes physiques et mécaniques.
7: Ça s'enlève pas. Hein. C'est-à-dire que c'est vraiment quelque chose qui est intégré au téléphone.
8: Ben oui, c'est ça.
7: Et qui se déplie quand vous appuyez sur le bouton. Donc imaginez quand même l'ingénierie de ce machin-là. Ouais. Les gars, ils ont dû galérer, les ingénieurs.
9: Ce qui est génial, c'est que, enfin, c'est ce qu'ils disent. En tout cas, alors j'ai pas vérifié, mais que ça a permis des innovations en termes de moteur, parce que il faut bien se dire que toutes les petits mouvements, quand il secoue la tête pour dire c'est super ce que tu portes, ou quand il suit la personne qui filme, c'est des petits moteurs.
7: C'est évident ce que tu fais.
9: Voilà. Et ça, et tout ça, c'est des moteurs qui.
8: T'es jugé par ton smartphone.
7: Mais c'est ça.
8: Pardon, c'est génial.
7: T'es vraiment nul.
9: Ouais. C'est ça, ouais. Bon, alors, est-ce que ça vaut le coup de lâcher dans ce cas-là? Je sais pas.
7: Non.
9: Mais ce qui est génial, c'est qu'une fois encore, c'est de l'innovation qui pousse un petit peu les frontières de la robotique et qui va avoir forcément des applications soit dans des robots domestiques, soit dans des petits robots compagnons. Et je trouve ça c'est toujours intéressant de voir les effets de bord positifs d'une innovation.
8: L'autre point intéressant, alors c'est un point qu'on redonne souvent, mais je trouve quand même que c'est pertinent, c'est le fait que ça vienne de chez Honor, ça vienne de fabricants chinois. Moi, je trouve que l'innovation en général sur les smartphones, aujourd'hui, c'est vrai que c'est de chez eux que ça vient, quoi. On voit bien que tout ce qui sort un petit peu de l'ordinaire aujourd'hui, toutes les tentatives, parce qu'on ne dit pas encore une fois qu'ils vont en vendre 100 millions, clairement pas, mais ils tentent des trucs et effectivement c'est des choses qui peut-être se retrouveront sous une forme ou sous une autre, c'est-à-dire qu'on va prendre telle brique technologique et puis ça a bien fonctionné, on va l'intégrer dans notre prochaine génération de smartphones ou dans des robots. Et ben en fait ça vient aujourd'hui de Chine, et ça je trouve quand même que c'est assez intéressant. On a vraiment eu un changement de centre de gravité là en l'espace de quelques années sur l'origine de l'innovation dans les smartphones.
7: Bon, alors le seul petit bémol, c'est que c'est pas la peine de vous précipiter en magasin parce que ce produit n'est disponible qu'en Chine. Et j'ai eu le plaisir de recevoir l'un des porte-paroles d'Honor il y a quelques jours dans Tech & Co qui nous parlait de ce produit-là. Il nous disait deux choses intéressantes. Il disait que finalement, les premiers retours qu'ils avaient en Chine, c'était pas forcément les créateurs de contenu. Il y avait plein de gens qui aussi voulaient une super qualité vidéo, etc., qui achetaient ce produit. Bon, après, c'est le porte-parole d'Honor qui me raconte ça. Donc, je sais pas trop. Et puis, la deuxième chose, c'est que peut-être que le deuxième modèle sortira en France.
8: Ah ouais.
7: Non mais c'est
8: vrai, parce que quand on dit créateur de contenu, c'est vrai que nous on a peut-être un réflexe générationnel où on n'est pas tout le temps à faire des selfies en permanence, etc. Je pense que pour le coup chez les jeunes générations, le côté caméra à selfie qui
7: exactement
8: partout, sans être un créateur professionnel.
7: Mais tu fais des petites vidéos sur TikTok, Insta, etc.
8: C'est un argument de vente qui est probablement plus important que pour vous ou moi.
9: Et puis c'est aussi un marqueur, une fois encore, un marqueur générationnel, un marqueur de ce qu'on fait avec son téléphone. On n'a pas une brique classique, on a quelque chose qui sort du lot. Ça peut aussi marcher.
8: Ouais.
7: Et bien voilà, pour ce robophone, on enchaîne avec, toujours dans l'actualité du smartphone, mais d'une manière plus générale, un constructeur. Il s'agit d'Apple. Apple qui a vécu une semaine un peu particulière, puisque ça a été quand même le départ de Tim Cook et l'arrivée de John Ternus à la tête donc d'Apple, qui devient CEO. Ça y est, c'est officiel. C'est rigolo parce qu'il a fait un petit hello sur X. Je ne sais pas si vous avez vu. Parce qu'il n'était pas présent sur X, John Ternus. Il a fait un hello et puis d'un coup, paf, il a gagné des centaines de milliers d'abonnés forcément en quelques heures.
9: Facile. Je vais essayer aussi de faire hello. Ça marche. Je ne suis pas sûr. J'ai un doute. C'est bien la peine de se faire.
7: On va essayer hello pour voir ce qui se passe. Je suis pas sûr, mais enfin bon. Donc ça, c'est quand même un événement. Hein. C'est l'une des entreprises de tech les plus importantes au monde, si ce n'est l'entreprise de tech la plus importante au monde. Le fait que le commandant de bord change, Anthony, c'est pas anodin.
8: C'est pas anodin, et là encore, on parlait de changement de centre de gravité, et c'est peut-être de ça dont l'arrivée de John Ternus est le symbole, d'une certaine manière. Alors, c'est chez Apple, ils disent, voilà, il y a une continuité entre les deux, ils insistent vraiment sur le côté, voilà, il n'y a pas de rupture, et c'est vrai, enfin, je veux dire, ils ont fait ça, d'ailleurs, la transition s'est faite de manière très fluide, etc., mais ils ont quand même deux personnalités complètement différentes, et peut-être que ça va donner aussi une orientation en termes de produits un petit peu différente. C'est ça qui va être intéressant à observer, parce que Tim Cook, d'une certaine manière, je simplifie beaucoup, hein, pardon pour les fans absolus, mais c'était vraiment le génie de la logistique, celui qui a réussi à faire en sorte qu'on arrive à envoyer des centaines, à fabriquer des centaines de millions d'iPhone et puis aller qu'ils sortent bien au bon endroit, au bon moment, etc. Ce qui est vraiment très très compliqué d'un point de vue industriel. Mais j'allais dire, pardon pour les puristes, mais côté révolution technologique, on est un petit peu resté sur notre faim. Moi, j'ai trouvé, en tout cas, tu vois, sous son règne, il y a eu des choses très intéressantes, ouais. Mais en termes de vraiment nouveautés produits, ça manquait un tout petit peu, même si, encore une fois, rien à lui reprocher, il a fait fructifier l'héritage d'Apple, multiplier la valeur de l'entreprise par 10, donc les actionnaires sont très contents, et même les consommateurs, je veux dire, on n'a jamais acheté autant d'iPhone, donc voilà, tout va bien, mais voilà, il manquait un petit truc en termes d'innovation. John Ternus, lui, c'est vraiment monsieur produit, quoi. Il a été formé comme ça.
7: Ouais, c'est un ingénieur,
8: c'est
7: au départ.
8: C'est un ingénieur. Il a bossé. Alors, ça fait 25 ans qu'il est chez Apple, hein, mais il a bossé sur toutes les grandes familles de produits, sur les iPhones, sur les iPads, sur les Macs, sur la transition vers Apple Silicon aussi. Donc, vraiment, c'est un homme de hardware et qui va avoir, je pense, à cœur de continuer cet héritage et évidemment de miser sur les prochaines générations d'iPhone, mais peut-être de nous proposer des choses différentes. Peut-être d'aller vers des nouveaux types de produits. C'est ce qu'ont l'air de dire les analystes financiers qui misent sur le fait que Ternus va aller peut-être puiser dans la montagne de cash d'Apple pour faire plus de R&D, plus d'acquisitions, tester des nouvelles familles de produits avec de l'IA embarqué probablement, ce qui était l'un des virages ratés aussi d'Apple. Donc peut-être, voilà, on va avoir une orientation un petit peu différente. Ça va être intéressant à observer, en tout cas.
7: Ouais, c'est clair. Alors, tu connais bien cet univers-là, hein, ouais. Pierre. Tu vas nous donner ton point de vue. Moi, juste une chose, c'est que je me dis, quand on est à la tête d'une boîte comme Apple, est-ce qu'on a malgré tout les coups des franches pour faire ce qu'on veut ? Parce que tu vois, tu disais effectivement, ils ont véritablement deux personnalités différentes, etc. Mais est-ce qu'un John Ternus, qui a peut-être une débilité à lancer beaucoup plus de produits, est-ce qu'il a les coups des franches ? Est-ce qu'il a la possibilité de faire ce qu'il veut, finalement ? Tu vois, est-ce que tu dois rendre des comptes ?
9: Il y a toujours un board. Tim Cook est au board.
7: Il est président
9: du board. Et puis, il y a aussi une réalité. Il y a une réalité des marchés. Il y a une réalité d'innovation aussi. On peut espérer plus de produits, etc. Mais le fait que les iPhones aient pas été totalement révolutionnés dans l'ère Tim Cook, c'est aussi qu'on était arrivé à une certaine maturité technologique.
7: Oui, bien sûr. Et d'ailleurs, il suffit de regarder les autres. Oui. Il n'y a pas eu d'innovation majeure, à part le pliant peut-être, mais bon, visiblement, Apple y arrive aussi.
9: Oui, et encore, c'est une innovation, mais c'est une innovation pour quel usage ? Qu'est-ce que ça apporte comme usage ? Et jusqu'à présent, la révolution du smartphone pliant n'a pas pris le monde comme ça et l'a retourné d'un seul coup, parce que outre que c'est très cher, on n'a pas encore cette révolution d'usage. Alors peut-être que Apple va y arriver.
7: Apple va casser tout ça, comme ils l'ont fait déjà.
9: Effectivement, en revanche, je suis d'accord sur le fait que John Ternus, il a cette culture du produit. Il va être peut-être beaucoup plus insistant sur certaines choses. Peut-être qu'il va pousser à l'innovation. Il a devant lui quelques jolis chantiers, outre le chantier de l'IA, qui est un chantier qui va, à mon avis, infuser tous les produits obligatoirement au fil du temps. Il y a les lunettes qui vont d'abord être dans un premier temps connectées avant de devenir vraiment intelligentes. Ça va être un sacré chantier. Il est évident que Srouji, qui est à la tête de toutes les puces, Johnny Srouji, il va se retrouver aussi à avoir un rôle plus important, parce que si on veut innover dans le matériel, et Apple a pris cette voie-là, il va falloir innover dans les puces. Mmh. Donc on peut clairement espérer que c'est un homme de produit, donc il y aura un rôle plus important donné au produit, peut-être un peu moins au marketing. Mais ça reste Apple, ça reste une machine qui génère beaucoup de cash, qui a une continuité à assumer. Donc oui, il y aura pas du jour au lendemain, ça va pas changer. Et on va pas se retrouver avec des ruptures dans tous les sens. Mais on peut espérer qu'il y aura des beaux
7: produits. Et puis il y a le cycle de développement des produits. Ouais, il y a un temps long. C'est-à-dire que même si John Ternus se dit, allez, je sais pas moi, on va inventer une friteuse avec Siri à l'intérieur, le temps de lancer ce produit-là, ça va prendre plusieurs années.
8: C'est vrai. Et je pense que c'est pour ça. C'est aussi ça va être intéressant de voir que là, sa première échéance, ça va être la semaine prochaine avec la keynote. On va avoir les premiers iPhones pliables et d'une certaine manière, c'est un très bel écrin pour lui parce que on arrive avec une, pour le coup, une vraie innovation du point de vue d'Apple.
9: Un changement au moins.
8: Mais un changement. Mmh. Et donc, c'est aussi un symbole. C'est genre, j'arrive, je suis le nouveau patron et j'arrive avec un produit qui est nouveau, même si ça a été, la gestation s'est faite sous Tim Cook. Et
7: mais bien sûr, c'est ça. C'est que...
8: Mais ça va être ça. Et les lunettes, exactement pareil. On sait qu'ils travaillent dessus depuis des années. Ils vont sûrement les lancer là dans les mois ou dans un an peut-être. Et là aussi, John Ternus, tu verras, il y aura plein d'articles qui diront ah bah voilà, enfin de l'innovation, c'est grâce à John Ternus.
7: Bon, bah, après sans doute aura-t-il travaillé sur ces produits-là,
8: c'est-à-dire évidemment.
7: Il fait partie de la team qui aura développé ces produits avec Tim Cook en effet.
9: D'ailleurs Tim Cook, certes il était le CEO, certes il déportait une responsabilité colossale, mais c'est pas un one man band, il est pas tout seul dans son coin à dire on va faire ça, les autres suivent bêtement. S'il y a des senior vice présidents et des vice présidents en dessous, s'il y a un board aussi staffé avec des gens qui connaissent quand même pas mal les choses, c'est que c'est des changements stratégiques et des développements qui sont décidés à une sorte d'unanimité. Donc il n'y a pas, demain tout ne va pas changer, demain on ne va pas avoir des smartphones complètement révolutionnaires, enfin des iPhones complètement révolutionnaires, mais on peut espérer qu'il y aura des nouveaux formats de Mac. Le Neo en est une illustration. Ouais. On peut espérer qu'on va avoir de nouvelles gammes de produits, mais il ne faut pas imaginer non plus que Apple va sortir quelque chose qu'aucun sur le marché n'a tenté avant lui ou n'est en train de tenter. C'est Apple a cette aura d'innovation qui est de rupture, qui a enclenché les choses grâce au premier Mac, parce que aux premiers Apple, Macintosh, et avant Apple 1, Apple 2, etc. Mais il faut bien se dire que maintenant, le marché de la technologie, c'est un marché qui est tellement entrelacé que c'est difficile de créer quelque chose auquel les autres n'ont pas pensé ou que les autres n'ont pas prévu.
7: Après, c'est possible. Oui, on peut très bien imaginer que, miraculeusement...
9: La rupture de l'IA ouvre plein de potentiels.
7: Miraculeusement, ils aient l'idée d'un produit totalement innovant, disruptif, comme on dit, qui n'existe pas.
8: Moi, je les vois bien faire des incursions dans la domotique, dans la robotique. Pourquoi pas ? On peut imaginer
9: oui,
8: ça.
9: Oui, c'est ce qui se laisse... Le fait qu'ils aient travaillé sur Matter, aussi de manière le protocole domotique un peu, enfin universel, entre guillemets, laisse entendre qu'ils ont compris l'importance de la domotique et que c'est une extension, une sorte de socle pour un écosystème encore plus riche et contrôlé par des produits Apple. Donc oui, ça paraît évident qu'ils vont y aller s'ils trouvent quelque chose à faire là-bas.
8: Et Tim Cook, dans son héritage aussi, alors c'est peut-être moins visible immédiatement que les produits révolutionnaires, mais on peut aussi mettre à son actif le push dans les services, qui a été un très très gros morceau pour Apple. Et là aussi, sur la valorisation d'Apple, ça fait partie des locomotives du groupe, le fait que tu achètes plus seulement un smartphone, mais tu achètes aussi des abonnements, plein de services, les applications évidemment, mais aussi la musique, les séries, etc. Et ça a été très, très, très, très bien fait. La santé, et Tim Cook a souvent dit qu'il voulait qu'on se souvienne de son héritage, qu'on pense à Apple comme une entreprise de santé avant tout, avec les fonctionnalités, notamment de l'Apple Watch. Et je pense qu'on va avoir aussi des choses très intéressantes de ce côté-là dans les mois qui viennent. Et là où il a été très fort et où il va continuer, parce qu'on a. On dit qu'il part, mais évidemment, il reste au board, comme tu dis, et il sera quand même président du Conseil. C'est sur toute la partie quasiment diplomatique quoi, et géopolitique, c'est-à-dire le fait de gérer les relations avec Donald Trump, de
9: savoir arrondir les angles,
8: angles, gérer avec les gouvernements étrangers. Enfin, il y a tout ce truc de gérer l'approvisionnement en composants, les tarifs douaniers. Enfin, il y a tous ces sujets-là aussi. Quand on est un grand groupe technologique, c'est quasiment comme un État. Enfin, c'est un job de chef d'État en réalité. Ouais. Hein, donc il a été quand même très très fort sur tous ces fronts-là, Tim Cook. Et il sera toujours
7: oui, bien sûr.
8: J'imagine il aura l'oreille de John Ternus sur ces sujets.
7: C'est clair. Dernière chose concernant Apple, c'est vrai qu'on est à l'aube de la keynote d'Apple qui arrive, je vous rappelle, le 9 septembre prochain, ce qui fait que dans le prochain De quoi je me mêle, on pourra vous dévoiler les nouveautés Apple. Est-ce qu'on sait tout, à ton avis, Pierre, sur ce qui va être annoncé, ou est-ce qu'il y a toujours cette petite... ce petit brouillard de mystère sur un produit caché.
9: On sait tout au conditionnel, toujours. moi, je ne prendrais pas le risque de dire qu'on sait tout. Il peut y avoir des surprises. Et très franchement, j'aimerais qu'il y en ait une. Je trouverais ça assez classe qu'il y ait un One More Thing pour une première. Il y a aussi une chose qui n'a rien à voir avec les produits, mais que j'aimerais voir revenir à la réalité. C'est une keynote live. Pas une keynote enregistrée. Ouais. Ça a son charme, c'est super rythmé, c'est très cinématographique, c'est super chouette, etc. Mais le côté quelqu'un qui monte sur scène, face caméra, qui fait des démonstrations devant les gens, revenir un peu. Oui. Après, il faut que John Ternus soit à l'aise avec ça, parce que si on s'en est éloigné, enfin si Apple s'en est éloigné, c'est que Tim Cook n'était pas non plus un showman énorme, même s'il a beaucoup gagné en aisance au fil du temps. Et qu'il aimait bien aussi mettre en avant les équipes, mais je me dis que ça serait vraiment chouette qu'il y ait ce retour un peu au live. Voilà.
8: J'y crois pas trop, mais
9: non, j'y crois pas non plus.
8: Je suis complètement d'accord.
9: Mais j'aimerais.
7: J'ai l'impression qu'il a l'air un peu plus à l'aise que Tim Cook dans l'expression corporelle et devant le public en fait.
8: On a vu. Ouais. Tu l'as rencontré toi, Pierre, ou pas?
9: Je l'ai croisé, mais j'ai jamais discuté avec lui plus de bonjour, ça va quoi.
8: Ouais.
7: Ouais, c'est court, quoi, pour avoir un peu sa stratégie.
9: Il avait l'air à l'aise. Il avait l'air très à l'aise.
8: Il y avait une intention dans son sens.
7: Pour essayer de comprendre sa stratégie, c'est un peu court quand même. Ouais, donc iPhone pliant, normalement. Ça, c'est
9: normalement, voilà, oui.
7: Secret de polichinelle, mais visiblement, on devrait y avoir droit.
8: Ah, si on l'a pas, ce sera vraiment la déception. On a tellement parlé.
7: Avec ce format innovant, passeport
9: ouais, qui est vraiment. Alors, évidemment, c'est l'iPhone Ultra. A priori, je l'ai pas eu entre les mains, mais j'ai joué un petit peu avec l'équivalent en format de chez Samsung. Et c'est vrai que c'est super agréable. C'est vraiment. Enfin, je trouve que ça donne un vrai sens au pliant avec un modèle très compact plié qui gagne bien en espace, aussi bien horizontalement que verticalement quand on le déplie, et pour plein d'usages en fait, que ce soit pour lire un livre, pour jouer ou pour regarder des séries. Enfin, moi je trouve que c'est vraiment le bon format.
7: C'est vraiment le mix entre le Fold et le Flip.
9: Ouais, il y a un peu de ça.
7: C'est vraiment le mix entre les deux, quoi. Parce que c'est vrai que le Fold, c'était quand même. Et tu as un Fold.
9: Ouais,
7: hein.
9: C'est ça.
7: C'est super, mais c'est quand même assez imposant, c'est lourd, ouais, c'est bon. Épais. Et visiblement, là, on est sur un format un peu hybride.
9: Ouais. Et surtout, là où on peut avoir des espoirs un peu fous, c'est que Apple maîtrise parfaitement l'OS. Ouais. Et que moi, j'avoue, je rêve, alors peut-être pas là, mais effectivement, bon, l'interface iPadOS, par moment, ça devrait être le cas, mais que ces générations, les générations suivantes, soient une sorte de Mac killer, au sens où on a un téléphone compact, on a une petite tablette quand on veut avoir une petite tablette, et on la branche à un petit hub, et on a un vrai Mac avec la puissance qu'il faut, et une interface Mac OS.
7: Techniquement, c'est possible, ce que tu dis.
9: Techniquement, c'est possible.
7: Parce qu'il y a assez de puissance aujourd'hui.
9: Enfin, c'est les mêmes puces.
7: Le MacBook Neo, c'est la puce d'un iPhone qui a deux ans.
9: Tout à fait.
7: Donc c'est totalement possible.
9: Tout à fait.
7: Après, c'est intéressant ce que tu dis, mais c'est aussi pour Apple peut-être se tirer une balle dans le pied, au lieu d'acheter trois produits, tu n'en achètes plus qu'un.
9: Oui, mais c'est ce qu'Apple a toujours dit. Hein.
7: Ah,
9: oui. Apple a toujours dit, il vaut mieux se cannibaliser soi-même que laisser les autres le faire. Donc est-ce que ça a un sens pour eux?
7: Ils ont tué l'iPod.
9: Et de toute façon, ça
7: avec l'iPhone.
9: Oui,
7: c'est ça.
9: Voilà.
7: Hein.
9: Et puis il y a un moment, tout le monde ne va pas sauter le pas parce que ça sera un appareil à au moins 2000 euros, on va dire. Il y a encore des gens qui vont dire, moi je préfère avoir peut-être pas un iPhone ou un iPhone pas très cher que je vais prendre en reconditionné et puis un Mac d'entrée de gamme et j'arriverai pas à cette facture-là.
7: C'est séduisant ce qu'il dit.
9: Pour moi, eux qui sont les chantres et même les rois, l'intégration matérielle logicielle, s'ils arrivaient à faire ça, ça serait vraiment splendide.
7: C'est rigolo parce que Samsung a essayé de faire ça et ça n'a jamais décollé.
9: Non, ça pas.
7: Avec leur téléphone Samsung, tu le branches en fait sur un écran et tu te retrouves avec. Mais alors bon, c'est Android, c'est ça le problème.
9: Il n'y a pas la même maîtrise d'application. Ouais. Pas forcément. Enfin, il y a plein de questions qui se posent. Donc,
7: voilà.
9: Y a plein
7: si tu te retrouves avec un iPad OS, Mac OS, tu vois. Ouais,
9: j'avoue, je serais fan.
7: Ouais, ça serait pas mal. Il te manquerait plus que le clavier, finalement.
9: Bah après, on a un petit clavier, une souris, on s'embête pas. Et si on veut pousser le vis, l'écran externe peut
7: faire trackpad.
9: Allez, hop, voilà, on n'en parle plus.
7: Ouais.
9: Et voilà, bon. On peut rêver.
7: Non, c'est vrai. Hein,
8: bien sûr.
7: Ouais, c'est cool.
8: On verra la semaine prochaine.
7: Voilà. Ouais, tout ça.
9: Ça, je pense pas que ça. Enfin,
8: non,
9: j'y crois
8: prochaine,
9: pas tout de suite. Ça, non. Ouais.
7: Et alors, c'est rigolo. Dernière news concernant Apple, et puis après, on enchaînera sur Dyson. C'est que visiblement, l'iPhone 18 ne sortirait pas là à la rentrée, mais il serait décalé et pourrait arriver au printemps prochain.
9: Oui, c'est marrant. C'est ce que disent les rumeurs.
7: Je veux dire, il y a pas mal de changements sur le calendrier timing, de sortie des produits.
9: Selon certaines rumeurs, les rumeurs qui avancent ça serait aussi en grande partie lié à la pénurie de composants sur certains éléments, stockage et RAM, ça pourrait expliquer ça. Ou alors, est-ce qu'ils veulent sortir, s'ils sortent un modèle Ultra, il y aurait donc du Pro, du Pro Max et de l'Ultra, donc du très haut de gamme à un moment, oui. Et puis on aurait un E et un...
7: Et peut-être
9: un
7: modèle, que le E disparaîtrait finalement.
9: L'entrée de gamme et du milieu de gamme, entre guillemets, enfin au milieu de gamme, au printemps. Enfin, il y a une stratégie qui doit être en train de se décider et qui peut être aussi une stratégie d'occuper l'espace, okay. Et de faire en sorte que les ventes, les cycles de vente soient toujours en quinconce, quoi.
7: Voilà pour Apple, on en saura plus rumeur, ouais. La semaine prochaine. Anthony, l'hygiène dentaire.
8: Pourquoi tu te tournes vers moi, je ne sais pas.
9: Parce il y a un message de caché, Anthony.
7: Pas du tout. Tu as une hygiène irréprochable.
8: C'est gentil.
7: Tout le monde le dit. Même à la télé, on le voit.
8: Ah, c'est vrai.
7: C'est ça qui est fou.
8: Il n'y a pas l'odeur, c'est pour ça.
9: Un odorama. Mais,
7: s'il vous plaît, les amis, attention. Non, ce qui est intéressant, c'est que en termes d'hygiène, on parle rarement d'hygiène dentaire dans Quoi Je Me Mêle. C'est pas un sujet qu'on évoque tout le temps.
8: Non.
7: Mais ce qu'il y a d'amusant, c'est que là, l'hygiène dentaire se marie avec la tech, avec un nouveau produit Dyson qui vient de sortir.
8: Oui, c'est ça, une brosse à dents assez particulière, équipée d'une caméra qui va filmer en fait ce qui se passe à l'intérieur de votre bouche. Ça fait marrer tout le monde en fait. On voit les images en plus pour ceux qui nous regardent à la télé ou sur YouTube. C'est vrai que c'est assez étonnant comme.
7: C'est sympa de se faire un selfie des caries.
8: Oui,
7: moi,
8: c'est vraiment ça. On parlait du robophone tout à l'heure qui.
9: Allez les caries, souriez.
8: En toutes circonstances. Là, tu vois.
7: La dent de sagesse, là. Mets-toi sur le côté.
8: L'idée, c'est de voir ce que voit ton dentiste d'une certaine manière. Donc, en gros, avec cette caméra qui analyse 28 images par seconde, tu vas scanner en temps réel. Et bien tout ce que tu es en train de brosser et surtout tout ce que tu es en train de rater, c'est-à-dire toutes les petites saletés dans les interstices, les petits morceaux de poulet qui restent, les trucs un peu filandreux. Pardon d'entrer dans les détails, mais bon, faut bien vous expliquer à quoi ça sert. Et donc à partir de ça, à partir de cette caméra, eh bien on peut voir là où on a raté un peu de brossage et on va pouvoir se brosser de manière
7: comme si ça optimale. Scannait tes dents, quoi.
8: Ouais, c'est ça.
9: Mais en fait, la caméra, elle sert aussi. Alors il y a le côté Alors, je sais pas s'il y a beaucoup de gens peut-être qu'il y a certains influenceurs qui feront des lives brossage de dents, je sais pas. Mais mais tout est possible, je ne juge pas. Mais elle sert aussi il y a une petite IA dedans. Oui. Il y a une IA qui a été entraînée sur des clichés et pour effectivement voir quand il faut, parce que alors la caméra s'appelle la brosse à dents s'appelle caméra jet. Donc il y a une caméra.
8: Et il y a un jet.
9: Merci. Donc pas un jet privé. Pas un jet privé. Enfin, s'il est à toi, il est privé.
7: Oui, mais il est là. Voilà. Mais tu peux pas aller très haut avec. C'est ça que je veux dire, quoi.
9: C'est un jet d'eau ou d'ailleurs de produits, qu'on boit après ses brosses à dents actuellement. En fait, l'idée c'est de faire une sorte de 3 en 1. On a à la fois le brossage de dents, à la fois le fil dentaire et à la fois le petit truc qu'on boit, enfin qu'on boit pas non, mais le bain de bouche qu'on fait une fois qu'on s'est brossé les dents. Parce que le principe, c'est normalement, c'est 3 minutes pour tout faire. Et là, c'est en fait, les gens, il y a des études qui disent que c'est en 45 secondes, le brossage de dents est fait.
8: Les Français sont pas très bons d'ailleurs.
9: Voilà. Donc là, en fait, l'idée, c'est de gagner du temps en faisant un 3 en 1. Et donc, cette caméra, elle sert à l'IA à savoir quand il faut pulser le petit jet avec quand même une pression de 9 bars. J'ai vu une pression de 9
8: ça
9: bars.
8: Ça remplace le fil dentaire, en fait.
9: Les dents vont faire des tours sur elles-mêmes. C'est wouhou!
8: Je trouve technologiquement c'est hyper intéressant.
9: Il y a 38 brevets déposés pour cette brosse à dents. C'est très Dyson.
8: Ils sont très forts pour ça. Tu vois vraiment sur l'innovation technologique, ils nous proposent des produits absolument incroyables. Après, je pense que c'est vraiment un produit de niche que personne va acheter.
9: Ne serait-ce que pour le prix.
8: Voilà, ça coûte quand même 500 balles. Enfin, c'est 500 dollars, je crois.
9: Donc 489 euros.
8: Oui, enfin voilà.
9: Donc une paillote.
8: 500 dollars. Ta brosse à dents qui est en plus énorme, donc même en voyage tu la prends pas là parce qu'elle est quand même, enfin le manche est quand même très très costaud. Je pense que pour avoir la possibilité de regarder, parce qu'en fait quand tu vois la manip, en plus je trouve que c'est assez peu naturel, c'est-à-dire que tu vois la personne qui a une brosse dans la main et donc dans la bouche, et puis dans l'autre main ton smartphone qui te montre les dents en temps réel. Enfin franchement, quand je me brosse les dents, j'ai pas envie, enfin tu vois, j'ai envie de me vider la tête, j'en sais rien, je fais autre chose, je regarde la télé, j'en sais n'importe quoi. Mais franchement, je pense que ça a assez peu d'avenir. J'y crois pas tellement.
9: Est-ce qu'il y a des succès? Tu as brossé cette molaire 3 fois.
8: Oui, mais tu sais, pour ça que je dis que j'y crois pas, parce qu'on a vu, ça fait des années qu'on voit sur les grands salons tech, tu sais, des brosses à dents connectées, alors qui vont pas jusqu'à filmer l'intérieur de ta bouche, mais qui, grâce à des capteurs, te disent où tu es bien passé ou pas. Donc, tu as une représentation stylisée de tes dents sur une application, et tu vois, donc c'est une gamification, on te montre ce que tu as bien brossé, pas bien brossé et tout. Et on disait, c'est génial, surtout pour les enfants. Bon, en fait, je connais pas grand monde qui en est. C'est pas devenu un produit mainstream, donc a priori, ça a pas connu un succès extrêmement extraordinaire, même si l'idée de base, tu peux te dire que ça part d'une bonne idée. Mais je pense que c'est complexifier un geste qui doit quand même rester assez simple, quoi. On n'a pas besoin de ça.
9: Moi, j'avoue, j'ai pas vu le produit en main, mais se pose aussi la question des accessoires. Quand il faut changer la tête, qu'est-ce que tu changes? J'espère que la caméra n'est pas changée avec la brosse.
7: Non, mais tu as raison.
9: La durabilité de l'ensemble.
7: Tout ce qui est consommable, c'est parce que bon, ça, évidemment, ça coûte 480 euros. Mais après, il faut que tu changes la brosse au bout d'un moment, hein, comme une brosse à dents normale, hein, parce qu'après, ça ressemble à un balai brosse et ça marche moins bien.
8: Surtout, les produits. Ils te vendent le bain de bouche.
7: Il y a le bain de bouche.
8: Le gel, le machin.
7: Le dentifrice, parce que leur dentifrice ne mousse pas trop, parce qu'évidemment, si ça mousse trop, ta caméra, elle est aux fraises, hein, elle ne voit plus rien. Donc, il y a tout ça. Donc, c'est quand même pas pour tout le monde, ce type de produit.
8: Ah non, bah déjà,
7: moi, j'aimerais bien savoir aussi si ça apporte quelque chose. Est-ce que ça évite des caries? Est-ce que ça améliore de manière impressionnante l'hygiène dentaire et ça évite d'aller chez le dentiste régulièrement?
8: En plus, le truc, c'est que tu te dis, ouais, je pense que si on imagine un monde parfait où une personne a déjà les moyens, s'achète la brosse à dents, l'utilise
7: comme
8: tous les jours,
7: faut,
8: deux fois par jour, comme il faut, avec le téléphone en main, avec le gel qui a été bien mis pour te faire l'équivalent du fil dentaire et tout. Ouais, probablement que ça a un avantage. Sauf que la réalité, c'est quoi? C'est que, bon, déjà, t'as pas forcément les moyens, et que si tu l'achètes, tu vas le faire deux fois avec ton téléphone en main, et après, tu vas plus jamais le faire avec le téléphone en main. Je vois pas quelqu'un à vie se brosser avec son téléphone dans la main pour vérifier s'il se brosse bien les dents.
9: Ils vont lancer un accessoire, un miroir à 1000 euros, qui sera connecté à la brosse, comme ça, tu pourras voir ta bouche directement
8: en brossant.
9: C'est, voilà. J'ai une idée pour Dyson. Si,
8: non, mais
9: si vous
8: énorme écoutez. Respect pour Dyson, hein, parce que franchement, ils font des
9: non,
8: trucs
9: mais moi, c'est incroyables. Tu vois, l'innovation est rigolote, mais effectivement, le prix d'entrée qui, à mon avis, colle effectivement à l'investissement, est tellement démesuré que...
7: Ouais, c'est chaud. Juste une précision, j'ai pu interviewer James Dyson.
8: Ah oui, c'est vrai.
7: Produit.
8: Oui.
7: L'intégralité de l'interview est disponible sur le replay de Tech & Co.
8: Ah oui, bah ça.
7: Voilà, que vous retrouvez sur l'appli de BFM Business, mais aussi sur BFM Tech. Vous avez de quoi je me mêle, vous avez tous les programmes de BFM Tech et vous avez, en fait, le replay de tous les Tech & Co du jour. Et, c'était le Tech & Co de jeudi. Interview exclusive de James Dyson qui nous explique tout ça. Je vous en dis pas plus parce que...
8: Parce qu'il t'a brossé les dents pour l'interview.
7: Je l'ai brossé dans le sens du poil. Forcément. Désolé, là on est au bout du rouleau, hein. C'est le week-end qui arrive les amis, qu'est-ce que vous voulez. Dans l'actualité, allez, encore une nouveauté pour tous les fans de son. C'est vrai que moi, dès que Sonos sort une lingette, j'en parle. C'est ça qui est terrible.
8: Mais elles sont moins chères que celles d'Apple, ça.
7: Et puis, il n'y en a pas, surtout. Donc, c'est ça qui est pratique. Non, mais c'est vrai que j'aime beaucoup les produits Sonos pour tous ceux qui nous suivent régulièrement. Et ils ont annoncé de nouveaux produits.
8: Ouais.
7: Alors, déjà, leur appli marche mieux. Je ne sais pas si vous êtes des utilisateurs de Sonos, mais je trouve que leur appli qui avait été énormément décriée, qui leur a fait perdre leur CEO. Enfin, ça a été une catastrophe, cette appli. Hein. C'est dingue, d'ailleurs. C'est un cas d'école. Je pense que ça devrait être enseigné dans les grandes écoles de marketing. Comment une appli peut tuer une boîte, quoi.
9: Ouais, enfin, en tout cas, nuire à l'utilisation
7: de l'écosystème. L'écosystème. Donc ça, ils ont récupéré ça. Et puis là, ils sortent trois nouveautés. Pierre, je ne sais pas si tu as un petit peu suivi. Donc il y a deux produits hardware. Il y a une nouvelle Sonos Beam Ultra, qui est en fait une barre de son. Vous savez que Sonos fait pas mal de barres de son. Là, ils en sortent une qui est moyen de gamme.
9: À 700 balles.
7: À 700 balles.
9: Enfin, c'est du moyen de gamme.
7: Moyen de gamme chez Sonos.
9: C'est du moyen de gamme pour des barres de son un peu musclées et chiadées. C'est du moyen de gamme, mais ça reste cher pour le kidam, on va dire.
7: Avec du Dolby 7.1.2. Alors ça, c'est une nouveauté. C'est-à-dire que véritablement, il y a des haut-parleurs qui projettent le son vers le plafond.
9: Ouais, par rapport à la génération précédente, en fait, c'est pas du Atmos virtuel ou simulé.
7: Oui.
9: Ils disent que c'est du vrai
7: Atmos. Du vrai Atmos qui rebondit, en fait.
9: Donc effectivement, il y a les 7 haut-parleurs, la voix de basse centrale, et puis deux haut-parleurs qui vont projeter le son vers le plafond pour cette impression Atmos, parce qu'on vous rappelle que Atmos, normalement, c'est un son qui entoure l'auditeur ou le spectateur, en l'occurrence, et qui permet d'avoir une impression d'être encore plus immergé dans l'action ou dans le match ou dans ce qu'on regarde, peu importe.
7: Voilà.
9: Et donc, il y a cette Beam Ultra qui... qui a l'air pas mal. J'avoue qu'elle fait un peu envie. Ne serait-ce que moi, ils m'ont eu sur le vrai Atmos. J'aimerais bien essayer.
7: Ouais, c'est clair. C'est
8: toi, t'as une BIM, François?
7: Ouais, moi j'ai une BIM. Alors moi j'ai une Arc Ultra pour tout te dire. Ah, j'ai une BIM aussi. Et moi ce que j'aime bien, c'est que la qualité du son est vraiment bonne. Ouais. Ça booste le son de ta télé, parce qu'en général, les télés à écran plat, le son est horrible. Là. Et donc là, tu te retrouves quand même avec quelque chose de sympa. T'as quand même des basses et t'as un son surtout qui est intelligible. Moi, je l'ai remarqué parfois, tu sais, les haut-parleurs des télés à écran plat sont tellement mauvais que en fait les voix deviennent inintelligibles.
8: Ouais, c'est vrai. Ouais.
7: Et là, d'un coup, tu te retrouves avec quelque chose de super. Et quand tu te regardes un film ou quand tu écoutes de la musique, parce que c'est ça qui est cool avec Sonos, c'est que ça va restituer le son de ta télé, mais avec l'appli, tu vas pouvoir attaquer ton Apple Music, ton Spotify, enfin tous les services de streaming musical, Deezer, Amazon, etc. Donc ça, c'est pas mal. Et puis, alors le deuxième produit, c'est un casque. Ils mettent à jour leur casque. Ouais. Alors, le premier n'a pas été un grand succès, ça.
9: Non, effectivement.
7: Et là,
9: il est sorti il y a 2 ans, c'est vrai.
7: Voilà, un nouveau modèle qui se veut encore meilleur avec 10 micros.
9: Ouais. Pour l'ANC, ouais.
7: Voilà, il peut se connecter directement au système Sonos, et donc tu peux. Et on pouvait le faire aussi, c'est-à-dire que par exemple, tu mets ton casque. T'as une barre de son Sonos, tu peux désactiver la barre de son Sonos pour pas réveiller ta famille et avoir le son de ta télé qui arrive directement sans fil sur ton casque.
9: Oh, c'est cool.
7: C'est pas mal. Ouais. Hein, voilà. Enfin, y a plein de trucs comme ça à tester aussi. Et alors, ce qu'il y a de dingue.
9: Il est 50 euros moins cher que la génération précédente.
7: Il est 50 euros moins cher.
9: C'est pas mal. Ouais.
7: Et puis, la dernière chose aussi que je voulais vous évoquer, c'est l'IA qui arrive dans Sonos.
9: Sonos 27, ouais.
7: C'est étonnant le fait que tu puisses maintenant piloter ta barre de son depuis ChatGPT, par exemple.
9: Ouais. En fait, c'est l'intégration. C'est un petit peu la quête qu'on retrouve partout dans la tech en ce moment. Hein, c'est interagir naturellement avec ces terminaux, pouvoir avoir des choix plus précis, plus personnalisé pour la musique. Évidemment, il y a toujours l'IA pour la programmation quand on installe le produit au départ pour mieux le caler dans la pièce. Enfin, ouais, ils ont j'ai l'impression mis beaucoup d'IA dedans.
8: Mais attends, tu lui demandes quoi via ChatGPT? J'ai pas compris.
9: Par exemple, tu peux
7: lancer de la musique.
9: Tu peux lancer un truc de musique
7: dans ton chat de ChatGPT.
8: Ah ouais, ouais. Ok. Et donc tu peux, ouais, alors en langage naturel, tu peux dire fais-moi une ambiance. Ouais. Enfin, c'est pas seulement lance-moi tel morceau de musique. Voilà. J'imagine, tu peux t'as une intelligence
7: par exemple, tu lui dis, écoute, si par exemple t'as plusieurs systèmes sonos, tu peux dire, écoute, lance-moi dans la chambre telle musique.
8: Ok.
7: Et lui, il va comprendre que c'est dans telle chambre et il va envoyer la musique.
8: Ah,
7: c'est amusant, je trouve. Et j'imagine que c'est que le début, parce qu'après tu pourras créer des routines, je pense. Enfin,
9: il parle de custom agents. Alors, ouais. J'avoue que ça encore, j'ai pas essayé, j'ai pas vu ce que ça donnait. Mais effectivement, des sortes d'agents IA un peu personnalisés, ouais. Qui vont reconnaître la voix, qui vont avoir des fonctions spécifiques, etc. etc. Ça, j'avoue que sur le papier, ça a l'air très bien. Ouais. Qu'est-ce que ça donnera au quotidien avec les produits?
7: Et la bonne nouvelle, c'est que ça marche avec les anciens produits, ouais. Tout ce qui est ChatGPT, etc. Et ça marche à partir du 8 septembre, parce qu'il y aura une grosse mise à jour de l'appli. Voilà. Pas mal quand même.
9: Ouais, c'est riche.
7: Pas mal.
9: Une rentrée, c'est riche.
7: Ouais, il y a pas mal de trucs. Hein.
9: Vous allez voir.
7: Et la semaine prochaine, ça va être chaud encore. Hein. on parlera de Tesla aussi, parce qu'il y a pas mal de petites actus Tesla. On n'a pas le temps là, Anthony, mais la semaine prochaine, on fera un gros morceau Tesla. Parce qu'évidemment, il y a le sujet de la voiture autonome qui pourrait arriver en France bientôt, mais on aura l'occasion d'en reparler. Merci beaucoup à tous les deux. Anthony Morel, BFM Business et chez Estelle Denis sur RMC à la mi-journée. Pierre Fontaine, rédacteur en chef adjoint donc de BFM Tech. On va se retrouver à la fin de cette émission avec les quelques petites minutes supplémentaires dans la version audio de Quoi je me mêle. Un grand merci d'être là. Et dans un instant, c'est Christophe Joly qui nous rejoint sur YouTube et à la radio, à la télé. On va vous raconter l'histoire de Google avec Christophe. Merci de nous suivre. À tout de suite.
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7: Voilà, la deuxième partie de ce De quoi je me mêle. Merci d'être là. notre rendez-vous nostalgique avec Christophe Joly. Salut Christophe.
12: Salut François.
7: Christophe, aujourd'hui nous allons nous plonger dans, on va dire, l'une des innovations qui aura le plus marqué les internautes de ces 25 dernières années, 30 dernières années quasiment.
12: Hein. Il est dans notre quotidien.
7: Dans notre quotidien.
12: Tous les jours, ouais. Plusieurs fois par jour, sans toujours qu'on le sache peut-être.
7: Et c'est Google.
12: C'est Google.
7: Et en ce 4 septembre, en plus, c'est amusant. Comme quoi, les hasards de la vie. C'est un anniversaire pour Google aujourd'hui.
12: Ouais, c'est le jour, en 98, où le nom Google est déposé. En fait, la société est créée en septembre 98, effectivement.
7: Donc, il y a 28 ans.
12: Ouais, donc il y a 28 ans.
7: Incroyable.
12: Je te fais un petit flashback. En 98, allez. C'est l'année du lancement de l'iMac. iMac, tu te rappelles, hein, cet ordinateur tout en un, avec ses couleurs très jolies, qui arrive. Un an après l'arrivée, le retour de Steve Jobs chez Apple, Internet commence tout juste à s'imposer. On surfe sur Netscape et Internet Explorer. Les connexions sont principalement fixes. On tourne à 56 kilobits seconde via des modèles.
7: Avec le petit modèle qui faisait gouing, gouing, gouing.
12: Ouais, le petit bruit. Donc, tu te rappelles, le câble et la DSL sont expérimentaux. Ouais. Pour télécharger un fichier de 10 mégas, il fallait à peu près 25 minutes. Donc, il fallait être patient aujourd'hui.
7: Et ça coûtait une fortune. Parce que ça monopolisait ta ligne téléphonique, ouais. On s'en souvient.
12: Le Wi-Fi n'existe pas encore pour le grand public. La France compte 1 million d'abonnés à Internet. Aujourd'hui, on en a 33 millions. Les moteurs de recherche, puisque c'est notre sujet, recherche sur Yahoo, AltaVista, Lyco, tu te rappelles du chien. Il n'y a pas de réseaux sociaux à l'époque et la messagerie instantanée s'appelait ICQ, si tu te souviens également.
7: Et alors, ce qui est intéressant, c'est que Google est arrivé avec une nouvelle promesse, en fait. Ouais. Ils ont révolutionné le moteur de recherche.
12: Ils ont révolutionné, effectivement, avec un moteur de recherche plus fiable, plus rapide. Ils ont développé un algorithme, en fait, c'est Larry Page et Sergey Brin, qui sont étudiants à Stanford, ont eu cette idée en 96 de faire mieux quand on recherche sur Internet. Comment? Grâce à un algorithme qui évalue l'importance d'une page sur la base du nombre et de la qualité des liens qui renvoient vers la page. Et c'est PageRank. C'est ça vraiment qui fait la différence par rapport aux autres. Alors, il faut savoir qu'avant de s'appeler Google, Google ne s'appelait pas Google, ça s'appelait Backrub. Et finalement, ils ont décidé de s'appeler Google. Tu sais pourquoi Google?
7: Non.
12: Google, parce que Google, ça correspond au chiffre 1 suivi de 100 zéros. En fait, c'est révélateur de leur ambition d'organiser une quantité immense d'informations disponibles sur Internet. Alors, Google est différent des autres moteurs de recherche. C'est une page blanche, un logo et une barre de recherche.
7: Et en plus,
12: c'est simple à l'extrême.
7: Il n'y avait pas de pub. Parce que déjà, sur les Yahoo, les Lycos, etc., t'arrivais sur la page d'accueil, t'avais plein de pubs.
12: Et c'est à ce moment-là qu'arrive aussi, si tu connais, forcément que tu connais, les Doodles. Le premier Doodle, c'est le 30 août 98 pour signaler la présence des fondateurs au festival de Burning Man. Et désormais, le Doodle, hein, c'est assez récurrent à chacun des événements nationaux ou internationaux. C'est la thématisation du logo. Il faut savoir que Google va à contre-courant du marché. Yahoo et tous les autres veulent garder les internautes. Via une boîte mail, des news, des éléments financiers, la météo. Or, Google, il te renvoie vers un lien pour que tu quittes Google. Donc, t'as pas vocation à rester sur Google, en fait. Et c'est là où ça fait vraiment la différence. Le nombre de requêtes est à 10 000 par jour à ce moment-là, au moment du lancement. Tu vas voir que les chiffres, évidemment.
7: Et qu'est-ce qu'en dit la presse à l'époque quand tout le monde découvre Google?
12: Ils sont surpris, ils sont étonnés. En fait, PC Mag dit que le site a une capacité étonnante à retourner des résultats extrêmement pertinents. Washington Post dit, lors de mes tests, Google trouvait presque infailliblement aussi bien les résultats évidents que ceux qui étaient très difficiles à trouver. Et Zero Net dit que c'était un bijou, pas moins. En 99, Google lève 25 millions de dollars. Et Sergey Brin dit à l'époque, un moteur de recherche parfait traiterait et comprendrait toutes les informations du monde, je dis bien toutes les informations du monde, c'est là où Google veut aller. Ça en dit beaucoup hein, sur les ambitions de la marque. Le bouche-à-oreille marche super bien, selon une étude qui a été réalisée en 99. 90% des personnes interrogées déclarent qu'ils recommanderaient Google à un ami. C'est la premier atout. Hein.
7: Bien sûr.
12: Tout le monde veut.
7: Bah, quand on a goûté, et on s'en souvient. Nous, on est de la génération Google, quoi. Hein, et quand on a goûté à Google, après, on n'allait plus sur les autres,
12: Autres moteurs de recherche. Et on verra que les parts de marché des autres moteurs de recherche se sont littéralement écroulées
7: très vite.
12: Google est devenu ultra dominant assez vite. En septembre 99, donc un an après, le moteur traite 3 500 000 de recherches par jour, 6 millions en décembre. Donc, tu vois, ça a plus que doublé, presque doublé en 3 mois. Mais on recherche toujours majoritairement sur Yahoo. Yahoo a encore plus de la moitié du marché. Okay.
7: Donc Yahoo tient le coup encore.
12: Ouais, Yahoo tient le coup, mais en juin 2000, Yahoo signe un contrat avec Google. Google devient le moteur de recherche intégré de Yahoo. Okay. Il faut savoir que c'est le fondateur de Yahoo, David Filo, qui a suggéré au fondateur de Google de créer Google à Stanford 3 ans auparavant. Et en fait, ils expliquent qu'ils ont mis du temps à se décider par paresse ou lenteur naturelle parce qu'ils étaient étudiants. En clair, ils n'avaient pas le temps.
7: C'est rigolo quand même que c'est le cofondateur de Yahoo qui a coulé, qui en donnant une idée à Google, a coulé sa boîte.
12: Sa propre boîte avec laquelle il signe un contrat.
7: C'est assez savoureux quand même.
12: C'est assez savoureux, on peut le dire. En août, il lance les premiers liens sponsorisés. Et ce qui va vraiment changer la donne, c'est en octobre. En octobre 2000, il lance les AdWords. Donc là, pour le coup, ce sont les pubs en lien avec les recherches. Donc, tu vas faire une recherche sur un matelas. Tu auras de la pub sur le matelas. Et le modèle économique va reposer là-dessus. C'est là où Google va vraiment performer, au-delà de la qualité de son moteur de recherche.
7: C'est malin, ça. Hein.
12: En décembre 2000, ils sont à 100 millions de recherches par jour. Ouais. T'en compte, hein. Décembre 2000, hein, ils étaient à 10 000 en 98, ouais, en 2 ans.
7: En 2 ans.
12: Donc, c'est déjà énorme. Alors, Google, c'est pas que le moteur de recherche. On va le voir. En 2004, il lance Gmail. Le truc de Gmail, interface très sobre, hein, comme pour le moteur de recherche, mais ils font la différence avec une capacité de stockage vraiment importante, 1 giga. Yahoo, sur ta boîte mail, tu pouvais stocker 4 mégas.
7: Oui, donc ça changeait.
12: Bah, ouais, ça change complètement la donne. La recherche est puissante, le moteur intégré à la boîte fonctionne très bien. C'est la première brique de l'écosystème Google, parce qu'on va voir, ça va beaucoup plus loin que ça. Ils s'introduisent en bourse, peu de temps après, 23 milliards de dollars de valorisation, 27 milliards au terme de la première journée de cotation. Ils ont gagné 4 milliards en une journée.
7: C'est dingue.
12: C'est quand même des chiffres astronomiques à l'époque. Ensuite, ils lancent Google Maps en février 2005, Street View en mai 2007. Et on va voir, ils n'arrêtent pas de lancer de nouveaux produits, de racheter beaucoup de boîtes. Ils font beaucoup, beaucoup de croissance externe. Mmh. Au cours de l'existence de Google, ils ont racheté plus de 250 entreprises.
7: C'est dingue.
12: 250 pour une valeur de chiffre connue à 40 milliards de dollars. Donc là, ils font beaucoup de rachats. Ils rachètent Android. Android, qui est une boîte qui a développé un OS mobile. Leur idée, bah, c'est de mettre Android et Google dans les téléphones mobiles, sachant qu'à l'époque, les téléphones stars, ce sont les Motorola Razr V3 et le Nokia 6230i.
7: Ouais, on est vraiment très très loin du smartphone.
12: Bah oui, parce que l'iPhone n'existe pas, il sera lancé en 2005. Ouais.
7: 2007.
12: 2007, pardon. Là, on est en 2007.

0: parfaitement logique. Il faut savoir comment, à ce moment-là, Internet Explorer a 70% de part de marché. Donc, ils vont à nouveau prendre l'ascendant sur... sur le navigateur.
1: En fait, Chrome a fait du mal à, évidemment, Internet Explorer, mais aussi beaucoup à Firefox.
0: Ben, bien sûr. Ouais. Bien sûr. Et moi, je fais partie de ceux qui sont partis sur, sur Chrome, parce que t'as toute la suite, en fait, intégrée. T'as Google, t'as Drive, t'as YouTube, t'as tout ce qu'il faut. En 2009, Microsoft s'attaque à Google en créant Bing. Alors, sachant que MSN Search avait été lancé au même moment que Google en 98, mais on en a beaucoup moins parlé, mais Bing, c'était vraiment frontal avec Google, avec un succès relatif. Hein. On va le voir tout à l'heure. En 2011, ils rachètent Motorola, si tu te souviens, pour la somme coquette de 12 milliards de dollars. Leur idée, c'était de racheter non pas un constructeur de téléphone, mais des brevets, parce qu'ils ont racheté 17 000 brevets. Ils vont revendre Motorola ensuite pour 3 milliards de dollars deux ans plus tard.
1: Mais dépouillé de ses brevets.
0: Voilà, dépouillé de ses brevets. Une petite tentative de concurrencer Google en 2013, Quant, dont on parle assez peu, qui a émergé à un moment donné dans le cadre de la protection des données personnelles, mais finalement Quant ne sera jamais très, très costaud.
1: Qui était la réponse aussi européenne à Google, voilà. Parce que évidemment tout ça est américain. Donc.
0: Tout ça est américain, et c'est un sujet également. Et l'IA, dès 2014, il s'empare du sujet en rachetant à nouveau DeepMind, qui est un laboratoire londonien dédié à l'IA. Et DeepMind, on en a parlé parce qu'en 2016, ils ont fait un tournoi d'AlphaGo, ce jeu, en homme-machine, un peu à l'image de Deep Blue avec Kasparov, Deep Blue d'IBM. Et là, pour le coup, la machine gagnera 4 fois sur 5 contre un champion coréen. Donc, c'est là où on a beaucoup parlé. Et ça veut dire que Google a compris que l'IA est un vrai sujet. Ils s'en sont emparés bien avant que ça devienne un... énorme à l'image d'aujourd'hui. Alphabet est créé en 2015, c'est un élément important, ça veut dire que Google devient une filiale d'Alphabet, et Alphabet en fait est la holding.
1: C'est ça.
0: Et ils vont détacher tout ce qui relève de la voiture autonome, de l'IA, de la santé, et Google est consacré à tout ce qui est moteur de recherche, boîte mail et autres. Bard, tu te rappelles de Bard ?
1: Oui, Bard, c'était en fait l'ancêtre de Gemini, finalement. Ouais, c'était la réponse, d'ailleurs, de Google à ChatGPT.
0: À ChatGPT, qui a été lancé 6 mois plus tôt. Ouais. Tu te rappelles du lancement de...
1: Ouais, ça a été une catastrophe.
0: Ouais, James Webb. James Webb, en fait, ils ont... Donc c'est ce télescope. Ils ont fait une démonstration, et en fait, il a fait une énorme boulette, puisqu'il a dit que le télescope avait pris toutes les premières photos d'une planète en dehors de notre propre système solaire. C'est une bourde, parce que c'est pas le cas. La première photo a été prise 17 ans auparavant. Ce qu'a fait James Webb, c'est qu'il a identifié une première exoplanète. Voilà, c'est pas tout à fait la même chose.
1: C'est pas pareil.
0: Donc ça, c'était faux. Le truc le plus problématique, c'est qu'en avril 2023, elle a généré des contenus négationnistes. Ah. Donc là, ils ont bien fait de changer de nom. Oublions Bard.
1: Ouais. C'est-à-dire qu'en fait, Bard est mort-né finalement. Il a été transformé en Gemini.
0: Ouais, ils ont bien fait parce que c'était un vrai boulet. Bon, il y a quelques échecs quand même. C'est Google Plus, si tu te souviens, qui voulait concurrencer Facebook.
1: Leurs réseaux sociaux,
0: Fiasco absolu. Ouais. Google Glass, dont on a déjà parlé, qui a été lancé en 2012, arrêté en 2023. Et Stadia, on n'en a pas beaucoup parlé, jeu vidéo en ligne, dans le cloud, qui a été lancé en 2019, arrêté en 2023.
1: Oui, ils avaient investi beaucoup d'argent, ils avaient même racheté des studios
0: pour produire des jeux, et après ils ont arrêté la production de jeux. Alors pour Google, ce ne sont pas des échecs, parce qu'ils considèrent que c'est expérimental, ils ont appris, ce qui est probable, et puis à l'échelle de Google, finalement, c'est peut-être pas grand-chose. Alors aujourd'hui, Google, c'est 91% des recherches effectuées sur le web, et Bing, dont on a parlé, 4,5%. Ouais. Et les autres ont quelques miettes.
1: Bing n'a pas réussi à transformer l'essai.
0: Non, pas transformer l'essai. Le nombre de requêtes estimées chaque jour dépasse les 8 milliards. 8 milliards, c'est quand même juste considérable. Donc, ils ont racheté 250 entreprises. Alphabet fait 400 milliards de dollars de chiffre d'affaires pour une capitalisation boursière de 4 000 milliards. Mais Google Services présente encore 85% de l'activité d'Alphabet. Donc, c'est quand même central dans l'activité d'Alphabet. Google, c'est vraiment le cœur du réacteur.
1: Et notamment la publicité.
0: Et notamment la publicité, évidemment. Ils ont trouvé un modèle qui marche toujours. Mmh. Alors, ils vont beaucoup investir sur l'IA. C'est le nerf de la guerre. L'enjeu de Google, désormais, c'est imposé en matière d'IA, comme il s'est imposé sur son secteur d'activité. Selon Sundar Pichai, le patron de Google, l'IA est le plus grand changement de plateforme de notre époque. Sauf que là, il fait face à des concurrents sévères, parce qu'on a OpenAI et Anthropic. Et là, c'est une nouvelle guerre,
1: Exactement. Et Perplexity, c'est vrai que le défi de Google, c'est de transformer en fait la recherche en une recherche intelligente et textuelle, finalement. C'est ce qu'ils font, d'ailleurs. C'est arrivé, je ne sais pas si vous avez testé sur Google. Maintenant, quand vous tapez une requête, vous avez Search AI, et là, vous avez une espèce d'explication de votre recherche avec des liens qui apparaissent, qui justifient en fait la réponse.
0: Et parce que l'enjeu, effectivement, beaucoup de gens vont sur ChatGPT ou autre pour faire des recherches en lieu et place de Google.
1: Exactement. Merci beaucoup, Christophe. Passionnant tout ça. Voilà, Google, 28 ans, dis donc.
0: 28 ans.
1: Ça ne nous rajeunit pas, monsieur.
0: Mais si.
1: Mais oui.
0: Pas jeune.
1: Bon, ça va, on s'en sort bien.
0: Pas mal.
1: Allez.
0: Tout.
1: À très vite, Christophe.
0: À très vite.
1: Christophe.

0: qui régulièrement vient nous voir pour nous raconter toute la tech de ces dernières années. Ce de quoi je me mêle est terminé, les amis. Un grand merci de nous avoir suivis. Les réseaux sociaux, on compte sur vous. N'hésitez pas aussi à vous abonner à la page BFM Tech pour suivre tous les de quoi je me mêle chaque semaine, si ce n'est déjà fait. Et puis, si vous êtes avec nous en podcast audio, dans un instant, quelques minutes supplémentaires avec toujours Anthony Morel et Pierre Fontaine. Et on se retrouve bien sûr la semaine prochaine. Salut à tous.
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1: Je suis ravie de vous retrouver pour Iconic Business, cette émission dédiée à l'univers du luxe sur BFM Business. Et on a trouvé l'antidote, l'antidépresseur de la rentrée, la joaillerie. Le segment luxe décroissance à deux chiffres, y compris aux États-Unis et en Asie d'ailleurs. Une dynamique qui profite à tous, les grands groupes qui trustent l'offre, Richemont en tête et sa pépite Cartier, les marques indépendantes et le marché du vintage, ainsi que du marché de la seconde main. Camille Weber a relancé la Maison Weber en 2021. Où en est-elle aujourd'hui? Comment se différencier? Comment se positionner dans cette offre riche? On en parle avec elle. Charlotte Rey, elle est à la tête de Castafiore, une marketplace dédiée au vintage. Il y a une forte appétence pour le bijou en général. On en parle dans un instant. À suivre également un nouveau rendez-vous avec Juliette Weiss, journaliste BFM Business. Elle lance un nouveau podcast luxe, Business Class, avant-goût. Dans un instant, c'est Iconic Business. Bienvenue. Alors pour débuter cette saison, on a de quoi eh bien, se réjouir avec une dynamique pour le luxe, une industrie, un segment particulièrement qui est en pleine forme, la joaillerie. Camille Weber, directrice générale de Weber, bonjour.
2: Bonjour.
1: Et Charlotte Rey, fondatrice de la plateforme Castafiore, bonjour.
3: Bonjour.
1: Et toutes les deux, on vous a découvert dans Iconic Business il y a quelques années déjà. Depuis, vos business se sont développés. Charlotte Rey, c'est lié à la balance prix-valeur, ce qui n'est plus le cas dans la mode et la maroquinerie. C'est pour ça que ça va si bien?
3: Alors, moi, je pense que ça va si bien, en effet, parce que les motivations pour acheter de la joaillerie et le vintage que je connais bien, évidemment, il y a la valeur prix, mais il y a la valeur beauté, savoir-faire, singularité, en effet, du vintage qu'on a du mal à retrouver, évidemment, aujourd'hui, dans les grandes maisons qu'on connaît bien. Donc, en effet, il y a la valeur, il y a la pérennité. Il y a le fait qu'en effet, la joaillerie ne se démode pas, hein, c'est quand même un intemporel, c'est universel. Et je pense qu'en effet, ça participe et ça bénéficie à tous les acteurs du secteur.
1: Camille Weber, on peut justifier le prix et sa variation pour un bijou, vous le disiez, parce que c'est un objet pérenne, aspirationnel, plus que pour un sac à présent.
2: Ouais, je crois que la grande différence dans la joaillerie aussi, c'est qu'il y a une valeur vraiment émotionnelle. C'est-à-dire qu'un bijou, c'est quelque chose qu'on transmet, donc qui par définition, en effet, est pérenne. Et en effet, la composition du bijou est faite à partir de métaux précieux, mais également à partir d'expertises humaines absolument incroyables. C'est ce qu'on appelle l'intelligence de la main. Donc tous ces éléments font que, en effet, c'est un marché qui est robuste. Et qui est en croissance.
1: Un segment performant, certes trusté par les grandes maisons, on parlait de Richemont et sa pépite Cartier, dans une moindre mesure Kering d'ailleurs, qui a organisé sa division, et de Boucheron, LVMH et Bulgari entre autres, mais performance et désirabilité aussi, vous en êtes la preuve Camille Weber, pour les marques indépendantes. Vous avez fait votre place au terme de ces années?
2: Oui, alors nous, c'est vrai qu'on a un peu cette singularité. J'aime bien utiliser cet oxymore, une start-up de 200 ans, c'est-à-dire que Weber est un grand nom de la joaillerie. Donc là, en effet, on peut voir des bijoux d'archives de la maison Weber. Et donc, avec une cote également très élevée sur le marché des ventes aux enchères, des bijoux partout présents dans le monde. Donc on a aussi ce côté finalement investissement, valeur patrimoniale qui va rassurer en fait les personnes. Et ensuite, en se réveillant, forcément, on propose une offre qui est différente. Une offre quelque part assez niche, puisque finalement, les bijoux Weber, on ne les voit pas encore forcément partout. Oui. C'est ce qu'aiment également les personnes. Et puis également, un engagement très important. On est la première maison de joaillerie à être entreprise à mission. Donc, on propose une joaillerie respectueuse de l'humain et de la nature. Tous nos bijoux sont réalisés avec de l'or recyclé, des diamants naturels recyclés, et tous nos bijoux sont fabriqués en France. Donc, on va toucher des personnes qui aiment la joaillerie, mais qui en plus vont être sensibles finalement à cette démarche.
1: Et c'est comme ça que vous vous en sortez en termes de positionnement et en termes de différenciation.
2: Alors la différenciation, donc en effet, clairement sur les valeurs de l'entreprise, comme je vous l'ai expliqué, et aussi parce que on a une communication extrêmement ciblée auprès de nos clients. On appelle en fait persona. On crée vraiment une communauté. Donc, par exemple, moi, j'ai créé un podcast qui s'appelle « Les voies de l'audace », qui a lieu au sein du showroom Vever.
1: Entrer dans une communauté au-delà de l'expérience d'achat.
2: C'est rentrer dans une communauté avec une histoire, avec des valeurs qui sont partagées. Parce que c'est vrai que les personnes qui achètent des bijoux Vever sont des personnes qui peuvent se les acheter également elles-mêmes. Ce sont toutes des personnes qui sont extrêmement éduquées, pour qui l'impact, le savoir-faire français sont très importants.
1: Il faut que ça résonne.
2: Ça résonne. Donc elles viennent, elles sont heureuses finalement de pouvoir participer aussi à ce type d'événement. Et puis voilà, c'est comme ça qu'on crée cette communauté. Et ce sont des personnes qui sont très prescriptrices. Donc elles vont en parler également auprès d'elles. Et puis après, on se développe également sur les marchés qui sont en forte croissance et où il y a une appétence particulière pour la joaillerie et également pour l'univers artistique de Vever.
1: C'est une démarche similaire pour Castafiore, Charlotte Rey. Il y a quoi ? Il y a l'idée aussi d'un investissement parfois, mais d'avoir un public très initié qui va aller choisir, qui va sélectionner, d'autant que quand on est dans le vintage, il faut avoir justement un public initié.
3: Oui, alors chez Castafiore, on a en effet cette clientèle très initiée qui va venir chercher des pièces vintage signées ou non signées. C'est aussi une des particularités de la joaillerie, c'est qu'il y a une grande partie du chiffre d'affaires qui est fait par de la joaillerie non signée, qu'on retrouve évidemment dans l'art déco, l'avant-guerre, l'après-guerre, etc.
1: C'est une proportion équilibrée en termes de vente sur
3: la plateforme ? En termes de vente, oui, on est à peu près 50-50.
1: D'accord.
3: Alors, en particulier en valeur, en volume, on fait un petit peu plus de non-signés que de signés. Mais dans la joaillerie de manière générale, le non-signé représente 70%. Donc, c'est vrai qu'il y a encore beaucoup de ces pièces qui sont présentes.
1: Et il y a encore beaucoup de choses dans les coffres, finalement,
3: exactement,
1: qui font la santé après de plateformes seconde main, vintage.
3: Exactement. Et donc, en effet, pour revenir à cette clientèle, la clientèle qui aime le vintage, signé ou non signé, de forte valeur, en effet, va être clientèle qui est très initiée. Après, on va avoir une jeune clientèle qui va être plus... Sa motivation va être plus d'avoir un achat éco-responsable. Donc, elle va, avec un panier moyen un petit peu plus faible, et en effet, une jeune clientèle qui va s'acheter une petite bague marguerite, un petit joint diamant, etc. Donc là, on va être un petit peu plus faible, mais ce ne sera pas forcément une clientèle initiée. Et puis après, on aura la cliente qui va chercher plutôt de la pièce iconique à un moindre coût. Mais en effet, les motivations sont quand même toutes assez différentes.
1: Et donc, on est moins sur un segment de spéculation comme a connu et comme connaît encore l'horlogerie ?
3: Alors, tout dépend de la marque. En effet, il y a des marques ou des maîtres joailliers qui n'existent plus aujourd'hui, qui ont une cote très forte, en particulier quand leur poinçon est apposé à un autre poinçon de maître. Et donc là, en effet, on voit des cotes qui augmentent. Et donc, il peut y avoir un petit peu de spéculation. Les grandes maisons, évidemment, participent à cette spéculation. Enfin, en effet, les marques du groupe Richemont, il y a quand même pas mal de spéculation sur leurs pièces vintage en fonction des années.
1: Oui.
3: Et même du groupe Kering. Mais voilà, on n'est pas, comme il y a quand même une grande partie de non-signés dans la joaillerie, on n'est pas sur un marché totalement spéculatif.
1: Plus de temps pour s'installer et rentabiliser, Camille Vever, du fait des barrières à l'entrée qui sont élevées, d'où l'importance des grandes marques et des grandes maisons sur le marché. La dynamique profite à tous, mais il faut jouer des coudes. C'est dur de s'imposer, vous le vivez encore ?
2: Ouais, c'est sûr que le marché de marque, donc comme le disait Charlotte, c'est 30% du marché de la joaillerie, mais c'est un marché qui vraiment surperforme avec des barrières à l'entrée qui sont extrêmement importantes parce que sur ce marché de marque, vous avez tous les plus grands que vous avez cités, Richemont, LVMH, et puis Kering. Ils ont des moyens financiers qui sont colossaux, ça demande aussi un financement en stock très important. Des investissements en communication qui sont très importants, mais une fois qu'ils sont installés, j'ai envie de dire, c'est vraiment la vache à lait et les chiffres, en effet, le démontrent. Donc, pour pouvoir arriver à rentrer sur ce marché de marque et capitaliser sur cette marque, sur cette notoriété, en effet, il faut énormément d'investissements, que ce soit en communication, que ce soit en stock, en expérience client et bien évidemment, très peu de marques peuvent se l'offrir. Donc souvent, il faut en effet lever des fonds pour pouvoir financer ces investissements qui sont très importants. Et quand on a l'histoire de Vever, c'est bien évidemment un avantage concurrentiel qui est très important, puisque nous, on va justement bénéficier d'une très belle exposition au musée de Metz, qui est la ville d'origine de Vevers.
1: Et puis ça permet aussi d'aller chercher, comme de grandes maisons, toute cette profondeur culturelle. Vous parliez de la recherche de l'œuvre, de l'intelligence de la main, mais il y a cette profondeur culturelle que les grandes maisons mettent en avant avec de nombreuses expositions. D'ailleurs, il y a un vrai phénomène d'expo, que ce soit dans la mode ou la joaillerie. Et c'est ça, ce plus, qui va vous permettre aussi de passer des étapes.
2: Tout à fait, en fait, on en parlait tout à l'heure, dans le bijou, il y a une vraie valeur émotionnelle, en fait. Il y a une histoire derrière tout ça. Les personnes, pour eux, c'est très important, en fait, de comprendre d'où vient le bijou, quelle est l'histoire qu'il y a derrière, ce qu'on appelle, entre guillemets, en anglais, le storytelling. Et nous, on a cette chance, en fait, d'avoir cette histoire absolument extraordinaire depuis plus de 200 ans. Et ensuite, c'est le génie de la directrice créative, Sandrine Delage, qui va parvenir à réinventer finalement cet héritage et à le remettre justement, entre guillemets, au bout du jour.
1: Mais
2: le réinventer, tout en respectant l'ADN. Donc, c'est vrai que Vevers, c'était le pionnier de l'art nouveau. L'art nouveau, c'est la faune, la flore et la femme. Et donc, on reprend ces thématiques, justement, dans l'univers artistique contemporain de Vevers.
1: Et donc, il y a aussi travaillé, on parlait de communauté tout à l'heure, de transmission, il y a travaillé le lien qui a été un moment peut-être distendu avec la clientèle et de renouer ce lien.
2: Alors, c'est vrai que quand on s'est relancé en 2021, sincèrement, les clients de Vevers étaient quand même relativement très âgés, on va dire, et c'était une clientèle qui était plutôt traditionnelle. Donc, en effet, il faut tout reconstruire from scratch. Mais on a énormément de clientes Vevers qui, en fait, sont des amoureuses de la joaillerie et qui sont clientes également d'autres grandes maisons de la place Vendôme.
1: Et puis, il y a le côté, Charlotte Rey, c'est vrai aussi, d'être à même d'avoir déniché la marque, la maison, un peu coup de cœur qu'on ne voit pas partout et de devenir prescripteur de goût, presque.
3: Mm-hmm. Après, ce n'est pas tant la marque que la pièce en tant que telle.
1: Oui.
3: C'est vrai que nous, on a la chance de voir des bijoux qui proviennent soit de particuliers, soit de revendeurs professionnels, hein, qui peuvent être des antiquaires ou autres, et qui ont en effet des pépites dans leur coffre. On voit en effet parfois des particuliers qui viennent avec des pièces qui sont signées ou non. Parfois, ils savent même pas qu'elles sont signées, ils connaissent pas la signature, pas le poinçon. Et donc, en effet, on a la chance de découvrir des pièces extraordinaires. En effet, la joaillerie regorge de créativité, de pièces avec énormément de matière aussi. Je pense que c'est un des points très très positifs des pièces vintage. Il y avait beaucoup de matière, beaucoup de couleurs qu'on peut plus tellement utiliser aujourd'hui. Donc voilà une
1: et c'est ça
3: une palette qui est extraordinaire.
1: Et c'est ça aussi qui se joue et qui peut jouer en termes de d'achat qui se déclenche avec le cours de l'or qui explose, des prix qui suivent cette cour, mais qu'on arrive à expliquer, c'est ce qu'on disait, mais avec des bijoux vintage qui ont plus de matière. Et ça, c'est un argument.
3: Oui, c'est un argument parce que c'est vrai que nos clientes, elles viennent chercher en effet des pièces, on va dire singulières, plus rares, et avec en effet une vraie valeur perçue. Après, c'est aussi le rôle de Castafiore hein, qu'on fait Anne et moi, mon associé. On connaît très bien la joaillerie, on a vraiment à cœur de présenter des pièces avec une forte valeur perçue. En fait, le stock de joaillerie est colossal. Hein. Donc, on va dire que le pire côtoie le meilleur. Donc, nous, on est vraiment prescripteurs pour apporter à nos clientes des jolies pièces, qu'elles soient signées ou non, et qu'elles puissent porter de façon très facile.
1: C'est comme ça que vous faites votre sélection?
3: Oui, on essaye vraiment de démocratiser cette joaillerie vintage. On n'y touche pas du tout, parce que elle est très belle. Parfois, on n'a vraiment pas besoin d'y toucher. Hein. C'est vraiment notre ADN. Et en effet, il faut qu'elle soit portée de façon simple, hyper actuelle. On fait beaucoup de shooting avec des mannequins pour montrer en effet que cette joaillerie, elle est vraiment portable comme du contemporain aujourd'hui.
1: Il y a une forte appétence dans tous les cas pour le bijou en général. Vous avez vu sur ces 4 années de Castafiore une réelle dynamique. On en parle, les chiffres en parlent, mais vous l'avez vu, vous l'avez senti dans ce réflexe d'achat?
3: Oui, alors en effet, toutes les générations confondues, donc ça c'était vraiment quelque chose d'assez intéressant à voir. On a un panier moyen qui ne cesse d'augmenter.
1: Ouais.
3: Alors qu'on pensait en effet qu'on allait au départ avoir une clientèle plutôt jeune et avec un panier moyen faible, en fait, pas du tout. Tout est en train d'augmenter, à la fois en termes d'âge et évidemment en termes de panier moyen. Oui, il y a une forte appétence. C'est vrai que bon, nous, on fait à peu près x2 chaque année.
1: Oui, d'accord.
3: Donc, en effet, on se rend compte que, en fait, c'est vraiment une alternative. C'est une offre qui est vraiment une alternative à la fois aux contemporains et à la fois aux maisons de vente. Hein. Je veux dire, c'est... la diversité est immense. Parfois, en effet, les prix sont intéressants. Et en effet, il y a cette singularité. Et ce que disait Camille aussi tout à l'heure, nous, on a à cœur aussi d'avoir un service client très fort. Donc, nos clients reviennent. Et puis, je pense qu'une fois qu'on met la main dans le vintage, oui. Voilà, c'est tellement riche. Qu'en fait, voilà, ça devient une habitude qu'on ait 18 ans ou 70 ans.
1: Alors, un panier qui augmente, une cible qui s'élargit finalement parce que c'est générationnel, c'est multigénérationnel. Est-ce qu'en termes de marché quand même, de géographie, ça reste quoi ? L'Asie, et c'est là où il y a une dynamique alors que pour la mode et la maroquinerie, c'est plus compliqué. Et les États-Unis ?
3: Alors, d'un point de vue international, en effet... l'Asie est un marché qui est très important, avec lequel nous on travaille, mais plutôt d'un point de vue professionnel, plutôt en B2B. Les États-Unis, la clientèle américaine est hyper initiée, adore le côté French taste et French touch. Donc en effet, elles aiment bien venir chez nous. Elles ont un panier moyen qui est très important.
1: Oui, parce que
3: un pouvoir d'achat très important.
1: C'est la population qui a les plus hauts revenus dans
3: tous
1: les cas.
3: Ouais. Donc voilà. Donc en effet. Se développer à l'international est une évidence. Je pense comme tous les marchés, mais enfin comme tous les business. Mais en effet, dans la joaillerie, c'est important. Après, la France aujourd'hui a quand même, même si le panier moyen est plus bas, il y a quand même une très forte dynamique. Donc, mais voilà, c'est évidemment nos objectifs.
1: Camille Weber, vous retrouvez à peu près le même découpage. Ce sont les États-Unis et l'Asie, particulièrement le Japon, parce qu'il y a cette tradition c'est un marché très initié, très proche du marché français pour la bijouterie, pour la joaillerie et l'horlogerie d'ailleurs initialement.
2: Oui, tout à fait. L'Asie-Pacifique, c'est 65% du marché de la joaillerie. Les États-Unis, c'est 20%. L'Europe, c'est 10%. Et en effet, le Japon a connu une croissance très importante, mais notamment liée à la faiblesse du yen.
1: Oui.
2: Donc, forcément, quand on relance une société, la première chose qu'il faut faire, c'est être fort sur son marché domestique. Donc, c'est ce qu'on fait avec Weber, où on se développe vraiment en France dans de nombreux distributeurs en province, que ce soit chez Lepage dans le nord, Doux dans le sud et un peu partout. Mais on va également sur les marchés en croissance. Donc, en effet, on vient d'ouvrir un point de vente à Osaka. On va ouvrir un autre là au Japon. On a ouvert également en Corée. On arrive également là aux États-Unis là en septembre. Le Japon, pour nous, c'était assez évident d'y aller. Alors, bien sûr, c'est un marché qui est en croissance, mais c'est aussi parce qu'il y a des vraies synergies avec l'histoire de Weber. Weber, c'est le pionnier de l'art nouveau. Et l'art nouveau est influencé par le japonisme. Et Henri Weber, qui est la grande figure de la maison, était un fervent japonisant. Et c'est lui qui a introduit le japonisme en France.
1: Et là, on boucle le storytelling.
2: Exactement.
1: Dans tous les cas. Il y a aussi un projet rue de la Paix, parce qu'on n'oublie pas, et pour les joailliers, c'est important.
2: Oui, alors oui, donc en effet, il y a un projet, on va ouvrir en effet un flagship rue de la Paix là en 2027. Parce que pour le moment, on est au 9 rue de la Paix en étage, c'est très expérientiel. Donc ça nous permet vraiment de construire cette communauté, mais c'est aussi important d'avoir son propre flagship. Et c'était très important de revenir en effet rue de la Paix.
1: Le potentiel joaillerie n'est clairement pas épuisé. Toutes les deux, selon vous, les perspectives sont très, très positives pour vos business respectifs, d'ailleurs, Charlotte.
3: Oui, tout à fait. Ouais. En effet, les projections de chiffres sont très bonnes. Évidemment, pour le vintage, le taux de croissance est au-delà de 25% par an, en tout cas projeté jusqu'à 2030.
1: Et vous faites rentrer, en termes de stock justement, et pour voir un peu le roulement, vous faites rentrer combien de pièces et à quelle régularité ?
3: On fait rentrer à peu près une centaine de pièces. Alors tout dépend, parce qu'en effet, si c'est un particulier ou un professionnel, on va dire au-delà de 200 pièces par mois à peu près. Voilà, on essaye d'avoir, ce que je vous disais, une curation. Donc on a cette volonté d'avoir ce stock qui augmente. tout en gardant une sélectivité sur
1: faut jouer des coudes avec les grandes maisons qui veulent récupérer leurs archives ou au contraire ça vous permet d'en bénéficier?
3: Non, ils sont très contents de venir chez nous pour on peut justement avoir ce rôle un peu de sourcing pour eux. Donc en effet, certaines grandes maisons sont venues acheter des pièces chez Castafiore. Nous, on a la chance en effet d'avoir un accès évidemment aux professionnels et aux particuliers. Donc les particuliers, c'est un accès tout à fait exclusif à leurs pièces. Et donc en effet, quand ils n'ont pas forcément l'œil partout et quand ils voient des pièces intéressantes chez nous, on a des très bonnes relations et ils viennent acheter leurs pièces chez Castafiore.
1: Camille Weber, les perspectives et le potentiel tout est au vert?
2: Ben, à l'infini. Non, mais nous, en fait, il y a une analyse pro forma et puis où on est vraiment en effet sur une croissance organique qui est positive à double chiffre, mm-hmm. mais aussi on a un impact ouverture. Donc, ce qui fait qu'en effet, on a un chiffre d'affaires qui se développe beaucoup. Donc voilà, on est ravis.
1: Et il y a encore des business qui se développent, il faut le dire. Quand on est une start-up de 200 ans, c'est ça la dynamique. Merci beaucoup à toutes les deux, Camille Weber, directrice générale de Weber, Charlotte Rey, fondatrice de la plateforme Castafiore, d'avoir été dans Iconic Business pour cette reprise, cette rentrée, avec un peu d'optimisme sur le marché de la joaillerie. Tout de suite, les désirables de la semaine, tout ce qui nous a fait envie, séduit et intrigué ces derniers jours. Les désirables de la semaine, je vous le disais, tout ce qui nous a fait envie, séduit, intrigué ces derniers jours. Bon, c'est un choix complètement arbitraire et on a un désirable que j'ai vraiment choisi. On vous retrouve, Juliette Weiss, journaliste BFM Business, spécialiste luxe, qui lance un nouveau podcast. Ça s'appelle Business Class. On écoute la bande-annonce et on en parle dans un instant.
4: On connaît les grandes marques monogrammées, les palaces, les tables gastronomiques, mais beaucoup moins celles et ceux qui leur donnent vie. Entre les anecdotes d'un grand chef, les confidences d'une star de l'architecture ou encore celles d'un dénicheur d'hôtels d'exception, je vous emmène dans les coulisses d'un univers fascinant où derrière les images parfaites se cache un business bien réel. Alors comment construit-on le désir? Comment fabrique-t-on une signature, une adresse? Et surtout, comment transforme-t-on tout cela en un succès? Je suis Juliette Weiss, bienvenue dans Business Class, un podcast dédié au luxe à retrouver sur toutes les plateformes d'écoute, le site et l'application de BFM.
1: On a planté le décor, Juliette. C'est l'envers même du décor. C'est tous ceux qui font briller l'industrie, qui font briller le luxe, qui savent créer le désir, susciter la désirabilité. C'est ça l'objectif de ces rencontres et de ce podcast ?
4: Exactement, l'idée c'était de pouvoir, à travers le podcast, qui est un format plus long, de pouvoir développer justement ces coulisses, le côté peut-être un peu caché parfois, et souvent ce que ne veulent pas nous dire les entrepreneurs. Souvent on a un discours un petit peu où on cache les choses, ici c'est vraiment, on ouvre.
1: Parce que c'est très codifié et c'est un discours très verrouillé en termes de communication, et surtout quand on veut susciter la désirabilité, on ne va pas fouiller trop ce qui se passe à l'intérieur. Là on va quoi? Comme on a du temps long, on va chercher les anecdotes, on va chercher les secrets de construction.
4: C'est ça exactement, et même parfois l'intime, le côté un peu plus personnel, on va parler de défaites, on va parler de sacrifices et pas seulement de choses qui brillent, de choses qui fonctionnent et de success stories. Et c'était ça qui était intéressant, c'est d'avoir un peu la vision, prendre le contre-pied de cette vision du luxe, parfois un peu lisse, parfois un peu trop parfaite. Et c'est ce que j'ai voulu démontrer dans ce podcast.
1: Bon, finalement, ça reste une industrie, donc on est dans quelque chose de très opérationnel. Donc on va vraiment voir ceux qui mettent les mains dans le cambouis, et notamment avec les premiers épisodes concoctés que vous allez pouvoir tous découvrir d'ailleurs, consommer, au lieu d'aller consommer des séries, eh bien vous allez consommer tous les podcasts d'un seul coup. Trois déjà à disposition de Business Class. Mathieu Chollet, qui est le fondateur de Spotlight, faut nous expliquer un peu qui il est.
4: Oui, alors on le connaît pas comme ça. Quand on vous dit
1: non,
4: Mathieu Chollet, c'est pas un nom qui résonne. Et pourtant, Spotlist, c'est plus d'un million d'abonnés sur Instagram. C'est des vidéos qui sont vraiment virales. Tout le monde se les envoie. On voit ces hôtels, ces destinations d'exception.
1: On voit les images si vous nous regardez.
4: On les voit. Et alors, je peux vous dire qu'on se les envoie en DM. Voilà, c'est vraiment quelque chose qui fait le buzz sur les réseaux sociaux. Et on se demande toujours, mais qui est derrière ces vidéos? Qui filme? Qui a la chance d'être un touriste à plein temps? C'est comme ça qu'il se définit lui-même.
1: Je crois que d'ailleurs, on a un extrait.
5: On va poster une vidéo, tu vois, d'un lieu, d'un établissement. Ça va être un établissement dans le sud de la France, par exemple. Je pense à la Marantine, c'est un établissement qui a trois villas un peu insolites avec des piscines privées, des lits extérieurs. Enfin, c'est absolument sublime. Bon, je suis allé sur place, j'ai pris des vidéos, partagées sur Spotlist. Et derrière, en fait, le propriétaire t'appelle et te dit, Concrètement, là aujourd'hui, on a eu une réservation, deux réservations, trois réservations.
4: Donc tu vois les retombées. Il y a vraiment directement.
5: Il y a un côté un peu qui te frappe un petit peu. Tu dis en fait les gens, au-delà de rêver, prennent aussi leur carte bleue et réservent.
1: Vous avez aussi finalement décortiqué ce qu'était l'influence pour le segment voyage et pour le segment tourisme. On va aussi dans d'autres univers. D'ailleurs, c'est un duo qu'on connaît, qu'on avait reçu dans Iconic Business, et un duo d'architectes d'intérieur de l'agence Join Mon Coup. Ils sont très complémentaires.
4: Absolument, et c'était ça qui était aussi amusant, c'est que souvent on a la figure du créateur unique quand on est dans le design. Là, c'est un duo, un duo avec deux personnalités très fortes, et ils collaborent ensemble depuis plus de 20 ans maintenant. Ils sont à l'origine du parc Hayat de Tokyo, de la réhabilitation de la Maison des Peuples à Clichy, donc vraiment des institutions. Et c'est vraiment les coulisses de leur métier, avec un côté vraiment économique, c'est-à-dire combien ça coûte de refaire un palace, combien ça coûte de créer un objet.
1: Il y a l'enjeu des matières et d'un cahier des charges aussi.
4: Absolument, très précis, un cahier des charges très précis. Et c'était ça là-dessus, un petit peu ces détails-là qui étaient très intéressants. On se dit, mais quel sublime endroit, mais en fait, qu'est-ce qui se cache derrière? Comment est-ce qu'on a rendu cet endroit aussi sublime? Eh bien, ils nous répondent.
1: Eh bien, quand on a envie aussi d'avoir les secrets, les coulisses, on adore aller auprès des entrepreneurs et chocolatiers, comme un très, très connu Pierre Marcolini, que vous avez aussi rencontré.
4: Oui, alors ça m'a particulièrement touchée parce que Pierre Marcolini, il a un côté très humain. Tous, mais alors lui particulièrement, il m'a vraiment raconté des anecdotes sur sa vie, sur son enfance, sur son parcours. Il a un business florissant, il a des boutiques à l'international, et pourtant il reste très terre à terre.
1: Judith Weiss, c'est la nouvelle confidente, qui pour le prochain rendez-vous d'un mot.
4: Alors, je vous fais une confidence, et bien ce sera Tiphaine Cogez-Rousseau, qui est la créatrice parfumeuse de la marque Brume Orpin. Elle va tout nous raconter sur ces secteurs qu'on connaît, mais finalement, en fait, il y a beaucoup de choses qu'on va découvrir. Hein.
1: Parfum de niche.
4: Parfum de niche, évidemment, combien ça coûte, comment on le fait, et quelle est un petit peu la concurrence, comment est-ce qu'on gère cette concurrence dans un marché qui est quand même très, très, très développé.
1: Alors, Business Class avec Juliette Weiss. On retrouve sur toutes les plateformes.
4: Toutes les plateformes, tous les mois, c'est le rendez-vous à ne pas manquer, Audrey.
1: Bon, vous avez déjà trois épisodes à consommer, et bientôt le prochain. Merci beaucoup, Juliette.
4: Merci à vous.
1: Iconic Business, c'était la reprise. Le luxe par BFM Business, on se retrouve très vite et on se retrouve d'ores et déjà en replay et en podcast le vendredi également à 21h en TV et en radio.
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10: Bonjour à tous, bon réveil, bienvenue dans la matinale de l'écho. Il est 6h sur BFM Business et RMC Live Canal 25. Nous sommes ensemble en direct jusqu'à 9h avec toute l'équipe et c'est Good Morning Business. Alors au sommaire de ce mardi 8 septembre, levée de boucliers des milieux patronaux et syndicaux contre la taxation de l'épargne salariale. Une piste regardée selon le ministre des Finances Roland Lescure, mais déminée par Matignon. Elle rapporterait pourtant 1 milliard d'euros à la sécurité sociale. Vous y reviendrez dans le journal, Léo Dumas.
11: Oui, ce sera même peut-être l'inverse. Pas de taxation, une épargne qui circulera plus librement, a glissé hier le cabinet de Sébastien Lecornu. On verra ça dès le début du journal.
10: La voiture électrique moins chère et moins onéreuse que la thermique, c'est ce qui ressort d'une étude réalisée par le Conseil international pour le transport propre, alors que le Brent dépasse les 97$. Et puis les syndicats agricoles ont rendez-vous avec le Premier ministre. Ils jugent le plan d'1 milliard insuffisant, alors que la vendange 2020 s'annonce vacances historiquement basses. Couplé à l'inflation, faut-il s'attendre à des hausses de prix? La réaction de Thierry Blandinière, président d'Invivo. Il sera l'invité du grand entretien à 7h45. Le tour de l'actu ce matin, c'est aussi le monde qui bouge avec vous, Annalisa Capellini. Bonjour Annalisa. Le thème à la une de la presse internationale ce matin.
12: Ça se passe à la frontière russe, parce que à la frontière russe, côté européen, il y a désormais un mur qui sépare la Finlande de la Russie, et donc la Russie de l'Europe. Et en revanche, côté asiatique, il y a un pont qui relie la Russie à la Corée du Nord.
10: Culturia, avec vous Anthony Morel. Bonjour Anthony.
13: Bonjour.
10: La lunette connectée qui devient un véritable écran.
13: Ah oui, on a tout dématérialisé, la musique, les films. Là, je vous propose de dématérialiser carrément nos écrans avec des lunettes qui vont permettre de regarder la télé ou un film comme si on avait un écran de 7 mètres de diagonale en face de soi. Assez incroyable, je vais vous présenter ça tout à l'heure.
10: Vous nous détaillez tout ça dans quelques instants, puis on va surtout les essayer.
13: Bien sûr.
10: Il est 6h sur BFM Business et sur RMC Live, Canal 25, le journal Léo Dumas.
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10: Matignon en opération déminage.
11: Sébastien Lecornu veut montrer patte blanche pour désamorcer l'idée de l'imposition de l'épargne salariale dans le prochain budget. Trois étapes hier. D'abord, quand il a affirmé qu'à ce stade, ce n'est qu'un document de travail et pas une décision du gouvernement. Ses services ont ensuite annoncé saisir la justice pour enquêter sur la fuite susceptible d'influer sur la vie économique du pays, dénonce-t-il. Et alors, pour enfoncer le clou, enfin, son cabinet a assuré que sur le fond, l'idée, c'est de faire l'inverse, à savoir de permettre aux salariés de disposer plus librement de leur épargne, de quoi peut-être calmer les esprits après un sacré tollé, Caroline Morisseau.
14: Pas question de toucher au dispositif de partage de la valeur. Christelle Thiéfine, la présidente de la CFE-CGC, a dénoncé une mesure totalement contre-productive.
15: Je trouve ça assez inaudible, très très injuste. Et encore une fois, là on est en train de s'attaquer, certes, à des salariés qui bénéficient de ce partage de la valeur, et notamment, bah là on va toucher dans les secteurs qui fonctionnent, sur lesquels on joue le jeu.
14: Côté patronat, le MEDEF s'est lui aussi fendu d'un communiqué pour dénoncer une nouvelle ponction sur le travail et des messages contradictoires. On ne peut pas appeler à mieux partager la valeur et dans le même temps rendre ces dispositifs moins avantageux pour les salariés comme pour les employeurs. Un discours relayé par de nombreux députés, y compris au sein du Bloc central. Le député Horizon, Sylvain Berrios, a exhorté le gouvernement à en finir avec les taxes.
16: C'est pas une solution, c'est une punition. C'est une punition pour les salariés, donc il faut arrêter avec ces taxes et trouver des pistes d'économie et pas des pistes de taxes pour pouvoir encore plus dépenser.
14: Face à une telle levée de boucliers, qu'il s'agisse des partenaires sociaux ou des députés, cette piste a, quoi qu'il en soit, du plomb dans l'aile.
11: Et le gouvernement a aussi réaffirmé hier son engagement à ne pas augmenter d'impôts dans le budget qui vient. Alors il faudra quand même négocier, prévient le PS. Olivier Faure, comme l'an dernier, veut des mains tendues. Quand je n'obtiens rien, je censure, dit-il. Et puis de l'autre côté, au Rassemblement national, on continue d'entretenir le flou aussi sur la volonté ou pas de négocier, Margot Fodéré.
17: L'an dernier, Sébastien Lecornu savait qu'il était inutile de négocier avec le Rassemblement national sur le budget. Cette année, le parti de Marine Le Pen veut montrer qu'il s'implique dans les grands débats économiques. Sur Bloomberg, Jordan Bardella promet ainsi des propositions budgétaires dès les prochaines semaines, au mois d'octobre. Une posture de sérieux qui s'explique par l'échéance de 2027, selon J. Vivaldi, chercheur à Sciences Po.
18: Marine Le Pen a annoncé tout d'un coup qu'elle est pour une règle d'or du déficit à 3%. Elle annonce un plan de plus de 125 milliards d'euros d'économie. Donc il y a une volonté de se crédibiliser. Et effectivement, aujourd'hui, le RN, pour l'instant, n'a pas grand intérêt à se positionner en opposant farouche et complètement antagoniste du gouvernement.
17: Il y a 2 ans, face à Michel Barnier, le RN avait fixé plusieurs lignes rouges très précises pour le budget. Pas de désindexation des retraites ou pas de déremboursement des médicaments. Cette fois-ci, les conditions affichées par le RN se sont resserrées sur un seul grand principe. Pas de hausse d'impôts. Pour le reste, on verra selon le texte, nous explique ainsi un proche de Marine Le Pen. Une ouverture que certains parlementaires de droite et du centre voient plutôt comme un flou volontairement entretenu. Le RN va rester dans une position d'ambiguïté jusqu'au bout, nous confie un député. Ils sont capables de changer d'avis en une semaine, prévient un autre.
11: Le budget 2027 qui se prépare également au Royaume-Uni. Le premier est là, sous la houlette du nouveau gouvernement d'Andy Burnham, et les premiers indices viennent d'être donnés par le chancelier de l'échiquier pour rassurer les marchés avec des promesses de décentralisation et pas un mot sur d'éventuelles hausses d'impôts, Alexandra Paget.
19: Étendre l'aide sociale, accroître les dépenses de défense tout en faisant face à un taux d'emprunt au plus haut depuis 2007. John Healey a jusqu'au 28 octobre pour résoudre la quadrature du cercle et le chancelier de l'échiquier refuse avant cette date de se prononcer sur les changements fiscaux prévus dans le budget.
20: Si je réponds maintenant aux spéculations, cela ne fera que les alimenter davantage. Nous avons pris des engagements très fermes, très clairs et très précis en matière de fiscalité. C'est ce que le public a approuvé, ce que nous maintenons et continuerons de maintenir.
19: Andy Burnham a en effet promis de ne toucher ni à l'impôt sur le revenu, ni aux cotisations sociales, ni à la TVA. Des hausses de taxes foncières, un impôt sur les plus-values ou sur la fortune sont plutôt évoquées, mais son ministre des Finances insiste surtout sur le grand plan de décentralisation à la française, imaginé par le locataire de Downing Street pour dynamiser l'économie avec transfert permanent de pouvoir et de ressources, notamment les impôts fonciers vers les régions et une part de l'impôt local sur le revenu vers les mairies.
10: On revient en France avec la fraude aux moyens de paiement qui est en train de changer de visage.
11: C'est une première, nous a dit hier la Banque de France. Dans un rapport, la fraude par virement dépasse désormais la fraude à la carte bancaire. Alors en cause, l'explosion des escroqueries par manipulation qui ont permis de détourner 500 millions d'euros l'an dernier, Valentine Adbi.
21: Faux conseillers bancaires, faux créanciers, les escrocs s'appuient sur les données personnelles issues de fuites pour rendre leurs arnaques de plus en plus crédibles. L'intelligence artificielle leur permet d'aller encore plus loin en modifiant par exemple une voix ou un visage. La fraude par manipulation a progressé de 34% l'an dernier, celle sur les virements dépasse les 50%. Pour autant, la Banque de France se veut rassurante. Rapportée aux sommes échangées, la fraude aux virements reste très faible, 1,50 euro détourné pour 100 000 euros virés. En face, la riposte s'organise. Organise aussi du côté des banques, rappelle Pierre Bienvenu, chef du service des moyens de paiement à la Banque de France.
22: La banque, elle n'a pas besoin de vous. Elle a des indices, elle a des outils très, très poussés aussi, aidés par l'intelligence artificielle, qui permettent de repérer les opérations à risque.
21: De leur côté, les opérateurs télécoms renforcent leurs dispositifs pour empêcher les fraudeurs d'usurper les numéros des banques. La suppression des contenus frauduleux avec Google, Meta ou TikTok s'accélère. Autre piste identifiée, la création d'un numéro unique anti-fraude sur le modèle britannique pour permettre à une victime de raccrocher face à un appel suspect et de joindre directement sa banque.
11: À 6h08, l'actualité des entreprises dans le secteur auto. Une offensive ce matin de Dacia sur l'électrique, la low-cost du groupe Renault qui dévoile la deuxième génération de sa Spring, une citadine de segment à 100% électrique. Alors ce lancement s'annonce crucial pour la marque qui a clairement pris du retard sur le non thermique, Justine Bassogne.
23: Hier, pépite de Renault, aujourd'hui Dacia n'est pas loin de devenir un boulet. Ses ventes ont chuté de presque 9% au premier semestre. Le constructeur souffre notamment de la pauvreté de son offre dans l'électrique. Avec une seule voiture seulement, la Spring première génération, lancée en 2021 à moins de 15 000 euros, elle a longtemps été un blockbuster avec plus de 200 000 exemplaires vendus. Mais depuis deux ans, c'est la double peine. Fabriquée en Chine, la Spring doit s'acquitter de droits de douane et elle ne peut plus profiter du bonus écologique. La nouvelle génération est donc produite en Slovénie, sur les mêmes bases que la Twingo. Mais son design et ses équipements porteront l'identité de Dacia, son prix aussi, en dessous de 18 000 euros, 2 000 euros de moins que la Twingo. Chez Dacia, on compte les minutes avant l'ouverture des ventes. Il n'est pas trop tard, espère-t-on, pour profiter enfin du boom de l'électrique en Europe.
11: Dans le secteur, c'est Jaguar Land Rover qui annonce de grosses coupes. 4 000 postes vont être supprimés d'ici deux ans, alors que le groupe vient de basculer dans le rouge. Il annonçait hier 244 millions de livres de pertes nettes sur son exercice annuel décalé, contre presque 2 milliards de bénéfices il y a un an.
10: Ça avance dans le captage du CO2.
11: La plus grande installation d'Europe vient d'être inaugurée hier aux Pays-Bas pour le compte du géant norvégien des engrais, le groupe Yara. Alors objectif avec cette seule infrastructure, capter 800 000 tonnes de dioxyde de carbone chaque année, c'est-à-dire 0,5% des émissions du pays, François-Xavier Roux.
24: Le principe est simple, capter le dioxyde de carbone à la sortie des cheminées d'usine, le transporter en bateau après liquéfaction, puis le séquestrer dans des réservoirs géologiques à 2600 mètres sous les fonds de la mer du Nord. Pour Jonas Garster, premier ministre norvégien, cette solution est un modèle à suivre.
1: Et je crois que la solution à notre défi climatique se trouve dans l'industrie, parce que c'est là que l'on trouve la combinaison du travail, du capital et de la technologie. Et bien sûr, l'énergie est au cœur de tout cela. Donc, devenir des nations modernes de l'énergie, et les Pays-Bas sont à l'avant-garde dans ce domaine, c'est la voie à suivre.
24: Pour Bruxelles, l'enjeu dépasse la seule réduction des émissions. L'Europe doit aussi préserver sa base industrielle face à la concurrence étrangère. Le commissaire européen au climat, Wopke Hoekstra, défend une approche très pragmatique.
2: Ce qui compte, c'est ce qui fonctionne réellement, du point de vue climatique, de la compétitivité et de notre indépendance. Et c'est précisément ce que nous voyons ici aujourd'hui.
24: Mais cette technologie reste loin d'être généralisée. Le captage du carbone est coûteux et complexe à financer malgré le rebond du prix du carbone et les soutiens publics. Et c'est tout l'enjeu de cette installation, réduire les émissions sans alourdir encore les coûts de production de l'industrie européenne.
10: 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Merci Léon Dumas, on vous retrouve à 6h30 tout de suite. Le Morning Briefing avec Étienne Brack. Bonjour Étienne, le pétrole qui continue de grimper ce matin et qui frôle même les 100 dollars.
3: Nous sommes à 98 dollars ce matin pour un baril de pétrole. C'est une première depuis la fin du mois de juillet. Depuis le début du mois, le pétrole gagne déjà 7,7%. Ce matin, c'est la quatrième séance dans le vert pour le baril de Brent, avec hier des informations du FT qui évoquaient qu'une raffinerie de Saudi Aramco a été touchée par des rebelles houthis soutenus par l'Iran. Dans le week-end, c'était l'Ukraine qui avait annoncé avoir frappé des raffineries russe. Ajoutez à cela des négociations qui sont toujours dans l'impasse entre l'Iran et les États-Unis et vous avez une prime de risque qui se renforce encore et toujours sur les cours du pétrole. Le problème, la hausse des cours du pétrole se diffuse sur le marché obligataire car qui dit hausse des matières premières dit plus d'inflation et des banques centrales qui vont donc raffermir leur politique monétaire. Hier, le 10 ans allemand a quand même touché les 3,38% pour la première fois depuis 2011 quand le 10 ans français était à 85.
10: Et dans ce contexte, le groupe nigérian Dangote compte introduire en bourse ses raffineries.
3: À la tête de ce groupe, c'est Aliko Dangote. C'est l'homme d'affaires le plus riche d'Afrique. Il a confondé et fondé même un conglomérat qui porte son nom. Son conglomérat est présent dans le ciment, le sucre, l'immobilier, mais aussi et surtout le pétrole. Avec cette introduction en bourse qui se veut populaire, Aliko Dangote cherche des fonds pour construire la plus grande raffinerie du monde. Elle se situera au Nigeria, qui est devenu ces dernières années le premier pays producteur de pétrole d'Afrique. Dans un premier temps, le titre sera uniquement accessible à la bourse de Lagos. L'ambition, c'est quand même d'attirer plus de 10 millions de personnes via cette introduction en bourse en Afrique. Quand vous regardez les montants qui vont être levés en euros, si on fait la conversion, ça sera quand même plus de 1,4 milliard d'euros, ce qui est colossal. En ce moment, vous avez quand même une actualité qui est porteuse pour les raffineries, pour le segment du pétrole, que ce soit avec la guerre au Moyen-Orient, le manque de raffineries avec la Russie, avec également des contraintes d'approvisionnement et surtout le besoin de répartir aujourd'hui la chaîne d'approvisionnement. Dans un premier temps, ça va se passer du côté de la bourse de Lagos, mais dans un second temps, il ne faut pas exclure une cotation à la bourse de Londres.
10: Aliko Dangote, retenez bien ce nom, l'homme le plus riche d'Afrique. Merci Étienne Brack. On vous retrouve à 6h40 pour un nouveau point sur les marchés. Restez avec nous, le monde qui bouge. C'est tout de suite, on va faire le tour de la presse internationale avec Annalisa Capellini. Donald Trump veut bloquer la vente d'avions bombardiers canadiens. À tout de suite.
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0: 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La grenouille Rana Bonnet de Banus peut nager 26 jours sans s'arrêter. Non mais 26!
6: Ouais, pas mal. 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
10: Avec Annalisa Capellini, la presse internationale qui continue de scruter Donald Trump, avec une question, quel sera le coût politique de ses choix économiques?
13: Oui, avec cette nouvelle menace de Donald Trump qui voudrait bloquer la vente aux États-Unis des avions bombardiers canadiens, sauf qu'il y a un paradoxe, et c'est Bloomberg qui le souligne ce matin, c'est que Bombardier est très implanté aux États-Unis, avec des employés, des usines, des fournisseurs américains, et donc une interdiction finalement pourrait réellement pénaliser l'industrie américaine. Vous voyez, Donald Trump veut défendre les intérêts américains, mais il risque en réalité d'aller toucher les entreprises et les emplois américains. Et c'est justement ce genre de décision qui risque de lui coûter très très cher politiquement. C'est ce que craignent en tout cas certains républicains. Selon le Financial Times, il y a cette peur désormais dans les rangs républicains que Donald Trump ne devienne un poids pour le parti aux élections de mi-mandat. Le problème, selon le FT, c'est que Donald Trump continue de se concentrer sur ses propres combats politiques, alors que pour les électeurs, ce qui compte finalement, c'est l'inflation, le pouvoir d'achat et le coût de la vie.
10: Ouais, les Américains qui s'inquiètent du coût de la vie, les Européens qui, eux, commencent à s'interroger sur le coût de leur sécurité, Annalisa. Ah oui. Puisque vous nous emmenez à Helsinki, et qui vient d'achever une clôture de 200 km le long de la frontière russe.
13: Oui, c'était un grand chantier qui avait commencé après la crise migratoire de 2023, qui doit empêcher la Russie d'utiliser l'arrivée de migrants sur le sol européen comme moyen de pression vers la Finlande. Alors, il y a, comme d'habitude, plusieurs récits de cette histoire. Côté finlandais, eh bien c'est plutôt positif. Il faut aller lire les récits sur le média public finlandais Yle, qui parle d'une infrastructure qui va protéger la Finlande et l'Europe. Donc c'est une clôture qui a donné du travail aux gens et à laquelle les gens vont finir par s'habituer petit à petit. Ce qu'on comprend, c'est que cette clôture vient matérialiser très physiquement la séparation entre l'Europe et la Russie. Donc c'est une vraie rupture physique et symbolique. Et d'ailleurs, c'est justement ce côté très symbolique que critique la presse russe. On va aller lire Gazeta qui parle d'une sorte de blague pour cette clôture. Une blague qui a coûté plus de 350 millions d'euros avec des coûts d'entretien d'1,5 million par an. Gazeta, qui est un média proche du pouvoir russe, estime que c'est de l'argent jeté par les fenêtres, je cite, pour cette clôture qui ne fait que 200 km alors que la frontière en fait plus de 1300, et surtout Gazeta souligne que même les drones peuvent la franchir en fait très facilement.
10: Puisqu'on parle de la Russie, on reste à Moscou, mais on change complètement de frontière, direction cette fois l'Asie avec la Corée du Nord.
13: Oui, c'est une autre frontière avec une autre infrastructure qui a été inaugurée hier, celle-là aussi. Il s'agit du premier pont routier entre la Russie et la Corée du Nord au-dessus du fleuve Tumen. C'est un pont qui fait 1 km avec 2 voies et donc qui pourra accueillir à peu près 300 véhicules par jour. Alors, il y a un objectif économique, bien sûr, pour faciliter le commerce, le tourisme, les échanges, mais il y a aussi une lecture beaucoup plus géopolitique. On la lit dans la presse internationale et notamment sur le Guardian qui parle d'un nouveau rapprochement stratégique entre Moscou et Pyongyang, en sachant que les deux pays coopèrent aussi désormais sur le plan militaire. On sait que la Corée du Nord a envoyé des soldats combattre aux côtés des Russes dans la région de Koursk, en Ukraine. Attention, parce que en réalité, selon les ONG qui sont citées dans cet article du Guardian, ce passage routier en réalité permettrait de transporter beaucoup plus facilement, beaucoup plus discrètement, du matériel militaire entre les deux pays. L'idée, évidemment, c'est que les camions sont beaucoup plus difficiles à suivre par rapport aux trains. On va aller côté russe, chez la presse indépendante cette fois-ci, la Novaya Gazeta, qui est un journal assez critique du pouvoir de Vladimir Poutine, qui raconte l'inauguration avec une cérémonie assez cocasse et qui insiste sur un petit détail très savoureux, sur le panneau qui est installé à la frontière. Le nom de la Russie est écrit dans la version sud-coréenne du mot Russie, et avec une petite faute aussi dans l'orthographe. Bon, c'est un détail évidemment, mais ça nous dit que le rapprochement entre Moscou et Pyongyang, certes, est mis en avant par les régimes respectifs, mais n'est peut-être pas si évident, si simple dans les faits.
10: Vous avez l'œil, merci Annalisa Capellini. On vous retrouve à 8h35 et puis à 7h15. Ce sera le parti pris de Mathieu Jolivet sur ce paradoxe. En Allemagne, l'extrême droite monte au moment où l'armée est de plus en plus puissante. Il est 6h20 sur BFM Business et sur RMC Live, canal 25. C'est le plus.
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10: Zalando mise sur la tech pour se démarquer de ses concurrents chinois. L'entreprise a mis en place de nouvelles innovations, du site internet à l'application, en passant par la publicité et le marketing. L'IA est partout. Reportage à Berlin d'Astrée Olivier.
15: En deux photos, Camille a créé son avatar IA à ses mensurations directement sur son application mobile.
16: Regardez la caméra, les pieds écartés et levez un peu les bras.
17: Il suffit de prendre deux photos, une photo de face, une photo de profil. Notre algorithme va directement récupérer les mensurations.
15: Alors, pour faire un essayage virtuel de tous les vêtements, Nicolas Grabeau, responsable conformité taille et coupe, a mis au point un scanner 3D. Il faut entre 3 et 5 minutes pour numériser un vêtement.
18: Nous avons un ensemble de 4 caméras avec un petit éclairage et un logiciel qui fonctionne en arrière-plan. Le mannequin sur le plateau tourne et pour chaque angle, les 4 caméras prennent une photo. À la fin, toutes les photos sont regroupées pour créer un maillage 3D.
15: L'essayage virtuel est un enjeu pour le site de e-commerce car un jean sur deux acheté en ligne est aujourd'hui retourné.
18: Pour certains vêtements et surtout les jeans, les gens veulent essayer. Et comme nous sommes une entreprise en ligne, nous avons réalisé qu'en ayant une cabine d'essayage virtuel, les clients peuvent essayer les jeans en ligne avant de les acheter.
15: L'IA est aussi utilisée dans le logiciel de la plateforme pour trouver le bon article pour le bon client. Le directeur marketing Mathias Haas a une stratégie bien rodée.
19: Nous utilisons l'IA pour faire de la veille sur les réseaux sociaux et analyser le marché, mais aussi sur notre site pour identifier les tendances et les signaux précoces d'événements qui se produisent. Ensuite, nous l'utilisons pour notre création de contenu afin d'être plus efficace, mais aussi plus créatif et rapide.
15: Chaque recherche d'utilisateurs est analysée par l'IA qui met ensuite en avant les vêtements qui font le buzz sur les réseaux sociaux. Des articles qui sont plébiscités, ils ont 60% de chances en plus d'être ajoutés au panier des clients.
19: Une campagne très réussie était par exemple celle autour du Met Gala. Nous avons vu que nos clients avaient des conversations sur les réseaux sociaux à propos d'une robe que Beyoncé portait là-bas. Et donc, en seulement 24 heures, nous avons lancé une campagne.
15: La plateforme observe qu'il y a aussi moins de retours sur ses produits grâce à ses campagnes. Elle s'adapte aussi selon les régions et les marchés, insiste Laura Toledano, directrice générale Europe de l'Ouest de Zalando.
20: La beauté de l'Europe, c'est que c'est à la fois un espace européen et en même temps, ce sont une diversité de consommateurs, d'habitudes, de cultures auxquelles il faut s'adapter. Et la force d'un groupe comme Zalando, c'est d'avoir une recette technologique globale, mais une stratégie qui soit locale.
15: Zalando n'est pas épargné par la crise de l'habillement et la concurrence toujours plus grande de la fast fashion et des plateformes chinoises Shein et Temu. Sous pression depuis la crise Covid, l'action du groupe a été divisée par deux par rapport à 2020.
10: On vient de le voir, l'IA est partout et c'est toute une culture que nous raconte Anthony Morel.
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10: Alors Anthony, pendant des années, les géants de l'électronique se sont battus pour... Vous avez une drôle d'apparence ce matin.
1: J'ai changé de lunettes, oui.
10: Je vous regarde, vous avez de drôles de lunettes, voilà, pour nous vendre des écrans toujours plus grands. Alors désormais, la nouvelle bataille, c'est de les faire disparaître. Ça passe notamment par ces lunettes que vous portez là, que vous nous avez apportées. C'est censé remplacer notre télévision, en fait.
1: Ouais.
10: On va pouvoir regarder Good Morning Business directement avec les lunettes.
1: C'est ce que je suis en train de faire, d'ailleurs, effectivement.
10: C'est l'émission d'hier.
1: Oui, c'est l'émission d'hier. Bon, ça, c'est un peu bizarre.
10: Direct,
1: là.
10: Hein.
1: Je suis un peu en décalage, effectivement. Mais c'est ces lunettes, alors que je vais vous décrire, qui ressemblent à des lunettes assez classiques, hein, lunettes de soleil, pour le coup, un tout petit peu plus épaisses parce qu'il y a de l'électronique à l'intérieur, donc les montures sont un peu plus épaisses. Mais elles sont censées, eh bien, effectivement, remplacer un écran de télé et même un écran de cinéma. C'est-à-dire qu'en fait, à l'intérieur de ces lunettes, eh bien, j'ai un écran déporté de 7 mètres de diagonale qui me permet de regarder absolument n'importe quel contenu. Je vais vous faire tester parce que le résultat est quand même assez bluffant. Hop, donc je vais me lever deux petites secondes. Hop,
10: voilà. C'était drôle de vous voir faire la chronique avec les lunettes. Alors, moi, je vais les essayer aussi. Hop, je les mets comme ça.
1: Voilà. Et donc là,
10: oui,
1: normalement...
10: Bah c'est l'émission d'hier.
1: Voilà, vous devez vous voir vous-même,
10: bah,
1: ce qui est
10: reconnais.
1: Un peu troublant, effectivement.
10: Je reconnais.
1: Là, le principe, je vais vous expliquer. En fait, j'ai branché ces lunettes, je les ai connectées à mon

0: fonctionne quand même pas mal. Alors on va me dire, oui, mais c'est pas très convivial. C'est-à-dire qu'effectivement, on va pas remplacer notre télé de salon avec ça. Quand on veut regarder un match de foot ou un film en famille, c'est pas incroyable d'avoir des lunettes sur les yeux. Là où ça va être beaucoup plus intéressant, c'est quand vous êtes tout seul, je sais pas, vous êtes dans votre chambre, vous voulez regarder une série par exemple, hop, vous êtes le nez au plafond avec les lunettes et vous allez avoir la série qui s'affiche au plafond. Quand vous êtes en mobilité, et moi je pensais à des applications professionnelles pour le télétravail ou quand vous êtes dans le train par exemple, vous branchez ça à votre ordinateur portable et vous vous retrouvez avec un écran géant beaucoup plus confortable que celui de votre ordinateur, et surtout vous êtes sûr que la personne à côté de vous peut pas voir ce que vous êtes en train de faire. Annalisa, c'est bien ou pas?
1: C'est bien,
2: oui,
1: hein.
2: C'est pas mal. Je me demande si à la longue ça va pas faire mal aux yeux.
0: Alors c'est une question. On n'a pas encore toutes les réponses,
1: moi,
0: mais ça fait
1: ça
0: partie des interrogations.
1: Mmh.
0: Moi je trouve ça assez confortable.
1: La définition
0: confortable.
1: Est très bonne.
0: Après, je l'ai pas testé. Je vais être honnête, sur un film de 3 heures, si vous regardez, je sais pas, Avatar en totalité sur cet écran géant, bon voilà, peut-être que vous avez un peu mal aux yeux à la fin. Je pense que c'est plus intéressant dans le cadre d'un usage un peu ponctuel. Moi je pensais vraiment pour les applications professionnelles, ça peut être très intéressant. Et puis pour les jeux vidéo, encore une fois, console portable, vous allez pouvoir en profiter avec un écran maximum.
1: Finalement, après avoir dématérialisé nos films, notre musique, nos photos, maintenant on veut dématérialiser l'écran lui-même.
0: Oui, c'est ça, et c'est une tendance de fond. Hein. Et là, je parle de... Alors c'est Reineo, c'est une marque chinoise qui a sorti cet appareil, mais c'est pas les seuls. On peut citer Xreal, on peut citer même Apple avec son Vision Pro, alors qui est plus encombrant, c'est une sorte de masque. Mais c'était vraiment l'idée, hein. Ils présentaient ça comme un ordinateur spatial censé pouvoir remplacer à la fois la télé, l'ordinateur. Et en fait, ce qui est génial avec l'idée de dématérialiser l'écran, c'est que par rapport à quand vous achetez un ordinateur portable ou une télé, bah vous êtes coincé d'une certaine manière. Là, en changeant simplement un réglage dans les paramètres, vous pouvez choisir la taille de l'écran, donc petit écran, écran géant, 1, 2, 3, 4 écrans en face de moi pour faire du télétravail avec d'un côté mon PowerPoint sur lequel je travaille et de l'autre côté mes réseaux sociaux. Donc tout est complètement paramétrable, c'est ça qui est très intéressant, même si, encore une fois, on n'a pas toutes les réponses, notamment sur la fatigue oculaire, ça c'est un vrai sujet aussi.
1: Alors cette volonté de faire disparaître l'écran, elle ne concerne d'ailleurs pas seulement les lunettes. Hein.
0: Non, c'est une tendance qui est beaucoup plus large, on veut des écrans toujours plus grand, mais paradoxalement, on ne veut plus les voir. On l'a vu dans le domaine des télés ces dernières années, c'est-à-dire que la télé qui était un signe extérieur de richesse, fallait avoir une très grande télé dans son salon. Maintenant, en fait, tous les fabricants nous font des modèles de télé transparentes, par exemple, des modèles de télé enroulables qui se cachent complètement dans notre intérieur, ou encore des modèles comme la Frame de Samsung là, qui se transforme en œuvre d'art quand elle est éteinte. Donc il y a vraiment cette notion de l'écran qui est à la fois omniprésent, mais qui doit devenir de plus en plus invisible dans le paysage, et le fait de pouvoir le dématérialiser directement dans une paire de lunettes, ça entre bien dans cette tendance de fond qu'on va voir se poursuivre dans les années qui viennent.
1: Bah merci de nous avoir apporté ça et de nous avoir fait découvrir ces lunettes et écrans. C'est assez étonnant et même assez confortable. Merci à vous, Anthony Morel. Vous restez avec nous, bien sûr. On vous retrouve à 8h15, 6h29 sur BFM Business et RMC Live, Canal 25. Dans un instant, l'actualité avec Léo Dumas. Il nous dira que la voiture électrique est désormais moins chère et moins onéreuse que la thermique. À tout de suite.
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2: 6h30 passées d'une minute sur BFM Business, AMC Live, Canal 25, le journal Léo Dumas. On commence avec les titres.
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4: Et à la une des équations qui donne raison aux voitures électriques, moins chères à l'usage et désormais moins chères à l'achat. On verra ça dès le début de ce journal. Des craintes de pénurie aussi sur le fuel maritime alors que le baril revient près des 100 dollars ce matin. Et puis les viticulteurs s'attendent à la pire vendange depuis 1957.
2: Les voitures électriques sont donc de moins en moins chères.
4: Et souvent même moins onéreuses que leur équivalent thermique. C'est le principal enseignement de l'étude réalisée par le Conseil international du transport propre, du prix à l'achat au coût d'utilisation. Les électriques sont donc de plus en plus compétitives selon l'Institut de recherche et ce n'est que le début, Justine Vassogne.
5: C'est désormais une réalité. Les voitures électriques se démocratisent, déjà moins chères à l'utilisation que les véhicules thermiques. Leur prix à l'achat a aussi fortement reculé, moins 18% en Allemagne, le premier marché automobile européen entre 2020 et 2025, quand le prix des voitures thermiques a augmenté de 2%, souligne Marie Rajon-Bernard, chercheuse au Conseil international pour le transport propre.
6: Les voitures électriques, elles sont moins chères à l'achat que les hybrides rechargeables sur tous les modèles. Elles sont moins chères aussi à l'achat que les plus gros modèles quand on part au modèle essence ou diesel, donc berline familiale, intermédiaire, voiture de luxe.
5: La raison principale, c'est le coût des batteries électriques dans le monde. Leur prix a chuté de 35% depuis 5 ans.
6: Le prix de la batterie, c'est le plus gros composant du prix d'un véhicule électrique. Il y a aussi tout ce qui est économie d'échelle. Il y a de plus en plus de production de véhicules électriques. Par exemple, en Europe, en 2025, il y avait 19% de la production qui étaient des voitures électriques, donc c'est aussi en grosse augmentation et ça aide à faire diminuer les prix.
5: Les plus petites voitures, comme les citadines par exemple, restent encore plus onéreuses en version électrique que thermique, mais cela devrait bientôt évoluer, estiment les auteurs de l'étude, qui notent que le recul des prix des véhicules électriques a été moins rapide que celui des batteries. Il y a donc de la marge.
4: En attendant, on a frôlé les 100 dollars hier en séance sur le baril de Brent. Alors, léger repli ce matin, 97 dollars environ, 92 le WTI aux États-Unis où hier à la pompe, c'est le prix du gallon qui a battu un nouveau record, 5,90 $ selon les données de l'Association automobile américaine. Quand dans le même temps, il y a aussi des tensions sur le carburant des navires, les stocks baissent et l'offre se resserre de plus en plus, Jean-Baptiste Huette.
7: À Singapour, Rotterdam et Fujairah, les trois principaux hubs d'approvisionnement, les stocks de fioul lourd sont désormais environ 30% sous leur niveau habituel. Conséquence directe, les prix s'envolent. Depuis le début de la guerre avec l'Iran, le prix de ce carburant a bondi de 76% à près de 825 dollars la tonne à Singapour, presque deux fois plus que la hausse de pétrole brut sur la même période. En cause, les raffineries qui privilégient aujourd'hui les produits les plus rentables, diesel, essence, kérosène. Une partie du fioul lourd est donc transformée pour alimenter voitures, camions et avions. Il en reste moins pour les navires. L'offre se réduit encore puisque les exportations russes ont fortement reculé après les frappes ukrainiennes. Celles du Moyen-Orient ont chuté de 45% en un an, alors que la demande grimpe en face. Car pour éviter la mer Rouge, les navires rallongent leur route et consomment davantage. Au final, moins de carburant disponible, des trajets plus longs, des prix qui explosent. Tout cela pourrait se répercuter d'abord sur les coûts des armateurs, puis sur le prix du fret. Certaines routes ont connu des hausses de plus de 30% en une seule semaine ces derniers mois, et donc au final sur le prix des produits importés.
2: Les syndicats agricoles rencontrent tout à l'heure le Premier ministre.
4: Ils estiment que le plan d'aide annoncé ne suffit pas. Et alors, ils viennent demander notamment une réouverture anticipée des négociations commerciales. Chacun doit prendre sa part pour les aider, répond déjà la ministre de l'Agriculture. Mais que ce soit du côté des industriels et des distributeurs, on a déjà l'impression de faire beaucoup et sans réciprocité, Pauline Tadevin.
8: Le sujet de la réouverture des négociations commerciales est sur la table depuis le conflit au Moyen-Orient. Avec la hausse des coûts de l'énergie, des industriels ont déjà envoyé des demandes de renégociation de tarifs aux distributeurs qui les ont rejetées dans plus de 90% des cas, d'après le patron de l'ILEC, l'un des lobbies du secteur, Nicolas Facon.
9: La position de la distribution jusqu'à présent était un refus total ou quasi total, quelles que soient les entreprises, quelle que soit leur taille. Dans le même temps, la distribution demande des baisses de tarifs de manière quasi généralisée en fait aux industriels, assortie de menaces de sanctions pour ceux qui ne cèdent pas.
8: En face, la porte-parole des distributeurs se dit ouverte à considérer toutes les situations difficiles au cas par cas, lorsque c'est justifié. Elle pointe en effet du doigt une nouvelle fois les gros industriels pour leur manque de transparence sur les hausses de coûts qu'ils disent subir. Judith Giguet, porte-parole de la FCD.
10: Le bloc industriel, il est très hétérogène entre la petite PME qui peut souffrir et le grand groupe industriel qui, lui, a des résultats financiers très confortables. Donc celui-là, peut-être qu'il peut aussi jouer la solidarité comme nous le faisons et comme la ministre l'a appelé de ses voeux.
8: La ministre de l'Agriculture n'a pas encore tranché. Selon nos informations, elle devrait bientôt faire savoir sa position.
4: Le ministère de l'Agriculture qui vient aussi de livrer ses prévisions pour les vendanges de cette année. Et là aussi, les canicules et les sécheresses vont très clairement peser au point d'atteindre, a priori, le niveau le plus historiquement bas, Eva Serraiol.
11: La production viticole s'élèverait à 34 millions d'hectolitres cette année. Ça peut sembler énorme, mais c'est en fait 6% de moins que 2025 et 17% de moins que la moyenne 2021-2025. Si les chiffres, pour l'instant arrêtés au 1er septembre, se confirmaient, cela en ferait la plus faible vendange enregistrée depuis 1957, selon l'Organisation internationale du vin. En cause, le réchauffement climatique, les conditions météorologiques de cet été ne sont pas du tout favorables à une bonne récolte. Par ailleurs, les surfaces de production viticole baissent de 2,5% sur un an, un recul qui fait suite à l'arrachage des vignes organisé par le gouvernement, mais réclamé par les viticulteurs pour équilibrer l'offre et la demande.
2: Et Eva, toutes les régions ne sont pas impactées de la même façon. La Champagne est la plus touchée.
11: Oui, le poids des grappes y atteint son plus bas niveau depuis 20 ans et la récolte s'annonce réduite de moitié par rapport à l'année passée. La Bourgogne et le Beaujolais devraient enregistrer moins 33% par rapport à l'année dernière, avec plus de 50% de pertes pour le Pinot Noir. Le Sud-Est s'en sort mieux malgré les sécheresses et la grêle. La production devrait être similaire à celle de l'année dernière, alors que le Languedoc-Roussillon, malgré un recul des surfaces de production, devrait voir ses récoltes augmenter de 5% cette année. Enfin, c'est une bonne nouvelle pour le Bordelais, qui devrait enregistrer une récolte en hausse de 10% par rapport à un niveau très très faible l'année dernière.
2: Merci Eva Serraiol. Et on en parlera avec Thierry Blandinière, directeur général d'Invivo. Il est l'invité du grand entretien à 7h45.
4: Et à 6h39, c'est la France qui progresse dans la couverture vaccinale. C'est ce que nous a dit en tout cas la Cour des comptes en soulignant le rôle des 11 vaccins devenus obligatoires pour les nourrissons en 2018. Mais alors attention tout de même, on est toujours loin du compte par rapport au reste de l'Europe. Il y a encore des efforts à faire pour améliorer la couverture tout en allégeant les finances publiques, Hélène Cornet.
12: Seulement un senior sur deux est vacciné contre la grippe, 55% des jeunes contre le HPV. La rougeole refait même son apparition. La France dépense près d'1,5 milliard d'euros dans la vaccination, une goutte d'eau pour l'assurance maladie. L'investissement dans la prévention en vaut pourtant la chandelle, souligne Amélie de Montchalin, présidente de la Cour des comptes.
13: Quand on investit dans la prévention, dans la vaccination, dans le dépistage, eh bien c'est à la fois bon pour la santé des Français, c'est bon pour le système de santé, c'est bon pour les finances publiques, parce que ça génère des économies, parfois dans l'année, la vaccination à la grippe, parfois à horizon 5 ou 10 ans.
12: Durant l'hiver 2017, par exemple, la vaccination contre la grippe a permis un gain net de 50 millions d'euros pour les finances publiques. La Cour formule donc plusieurs recommandations. Remobiliser les professionnels de santé, la vaccination n'est plus la prérogative des médecins, or seuls les pharmaciens se sont emparés de cette nouvelle mission. Remplir le dossier médical partagé pour connaître l'historique et planifier les rappels des adultes. La Cour des comptes invite également la Haute Autorité de Santé à mieux prendre en compte l'impact budgétaire dans la stratégie vaccinale. Les nouveaux vaccins plus fortement dosés sont beaucoup plus chers pour une efficacité supplémentaire jugée modeste.
2: Pour ce journal, on vous retrouve pour toute l'actualité économique à 7h et tout de suite le point sur les marchés avec Étienne Braque. Étienne, on évoque un record ce matin. Il n'est pas sur les marchés actions, mais bien sur le marché des matières premières, puisque le cuivre a franchi un plus haut hier.
14: Record à la bourse de Londres pour le cuivre. La tonne a dépassé pour la première fois les 14 500 dollars. Le métal gagne déjà 17% depuis le début de l'année. Pourquoi ? Parce que la demande ne fait qu'augmenter avec les besoins, notamment l'électrification, que ce soit pour les véhicules électriques, mais aussi pour les data centers. Et en face, la production a du mal à répondre à cette demande. Aujourd'hui, c'est le Chili qui produit le plus de cuivre, environ un quart de l'offre mondiale. Et d'année en année, les gisements sont de plus en plus pauvres. Il faut extraire et traiter beaucoup plus de roches pour avoir la même quantité de cuivre. Et les conditions météo, là aussi, jouent défavorablement pour la production de cuivre. Typiquement, l'an dernier, en Indonésie, la production a dû être arrêtée pendant plusieurs semaines à cause d'une coulée de boue qui a fait plusieurs morts. Et donc, vous avez un déséquilibre entre l'offre et la demande, sans compter que là aussi, Donald Trump a mis un petit peu son grain de sel au milieu de tout cela, dans le sens où depuis plus d'un an maintenant, il menace de mettre en place des droits de douane sur le cuivre. Et donc, que font les industriels aux États-Unis ? Ils font des stocks de précaution. Et donc, ces dernières semaines, ces derniers mois, ils ont acheté beaucoup plus de cuivre que prévu. Et donc, là aussi, vous avez un effet mécanique sur les prix.
2: Merci, Étienne Braque. On vous retrouve bien sûr à 7h10 pour un nouveau point sur les marchés. Dans un instant, le pitch, nous recevons Mathieu Fréchin. Il est directeur général de SignPoint IA, qui est spécialiste de biologie médicale. À tout de suite.
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2: Tous les jours, on s'intéresse à un secteur en particulier sur BFM Business. Et le mardi, c'est l'IMO avec Marie Kerderoy. Bonjour Marie.
5: Bonjour Marie.
2: Vous avez fait le calcul du coup de rabot porté aux APL sous Emmanuel Macron. Ça donne quoi ?
5: Ah bah ça fait mal, hein, ça fait 30 milliards, plus de 30 milliards, à coups de milliards, effectivement, Emmanuel Macron sera, restera jusque-là, en tout cas, le président qui a le plus réduit la dépense publique en aide au logement.
2: Oui, dans un secteur qui va mal. Vous nous détaillez ça dans quelques instants, juste après le pitch, car Anthony Morel nous a rejoint pour interviewer le cofondateur et directeur général de SignPoint IA, spécialiste de l'analyse de données d'imagerie médicale.
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2: Bonjour Mathieu Fréchin, bienvenue bonjour. Ici sur le plateau de BFM Business, cofondateur, directeur général de SignPoint IA. Vous avez une minute pour pitcher votre entreprise et puis on en débat ensemble juste après.
6: Parfait, c'est un plaisir. Donc SignPoint AI s'intéresse au microscope. Donc aujourd'hui, le développement et la recherche de nouveaux médicaments reposent massivement sur les microscopes. Et l'utilisation des microscopes est complexe, en particulier analyser les images. Ça peut être des images très simples, très complexes. Mais la réalité est que chaque microscope a son petit écosystème de techniciens, d'experts, pour analyser localement ces images. Donc nous, à SignPoint AI, on unifie ce monde, on crée une couche d'analyse pour tous les microscopes du monde. On simplifie, on rend l'utilisation de cette analyse d'image beaucoup plus simple. Et puis on augmente, grâce à cet effet d'unification, on peut distribuer des techniques d'analyse plus puissantes, plus avancées, pour au final accélérer massivement le développement de nouveaux médicaments, et ce, à l'échelle globale de toutes les industries pharmaceutiques. Voilà.
2: Vous avez presque fini votre pitch. Une petite question quand même. Qu'est-ce que vous en faites de l'analyse de toutes ces données au microscope ? Qu'est-ce qu'elles peuvent vous permettre de découvrir, peut-être comme maladie ?
6: Oui, tout à fait. Donc en fait, les microscopes sont utilisés en particulier dans la phase de recherche et développement pour analyser les cellules sur lesquelles on teste les médicaments. Les cellules vont réagir différemment en fonction des médicaments qu'on applique. Et donc les microscopes permettent d'analyser comment ces cellules réagissent au cours du temps, dans l'espace, en fonction de différents marqueurs qu'on placera sur ces cellules pour indiquer comment leurs mécanismes réagissent à ces médicaments. Et de ces réactions, on arrive ensuite à conclure si un médicament est efficace ou pas. Aujourd'hui, faire cette action d'analyser ces images est très compliqué. Ça implique beaucoup de gestion data, d'avoir des experts qui sont des spécialistes de la détection des cellules, de la mise en perspective de ces données.
2: Et tout ça, c'est l'IA qui vous permet d'accélérer voilà. Cette étude de données ?
6: Exactement. On veut transformer en fait cette plateforme en une plateforme d'analyse d'images avancée avec des agents d'IA qui vont en fait faire un travail systématisé, standardisé, là où aujourd'hui il y a autant d'experts que de microscopes dans le monde, et ça représente des dizaines de milliers de microscopes partout dans le monde.
7: Donc il n'y a plus besoin de laborantins, alors finalement l'IA, il y a juste à mettre la lame sous le microscope et puis l'IA va tout gérer, va être capable de détecter effectivement ce qui se passe au niveau microscopique, ensuite détecter des maladies potentielles ou des médicaments futurs, mais où est l'humain là-dedans du coup ?
6: C'est une très très bonne question et la question que je reçois la plupart du temps. Donc aujourd'hui il y a un vrai facteur limitant qui est justement l'accès à ces experts qui sont très difficiles à trouver et qui limitent en fait la capacité des laboratoires à avancer vite dans l'analyse d'images. Donc aujourd'hui, nous, en apportant cette plateforme, on ne remplace pas les techniciens, on ne remplace pas les ingénieurs, les chercheurs. Au contraire, on va démultiplier leur capacité à travailler. Voilà. Et aujourd'hui, on est accompagné par l'Institut Pasteur, qui est cofondateur de l'entreprise, justement pour être au plus près de ces chercheurs. On est aussi soutenu par le réseau des Carnot, Prairie et aussi VentureKick, que je remercie chaudement.
2: Et ces données, elles ne sont pas protégées, en fait ? Vous pouvez avoir accès à toutes les données ?
6: Alors, c'est un très bon point. Aujourd'hui, nous, on produit nos propres données. On a une équipe qui se charge de produire les données, de les augmenter, d'entraîner des modèles. Voilà. Et nos clients, eux, ne partagent pas du tout les données avec nous.
2: Et vous avez des effets sur des traitements, là, en ce moment, justement ? Vous avez des premiers résultats ?
6: Alors, c'est une très bonne question. Donc aujourd'hui, on est en train de déployer la plateforme. On fait des tests de notre plateforme bêta. On vient juste de créer l'entreprise hier. En fait, elle vient d'être introduite au registre du commerce. On est en train de signer des premiers contrats avec différentes institutions. Voilà, et on n'a encore pas mis les signatures sur les papiers, donc je reste très discret sur ces interactions. Mais, voilà.
7: Mais l'idée, ce n'est pas juste d'analyser une cellule, c'est vraiment en dynamique, j'allais dire, quasiment de voir le cycle de vie de la cellule, c'est ça qui est intéressant.
6: Exactement, une de nos particularités, c'est qu'aujourd'hui, on veut vraiment apporter la capacité d'analyser ce qu'on appelle la vidéomicroscopie, puisque c'est une technique qui consiste à filmer, à faire des vidéos de cellules pour analyser la manière dont elles bougent et dont elles bougent différemment en fonction des traitements qu'on leur applique. Et ça, c'est quelque chose qui aujourd'hui est très, très compliqué. Il n'y a pas d'outil informatique automatisé qui permet de traiter facilement ça. Et c'est étonnant puisque la vie est dynamique et aujourd'hui, globalement, on étudie la vie en tuant,
5: en photo,
6: en fixant,
5: quoi.
6: Voilà, en photo.
7: Donc on va utiliser en fait à la fois l'IA pour inventer des nouveaux types de médicaments, c'est-à-dire pour tester des nouveaux types de molécules.
6: Voilà.
7: Et ensuite, on va utiliser votre IA à vous pour tester finalement l'efficacité du médicament sur une cellule donnée.
6: C'est correct. À une échelle globale, c'est-à-dire quel que soit le microscope qu'on souhaite utiliser, la plateforme sera là pour servir et automatiser cette analyse d'image. On dépose l'image, on reçoit un résultat, c'est vraiment l'objectif.
5: Merci d'avoir été avec nous ce matin, Mathieu Fréchin, cofondateur directeur général de SignPoint AI. Bonne chance donc, puisque vous êtes inscrit depuis hier au registre du commerce. Merci d'être venu pitcher votre entreprise avec nous ce matin. Le lundi, vous le savez, le mardi plutôt, c'est Good Morning Business. C'est un focus sur le secteur de l'immobilier. On y revient avec Marie-Cœur de Roy.
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5: Alors Marie, environ 30 milliards d'euros d'économies de dépenses en APL en deux mandats. Emmanuel Macron restera le président à avoir le plus réduit le budget de l'État consacré aux aides au logement. C'est ce que vous nous dites ce matin.
8: Oui, on va refaire le film. Vous vous souvenez de la première grande mesure sur les APL d'Emmanuel Macron, la fameuse baisse de 5 euros, tollé total. Et je me souviens qu'en 2019, vous devez vous en rappeler aussi, au moment de la crise des Gilets jaunes, il avait lui-même reconnu face à des étudiants dans un déplacement à Amiens, je le cite, que c'était une connerie, que c'était un boulet politique. En 2022, lors de la dernière campagne présidentielle, il avait réexpliqué que c'était pas de sa faute, que c'était les équipes avant lui qui avaient dans la foulée démenti évidemment que c'était pas de leur fait. Le fait est que à ce stade, Emmanuel Macron, il est jamais revenu sur cette mesure, ce qui fait que cette mesure, elle rapporte à l'État concrètement chaque année 400 millions d'euros par an. Si je fais le cumul, et c'est ce qu'on a fait avec BFM Immo, ça porte cette simple baisse de 5 euros des APL, l'économie totale en dépenses APL à 3 milliards 730 millions d'euros sur les deux mandats.
5: Alors, c'est moins polémique, mais c'est très efficace pour les finances publiques. On a également eu plusieurs gels et sous-indexations d'aides au logement.
8: Oui, c'est ça. On a eu les gels et sous-indexations par rapport à l'inflation. On a eu des gels et sous-indexations sous-revalorisation des barèmes qui servent au calcul des APL. Tout ça, c'est quelques centaines de millions d'euros chaque année. Mais si je les cumule, là encore, le chiffre devient énorme. 8 milliards et demi, plus de 8 milliards et demi sur les deux mandats d'économie. Grâce à ces différents gels et sous-valorisations. Alors, on a eu aussi la toute dernière suppression des APL pour les étudiants étrangers non boursiers extra-communautaires. Une paille, puisque c'est que 100 millions d'euros par an. Vous avez également eu la suppression de l'APL accession, qui était une aide à l'accession sociale à la propriété. En cumulé sur les deux mandats, ça aussi, ça fait plus d'un milliard d'euros d'économie. Déjà, ça fait beaucoup de milliards, mais la pire, quand je dis la pire, la mesure qui a permis de faire le plus d'économies en une seule fois, c'est la RLS, la réduction du loyer de solidarité. En deux mandats, cette seule mesure, elle a permis d'économiser plus de 10 milliards d'euros de dépenses publiques en APL.
5: 10 milliards d'euros d'APL en moins avec une seule mesure. Ouais. Et pourtant, Marie, on en a assez peu parlé.
8: Oui, parce qu'elle était complexe, cette mesure. Enfin, elle était complexe, en fait, c'est un transfert de charges. Je vous refais le sketch. En 2018, l'État décide de baisser les APL des allocataires du parc social. Mais comme c'est très, très méchant et qu'on a voulu rendre la mesure indolore, on a demandé aux bailleurs sociaux de baisser d'autant les loyers de ces mêmes allocataires APL. Et tout ça, ça fait quoi? Ça fait quand même plus de 10 milliards sur, effectivement, les deux mandats depuis 2018. Et effectivement, on en a peu parlé parce que, concrètement, on se dit, il n'y a pas d'effet direct sur les allocataires. Enfin, je ne dis pas d'effet direct. Quand même, en ponctionnant plus de 10 milliards dans la trésorerie des HLM, qu'est-ce qu'ils ont fait? Ils ont moins construit. Et quand on est parti du tout début de mandat d'Emmanuel Macron, on était à environ 120 000 agréments pour de nouveaux logements sociaux chaque année. Et on est tombé au plus bas, à peu près 80 000, un plus bas de 15 ans, quand même. Alors, ça remonte un peu ces deux dernières années, mais pour la bonne et simple raison que justement les bailleurs sociaux ont obtenu des derniers exécutifs qu'ils revoient à la baisse cette fameuse RLS pour leur permettre de retrouver un tout petit peu d'oxygène.
2: Alors il y a moins d'APL sous Emmanuel Macron, donc moi aussi de bénéficiaire.
8: Mais oui, et ça c'est la vraie, seule vraie grande réforme structurelle entamée par Emmanuel Macron pendant ses mandats, c'est la contemporanéisation des APL. En gros, c'est la prise en compte des revenus en temps réel pour vos calculs des APL, puisqu'auparavant, c'était, on regardait vos revenus d'il y a deux ans. Et bien, cette mesure, elle a provoqué quoi ? Une baisse importante du nombre d'allocataires. On est passé d'environ 6,5 millions d'allocataires chaque mois à 5,5 millions aujourd'hui. 1 million d'allocataires en moins, ça fait 1 milliard environ d'économies chaque année. Sur les 6 ans d'application de cette réforme, ça fait donc 6 milliards. Donc, si j'additionne tous mes petits milliards avec ma calculatrice, et ben ça fait plus de 30 milliards d'euros d'économies sur les APL. À BFM Business, vous pourriez me dire, c'est super, on a réduit la dépense publique. Quand on voit l'état de la crise du logement aujourd'hui en France, on peut s'interroger sur la pertinence de ces mesures et de cette réduction de dépenses publiques.
2: Voilà, et puisqu'on est en pleine campagne présidentielle, eh bien, à bon entendeur, salut, merci Marie-Cœur de Rouen, chronique à retrouver également en podcast et en replay sur le site BFM Business. Et puis, on vous retrouve quand pour votre émission ?
8: Mais tous les jours de 10h30 à 11h30.
2: 10h30, 11h.
8: J'aimerais bien avoir une heure.
2: Ah, c'est 10h30, 11h, bon. Si vous nous écoutez, dans un instant, ce sera toute l'actualité. Léo Dumas, il reviendra sur le succès de la voiture électrique de plus en plus compétitive par rapport à la voiture thermique. Restez avec nous sur BFM Business et RMC Live, canal 25.
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2: Bonjour à tous, bon réveil, bienvenue dans la matinale de l'écho. Il est presque 7h sur BFM Business et sur RMC Live, canal 25. Nous sommes ensemble en direct jusqu'à 9h dans Good Morning Business. Alors au sommaire de ce mardi 8 septembre, levée de bouclier des milieux patronaux et syndicaux contre la taxation de l'épargne salariale. Une piste regardée selon le ministre des Finances Roland Lescure, mais déminée par Matignon. Elle rapporterait pourtant 1 milliard d'euros à la sécurité sociale. Vous y reviendrez dans le journal, Léo Dumas.
32: Oui, et finalement ce sera peut-être l'inverse, c'est-à-dire pas de taxes, mais une épargne qui circule plus librement, a glissé le cabinet de Sébastien Lecornu. On verra ça dans le journal.
2: La voiture électrique, moins chère, moins onéreuse que la thermique, c'est ce qui ressort d'une étude réalisée par le Conseil international pour le transport propre, alors que le Brent dépasse les 97 $. Et puis les syndicats agricoles ont rendez-vous avec le Premier ministre. Ils jugent le plan d'un milliard insuffisant, alors que la vendange 2026 s'annonce historiquement basse. Couplée à l'inflation, faut-il s'attendre à des hausses des prix ? La réaction de Thierry Blandinière, président d'Invivo, il sera l'invité du grand entretien à 7h45. 7h20, parole de patron, nous recevrons Edward Arkwright, directeur général du groupe Altarea, propriétaire de Cogedim. Face aux canicules, le promoteur équipe ses immeubles de climatisation. Le tour de l'actu ce matin, ce sera aussi Le Monde qui bouge avec Mathieu Jolivet. Votre parti pris, Mathieu ?
0: Je vais vous parler de cette montée en puissance de l'AFD qui intervient au moment où l'Allemagne redevient une grande puissance militaire. Là, en ce moment, l'Allemagne est en train d'installer 5000 militaires en Lituanie. Ça, c'est une première depuis la création de la Bundeswehr en 1955.
2: On vous retrouve juste après le journal La Tribune Écho à 7h40. Nouveau rendez-vous dans Good Morning Business avec Jean-Marc Daniel. Le plan à 4 milliards d'euros du Conseil d'analyse économique pour remonter le système éducatif alors qu'on attend aujourd'hui fébrilement l'enquête PISA. Il est 7h sur BFM Business et RMC Live. C'est le journal. Léo Dumas.
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2: Matignon en opération déminage.
32: Sébastien Lecornu veut montrer patte blanche pour désamorcer l'idée d'une taxation de l'épargne salariale dans le prochain budget. Trois étapes hier. D'abord, quand il a affirmé qu'à ce stade, ce n'est qu'un document de travail, pas une décision du gouvernement. Ses services, ensuite, qui ont annoncé saisir la justice pour enquêter sur la fuite susceptible d'influer sur la vie économique du pays, dénonce-t-il. Et alors ensuite, pour enfoncer le clou, son cabinet a enfin assuré que sur le fond, l'idée, c'est plutôt de faire l'inverse, à savoir de permettre aux salariés de disposer plus librement de leur épargne. De quoi peut-être finalement calmer les esprits après un sacré tollé, Caroline Morisseau.
17: Pas question de toucher au dispositif de partage de la valeur. Christelle Thieffine, la présidente de la CFE-CGC, a dénoncé une mesure totalement contre-productive.
18: Je trouve ça assez inaudible, très très injuste. Et encore une fois, là on est en train de s'attaquer, certes, à des salariés qui bénéficient de ce partage de la valeur. Et notamment, bah là on va toucher dans les secteurs qui fonctionnent, sur lesquels on joue le jeu.
17: Côté patronat, le MEDEF s'est lui aussi fendu d'un communiqué pour dénoncer une nouvelle ponction sur le travail et des messages contradictoires. On ne peut pas appeler à mieux partager la valeur et dans le même temps rendre ces dispositifs moins avantageux pour les salariés comme pour les employeurs. Un discours relayé par de nombreux députés, y compris au sein du Bloc central. Le député Horizon, Sylvain Berrios, a exhorté le gouvernement à en finir avec les taxes.
19: C'est pas une solution, c'est une punition. C'est une punition pour les salariés, donc il faut arrêter. Arrêter avec ces taxes et trouver des pistes d'économie et pas des pistes de taxes pour pouvoir encore plus dépenser.
17: Face à une telle levée de boucliers, qu'il s'agisse des partenaires sociaux ou des députés, cette piste a, quoi qu'il en soit, du plomb dans l'aile.
32: Et le gouvernement a aussi réaffirmé hier son engagement à ne pas augmenter d'impôts dans le budget qui vient. Alors il faudra quand même négocier, prévient le PS. Olivier Faure, qui comme l'an dernier veut des mains tendues, « quand je n'obtiens rien, je censure », dit-il. Alors de l'autre côté, maintenant au Rassemblement national, là on continue d'entretenir le flou sur la volonté de négocier ou de censurer. Margot Faudéré.
20: L'an dernier, Sébastien Lecornu savait qu'il était inutile de négocier avec le Rassemblement national sur le budget. Cette année, le parti de Marine Le Pen veut montrer qu'il s'implique dans les grands débats économiques. Sur Bloomberg, Jordan Bardella promet ainsi des propositions budgétaires dès les prochaines semaines, au mois d'octobre. Une posture de sérieux qui s'explique par l'échéance de 2027, selon J. Vivaldi, chercheur à Sciences Po.
21: Marine Le Pen a annoncé tout d'un coup qu'elle est pour une règle d'or du déficit à 3%. Elle annonce un plan de plus de 125 milliards d'euros d'économie. Donc il y a une volonté de se crédibiliser. Et effectivement, aujourd'hui, le RN, pour l'instant, n'a pas grand intérêt à se positionner en opposant farouche et complètement antagoniste du gouvernement.
20: Il y a deux ans, face à Michel Barnier, le RN avait fixé plusieurs lignes rouges très précises pour le budget. Pas de désindexation des retraites ou pas de déremboursement des médicaments. Cette fois-ci, les conditions affichées par le RN se sont resserrées sur un seul grand principe. Pas de hausse d'impôts. Pour le reste, on verra selon le texte, nous explique ainsi un proche de Marine Le Pen. Une ouverture que certains parlementaires de droite et du centre voient plutôt comme un flou volontairement entretenu. Le RN va rester dans une position d'ambiguïté jusqu'au bout, nous confie confie un député. Ils sont capables de changer d'avis en une semaine, prévient un autre.
2: Cherche donc des sous pour boucler son budget. Emmanuel Le Chip, vous nous avez rejoint. Est-ce qu'il faut augmenter les taxes sur le tabac? C'est la question qui peut se poser. Les buralistes sont évidemment très contre.
1: Bah oui, alors il y a plusieurs sujets qui s'entremêlent. Il y a des sujets de finances publiques, il y a des sujets de santé publique. Quand on parle de prix du tabac, et là effectivement, dans le débat qu'on aura avec Jean-Marc Daniel, lui va défendre. Alors lui, c'est un fou furieux de la hausse des prix du paquet. Lui, il voudrait que le paquet soit à 25 euros, etc. Et moi, ce qui m'interpelle, c'est que je me dis, mais quand même, évidemment, il faut pallier l'impact de la hausse des prix sur la baisse de la consommation. Mais aujourd'hui, au niveau de prix qui est atteint, le problème, c'est que le coût marginal pour le réseau des buralistes d'une hausse des prix, quand on le compare l'augmentation des effets de contournement, on se dit, est-ce que le jeu en vaut encore la chandelle? C'est-à-dire qu'on voit bien que cette hausse des prix, elle produit des effets de plus en plus pervers, notamment, je parle même pas des ventes, des achats à l'étranger, mais la contrefaçon et l'utilisation de la consommation de cigarettes clandestines. Presque une cigarette sur deux aujourd'hui est consommée clandestinement. Donc, soi-disant, oui, ça fait baisser les ventes des buralistes, mais en réalité, la consommation, elle baisse pas tant que ça. Donc, est-ce qu'on n'est pas au bout quand même de ce système purement punitif de la hausse des prix? Moi, je pense qu'on n'en est pas loin. Jean-Marc, lui, pense qu'on en est encore très, très loin.
2: C'est la courbe de l'affaire, là. Trop d'impôts, tu l'impôts. Entre les achats transfrontaliers et le marché noir, on peut se poser effectivement la question. Alors, vous en débattrez avec Jean-Marc.
1: Absolument.
2: Daniel. Rendez-vous à 8h40.
1: Exactement.
2: Face à Le Chypre.
32: Et à 7h06, en attendant, le budget 2027 se prépare également au Royaume-Uni. Et là, c'est le premier sous la houlette du gouvernement d'Andy Burnham, avec quelques indices qui viennent d'être donnés par le chancelier de l'Échiquier pour rassurer les marchés. Il a des promesses de décentralisation. En revanche, pas un mot sur d'éventuelles hausses d'impôts, Alexandra Paget.
4: Étendre l'aide sociale, accroître les dépenses de défense, tout en faisant face à un taux d'emprunt au plus haut depuis 2007. John Healey a jusqu'au 28 octobre pour résoudre la quadrature du cercle et le chancelier de l'Échiquier refuse avant cette date de se prononcer sur les changements fiscaux prévus dans le budget.
5: Si je réponds maintenant aux spéculations, cela ne fera que les alimenter davantage. Nous avons pris des engagements très fermes, très clairs et très précis en matière de fiscalité. C'est ce que le public a approuvé, ce que nous maintenons et continuerons de maintenir.
4: Andy Burnham a en effet promis de ne toucher ni à l'impôt sur le revenu, ni aux cotisations sociales, ni à la TVA. Des hausses de taxes foncières, un impôt sur les plus-values ou sur la fortune sont plutôt évoquées, mais son ministre des Finances insiste surtout sur le grand plan de décentralisation à la française, imaginé par le locataire de Downing Street pour dynamiser l'économie avec transfert permanent de pouvoir et de ressources, notamment les impôts fonciers vers les régions et une part de l'impôt local sur le revenu vers les mairies.
2: On revient en France, la fraude aux moyens de paiement est en train de changer de visage.
32: Oui, c'est une première même, nous a dit la Banque de France hier dans un rapport. La fraude par virement dépasse désormais en montant la fraude à la carte bancaire. Alors en cause, l'explosion des escroqueries par manipulation qui ont permis de détourner 500 millions d'euros l'an dernier, Valentina Dbi.
6: Faux conseillers bancaires, faux créanciers, les escrocs s'appuient sur les données personnelles issues de fuites pour rendre leurs arnaques de plus en plus crédibles. L'intelligence artificielle leur permet d'aller encore plus loin en modifiant par exemple une voix ou un visage. La fraude par manipulation a progressé de 34% l'an dernier, celle sur les virements dépasse les 50%. Pour autant, la Banque de France se veut rassurante. Rapportée aux sommes échangées, la fraude aux virements reste très faible, 1,50€ détourné pour 100 000 euros virés. En face, la riposte s'organise aussi du côté des banques, rappelle Pierre Bienvenu, chef du service des moyens de paiement à la Banque de France.
7: La banque, elle n'a pas besoin de vous. Elle a des indices, elle a des outils très, très poussés aussi, aidés par l'intelligence artificielle, qui permettent de repérer les opérations à risque.
6: De leur côté, les opérateurs télécoms renforcent leurs dispositifs pour empêcher les fraudeurs d'usurper les numéros des banques. La suppression des contenus frauduleux avec Google, Meta ou TikTok s'accélère. Autre piste identifiée, la création d'un numéro unique anti-fraude sur le modèle modèle britannique pour permettre à une victime de raccrocher face à un appel suspect et de joindre directement sa banque.
8: 7h09, l'actualité des entreprises dans le secteur auto. Offensive ce matin de Dacia sur l'électrique, la low cost du groupe Renault qui dévoile la deuxième génération de sa Spring, citadine de segment A, 100% électrique. Et ce lancement s'annonce particulièrement crucial pour la marque qui a pris du retard sur le non thermique, Justine Bassogne.
9: Hier, pépite de Renault, aujourd'hui Dacia n'est pas loin de devenir un boulet. Ses ventes ont chuté de presque 9% au premier semestre. Le constructeur souffre notamment de la pauvreté de son offre dans l'électrique. Avec une seule voiture seulement, la Spring première génération, lancée en 2021 à moins de 15 000 euros, elle a longtemps été un blockbuster avec plus de 200 000 exemplaires vendus. Mais depuis deux ans, c'est la double peine. Fabriquée en Chine, la Spring doit s'acquitter de droits de douane et elle ne peut plus profiter du bonus écologique. La nouvelle génération est donc produite en Slovénie, sur les mêmes bases que la Twingo, mais son design et ses équipements porteront l'identité de Dacia, son prix aussi, en dessous de 18 000 euros, 2 000 euros de moins que la Twingo. Chez Dacia, on compte les minutes avant l'ouverture des ventes. Il n'est pas trop tard, espère-t-on, pour profiter enfin du boom de l'électrique en Europe.
8: Et dans le secteur, il y a Jaguar Land Rover qui annonce des coupes. 4000 postes vont être supprimés d'ici deux ans alors que le groupe vient de basculer dans le rouge. Il a annoncé hier 244 millions de livres de pertes nettes sur son exercice annuel décalé contre presque 2 milliards de bénéfices il y a un an. Au chapitre de la guerre commerciale, la riposte canadienne qui est entrée en vigueur il y a une heure à minuit en heure locale, Ottawa, qui impose désormais jusqu'à 50% de tarifs sur environ 20 milliards de dollars de produits américains, notamment l'acier et les produits laitiers. Quand en face à Washington, Donald Trump menace d'escalade cette nuit en sous-entendant qu'il va interdire la vente d'avions du constructeur Bombardier sur son territoire. Et puis chez Airbus, les livraisons ont reculé au mois d'août. 4 appareils de moins qu'il y a un an, mais elles continuent de progresser sur 8 mois, plus 9%, c'est-à-dire 475 avions pour un objectif maintenu à 870 livraisons. En fin d'année.
2: Merci Léo Dumas pour toute l'actualité économique. On vous retrouve à 7h30 tout de suite le Morning Briefing. Étienne Brack. Étienne, le pétrole continue de grimper ce matin et frôle même les 100 dollars.
10: 97 dollars ce matin pour un baril de pétrole. Il faut revenir à la fin du mois de juillet pour voir un baril de pétrole à ce prix. Le baril gagne quand même plus de 7% depuis le début du mois. Et nous sommes ce matin sur une quatrième séance consécutive de hausse. Pourquoi ? Parce que hier, vous avez des informations du Financial Times qui évoquent qu'une raffinerie de Saudi Aramco a été touchée par des rebelles houthis soutenus par l'Iran. Durant le week-end, c'est l'Ukraine qui a attaqué des raffineries en Russie. Et puis on est encore et toujours dans une impasse diplomatique entre l'Iran et les États-Unis. Donc forcément, vous avez une prime de risque qui se renforce encore et toujours sur ces cours des matières premières. Qui dit hausse dit des matières premières, dit plus d'inflation à court terme. Et donc un marché qui se dit les banques centrales n'auront pas le choix, elles vont devoir relever leurs taux. Et hier, le 10 ans allemand était une nouvelle fois sur un plus haut de 2011 à 3,38 quand le 10 ans français est toujours au-delà des 4%, 4,25 même. Là aussi, c'est un plus haut de 2008 désormais.
2: Merci. Étienne Brack, on vous retrouve à 7h40 pour un nouveau point sur les marchés. À l'international, l'AFD monte en puissance au moment où l'armée allemande n'a jamais été aussi présente. C'est le paradoxe et le parti pris de Mathieu Jolivet.
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2: Deux jours après le séisme politique de l'AFD, Mathieu, qui a vu donc l'extrême droite remporter un Länder dans Saxe-Anhalt. Mathieu, vous nous voulez revenir sur cette montée en puissance de l'AFD qui intervient au moment où l'Allemagne est en train de redevenir une grande puissance militaire.
12: Oui, parce que cette puissance militaire, l'AFD pourrait un jour en hériter et vouloir en faire tout autre chose. Pour comprendre ce qui est en train de changer en Allemagne, il faut aller en Lituanie, à côté de Vilnius. Là-bas, l'armée allemande a ouvert des écoles pour les enfants de ses soldats, des crèches, des logements pour les familles. La Bundeswehr, l'armée allemande, en fait des vidéos promotionnelles sur son site internet. Là-bas, en Lituanie, l'Allemagne est en train d'installer une brigade de 5000 militaires. C'est une première dans l'histoire de la Bundeswehr depuis sa création en 1955. En fait, Berlin est en train de dire à Moscou, si vous touchez à la Lituanie, vous touchez à l'Allemagne.
2: La Lituanie est peut-être le pays de l'OTAN le plus menacé par la Russie.
12: Oui, regardez la carte de la Lituanie. À l'ouest, l'enclave russe ultra-militarisée de Kaliningrad. À l'est, le Bélarus, qui est un allié de Moscou. Et au sud, le fameux corridor de Suwalki, cette étroite bande de territoire qui relie les pays baltes au reste de l'OTAN. Si ce corridor de Suwalki était coupé, les trois États baltes perdraient alors leur seule liaison terrestre avec le reste de l'Alliance. Aujourd'hui, quelque part, l'Allemagne est en train de reproduire en Lituanie ce que les Américains ont fait pour elle pendant la guerre froide. À une toute autre échelle, certes, puisque à l'époque, des centaines de milliers de soldats américains étaient alors stationnés en Allemagne, mais avec le même message, attaquer l'Allemagne, c'est attaquer les États-Unis.
2: Mais aujourd'hui, le désengagement progressif de Donald Trump en Europe change la donne.
12: Oui, aujourd'hui, avec ce désengagement américain, ce cadre-là, il s'affaiblit. Et l'Europe doit désormais assurer sa défense de manière plus autonome. Pour la chercheuse allemande Liana Fix, qui s'exprime dans la revue Le Grand Continent, comme il n'y a plus le leadership stratégique américain en Europe, il faut intégrer davantage l'armée allemande aux structures européennes. En gros, le réarmement allemand doit s'européaniser.
2: Comment européaniser cette puissance allemande ?
12: Eh bien, pas uniquement en intégrant les armées, pas uniquement avec des projets industriels franco-allemands, mais aussi en européanisant son financement. C'est l'idée que défend la chercheuse Liana Fix, celle de créer des eurobonds dédié à la défense. L'enjeu, il est aussi politique. Faire en sorte que les milliards du réarmement allemand ne renforcent pas seulement la puissance militaire allemande, mais aussi la puissance militaire européenne.
2: Le parti d'extrême droite ARD, qui arrive donc largement en tête du Land de Saxe-Anhalt, n'est pas vraiment, lui, sur cette ligne.
12: Oui, parce que l'AFD défend une politique étrangère radicalement différente de celle qui justifie aujourd'hui le réarmement allemand. L'AFD prône l'arrêt du soutien militaire à l'Ukraine, le dialogue avec Moscou et la fin des sanctions contre la Russie. Mais attention, le programme de l'AFD, ce n'est pas moins d'armées, c'est une armée recentrée sur le national, pas sur l'Ukraine. Ce sujet, il clash même en interne, car beaucoup d'anciens militaires qui ont rejoint l'AFD ont encore une culture très otanienne. Par exemple, Rudiger Lucassen, colonel pendant 34 ans, c'est un atlantiste pur jus, il était porte-parole de l'AFD au Bundestag sur les questions de défense. Eh bien, il a démissionné en avril dernier, poussé dehors par l'aile pro-Moscou de l'AFD. Voilà, c'est donc important d'avoir ce contexte en tête. L'AFD vient de remporter une élection régionale. Elle ne dirige ni l'Allemagne, ni évidemment l'armée allemande. Mais avec ce retrait en cours de l'armée américaine en Europe, l'enjeu serait plus que jamais d'ancrer ce réarmement allemand dans l'Europe.
2: On le rappelle, l'AFD qui a fait 44% des voix en Saxe-Anhalt et qui a quelques voix de la majorité absolue dans ce Länder. Merci Mathieu Jolivet. 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Intéressons-nous maintenant à la clim. Elle se généralise chez le promoteur immobilier Cogedim.
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2: Bonjour Edward Arkwright, vous êtes directeur général du groupe Altarea qui détient Cogedim dans la promotion immobilière. Vous allez climatiser vos logements en les équipant d'une pompe à chaleur collective. Est-ce que la prise de conscience du réchauffement climatique n'est pas un peu tardive ?
14: Oh, je pense que s'il y avait un débat sur l'adaptation, l'été l'a tranché. On est passé de 13 jours de forte chaleur en 2024 à 53 jours au 31 août 2026. Donc je pense que maintenant tout le monde est d'accord sur le fait qu'il faut climatiser. Tout le monde était d'accord qu'il fallait chauffer l'hiver. Maintenant tout le monde est d'accord sur le fait qu'il faut climatiser. La question c'est comment. Et le comment, il est permis par beaucoup de travail. Donc c'est pas tardif sur la prise de conscience parce qu'on y travaille depuis longtemps.
2: Vous voulez lutter contre le réchauffement climatique dans les logements, mais vous allez aussi y participer puisque l'air chaud va s'évacuer, certes par le toit, mais va quand même s'évacuer dans l'atmosphère.
14: Alors d'abord, le système, c'est un système identique à celui du chauffage. Donc la clim, elle ne vient que se rajouter à la conception d'un bâtiment. Et si on ne conçoit pas bien le bâtiment, ça ne sert à rien de rajouter la clim. Ça, c'est la première étape. Vous avez des matériaux, vous avez des appartements qui sont circulants, qui sont traversants, vous avez des îlots de fraîcheur. Voilà. Donc un bâtiment bien conçu, c'est un bâtiment qui garde la fraîcheur avant d'avoir besoin d'en produire. Ensuite, vous avez des comportements. Tout le monde sait qu'il faut fermer des volets, encore faut-il qu'il y en ait. Tout le monde sait qu'il faut aérer la nuit, encore faut-il que l'air circule. Et à la fin, on rajoute soit un brasseur d'air jusqu'à de certaines températures, et puis la clim de façon responsable, c'est-à-dire collectif et sobre.
2: Qui va quand même s'évacuer, on le dit. Par ailleurs, plus il fait chaud, plus on climatise, plus on consomme d'électricité. Ce n'est pas forcément une boucle qui est très, très vertueuse.
14: Ben, d'abord, là, il faut partir des besoins des Français. Enfin, nos clients, ils demandent aujourd'hui de la fraîcheur. Donc, à nous de relever le défi, qui est de faire en sorte d'éviter soit de les laisser dans leur appartement à 32,5, comme ça a été pendant un mois entier à Nîmes, soit de les obliger à aller acheter une clim individuelle au magasin de bricolage d'en bas, qui consomme 50% de plus, qui renvoie la chaleur dans la rue au lieu d'envoyer vers le haut et sur le toit, et qui en plus a une facture d'électricité qui peut aller jusqu'à 4 fois plus cher.
2: Alors vous allez limiter à 26 degrés la température, 28 dans les chambres. Pourquoi vous avez choisi ce niveau-là de température, et est-ce que c'est une garantie qui est contractuelle avec l'acquéreur?
14: Alors d'abord, c'est un conseil d'usage. Donc le 26 degrés, c'est des recommandations de l'OMS, c'est des recommandations de la plupart des agences de santé. Donc c'est un seuil qui fait écho à celui des 19 degrés l'hiver pour le chauffage. Après, libre à chacun. Si jamais vous avez envie de transformer votre appartement en frigo et d'en assumer la responsabilité, soit financière, soit environnementale, c'est le choix de chacun. Je pense qu'il faut faire confiance à nos clients. Le 26 degrés, c'est une règle d'usage où on considère qu'à 26 degrés, vous n'avez pas de coût d'usage en plus, vous n'avez pas de coût environnemental en plus, et c'est ce qui permet de concilier cette responsabilité collective et cette urgence de l'adaptation.
2: À 26 degrés, il n'y a pas de coût pour le propriétaire du logement ou le locataire?
14: Il n'y a aucun surcoût, ni à l'achat, ni à l'usage, à 26 degrés. Pourquoi? Parce que outre toute la conception du bâtiment dont j'ai parlé, vous avez le même système, la pompe à chaleur réversible, qui vous fait le chauffage l'hiver et la climatisation dans une pièce qui est la pièce à vivre l'été, les jours où vous en avez besoin. Et donc avec ce système-là, pour vous donner juste un exemple, un 60 mètres carrés dans un DPE-D dans l'ancien, avec du chauffage électrique et la climatisation, vous coûtera 4 fois plus cher à l'usage que l'appartement que j'ai dit équivalent.
2: Parce que vous dites que ça sera à coût constant, ça veut dire que pour vous, il n'y a pas de coût où vous réduisez vos marges?
14: Ben, ça veut dire que nous, le coût d'investissement, on l'absorbe globalement dans notre coût de construction. Donc il y a un effort de l'entreprise pour lancer ce nouveau standard. Mais notre conviction, c'est qu'il faut qu'on s'adapte aux besoins de nos clients et des Français, et donc à nous de trouver les solutions.
2: Il y aura une unité dans chaque logement, ça va prendre de la place ou pas?
14: Alors bien au contraire, c'est un gain de place. En fait, la pompe à chaleur réversible, elle est placée dans la pièce à vivre, qui est la pièce dans laquelle, qui est la plus circulante, qui dessert les autres espaces du logement, et notamment les chambres. Vous avez des brasseurs d'air dans les chambres pour permettre à l'air de bien circuler, notamment en cas de forte canicule. Et vous libérez de la place parce que vous dégagez tous les radiateurs qui sont au sol et qui, du coup, permettent de l'utiliser pour l'aménagement de votre appartement.
2: Alors, vous nous dites, vous avez développé beaucoup d'autres systèmes, effectivement, pour lutter contre la chaleur dans la construction, avec notamment des brise-soleil, des volets, des bords de balcon, des logements qui sont traversants aussi. Tout ça, ce n'est pas suffisamment efficace face à l'ampleur des canicules qu'on a connues, notamment cet été?
14: Cet été l'a démontré. Enfin, est-ce que vous imaginez rester à 10 degrés l'hiver sans chauffage? Est-ce que vous imaginez rester à 30 degrés l'été sans fraîcheur ou sans climatisation? Tous nos systèmes permettent de faire ces gains à la fois d'usage financier et environnementaux et de donner du bien-être et du confort jusqu'à des chaleurs qui étaient des chaleurs extrêmes et considérées comme extrêmement anormales il y a 2 ans et qui aujourd'hui se sont invitées. On parle de l'été le plus chaud de ces dernières années, c'est peut-être le plus frais des prochaines.
2: Il y a en cas de canicule, en fait, si tout le monde allume sa climatisation en même temps, est-ce que le système électrique peut tout supporter?
14: Écoutez, j'en sais rien. En tout cas, ce qui est certain, c'est qu'il a besoin de s'adapter, comme l'ensemble des infrastructures doivent s'adapter. Tout ça ne va pas se passer en un jour. Nous, on le lance sur tous nos nouveaux programmes, c'est-à-dire à peu près 4000 logements individuels par an, 8000 au total, avant de réussir. Et ça permet de réfléchir à l'adaptation du parc ancien. Si la promotion neuve a bien un sens, c'est de fournir les logements dont les Français ont besoin et qu'ils attendent le plus vite possible.
2: Donc ça, ce sera effectif vraiment quand?
14: Alors, nos chantiers qui sont en travaux en ce moment, on regarde comment adapter dans la mesure du possible. Un exemple à L'Haÿ-les-Roses. Nos chantiers qui démarrent, par exemple à Nanterre, on est en train de retravailler et tous les autres lancements à Tourcoing, à Istres, à Villeurbanne, ils seront lancés. Donc c'est d'ici 2 ans et demi, ces appartements-là sont sortis de terre, mais on aura cherché à adapter ceux qui sont en train de sortir de terre.
2: Si le prix de l'électricité augmente, ça va coûter très cher finalement aux propriétaires ou aux locataires?
14: Alors ce système-là consomme moins d'électricité que votre chauffage électrique ou que votre climatisation individuelle. Donc c'est un argument supplémentaire pour un système qui est collectif, je le rappelle, c'est une installation collective dans une copropriété et c'est un système qui est beaucoup plus sobre que tous les équipements individuels que vous trouvez aujourd'hui dans le commerce.
2: On est en campagne présidentielle, qu'est-ce que vous attendez du futur locataire de l'Élysée?
14: Ben écoutez, le logement, c'est la première préoccupation des Français et c'est probablement une de celles qui est le plus absente des grands débats politiques. Donc notre responsabilité qui est de promouvoir l'habitabilité, c'est-à-dire la capacité à tout un chacun de développer ses désirs, ses rêves, ses projets d'enfance, ses projets professionnels. Derrière le logement, on parle de vie, en fait. On ne parle pas d'appartement, on ne parle pas de lot, on ne parle pas de normes, on parle de vie, de projet de vie. Et si les futurs candidats pouvaient tous s'emparer de ce sujet-là, je pense qu'ils toucheraient la vie quotidienne des Français aujourd'hui, mais également leur capacité à se projeter, à habiter la France, qui est un beau projet.
2: Est-ce que vous avez un avis sur la taxation de l'épargne salariale? C'est une des pistes, alors déminée par Matignon, mais quand même, qui a été étudiée, nous dit Roland Lescure.
14: Altara est une entreprise familiale créée par Alain Taravella, qui a toujours mis l'actionnariat salarié au cœur du partage de la valeur. Donc c'est un sujet extrêmement important pour motiver et mobiliser toute une entreprise.
2: Donc vous êtes contre la taxation, on l'a bien compris. Merci Edouard Ocroy d'avoir été avec nous ce matin, directeur général du groupe Altarea, qui détient donc Cogedim dans la promotion immobilière. Il est presque 7h30 sur BFM Business et RMC Live, Canal 25, dans un instant le journal de Léo Dumas. Et on y revient, à tout de suite.
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14: 7h30 sur BFM Business et sur RMC Live, Canal 25, c'est le journal avec Léo Dumas. On commence avec les titres.
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17: Et donc 3 titres à la une et 3 milliards de plus. Nouvelle levée ce matin chez Mistral AI, valorisé plus de 21 milliards d'euros. Désormais, on va voir ça dès le début de ce journal. Les équations donnent raison aux véhicules électriques, moins chers à l'usage et désormais moins chers à l'achat. On verra les derniers chiffres. Et puis des craintes de pénurie sur le fuel maritime, alors que le Brent se rapproche à nouveau des $100.
14: Mistral AI lève 3 milliards.
17: C'est la plus grosse levée jamais réalisée en Europe, annonce ce matin de la pépite française, qui est donc désormais valorisée plus de 21 milliards d'euros. Et Étienne Braque, il y a encore

0: encore du beau monde qui a remis au pot. Hein.
1: Avec notamment Samsung, Salesforce, ASML qui ont participé à ce nouveau tour de table, sachant que les fonds spécialisés dans la tech, hein, tels que le suédois Equity, l'américain PSG Equity ou encore la BPI en France, ont également participé à ce tour de table. Aujourd'hui, la maison mère du chat est valorisée 21 milliards d'euros, c'est-à-dire 10 milliards de plus qu'il y a un an. Et donc, vous l'avez souligné, aujourd'hui, c'est la société technologique en Europe qui est de loin la plus valorisée. Alors, 21 milliards, ça peut paraître beaucoup. Si on compare aux concurrents américains, malheureusement, il y a un petit peu de quoi se désoler, hein, puisque pour rappel, Anthropic, la maison mère de Cloud ou encore OpenAI affichent aujourd'hui des valorisations de plus de 1000 milliards de dollars. Pour l'instant, une introduction en bourse n'est pas le sujet, dit le directeur financier de Mistral. Néanmoins, le sujet n'est pas écarté. Il pourrait venir ultérieurement. Hein, donc, ce n'est pas un sujet tabou, une introduction en bourse de Mistral. Grâce à cette levée de fonds de ce matin, bien sûr, l'objectif, c'est de recruter des ingénieurs, mais aussi d'augmenter la puissance de calcul. Celle-ci devrait être de 200 MW d'ici à 2027, et puis surtout après un bond significatif, avec un objectif de 1 GW d'ici à 2030.
2: Merci Étienne Brack. Les voitures électriques sont de moins en moins chères.
0: Et souvent même moins onéreuses que leur équivalent thermique. C'est le principal enseignement d'une étude réalisée par le Conseil international pour le transport propre, du prix à l'achat au coût d'utilisation. Les électriques sont donc de plus en plus compétitives selon l'Institut et ce n'est que le début, Justine Vassogne.
3: C'est désormais une réalité. Les voitures électriques se démocratisent, déjà moins chères à l'utilisation que les véhicules thermiques. Leur prix à l'achat a aussi fortement reculé, moins 18% en Allemagne, le premier marché automobile européen entre 2020 et 2025, quand le prix des voitures thermiques a augmenté de 2%, souligne Marie Rajon-Bernard, chercheuse au Conseil international pour le transport propre.
4: Les voitures électriques, elles sont moins chères à l'achat que les hybrides rechargeables sur tous les modèles. Elles sont moins chères aussi à l'achat que les plus gros modèles quand on part au modèle essence ou diesel, donc berline familiale, intermédiaire, voiture de luxe.
3: La raison principale, c'est le coût des batteries électriques dans le monde. Leur prix a chuté de 35% depuis 5 ans.
4: Le prix de la batterie, c'est le plus gros composant du prix d'un véhicule électrique. Il y a aussi tout ce qui est économie d'échelle. Il y a de plus en plus de production de véhicules électriques. Par exemple, en Europe, en 2025, il y avait 19% de la production qui étaient des voitures électriques, donc c'est aussi en grosse augmentation et ça aide à faire diminuer les prix.
3: Les plus petites voitures, comme les citadines par exemple, restent encore plus onéreuses en version électrique que thermique, mais cela devrait bientôt évoluer, estiment les auteurs de l'étude, qui notent que le recul des prix des véhicules électriques a été moins rapide que celui des batteries. Il y a donc de la marge.
0: Et en attendant, on se rapproche de plus en plus des 100 dollars le baril pour le Brent, en tout cas un peu plus de 97 ce matin, 92 le WTI aux États-Unis, où hier à la pompe, c'est le prix du gallon qui a battu un record, 5,90 $, selon les données de l'Association automobile américaine. Dans le même temps, de plus en plus de tensions également sur le front du carburant maritime. Les stocks sont en train de baisser, l'offre se resserre particulièrement rapidement, Jean-Baptiste Huette.
5: À Singapour, Rotterdam et Fujairah, les trois principaux hubs d'approvisionnement, les stocks de fioul lourd sont désormais environ 30% sous leur niveau habituel. Conséquence directe, les prix s'envolent. Depuis le début de la guerre avec l'Iran, le prix de ce carburant a bondi de 76% à près de 825 dollars la tonne à Singapour, presque deux fois plus que la hausse de pétrole brut sur la même période. En cause, les raffineries qui privilégient aujourd'hui les produits les plus rentables, diesel, essence, kérosène. Une partie du fioul lourd est donc transformée pour alimenter voitures, camions et avions. Il en reste moins pour les navires. L'offre se réduit encore puisque les exportations russes ont fortement reculé après les frappes ukrainiennes. Celles du Moyen-Orient ont chuté de 45% en un an, alors que la demande grimpe en face. Car pour éviter la mer Rouge, les navires rallongent leur route et consomment davantage. Au final, moins de carburant disponible, des trajets plus longs, des prix qui explosent. Tout cela pourrait se répercuter d'abord sur les coûts des armateurs, puis sur le prix du fret. Certaines routes ont connu des hausses de plus de 30% en une seule semaine ces derniers mois, et donc au final sur le prix des produits importés.
2: Les syndicats agricoles rencontrent le Premier ministre tout à l'heure.
0: Ils estiment que le plan d'aide annoncé ne suffit pas. Ils viennent demander notamment une réouverture anticipée des négociations commerciales. Chacun doit justement prendre sa part pour les aider, répond déjà la ministre de l'Agriculture. Mais que ce soit du côté des industriels et des distributeurs, on a déjà l'impression de faire beaucoup et sans réciprocité, Pauline Tadevin.
6: Le sujet de la réouverture des négociations commerciales est sur la table depuis le conflit au Moyen-Orient. Avec la hausse des coûts de l'énergie, des industriels ont déjà envoyé des demandes de renégociation de tarifs aux distributeurs qui les ont rejetées dans plus de 90% des cas, d'après le patron de l'ILEC, l'un des lobbies du secteur, Nicolas Facon.
7: La position de la distribution jusqu'à présent était un refus total ou quasi total, quelles que soient les entreprises, quelle que soit leur taille. Dans le même temps, la distribution demande des baisses de tarifs de manière quasi généralisée en fait aux industriels, assorti de menaces de sanctions pour ceux qui ne cèdent pas.
6: En face, la porte-parole des distributeurs se dit ouverte à considérer toutes les situations difficiles au cas par cas, lorsque c'est justifié. Elle pointe en effet du doigt une nouvelle fois les gros industriels pour leur manque de transparence sur les hausses de coûts qu'ils disent subir. Judith Giguet, porte-parole de la FCD.
8: Le bloc industriel, il est très hétérogène entre la petite PME qui peut souffrir et le grand groupe industriel qui, lui, a des résultats financiers très confortables. Donc celui-là, peut-être qu'il peut aussi jouer la solidarité comme nous le faisons et comme la ministre l'a appelé de ses voeux.
6: La ministre de l'Agriculture n'a pas encore tranché. Selon nos informations, elle devrait bientôt faire savoir sa position.
2: Et la réaction de Thierry Blandinière dans quelques instants, patron d'Invivo. Il sera l'invité du grand entretien à 7h45. Merci Léo Dumas. Prochain journal à 8h pour toute l'actualité économique. Et tout de suite, le point bourse avec Étienne Braque. Et on s'intéresse, Étienne, au groupe nigérian Dangote qui compte introduire en bourse ses raffineries.
1: Oui, annonce hier, à l'heure où le pétrole tutoie les 100 dollars, Aliko Dangote, qui est l'homme le plus riche d'Afrique, qui a fondé ce conglomérat, qui est donc présent dans le pétrole, mais aussi dans le sucre, l'immobilier ou encore le ciment, a annoncé hier vouloir introduire en bourse ses raffineries. Une introduction en bourse qui se veut populaire. Aliko Dangote cherche des fonds pour construire la plus grande raffinerie au monde, qui sera donc au Nigeria. Le Nigeria, pour rappel, ces dernières années, c'est devenu le pays, le premier producteur de pétrole en Afrique. Dans un premier temps, ce titre sera uniquement disponible à la bourse de Lagos, mais dans un second temps, une cotation à la bourse de Londres pourrait voir le jour. L'objectif quand même, c'est de lever plus de 1,4 milliard d'euros, si vous faites la conversion en devise. Une introduction en bourse qui se veut populaire, puisque dans un premier temps, vous avez Aliko Dangote qui compte aller chercher les institutions en Afrique, mais aussi les habitants. Ils souhaitent mobiliser plus de 10 millions d'épargnants à travers cette introduction en bourse et donc les raffineries Dangote qui seront cotées d'ici un mois à la bourse de Lagos.
2: Ouais, retenez bien ce nom, Aliko Dangote, donc l'homme le plus riche d'Afrique. Merci Étienne Braque. Rendez-vous à 8h10 pour un prochain point sur les marchés. Avant la publication du classement PISA, aujourd'hui un plan à 4 milliards pour rattraper le retard français dans l'éducation.
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2: Avec Jean-Marc Daniel. Bonjour Jean-Marc.
10: Bonjour.
2: Alors, le Conseil d'analyse économique s'est penché sur notre système éducatif.
10: Oui, ils ont essentiellement étudié les raisons et les remèdes que l'on pourrait apporter à la baisse du niveau. Donc, ils font un constat, c'est que 1% des élèves actuels au niveau donc du baccalauréat ont la maîtrise mathématique de 10% de 1987. C'est-à-dire que la capacité à maîtriser les mathématiques, qui leur paraît être l'indicateur le plus important dans tout ce que l'on fait autour du système PISA, cette capacité est en train de se réduire et s'est réduite de façon drastique. Alors, ce qu'il propose effectivement, c'est un plan de 4 milliards. 4 milliards, c'est pas beaucoup par rapport à la dépense intérieure d'éducation qui est de 197 milliards. Donc, on peut considérer que c'est tout à fait acceptable et tout à fait abordable. 4
2: Comment
10: milliards.
2: On s'y prend du coup ?
10: Et en plus, il propose de faire ça sur la base de ce qu'ils appellent le dividende démographique. Il y a de moins en moins d'élèves du fait de l'évolution de la natalité. Et donc, à partir de ce moment-là, il y a besoin de moins en moins de classe, donc on peut reconvertir les crédits qui étaient consacrés au maintien des classes naguère à financer ce plan. Alors, l'essentiel de ce plan d'ailleurs comporte une remise à niveau des étudiants, mais surtout une remise à niveau des enseignants, et donc il y a pas loin de 1 milliard pour la formation continue des enseignants, et surtout, il y a un vaste programme qui consiste à diviser par deux les effectifs des classes en primaire, de prolonger les mesures qui ont déjà été prises. Alors, face à ça, moi, je ferai trois remarques. La première remarque, c'est que la dépense d'éducation n'arrête pas d'augmenter au fur et à mesure que le niveau baisse. C'est-à-dire que par rapport à 1987, qui leur sert de référence, la dépense d'éducation par élève a été augmentée de 67% en francs, euros constants. Donc, on dépense de plus en plus d'argent pour un résultat qui est de plus en plus négatif. Donc, est-ce que la solution, c'est d'augmenter encore le volume des crédits, même si, encore une fois, ce n'est pas une somme considérable? La deuxième chose, c'est que le système, non seulement est assez peu performant, mais il ne satisfait apparemment pas grand monde. Les parents ne sont pas contents. Les élèves ne sont pas contents et les enseignants ne sont pas contents. Donc la question qui se pose, c'est est-ce qu'en mettant 4 milliards, on va répondre non seulement au niveau mathématique, mais à l'insatisfaction générale? Je
2: pense que non. Troisième et dernier point.
10: Et donc je pense que non, et donc je pense qu'il faut envisager les choses, non pas uniquement sur les mathématiques. Et le dernier point, quand on veut améliorer un système, en économie, on a une solution, c'est de le mettre en concurrence. Et donc, le mettre en concurrence, ça suppose d'engager effectivement une procédure de généralisation de l'accès, de la création des enseignements privés, et de faire en sorte que l'État ne soit plus l'opérateur, mais soit en partie le financeur des bourses, puisqu'un des enjeux, c'est aussi de réduire les inégalités, c'est de dire on va concentrer l'effort de l'État sur l'annonce d'un niveau et l'annonce de la réduction des inégalités, et on va laisser des opérateurs privés agir, parce que à partir du moment où ils seront en concurrence, eh bien ils seront obligés d'être performants et de maintenir un niveau et des résultats à la hauteur des attentes de la population.
2: Je vous reconnais bien là, Jean-Marc. Merci. On attend en tout cas fébrilement le classement PISA et la place de la France dans l'OCDE. Ce sera à 9h30 et puis on vous donne rendez-vous à 8h40 face à Le Chypre, où on se demandera s'il faut augmenter la fiscalité sur le tabac. Merci à vous.
10: À tout à l'heure.
2: Et à tout à l'heure. Votre chronique est à retrouver en podcast et en replay, évidemment, sur le site BFM Business. Dans un instant, le grand entretien à 7h45.
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2: Avec Thierry Blandinière, bonjour. Vous êtes directeur général d'Invivo, vous êtes l'un des premiers groupes agricoles européens avec plus de 160 coopératives adhérentes et vous opérez sur quatre métiers, donc agriculture, négoce international, agroalimentaire et retail. Vous êtes également le numéro un mondial du malt. Les syndicats agricoles ont rendez-vous ce matin à Matignon et on le sait, les vendanges s'annoncent historiquement basses. La ministre de l'Agriculture vient d'annoncer un plan d'€1 milliard après la sécheresse de cet été. Qu'est-ce que vous en pensez et est-ce que vous trouvez que c'est suffisant ?
4: Je pense que d'abord dire que cette crise fait suite à plusieurs crises. Ça fait plus de 3 années consécutives que l'agriculture française souffre. Je rappelle qu'on a eu des inondations il y a 3 ans, qu'il y a eu des problèmes de prix, les tarifs de Trump, la géopolitique mondiale qui impacte effectivement les prix, notamment des céréales. Donc on se retrouve sur la 4e année de crise consécutive et qu'aujourd'hui les agriculteurs n'en peuvent plus et les opérateurs qui travaillent avec les agriculteurs sont en souffrance. Donc le plan d'un milliard, le plan d'un milliard, c'est bien, mais forcément, c'est pas suffisant. Mais c'est bien, il faut le saluer, c'est un premier pas. Ce qu'il faut savoir, c'est que le coût de l'inaction, en fait, le fait de ne rien faire, de laisser filer les impacts climatiques et autres aujourd'hui, c'est très cher, c'est plus d'un milliard, c'est 3 à 4 milliards, on va la chiffrer tous les ans. Donc, en fait, il serait temps de penser maintenant à un vrai plan d'investissement et d'investir dans l'action, de pouvoir structurer les infrastructures, par exemple le stockage de l'eau, qui est essentiel aujourd'hui, l'irrigation, de structurer sur le long terme, et le plan d'investissement coûtera beaucoup moins cher que régler tous les ans des problèmes de plan, de problèmes qu'il y a sur le fait que finalement on n'a pas mis en place les investissements nécessaires.
2: Mais vous êtes un grand groupe présent donc dans tous les métiers, de l'amont jusqu'à la distribution. Est-ce que vous pouvez absorber ce coût de la sécheresse de cet été ?
4: Mais nous, on est diversifié au niveau international, donc effectivement, on est présent dans tous les grands pays agricoles du monde. On voit d'ailleurs qu'il n'y a pas que la France qui souffre, l'Allemagne souffre aussi, les États-Unis aussi, mais le fait d'être diversifié, ça nous permet aussi d'avoir plus peut-être de résilience, et c'est comme ça qu'on a construit le modèle économique du groupe depuis maintenant une dizaine d'années, pour apporter cette résilience avec différentes géographies qui nous permettent de mieux équilibrer notre résultat économique et de pouvoir passer des crises. Donc cette année encore, on passera la crise, mais ça sera aussi difficile, mais on travaille beaucoup sur ce schéma de résilience, de modèle économique diversifié.
2: La récolte sera sans doute plus petite, ça va se négocier peut-être plus cher. Est-ce que les prix vont augmenter ?
4: Les prix vont nécessairement augmenter. Je crois que sur votre plateau, au mois de mars dernier, j'avais annoncé qu'il y aurait une inflation qui était rampante et qui allait arriver suite au choc sur les engrais, le coût du gaz, donc le coût des engrais, très cher, et donc qui n'était pas répercuté encore dans les prix, pour différentes raisons d'équilibre géopolitique entre les différents pays, notamment la Russie, qui pèse beaucoup avec son stock de blé aujourd'hui, qui empêche la bourse de Chicago d'augmenter les prix. Mais petit à petit, on voit bien que les prix commencent à augmenter, et on aura certainement une inflation très forte l'année prochaine.
2: Comment ça se passe dans vos magasins, là, en cette rentrée ? Vous sentez qu'il y a une baisse de la consommation, que les gens font attention ?
4: Si je parle des jardineries, parce que nous, on est très concernés par les jardineries, on sent qu'il y a eu une baisse de fréquentation, notamment au mois de juin, avec
2: la canicule. Vous avez Gamber et Jardiland.
4: Donc, avec Gamber et Jardiland et Dead Bar, on a beaucoup souffert de fréquentation. Le marché de la jardinerie doit être à moins 7 aujourd'hui. Donc, c'est beaucoup quand même, c'est un impact considérable. C'est une très mauvaise saison. Là aussi, il faut de la résilience pour passer aussi cette mauvaise saison, puisqu'effectivement, les consommateurs n'ont pas été au rendez-vous suite à la canicule.
2: Vous êtes présent, je le disais, de l'amont jusqu'à la transformation et au négoce. Comment vous garantissez que la la valeur créée finalement par cette intégration revienne bien aux agriculteurs. Parce que c'est ça le problème, hein, c'est qu'eux, ils disent qu'ils gagnent mal leur vie, et on le voit bien avec des revenus qui sont très souvent inférieurs à 1 000 euros par mois.
4: Alors d'abord, nous, on exporte plus de 50% du blé français. Donc on apporte une liquidité en volume, c'est-à-dire que l'agriculteur aujourd'hui est sûr de vendre son volume et sa quantité. Donc tous les stocks sont vendus, in vivo, c'est sa mission, c'est de vendre globalement les céréales françaises dans le monde entier. Et nous le faisons, et je rappelle qu'à suite au problème géopolitique qu'on a eu sur la partie Algérie, par exemple, qui a arrêté de commander, on a trouvé des solutions pour vendre le blé français dans d'autres régions du monde. Donc notre mission, c'est ça, c'est exporter le blé français dans les meilleures conditions possibles. Au prix de marché, le prix de marché, c'est la bourse de Chicago. Donc quelque part, on fait des compléments de prix quand c'est possible, qu'on renvoie à nos coopératives et qu'ils renvoient aux adhérents. Mmh. Mais l'important pour nous, c'est la massification et c'est la compétitivité de cette chaîne de valeur.
2: Ouais, est-ce qu'on peut prétendre à la souveraineté, hein, c'est ce que vous faites, alors qu'on est complètement dépendant pendant des cours mondiaux, finalement?
4: Alors, oui, alors on peut... Alors après, est-ce qu'il faut revenir à ce qui se passait avant 93, c'est-à-dire avoir des stockages stratégiques et sortir de la mondialisation, ce que fait par exemple l'Inde et le Pakistan, ou la Russie, donc, qui est déconnectée par ces stockages stratégiques, c'est-à-dire une récolte d'avance en stock qui permet de réguler les prix. C'est pas du tout le modèle européen aujourd'hui. On est sur un marché très ouvert, et donc à partir de là, ben, il faut être compétitif, et il faut être compétitif pour être placé par rapport à nos concurrents qui sont aux États-Unis, qui sont au Brésil, qui sont en Australie, pour être compétitif sur le blé français, par exemple.
2: Mm-hmm. Vous avez d'ailleurs investi en Afrique du Sud, au Brésil, en Inde. Vous allez continuer cette politique d'acquisition ou vous misez plus sur la rentabilité aujourd'hui de ces acquisitions passées?
4: Donc nous, ce qu'on essaye de faire, c'est d'être présent à l'international, d'abord exporter et ensuite dans les pays qui sont nos clients, d'investir avec eux ou de co-construire des outils de transformation, première transformation, deuxième transformation, de manière à stabiliser notre flux d'exportation. Donc nous allons continuer à nous diversifier dans ces pays qui sont nos clients pour renforcer en fait le lien avec l'agriculture française.
2: Est-ce que vous allez franchiser Jardiland, parce qu'on sait que c'est en difficulté?
4: Alors d'abord, on a franchisé tous nos gammes verts. Donc on revient sur un modèle de franchise. Alors, en même temps, ce que je veux dire sur la franchise, c'est que finalement, les indépendants, on le sait très bien, on le voit dans le circuit alimentaire, les indépendants, c'est eux qui marchent quelque part. Donc on a besoin de donner plus de contacts terrain et de rendre plus indépendants nos magasins. Donc la franchise, c'est ça. C'est mettre en place des entrepreneurs en réseau pour être plus compétitif et plus réactif par rapport aux enjeux économiques d'aujourd'hui. Donc oui, on va continuer à franchiser. On n'est pas en difficulté économique, on est plutôt en résilience. Hein. Ça fonctionne plutôt pas mal malgré la difficulté du marché. Donc on n'est pas plus en difficulté que nos concurrents, mais on souhaite accélérer le changement de modèle économique.
2: Merci Thierry Blandinard. Merci d'avoir été notre invité ce matin, directeur général d'Invivo. Une interview à retrouver en podcast et en replay sur notre site internet BFM Business. Dans un instant, le retour de l'écho avec Léo Dumas, les marchés avec Étienne Brac et la tribune politique de Soisy Kemener. Restez avec nous sur BFM Business et RMC Live Canal 25.
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12: Bonjour à toutes et à tous. Cette canicule est officiellement terminée. Les très fortes chaleurs vont bientôt retomber en Méditerranée à l'approche de cette perturbation très active qui circule pour l'instant dans le nord-ouest du pays en donnant des pluies assez régulières, parfois soutenues, près des côtes de la Manche principalement. Le vent est assez actif sur ce secteur jusqu'à 100 km/h localement sur le Finistère. Alors peu à peu, il va pousser les pluies vers l'intérieur des terres de la Vendée en remontant vers les Flandres. Ce sera bien arrosé, automnal en seconde partie de journée. À l'avant, ça va rester estival. Et peu à peu, l'instabilité va se renforcer, d'abord sur les Pyrénées, en remontant vers le Massif central et vers les Alpes. En fin d'après-midi, en soirée, ce sera parfois bien agité. On aura de la grêle localement et des orages potentiellement violents qui vont donner de bonnes pluies la nuit prochaine. D'ici là, le soleil va tenter de résister au bord de la Méditerranée et les températures vont rester très contrastées aujourd'hui. On aura du mal à dépasser les 20 degrés en Normandie, 19 notamment à Caen, mais jusqu'à 36 degrés dans les vallées alpines, à Grenoble notamment, 35 à nouveau à Lyon cet après-midi. Vous aurez 32 à Toulouse, 33 à Dijon et 26 à Bordeaux ou encore à Paris. Cet air plus océanique va gagner du terrain. Donc d'ici demain, on va surveiller les orages, notamment des Pyrénées jusqu'aux Alpes cette nuit et en tout début de matinée. Demain, orages fortement pluvieux, beaucoup de vent, une forte activité électrique sur ce secteur, mais au moins les températures repasseront clairement sous les seuils de canicule cette fois-ci.
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2: Bonjour à tous, bienvenue dans la matinale de l'écho. Il est presque 8h sur BFM Business, RMC Live, Canal 25. Nous sommes ensemble jusqu'à 9h pour Good Morning Business. Au sommaire de ce mardi 8 septembre, levée de boucliers des milieux patronaux et syndicaux contre la taxation de l'épargne salariale. Une piste regardée, selon le ministre des Finances Roland Lescure, mais déminée par Matignon. Elle rapporterait pourtant 1 milliard d'euros à la sécurité sociale. Vous y reviendrez, Léo Dumas.
14: Oui, alors ce sera peut-être plutôt l'inverse désormais. C'est ce qu'a glissé le cabinet de Sébastien Lecornu. Pas de taxation, mais une épargne qui circule plus librement.
2: Mistral lève 3 milliards et désormais valorisé 21 milliards d'euros. Il a levé de l'argent notamment auprès de Samsung. Et puis les syndicats agricoles ont rendez-vous avec le Premier ministre et ils jugent le plan d'un milliard insuffisant alors que la vendange 2026 s'annonce historiquement basse. Il y a quelques instants, le patron d'Invivo, Thierry Blandinière, nous disait que c'était un premier pas, mais qu'il était aussi insuffisant. 8h20, l'invité tech. Nous recevrons Alex Froment-Curtil, directeur général de Verisure en France, qui ambitionne de devenir un acteur global de la sécurité avec l'acquisition de Kivala. Le tour de l'actu ce matin. Culture IA, Anthony Morel, la lunette connectée devient un véritable écran.
15: Oui, on a tout dématérialisé, la musique, les films. Là, je vous propose de dématérialiser carrément les écrans, de les faire disparaître ou plutôt de les remplacer par une paire de lunettes que je vais vous faire tester. Vous me direz ce que vous en pensez.
2: Avec plaisir. La Tribune Politique, nouveau rendez-vous dans Good Morning Business avec vous, Swazik Kemenar. Bonjour Swazik.
16: Bonjour Brigitte.
2: Alors, un candidat unique au centre et de la droite, c'est possible ?
16: Alors, la pression est maximale, mais je vais vous expliquer pourquoi ça ne va pas arriver tout de suite.
2: Il est 8h sur BFM Business et RMC Live. C'est le journal, Léo Dumas.
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2: Mistral AI lève 3 milliards de plus ce matin.
14: Et c'est la levée la plus importante jamais réalisée en Europe, se félicite la pépite française. Sur ses réseaux sociaux à l'instant, elle est désormais valorisée plus de 21 milliards d'euros, Étienne Braque. Et c'est là encore grâce à un joli tour de table.
0: Avec notamment Samsung qui participe à ce tour de table. Vous avez Salesforce, ASML également. Au final, ce sont des acteurs qui vont participer à la croissance de Mistral pour la simple et bonne raison que ces fameux 3 milliards d'argent frais vont participer à augmenter la puissance de calcul, à augmenter aujourd'hui les data centers de Mistral. Quand vous regardez la puissance de calcul, l'année prochaine, elle sera d'environ 200 mégawattheures. Objectif, 1000 mégawattheures, soit 1 gigawatt d'ici 2030. 1 gigawatt, ça fait quand même la taille d'un réacteur nucléaire en termes de besoins énergétiques. Donc forcément, il y aura besoin de cartes graphiques Nvidia, il y aura besoin de mémoire RAM du côté de chez Samsung pour faire tourner la fameuse intelligence artificielle de Mistral. Il s'agit bien sûr du chat. Quand vous regardez ce tour de table, aujourd'hui, il permet à la société d'être valorisée 21 milliards d'euros contre 11 milliards il y a un an. Donc, vous avez une société qui a pris plus de 10 milliards de valorisation en l'espace d'un an. Alors, 21 milliards, ça peut paraître beaucoup. C'est vrai que pour la France, pour l'Europe, c'est bien. C'est de loin la première société. Mais quand on se compare malheureusement aux États-Unis, il y a de quoi se désoler. Quand on regarde, souvenez-vous, l'introduction en bourse de XEI, la société de Elon Musk au mois de juin, ou encore Anthropic, et notamment la maison mère de Claude qui est valorisée plus de 1000 milliards de dollars.
2: Merci Étienne Braque. On en vient au budget et Matignon est en opération déminage.
14: Sébastien Lecornu qui veut montrer patte blanche pour désamorcer l'idée d'une imposition de l'épargne salariale. Trois étapes hier. D'abord, quand il a affirmé qu'à ce stade, ce n'est qu'un document de travail, pas une décision du gouvernement. Ses services ensuite qui ont annoncé saisir la justice pour enquêter sur la fuite susceptible d'influer sur la vie économique du pays, dénonce-t-il. Et alors, pour enfoncer le clou, c'est son cabinet qui a enfin assuré que, sur le fond, l'idée, c'est plutôt de faire l'inverse, à savoir de permettre aux salariés de disposer plus librement de leur épargne. De quoi peut-être donc calmer les esprits après un sacré tollé, Caroline Morisseau.
1: Pas question de toucher au dispositif de partage de la valeur. Christelle Thiéfine, la présidente de la CFE-CGC, a dénoncé une mesure totalement contre-productive.
3: Je trouve ça assez inaudible, très très injuste. Et encore une fois, là on est en train de s'attaquer, certes, à des salariés qui bénéficient de ce partage de la valeur. Et notamment, là on va toucher dans les secteurs qui fonctionnent, sur lesquels on joue le jeu.
1: Côté patronat, le MEDEF s'est lui aussi fendu d'un communiqué pour dénoncer une nouvelle ponction sur le travail et des messages contradictoires. On ne peut pas appeler à mieux partager la valeur et dans le même temps rendre ces dispositifs moins avantageux pour les salariés comme pour les employeurs. Un discours relayé par de nombreux députés, y compris au sein du Bloc central. Le député Horizon, Sylvain Berrios, a exhorté le gouvernement à en finir avec les taxes.
4: C'est pas une solution, c'est une punition. C'est une punition pour les salariés, donc il faut arrêter. Arrêter avec ces taxes et trouver des pistes d'économie et pas des pistes de taxes pour pouvoir encore plus dépenser.
1: Face à une telle levée de boucliers, qu'il s'agisse des partenaires sociaux ou des députés, cette piste a, quoi qu'il en soit, du plomb dans l'aile.
2: Et pour boucler le budget, les buralistes craignent une hausse des taxes sur le prix du paquet de cigarettes. Alors faut-il augmenter la fiscalité sur le tabac ? Ce sera notre débat face à le chiffre avec Jean-Marc Daniel à 8h40.
14: Et en attendant le budget, le Premier ministre reçoit aujourd'hui les syndicats agricoles. Ils veulent notamment obtenir une réouverture des négociations commerciales après l'annonce du plan d'aide qu'ils jugent insuffisant. Quand, dans le même temps, on a ce matin de nouvelles données sur les effets des canicules et des sécheresses de l'été. Et ce sont les vendanges qui vont en pâtir tout particulièrement. Eva Serraiol, on s'attend désormais à l'une des pires années de l'histoire.
5: La production viticole devrait s'élever à 34 millions d'hectolitres cette année. Ça peut sembler énorme, mais c'est 6% de moins que l'année dernière et surtout c'est 17% de moins que la moyenne 2021-2025. Si les chiffres pour l'instant arrêtés au 1er septembre se confirmaient, ça en ferait la plus faible vendange enregistrée depuis 1957 selon l'Organisation internationale du vin. En cause, le réchauffement climatique, les conditions météorologiques de cet été ne sont pas du tout favorables à une bonne récolte. Par ailleurs, les surfaces de production viticole baissent de 2,5% sur un an, un recul qui fait suite à l'arrachage des vignes organisé par le gouvernement, mais réclamé par les viticulteurs pour équilibrer l'offre et la demande.
2: La Champagne est la région la plus touchée, la Champagne.
5: Oui, et le poids des grappes y atteint son plus bas niveau depuis 20 ans. La récolte s'annonce réduite de moitié par rapport à l'année dernière. La Bourgogne et le Beaujolais devraient enregistrer moins 33% par rapport à l'année dernière, avec plus de 50% de pertes pour le Pinot Noir. Le Sud-Est s'en sort mieux, malgré les sécheresses et la grêle. La production devrait être similaire à celle de l'année dernière. Le Languedoc-Roussillon, malgré un recul de la surface de production, devrait voir ses récoltes augmenter de 5% cette année. Enfin, bonne nouvelle pour le Bordelais, qui devrait enregistrer une récolte en hausse de 10% par rapport à un niveau très faible l'année dernière.
2: Merci Eva Serrayol. La fraude aux moyens de paiement est en train de changer de visage.
14: Et c'est une première, nous a dit la Banque de France hier dans un rapport. La fraude par virement dépasse maintenant la fraude à la carte bancaire. Alors en cause, c'est l'explosion des escroqueries par manipulation qui ont permis l'an dernier de détourner 500 millions d'euros, Valentine Edby.
6: Faux conseillers bancaires, faux créanciers, les escrocs s'appuient sur les données personnelles issues de fuites pour rendre leurs arnaques de plus en plus crédibles. L'intelligence artificielle leur permet d'aller encore plus loin en modifiant par exemple une voix ou un visage. La fraude par manipulation a progressé de 34% l'an dernier, celle sur les virements dépasse les 50%. Pour autant, la Banque de France se veut rassurante. Rapportée aux sommes échangées, la fraude aux virements reste très faible, 1,50€ détourné pour 100 000 euros virés. En face, la riposte s'organise aussi du côté des banques, rappelle Pierre Bienvenu, chef du service des moyens de paiement à la Banque de France.
7: La banque, elle n'a pas besoin de vous. Elle a des indices, elle a des outils très, très poussés aussi, aidés par l'intelligence artificielle, qui permettent de repérer les opérations à risque.
6: De leur côté, les opérateurs télécoms renforcent leurs dispositifs pour empêcher les fraudeurs d'usurper les numéros des banques. La suppression des contenus frauduleux avec Google, Meta ou TikTok s'accélère. Autre piste identifiée, la création d'un numéro unique anti-fraude sur le modèle britannique pour permettre à une victime de raccrocher face à un appel suspect et de joindre directement sa banque.
14: À 8h08, on revient à l'actualité des entreprises. Dans le secteur auto, une offensive de Dacia ce matin sur l'électrique puisque la low-cost du groupe Renault dévoile la deuxième génération de sa Spring citadine de segment A, 100% électrique. Et ce lancement s'annonce crucial pour la marque qui a clairement pris du retard sur le non-thermique, Justine Bassogne.
8: Hier, pépite de Renault, aujourd'hui Dacia n'est pas loin de devenir un boulet. Ses ventes ont chuté de presque 9% au premier semestre. Le constructeur souffre notamment de la pauvreté de son offre dans l'électrique. Avec une seule voiture seulement, la Spring première génération, lancée en 2021 à moins de 15 000 euros, elle a longtemps été un blockbuster avec plus de 200 000 exemplaires vendus. Mais depuis deux ans, c'est la double peine. Fabriquée en Chine, la Spring doit s'acquitter de droits de douane et elle ne peut plus profiter du bonus écologique. La nouvelle génération est donc produite en Slovénie, sur les mêmes bases que la Twingo, mais son design et ses équipements porteront l'identité de Dacia, son prix aussi, en dessous de 18 000 euros, 2 000 euros de moins que la Twingo. Chez Dacia, on compte les minutes avant l'ouverture des ventes. Il n'est pas trop tard, espère-t-on, pour profiter enfin du boom de l'électrique en Europe.
14: Et puis au chapitre de la guerre commerciale, c'est la riposte canadienne qui est entrée en vigueur il y a 2 heures, à minuit en heure locale, Ottawa, qui impose désormais jusqu'à 50% de droits de douane sur environ 20 milliards de dollars de produits américains, l'acier et les produits laitiers inclus. Quand en face à Washington, Donald Trump menace d'escalade dans la nuit, il sous-entend qu'il va interdire la vente d'avions du constructeur canadien Bombardier sur le territoire américain. Et puis chez Airbus, les livraisons ont reculé au mois d'août, 4 appareils de moins qu'il y a un an, mais elles continuent de progresser sur les 8 mois de l'année, c'est-à-dire plus 9% à 475 avions pour un objectif toujours maintenu à 870 livraisons en fin d'année.
2: Merci Léo Dumas. On vous retrouve à 8h30 pour un nouveau journal et point sur toute l'actualité économique. Tout de suite, c'est le Morning Briefing avec Étienne Brack. Étienne, le pétrole continue de grimper ce matin et frôle même les 100 dollars.
0: 98,60 $ à l'instant pour un baril de pétrole. C'est une première depuis la fin du mois de juillet. Le pétrole gagne déjà plus de 8% depuis le début du mois. Ce matin, l'Arabie Saoudite confirme les informations du FT d'hier, à savoir le fait que les Houthis du Yémen ont attaqué des raffineries au Moyen-Orient et en particulier du côté de l'Arabie Saoudite. Donc forcément, ça se répercute ce matin sur les cours du pétrole. Ce week-end, souvenez-vous, c'était l'Ukraine qui avait attaqué des raffineries en Russie. Donc il y a une prime de risque supplémentaire qui se met en place ce matin et ces dernières heures sur les cours des matières premières. Par ricochet, vous avez les taux qui continuent de se tendre. Le 10 ans français ce matin à 85. Le 10 ans allemand frôle les 3,4% pour la première fois depuis 2011 avant la très attendue réunion de la BCE. Ça sera jeudi. Et puis un dernier mot des cours du cuivre qui ont touché hier un record historique. La tonne à Londres s'est changée hier après-midi au-delà des 14 500 $. Le métal gagne déjà plus de 17% depuis le début de l'année. années, beaucoup de demandes, hein, notamment les véhicules électriques, l'intelligence artificielle. Et puis dans le même temps, vous avez une offre qui peine à répondre à tout cela.
2: Merci Étienne Brack. On vous retrouve à 8h40 hein, pour un nouveau point sur les marchés. Tous les jours, la tribune politique, c'est le nouveau rendez-vous dans Good Morning Business. Et nous accueillons aujourd'hui Swazik Kemener qui nous parle d'un éventuel candidat unique à droite et au centre. Mais est-ce possible ?
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2: Swazik, vous nous dites ce matin que la pression pour l'union au centre pour la présidentielle est maximale.
11: Oui, depuis la rentrée, les sondages se suivent, ne se ressemblent pas toujours, mais une idée est désormais solidement arrimée dans le débat public. Personne ne peut plus écarter l'hypothèse d'un second tour Marine Le Pen, Jean-Luc Mélenchon. Et donc d'un effacement de ceux qui nous gouvernent depuis bientôt 10 ans, la droite et le centre, une forme de 21 avril 2002 à l'envers. Alors l'extrême droite ou l'extrême gauche à l'Élysée, alors ça devrait électriser Édouard Philippe, Gabriel Attal et Bruno Retailleau. Mais les trois hommes poursuivent pourtant leur chemin, presque comme si de rien n'était.
2: Vous pensez qu'ils ne prennent pas la mesure du moment ?
11: Non, je pense qu'ils s'égayent dans une campagne ordinaire. Édouard Philippe, après avoir cassé son image austère en préparant des frites avec son allié gaulliste social Gérald Darmanin à Tourcoing, s'attelle désormais à envoyer des messages à la droite sur l'immigration ou encore hier sur le narcotrafic. Gabriel Attal sature les ondes à la manière d'un nouveau Sarkozy, répétant qu'il n'y a pas de favori dans son camp. Quant à Bruno Retailleau, il s'accroche aux Républicains comme s'il voulait reprendre l'histoire filloniste là où elle s'est brutalement arrêtée, vous en souvenez ? C'était en 2017. Cette campagne, elle n'est pourtant pas une campagne comme les autres. Victoire de l'extrême droite dans un land en Allemagne, ingérence russe dans la campagne, crise qui perdure, on vient d'en parler à l'instant, dans le détroit d'Ormuz. Tout cela devrait les obliger, non pas à rechercher des points de divergence, ils en ont, mais des points de convergence programmatique et les obliger à un sursaut. C'est ce que rappellent deux macronistes historiques, Philippe Grandjean et Clément Beaune, dans une tribune qui a été publié hier par le média The Conversation, où il plaide pour un rassemblement allant de Raphaël Glucksmann à Xavier Bertrand, mais ils ne disent pas comment désigner un chef de file.
2: Quelle pourrait être la solution ?
11: Alors, on le sait, Édouard Philippe ne veut pas de primaire, marquée par l'échec surprise d'Alain Juppé à celle de la droite en 2016, malgré ses bons sondages pour la présidentielle. Le maire du Havre pense qu'il ne faut pas jouer au bon élève comme son mentor et accepter un mode de désignation interne. Et il ne veut pas non plus élargir à gauche Édouard Philippe. Non, il veut simplement écraser le match. Aujourd'hui, il réunit son premier comité de campagne où seront présents les grands ralliés. Alors, si la photo est belle, cela fera office de démonstration de force. Son soutien, la ministre Maud Bréjon a appelé tous les candidats à s'unir derrière lui. C'est loin d'être gagné et les philippistes le savent. Ils pensent que Gabriel Attal ne lâchera pas si vite et comptent davantage sur un désistement d'un Bruno Retailleau à la peine dans les sondages. Mais ça ne va pas intervenir avant les sénatoriales et peut-être pas sans doute avant la fin de l'automne. Bref, ça va prendre encore du temps, beaucoup de temps, mais peuvent-ils se permettre ce luxe ?
2: Et d'ici là, il y aura peut-être un nouveau candidat, parce que Xavier Bertrand, lui, se tâte aussi. Ça complique tout. Merci beaucoup, Swazik Kemener de la Tribune dimanche. C'est une chronique à retrouver en podcast et en replay sur le site bfmbusiness.com. À 8h14, eh bien, nous accueillons Anthony Morel. Les lunettes connectées deviennent un véritable écran, vous allez voir.
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2: Avec Anthony Morel, 8h19 sur BFM Business et RMC Live Canal 25. Anthony Morel, si vous nous regardez en tout cas à la télé, il n'a pas tout à fait la même tête aujourd'hui parce qu'il porte des lunettes qui
15: est-ce
2: sont
15: qu'elle
2: des...
15: Vous bien déjà.
2: Alors, vous êtes magnifique, ah, Anthony, si vous plaisir. Saviez. Cette nouvelle bataille donc d'écrans toujours plus grands est en train de disparaître parce que il y a ces lunettes qui vont que vous nous apportez ce matin, hein, qui remplacent nos télés. On va pouvoir regarder Good Morning Business. Dans les lunettes.
15: Hein. C'est ça, c'est ce que je suis en train de faire en vous parlant. Ce qui
2: donc
15: est
2: ce
15: assez.
2: Lui dit hier. Hein.
15: Oui, c'est ça. Oui, mais je pourrais regarder le live, hein, cela dit, ça fonctionne de la même manière. Et c'est en fait vraiment le principe de ces lunettes que je vous ai apportées, alors qu'ils ressemblent à des lunettes à peu près classiques, un tout petit peu plus épaisses au niveau des montures, parce qu'évidemment, il y a de l'électronique à l'intérieur. C'est en fait la possibilité eh bien, de projeter l'écran d'une télé, ou même, j'allais dire, un écran de ciné, un écran de 7 mètres de diagonale, directement dans mon champ de vision. En fait, pour vous expliquer rapidement, ces lunettes, je les ai juste reliées, connectées à mon téléphone portable, mais j'aurais pu le faire aussi avec une console, par exemple, une Switch, une console portable ou un ordinateur. Je vais vous faire tester quand même.
2: Attends, ah oui, très bien. Merci. Alors, j'essaye ça. Ah oui, elles sont un peu plus grosses que des lunettes normales. Hop. Alors, j'essaye.
15: Voilà, ah, et normalement, super, vous devez vous voir. Voilà, c'est ça.
2: Je
15: vous explique un petit peu. Donc, je les ai reliés en fait à mon téléphone portable, mais ça aurait pu être à n'importe quel autre appareil. Et ça va transformer ce tout petit écran eh bien, en un écran géant. En fait, à l'intérieur de ces lunettes, vous avez deux écrans micro OLED et un système optique qui va donner l'illusion qu'un écran flotte devant votre champ de vision à quelques mètres de distance. Alors, vous allez me dire, oui, mais enfin, on va pas remplacer la télé du salon par ça. C'est vrai que c'est pas incroyablement convivial.
2: Parler tout seul, quoi.
15: Voilà, pour regarder un match de foot entre amis ou pour regarder un film en famille, c'est pas incroyable. Là où ça va être très intéressant, c'est quand vous êtes tout seul, par exemple, vous êtes dans la chambre, vous voulez regarder une série, vous mettez les yeux au plafond avec les lunettes et vous allez avoir la série qui s'affiche au plafond. C'est très confort.
2: Ouais.
15: Et moi, je pensais surtout aux professionnels en mode télétravail ou quand vous êtes en mobilité, ça c'est quand même vraiment pas mal. Vous êtes dans le train, par exemple, vous allez juste connecter ces lunettes à votre ordinateur portable et vous allez avoir un écran qui est beaucoup plus confortable, beaucoup plus grand et vous êtes sûr, petit point bonus, eh bien que les gens autour de vous ne peuvent pas regarder ce sur quoi vous êtes en train de travailler, ce qui est intéressant également, évidemment.
2: Alors, c'est vrai qu'on dématérialise tout, hein, les films, la musique, les photos, et maintenant l'écran lui-même.
15: Oui, c'est ça, c'est une tendance de fond. Là, je vous parlais de ce modèle, donc c'est Reineo, c'est une marque chinoise. Ils ont présenté ça à l'IFA, le grand salon de la tech de Berlin qui se tenait ces derniers jours. Mais on peut aussi citer X-Real ou encore le Vision Pro d'Apple qui était un peu pionnier dans ce domaine. Alors, c'est pas exactement la même chose. Le Vision Pro d'Apple, vous vous souvenez, c'est ce masque de réalité augmentée, réalité mixte. Apple appelle ça un ordinateur spatial. En gros, c'est censé pouvoir remplacer votre télé, votre ordinateur portable. Ça va venir projeter dans votre champ de vision soit un écran géant incurvé, soit plusieurs écrans. Et en fait, c'est ça qui est intéressant avec la dématérialisation de ces écrans, c'est qu'on peut en fait les paramétrer. Là où quand vous achetez un ordinateur portable ou une télé, en fait, une fois que vous avez votre, je sais pas, 55 pouces, ce sera 55 pouces à vie. Là, il suffit de changer un petit paramètre et vous allez pouvoir avoir un écran géant ou alors 2, 3, 4 écrans, par exemple, si vous voulez travailler en mode multitâche. Donc, c'est extrêmement pratique. Donc, maintenant, il y en a pour tous les prix. Le Vision Pro, c'est quand même 4000 euros. Là, on est sur des lunettes qui coûtent 350 euros environ. Ah, donc, c'est un petit peu plus raisonnable.
2: Plus
15: je précise que c'est pas des lunettes. Enfin, c'est pas censé vous permettre de voir et vous balader dans la rue. Hein. C'est vraiment un accessoire.
2: Ah, c'est vraiment un écran.
15: Voilà,
2: ouais.
15: C'est un écran donc que vous avez dans
2: en
15: la poche.
2: En forme de lunettes.
15: Mais
2: en fait.
15: qui remplace vos lunettes ou si vous n'en avez pas, vous les mettez sur vos yeux, quoi.
2: Cette volonté de faire disparaître l'écran, elle ne concerne d'ailleurs pas seulement les lunettes.
15: Non, c'est une tendance beaucoup plus large dans l'électronique grand public. C'est intéressant d'ailleurs. On veut avoir des écrans toujours plus grands, mais paradoxalement, on ne veut plus les voir. Et c'est vrai encore plus pour les télés. Les télés, à un moment, c'était un signe extérieur de richesse. Il fallait avoir une très grande télé dans son salon. Maintenant, on veut qu'elle soit invisible. Donc, on a maintenant eh bien, des modèles, par exemple, transparents qui se cachent complètement dans votre intérieur, qui se fondent dans le décor. On a des modèles enroulables, même chose, hein, qui, une fois qu'ils ne sont plus utilisés, eh bien, vont complètement se cacher. Ou alors des modèles qui se transforment en œuvre d'art quand la télé est éteinte. Donc, c'est vraiment assez intéressant. En fait, finalement, avec ces lunettes, on pousse à son extrême, finalement, cette idée selon laquelle on veut des écrans qui sont omniprésents dans nos vies, mais on ne veut plus les voir physiquement.
2: C'est une bonne idée. Merci, ouais. Anthony Morel. C'est une chronique à retrouver en podcast et en replay sur le site bfmbusiness.com. Vous restez avec nous parce que dans un instant, nous recevons Alex Froment, qui est Alex Froment Curtil, directeur général de Verisure en France, qui se renforce dans la sécurité résidentielle.
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2: Bonjour Alex Froment Curtil et merci d'être avec nous ce matin. Vous êtes le leader des services de sécurité connectés avec télésurveillance 24 heures sur 24, 7 jours sur 7 en Europe et en Amérique latine. Et vous venez d'annoncer l'acquisition de Qivala pour 6 millions d'euros. En quoi ça fait sens pour vous de vous rapprocher de cette société ?
3: Alors en effet, Verisure, c'est donc le leader de la sécurité des foyers en France. Et avec Qivala, l'acquisition de Qivala, on va tout simplement étendre cette promesse de sécurité à l'accès aux immeubles.
2: Donc, c'est de l'interphonie connectée, hein,
3: exactement,
2: c'est ça.
3: Exactement, l'interphonie connectée et sécurisée. Et donc tout le parcours résidentiel, finalement, de l'appartement en bas de l'immeuble à l'extérieur va être protégé par Verisure.
2: Et vous aviez déjà Guardian, donc à l'extérieur.
3: Exactement.
2: Donc ça veut dire que vous devenez un acteur global, finalement, de la sécurité résidentielle, au-delà d'être un simple acteur de l'alarme, finalement.
3: Alors, on est toujours dans la sécurité, hein. Et tout simplement, pour délivrer un peu cette promesse entière, tous les jours, pour tous les Français, ce que je trouve intéressant, c'est que finalement, on répond tout simplement aux besoins d'insécurité des Français. Et si je me permets de vous poser une petite question, quelle est la dernière fois que vous avez donné votre code d'accès d'immeuble à quelqu'un ? fréquemment, je pense, qu'à la dernière fois que vous avez changé votre code d'immeuble, rarement, je pense. Donc, on voit bien que depuis le Covid, il y a un vrai besoin de sécurisation d'accès aux immeubles.
2: Mais comment concrètement ça se sécurise avec l'interphonie connectée?
3: Alors, qui va là? Vérissure qui va là?
2: On donne notre code pour que le postier ou le livreur vienne.
3: Vérissure qui va là, c'est un interphone connecté en bas de votre immeuble qui est à la fois digital et sécurisé. Alors, digital, pourquoi? Parce que vous pouvez, depuis votre smartphone, gérer l'accès à qui va rentrer dans votre immeuble avec de la vidéo. C'est nouveau, hein, mais sécurisé aussi, hein, parce que vous pouvez générer un code unique et temporaire, hein, que vous allez donner à un livreur, par exemple Amazon, ou sinon à votre grand-mère qui va rentrer tous les mercredis après-midi. Donc ces codes uniques et temporaires vont beaucoup augmenter la sécurité.
15: Alors, on parlait justement de l'insécurité. Vous êtes finalement une tête de pont, ou en tout cas un baromètre de cette insécurité, parce que vous voyez dans les chiffres de vente qu'il y a une corrélation très très claire. Donc, est-ce que vous voyez par rapport à il y a 10 ans qu'il y a objectivement plus de risques? Est-ce que finalement la sécurité à la maison, le fait d'avoir une alarme, le fait d'avoir un interphone connecté, c'est en train de devenir une dépense contrainte pour les Français?
3: Alors, je pense qu'il y a deux phénomènes. Le premier phénomène, c'est le sentiment d'insécurité qui est en train de grandir chez tous les foyers français. Ça, c'est vrai qu'on voit depuis des années, tout simplement parce qu'il y a dans tous les moments de la vie des moments de tension pour les Français.
15: Enfin, il y a une insécurité réelle,
3: c'est de l'insécurité réelle. Mais la deuxième chose,
2: concrètement, vous le voyez, il y a des achats en plus, enfin, je veux dire de la demande en plus.
3: Oui,
2: la
3: demande est toujours croissante dans notre industrie. Et parce que les gens sont à la recherche de vraies solutions d'efficacité. Et ils ont bien compris qu'en fait, l'efficacité dans la sécurité, c'est s'adresser à des professionnels. Et c'est là où le monde de l'alarme télésurveillée...
15: Alors, ce qui est intéressant, c'est la partie technologique, parce que les alarmes, ça s'est complètement transformé là, au fil des années. Et avec l'intelligence artificielle, ça continue de se transformer. C'est-à-dire que maintenant, alors, je parle sous votre contrôle, mais on a des outils qui sont capables de détecter, de faire la différence entre un chien qui passe et puis un cambrioleur.

0: gagner des secondes et des microsecondes.
1: Mmh. Et si, quand ça ne marche pas, alors du coup, on ne peut pas ouvrir la porte ?
0: Si, on peut l'ouvrir à distance depuis un site de télésurveillance. Évidemment, il y a toujours une clé si nécessaire.
1: Vous vous empêchez, vous disiez, c'est l'efficacité qui prime. Ouais. Vous empêchez combien de cambriolages par an ?
0: J'ai envie de dire des centaines, et voire des milliers. Tout simplement, parce qu'on voit dans une étude récente qu'on a faite que les clients qui sont équipés d'une solution Vérissure ont 6 fois moins de chances de se faire cambrioler que d'autres solutions. 6 fois, c'est juste gigantesque.
1: Et vous êtes appelé combien de fois par jour ?
0: Des milliers.
2: Il n'y a pas un risque qui se substitue à l'autre, parce qu'avec le fait de tout technologiser, c'est aussi de la data qui peut se balader dans la nature, c'est aussi la possibilité d'être piraté. Donc on n'est plus cambriolé, mais est-ce qu'il n'y a pas un autre risque qui vient s'ajouter à celui qu'on avait d'être cambriolé ?
0: Ouais, vous avez raison que le risque cyber est un vrai risque dans l'industrie, mais en fait, je crois, dans vos chroniques avant, c'est un risque dans toute la vie des Français tous les jours, finalement. Donc, ce n'est pas un risque particulièrement de la sécurité, c'est un risque général pour tous les Français.
1: Merci, Alex Froment-Curtil, d'avoir été avec nous ce matin sur BFM Business. C'est une interview à retrouver en podcast et en replay sur notre site. Il est presque 8h30. On se retrouve dans une poignée de secondes pour le journal Le Point Bourse, avant Face à Le Chypre avec Jean-Marc Daniel. Et on se demandera s'il faut augmenter les taxes sur le tabac. Tout de suite sur BFM Business, RMC Live, Canal 25.
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1: 8h30 sur BFM Business, RMC Live, Canal 25, c'est le journal de Léo Dumas.
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13: Et donc, c'est l'info de la matinée. Mistral AI qui lève 3 milliards d'euros en plus, la levée la plus importante jamais réalisée en Europe. Se félicite la pépite française qui est désormais valorisée plus de 21 milliards d'euros. Etienne Brack, grâce encore à un joli tour de table.
14: Les grands noms de la tech sont au rendez-vous. Samsung, Nvidia, Salesforce ou encore ASML ont participé à ce nouveau tour de table. Vous l'avez souligné, désormais la maison mère du chat est valorisée 21 milliards d'euros contre 11 milliards d'euros il y a un an. Ce qui fait qu'aujourd'hui, Mistral est la société européenne d'intelligence artificielle la plus valorisée. Bon, si on se compare aux États-Unis, bien sûr, on reste quand même sur une taille particulièrement modeste, 21 milliards, versus du côté de OpenAI, la maison mère de ChatGPT, plus de 1000 milliards. Idem pour Claude d'Anthropic, qui devrait rentrer en bourse le mois prochain du côté de Wall Street. D'ailleurs, la question a été posée concernant une éventuelle introduction en bourse de Mistral, pourquoi pas à Paris. Le sujet n'est pas tabou, dit le directeur financier de Mistral, mais pour l'instant, ce n'est pas du tout d'actualité. Ce qui est d'actualité, c'est d'augmenter encore et toujours l'intelligence artificielle, le chat et puis surtout la puissance de calcul avec un objectif de 200 mégawattheures d'ici 2027 et surtout 1000 mégawattheures d'ici 2030. 1000 mégawattheures, ça fait 1 gigawatt, ça fait quand même la taille d'un réacteur nucléaire.
13: Merci.

0: Merci Étienne Braque, il est 8h32 sur BFM Business RMC Life. Et les voitures électriques sont de moins en moins chères et souvent même moins onéreuses que leur équivalente thermique. C'est l'enseignement principal de l'étude menée par le Conseil international pour le transport propre. Du prix à l'achat au coût d'utilisation, les électriques sont de plus en plus compétitives donc, et ce n'est que le début, Justine Bassogne.
1: C'est désormais une réalité. Les voitures électriques se démocratisent, déjà moins chères à l'utilisation que les véhicules thermiques. Leur prix à l'achat a aussi fortement reculé, moins 18% en Allemagne, le premier marché automobile européen entre 2020 et 2025, quand le prix des voitures thermiques a augmenté de 2%, souligne Marie Rajon-Bernard, chercheuse au Conseil international pour le transport propre.
2: Les voitures électriques, elles sont moins chères à l'achat que les hybrides rechargeables sur tous les modèles. Elles sont moins chères aussi à l'achat que les plus gros modèles quand on part au modèle essence ou diesel, donc berline familiale, intermédiaire, voiture de luxe.
1: La raison principale, c'est le coût des batteries électriques dans le monde. Leur prix a chuté de 35% depuis 5 ans.
2: Le prix de la batterie, c'est le plus gros composant du prix d'un véhicule électrique. Il y a aussi tout ce qui est économie d'échelle. Il y a de plus en plus de production de véhicules électriques. Par exemple, en Europe, en 2025, il y avait 19% de la production qui était des voitures électriques. Donc, c'est aussi en grosse augmentation et ça aide à faire diminuer les prix.
1: Les plus petites voitures, comme les citadines par exemple, restent encore plus onéreuses en version électrique que thermique, mais cela devrait bientôt évoluer, estiment les auteurs de l'étude, qui notent que le recul des prix des véhicules électriques a été moins rapide que celui des batteries. Il y a donc de la marge.
0: Et en attendant, on se rapproche de jour en jour des 100 dollars sur le baril de Brent, un peu plus de 98 ce matin, 92 pour le WTI aux États-Unis ou hier à la pompe. C'est le prix du gallon qui a battu un nouveau record, 5,90 $ selon l'association automobile américaine. Dans le même temps également, il y a de plus en plus de tensions sur le carburant des navires. Les stocks sont en train de baisser et l'offre se resserre de plus en plus vite, Jean-Baptiste Huette.
3: À Singapour, Rotterdam et Fujairah, les trois principaux hubs d'approvisionnement, les stocks de fioul lourd sont désormais environ 30% sous leur niveau habituel. Conséquence directe, les prix s'envolent. Depuis le début de la guerre avec l'Iran, le prix de ce carburant a bondi de 76% à près de 825 dollars la tonne à Singapour, presque deux fois plus que la hausse de pétrole brut sur la même période. En cause, les raffineries qui privilégient aujourd'hui les produits les plus rentables, diesel, essence, kérosène. Une partie du fioul lourd est donc transformée pour alimenter voitures, camions et avions. Il en reste moins pour les navires. L'offre se réduit encore puisque les exportations russes ont fortement reculé après les frappes ukrainiennes. Celles du Moyen-Orient ont chuté de 45% en un an, alors que la demande grimpe en face. Car pour éviter la mer Rouge, les navires rallongent leur route et consomment davantage. Au final, moins de carburant disponible, des trajets plus longs, des prix qui explosent. Tout cela pourrait se répercuter d'abord sur les coûts des armateurs, puis sur le prix du fret. Certaines routes ont connu des hausses de plus de 30% en une seule semaine ces derniers mois, et donc au final sur le prix des produits importés.
0: L'Arabie Saoudite fait savoir à l'instant que des attaques sur plusieurs de ses sites énergétiques ce matin menées par les rebelles houthis du Yémen ont provoqué l'arrêt temporaire de certaines opérations. Et puis Pékin annonce un nouveau bond de ses exportations, plus 25% sur un an au mois d'août selon les douanes chinoises, plus 34% vers les États-Unis. Dans ce contexte notamment d'explosion de la valeur des exportations chinoises d'ordinateurs et de composants, plus 50% entre le 1er janvier et le 31 août.
4: Merci Léo Dumas, on vous retrouve à 9h pour un prochain journal, 8h36 sur BFM Business, RMC Live, Canal 25. C'est le Point Marché avec Étienne Braque. Étienne, le groupe nigérian Dangote compte introduire en bourse ses raffineries.
5: C'est Aliko Dangote qui l'a annoncé hier. C'est l'homme d'Afrique le plus riche. Il a fondé un conglomérat qui porte d'ailleurs son nom, qui est présent dans le ciment, le sucre, l'immobilier, mais aussi et surtout le pétrole. Et donc hier, il a annoncé son intention de mettre en bourse les raffineries Dangote. Levée de fonds attendue, plus de 1,4 milliard d'euros. Ça ferait de loin la plus grande introduction en bourse d'Afrique. Ça va se passer du côté du Nigeria, avec du côté de la bourse de Lagos, l'ambition d'attirer jusqu'à 10 millions d'actionnaires à travers l'Afrique. Dans un second temps, une cotation à Londres est sur la table pour attirer davantage d'investisseurs internationaux. En tout cas, le timing est plutôt bon. Hein, quand vous regardez aujourd'hui ce baril de pétrole à 98 $ et surtout les tensions, que ce soit du côté de la Russie mais également du Moyen-Orient, il y a un besoin urgent, hein, que ce soit pour l'Asie mais également l'Europe et les États-Unis, et d'avoir des besoins d'approvisionnement qui sont beaucoup plus larges et donc l'objectif, c'est de construire la plus grande raffinerie d'Afrique au Nigeria.
4: Voilà, il faut bien retenir ce nom. Donc, Aliko Dangote. Merci Étienne Braque. On vous retrouve à 9h pour Good Morning Market. Et de l'Afrique, nous partons en Finlande pour la presse internationale. C'est Annalisa Capellini.
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4: La Finlande qui vient d'inaugurer à Annalisa une clôture de 200 km le long de sa frontière russe. J'imagine que ça fait réagir la presse d'Helsinki.
7: Oui, mais ne vous inquiétez pas, j'ai lu la presse finlandaise pour vous, donc si vous voulez, je peux vous faire un petit résumé.
4: Merci.
7: c'est évidemment une clôture qui va empêcher la Russie d'utiliser les migrants et l'arrivée de migrants, donc côté finlandais, comme un moyen de pression sur Helsinki. Alors, comment c'est vu côté finlandais? Bah, plutôt bien, finalement. Il faut aller lire les récits sur le média public Yle, qui parle d'une infrastructure qui va protéger les Européens. Une clôture qui a aussi donné du travail aux gens sur place et à laquelle finalement les gens finissent par s'habituer, même si elle modifie beaucoup le paysage. En gros, ce qu'on comprend côté finlandais, c'est que cette clôture matérialise physiquement la séparation entre l'Europe et la Russie. Donc il y a une vraie rupture physique et symbolique. D'ailleurs, c'est justement le côté symbolique de cette rupture qui est plutôt critiqué côté russe. En revanche, on va aller lire Gazeta, qui parle d'une sorte de blague pour cette clôture. Une blague qui a quand même coûté plus de 350 millions d'euros avec des coûts d'entretien d'1,5 million par an. Alors Gazeta estime que c'est de l'argent jeté par les fenêtres du côté d'Helsinki parce que cette clôture fait 200 km seulement, alors que la frontière fait 1300 km. Et puis, Gazeta souligne un fait qui est quand même assez réel, c'est que les drones peuvent franchir cette frontière très, très facilement. Oui. Donc, est-ce que c'est vraiment utile? C'est la question que posent les médias russes ce matin.
4: Ouais, et poser la question, c'est déjà y répondre.
7: Alors,
4: puisqu'on parle de la Russie, on reste à Moscou, mais on change complètement de frontière, direction cette fois l'Asie, avec la Corée du Nord.
7: Oui, c'est une autre frontière, mais c'est une autre infrastructure là aussi, qui a été inaugurée hier. Il s'agit du premier pont routier entre la Russie et la Corée du Nord. C'est un pont routier qui passe au-dessus d'un fleuve. Il fait 1 km avec 2 voies et donc pourront y transiter jusqu'à 300 véhicules par jour. Bien sûr, il y a un objectif économique, c'est de faciliter le commerce, le tourisme, les échanges. Mais il y a aussi une lecture beaucoup plus géopolitique. On la lit dans les pages du Guardian ce matin, qui parle d'un rapprochement stratégique entre Moscou et Pyongyang, en sachant que les deux pays coopèrent déjà sur le volet militaire. On sait que la Corée du Nord a envoyé des soldats combattre aux côtés des Russes dans la région de Koursk, en Ukraine. Selon les ONG qui sont citées d'ailleurs ce matin par le Guardian, ce passage routier, en réalité, va permettre de transporter discrètement du matériel militaire. Mmh. Et oui, parce que c'est beaucoup plus difficile de suivre des camions par rapport aux trains. Et on va aller lire côté russe ce que nous dit la presse russe. C'est de la presse indépendante cette fois-ci, c'est la Novaya Gazeta, donc c'est un journal plutôt critique de Vladimir Poutine, qui raconte l'inauguration, cette cérémonie, de manière assez cocasse et qui insiste sur un détail assez savoureux. Sur le panneau qui est installé à la frontière, mmh, le nom de la Russie est écrit en coréen, mais dans la version sud-coréenne du mot Russie, avec en plus une petite faute. Ben oui, donc c'est un détail évidemment, mais ça nous dit que le rapprochement entre Moscou et Pyongyang, certes, est mis en avant par les régimes respectifs, mais n'est peut-être pas si évident dans les faits.
4: Merci Annalisa Capellini pour cette revue de presse internationale. Restez avec nous dans un instant face à le Chypre avec Jean-Marc Daniel. Faut-il augmenter la fiscalité sur le tabac? On en débat.
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4: 8h43 sur BFM Business et sur RMC Live, Canal 25, face à Le Chypre, avec Jean-Marc Daniel. Bonjour à tous les deux.
18: Bonjour à tous.
4: Merci d'être là. Les buralistes lancent une semaine de contestation pour protester contre l'indexation sur l'inflation des taxes sur le tabac. Le prix du paquet est en moyenne de 13 euros. Il pourrait augmenter. Contre-productif, disent les buralistes, car cela va encourager le marché noir sans faire rentrer plus d'argent dans les caisses de l'État. Je vous pose la question, Emmanuel Le Chypre, est-ce qu'il faut augmenter ces taxes sur le tabac?
18: Non, moi je suis plutôt d'accord avec les buralistes. Effectivement, on a sans doute atteint un point de bascule en termes d'efficacité. Bien évidemment, il ne s'agit pas de contester l'efficacité de la hausse des prix du tabac pour lutter contre le tabagisme. Hein. On a plein d'études, effectivement, alors qu'ils nous disent que quand on augmente de 10% le prix du paquet, ça fait baisser de 4% la consommation. Il y a eu des épisodes assez spectaculaires en France. Hein. On pense à 2003, à 2004, où là, on a eu des très fortes hausse de prix qui ont provoqué des baisses de 15 à 20% de la consommation. Alors, le problème, c'est que déjà, attention, on a tendance à confondre vente et consommation. Si vous prenez sur 2017-2024, le prix du paquet, il est passé à peu près de 7 euros à 12,50 euros. 78% de hausse, 39% de vente en baisse chez les buralistes, mais ça veut certainement pas dire 39% de baisse de la consommation. Et c'est là, moi, le point qui m'inquiète, c'est qu'en fait, vous avez trois réactions possibles à une hausse des prix du tabac. Un, le fumeur arrête ou réduit sa consommation, donc ça, c'est un bénéfice sanitaire. Il continue à fumer, il paye davantage, c'est un bénéfice fiscal. Mais il y a la troisième partie. Et,
4: enfin, ça dépend où il l'achète,
18: voilà,
4: bénéfice fiscal.
18: Voilà, consommateur qui continue à fumer et qui achète ailleurs, donc il achète soit à l'étranger ou soit sur les réseaux parallèles. Et là, au niveau de prix atteint aujourd'hui, en fait, le coût marginal pour le réseau des buralistes et les effets de contournement qui augmentent, eh ben, je pense qu'il y a vraiment un point de bascule qui a été atteint. En gros, on pénalise maintenant trop les buralistes par rapport au bénéfice sanitaire marginal d'une nouvelle hausse des prix du tabac. On est quand même le pays dans lequel la moitié de la baisse des ventes chez les buralistes est compensée par des achats ailleurs. On est le pays dans lequel il y a le plus de tabac clandestin. Il faut rappeler que plus d'une cigarette sur deux consommée en France aujourd'hui est une cigarette de contrebande. Donc, je pense qu'on a atteint un point de limite aujourd'hui où les bénéfices sanitaires ne sont plus très importants par rapport au coût économique.
4: Trop d'impôts tue l'impôt, nous disait l'affaire. Vous êtes d'accord, Jean-Marc Daniel? Alors, c'est pas efficace, cette affaire.
19: Oui, trop d'impôts tue l'impôt, ça supposerait qu'effectivement, des objectifs, et même l'objectif essentiel de cet impôt, soit de rapporter de l'argent. Oui. C'est d'ailleurs ce que disait, il y a une formule célèbre de François Mitterrand, après avoir consulté un certain nombre d'économistes en 1983 pour essayer de faire une analyse de la rigueur qui s'annonçait. Et il aurait dit, d'après Jacques Attali, qu'après avoir consulté ces économistes, finalement, il n'y a que trois solutions pour redresser les finances publiques, l'essence, le tabac et l'alcool. Et donc, il vivait, lui, l'idée que le tabac, enfin, de façon ironique, le tabac était un moyen de rapporter de l'argent à l'État. Alors, on voit bien qu'en ce moment, c'est plus le cas, puisque les recettes liées aux impôts sur le tabac baissent. Hein, on est monté jusqu'à 15 milliards d'euros. Et l'année dernière, on était descendu à un peu plus de 12 milliards. Donc, l'objectif, c'est l'objectif sanitaire, clairement. Mmh. Et donc, les prix sont normalement calculés sur la consommation et les conséquences sur la santé publique. Quand vous regardez l'évolution du prix du tabac, vous apercevez qu'on a beaucoup augmenté le prix des cigarettes, mais on n'a pas du tout augmenté le prix du tabac à chiquer, parce que plus personne ne chique, donc ça sert à rien de dissuader les gens de chiquer. Et donc, la question qui se pose, c'est celle qu'a posée Emmanuel, c'est à partir de quel moment, effectivement, on génère une telle contrebande que l'efficacité sanitaire n'est pas au rendez-vous. L'efficacité fiscale disparaît progressivement, et si l'efficacité sanitaire disparaît elle-même, on est en droit de se poser la question. Or, je pense qu'on n'est pas encore à ce niveau-là. Alors, les constats que l'on peut faire, c'est d'abord la contrebande. Je suis toujours frappé du fait que les gens ont des statistiques sur la contrebande. Il y a des statistiques sur la réalité du travail des buralistes, je comprends.
18: Mais
19: sur
18: il y a des pays où on évalue le travail au noir.
19: Oui, absolument. Il y a des
4: statistiques. Alors, plus sur les achats transfrontaliers, peut-être.
19: Voilà. Bon.
4: Sur le
19: véritable
4: marché noir.
19: Donc, après, ce qu'on peut constater, c'est d'abord que dans d'autres pays, on a le prix des cigarettes est beaucoup plus élevé. En zone euro, c'est en Irlande, et on est à 17-18 euros le paquet. Au niveau européen, c'est aussi au Royaume-Uni, où à peu près au même niveau de prix. Et il y a l'exemple célèbre de l'Australie. C'est-à-dire que l'Australie a porté encore, là, au mois de juin, le prix du paquet à 40 euros. Alors, effectivement, il commence
4: et
19: à se poser des questions.
4: Et l'Australie, il y a moins d'achats transfrontaliers.
19: Voilà.
4: Par la géographie.
19: La géographie les protège. Néanmoins, il commence à se poser des questions sur la contrebande, justement. Il commence à voir des situations où le cancer du poumon a cessé de reculer. En revanche, quand on regarde la situation en France, non seulement le prix des cigarettes est moins élevé que dans certains pays voisins, mais surtout, l'évolution du cancer du poumon est plutôt positive. C'est-à-dire que le cancer du poumon, il y a 55 000 à 56 000 cas nouveaux par an. C'est en recul de 0,2-0,3% et ça n'augmente plus que sur la population féminine, c'est-à-dire une population qui est rentrée dans la consommation de tabac relativement tard. Mais si on commence à augmenter le prix et décourager les gens de consommer du tabac par ce niveau de prix, on va avoir des résultats et on continue à avoir des résultats.
4: Vous pensez qu'il faut augmenter et que ça aurait une efficacité sanitaire.
19: Exactement. Et l'argument des buralistes, ils peuvent vendre autre chose. Les bureaux de tabac sont devenus des lieux où on vend énormément de choses, et même des banques d'une certaine façon, puisqu'il y a le nickel qui se fait dans les bureaux de tabac. Donc que le bureau de tabac soit un lieu, vous savez, il y a tout un tas d'études qui montrent que le vote du Rassemblement National est corrélé au nombre de bureaux de tabac.
4: Donc que le bureau de tabac soit effectivement
19: quelque chose qui faille d'une certaine façon préserver.
4: C'est un lieu de vie déjà,
19: oui. Oui, c'est un lieu de vie, mais pas forcément en faisant un lieu de vente de la mort.
4: On le met à combien le prix du paquet pour vous, Jean-Marc ?
19: Je pense que 17 euros. Enfin, à un moment donné, je pensais que le prix australien qui était de 25 euros était un bon prix. Mais déjà, 17 euros qui est le prix anglais et d'une certaine façon le prix irlandais. Hein, en Irlande, c'est entre 15 et 17 euros. Ce serait une bonne chose.
4: Ça vous paraît aberrant, vous, Emmanuel ?
18: Jean-Marc a donné pas mal d'arguments qui plaident plutôt pour effectivement une efficacité assez faible, finalement, de la hausse des prix du tabac au niveau où on est aujourd'hui. Alors, rappelez quand même, hein, en termes de raisonnement économique, encore une fois, c'est toujours pareil. C'est-à-dire que quand on est passé de 3 euros le paquet à 5 euros, puis 10, etc., les premières hausses sont toujours ont toujours beaucoup plus d'impact que quand vous passez de 15 à 17 ou de 15 à 18. Donc ça, c'est une première mesure sur...
4: C'est-à-dire que là, il ne reste plus que les irréductibles fumeurs.
18: Donc, ça veut dire que si vous continuez à monter encore la fiscalité, vous aurez un effet faible sur la consommation. Manifestement, Jean-Marc l'a dit, on a déjà obtenu des victoires sanitaires. Est-ce que les gains sanitaires seraient beaucoup plus élevés si les prix du tabac étaient plus importants ? Troisième argument qu'il a souligné et qui est quand même important, c'est le rôle des buralistes et des bureaux de tabac dans le tissu social. Bon, là où je suis d'accord avec lui, c'est qu'effectivement, ils font des tas d'autres choses, les buralistes aujourd'hui, qui sont quand même... Il faut rappeler que le tabac, c'est quand même essentiellement une activité de collecte d'impôts aujourd'hui, et qu'il faut rappeler paradoxalement... Mais c'est vrai et c'est faux cette idée que finalement le prix ne joue pas. Il y a une statistique trompeuse, c'est que effectivement, à cause de la hausse des prix, le chiffre d'affaires des buralistes n'a pas baissé tant que ça. Mmh. Mais le problème, c'est que c'est une activité de fréquentation, une activité de passage. Mmh. Or, si vous avez des recettes de tabac qui se maintiennent parce que le prix du augmente, mais que vous en achetez moins, vous avez une fréquentation de votre bureau de tabac qui, par ailleurs, elle diminue. Donc, vous fragilisez quand même quelque part le réseau social et le tissu social, puisque effectivement, il y a des études qui montrent que c'est peut-être le plus important aujourd'hui et c'est un facteur de corrélation avec le vote Rassemblement National. Donc, je pense que il y a peut-être aujourd'hui beaucoup de choses à faire sur la prévention, etc. Et je pense qu'on a, on est quand même pas loin de la limite sur l'impact de la hausse des taxes sur le prix du...
4: En clair, il faut plutôt diversifier les bureaux de tabac.
18: Il faut diversifier les bureaux. Mais ils le font déjà.
19: Et encore une fois, moi, j'ai fait plusieurs papiers où je disais essence 4 euros, paquet de cigarettes 25 euros, donc je reste sur cette...
4: Vous restez, c'est votre dernier prix, alors.
19: C'est mon dernier prix.
4: Merci, Jean-Marc Daniel, merci.
18: Il nous a pas parlé
4: Emmanuel
18: de l'alcool.
4: Non
18: hein.
4: Il nous a non, pas parlé d'alcool. Non, l'alcool, on garde comme ça. Hein. À consommer avec modération, quand même.
19: De toute façon.
4: 8h53 sur BFM Business, RMC Live, Canal 25. C'est la fin de Good Morning Business. On se retrouve dès demain, 6h, pour une nouvelle matinale de l'Écho. D'ici là, je vous souhaite une très bonne journée.
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34: Bonjour à toutes et à tous. Cette canicule est officiellement terminée. Les très fortes chaleurs vont bientôt retomber en Méditerranée à l'approche de cette perturbation très active qui circule pour l'instant dans le nord-ouest du pays en donnant des pluies assez régulières. parfois soutenu, près des côtes de la Manche principalement. Le vent est assez actif hein, sur ce secteur, jusqu'à 100 km/h localement sur le Finistère. Alors peu à peu, il va pousser les pluies vers l'intérieur des terres, de la Vendée en remontant vers les Flandres. Ce sera bien arrosé, automnal en seconde partie de journée. À l'avant, ça va rester estival. Et peu à peu, l'instabilité va se renforcer, d'abord sur les Pyrénées, en remontant vers le Massif central et vers les Alpes. En fin d'après-midi, en soirée, ce sera parfois bien agité. On aura de la grêle localement et des orages potentiellement violents qui vont donner de bonnes pluies la nuit prochaine. D'ici là, le soleil va tenter de résister au bord de la Méditerranée et les températures vont rester très contrastées aujourd'hui. On aura du mal à dépasser les 20 degrés en Normandie, 19 notamment à Caen. Mais jusqu'à 36 degrés dans les vallées alpines, à Grenoble notamment, 35 à nouveau à Lyon cet après-midi. Vous aurez 32 à Toulouse, 33 à Dijon et 26 à Bordeaux ou encore à Paris. Cet air plus océanique va gagner du terrain. Donc d'ici demain, on va surveiller les orages, notamment des Pyrénées jusqu'aux Alpes. Cette nuit et en tout début de matinée, demain, orages fortement pluvieux, beaucoup de vent, une forte activité électrique sur ce secteur. Mais au moins, les températures repasseront clairement sous les seuils de canicule cette fois-ci.
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1: 8h58, dans un instant, il sera 9h. Léo Dumas nous parlera de Mistral, qui a fait un nouveau tour de table, qui annonce ce matin avoir levé 3 milliards d'euros. 3 milliards d'euros qui ont été récoltés notamment de la part d'investisseurs prestigieux. Les Samsung, Nvidia, Salesforce ou encore ASML étaient de la partie. Le groupe n'est pas encore coté, mais il n'exclut pas une cotation, même si à court terme, ce n'est pas une priorité. Dans un instant, avec nos deux invités en plateau, nous reviendrons sur un contexte de marché toujours tendu, que ce soit sur le marché obligataire, mais également sur le pétrole. Le baril de pétrole tutoie les 98$ sur un plus haut de fin juillet. Benoît Vesco de Delubac Asset Management et Gérald Grand de Fundesis nous accompagneront pour également parler des secteurs à suivre pour cette dernière partie de l'année. Et puis à 9h20, c'est Laurent Chauderge de BDL Capital Management qui viendra nous donner des idées d'investissement. En tout cas aujourd'hui, comment être prudent sur les marchés par rapport à l'intelligence artificielle. En tout cas chez BDL, ils sont prudents par rapport aux valeurs, que ce soit sur les hyperscalers, que ce soit sur les data centers. Laurent Chauderge viendra nous expliquer tout ça en dernière partie d'émission. Voilà le programme de Good Morning Market, 9h, 9h30, et puis ensuite vous retrouvez Laure Closier à 9h30.
4: Avec les experts à 9h30, aujourd'hui on ouvrira l'émission pile au moment où on pourra parler du classement PISA. Vous allez le voir, je vous dévoile rien, mais les chiffres ne sont pas bons, notamment sur les mathématiques. Ça se dégrade globalement pour l'ensemble du monde où les résultats sont mauvais, mais particulièrement pour la France. Ça tombe bien, on est avec Xavier Jaravel, le président délégué du Conseil d'analyse économique. Il a des chiffres, un plan de 4 milliards à proposer pour relever le niveau scolaire en France. Il sera donc notre invité dans les experts. On sera aussi avec Philippe Mutrici, directeur des études de BPI France, et Stéphanie Villers, conseillère économique chez PwC France et Maghreb.
1: Voilà le programme des experts, 9h30, 10h30 avec Laure Closier. En attendant, c'est Léo Dumas, il est 9h.
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2: Et à la une, la nouvelle levée de fonds record pour Mistral AI, la pépite française de l'IA qui lève 3 milliards d'euros ce matin. Elle est valorisée désormais au-delà de 21 milliards. Mistral AI qui réunit du beau monde dans ce nouveau tour de table. Le coréen Samsung, ASML, Nvidia ou encore Salesforce. De quoi donc doubler sa valorisation en un an et surtout aider la start-up à accomplir son objectif d'opérer 200 mégawatts de capacité de calcul l'an prochain et 1 gigawatt d'ici à 2030. En attendant, c'est le marché du pétrole qui grimpe encore aujourd'hui, tout doucement vers les $100.98. Le baril de Brent, à l'instant presque 94 sur le WTI aux États-Unis, alors que les infrastructures énergétiques ont encore été ciblées au Moyen-Orient ces dernières heures. L'Arabie Saoudite affirme que les rebelles houthis du Yémen ont ciblé plusieurs de ces sites, ce qui a même provoqué une interruption temporaire des opérations. En France, à l'instant, l'annonce du déficit commercial, il s'est encore creusé. Au mois de juillet, 900 millions d'euros de trous pour atteindre au total 6,7 milliards à cause là de la hausse des importations, notamment dans le secteur du matériel de transport, nous disent les douanes. Et puis à Pékin, c'est un nouveau bond des exportations qui a été annoncé tout à l'heure, plus 25% sur un an au mois d'août, plus 34% vers les États-Unis grâce là à l'explosion de la valeur des ordinateurs et des composants qui sont expédiés. Ils ont progressé de 50% entre le 1er janvier et le 31 août.
1: Merci Léo Dumas. 9h02, le CAC 40 recule ce matin à l'ouverture, moins 0,38%, 8274 points. Quand vous regardez les autres indices en Europe, c'est du rouge également, moins 0,2% pour l'Eurostock 50, moins 0,3% pour le DAX à Francfort, avec donc ce baril de pétrole qui tutoie les 100$, 98,60$ pour le Brent, 94$ pour le WTI, avec une tension obligataire qui est toujours persistante, hein, à nouveau ce matin, que ce soit en Europe mais aussi aux États-Unis. Hier, le marché obligataire était fermé aux États-Unis, idem pour la partie action. Et là, ces dernières heures, le 10 ans américain tutoie à nouveau les 4,80. Le 2 ans de son côté est à 4,37. Beaucoup de valeurs à suivre ce matin avec des sociétés qui tiennent leur journée investisseurs. C'est le cas de Sandoz qui gagne 3% ce matin à la bourse de Zurich. Le fabricant de médicaments revoit à la hausse ses prévisions à l'horizon 2030. Le titre apprécie plus 2,8% à 70 francs suisses. Vous avez Ruby également qui ce matin revoit à la hausse ses prévisions grâce notamment à la bonne tenue des matières premières, plus 3% à 34,92 €. De son côté, vous avez Bic également qui tient aujourd'hui sa journée investisseur. Très courte pause, on se retrouve dans un instant pour parler de secteur, d'allocation avec donc nos deux experts du jour, Benoît Vesco de Delubac Asset Management et Gérald Grant de Fundesis.
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1: Avec en plateau, donc, Benoît Vesco. Bonjour Benoît. Vous êtes président de Delubac Asset Management et Gérald Grant, directeur délégué en charge de l'allocation d'actifs chez Fundesis. Bonjour Gérald.
11: Bonjour Étienne.
1: Merci à tous les deux de nous accompagner ce matin. Alors avant la BCE jeudi et puis l'inflation américaine vendredi, on va se pencher un petit peu sur ces marchés actions avec, on le voit ce matin, une ouverture en légère baisse sur les principaux indices en Europe. Il faut dire que le pétrole continue de grimper. Et comme ces derniers jours, Benoît Vesco, à chaque fois que le pétrole monte, ça a un impact sur le marché obligataire. Encore ce matin, le Bund, donc le 10 ans allemand, est à 3,4%. C'est une première depuis 2011. Et le 10 ans français est toujours au-delà des 85 pour la première fois depuis 2008.
11: Oui, clairement, on a bien, hein, depuis déjà maintenant quelques semaines et quelques mois, une pression sur les marchés obligataires. On ne voit pas vraiment de désescalade, on n'en voit pas même du tout de désescalade sur cette guerre en Iran et cette réouverture potentielle du détroit d'Ormuz. Hein. Et les derniers espoirs, même s'ils étaient ténus, se sont évanouis encore hein, au cours de la nuit. Donc on a bien une pression sur les marchés obligataires. Et je dirais qu'il y a deux facteurs hein, sur les marchés obligataires. Il y a des facteurs structurels. L'endettement des pays occidentaux qui n'a fait qu'augmenter au cours de ces dernières décennies et un facteur conjoncturel, ces prix de l'énergie depuis la fermeture du détroit d'Ormuz qui ne cesse de qui reste à des niveaux élevés, qui même repartent à la hausse comme vous le disiez et il faut l'associer à une certaine incertitude sur ce que veut faire la réserve fédérale américaine depuis la nomination du président Kevin Warsh. Il y a un soupçon. Est-ce que Kevin Warsh est réellement indépendant, hein, les conditions de sa nomination ont semé le doute. Et donc, les marchés obligataires font le travail, font quelque part le travail des banques centrales. Et les taux se tendent.
1: Alors, ce qui est frappant, en tout cas, moi, ça me frappe. Peut-être que Gérard Grande, vous allez me dire non, c'est normal. La partie action résiste très bien. C'est vrai que, certes, l'Europe et Wall Street ne sont plus sur des niveaux records, mais on n'en est pas très loin. Hein. On est allé à 4-5% des plus hauts qui ont été touchés cet été. C'est-à-dire que le marché action s'habitue à ce pétrole cher, 98$. On est quand même sur un plus haut de fin juillet. Il y avait une belle détente cet été. Là, le pétrole a réussi à reprendre 10-15$ en ligne droite. Et pour l'instant, la partie action ne bronche pas trop.
12: Oui, c'est normal, Étienne. Non, mais plus sérieusement, je rajouterais un mot à ce qu'a dit Benoît sur la tension des taux longs. Alors, ça a été largement commenté, c'est pour ça que je ne vais pas m'éterniser là-dessus, mais il y a quand même un troisième facteur qui est ultra important depuis quelques mois, c'est que l'État américain et plus généralement les États dans le monde sont en concurrence dans leur levée de fonds avec des entreprises américaines, notamment dans la tech et l'IA, qui émettent de la dette à tour de bras en centaines de milliards de dollars pour financer leurs dépenses d'investissement qui, jusqu'à il y a 6-12 mois, étaient financées exclusivement par des cash flows. Donc ça, c'est un autre point qui, évidemment, tend les rendements à long terme parce que lorsque vous êtes investisseur et que vous avez le choix entre un Google ou un Amazon ou autre et l'État américain avec effectivement les entêtements qu'a souligné Benoît, on peut se poser la question rationnelle de savoir vers où l'on va. Donc ça, c'est une première aparté. Et ça rejoint finalement votre question sur les actions. C'est que finalement, l'investisseur se dit oui, les taux longs se tendent, mais est-ce que, comme ne l'a pas souligné Kevin Warsh au moment de Jackson Hole, donc il y a maintenant deux semaines et demie à peu près, ce n'est pas pour de bonnes raisons. Et ces bonnes raisons, c'est aussi une économie américaine qui se porte bien. C'est-à-dire que globalement, le PIB nominal américain est solide. Les ventes finales, donc toutes ventes confondues aux États-Unis, se portent bien. Le marché de l'emploi, on l'a vu vendredi, quoi qu'on en dise sur les chiffres et comment ils sont calculés, peu importe, c'est pas le débat, aujourd'hui, il est quand même solide, et cela sans forcément de tension forte sur les prix de la main-d'œuvre américaine.
1: Mais est-ce que c'est pas l'IA qui brouille un petit peu tous ces signaux ? Parce que pendant des semaines, des mois, et d'ailleurs c'était l'argument, et vous, j'imagine qu'en termes d'allocation, vous l'avez également appliqué, cette règle, on avait une économie en K, et on le voyait bien, hein, notamment sur la partie action, c'était l'intelligence artificielle qui tirait la dynamique.
12: Mais ce qui est moins le cas.
1: D'un point de vue macroéconomique, on a toujours quand même des inégalités qui sont présentes. Bon, ça, bien sûr, ça fait des années, malheureusement, que ça persiste. Mais quand vous regardez cette croissance, le taux de chômage, etc., aujourd'hui, le marché peut s'en contenter.
12: Malheureusement, si je dois être un peu cynique, le marché ne regarde pas que l'emploi, il regarde surtout la croissance des bénéfices et la pérennité de cette croissance. Et là, le constat, il est assez criant. On l'a vu, on vient d'achever la semaine dernière la publication de tous les résultats du deuxième trimestre aux États-Unis, et le résultat était spectaculaire. 52% de croissance sur un an glissant. Certes, même si on retraite des effets comptables, de prise de mark-to-market, des participations, des gros hyperscalers, c'est quand même de l'ordre de 30%. Mais aussi et surtout, on voit qu'il n'y a pas que la tech qui est en progression. C'est-à-dire qu'en dehors de la tech, les autres secteurs se sont très bien comportés et on est bien au-dessus des attentes que l'on avait. Et je termine là-dessus, les révisions déjà pour la suite continuent de progresser et partout dans le monde, pas qu'aux États-Unis. Et ça, c'est un facteur qui est très solide pour le moment.
1: Dans l'intelligence artificielle, il faudra encore suivre Adobe et Oracle, deux publications jeudi, hein, notamment Oracle. Hein, on se souvient que plusieurs fois, Oracle avait inquiété les investisseurs en ce qui concerne notamment la monétisation de l'intelligence artificielle. Benoît Vesco chez Delubac AM, est-ce que quand vous regardez aujourd'hui ce thème de l'intelligence artificielle, vous dites, ça y est, ça commence un peu à se diffuser à l'ensemble des secteurs ou non, c'est encore trop tôt?
11: Non, c'est exactement ça. Hein. Vous le disiez tout à l'heure, d'abord, les géants de l'IA ont capté l'essentiel de l'attention des marchés actions. Et depuis, ces centaines de milliards de dollars qui arrivent en investissement se diffusent à l'ensemble de l'économie. Alors, la bonne nouvelle, c'est qu'on retrouve des acteurs en Europe qui sont favorisés, hein, mais au fur et à mesure, on fabrique des câbles. Hein, ça peut être un prismiant, par exemple. On a besoin d'efficacité énergétique. On a besoin aussi d'infrastructures pour l'ensemble de ces data centers. Donc, tous ces investissements gigantesques se diffusent à l'ensemble de l'économie. On retrouve des champions européens. Un Soitec, par exemple, qui a des technologies particulière qui intéresse les marchés. Donc tout ça est très intéressant puisque on n'est plus aussi concentré que ce qu'on a pu être au tout début.
1: Est-ce que toutes ces nouvelles ne sont pas déjà dans les cours? C'est-à-dire que quand vous évoquez ces valeurs liées à l'électrification, c'est vrai que ça fait déjà un an, deux ans, bientôt trois ans qu'elles sont portées par l'IA.
11: C'est de plus en plus concret. C'est ça qui est intéressant. C'est-à-dire qu'il y a eu aussi la période d'anticipation, hein, effectivement. On voyait ces milliards annoncés. Ils arrivent. Les carnets de commandes se gonflent. Et donc ça, c'est quelque chose d'intéressant. Après, il n'y a pas que la thématique de l'IA. Et ça aussi, c'est un élément intéressant quand on gère un portefeuille. On va retrouver des thématiques beaucoup plus larges, comme par exemple des thématiques de santé, de secteur bancaire, financier, qui se regonflent et qui fonctionnent bien. Donc là aussi, il faut être un peu plus diversifié qu'à certains moments. C'est une bonne chose sur les marchés, puisque avoir une concentration ultra forte n'était pas satisfaisant. Il fallait l'être à un moment donné, mais ce n'était pas satisfaisant. On retrouve des portefeuilles plus équilibrés. Et si on rajoute une autre jambe, qui est la jambe obligataire quand on vend des portefeuilles avec une dose de prudence, on retrouve sur les parties investment grade, par exemple, en zone euro, des portefeuilles où on peut constituer des rendements à 4% sans prendre un grand risque sur les émetteurs. Là aussi, on commence à avoir des choses assez intéressantes dans cette thématique de construction de portefeuille.
1: Le baril de Brent est donc ce matin à 98$. Les cours du gaz en Europe sont sur des plus hauts de 3 ans, 73€ le mégawattheure. Est-ce que c'est un sujet aujourd'hui pour les investisseurs, Gérald Grant, notamment pour vous en tant qu'allocataire? Est-ce que vous vous dites aujourd'hui, au vu de ces prix des matières premières, je ne sais pas, il faut continuer à être long sur la partie matières premières et puis plutôt short sur la partie industrielle ou non, in fine, les industriels se sont adaptés?
12: Il y a beaucoup de questions et on touche en sous-jacent la problématique des banques centrales également. Je vais juste commencer à répondre sur la partie métaux et énergie, etc. Sur les métaux et les matières premières en général, vous voyez le lapsus, c'est que sur les matières premières en général, nous, on aime beaucoup tout ce qui est métaux lié effectivement, ce qu'on évoquait tout à l'heure, à la transition énergétique qui sert notamment à l'IA, pas que, mais notamment. Et là, on l'a vu au cours de l'été, ça s'est plutôt bien passé sur ces segments-là, contrairement par exemple à d'autres secteurs comme le solaire qui ont souffert au mois d'août. Mais sur les métaux qui sont utiles là-dedans, ça s'est bien passé. Donc ça, c'est un premier point. Le deuxième point, je vais aller sur les banques centrales, parce que finalement, est-ce que c'est un sujet ou pas ? Paradoxalement, on est dans un contexte où les deux grandes banques centrales que sont la BCE, qui se réunit donc jeudi, et la Fed, mercredi de la semaine prochaine, se retrouvent dans une situation où l'une va très certainement relever les taux, en tout cas c'est pricé à 100%, c'est la BCE, et la Fed, on ne sait pas encore très bien, les estimations de marché sont autour de 60%, mais dans les deux cas, on a une BCE qui a priori n'a pas besoin de monter ses taux au regard de l'économie, et une Fed qui en aurait besoin. Pourquoi la BCE n'en a pas besoin? Parce que, Mme Lagarde l'a dit elle-même au mois de mars, la Banque Centrale Européenne ne peut rien faire sur les prix de l'énergie. Et là, elle va monter ses taux en justifiant que les prix de l'énergie sont en train de monter. Or, ce n'est pas le sujet de l'Europe. L'Europe, la consommation ralentit, l'investissement diminue, et ce qui marche, c'est le commerce extérieur. Sur quoi les taux vont influencer le plus négativement? Évidemment, sur la consommation et l'investissement. Donc, on va taper là où ça fait mal encore et on ne va absolument pas résoudre le problème de l'énergie qui est totalement indépendant de la Banque Centrale et qui plus est, je vais aller même plus loin, les prix de l'énergie coûtent au consommateur final mais ne rapportent pas grand-chose à l'Europe puisqu'on importe quasiment tout. Alors qu'aux États-Unis, bah, quand un État va dépenser dans la hausse de l'énergie, ça va aider probablement les producteurs du Texas notamment.
1: On a des valeurs quand même énergétiques en Europe. Hein, d'ailleurs, vous l'avez eu sur le stock 650, la croissance des bénéfices par action a été tirée par ce segment.
12: Oui, c'est vrai. Et effectivement, le secteur de l'énergie a été un des gros contributeurs de la performance des marchés. Alors, chaque année, on en a un qui tire beaucoup. Hein. Il y a deux ans, l'année dernière, c'était les bancaires. Oui. Donc, chaque année, on a un gros secteur qui tire. Là, l'énergie a contribué. Mais la question qu'on doit se poser, c'est est-ce que réellement, on doit se soucier du comportement des prix de l'énergie à plus long terme? Et c'est pour ça que quand on regarde aujourd'hui les anticipations d'inflation, que ce soit au niveau des ménages ou des marchés via ce qu'on appelle les break-even d'inflation, finalement, elles sont pour le moment encore très ancrées. Et c'est tout le rôle aujourd'hui de Kevin Warsh, nouveau gouverneur de la Fed, c'est de maintenir cet ancrage d'inflation qui reste ancré jusqu'à ce qu'elle ne le soit plus.
1: Les banques centrales ont habitué d'une certaine façon les investisseurs. Cette hausse de taux de jeudi, elle n'est pas encore annoncée, mais elle est déjà anticipée. Le marché anticipe même encore une autre hausse de taux d'ici à la fin de l'année. Est-ce que ça amène aujourd'hui à être prudent sur la partie européenne ou non? Aujourd'hui, c'est dans les prix. Et puis, au contraire, on peut s'attendre à une bonne nouvelle. C'est-à-dire que toutes les mauvaises nouvelles, peut-être, sont déjà dans les cours.
12: Bah pour faire très vite, parce que je parle beaucoup, en Europe, je pense que globalement, la santé économique européenne, finalement, en dehors de ce que j'ai dit sur l'économie et l'investissement, ça va pas si mal, en fait. On a eu une révision à la hausse du PIB de la zone euro. La BCE, jeudi, pourrait d'ailleurs, puisque vu que le discours est déjà écrit sur le reste, peut-être qu'elle peut se pencher sur autre chose, et pourquoi pas, effectivement, revoir à la hausse les perspectives pour les mois qui viennent. Donc, finalement, ça ne va pas si mal, et surtout, les résultats des entreprises, aujourd'hui aussi en Europe, continue d'être révisé à la hausse. Donc, il n'y a pas que les États-Unis. Il y a quand même une diffusion même géographique.
1: J'imagine que vous partagez ce point de vue, Benoît Vesco.
11: Oui, tout à fait. Alors, la BCE, en fait, elle fait ce qu'on appelle une hausse de taux préventive, entre guillemets. Donc, on pour les marchés, que ce soit aux États-Unis d'ailleurs ou en zone euro, on ne rentre pas dans un cycle de hausse de taux directeur régulier comme on l'a pu le vivre en 2022-23. On est dans ce schéma où les banques centrales se doivent de se méfier d'anticipations inflationnistes qui montraient trop. Et c'est bien ça. Pourquoi on est dans une hausse de taux préventive? Parce que pour le moment, certes, l'inflation est portée par la hausse des prix de l'énergie, mais on ne voit pas réellement ce qu'on appelle les effets de second tour. On ne voit pas ces hausses de prix se diffuser à l'ensemble de l'économie. Donc la BCE est dans son rôle, elle a un mandat simple, c'est combattre l'inflation. L'inflation monte, elle monte ses taux directeurs. Mais elle n'annonce pas de poursuite régulière de ce mouvement-là.
1: Le mois de septembre et le mois d'octobre sont jamais des mois très bullish sur la partie action. Hier, vous me disiez, il faut peut-être commencer un petit peu à se préparer à un rallye de fin d'année. Alors bon, on verra s'il se produit, mais visiblement, là, chez vous, chez Delubac AM, vous commencez un petit peu à faire votre liste de courses en se disant, tiens, on a quelques valeurs, quelques secteurs sur lesquels il faut d'ores et déjà commencer à peut-être pas se positionner, mais regarder.
11: Oui, ce qui est intéressant dans cette année que l'on vit actuellement, c'est que c'est une année électorale aux États-Unis. Et quand on regarde le comportement de ces années électorales aux US, on voit qu'il y a généralement un creux en amont des élections. Pourquoi? Parce que probablement un peu de tension politique et d'annonce, hein, et on a un président qui en est un peu spécialiste, d'annonces un peu exagérées, qui peuvent inquiéter les marchés. On a tous les ingrédients, hein, la hausse des taux dont on parle depuis ce matin est bien là pour calmer un peu les ardeurs des marchés. Et puis ensuite, ce qu'on constate en moyenne, c'est une phase de soulagement, une fois que ces élections sont passées. On revient au business as usual, entre guillemets, et on constate à nouveau ce qu'on disait tout à l'heure, des entreprises qui vont bien, une croissance qui est très résiliente et qui permettent au marché de se refocaliser sur le fondamental. Et c'est ça qu'on anticipe tactiquement actuellement.
1: 3 novembre, il faut retenir cette date. C'est un mardi, la date des midterms. Donc, pour le mois de novembre, il faut être prêt. Comment vous tenez prêt alors pour cette fin d'année?
11: Alors, on regarde comme tous les marchés. On suit un petit peu ce qui se passe au fur et à mesure. Et puis, un creux n'est pas forcément annonciateur d'une baisse forte des marchés, mais peut être au contraire annonciateur d'une réorganisation des portefeuilles.
1: On l'a vu notamment au printemps, hein, le buy the dip aux États-Unis. Bon,
11: il a été rapide.
1: Oui, il a été rapide et on a des marchés actions qui n'ont pas baissé tant que ça. Le mot de la fin, Gérald Grant, donc on l'a compris, vous êtes optimiste sur la partie action, la croissance des profits, c'est encore et toujours le moteur pour vous?
12: Complètement. Maintenant, il n'empêche que, comme le dit Benoît, on peut aussi réorganiser un peu les portefeuilles. Nous le conseillons à nos clients depuis plusieurs mois de diversifier un peu plus plutôt que le trade, si je peux me permettre, unique de l'IA et de la tech, ou de la diversification émergente qui, comme je l'ai déjà dit sur ce plateau, n'est en fait pas une réelle diversification compte tenu de l'importance de certains pays comme Taïwan et Corée dans ces secteurs. Donc attention à cela aussi. La value européenne a super bien marché et marche très bien depuis même plusieurs années. Il y a de la diversification à aller chercher. Optimiste, mais effectivement, regardez bien ces portefeuilles, les diversifiez un peu plus, parce qu'il peut y avoir des mouvements de respiration de marché qui seront peut-être à mettre à profit.
1: Merci à tous les deux de nous avoir accompagnés ce matin. Gérald Grand, donc directeur délégué en charge de l'allocation d'actifs de Fundesis, et Benoît Vesco, président de Delubac Asset Management. Rendez-vous le 3 ou 4 novembre alors, Benoît. Merci à tous les deux de nous avoir accompagnés ce matin. 9h21, on va continuer à parler d'allocation avec les équipes de BDL Capital Management.
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1: Sans transition, c'est Laurent Chauderge qui est avec nous ce matin en plateau, membre du comité d'investissement de BDL Capital Management. Bonjour Laurent.
14: Bonjour Étienne.
1: Merci de nous accompagner ce matin. Alors, sans reprendre tous les sujets qui ont été évoqués dans ce premier quart d'heure de Good Morning Market, vous aujourd'hui, comment vous trouvez le marché qui respire un petit peu, hein? On le voit ce matin en Europe sur une petite baisse. Les futurs américains également sont en léger repli. Pour rappel, il n'y avait pas de séance hier à Wall Street, avec une rotation très forte cet été, notamment toutes les valeurs liées aux semi-conducteurs qui se sont bien dégonflées. Et puis à l'inverse, les valeurs des softwares qui ont repris du poil de la bête.
14: Alors nous, faut être honnête, on est plus prudent aujourd'hui qu'on l'était au mois de mai, notamment sur les marchés actions. Par exemple, dans notre fonds principal qui s'appelle BDL Rempart, où on peut s'exposer plus ou moins en marché action, pour vous donner une idée, on était à peu près à 60% plutôt dans la première partie d'année. En ce moment, on est à 35-40%. Donc, on a réduit la voilure pour plusieurs raisons. Une des raisons, notamment, c'est que les marchés ont monté. Donc, aujourd'hui, les valorisations sont moins intéressantes qu'elles ne l'étaient. Quand vous regardez toutes les grandes régions, à part peut-être les pays émergents, mais que ce soit les US, l'Europe, l'Angleterre, le Japon, les valorisations en termes de ratio cours-bénéfices sont plus hauts que leur médiane sur 20 ans. Donc, il n'y a plus vraiment de décote.
1: Mais pourtant, on le voyait il y a un instant, les profits étaient au rendez-vous, au-delà des attentes même. Donc, on pourrait dire que le marché est moins cher aujourd'hui qu'avant cette saison de résultats trimestriels, semestriels.
14: C'est vrai que les profits sont au rendez-vous. C'est vrai qu'ils sont au rendez-vous aux États-Unis et en Europe. Donc, effectivement, les révisions ont été à la hausse. Après, nous, ce qu'on pense être un petit peu fragile, c'est qu'une grosse partie de toute cette croissance et de toutes ces bonnes nouvelles est quand même tirée par tous les investissements dans l'intelligence artificielle. Quand vous reprenez les hausses d'investissement des hyperscalers 2026-2027, aujourd'hui, ça correspond à 80% de la croissance du PIB américain. Donc, on voit bien qu'il y a une certaine fragilité parce qu'il y a un moteur qui fonctionne et le reste est un peu atone.
1: Comment aujourd'hui vous restez investi, parce qu'il faut rester investi, Laurent Chauderge, chez BDL Capital Management, tout en étant à la fois prudent. Comment aujourd'hui on met en place ces convictions?
14: Donc il y a deux manières de faire. La première, c'est de faire attention aux valorisations, notamment avec des taux qui montent. Les taux longs montent un petit peu dans tous les pays. Pour nous, ça reflète, alors certains vous disent ça reflète une croissance qui est plus élevée que prévue. Pour nous, ça reflète aussi une perception accrue du risque de déficit budgétaire et d'endettement des États. Donc le marché reprice un petit peu ce risque-là. Et quand les taux montent, ça veut dire que le coût du capital monte. Et quand le coût du capital monte, ça veut dire que les actifs à duration longue sont plus fragiles et vont baisser plus. Et les actifs à duration longue sur le marché actions, c'est quoi? C'est les valorisations, les entreprises avec des valorisations très chères. Donc on n'est pas sur ce segment-là. Pour vous donner une idée, 20% du marché européen sont des sociétés qui valent plus de 25 fois les bénéfices. Sur le S&P 500, c'est 40%. Donc, c'est ces dossiers-là qui vont être le plus fragiles. Et nous, on est à l'écart de ces dossiers, voire, comme dans le fonds BDL Rempart, on peut aussi avoir des positions à découvert. On a construit des paniers sur ce type de valeur qui devrait baisser si les taux continuent de monter.
1: Et en même temps, ce n'est pas parce qu'une valeur est pas chère qu'en l'occurrence, c'est une opportunité. On a plein de valeurs qui valent 2, 3, 4 fois le PE, donc les profits attendus, et pourtant ils continuent de baisser. Donc le PE, c'est un indicateur, mais j'imagine que ce n'est pas le seul.
14: Non, ce n'est pas le seul. D'ailleurs, le premier indicateur pour nous, c'est la qualité intrinsèque ou notre estimation de la qualité intrinsèque de l'entreprise. Et ensuite, une fois qu'on est satisfait de ça, c'est quel prix on paye pour ça. Mais effectivement, vous avez raison, les secteurs très cycliques avec peu de visibilité ont souvent des PE très faibles et parfois ils continuent de mal performer.
1: On le voit notamment avec le secteur automobile qui continue de s'engluer en bourse. Concrètement, si on a envie de donner un petit peu des secteurs, des valeurs, des illustrations, ça ressemble à quoi aujourd'hui vos convictions là, pour cette dernière partie de l'année?
14: Donc, on continue à se focaliser sur des entreprises qui ont une rentabilité plus élevée que la moyenne, peu de sensibilité au cycle économique et des valorisations raisonnables. Et en fait, il y a beaucoup de choses dans cette description à trouver aujourd'hui dans le marché, parce qu'il y a beaucoup de rotations sectorielles. Et donc, il y a trois segments qui nous intéressent, dans lesquels on est fortement investi. La consommation courante, peu cyclique et à des valorisations au plus bas depuis 20 ans. Pareil pour la santé, notamment les équipements médicaux. Et troisième segment sur lequel on a investi depuis le mois de mars, je dirais, et vous en parliez, des sociétés qui sont plus ou moins liées au secteur des logiciels, qui ont beaucoup souffert. Leur cours de bourse a souvent été divisé par deux, quasiment un peu plus d'un an, alors que les bénéfices n'ont pas bougé et que leurs résultats montrent que l'IA mettra beaucoup plus de temps que prévu à les disrupter, a priori.
15: Des idées ? Des noms ?
14: Alors, des idées sur lesquelles on avait investi, par exemple, que vous connaissez bien, c'est SAP, la société de logiciels allemand, qu'on a revendu parce que le titre a monté rapidement de 40-50%. Mais on a d'autres dossiers en portefeuille. On a le London Stock Exchange, qui est l'équivalent un peu de Euronext en Angleterre. On a des sociétés type Scout24, qui sont qui ont le monopole quasiment des agences immobilières en Allemagne et qui sont du coup un site internet qui est difficile à disrupter. Et une autre société que vous connaissez peut-être, qui a vraiment, je dirais, pignon sur rue sur tout ce qui est réservation des billets aériens. Donc Amadeus, la société espagnole, c'est un marché à trois acteurs. Amadeus a la moitié du marché, prend des parts de marché. Et là aussi, c'est un peu comme le SAP des compagnies aériennes, c'est le centre névralgique de toute l'organisation des réservations, des enregistrements. Et on ne peut pas disrupter Amadeus très rapidement.
15: Merci Laurent Chauder de nous avoir accompagné ce matin, membre du comité d'investissement de BDL Capital Management, pour nous partager vos convictions et puis surtout nous donner quelques alternatives face à la tech américaine. 9h27, à 9h30 vous retrouvez les experts avec Laure Closier. Séance à suivre sur BFM Business à partir de 15h30 avec USA Today, le retour de Wall Street puisque

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5: Il est 9h30 sur BFM Business. Bonjour à tous et bienvenue dans Les Experts. Il est 9h30. On peut donc vous dire officiellement que le classement PISA pour la France est mauvais. Il est mauvais pour la France, il est mauvais pour le monde entier. Le niveau baisse partout, mais il baisse particulièrement en France. Nouvelle chute des élèves de 15 ans en maths, en français. Nouveau coup de massue pour le système. En maths, moins 18 points. La proportion d'élèves très performants diminue pour atteindre 5% contre 15% en 2020. Vous verrez dans le détail que les inégalités baissent tout simplement parce que le niveau des meilleurs baisse. Ça s'appelle le nivellement par le bas. Le haut du classement est toujours trusté par les pays asiatiques, hein, Singapour, Japon, Corée. Aussi inquiétant, l'écart entre les filles et les garçons se creuse, passant de 20 points en 2022 à 32 points en 2025. On va vous détailler tout ça avec nos experts dans quelques instants. On va parler d'intelligence artificielle après Hugging Face, racheté par Nvidia, 13 milliards de dollars. C'est Mistral qui annonce une levée la plus importante jamais réalisée en Europe. Valorisation à 21 milliards d'euros, levée de 3 milliards, principalement menée par Samsung, mais pas seulement, il y a aussi ASML. On en parlera dans un instant. On parlera du virage vers les infrastructures de Mistral. Est-ce que c'est toujours une boîte européenne? On a le déficit commercial qui se creuse en juillet à 6,7 milliards d'euros. C'était mieux au mois de juin, au mois de juillet. C'est moins bon. Qu'est-ce que ça nous dit? Est-ce que c'est à nouveau une difficulté pour la France? Parce qu'évidemment, on parlera budget comme tous les matins. Les experts, c'est parti. Avec nous ce matin, Philippe Mutricy, bonjour.
6: Bonjour.
5: Directeur des études de BPI France. En face de vous, Stéphanie Villers, économiste, conseillère économique chez PwC France et Maghreb. Bonjour. Bonjour. Xavier Jaravel va nous rejoindre dans quelques instants, président délégué du Conseil d'analyse économique. On parlera du classement PISA qu'on vient de détailler dans quelques instants quand Xavier va arriver. Avant, un mot sur les questions budgétaires. Stéphanie Villers, on a tous les jours, un ballon d'essai du gouvernement pour essayer de tenter de trouver des économies. Alors hier, c'était l'épargne salariale. Finalement, il s'avère que en fait, c'est pas une bonne idée. On va vivre ça jusqu'à la clôture des débats le 30 septembre.
7: Oui, bah on voit, en fait, c'est un nouvel exercice où, comme vous dites, on lance des ballons d'essai, on voit si ça marche ou pas, ou ça fait trop de buzz négatif, et après on retire. Alors après, pour l'épargne salariale, moi je trouve quand même c'est une bonne chose pour le retirer, parce qu'en fait il y avait des injonctions contradictoires, parce qu'on demande aux Français de mieux connaître notre système de financement global. L'épargne salariale permet, notamment, de financer les entreprises, donc c'était un bon dispositif.

0: collectif et on avait besoin de le développer, se dire que on va taxer, on prend le risque de détourner les salariés de ce type de produit. Donc c'était prendre un risque à long terme pour des économies à court terme, et je pense qu'il y avait quand même un danger de maintenir.
1: Mais c'est toujours le même sujet, si tout est un... Ouais, les alternants, c'est, il ne faut pas y toucher, les retraites, il y a toujours les effets de bord.
0: Non, mais il y a des choses... Enfin, moi, ce que je trouve intéressant, c'est lorsqu'on touche l'éléphant dans la pièce. Pour les retraites, c'est quand même ce qui coûte le plus à l'État français, donc c'est quand même... je pense, logique de regarder là où ça pèse le plus et demander...
1: Et commencer par désindexer ?
0: Bah, bien sûr, la désindexation, je pense que c'est essentiel. Ça a quand même coûté cette indexation 40 milliards sur les trois dernières années pour les budgets de l'État, les trois derniers. Donc, c'est. Je pense qu'au moment où il faut revenir sur notre système par répartition, ou en tout cas l'améliorer, il s'agit de mettre ce sujet sur la table déjà au moment des présidentielles, parce que ça va devenir un sujet brûlant. Il va falloir qu'on parle de sujets sérieux, puisque notre système tel qu'il est, il n'est pas viable. On ne fait pas assez d'enfants, donc après, c'est ça. Oui. On sait très bien.
1: On peut rester dans le déni budgétaire, mais à un moment donné... Et là où il faut aussi qu'on sorte du déni, Philippe Mutricy, c'est que l'argent va coûter plus cher. Le capital va coûter plus cher. Enfin, on aura réunion BCE jeudi, a priori, hausse des taux. C'est fini, le monde, avec le capital qui ne coûte rien.
2: Oui, c'est clair que l'époque où les taux étaient négatifs, c'est vraiment clairement derrière nous. Il n'y a aucune raison pour que les taux d'intérêt baissent dans le monde aujourd'hui. Alors, ce n'est pas spécifiquement français, hein, mais la France est vraiment dans un schéma qui va aggraver une situation mondiale qui est déjà défavorable pour les taux d'intérêt. La raison pour laquelle les taux d'intérêt sont très élevés dans le monde, on les connaît. Mais d'abord, il y a une croissance globale, industrielle, notamment une croissance de toutes ces nouvelles technologies. On en reparlera peut-être aussi, l'IA qui pompe énormément d'argent sur les marchés. Et puis, on n'est pas les seuls à être en déficit public. Hein. D'autres pays dans le monde, les États-Unis, on le rappelle pas assez, c'est 7% du PIB, leur déficit. Le Japon, un certain nombre d'autres pays dans le monde sont vraiment dans une situation de dette publique massive. Et donc, il n'y a aucune raison pour que les taux d'intérêt baissent. On rajoute un petit surcroît d'inflation qui est lié à la crise énergétique, au détroit d'Hormuz, et puis peut-être à d'autres facteurs de rupture d'approvisionnement dans ce monde géopolitiquement devenu très complexe. Et vous avez toutes les raisons, je dirais, pour que ces taux d'intérêt soient durables. Et sur la situation budgétaire française, moi, je voudrais quand même juste rappeler des chiffres. Ils ont déjà été donnés sur ce plateau, mais les vacances sont passées, donc on va quand même se redire les choses. Sur la dette publique française, les deux tiers, c'est de la dette sociale. Ça a été démontré dans un ouvrage de Nicolas Dufour qui s'appelle « La dette sociale de la France ». Les dépenses publiques, même sur le 1700 milliards de budget annuel, plus des deux tiers, c'est de la dépense sociale. Je vous rejoins complètement. Donc, si normalement on était des êtres doués de raison, on devrait aller regarder là où les dépenses sont les plus élevées. D'ailleurs, je terminerai juste en rappelant qu'un organisme de sondage avait fait au printemps dernier un exercice extrêmement intéressant. Il avait demandé aux Français quel était le budget rêvé des Français. Et en fait, les Français ne connaissent pas du tout les ordres de grandeur. Ils sous-pondèrent les dépenses sociales, là, ils les divisent par deux. Sur les 1700 milliards, ils en mettraient, au lieu de mettre 1000 milliards, ils mettraient que 500 milliards sur les dépenses sociales. Et ils souhaiteraient un doublement des dépenses d'éducation, de sécurité, militaire, etc. Et donc, on est aujourd'hui dans une forme de déni où, en fait, on continue, vous l'avez très bien dit, Stéphanie, à chercher des petites mesures de droite et de gauche, ou à droite et à gauche, comme vous voulez, mais qui ne traitent pas le problème fondamental, qui est quelle est la société qu'on veut, et est-ce qu'on veut continuer d'endetter la France pour payer des dépenses sociales et en fait endetter les enfants.
1: Stéphanie, 4,25 à 10 ans, on s'est financé jeudi dernier. Alors on trouve, il y a du monde hein, pour nous prêter de l'argent sur les marchés financiers, mais ça commence sérieusement à nous coûter cher. Vous êtes inquiète, vous, potentiellement, d'une crise obligataire ?
0: Oui, moi je pense qu'en fait, on se prend la lame de fond, comme vous l'avez expliqué, où l'ensemble des taux d'intérêt augmentent au niveau mondial, mais en plus, on se prend une prime de risque à cause justement de nos problématiques de déficit et de dette. Et aujourd'hui, si les Français ne sont pas conscients en fait, de l'ampleur de la dépense sociale, je pense que aussi les investisseurs, parce que s'ils ouvraient les yeux, ils verraient bien qu'ils ne financent pas la même chose quand ils prêtent de l'argent à la France ou quand ils prêtent de l'argent à l'Allemagne. L'Allemagne, elle finance son plan à 500 milliards, alors que nous, effectivement, on est en train
1: de la dépense sociale,
0: de payer les retraites. Donc, pour assurer un niveau de vie des plus de 60 ans. Donc, voilà, au bout d'un moment, lorsque on s'aperçoit qu'il n'y a pas de financement d'avenir, la sanction, elle risque d'aller dans les urnes, mais surtout sur les marchés financiers, puisque la moitié de notre dette, comme vous le savez, est détenue par des étrangers, donc ils sont moins sensibles à nos programmes sociaux. Donc voilà, je pense qu'on joue avec le feu, et je pense que ceux qui veulent nous rassurer en disant que bah, finalement, mais la dette est facilement placée et ça pose pas de problème, bah, jusqu'au jour où il y aura d'autres placements plus intéressants, et puis on les voit venir. Effectivement, il y a maintenant certains investisseurs préfèrent financer des entreprises de l'intelligence
1: artificielle. De la tech, monsieur, sur marché obligataire.
0: Et voilà, en général, en fait, on n'arrivait pas à mettre en concurrence un État par rapport à une entreprise privée.
1: Aujourd'hui c'est clair. Complètement. Mais vous parlez, Stéphanie, de sanctions dans les urnes. Le problème, c'est qu'on voit que la sanction dans les urnes, elle va vers des partis politiques qui promettent monts et merveilles. Qui promettent hausse des salaires, blocage des prix, la retraite à 60 ans. Enfin, c'est-à-dire que sanctions dans les urnes pour des gens qui, a priori, ne sont pas raisonnables.
0: Oui, alors là, s'il y a effectivement, si on aboutit à une élection qui promeut ce type de programme économique, je pense que la sanction sera immédiate. Pour autant, il me semble que la sanction pourrait venir avant, au moment des débats et ou au moment où les sondages donneraient de plus en plus en faveur ces deux partis dont les deux programmes économiques sont dangereux pour la suite de l'économie française.
1: Philippe ?
2: On est à tel point que un de vos confrères, Jean-Marc Vittori, qui est un expert d'ailleurs, hein, intervient souvent sur ce plateau.
1: Il va venir cette semaine.
2: Voilà, oui. C'est ça.
1: Vous connaissez bien le plateau.
2: Jean-Marc a signé un éditorial ce matin dans Les Échos dans lequel il fait un argumentaire pour la dissolution. En disant, en fait, la seule façon de sortir raisonnablement de cette situation, ça serait de dissoudre maintenant, de façon à mettre les partis devant leurs responsabilités et empêcher le prochain président de dissoudre, puisqu'en fait, on peut dissoudre qu'une fois, fois par
1: tous
2: an.
1: Les ans.
2: Et donc, je vous laisse découvrir son éditorial. C'est extrêmement intéressant de voir à quel point
1: c'est
2: on
1: juste
2: en est aujourd'hui.
1: Parce qu'il va se passer. Mais
2: c'est juste parce qu'il va se passer, on est d'accord. Mais ça permettrait, en fait, d'obliger, c'est exactement ce que Stéphanie vient de dire, d'obliger d'arrêter de faire des promesses au Père Noël en disant on verra avec le prochain président, tout ira mieux, etc. En fait, non, la réalité, elle est maintenant. Ce qu'on n'a pas encore parlé là ce matin, c'est l'effet boule de neige. Donc, l'effet boule de neige sur la dette, il est bien connu des économistes. Hein. On regarde le taux d'intérêt réel auquel on emprunte et on compare avec la croissance réelle. Aujourd'hui, on est sauvé par les taux d'intérêt passés, comme vous l'avez dit tout à l'heure. Donc, le taux moyen
1: quand
2: de la dette...
1: Quand on était à zéro
2: avant
1: 2020.
2: Voilà, c'est ça, exactement. Le taux moyen n'est heureusement pas encore à 4,25. C'est les dernières émissions. Donc, c'est ce qu'on appelle le flux. Le stock, lui, il est beaucoup plus bas. Donc, ce taux moyen de la dette, aujourd'hui, est encore inférieur à la croissance. Mais pour combien de temps ? Parce que, parallèlement, la croissance, on sait qu'elle baisse. Et donc, une fois que la croissance est inférieure au taux réel de la dette, dans ces cas-là, la dette, on part dans un effet boule de neige, hein, la dette croît automatiquement. Et il faut des efforts beaucoup plus importants pour arriver à stopper un phénomène d'emballement de la dette publique qu'actuellement. Donc, ne pas faire les efforts maintenant, c'est les reporter plus tard et se retrouver en situation peut-être de la Grèce 2012 avec de l'austérité budgétaire.
1: Et vous croyez, Stéphanie, vous, à un accident un peu à la Liz Truss où à un moment donné, ça s'emballe et ça vous oblige à dire « bon, bah, je dois revenir sur ce que j'ai dit ».
0: Moi, je pense que les marchés financiers ont de la mémoire. Et moi, je me rappelle en 2012, lorsque j'étais je travaillais sur les marchés, et personne ne croyait au défaut de la Grèce et de l'ensemble des pays du Sud, parce que justement, ces pays faisaient partie de la zone euro. Donc, ils ont gardé ça en portefeuille. Ça leur a coûté extrêmement cher. Pour certains, ça leur a coûté leur poste quand même. Et donc, je pense qu'aujourd'hui, on garde ça en mémoire. Et c'est pour ça qu'on voit, en fait, les taux d'intérêt français commencer à augmenter petit à petit, parce qu'ils se délestent, ils vendent. Hein, la dette française petit à petit.
1: Mais on n'avait pas les mêmes mécanismes à l'époque qui aujourd'hui permettraient par la Banque Centrale Européenne de sauver, d'aider la France.
0: D'accord, mais des taux d'intérêt plus élevés, c'est aussi des paumes sur les portefeuilles des gérants. Donc, c'est pas, même si derrière, effectivement, il y a moins de dangers aujourd'hui sur les marchés financiers, parce que la BCE viendra, va récupérer une partie de la dette en disant...
1: Bah, on ne fera pas défaut, quoi.
0: Non, on ne fera pas défaut, mais ça sera du donnant-donnant. Enfin, la Grèce n'a pas fait défaut non plus, donc c'est pas une nouveauté. On aide le pays de la zone euro sous condition. Ça va être ça va être douloureux. Et c'est ce que craignent de plus en plus, je pense, les investisseurs. C'est ce qui explique la hausse des taux d'intérêt. Ça va continuer en réalité. Plus personne se dit que aujourd'hui le spread entre la France et l'Allemagne va se réduire. On est plutôt dans une situation inverse.
1: Avec même le Portugal qui voit sa note être revue à la hausse, qui potentiellement peut devenir un concurrent sérieux. On est concurrencé par les GAFA, par les pays du Sud. Ça fait beaucoup de possibilités d'avoir des pays qui sont peut-être un peu moins risqués de l'acheter de la dette mieux rémunérée.
2: Oui, c'est ça qui est terrible. C'est qu'en fait, si on acceptait de retirer les lunettes, je dirais nous tous les Français, je pense, et en particulier un certain nombre de partis politiques, des lunettes déformantes, on regarderait les solutions qu'ont appliquées nos voisins et qu'ils continuent d'appliquer avec succès. Donc l'Italie n'est pas encore dans la situation idéale qu'elle pourrait rêver. Mais en Italie, en revanche, il y a un excédent budgétaire. Donc, un excédent budgétaire, effectivement, le Portugal, l'Espagne, ces pays de l'Europe du Sud, hein, cette fameuse Europe du Sud qu'on a toujours citée comme étant l'antimodèle de l'Europe du Nord, oui, beaucoup plus vertueuse. Bah, on est les derniers en Europe du Sud. La Grèce a dû le faire sous contrainte. Est-ce que nous, on sera obligé de faire comme la Grèce, c'est-à-dire un ajustement sous contrainte? Mais si on regarde même dans le passé, il y a eu des très beaux exemples de redressement de finances publiques, par exemple au Canada à la fin des années 90. Et ça n'a pas empêché le Canada de connaître une très belle croissance dans l'année suivante. Et si on prend même l'exemple français, ça, on l'a beaucoup vu cet été, parce qu'il y a eu, à cause des films sur De Gaulle, une espèce de passion De Gaulle tout l'été, et donc, y compris chez les économistes, qui sont allés regarder le plan Armand-Rueff, oui, 1958. En 1958, la France est épuisée par la guerre en Indochine, par la guerre en Algérie, déficit public. Le FMI intervient en 58 en France, hein, juste avant l'arrivée
1: mais
2: de Gaulle.
1: Mais natalité forte, quoi.
2: La natalité est forte, mais pas seulement. Il y a un plan d'ajustement qui est fait, un plan d'ajustement, mais qui préserve l'investissement d'avenir. La croissance est de 3% en moyenne sur les 5 années précédentes 58. Elle est de 6% en moyenne à partir de 1960. Mmh. Voilà, donc en plus, un ajustement structurel intelligent qui préserve l'avenir n'est pas du tout récessif. D'autres pays l'ont fait, et nous, malheureusement, on a nos lunettes où on dit « Ah non, il ne faut surtout pas toucher à ça ».
0: Oui, mais on sait qu'on a touché le fond de la piscine. Donc aujourd'hui, les
1: efforts sont... Mais vous êtes sûr qu'on a touché le fond de la piscine?
0: Oui, les efforts sont... Ben, en fait, tous nos indicateurs sont rouges. Donnez-moi un indicateur positif qui pourrait...
1: Non, mais ça peut encore aller plus bas, c'est ça que je veux vous dire.
0: Après, ça peut encore peut-être aller plus bas, mais à un moment, il va falloir qu'on réagisse. Ça, on le sait très bien. On ne va pas pouvoir laisser la situation se dégrader telle qu'elle est. Alors, mais donc les efforts vont être nécessaires. Et se pose la question d'une génération sacrifiée. C'est-à-dire, c'est ça le problème, c'est qu'aujourd'hui, celui qui va devoir endosser l'ensemble des efforts pour essayer de rendre la mariée un peu plus belle, c'est-à-dire la France, c'est une génération.
1: Mais vous la mettez où, la génération sacrifiée?
0: Bah c'est
1: les actifs d'aujourd'hui.
0: Oui, c'est tous les actifs d'aujourd'hui. Hein. C'est bien grâce aux actifs que notre système de protection
1: donc double cotisation pour mettre en place la capitalisation, logement cher, un pouvoir d'achat grignoté,
2: départ de la retraite plus tard,
0: bonne journée, avec des pensions de retraite plus faibles.
2: Travailler
0: pour que
2: plus,
0: dans 10 ans, parce que oui, vous avez raison, on peut s'en sortir. En réalité, on va pouvoir s'en sortir. Les autres pays l'ont fait, donc on n'a aucune raison de ne pas pouvoir le faire. Mais ça aura un coût. Et ça sera un coup sur une génération.
2: Ouais. En fait, c'est la génération sacrifiée. On en parlera aussi probablement pour l'éducation. Mais on est vraiment face à une génération, effectivement, qui va payer les erreurs passées. Et cette espèce d'indolence, d'habitude, de conformisme, où on se dit que tout va bien et qu'on n'a pas besoin de prendre de mesures radicales.
1: Oui, Xavier Jaravel, vous arrivez dans une bonne ambiance.
2: Oui,
1: et encore, on n'a pas encore parlé du classement PISA. Je vous attendais pour ça. Président délégué du Conseil d'analyse économique. On a donc les résultats du PISA. Vous parlez de génération sacrifiée. C'est peut-être celle des élèves qui ont 15 ans aujourd'hui, parce que c'est quand même ceux qui ont subi, notamment en France, un nombre de réformes pas possibles qui ont changé entre les rythmes scolaires, l'organisation, la manière d'apprendre. Je rappelle que le PISA, ça teste cela, hein, ceux qui ont 15 ans aujourd'hui. Quand on regarde les résultats, ils sont mauvais pour la France, Xavier, ils sont mauvais pour l'ensemble du monde. C'est-à-dire que le niveau baisse absolument partout. On était encore dans la On est encore dans la moyenne de l'OCDE, on est désormais dans la moyenne basse. On n'est pas trop mauvais sur les questions de sciences en général, mais dans le reste, ça ne va pas du tout.
3: Oui, donc effectivement, il y a une baisse généralisée, mais qui est un peu plus forte pour la France dans certaines matières. Les résultats viennent juste de sortir, donc il faudra regarder un peu plus dans le détail. Mais ça s'insère quand même dans la tendance plus générale qui est qu'il y a un décrochage éducatif en France depuis 30 ans. Là, ça s'accélère encore. C'est les conséquences probablement de la crise Covid, d'autres phénomènes comme ce que vous décriviez sur un empilement de réformes, des changements de pied ces dernières années. Et donc... Nous, avec le Conseil d'analyse économique, on a sorti des travaux la semaine dernière, par anticipation, avec un message plus positif, qui est que plusieurs pays confrontés à des difficultés comme ça au cours de leur histoire ont réussi à remonter la pente. Et en fait, la clé pour ça, pour nous, c'est pas de forcément changer le système de manière totalement radicale, mais plutôt d'avoir un petit nombre de réformes, mais qu'on tient dans la durée, et des réformes qui ont fait leur preuve à l'étranger et qu'on adapterait bien sûr en France et au
1: nouveau. On va revenir dans le détail sur votre plan, c'est un plan 4 milliards quand même. Donc là, on est cherché des économies, il va falloir...
3: Mais 4 milliards, c'est pas si grand.
1: Et on peut décider que l'éducation est la priorité, bien évidemment. Quand vous regardez, Stéphanie, le classement PISA, qu'est-ce que ça vous inspire? Je rappelais quand même qu'un truc qui est déprimant, c'est que les inégalités baissent parce que le niveau des élites baisse. Absolument affreux à raconter, Stéphanie.
0: Oui, alors ça, c'est pas uniquement un cas français.
1: Non.
0: On voit qu'il y a ce décrochage qui s'explique, soi-disant, par les réseaux sociaux et aussi peut-être un désistement de la part des parents dans certains cas. Donc, le système éducatif français n'est pas seul à mettre en cause dans les résultats PISA. Moi, ce qui m'étonne, c'est que depuis une trentaine d'années, vous me dites... il y a ce décrochage. Donc, tous les ans, en fait, on commente les résultats PISA et on arrive véritablement à identifier nos failles, nos faiblesses. On parle des solutions à mettre en œuvre. Et aujourd'hui, je pense qu'en France, sur ce sujet comme bien d'autres, il s'agit de savoir pourquoi on ne sait pas les mettre en œuvre. C'est-à-dire que pourquoi, lorsque on identifie un problème et on sait vers quoi il faut aller, notamment parce qu'il y a eu des exemples à l'étranger qui ont fonctionné, et qu'on
1: se
0: dit que, ben pourquoi on le fait pas? En réalité, c'est-à-dire qu'on peut toujours parler, il y a encore 30 ans devant nous, on va pouvoir aussi voir là, comme ça, de manière complètement inerte, en constatant que ça baisse, qu'on sait exactement ce qu'il faut faire, mais on le fait pas. Donc je pense qu'aujourd'hui, ça tombe bien, il y a une élection qui arrive, et je pense qu'il faut s'emparer de ce sujet, c'est-à-dire pourquoi on n'est pas capable...
1: Il y a eu un début de tentative sur les questions d'éducation, notamment sur le salaire des profs, d'avoir le sujet dans la campagne. Philippe, c'est quoi votre réaction au classement PISA?
2: Ma réaction, elle n'est quand même pas très positive. Hein. On va pas se le cacher. Y a un des résultats que vous n'avez pas cité, c'est que par rapport à 2015, on perd 2 années d'apprentissage.
1: Ouais.
2: 2 années. Et notamment par rapport au Royaume-Uni. Donc, quelle est cette génération qu'on est en train de préparer? Moi, je parlais de génération sacrifiée qui va devoir porter la dette des aînés. Et qui, en plus, a 2 années de retard en apprentissage, on va faire quoi quand ils vont arriver aux études supérieures? On va leur proposer des études supérieures au rabais, forcément. Ou alors, il faudra mettre en place des dispositifs de rattrapage extrêmement coûteux. Là, on ne sera plus dans les 4 milliards. On sera dans quelque chose de beaucoup plus important. Sinon quoi? Sinon, on va avoir une main-d'œuvre moins qualifiée que dans le reste du monde. Qui dit moins qualifié dit condamné à faire du travail moins qualifié, donc moins rémunéré. Donc, on est en train de préparer une génération dont le pouvoir d'achat, on sait à l'avance que le pouvoir d'achat va être plus faible et que les espérances de gains de performance, de réussite seront beaucoup plus faibles, y compris sur les élites, comme vous l'avez dit, donc les meilleurs qui sont normalement ceux qui tirent l'ensemble du pays, qui sont des entrepreneurs à succès ou qui sont des intellectuels qui vont vraiment marquer l'esprit du futur. Toute cette génération en fait va se retrouver engluée dans une espèce de moyenne basse. Vous avez parlé tout à l'heure de nivellement par le bas. Moi, c'est vraiment la réaction que j'ai aujourd'hui. Je dis bravo à tous ceux qui ont mis en place ces politiques qui conduisent à un nivellement par le bas systématique en France. On est vraiment dans une situation qui, économiquement, n'est pas bon. Quelle est la vraie richesse des nations, en fait? On peut dire, oui, c'est les matières premières. Ok, non, en fait, ce n'est plus les matières premières. La vraie richesse des nations, c'est l'intelligence collective et c'est le niveau d'éducation. Et là, pour le coup, on est vraiment très, très mal placé.
1: Xavier, l'écart entre les filles et les garçons s'est creusé, passant de 20 points en 2022 à 32 points en 2025. Qu'est-ce qui s'est passé là?
3: Alors ça, vous m'apprenez ce résultat, donc c'est intéressant. Est-ce que c'est dans toutes les matières? Ce serait intéressant, peut-être, est-ce que le rapport aux écrans est différent entre jeunes filles, jeunes garçons? Sachant quoi, il y a toute une série de problèmes depuis longtemps sur les.
1: Est-ce que ça se chiffre économiquement l'impact de la baisse de niveau général sur comme impact économique pour une société?
3: Oui, donc il y a plusieurs. C'est un peu ce que commençait à dire Philippe sur l'insertion dans l'emploi, sur la capacité d'innovation du pays. Donc c'est à la fois les chercheurs, les entrepreneurs, mais aussi plus généralement la capacité de la population à adopter les nouvelles innovations. Donc nous, un chiffrage qu'on avait avec le Conseil d'analyse économique, une étude il y a quelques années, c'était que si on comblait l'écart qui nous séparait des meilleurs du classement, ne serait-ce que d'un cinquième par rapport à la Finlande à l'époque, aujourd'hui ça ne va pas être si différent. L'équivalent en croissance que ça pourrait générer au bout de 15 ans, c'est de l'ordre de 150 milliards d'euros. Donc, c'est à peu près 4 à 5 points de PIB. Donc, c'est un effet.
1: C'est un an de déficit.
3: C'est un an de déficit. C'est pareil que de passer le taux d'emploi de la France au taux d'emploi de l'Allemagne. Donc, ça vous donne un ordre de grandeur que le sujet éducatif est un problème économique majeur, qui pour l'instant est quand même moins présent dans le débat que d'autres sujets comme le retard du taux d'emploi ou le déficit public, alors qu'il est probablement aussi important. Donc, comme vous le disiez, la campagne lance quand même un peu ce sujet.
1: Et pourquoi on n'y arrive pas justement à faire évoluer les choses, Stéphanie disait, hein, ça fait 30 ans qu'on connaît, on a des rapports sur tout, on n'arrive pas à changer. C'est parce qu'on ne met pas le curseur sur le bon sujet, on ne parle, je sais pas, que des profs, pas forcément de l'organisation de l'école. Qu'est-ce qu'on rate?
3: Déjà, le sujet est évidemment très compliqué. C'est-à-dire que, par exemple, on ne sait pas vraiment expliquer les raisons de ce décrochage depuis 30 ans. Donc, on ne peut pas juste dire réparons ce qui ne marche plus, puisque y a plein de facteurs différents. Mais à nouveau, je pense que le motif d'espoir, c'est qu'il y a quand même plusieurs réformes qui, à l'étranger, ont marché, et aussi dans des études scientifiques, c'est-à-dire que de manière aléatoire, vous allez, par exemple, faire une intervention sur les méthodes pédagogiques dans une classe, pas dans l'autre. Et donc tout ça permet d'identifier l'effet causal de certaines réformes sur l'apprentissage des élèves. Et donc ça, à assez grande échelle, dès lors qu'on maintient ces mesures, qu'on est sûr qu'on peut les déployer à plein, on pense que ça, en fait, ça peut suffire pour vraiment faire remonter le niveau. Et je pense qu'il n'y a pas forcément de... Aujourd'hui, il y a ces 6 dernières années, ou 5 dernières années, on a eu 6 ministres de l'Éducation nationale qui parfois ont eu des priorités un peu différentes.
1: Voire opposées quand ils se suivent.
3: Voire opposées, annoncées, enlevées. Et donc, en fait, une grille de lecture, c'est de dire, comme le décrochage est important, il faudrait absolument tout changer. Nous, ce n'est pas notre lecture. C'est plutôt que le décrochage, c'est le fruit d'une dégradation à chaque niveau de scolarité qui n'est pas forcément spectaculaire. Vous donnez un exemple, supposons que votre capacité à enseigner, à transmettre, se dégrade pour plusieurs raisons de 2 à 3 % par an. Donc chaque année, en fait, le CE1, le CP ont chacun baissé d'une efficacité de 3 %. Comme l'élève a 10 ans de scolarité entre début du primaire, fin du collège, et que c'est un processus cumulatif, en perdant 2 % chaque année, il est 20 à 30 % moins bon à la fin. Et donc du coup, ça paraît être une baisse très très forte. En fait, c'est juste que le système s'est dégradé un peu à chaque niveau. Et donc pour inverser la tendance, nous, on identifie 3 grands leviers que sont la formation continue intensive des enseignants, et pas n'importe quel type de formation, c'est-à-dire des formations de à peu près 80 heures par an, ce que font les pays qui ont réussi à remonter leurs résultats, comme l'Angleterre, qui est encore aujourd'hui...
1: Est-ce qu'aujourd'hui,
3: vous le rappeliez,
1: existe ? C'est-à-dire qu'aujourd'hui, il y a une formation continue des enseignants ou pas ?
3: 18, c'est obligatoire, c'est 18 heures dans le primaire, et il n'y a pas d'obligation au collège.
1: D'accord.
3: Donc l'idée, elle serait quand même de changer assez radicalement la donne avec au moins 80 heures, et des formations qui soient ancrées dans les pratiques de classe, c'est-à-dire beaucoup axées sur la pédagogie, comment on enseigne certains concepts comme la division, la multiplication, comment on anticipe les difficultés des élèves, avec une sorte de chorégraphie sur vous montrer cet exercice, vous montrer les erreurs qu'on pourrait faire pour que l'élève, pour anticiper un peu les difficultés que les uns et les autres pourraient rencontrer. Avec ça, vous avez un deuxième plan qui est, un deuxième pan de réforme qui est sur les ressources pédagogiques, très lié au premier, mettre à disposition des fiches de cours qui soient par exemple beaucoup moins théoriques que celles qu'on a aujourd'hui, mais à nouveau plus ancrées sur la manière dont on déroule un cours, certifier les manuels scolaires. On est un des rares pays où il y a des manuels qui ne sont pas certifiés, donc certains ne vont pas avoir forcément les meilleures pratiques pédagogiques. Ouais. Et le troisième point, c'est de faire des choses plus ciblées sur les décrocheurs tôt. Et donc d'avoir, aujourd'hui, on a un système d'évaluation qu'on a mis en place ces dernières années, qui est donc très utile, mais qu'on n'utilise pas, donc qui est utile pour un thermomètre général, mais qu'on n'utilise pas pour cibler les efforts des équipes pédagogiques. Là, on pourrait repérer les 10 à 15% les moins bons. Et dès le début d'année, avoir des groupes, petits groupes de 3 à 4 au maximum pour essayer de faire monter leur niveau.
1: révolution. Non.
3: Mais justement, ce qui est intéressant, c'est que la révolution, ce serait de dire, on va se dire que sur 10 ans, on a au moins ces trois piliers sur lesquels on devrait pouvoir tous être d'accord. On va les maintenir, on va les financer. Et donc déjà, ça rassurerait beaucoup le corps enseignant, qui aujourd'hui a des mesures qui sont annoncées, pas financées, changées, par exemple, sur les groupes de besoins, de niveau de groupe de besoins.
1: Quatre fois d'avis.
3: Et donc, avoir une loi de programmation décennale, où on dit on va sanctuariser les financements, on va financer ça, on va s'y tenir, ce serait un grand progrès. Nous, on a testé ces différentes mesures auprès de, avec un sondage, 800 personnes, 800 enseignants, et 85% sont d'accord avec l'idée de la loi de programmation décennale, et il y a un accord aussi très fort sur les mesures une par une. Et en termes de coût, juste pour finir...
1: Il nous reste une demi-heure. Justement, sur le coût, est-ce que la natalité est notre chance, parce qu'on pourra récupérer sur la baisse des effectifs? On voit ça dans un instant. Vous ne bougez pas, Xavier Jaravel, Stéphanie Villers et Philippe Mutrici. À tout de suite.
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1: Et 10h pile sur BFM Business, les experts, ça continue. On est avec Philippe Mutrici, avec Xavier Jaravel et avec Stéphanie Villers. Et c'est jour de PISA aujourd'hui. Je vous redonne les résultats. C'est pas un changement majeur. On va toujours dans le même sens. C'est-à-dire que la France plonge dans le classement PISA. Alors, l'ensemble des pays, quand même, de l'OCDE sont en baisse. Mais la France est toujours plus concernée que les autres par la baisse. On est à des niveaux records de baisse en mathématiques, en compréhension de l'écrit, en sciences, des scores qui sont de plus en plus bas. On voit ça avec nos invités. On était en train de regarder les solutions avec Xavier Jaravel. Stéphanie Villers, on le disait pendant la pause, il y a la bonne dette et la mauvaise dette. Finalement, ça, c'est un bon investissement, l'éducation.
0: Oui, ouais, ça a toujours été un bon investissement. Et on l'a vu par le passé, hein, parce qu'on n'a pas toujours été mauvais. On a été au départ assez bon, justement, notamment pour former nos ingénieurs. Et on a vu ce que ça nous a rapporté. On a quand même été capable, notamment, à mettre en place tout un système de nucléaire. On avait des idées, on avait une stratégie à long terme. Donc ça peut effectivement rapporter gros sur le long terme. Et à écouter Xavier, ce qui me semble important dans le programme pédagogique, c'est la stabilité. C'est-à-dire qu'il faut, tout d'ailleurs en France, en fait, on manque de ça. Alors, on voit bien que les entreprises que je connais mieux, ils réclament de la stabilité fiscale pour pouvoir se projeter. Là, c'est pareil. C'est-à-dire que les professeurs face à leurs élèves, ils doivent avoir un plan d'attaque pour savoir où on les emmène en réalité et non pas avoir un ministre de l'éducation qui change tous les ans. Ça devrait être d'ailleurs peut-être
1: Non, mais non seulement ils changent, mais en plus ils pensent le contraire de celui d'avant, ce qui est oui, quand même dans veulent, un même gouvernement.
0: En fait, voilà, ils jouent avec les générations à venir. Et ça, c'est
1: l'écart entre Belloubet et Papendiaï, je ne sais pas si vous vous souvenez, quand même, on est sur deux salles, deux ambiances complets, quoi, Stéphanie.
0: Et après, moi, quand on regarde l'écart entre garçons et filles, moi, ça m'interpelle parce que là aussi, on sait où sont nos besoins. On nous dit il faut beaucoup plus d'ingénieurs. Donc, en France, et on sait super bien les former. Hein, en réalité, par rapport aux autres pays, ça, on sait notre domaine. Et donc, il faut plus de filles. Ça tombe bien, on fait quand même partie de la moitié de la population. Hein, on n'est pas anecdotique. Et on voit que la promotion, rien que je regardais de Polytechnique, en 20 ans, elle est passée de 400 à 430. C'est-à-dire qu'il y a eu 30 élèves de plus. Comment voulez-vous ? Alors, ça veut dire quoi ? Ça veut dire que les filles doivent arriver, mais prendre la place des garçons à ce moment-là. Donc, en fait, il faut être logique. Si on veut doubler et avoir plus d'ingénieurs, il faut aussi accroître le nombre d'élèves sur les bancs des écoles d'ingénieurs. Donc, il y a cette espèce de double discours où on dit, bah, il y a qu'à Faucon, mais derrière, en fait, même les écoles ne se mettent pas en ordre de marche. En réalité, s'il y avait vraiment ce projet, mais qui coûte cher, c'est vrai, parce que effectivement financer les écoles d'ingénieurs, ça coûte cher en France, hein, parce que c'est quand même en grande partie de l'argent public. Mais revenir sur ce système en disant bah on manque de 10 000, 20 000 ingénieurs par an, bah voilà, bah il faut les former. Après, c'est aussi la culture de l'impossible en France. Je finis par ça, on entend surtout dire comment c'est pas possible pour les filles de s'intéresser aux maths et pour les garçons de s'intéresser à la littérature. Enfin, aussi tout ça à long terme, ça a un impact.
1: Mais ça change, non ? Je sais pas, moi les miens sont encore petits, mais non, ça change, non ?
0: Bah j'espère que on est capable de dire, mais ça relève du rôle des parents à espérer que leurs enfants, filles ou garçons, aient l'ascenseur social qui était permis il y a une trentaine d'années où c'était un peu la promesse républicaine. On arrivait à l'école, ses parents pouvaient être agriculteurs, on pouvait être autre chose. Aujourd'hui, je ne sais pas ce qui se passe dans l'inconscient collectif pour que ces espèces de déterminisme social et aussi de genre où rien n'évolue non plus. C'est-à-dire qu'on s'est identifié, mais on ne fait pas évoluer les choses.
1: Philippe ?
2: Oui, je voudrais revenir sur ce chiffrage à 4,5 milliards, parce que j'ai l'impression que Xavier, et même nous tous sur le plateau, on le présente en disant, pardon, excusez-nous, c'est un petit peu d'argent.
1: C'est le chiffrage du CAE pour le plan éducation.
2: Oui, mais n'ayons...
1: C'est 4 ou 4,5 ?
3: C'est que 4.
1: C'est que 4. Ah, hein. C'est 4. C'est déjà bien.
2: 300 millions d'économies. Non, mais juste pour remettre, faut pas s'excuser de présenter un plan à 4 milliards. Enfin, moi, je trouve que les mesures sont extrêmement pertinentes. Mais en plus, c'est pas si cher. Petit ordre de grandeur. On a parlé du budget de la France tout à l'heure. Enfin, l'ensemble des dépenses publiques, 1700 milliards. On a parlé des dépenses sociales, 1000 milliards. La seule indexation automatique de tous les minima sociaux, retraites, etc., quand le Parlement n'agit pas, c'est 22 milliards par an. C'est-à-dire que chaque ministre des Finances qui prépare le budget, ce qu'il est en train de faire, N plus 1, part avec un trou de 22 milliards, enfin plutôt un accroissement des dépenses de 22 milliards. Donc on est sur 4 milliards. Donc ça veut dire que si on freinait un petit peu les indexations automatiques, je ne donnerai pas d'exemple parce que sinon vous allez recevoir plein de messages de personnes concernées pour dire c'est scandaleux.
1: Toute personne concernée est contre,
2: sur ce plateau, voilà, c'est ça. Mais voilà, c'est un ordre de grandeur. Ensuite, Xavier a rappelé que ça pouvait créer 150 milliards de PIB en plus à un horizon de 15 ans. Dans un pays où les prélèvements obligatoires sont de 50%, ça veut dire qu'à 15 ans, ça fait 75 milliards de recettes publiques complémentaires. Donc effectivement, ça fait plus que s'amortir ces 4 milliards. Donc, et même si on devait augmenter le salaire des professeurs, donc ça doublerait probablement le coût de ce plan. On est dans un budget de l'éducation nationale aussi, rappelons les ordres de grandeur, entre 80 et 90 milliards. Pardon, ma mémoire défaille, mais c'est un ordre de grandeur. Et peut-être que c'est pas tous les professeurs, peut-être que c'est pas certaines matières seraient augmentées plus que d'autres. Et puis, on peut aussi profiter, si c'est un grand plan de stabilité sur 10 ans, de reposer la question du nombre d'heures enseignées, donc où la France, les professeurs français enseignent un peu moins en heures que les autres, que dans les autres pays. Et donc, on peut arriver à financer ces 4 milliards assez facilement. Enfin, je vois pas pourquoi ce serait impossible. Je voudrais un mot au-delà du plan budgétaire sur le score PISA. C'est vrai qu'il est tombé à 9h30, donc faut qu'on le lise dans le détail. Mais j'ai cru voir que la Chine, quatre provinces de Chine étaient en tête.
1: Toujours. C'est-à-dire que les pays asiatiques restent en...
2: Que l'OCDE suggérait qu'il y avait une forme de corrélation, on l'a rapidement dit tout à l'heure, mais il faut qu'on y revienne, sur l'utilisation des écrans. Oui. L'utilisation des écrans en Chine pour les enfants n'est pas du tout la même qu'en Europe.
10: Europe.
1: Mais c'est l'utilisation des écrans, ces réseaux sociaux, tout ça, qui pose problème. Notamment c'est les pas forcément apprentissage sur tablette.
2: Bien sûr, enfin, moi, je pensais vraiment aux réseaux sociaux. Donc, dont on sait très bien, et d'ailleurs, on a essayé de le faire, mais ça a été un échec au Parlement, ça a été censuré, mais dont on sait très bien qu'il y a un sujet en France sur l'utilisation de ces réseaux sociaux. Alors, donc, il y a le portable à l'école, donc là, c'est testé en ce moment pour la suppression. Enfin, mais on a aussi cette question des réseaux sociaux. Donc, il faut regarder l'ensemble des questions qui sont posées par ce rapport PISA, et notamment cette question des écrans.
1: Xavier, je reviens aux questions de démographie. La baisse de la natalité, c'est notre chance. C'est-à-dire qu'à un moment donné, c'est là où on va pouvoir faire des économies. On va avoir, de fait, besoin de moins d'écoles.
3: En tout cas, c'est un choix stratégique auquel on fait face. C'est-à-dire qu'on va avoir environ 15% d'élèves en moins à horizon 2035, du fait de la baisse de la natalité ces dernières décennies. Donc ça, c'est au primaire et collège, surtout. Et donc, il faut décider soit de réduire la taille des classes, donc vous renouvelez les enseignants au même rythme. Donc nous, on recommande au primaire, effectivement, de renouveler les enseignants au même rythme pour ramener la taille des classes au primaire.
1: Ça marche, la baisse du nombre d'élèves.
3: Ça aussi, ça marche. C'est-à-dire que c'est un des exemples qui est autofinancé à long terme. À court terme, ça permet de faciliter les apprentissages. C'est dans nos chiffrages moins efficace que les mesures que je mentionnais tout à l'heure sur la formation, les ressources pédagogiques, le tutorat, mais c'est aussi quelque chose qui est efficace.
1: Donc vous touchez pas aux classes de primaire.
3: Donc, l'âge de primaire, voilà, on baisse la taille des classes. Et en revanche, au collège, on renouvelle un peu moins les professeurs. Et donc, du coup, ça permet de dégager des marges budgétaires et d'avoir ces 4 milliards. Donc, les 4 milliards, en fait, ce serait 2 milliards qui correspondraient à la baisse de la taille des classes au primaire. Donc, ça coûte quand même beaucoup d'argent de baisser la taille des classes, mais on pense que c'est efficace. Et après, 1,5 milliard pour la formation, 500 millions pour tutorat et ressources pédagogiques, parce que ça, c'est moins cher. Et donc, après, vous pouvez effectivement aller au-delà en réfléchissant à des augmentations pour les enseignants, puisqu'on sait que les enseignants sont moins payés qu'à l'étranger. Donc, c'est un enjeu de justice que de mieux les payer. Et ça pose la question du modèle de société, si on veut être une société qui valorise l'apprentissage.
1: Mais c'est plus la justice que l'efficacité.
3: Moi, pour les analystes, même à horizon 10 ans, c'est forcément plus un enjeu de justice que d'efficacité, parce que le corps enseignant est renouvelé de l'ordre de 3% par an, et donc peut-être qu'avec des rémunérations plus attractives, vous recrutez de meilleurs profils, mais c'est pas ça qui va changer vraiment la... Vous voyez, les enseignants aujourd'hui ont une motivation intrinsèque, ils sont dans leur métier, ils font du mieux qu'ils peuvent pour transmettre à leurs élèves, et donc il faut plutôt les soutenir avec d'autres outils, formation, ressources pédagogiques, formats plus spécifiques comme le tutorat. La rémunération, c'est plus un enjeu pour moi de justice au premier chef. Et donc, pour dire qu'au final, les enjeux financiers ne sont pas si importants.
1: En fait, ce n'est pas désespéré.
3: C'est-à-dire que ces 4 milliards, c'est absorbé par la baisse démographique qui est de l'ordre de 5-6 milliards à horizon 10 ans. Donc on peut, même sans aller piocher dans le reste du budget, dire on sanctuarise le budget de l'éducation nationale tel qu'il est aujourd'hui et on va juste redéployer ces montants. Ce n'est pas ce qu'on fait actuellement. Chaque année, on rabote un peu le budget dans le contexte budgétaire contraint qui est le nôtre.
1: Mais c'est pas désespéré, parce que Stéphanie disait on fait rien, vous dites on peut changer la donne.
3: D'ailleurs, on a eu le premier quinquennat Macron, Jean-Michel Blanquer est resté pendant 5 ans. Il a lancé plusieurs mesures qui étaient d'ailleurs un peu dans cet esprit, mais qui étaient à petite échelle. Il y a eu un dédoublement des classes au primaire, REP plus, mais donc c'était que dans certaines zones, que pour CPCE1. Il y a eu un début de plan sur la formation de professeurs de mathématiques. C'était suite à un rapport de Villani et Toro Sciences, le plan mathématiques. Et ça n'a pas été ensuite vraiment porté et déployé à plein. Et donc, je pense qu'il y a de plus en plus un consensus sur... je pense que ce qu'on a réalisé, c'est qu'en fait, même un petit nombre de mesures, dès lors que c'est maintenu dans la durée, ça peut vraiment changer la donne.
0: Il y a un autre sujet quand même qui va redistribuer les cartes, c'est l'arrivée de l'IA. C'est-à-dire que je pense qu'il faut intégrer dans notre programme pédagogique, il faut être innovant, parce qu'en fait, la page est complètement blanche. On est en train de découvrir, à la fois dans l'entreprise, mais aussi dans notre quotidien, l'apport de cette nouvelle technologie. Et moi, ma crainte, c'est qu'en France, on a souvent, dans le système éducatif, est en retard. C'est-à-dire que l'arrivée de l'ordinateur est arrivée beaucoup.
1: Mais s'il n'y a pas de formation en même temps.
0: Mais l'IA, je pense que tout le monde est logé à la même enseigne. Enfin, tous les professeurs du monde se font face à cette même problématique en réalité. Donc, je pense que la France, qui est assez créative, devrait s'emparer de ce sujet en se disant Il y a certains domaines où on n'a pas été bon par le passé. Ça coûtait cher de mettre. Enfin, je parle de mon époque. Hein, les ordinateurs sont arrivés très tardivement parce que ça coûtait trop cher. Et donc, on a pris du retard par rapport à d'autres pays où peut-être ils étaient moins nombreux. Donc, évidemment, le poids hein, est moins conséquent. Il n'empêche qu'aujourd'hui, là encore, on peut faire un bilan de ce qui a été, ce qui a manqué à l'éducation en France et se dire qu'aujourd'hui, on va surfer sur la vague, on va être mieux que les autres. C'est-à-dire qu'on ne va plus apprendre comme avant. Il faut arrêter de se dire que... je ne pense pas que juste stabiliser le système en disant on fait quatre mesures dans un contexte où les enfants ne vont plus apprendre de la même façon. Et je pense que la question, c'est qu'est-ce qu'on veut que les enfants apprennent, en fait, et quel est le socle.
1: C'est quoi l'intelligence de demain? C'est ça, exactement.
3: Ça, c'est, oui.
1: Vous avez 4 ans, vous avez 2000.
3: Donc, déjà, il ne s'agit pas vraiment de stabiliser le système, mais plus de le transformer d'une manière qui s'appuie sur la recherche, notamment en pédagogie, et de maintenir les mesures dans la durée pour qu'elles soient vraiment déployées, vraiment mises en œuvre. Mais après, tout à fait d'accord avec votre point sur le fait que l'IA génératif peut changer la donne. Sur ça, pour l'instant, il y a des résultats assez disparates selon ce qui est vraiment fait. Donc, c'est un sujet sur lequel je pense qu'il faut expérimenter, qui pourrait potentiellement avoir des très gros effets, mais selon les études, selon les contextes, là où ça a été fait, notamment aux États-Unis où ils ont un système d'éducation très décentralisé, vous avez différents districts qui ont essayé différentes choses. Parfois, ça marche très bien, parfois, ça marche très mal. Donc, il faut être, je pense, prudent. On n'est pas dans une situation où on peut lancer à plein ce sujet-là. Et juste pour évoquer très brièvement le sujet que vous évoquiez tout à l'heure sur les enjeux de femmes-hommes et le lien avec les écoles d'ingénieurs, ça, c'est un autre chantier où, pour le coup, on n'a pas vraiment placé d'ambition suffisante. C'est-à-dire que vous évoquiez le problème des représentations, les rôles modèles, les carrières vers lesquelles les jeunes filles se projettent. On voit qu'il y a un résultat scolaire égaux au lycée en maths. Les garçons, c'est beaucoup plus probable qu'ils se tournent vers des filières scientifiques à l'université ou les classes préparatoires aux grandes écoles d'ingénieurs. Et en fait, on sait que là, pour le coup, il y a des outils assez simples qui permettent de faire découvrir ces métiers. C'est le rôle de la politique d'orientation. Et souvent, c'est plus une logique d'incarnation que d'information. C'est-à-dire que les cas où des femmes scientifiques viennent présenter leur carrière, même
1: ça
3: assez rapidement, une ou deux heures. La Fondation L'Oréal fait ça, par exemple. Ça a été évalué par des chercheurs.
1: Donc, le rôle modèle, ça fonctionne.
3: Le rôle modèle fonctionne très, très bien. Et ça montre que ce n'est pas que de l'information, mais surtout de l'incarnation. Est-ce qu'on se retrouve
0: dans ce profil? Le nombre de places aussi. Si le nombre de places n'augmente pas, moi, je pense que de toute
1: façon... Vous voulez doubler les places à Polytechnique.
0: Non, mais ça fait toujours un frein à ceux qui considèrent que c'est leur place.
3: C'est un bon
0: point. Ouvrir la place aux autres, c'est compliqué.
3: C'est un bon point. Par exemple, Polytechnique a ouvert un bachelor, donc ce n'est pas par la voie concours. Donc, il y a plus de personnes maintenant qui sont éduquées à Polytechnique. C'était une manière de faire. L'aspect, en fait, il y a aussi l'idée que des filles qui sont très, très fortes puissent remplacer des garçons qui étaient aussi très forts, mais quand même un peu moins forts. Donc, même à place... c'est bien, effectivement, de réfléchir à ouvrir le nombre de places, mais je pense qu'avec le système tel qu'il existe, il y a aussi des gains à avoir à diversifier la composition genrée des élèves en école d'ingénieur.
2: De toute façon, on ne forme pas assez d'ingénieurs en France. Donc, en dehors même du problème de genre, il faut augmenter le nombre de places. On forme à peu près 120 000 ingénieurs en France. Ça couvre à peine la transition démographique dans l'industrie. Donc, il faudra de toute façon plus d'ingénieurs. Juste un dernier mot sur l'IA. À l'inverse, il ne faudrait pas penser et ça en France, je pense que beaucoup de gens vont le dire, vont se dire, ah ben oui, le classement PISA, ça baisse, bon, c'est pas grave, parce qu'il y a l'IA, donc l'IA va remplacer le classement PISA. Non. La seule façon de bien utiliser l'IA, la seule façon d'être performant avec de l'IA, c'est de soi-même être hyper performant, d'avoir un très bon niveau de connaissance, de façon à bien prompter, parce qu'il faut quand même rappeler que l'IA générative, c'est du langage, donc le fameux prompt, si on prompte n'importe comment, on a des résultats qui donnent n'importe quoi. Et en plus, il faut challenger l'IA, ce qui suppose d'avoir de l'expérience, d'avoir un certain niveau de connaissance,
1: un
2: esprit
1: aussi.
2: Critique très pointu, et ça prend à l'école. Donc, c'est pas peut-être mesuré directement dans les trois scores PISA de l'OCDE, qui sont sciences, maîtrise du langage et puis mathématiques. Mais dans la maîtrise du langage, pas très loin, il y a quand même cet esprit critique absolument nécessaire.
1: Il nous reste 10 minutes, je voudrais qu'on parle de Mistral, notamment avec vous Philippe, sur cette nouvelle levée de fonds. 3 milliards d'euros annoncés ce matin, une valorisation de plus de 21 milliards. Alors c'est la plus grosse levée de fonds européenne pour une boîte de la tech. On reste quand même très loin des boîtes américaines. Est-ce que c'est encore une boîte européenne, Mistral?
2: Que ce soit une boîte française, européenne, oui, bien sûr. Ça l'est toujours, mais je dirais la vraie question, c'est que justement, on est en train de construire un champion européen. Peu importe, je dirais, les financeurs. Quand l'Europe finance les géants de la tech américaine, à aucun moment on a dit la tech américaine n'est plus américaine. Elle est toujours américaine, la tech. Donc là, ce qui est en train
1: Parce que les tickets sont pas les mêmes.
2: C'est sûr que dans le fonctionnement de l'économie mondiale très technologique, on a deux retards à rattraper. Le premier retard, c'est qu'on a créé en Europe les systèmes de financement de capital risque avec 40 ans de retard par rapport aux États-Unis. La Silicon Valley, elle existe depuis les années 50 aux États-Unis. La Silicon Valley française, elle existe depuis la fin des années 90. Donc c'est sûr qu'en termes de taille d'écosystème, et ça, toutes les données le montrent, on est en train de rattraper le retard. Il y avait, par exemple, au début de l'action de BPI France en 2013, il n'y avait aucun fonds français qui levait plus de 500 millions dans l'année. Ah maintenant, oui. On a beaucoup de fonds français qui lèvent plus d'un milliard, et c'est pareil en Europe. Donc, premier retard à rattraper, l'écosystème. Si vous n'avez pas un écosystème qui est prêt à mettre beaucoup d'argent dans les startups prometteuses, de toute façon, la valorisation des startups à la fin, elle est plus basse. Et le deuxième retard qu'on a, c'est qu'on a, on peut se le dire, et ça, c'est pas que français, c'est européen, on a raté la révolution numérique précédente. Celle des moteurs de recherche. Donc, toute la génération de Google, d'Android...
1: Mais on va pas rater le quantique.
2: Et on est en train de se repositionner sur l'IA. C'est ça qu'on est en train de se faire. Oui, avec des valos qui sont encore inférieurs de l'autre côté de l'Atlantique, mais avec la chance d'avoir au moins un champion, il est français, et tant mieux. Et dans le quantique, effectivement, là, pour le coup, on est vraiment encore au même niveau que les autres.
1: Enfin, un champion, on a Mistral, on a Pascal qui vient d'annoncer sa cotation sur le quantique, Guinface qui vient d'être acheté par Nvidia.
2: Bien sûr.
1: Tout ça, c'est des polytechniciens qui sont à la tête de ces boîtes-là. Mais on a quand même toujours, Stéphanie, un petit problème de capitaux quand même en termes d'échelle.
0: Alors, déjà, il faut d'abord se réjouir. C'est quand même une bonne nouvelle, hein, parce que on n'a pas, il n'y a pas tellement d'entreprises IA au niveau européen. Enfin, il y en a quelques-unes, mais ça n'a rien à voir. Je regardais le nombre de milliardaires dans l'IA aux États-Unis. L'IA, c'est à peu près 40 personnes. En Europe, c'est à peine 10. Donc, c'est 4 fois plus là-bas. Donc, il y a quand même encore du chemin à faire. Donc, j'essaye de ne pas être trop négative, parce que c'est vrai que...
1: Mais le quantique, ça rend optimiste, je trouve, sur la révolution du quantique. Là, on n'a pas raté la marche.
0: Ouais. Là, on est effectivement... on est super bon, mais on risque d'avoir le même mur que tous les autres, le mur du financement. En réalité, il faut passer à l'échelle européenne. Et quand... Mistral, en fait, c'est une boîte française, ce n'est pas une boîte européenne. On veut se donner un genre, mais Airbus, c'est une boîte européenne. En réalité, il faut passer à l'échelle. Et aujourd'hui, il n'y a pas du tout d'ambition à ce niveau-là. Enfin, je veux dire, les pays européens, ils sont encore concurrence. Hein, on le voit dans mille domaines, oui. Notamment la défense. Donc, ce qui, moi, m'interpelle, c'est pourquoi on a été capable de faire Airbus et pourquoi on n'est pas capable de faire autre chose. On l'entend, mais en réalité, c'est toujours la même chose. On arrive à faire ce constat et on se dit, rien ne bouge. Aujourd'hui, enfin, il y a 2 ans, quand on entendait parler de Mistral, véritablement, on pensait que ça allait devenir une boîte à l'échelle européenne. On était en avance, on était bon, il suffisait d'avoir une agrégation de capital humain de différents pays européens. Et comme on a effectivement les talents, enfin, je veux dire, on est tout à fait comparable à ce qui se passe, ce qu'il y a aux États-Unis, au bout de 3 ans, on n'a toujours pas été capable. On reste à l'échelle française.
1: Xavier ?
3: Effectivement, d'un côté, le verre à moitié plein, c'est que c'est une belle, très belle levée de fonds. Ça montre qu'en Europe, on peut lever plusieurs milliards. Le verre à moitié vide, c'est que c'est une valorisation de l'ordre de 20 milliards par rapport à des labos américains qui sont entre 600 et 1000 milliards de valorisation. Donc, ça reste des choses assez différentes. Et Mistral joue un rôle essentiel sur tous les enjeux de souveraineté, de déploiement de l'IA, de différents modèles, open source, parfois d'ailleurs qui ne viennent pas forcément de l'équipe de Mistral elle-même. Après, il y a la question de savoir si on peut avoir en Europe nos propres modèles frontières. Donc, et pour l'instant, c'est plus vraiment...
1: C'est plus l'actualité,
3: non ? On est de moins en moins optimiste sur cette possibilité-là. Et donc après, le débat, c'est peut-être qu'il faut miser sur d'autres révolutions technologiques, qui est le quantique, ou alors se dire, non, finalement, les modèles frontières, mais pour pouvoir espérer rattraper OpenAI Cloud, il faudrait vraisemblablement dépenser de l'ordre de centaines de milliards d'euros par an. Donc on est par rapport aux dépenses qu'on parlait tout à l'heure sur l'éducation, ça devient quelque chose de totalement différent. Et donc ça pourrait être porté que à l'échelle européenne. Et il est difficile, probablement au niveau européen, de miser sur une entreprise française. Donc, il y a toujours ces logiques de juste retour au niveau européen où chaque pays va vouloir récupérer une partie.
1: Mais on a fait ça chez Airbus, hein, avec le juste retour, ouais, chacun. En fait, et comment,
0: si on étudie la question, parce que c'est vrai, pourquoi Airbus et pas les autres? En fait, Airbus, ça a débuté de rien, en fait. Là aussi, il n'y avait pas de constructeur au départ sur lequel on pouvait miser, ou en tout cas pas grand chose. En fait, il y avait un projet commun. C'est ils écrivaient leur business model ensemble, alors que on essaye en Europe de construire ces nouvelles technologies, notamment l'IA, chacun de son côté, et il y a quand même ça reste quand même une fierté nationale de mettre en avant Mistral, c'est une boîte française avec des polytechniciens, on a un vrai savoir-faire, mais le partage du savoir-faire pour monter à l'échelle. Parce qu'effectivement, ce n'est pas qu'une question de capitaux, c'est aussi une question de volonté à la fois politique, mais aussi industrielle, de ce partage de connaissances pour pouvoir assurer notre souveraineté européenne. Mmh. On a tous à y gagner, hein, en réalité, mais on voit des réticences, notamment en Allemagne. On voit bien que l'Allemagne, qui a quand même son modèle qui s'effrite de toutes parts, qui est obligée de reconstruire son business model, reste avec un principe un peu désuet, où ça doit être des entreprises allemandes qui se déploient au détriment d'autres entreprises.
1: Il y a des champions, hein, allemands et italiens de l'intelligence artificielle. Je suis incapable de vous citer leur nom, Philippe. Pourtant, ils existent.
2: Malheureusement, moi aussi, je suis incapable de... En plus, je n'ai pas une très bonne mémoire des noms, donc ça fait un joker.
1: Mais on n'est pas tout seul, quoi, voilà, en Europe.
2: Non, bien sûr, on n'est pas tout seul. Mais juste un petit point de méthodo là aussi. C'est vrai que la valorisation de Mistral est beaucoup plus faible que ses consoeurs américaines, mais la valorisation, c'est, pardon de le dire, pas si important. Ce qui compte, c'est le cash qui rentre. Mmh. Donc c'est la levée de fonds, en fait. Alors elles sont aussi moins importantes qu'aux États-Unis, on est d'accord. Mais en fait, la valo, c'est juste le nombre d'actions que vous allez avoir pour l'argent que vous mettez. Vous calculez une valo. Donc la valo, c'est la dérivée de la quantité d'actions que vous distribuez. Donc ça va plutôt traduire une plus forte appétence pour les levées de fonds des consoeurs américaine que pour la levée de fonds française, puisqu'il y a un peu plus de capital qui part dans les mains de ceux qui apportent de ce qu'on appelle le new money. Donc voilà, la valo, il ne faut pas trop se fixer là-dessus. Ce qui est important, c'est les levées de fonds successives. Donc il y a déjà une levée de fonds l'année dernière, il y en a une cette année. Et donc,
1: là, c'est pour la recherche.
2: Donc, oui, c'est ça. Et donc, ça prouve qu'il y a un modèle derrière et que ça attire des investisseurs et qu'il y aura des plans de développement et des succès à l'avenir. Donc, ça c'est mon premier point. Mon deuxième point, c'est que sur l'intelligence artificielle, effectivement, on a cette pépite, ce fleuron, mais on a d'autres avantages en France qu'on saura peut-être monétiser ou traduire à l'avenir en termes économiques. Bon, on a les mathématiciens, on a quand même, parce que nos chercheurs français, ils sont chez Mistral, mais ils sont aussi chez les concurrents. Donc les plus grands modèles de la planète, sauf les Chinois à ma connaissance, ont été faits avec des Français. Donc, c'est pas nous les inventeurs de l'IA, on est d'accord, mais en tout cas, on a beaucoup d'experts en intelligence artificielle, qui entretiennent un niveau de connaissance, et niveau de connaissance dans un pays, Xavier a beaucoup écrit dessus, c'est quand même important, on l'a redit tout à l'heure pour l'innovation. Donc ça, c'est un atout qu'il faut savoir conserver. Et deuxième atout aussi, on a aujourd'hui, face aux limites physiques, on n'en parle pas assez, mais il y a des limites physiques. Les limites qui sont la production des puces, des calculateurs, des mémoires.
1: Et de l'énergie peut-être.
2: Et vous me voyez venir.
1: Je vais très vite.
2: Et de l'énergie, oui, parce que le temps tourne, je suis trop long. Mais bien sûr, ça, c'est un autre avantage pour la France. Donc on a, en termes d'énergie, c'est pas par hasard s'il y a autant de data centers qui viennent s'implanter en France. De l'énergie stable, durable, décarbonée, pas cher, c'est la France.
1: Juste Philippe, un dernier mot, parce qu'il nous reste effectivement 2 minutes. Juste Mistral, ils ont pivoté quand même sur le modèle. On ne cherche plus à faire la course avec OpenAI, on est passé à autre chose, non ?
2: Pas plus loin sur Mistral, parce que BPI France est actionnaire.
1: Ah, bon, alors Xavier, c'est bien, comme ça vous passez la parole.
3: Peut-être pour prolonger la réflexion, donc là, effectivement, on parlait, c'est très important, de la maîtrise des modèles, mais il y a tout un enjeu qui est lié, qui est la diffusion de ces modèles dans le tissu économique.
1: Et, oui.
3: Et sur ça... La France est un peu dans la... est-ce que les entreprises adoptent ces technologies, quels que soient les modèles? Et c'est aussi de ça qu'ensuite viennent les gains de productivité. Et sur ça, la France est un peu en retard par rapport... En tout cas, par rapport aux États-Unis, par rapport aux meilleurs adopteurs dans l'Union européenne, on est un peu en dessous de la moyenne européenne, pas très loin. Et ça, c'est un enjeu qui aussi, pour la présidentielle, est très important et un peu sous les radars. On a assez peu, on a quelques, notamment à BPI, il y a quelques dispositifs d'accompagnement à la diffusion, mais ce n'est pas un axe de politique publique majeur, comme ça peut l'être dans d'autres pays, notamment Singapour, la Corée du Sud. Et donc ça, c'est tout un autre axe de réflexion qui est complémentaire, parce qu'une fois que vous avez un tissu économique qui adopte plus l'IA, ça vous fait aussi une demande naturellement plus élevée pour vos champions nationaux, notamment Mistral et peut-être d'autres demain.
1: Bon, pour l'instant, on efface la dette. On est très loin de ce genre de discussion, mais c'est le début de la campagne. C'est le début de la campagne. Merci beaucoup à tous les trois d'être venus ce matin. Philippe Mutrici, Xavier Jarabel et Stéphanie Villers. On se retrouve demain pour une nouvelle salle des experts, 9h30, 10h30, disponible évidemment en replay et en podcast. Dans un instant, on parle immobilier avec Marie-Cœur de Roy, les experts de l'IMO. Je vous dis à demain. Bonne journée.
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3: Et il est 10h30 sur BFM Business, l'heure des experts de l'IMO. Mais avant cela, un mot de l'actualité du jour et les principales bourses européennes qui sont dans le rouge ce matin face aux nouvelles tensions géopolitiques et à leurs effets sur les prix du pétrole. Le baril de Brent flirte de nouveau ce matin autour des 100 dollars, une première depuis le mois de mai dernier. On est précisément autour de 99 dollars. Les prix de l'immobilier qui repartent à la baisse reculent de 0,8% au deuxième trimestre selon l'indice notaire INSEE publié ce matin. Prix tiré vers le bas par ceux des maisons. Ceux des appartements restant pour l'instant plutôt stables. Conséquence du retour du risque inflationniste et du renchérissement du coût des crédits. Il s'agit de la première vraie baisse de prix de l'immobilier pour cet indice de référence après un an de hausse. Enfin, le dernier classement PISA et les résultats des élèves français atteignent un plus bas depuis la création de cette enquête internationale en 2000. La France se maintient tout de même dans la moyenne des pays de l'OCDE dans les trois matières évaluées. Les mathématiques, la compréhension de l'écrit et les sciences. Allez, c'est l'heure des experts de l'IMO.
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3: Et les experts de l'IMO, c'est tous les jours à 10h30 sur BFM Business. Nouvel horaire en cette rentrée, mais toujours la même formule parce que ça démarre tous les jours par cette séquence. Amis professionnels de ce secteur de l'immobilier et du logement, le pro de l'IMO, des témoignages terrain de vos métiers, parfois de bons conseils. Là, en l'occurrence, je pense que les propriétaires de France ont tous reçu la douloureuse, soit fin août, soit en ce moment. Vous savez, la petite taxe là, la petite taxe foncière, bah figurez-vous que parfois il y a des erreurs qui s'y glissent et on peut les contester. On verra ça dans quelques instants. Ensuite, retour en plateau pour le débat du jour. Ça faisait longtemps qu'on n'avait pas parlé réno et surtout ça faisait longtemps qu'on n'avait pas parlé copro. On va parler de la réno dans les copro, mais d'abord c'est donc l'heure du pro de l'IMO.
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3: Et on est en ligne avec Manon Belin, avocate fiscaliste chez Neora, avocate et cofondatrice d'Orca.tax. Bonjour Manon.
7: Bonjour.
3: Oui, c'est vrai. C'est une rentrée assez douloureuse pour tout un tas de propriétaires qui ont reçu la fameuse taxe foncière. Alors, ça pique de plus en plus, hein, on va pas se mentir. Il y a rarement une super baisse, on va pas se mentir non plus. Et puis souvent, on la reçoit en se disant, bah, de toute façon, de manière assez fataliste, que puis-je y faire ? Eh bien, vous nous dites qu'on peut y faire, mais à condition de savoir bien la décrypter, cette taxe foncière. Dites-nous en plus, s'il vous plaît, Manon.
7: Tout à fait. C'est vrai que c'est en montant que souvent on regarde, on ne comprend absolument pas à quoi il correspond et on paye parce que arrive le délai, l'échéance pour payer et après on oublie, on passe à autre chose jusqu'à l'année prochaine. Donc cette taxe foncière se calcule sur ce qu'on appelle une valeur locative, une méthode des années 70, donc qui est réévaluée chaque année pour faire correspondre au prix de marché par un coefficient de revalorisation nationale. Mais bon, ça veut dire que partout ça augmente de la même manière. Et cette valeur locative prend en compte un certain nombre d'éléments qui sont amenés à bouger dans le temps. Mais si vous ne les mettez pas à jour, votre taxe foncière est calculée comme dans l'état dans lequel votre bien était au moment de la construction.
3: Et donc, sauf qu'effectivement, ces valeurs, elles ont... Alors certes, elles n'ont pas été revues depuis les années 70, c'est-à-dire que spontanément, ça ne se met pas à jour. Mais enfin, si nous-mêmes, on ne le fait pas, effectivement, il peut y avoir des erreurs. C'est-à-dire que mon bien, il a pu aussi bien s'améliorer qu'au contraire, s'être

0: abîmée dans le temps.
1: Bien sûr. Alors, ça va dans les deux sens. Nous, on ne va pas dire que toutes les taxes foncières sont surévaluées. Ça serait complètement faux. Nous, aujourd'hui, sur Orca.tax, donc vous avez un simulateur gratuit de taxes foncières. Ensuite, un service qui vous permet d'aller jusqu'à la réclamation. Nous, on voit que 87% de nos clients sont surévalués. Mais c'est parce que nos clients ont déjà...
0: 87% de vos clients. Oui, mais parce que oui, j'imagine qu'ils avaient déjà de sérieux doutes sur le niveau de leur taxe foncière en disant c'est que là, il y a quelque chose qui cloche quand même.
1: C'est ça. Et puis on a un simulateur gratuit avant le service payant. Donc, les personnes, au final, savent à peu près ce que ça va donner au moment de la vérification finale.
0: Non, mais parce que en gros, qu'est-ce qui doit m'alerter? Je lisais, effectivement, quand vous préparez cette émission avec ma collaboratrice, que je salue d'ailleurs, Vénédia, hein, qui est en région en ce moment. En gros, l'idée, c'est qu'on peut avoir deux logements parfaitement similaires, au même endroit, qui payent des taxes foncières complètement différentes. Et donc, de fait, là, ça peut mettre la puce à l'oreille sur l'idée qu'il y a peut-être un souci.
1: Exactement. Ça, c'est sûr que comparé avec son voisin, c'est toujours une bonne idée parce que deux logements dans le même immeuble sont censés être taxés exactement de la même manière à quelques mètres carrés près.
0: Oui, c'est ça. C'est-à-dire que la surface, qu'il y a Alban aussi en régie, notre réalisateur, toujours partie prenante évidemment de l'émission, qui me dit mais la taille aussi du logement compte forcément aussi.
1: Oui, oui, bien sûr. Je parlais de deux logements de taille similaire, mais effectivement, il peut y avoir des erreurs sur la surface, sur l'état d'entretien. Donc là, on a plus de 80% des logements en France qui sont en état, dans le meilleur état possible. Donc ça augmente de 20% la taxe foncière. Alors on ne prend absolument pas en compte le fait que quand un bien a plusieurs décennies, forcément,
0: il s'est dégradé,
1: qui commence à craquer, ah, oui. La toiture. Donc là, on parle vraiment du gros œuvre. Après, les équipements qui peuvent changer, par exemple, dans une salle de bain, dans les années 80, vous pouviez avoir une baignoire et un bidet. Et au final, souvent, le bidet a été supprimé et les baignoires ont tendance à être remplacées par des douches. Et ça a un impact qui va faire baisser la taxe foncière.
0: Manon, il nous reste très peu de temps, mais comme c'est passionnant, de toute façon, vous viendrez sur le plateau pour qu'on prenne plus de temps. Mais très rapidement, est-ce que vous pourriez me dire justement comment je fais pour être sûre de mon coût, c'est-à-dire de pouvoir contester cette taxe foncière et de me rendre compte qu'il y a une aberration dans la taxe foncière? Et deux, combien je peux espérer en retirer, en fait, de cette contestation de taxes foncières?
1: Nous, on a le service Orca.tax qui propose un simulateur gratuit qui se confirme du coup dans 87% des cas. Et au niveau du montant, nous, on est sur les plus de 1600 dossiers étudiés à 260 € de remboursement par an, sachant que vous pouvez être remboursé entre 2 et 6 ans en arrière.
0: Ah oui, c'est sympa, ça, le petit track record. Et ben voilà, petite solution. 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Merci à Manon Belin, avocate fiscaliste chez Neora Avocat et donc cofondatrice de cette plateforme, donc qui vous permet de regarder la fiabilité, on va le dire comme ça, de votre taxe foncière et probablement peut-être de la contester s'il y a un bug. Merci Manon. Si comme Manon, vous avez un témoignage terrain à nous apporter à l'antenne de BFM Business et des experts de l'IMO, ça tombe bien, on a une adresse mail, les experts de l'IMO @bfmbusiness.fr. Allez, c'est l'heure du débat.
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0: Bah oui, quand on parle évidemment de taxes foncières, je prends un peu plus de temps parce que ça concerne beaucoup de monde et ça pique véritablement à la rentrée, surtout quand on sort de la période de vacances. Bref, allez, on change de sujet, mais c'est un sujet tout aussi sensible. Zahir Kidou est avec nous, le président de Foncia ADB. Bonjour Zahir.
3: Bonjour Marie.
0: Et également à mes côtés, Sylvain Lefebvre, président fondateur de Synergiec. Bonjour
4: Sylvain. Marie.
0: Alors je le disais, on va parler réno, on va parler copro, c'est parfait. Vous êtes les hommes de la situation. D'abord, je voudrais faire un petit état des lieux. On sort de cette saison des assemblées générales. Est-ce que on a beaucoup dit souvent hein, sur le plateau, c'est-à-dire qu'il y avait une prise de conscience de la part des copros qui votaient de plus en plus. Est-ce que c'est toujours vrai pour cette saison qui s'est clôturée là cet été 2026? Est-ce que c'est toujours vrai? Est-ce que les copropriétaires sont toujours dans le trend du vote de la réno?
3: La dynamique se poursuit en effet, Marie, puisque cette année, on a à peine finalisé la campagne, la saison de l'Assemblée Générale. On est sur les copropriétés gérées par Foncia à 200 projets votés ou engagés dans les travaux de rénovation énergétique.
0: 200 projets avec des immeubles, enfin beaucoup de logements à la clé.
3: Tout à fait, en termes de quantum de logements, c'est 11 500 logements.
0: Ouais, c'est pas rien.
3: Donc ça, c'est pour les 8 premiers mois de l'année, en sachant qu'on en a d'autres à venir. Là-dedans, sur ces 200 projets, on en a quand même 70 qui ont voté. les travaux en Assemblée Générale, et on y reviendra après, Marie, et 130 d'entre eux qui ont voté la phase d'étude. Donc 11 500 logements en 8 mois, et si on garde chez Foncia donc depuis 4 ans, puisque chez Foncia, on s'est engagé dès 2022 sur la rénovation énergétique, c'est 66 000 500 logements qui ont pu être rénovés en copropriété. Donc non seulement la dynamique se poursuit, elle est même croissante, en augmentation par rapport à l'année dernière. Et la leçon en fait qu'on tire avec les équipes, c'est que dès lors que nos copropriétaires sont accompagnés de façon structurée, à la fois avec des moyens techniques, des moyens humains également, bah, ils arrivent de façon éclairée à voter les travaux de rénovation énergétique en Assemblée Générale.
0: Sylvain, vous êtes un peu ce financeur, vous allez arriver avec les solutions de financement, en tout cas pour ces,
4: oui,
0: pour ces copros. Vous avez, vous aussi, ce sentiment que cette prise de conscience dont on témoigne chez Foncia, elle est générale aujourd'hui dans les copropriétés de France, où il y a quelques réticences, aussi en fonction des syndics peut-être, hein, et puis des gestionnaires qui sont peut-être, bon, peut-être moins dans cette pédagogie aussi dont il faut faire preuve pour convaincre l'ensemble de la copro.
4: Il faut désacraliser le sujet et dire aux copropriétaires, n'ayez pas peur, parce que quand on arrive dans une copro, alors en moyenne chez Synergiec, la copro est de 50 lots. 50 lots, 1 million d'euros de travaux. Alors dit comme ça en Assemblée Générale,
3: ça
4: tout le monde...
3: Peur.
0: Ça pique un peu comme la taxe foncière. Ouais.
4: Mais, et moi, je n'ai pas le simulateur pour réduire ce montant-là.
0: Et si on faisait ce simulateur
4: et le job de l'AMO, ce n'est pas de réduire, de porter
0: l'assistant
4: jugement.
0: Maîtrise d'ouvrage.
4: Voilà, maîtrise d'ouvrage financier. Donc, ce n'est pas d'intervenir et de se dire les travaux, c'est comme ci, comme ça. Ce n'est pas notre job. Il y a des experts pour ça, des experts qui font les diags. Nous, on est là pour dire, OK, vous avez décidé ça, comment on finance ça? Et atomiser à l'échelle d'un lot qui revient finalement à 30 000 euros par lot, et que vous enlevez la part de MaPrimeRénov, les C2E, les CoPTZ,
0: les certificats
4: etc.
0: d'économie d'énergie.
4: Merci de
0: je fais toujours le lexique. Oui. Je ne perds pas mes bonnes vieilles habitudes.
4: Et au final, ça va être 80 euros par mois pour un particulier.
0: Oui, c'est ça. C'est-à-dire et que c'est si on explicite derrière, c'est quand même plus facilement digeste. Quoi maintenant, justement, vous le dites, donc je voudrais qu'on y revienne un tout petit peu. Pour les copros, les aides, elles n'ont pas bougé là, Sylvain?
4: Rien n'a bougé, et c'est bien de le rappeler à tout le monde, effectivement, puisque le monogeste en particulier, tout ça devient bien compliqué, et manque de clés de lecture sur le long terme, mais c'est un peu le sujet que
0: tout le monde
4: a. Oui,
0: puis surtout anachronique, hein, je vous rappelle que depuis le 1er septembre, par exemple, vous ne pouvez plus isoler les combles en monogeste. C'est cool, après l'été caniculaire qu'on a vécu, et qui perdure d'ailleurs dans certaines régions.
4: Le sujet, le vrai sujet que l'on a, c'est de dire, vous me posiez la question de savoir est-ce qu'il y a des doutes un peu sur les copropriétaires. On a moins de 10% d'AG nous reportés. Alors, ça va être multimarque, bien sûr, mais il y a moins de 10% d'AG qui sont annulés ou reportés parce que la crise, parce que l'absence de confiance, etc., dans le long terme. Mais ça, c'était avant l'été. La première vague d'Assemblée Générale, là, la deuxième vague arrive d'Assemblée Générale également. On n'a pas de report. On en a, je crois, 120 ou 130 à faire d'ici la fin de novembre, on va dire, parce que décembre, il ne se passe quand même pas grand-chose. Et globalement, pour l'instant, tout est maintenu. Donc, c'est plutôt une bonne nouvelle. De se dire que, bien sûr, on veut y aller. L'enjeu que l'on a, c'est de se dire comment on intègre, mais j'imagine que vous avez votre avis là-dessus, c'est comment on intègre le confort d'été et comment...
0: On va en parler, évidemment.
4: Et quelle temporalité... Enfin, moi, le vrai sujet, j'en ai qu'un, à la limite, c'est comment on peut réduire ça pour accompagner les ménages français à rénover plus vite. Une fois qu'on leur a dit, finalement, c'est pas si cher que ça, allons-y, comment on fait, quel levier on a pour y aller et comment on a besoin de professionnels.
0: On va en parler, évidemment. D'abord, juste, Zahir, pour revenir sur la fluctuation des aides publiques, quand même, parce que c'est un vrai sujet, est-ce que ça n'a pas eu tendance à dissuader? Parce que vous nous dites que vous avez une dynamique de vote en copro qui est quand même assez solide, hein, visiblement. Il n'y a pas eu plus de difficultés à convaincre quand on entend de ci, de là, quand bien même les aides n'ont pas bougé. Hein, sur la copro, on réinsiste là-dessus. Est-ce qu'il n'y a pas eu, on ne sait jamais, après tout, et puis le calendrier de rénovation qui va peut-être être assoupli, voire disparaître en fonction, on ne sait pas, du résultat de l'élection présidentielle. Est-ce que vous sentez une forme de fragilité quand même à cette motivation, à ce dynamisme du vote en copro pour les travaux?
3: Alors, plusieurs éléments de réponse à votre question, Marie. La première, c'est que la dynamique ne s'est pas affaiblie, comme je le disais en préambule avec les chiffres que je vous ai donnés. Deuxièmement, je pense que les Français, en tout cas nos clients copropriétaires, ont compris que les aides étaient là et qu'il fallait les saisir.
0: C'est-à-dire donc, qu'ils ont plutôt pris l'inverse en se disant on ne sait pas combien de temps elles vont durer.
3: Tout à fait. Donc la motivation, elle n'a pas faibli, bien au contraire. Après, le deuxième élément, peut-être pour reboucler avec ce que vous évoquez, Sylvain, tant sur la partie confort d'hiver, mais également la partie confort d'été, ce qu'on constate typiquement au Pen Mirabeau, une copropriété de 240 logements qu'on a pu rénover assez récemment, dont les travaux sont réalisés cet hiver, on a eu les copropriétaires au mois de juin, ils n'avaient toujours pas allumé la clim. Donc, ce que ça signifie, c'est que lorsqu'un projet de rénovation...
0: On est où exactement, vous nous avez dit?
3: Au Pen Mirabeau, à proximité de Marseille.
0: D'accord.
3: Donc là-bas, dans les Bouches-du-Rhône, ils ont plutôt l'habitude de la chaleur, hein, au-delà des épisodes de canicule qu'on a pu avoir cette année. Mais ce que ça signifie, c'est que lorsqu'un projet de rénovation énergétique est approché de façon globale, en fait, il permet évidemment d'avoir des économies d'énergie et donc des économies de charges. Et là, on va parler du pouvoir d'achat des Français, mais également un confort immédiat, à la fois en été et également en hiver. Donc en fait, chez Foncia, on n'a pas une réponse unique. Ce qu'on peut dire simplement, c'est que plutôt que d'aller équiper appartement par appartement des climatisations individuelles, parce que là aussi, vous pourriez l'évoquer, Marie, mais on a eu...
0: Mais non, mais on va le faire. En fait, je voulais le faire au début, en fin d'émission, mais finalement, bon, puisque vous voulez parler du confort d'été, de nos bouilloires thermiques, on va y aller tout de suite. Donc effectivement, on a quand même eu ce sujet clim pendant tout l'été, de se dire aussi, puis alors des petits tours de passe-passe quand la copro n'est pas d'accord, machin. Bon, c'est quoi les règles? On peut les rappeler quand même un tout petit peu. Et comment on fait pour essayer de faire ça à l'échelle collective?
3: La réponse, elle est globale. C'est-à-dire qu'aujourd'hui, en fait, il faut analyser avec les experts, qu'ils soient techniques, qu'ils soient émo financiers, mais également techniques, une approche globale. Donc, ce que ça signifie, c'est que dès l'audit, là, vous avez évoqué, Sylvain, la phase d'assemblée générale avec un taux de 10%. D'accord. Il faut savoir que chez Foncia, on n'a pas de frein en assemblée générale. Le travail, il se fait en amont.
0: Vous êtes dans la négo avant.
3: Pendant 2 ans, voire 3 ans, il faut savoir qu'une durée moyenne d'un projet de rénovation énergétique chez Foncia, c'est de 18 à 24 mois. Et pendant ces 18 à 24 mois, qu'est-ce qu'on fait? On vulgarise, on fait des réunions avec le conseil syndical, on fait appel, le gestionnaire qui est un chef d'orchestre chez nous, il va faire appel à tous les techniciens, tous les experts financiers, techniques, pour justement accompagner la copropriété et prouver à la copropriété que non seulement ils vont avoir une économie de charge. Là, au Pen Mirabeau, on parle de 42% d'économie. Enfin, c'est quand même pas neutre. Hein.
0: Mais sur dans ma un, clim,
3: dans,
0: Zahir
3: dans un contexte de pouvoir d'achat prégnant, et sur la climatisation, justement, aujourd'hui, quand vous faites les travaux de façon structurelle, la climatisation, elle est réversible. Donc, ce qui permet d'avoir le confort
0: l'été
3: à la fois l'été
0: et, l'hiver, bien sûr,
3: et également l'hiver. En fait, c'est ça le sujet. Alors que le réflexe, il est plutôt individuel, de s'équiper en clim, en sachant que les artisans aujourd'hui ne vous répondent pas. Je veux dire, essayez. Enfin, tous les Français ont essayé entre le mois de mai jusqu'au mois de juillet, voire le mois d'août. Il n'y a pas de réponse.
0: Mais donc, ça veut dire quoi? Ça veut dire que là, du côté des copros, on va peut-être avoir aussi, et c'est forcément lié à l'été caniculaire qu'on a connu, mais ma question c'est, est-ce qu'on va avoir, dans les travaux de réno qui vont être votés en copro, peut-être l'ajout de changement de système de chauffage pour mettre des packs RR, donc les pompes à chaleur réversibles, et mettre la clim dans l'immeuble? Est-ce que c'est ça que ça va donner dans les mois futurs, les années futures? On va changer un petit peu les votes en copro?
4: Oui, c'est pas faisable partout non plus, hein. Donc la meilleure, le meilleur conseil que l'on peut donner, c'est une rénovation d'emploi globale, énergétique. Là, lorsque je rebondis sur Zahir, sur ce que vous disiez, si on a 50% d'économie effectivement de chauffage, les 80 euros par mois, finalement, ça devient 40 euros en coût final à payer pour rénover, retrouver un confort global d'été et d'hiver, retrouver une capacité à vendre ou à louer son bien parce qu'on sort DF ou DG, même s'il y a un peu d'aménagement.
0: Diagnostic de performance énergétique.
4: Merci. Moi, que vous êtes là, Marie. On ne pourrait pas faire sans vous, définitivement.
3: Et puis après, on peut évoquer aussi, Sylvain, pour compléter vos propos, la protection solaire.
4: Oui.
3: Dans le sud de la France, notamment, va faire appel à la protection solaire.
0: Les volets.
3: Donc, les volets, évidemment, mais les volets, ça, on le sait, Marie, on n'a pas le droit partout aussi, hein, également.
0: On salue les architectes des bâtiments.
3: Mais entre la ventilation, l'isolation et les protections solaires, et tout le système structurel de l'entièreté de l'immeuble, en fait, on va arriver à bénéficier d'un confort à la fois l'été et également l'hiver. Et on va trouver, il faut aussi se rappeler que loi climat résilience en 2021 arrive post-Covid, dans un contexte d'augmentation de l'énergie hallucinant. À l'époque, l'électricité prend 70%, donc le prisme d'entrée, c'était les économies de charge.
0: Ouais,
3: et aujourd'hui, avec le réchauffement climatique notamment, et
0: le
3: ce qui s'est passé...
0: Le confort va devenir aussi...
4: Et finalement, qu'il y ait des lois ou pas des lois, ou qu'il y ait des incitations, quels que soient les changements, finalement le mouvement il est bien engagé parce que le parc français est quand même vieillissant en termes de logements collectifs.
0: Ouais,
4: privé, on est là sur le secteur privé évidemment, et il faut bien, même si on se dit, imaginons même que le DPE s'assouplisse à nouveau, finalement il y a un tel besoin de confort, il y a un tel coût des charges, qu'il y a une conjonction d'éléments qui font que les copropriétaires, on le voit nous lorsqu'on intervient sur notre partie dans les AG et notamment chez vous également, Globalement, il n'y a pas d'opposition. Tout le monde se dit, oui, il faut y aller.
0: Il faut le faire.
4: Il faut y aller. Par contre, c'est un monde complexe.
0: Voilà. Justement, on va essayer d'y consacrer la deuxième partie. C'est-à-dire qu'on a dit que tout, finalement, portait au dynamisme de cette réunion en copro, que ce soit le contexte climatique et le réchauffement dont on subit aujourd'hui les conséquences, l'enjeu budgétaire, notre dépendance aux énergies fossiles, tout ce que vous voulez. Le fait est qu'il existe encore des freins. Alors, il y a des situations bloquantes. Quand on a préparé cette émission, c'est-à-dire, vous me parliez notamment d'un exemple très précis du côté de Villeurbanne. Et c'est ça votre point bloquant aujourd'hui sur la réunion en copro, et il illustre parfaitement ce blocage.
3: Il y a deux angles de vue, évidemment. À Villeurbanne, on parle d'une copropriété de 641 lots principaux, avec 2200 habitants. Donc c'est un immeuble qui est en plan de sauvegarde depuis 2019. On a réussi à faire voter un budget de travaux de 56 millions d'euros.
0: Millions d'euros.
3: Et sur les 56 millions d'euros, nos équipes, avec nos partenaires, nos experts financiers et autres, on a réussi à faire financer 49 millions d'euros. Donc vous avez fait le calcul.
0: Il manque quelques millions.
3: Le reste à charge,
4: Marie,
3: il est de 7 millions d'euros. D'ailleurs, on voulait vous en parler.
0: Vous êtes mal tombé, là.
3: mais plus sérieusement, ces 7 millions d'euros-là, qu'est-ce qui se passe ? Aujourd'hui, la banque nous dit deux choses. Premièrement, c'est une copropriété, entre guillemets, dégradée, parce que plan de sauvegarde. Donc, il y a une forme, et il faut avoir le courage de le dire, une forme encore de discrimination.
0: Ouais. De réticence
3: de la part des banques qui n'ont pas encore ce courage-là d'aller sur ce type de copropriété. Alors que, je le rappelle, budget de 56 millions, financement et autres, 49 millions, donc reste à charge de 7 millions. Ouais. Alors même que la copropriété est maîtrisée et globalement saine, alors oui, évidemment, dans ces quartiers-là, dans ces copropriétés-là, on en gère beaucoup chez Foncia, il n'y a pas de discrimination, il faut un syndic pour tous. Par contre, la banque, elle va dire... Votre copropriété, Foncia, elle est en plan de sauvegarde. Premier angle de vue. Le deuxième, et malgré la loi Habitat dégradé de 2024, ouais. Donc ça fait deux ans. Deuxième angle de vue, loi Houguet 70. Dans la loi Houguet, en fait, ce qu'il faut bien comprendre, en fait, et cette loi, j'y reviendrai tout à l'heure, fait l'objet de deux propositions de loi par la sénatrice Estrosi Sassone et l'ex-ministre du Logement, Valérie Lattard. Qu'est-ce que nous dit cette loi, qui date de 70? Elle nous dit que lorsque la copropriété, le syndicat des copropriétaires, emprunte, va contracter une garantie financière, une caution. Cette caution-là, au cas de défaillance d'un de nous trois en tant que copropriétaire, si on se retrouve un de nous trois en situation d'impayé, la garantie va au profit du SDC, du syndicat des copropriétaires. Et c'est là où la banque bloque aujourd'hui. La banque, elle nous dit, ben non, monsieur Foncia ou messieurs, dames, les copropriétaires, si nous mettons en place une caution, une garantie financière, c'est la banque qui doit récupérer.
0: Ouais.
3: Parce que c'est la banque qui pote. Et c'est somme toute assez logique.
0: Assez logique, financièrement, c'est logique.
3: C'est comme dans un prêt immobilier.
0: Sauf qu'aujourd'hui, ce n'est pas le cas.
3: Sauf qu'aujourd'hui, ce n'est pas le cas. Et donc, actuellement, sur la table, nous avons deux PPL, donc deux propositions de loi. La première qui s'appelle la PPL de la sénatrice que j'ai évoquée, Estrosi Sassone. Donc, qui s'appelle la loi Choc. Et donc, dans cette loi-là, comme dans celle que Madame Valérie Létard, notre ex-ministre du Logement, a proposée, en fait... les deux propositions de loi proposent de modifier la loi de 70 avec des termes que je ne maîtrise pas.
0: Mais en gros, pour que ça aille au bénéfice...
3: Mais que ce soit opérationnel, Marie, parce que le levier essentiel, et je pense que Sylvain, vous en conviendrez, le levier essentiel aujourd'hui, ça reste le financement. Et malgré la loi Habitat dégradé, dans laquelle, souvenez-vous, on est venu, via adhésion automatique, justement, des copropriétaires, justement, assouplir l'emprunt collectif pour le SDC, en fait, malgré ça, aujourd'hui, il y a encore des freins.
0: Sylvain, c'est exactement la même problématique que vous avez ciblée.
4: Oui, la finalité de tout ça, c'est de se dire qu'on a beau voter, tout le monde a beau être d'accord sur se dire, allez, 1,4 million ou 50 sur les très grosses copro, et je vois celle à laquelle vous faites référence. Oui, c'est des gros budgets, et s'il n'y a pas la finance parfaite, à un moment donné, personne ne va dire oui. Mais ça veut dire qu'il faut être capable de payer les entreprises. Mais vous imaginez, c'est voté, donc il y a eu des devis de fait par des architectes, par des maîtres d'œuvre, d'exécution en bâtiment. Ils attendent, et puis la finance n'arrive pas pour plusieurs raisons. La première, c'est notamment les subventions. Depuis deux ans, on est habitué à ce que l'ANA ferme ses guichets.
0: L'Agence nationale de l'habitat.
4: Merci, Marianne Nouveau. Et pendant, c'est fermé depuis deux ans les quatre premiers mois de l'année, avec une absence de visibilité, pas de budget, etc.
0: Ouais.
4: Donc, évidemment, à un moment donné, il faut rattraper le retard, donc ça s'engorge. Donc, on prend déjà du retard là.
0: Ouais.
4: Et puis, au niveau crédit, globalement, on a, à travers les banques qui prêtent sur ces sujets-là, on a 1,2 milliard, 1,3 milliard de bandes passantes dispo qu'on a besoin de 3-4 milliards.
0: Ouais.
4: Donc, globalement, dossier de crédit collectif. Imaginez un dossier, je vais prendre un cas d'un dossier de Marseille qu'on a traité, c'est 180 copropriétaires, c'est 40 kilos de papier, on traite encore ça à la main, 40 kilos de papier, puisque pour chaque copropriétaire, on a un peu d'infos, on cumule tout ça, et ça s'appelle un prêt, effectivement, collectif.
0: Il y a de collectif que le nom, ce prêt, visiblement.
4: Voilà, on est bien d'accord. Et que, donc, si on réduit pas, si on trouve pas plus de partenaires, mais pour trouver plus de partenaires, et là, je reviens dans ce que vous dites, Zahir, ben, il faut évidemment avoir plus de choix et avoir un esprit de la loi différent sur le côté bancaire. Donc, il faut du prêt collectif à adhésion obligatoire. Donc, dans l'idée, ça va être, on est dans une copropriété, on ne demande plus qui veut, qui ne prend pas, on prend pour tout le monde pour gagner du temps, et celui qui ne veut pas, qui se dit, moi, je n'ai pas besoin de crédit, bah, il vire l'argent sur le compte du syndic, et puis le sujet, il est réglé. On va gagner beaucoup de temps. Les mutuelles et les sociétés de caution, pardon, réfléchissent et commencent à évoluer là-dessus. On en a rencontré pas mal aussi, on essaye de les faire bouger. Mais derrière tout ça, il y a la loi bancaire de 84 qui protège les
0: belle année.
4: Qui se disent, bon, j'imagine qu'il faut oublier l'anniversaire de Marie prochainement, non? Mais que le contexte, c'est ça, c'est de se dire que les banques se protègent. Parce qu'il y a plein de fonds d'investissement qui voudraient bien venir sur ce sujet, qui sont prêts, qui se disent, mais le risque, il est dérisoire. Même si on l'appelle copro dégradé, le risque atomisé à l'échelle toujours d'un lot.
0: Bien sûr. Puis on rappelle qu'on revalorise le patrimoine aussi accessoirement.
4: Mais bien sûr. Mais et quand vous prêtez, mais même, vous imaginez une banque. Et la caution, la société de caution qui cautionne la banque sur un prêt, donc sur un lot en moyenne de 30 000 en France, en moyenne en prix de réno, le logement moyen, allez, il va valoir peut-être 150 000, 200 000, plus ou moins, selon les endroits, évidemment, entre Cholet et Paris 16e, j'imagine qu'il y a une différence du prix du mètre carré, et que, globalement, on a 30 000 ou 40 000 à garantir sur un bien qui vaut 200. Donc la notion d'approche du risque final en valeur hypothécaire, elle est de zéro. Et il y a des fonds d'investissement, mais partout en France, en Europe et autres, qui seraient prêts à nous suivre, mais ne peuvent pas intervenir, car pour intervenir sur de l'immobilier en France, il n'y a que les banques qui ont le droit de le faire. Donc s'il y avait...
0: Ça veut dire qu'il faut changer la loi. Donc c'est le législateur, encore une fois, on boucle la boucle, qui a entre ses mains la capacité aussi à bien financer ces travaux de réno en copro.
4: Bien sûr. Et la copro, ça va être un enjeu politique fort, parce que le confort d'hiver, bon, si on a froid, on s'y habitue un peu. Le confort d'été qui arrive depuis 2 ans, qui fait monter un peu, en dehors de la température, mais qui fait surtout monter l'ambiance, devient un vrai sujet. Et tous ceux qu'on le rencontre disent, on veut plus jamais ça, on veut plus vivre à 40 degrés sous les toits de Paris ou les toits de Marseille. Enfin,
0: messieurs, il me reste qu'une minute. Oui, le temps passe trop vite. Du coup, justement, on a parlé avec tout le monde quand même. comme on a parlé confort d'été, confort d'hiver, justement quelque chose d'un peu pratico-pratique pour tous les copropriétaires et copropriétés qui nous écoutent. C'est le moment de lancer quel type de travaux ? Parce qu'on sait qu'à chaque fois, on est un peu... Il vaut mieux aller à contre-courant. Moi, c'est toujours ma question. Parce qu'entre les prix des artisans dès la disponibilité et le prix des matériaux, etc., c'est le moment de lancer ces travaux pour le confort d'été, pour le confort d'hiver. Est-ce qu'on peut rappeler quelques petites bases de bon sens ?
3: Je pense qu'il faut pas tarder et pas hésiter à convoquer même ce qu'on appelle une AGE.
0: Exceptionnel, une assemblée générale exceptionnelle.
3: Merci Marie.
0: Je vous en prie.
3: Pour à minima lancer la phase d'étude, je veux dire, on le voit chez nous, lorsqu'un projet d'étude de rénovation énergétique globale est voté généralement à l'automne, il permet dès l'été. C'est un peu, je ne m'engagerai pas sur des travaux dès cet hiver, mais en tout cas pour des travaux qui vont être entamés globalement cet hiver, avec une phase d'étude qui va durer, selon la taille des copropriétés, entre 1,5 mois et 3 mois. Voilà, plus la copro est conséquente, plus les phases d'audit vont prendre du temps. Ce que moi je peux dire aux copropriétaires qui nous écoutent, puisque c'est votre question Marie, c'est que dès l'été prochain, ils pourront profiter du confort d'été, et puis l'hiver d'après. Par contre, pour cet hiver, oui.
0: C'est un peu tard. C'est ça.
3: Mais la phase d'étude n'est pas engageante en soi.
0: Oui, bien sûr, elle permet au moins de poser les bases. Un dernier mot, Sylvain, parce que Alban, il a déjà fait partir la musique de la fin.
4: Je ne peux que corroborer les dires de Zahir. Plus vite vous commencez, plus vite c'est fini. C'est assez facile à dire. Mais et soyez unis, solidaires et faites de la réno d'ampleur.
0: C'est joli en plus. Soyez unis, solidaires et pour de la réno d'ampleur. Voilà les derniers mots. Merci beaucoup de Sylvain Lefebvre, président fondateur de Synergia, qui est à mes côtés également. Zahir Kinou, le président de Foncia ADB. Merci à tous les deux d'avoir été avec moi. Vous reviendrez évidemment à la saison de fait commencer pour les experts de l'IMO qui reviennent tous les jours à 10h30 sur BFM Business.
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15: Bonjour, bon début de semaine à toutes et tous. Bienvenue dans TPI, tout pour investir. On est à la radio, à la télé, en web, évidemment, podcast et replay. Hein. Vous savez, c'est votre bibliothèque personnelle en matière de finance, en matière d'investissement, en matière de patrimoine. 30 minutes chrono archi concentré pour vous aider à traverser les épreuves. Hein. Alors, les épreuves positives. Regardez, par exemple, quelque chose qui nous attend et qui va s'étirer sur de longs mois et sans doute sur de longues années. La grande transmission, vous le connaissez, hein, ce fameux phénomène, on en a beaucoup parlé, grande transmission, grande récapitulation. Encore une fois, on vous aide au quotidien à gérer le phénomène qui va toucher votre patrimoine, celui des générations futures. Les chiffres essentiels, comment arbitrer sur le court, le moyen, le long terme. On fait une fiche de révision complète ce matin avec Alexandre Boutin de la Financière d'Orion. C'est la rentrée immobilière aussi, on a commencé à défricher un peu ça. On va continuer ces prochaines semaine à alimenter vos idées d'investissement. Tiens, secteur dont on n'a plus beaucoup parlé ces derniers temps, mais qui reste diablement intéressant. Les foncières cotées en bourse. Et on va en parler avec une grande voix du métier. Vous avez l'habitude de l'entendre à l'antenne régulièrement. Un pilier de l'immobilier bas carbone, notamment Guillaume Poitrinal, fondateur de WE2. On va un peu dresser un panorama de cet immobilier coté en bourse qui fait débat quand même dans un marché toujours complexe. Il sera avec nous dans quelques instants. Et puis l'or, bien sûr. Hein, beaucoup de questions de votre part autour de l'or et des dynamiques du moment. On continue à faire tourner les grandes voix du secteur pour vous aider à prendre les meilleures décisions ce matin. Laurent Schwartz du comptoir national de l'or qui sera avec nous en fin d'émission dans le coffre-fort. Vos questions, vous pouvez nous les poser par email. L'adresse est direct@bfmbusiness.fr. Vous pouvez nous envoyer un SMS au 73216. Tapez le mot-clé business suivi de votre question. Enfin, vous pouvez me poser directement vos questions sur mes comptes Twitter et LinkedIn. On commence donc par ouvrir la boîte à outils.
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15: À grande transmission, il fallait une grande récapitulation de rentrée. Bah oui, vous y échapperez pas, mais vaut mieux, parce qu'il faut préparer ça très très en amont, que vous soyez chef d'entreprise, que vous ayez un petit patrimoine, etc. La grande transmission, c'est maintenant. Ça va se dérouler pendant une longue période et il faut régulièrement tout récapituler pour vous aider à prendre les meilleures décisions. Alexandre Boutin, Financière d'Orion, bonjour.
16: Bonjour Antoine.
15: Alors, vous allez nous aider aujourd'hui. Déjà, peut-être rappeler un petit peu les enjeux, les paramètres de ce phénomène qui va encore une fois tous nous toucher à plus ou moins brève échéance et qu'il faut préparer dès maintenant le plus tôt possible.
16: Tout à fait. Alors, c'est un phénomène qui a été annoncé dans un rapport d'une fondation, Fondation Jean Jaurès, qui annonce 9 000 milliards de transmissions compte tenu de la disparition progressive des générations du baby-boom. Mmh. Donc on est sur des générations qui sont nées 46-64, En tout cas, c'est les chiffres qui sont donnés en termes de date de naissance,
15: ouais.
16: Sur lequel il y a énormément de richesses qui se sont concentrées. On parle, pour les générations qui ont 50-79 ans, d'une détention de 61% du patrimoine des ménages. Ouais. Donc ça fait 9 000 milliards pour 15 000 milliards de détention. Donc il y a vraiment un enjeu en euros et de transmission. Bon, dans un contexte où... personne n'est dupe, il y a de la pression sur la fiscalité et puis des présidentielles qui arrivent à grands pas. Et donc, ça va être des enjeux importants à ce niveau-là.
15: Et puis, encore une fois, des tendances démographiques qui expliquent tout ça.
16: On parle de 700 000 décès de 2025, en moyenne, de 2025 à 2040, versus les années 2000 où on était environ à 540, 550 000 décès par an. Donc, il y a vraiment un phénomène d'accélération sur cette grande transmission.
15: Est-ce qu'on peut détailler aussi les mécanismes de fiscalité qui sont liés aussi à ce phénomène et qu'il faut garder à l'esprit?
16: Oui, ce qu'il faut avoir à l'esprit, c'est que, globalement, ce qui est constaté dans différents rapports, c'est que la fiscalité ne serait plus tout à fait adaptée aux enjeux familiaux et économiques actuels. Et en fait, en fiscalité, il n'y a que trois choses à retenir. C'est facile. Il y a une question d'assiette, c'est qu'est-ce qui va être taxé. La deuxième chose, c'est à quel taux. Et la troisième, c'est une question de timing. C'est est-ce qu'il y a des choses qui se renouvellent ou pas. L'impôt sur le revenu, c'est un impôt annuel. L'impôt sur les successions, il y a des choses qui reviennent en termes, en tout cas, d'abattement aujourd'hui en fiscalité française. Donc la première chose, c'est l'assiette. Comment on la corrige? Donc voilà, j'ai un patrimoine qui va être taxé. Comment elle va être corrigée? On parle d'abattement. Il y a le fameux abattement de 100 000 euros par enfant, par parent, qui a été fondu, parce qu'il y a quelques années encore antérieures, même si ça fait longtemps, c'était jusqu'à 159 000 euros.
15: Ouais. Il y a des abattements aussi avec les petits-enfants, entre grands-parents, petits-enfants.
16: Tout à fait, 31 865, mais uniquement en cas de donation et pas de succession.
15: Oui.
16: L'intérêt d'anticiper parfois.
15: Exactement.
16: Les abattements sur l'entreprise, la transmission d'entreprise intrafamiliale, le fameux 75% en Dutreil qui fait l'objet de nombreux commentaires parce que critiqué en termes de taux. On a les abattements aussi moins connus, les GFA, la transmission de terres avec les baux ruraux à long terme, ont aussi des abattements qui sont élevés de 75%.
15: Ouais.
16: Et puis quelque chose qui passe entre les mailles du filet un peu en termes de commentaires, c'est le démembrement de propriété.
15: Ah, ça.
16: En France, quand on donne ce qu'on appelle la nue propriété, eh bien, toute la valeur d'usufruit au décès d'usufruitier rejoint la nue propriété pour reconstituer ce qu'on appelle la pleine propriété. Et en France, c'est en franchise d'imposition.
15: Ouais.
16: Et ça, c'est vraiment une particularité assez latine, j'ai envie de dire, cette reconstitution.
15: Effectivement. Donc, si on peut rappeler aussi les principaux paramètres, bon, les taux d'imposition, qui sont très importants.
16: Oui, c'est très important. Alors, un taux, il y a deux possibilités. Soit j'ai un taux forfaitaire, j'applique un taux à une assiette, et ce taux, il est fixe, à l'instar du PFU, même s'il a bougé dernièrement.
15: Oui, c'est un petit peu bougé.
16: Oui, tout à fait. Et puis après, il y a les taux progressifs. Donc, plus j'ai un actif taxable qui est important, plus je vais avoir une fiscalité qui est importante.
15: Alors, ça peut être important pour quel genre d'actif?
16: Je parle de l'actif successoral en l'occurrence.
15: Ouais, vraiment
16: plus j'ai un actif important, réduit des assiettes dont on a parlé, et plus la fiscalité va être importante. Et il y a des questions de redéfinir la progressivité du barème.
15: Tout à fait.
16: Aujourd'hui, on a un barème qui monte de 0 jusqu'à 45% avec des tranches. Est-ce qu'il faut redécouper le barème? Est-ce qu'il est bien fait? Et il s'applique aujourd'hui essentiellement en ligne directe, c'est-à-dire entre enfants, parents-enfants, voire petits-enfants. Mais après, dès qu'on est sur des lignes collatérales, en dehors des conjoints et partenaires de PACS, et la fiscalité, elle est un peu plus dure, avec moins d'abattement et un barème qui cogne tout de suite un peu plus fort.
15: Et ça peut être intéressant aussi de cumuler à la fois du taux forfaitaire et du taux progressif pour essayer de lisser un petit peu le risque, entre guillemets, fiscal. Parce que la fiscalité, elle ne va pas arrêter elle va pas arrêter d'évoluer ces prochaines années, c'est immanquable.
16: Aujourd'hui, en tout cas, en matière de transmission, que ce soit les donations ou les successions, le barème, il est progressif, il n'y a pas de tarif forfaitaire à la fiscalité. Et j'en viens au troisième point, c'est le temps.
15: En France,
16: on a un barème qui se renouvelle, c'est-à-dire qu'on a parlé des 10 ans, à une époque, c'était 10 ans, le renouvellement des abattements. On parle souvent du renouvellement des abattements, peu du renouvellement du barème.
15: Tout à fait.
16: Quand je calcule des droits et je paye. Et je pars de mon barème à zéro, qui est progressif jusqu'à 45 éventuellement. Et bien, au bout de 15 ans, au-delà de l'abattement de 100 000 euros qui se renouvelle, j'ai aussi le barème qui repart à zéro. Donc, en fait, on lisse On lisse le coût successoral ou le coût de donation grâce au renouvellement de ce barème progressif.
15: Donc, en conclusion, qu'est-ce qu'on peut espérer des prochaines réformes? Justement, il y a quand même des mécanismes efficaces, notamment cette donation, ces systèmes de donation, que ce soit Sarkozy, les 100 000 et quelques euros, etc. Ça, c'est des mécanismes qui sont très utiles, qui permettent de voir les choses en amont plutôt que tout se prendre au moment de la succession. Il faut en faire usage et il faut espérer aussi que les petits mécanismes ne soient pas trop modifiés pendant les prochaines réformes.
16: En tout cas, ce qu'il faut, c'est un consentement à l'impôt et c'est toujours la même chose. Un impôt qui n'est pas consenti, ça entraîne forcément des manifestations, des levées de boucliers, etc. Je prends l'exemple du prélèvement forfaitaire unique ou du PER, qui est un dispositif d'épargne retraite. C'est des dispositifs qui ont été bien adoptés par les contribuables ou les épargnants. Pourquoi ? Parce qu'il était simple, lisible. Et demain, ce qu'il faut en tout cas avoir en tête, c'est que les réformes qui devront être présentées devront être suffisamment bien construites pour qu'il y ait une appropriation des contribuables dans cette grande transmission, au pas qu'il y ait de levée de bouclier et faire en sorte que la machine économique continue.
15: Et pas faire exploser un des principaux critères qui reste quand même la visibilité qu'on chérit tant quand on traite des affaires patrimoniales. Alexandre Boutin, financière d'Orion, merci d'avoir été avec nous pour, encore une fois, commenter, reprendre, récapituler cette grande transmission. On continuera tout au long de la saison à vous donner toutes les meilleures informations à ce sujet. Tout de suite, le placement à suivre.
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15: Guillaume Poitrinal, bonjour.
18: Bonjour.
15: Ça fait plaisir de vous retrouver, intervenant régulier aux antennes de BFM Business. Guillaume Poitrinal de WO2, fondateur de la société. Et on va parler, Alors peut-être avant de commencer sur l'immobilier en bourse, parce que c'est vrai que c'est un sujet qui intéresse beaucoup. On a eu dernièrement le CIBCA, le salon de l'immobilier bas carbone. Vous êtes un pionnier en la matière, on le sait, avec WO2. Et on a reçu un des participants au CIBCA, on a eu des tas de réponses, de mentions sur les réseaux sociaux. C'est un sujet qui passionne absolument tous les investisseurs particuliers. Il y a un vrai attrait là-dessus. Alors, est-ce que c'est aussi une conséquence des événements climatiques dont l'été a été parsemé, mais à un niveau jamais vu? Est-ce qu'il y a aussi une fenêtre qui est en train de se rouvrir sur les investissements verts? Enfin, quel est votre sentiment là-dessus?
18: Je pense que dans ce paysage de crise qu'on connaît immobilière, malgré tout, on parlait tout à l'heure, ça ouvre des opportunités à la bourse. Ouais. Mais dans ce paysage de crise immobilière, il y a un petit îlot de prospérité, c'est la construction bas carbone. Pourquoi la construction bas carbone? Tout simplement parce qu'en fait, on a encore de la demande. On a de la demande sur les bureaux, on a de la demande résidentielle pour des bâtiments d'un genre nouveau qui généralement sont fabriqués non pas en béton, le béton c'est un peu un îlot de chaleur comme on le sait aujourd'hui, mais fabriqués avec des matériaux dits biosourcés, principalement du bois, avec les nouveaux composites en bois qu'on a et qui fonctionnent formidablement. Ça permet d'avoir une empreinte carbone qui est inversée, mais surtout un confort d'habitation, que ce soit d'ailleurs pour les bureaux ou que ce soit pour les logements, qui est absolument extraordinaire parce qu'il n'y a pas d'inertie. L'inertie, c'est le piège de la ville. L'inertie, c'est-à-dire en fait cette ville qui chauffe, qui réchauffe et qui ne déstocke pas la nuit, c'est juste terrible. Et donc le bois, c'est un matériau formidable parce qu'il est à la fois très isolant et sans inertie. Et c'est pour ça que le CIBCA a été un grand, grand succès, avec un record de visiteurs, un record d'exposants. Et tout le monde voit bien qu'en fait, la reprise va se faire par des nouvelles technologies, comme toujours, comme dans tous les secteurs. Ouais. Et les nouvelles technologies en immobilier, c'est cette fameuse construction ultra bas carbone, avec des grands voiles de bois qui arrivent, qui sont préfabriqués, des constructions qui sont deux fois plus rapides, pas plus chères, et un vrai confort d'habitation.
15: Qui donne des regrets à tout un tas de... Vous savez, les fameux dispositifs, les de Normandie, les dispositifs qui ont des noms de ministres, toujours qui s'enchaînent tous les 5 ans, quoi, quasiment. Beaucoup de ces investissements, de ces produits qui étaient destinés à l'investissement locatif, même après l'émergence des normes de construction HQE, bas carbone, etc., beaucoup étaient construits n'importe comment.
18: Absolument.
15: Il faut qu'il y ait un grand ménage là-dedans aussi pour que...
18: En fait, soyons clairs... L'immobilier, il a deux sujets en France. Ouais. Il est suradministré et surtaxé. Bon, si on veut relancer l'immobilier, il faut s'attaquer aux deux. Dans la suradministration, je l'ai souvent dénoncé ici sur ce plateau, il y a une inouïe complexité administrative française qui, au lieu de s'occuper de l'essentiel, réchauffement climatique, donc, en fait, kilogrammes de CO2 par mètre carré sur le cycle de vie de l'immeuble, ça devrait suffire Eh bien, non. Ouais. Nous, on s'occupe de 100, 150, 200 critères pour pouvoir passer les fameuses, d'abord RT 2012, devenue RE 2020, dans lequel on accumule les critères, on accumule les complexités, on accumule les coûts. Et finalement, à la fin, les gens sont pas plus heureux. Donc, ça coûte plus cher et ça fait pas des constructions qui sont de meilleure qualité. La complexité administrative, c'est l'ennemi de la performance environnementale.
15: Bah tiens, il y a un urgent qui vient de tomber sur l'AFP. Record de chaleur absolue à Lavore, dans le Tarn. C'était dimanche, il a fait 40 degrés. Parce que ma question, c'est sur tous ces dispositifs, on a besoin de logements en France, investissement locatif, etc. Si c'est pour que les gens y cuisent, honnêtement, il y a tout
18: sens.
15: À revoir.
18: Il faut faire la ville différemment. Il faut faire des espaces verts et il faut faire de la construction bas carbone, sans inertie, en bois.
15: Bon, ben ça c'est parfait et on vous a bien entendu, Guillaume Poitrinal. Alors, on va parler quand même de notre sujet, l'immobilier en bourse. C'est vrai qu'on est dans un cycle boursier qui est assez particulier où on a une surconcentration de valeur sur certains secteurs. L'intelligence artificielle, semi-conducteurs, ça on n'en parle même pas. Et au milieu de tout ça, on a un secteur des foncières cotées, on va dire, notamment les locaux commerciaux, les locaux de bureaux, etc., avec des grandes capitalisations, ben, qui sont un peu en déshérence parce qu'on ne sait plus tellement quel va être le curseur. C'est-à-dire, est-ce qu'on va miser sur la dynamique de cours? Est-ce qu'on va miser sur le dividende qui est vraiment dans le squelette, dans l'organigramme des foncières cotées en matière de redistribution de valeur? Ben, on est un petit peu perdu. Quel est l'état du marché en ce moment des foncières
18: D'abord,
15: cotées?
18: D'abord, c'est un gros marché. Très inconnu, parce que très peu distribué dans le grand public.
15: C'est vrai.
18: Dans le grand public, on a distribué des SCPI, des OPCI, on en a mis dans les assurances-vie, les CGP les ont vendus, etc. Et la foncière cotée, elle s'est jamais occupée du grand public. Et moi, quand je dirigeais Unibail Rodamco, je ne m'occupais pas du grand public. Je m'occupais des grands institutionnels, les grands assureurs-vie auxquels j'allais vendre mon papier à l'époque quand je dirigeais cette entreprise. Il faut savoir que c'est un gros secteur quand même. 400 milliards de capitalisation en Europe.
15: C'est énorme.
18: 400 foncières cotées. Mmh. Et vous en avez de tous les types possibles. Ouais. Vous en avez qui s'occupent de bureaux, il y en a qui s'occupent de logements, il y en a qui s'occupent de logistique, il y en a qui s'occupent d'hôtellerie, il y en a de tous les types possibles et dans tous les pays. Et vous savez que dans tous les pays, il y a des dynamiques différentes.
15: Oui, totalement.
18: L'immobilier en Espagne fonctionne très très bien. En France, on est en berne parce qu'il y a un doute sur les taux d'intérêt, comme vous savez, et que le taux
15: d'intérêt... risque politique.
18: C'est un peu l'ennemi du truc. Donc, qu'est-ce qui se passe aujourd'hui sur ce marché des foncières cotées? Il est survendu. Pourquoi est-ce qu'il est survendu? Pour des raisons que vous venez d'évoquer, mais aussi parce que l'instrument est liquide, contrairement à une part de SCPI qui est très illiquide, ou un appartement que vous venez d'acheter qui est quand même assez illiquide, il est très liquide. Vous pouvez le vendre en une heure. En une heure, vous pouvez vous en séparer. Qu'est-ce qui s'est passé avec la remontée des taux depuis 2020? Il s'est passé que les cours de bourse ont perdu près de 50% en moyenne.
15: Sur ce secteur, c'est
18: Tchernobyl sur le marché des foncières cotées. 50% de baisse de cours. Pourquoi? Parce que les institutionnels dont je vous ai parlé, quand ils ont vu que les taux allaient remonter, ils ont dit « je dois m'alléger en immobilier ». Première chose, on vide le portefeuille de foncières cotées. Et donc, tous les institutionnels, les assureurs-vie, les fonds de pension hollandais, etc., sont sortis des foncières cotées.
15: Alors, qu'est-ce qu'on a aujourd'hui? Qu'est-ce qu'il nous reste sur tout le marché européen qu'on a assisté
18: quasiment
15: à cette...
18: Quasiment sur tout le marché européen. Covivio a perdu 61%, Unibail a perdu 70%, Land Security a perdu 63% en Angleterre, très belle fonds. Colonial, la maison mère de Société Foncière Lyonnaise, a perdu 71%, très belle foncière cotée espagnole. Donc, on a un effondrement des cours. Vous allez me dire, ok, mais peut-être que c'est justifié l'effondrement des cours. Eh bien, quand on regarde les cash flows locatifs, ils sont toujours là. Quand on regarde la vacance locative, vous prenez une maison comme Unibail que je connais bien, il n'y a quasiment pas de vacances locatives. Les commerçants sont toujours là, aux quatre temps, au Forum des Halles. Et ça tourne, et vous avez du monde. Et le réchauffement climatique ramène des clients parce que c'est climatisé. Donc, vous avez toujours dans cet univers de foncières cotées des opportunités. Et là, aujourd'hui, ces foncières, elles se payent pas cher, si je deviens boursier, là, pour le coup.
15: Il y a des affaires à faire. Et
18: À des niveaux de PER qui tournent autour de 10 fois. C'est-à-dire qu'en 10 ans.
15: Même pas le prix des murs.
18: Donc, si vous voulez, et vous vous dites, mais qu'est-ce que j'achète derrière tout ça? Est-ce que c'est des hangars en province un peu? Non, vous allez acheter des très beaux immeubles chez Gecina qui sont parfaitement loués au cœur de Paris et que vous allez, alors pour le coup, en transparence avec la valeur boursière, que vous allez toucher à des valeurs prix au mètre carré extrêmement faibles. vous allez acheter de l'unibail à 4700 euros le mètre carré, c'est-à-dire en dessous du coût de reconstruction des actifs d'unibail. Ouais, vous allez, tellement la crise a été violente.
15: Ouais.
18: Vous allez racheter du Gecina à 6000, 7000 euros du mètre carré dans Paris. Je vous parle d'adresse dans le 8e arrondissement,
15: oui, c'est
18: je vous
15: gros,
18: parle
15: là.
18: D'adresse dans le 7e arrondissement. Donc, on est à un moment aujourd'hui où il faut sérieusement s'intéresser aux foncières cotées. Certes, il y a le risque des taux d'intérêt qui peuvent remonter, mais là, franchement, le marché a complètement intégré une hausse violente des taux d'intérêt. Je rappelle juste une chose, c'est que les taux d'intérêt ne peuvent rester élevés que si nous avons, malgré tout, de l'inflation. Sinon, on est dans des taux réels qui, eux, seront insupportables, notamment vu le niveau de dette que nous avons,
15: totalement.
18: Pas simplement partagé par la France, mais par les autres pays.
15: Oui, oui.
18: Et donc, la question, c'est le taux d'intérêt réel. Or, la foncière cotée, elle a un gros avantage, c'est que ces loyers sont indexés sur l'inflation. Quand vous parlez de foncière cotée dans les centres commerciaux, c'est même deux index sur l'inflation. Le loyer variable payé par le commerçant indexé sur son chiffre d'affaires, plus un loyer indexé sur les indices des loyers commerciaux. Donc, on a un produit anti-inflation formidable.
15: Et en plus, qui du rendement.
18: Et il y a du rendement, 5, 6, 7% de rendement en dividende. Une capacité d'emprunt de ces foncières qui est hyper résiliente, c'est-à-dire qu'elle continue à emprunter sur les marchés parfois moins cher que l'État français.
15: Ouais.
18: On voit des coupons à 3,60, etc. Donc, vous bénéficiez, en tant qu'actionnaire, de la capacité d'emprunt de la foncière sur ces marchés obligataires qui sont toujours restés ouverts. Donc, il n'y a pas de sujet d'endettement. Elles ont en général un endettement qui est maîtrisé. Et puis, vous avez un produit qui est liquide.
15: Ouais, pas oublier ça.
18: Vous pouvez le mettre dans l'assurance vie, pas dans le PEA, parce qu'en général, elles sont transparentes fiscalement.
15: Ouais. Hein,
18: elles ont un régime fiscal qui est très proche de celui de la SCI.
15: Ouais.
18: Donc, elles sont ce qu'on appelle des SIC, Société d'investissement immobilier coté. La société ne paye pas d'impôts, charge à elle de distribuer l'essentiel de ses profits, d'où le dividende. Et donc, vous allez être taxé sur le dividende, mais vous pouvez placer ces foncières cotées à l'intérieur de votre contrat d'assurance vie, compte évidemment en unité de compte.
15: Guillaume Poitrinal, WO2, passionnant encore, merci, hein, sur l'immobilier bas carbone et puis sur l'état du marché et notamment celui des foncières cotées. À une prochaine fois, hein, dans Tout pour investir, et tout de suite on ouvre le coffre-fort.
19: Merci. 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
15: Laurent Schwartz, comptoir national de l'or. Bonjour Laurent.
20: Bonjour.
15: Alors, on fait notre rentrée, évidemment, sur l'or, et on voit que le paradigme a un peu changé, parce que c'est vrai que, bon, on le redit, hein, on repose le cadre. Deux ans de hausse vraiment continue qui a attiré beaucoup d'investisseurs, parce qu'encore une fois, il y a un réflexe moutonnier. Une baisse, une correction assez marquée. Et puis là, depuis quelques semaines, une remontée, une stabilisation des cours, là, juste en dessous des 5 000 $ l'once, parce que le dollar a perdu un petit peu de crédibilité, on va dire, c'était l'homme fort sur le marché des devises. Et donc, l'or est en train de reprendre un petit peu l'ascendant en ce moment. Est-ce que vous sentez qu'il y a quelque chose qui est en train de se passer là sur le marché?
20: Alors, c'est vrai que c'est intéressant de revenir un petit peu sur l'historique de l'année, parce que l'année 2026
15: c'est beaucoup de choses,
20: hein. Marque une année de volatilité pour l'or qui est peu habituée à la volatilité sur les décennies qui précèdent. L'or cote aujourd'hui 4 400 $ l'once, petit rappel, 122 000 € le kilo. On était monté jusqu'à 150 000 € le kilo, plus de 5 000 $ l'once, et on a aujourd'hui un cours qui a pris un plus bas à 112 000 €, est à 121 000 € le kilo. Alors, ce qui est intéressant, c'est de voir qu'il y a eu deux phénomènes de baisse importantes, deux phases de baisse importantes en début d'année, notamment à la faveur de taux qui ont augmenté, des pressions inflationnistes issues des tensions géopolitiques, de l'augmentation du cours du pétrole. Et cela a, en mars, en avril, en mai, en juin, provoqué des baisses importantes du cours de l'or. On a également eu des prises de bénéfices parce que le cours de l'or était allé à des niveaux très élevés. Et finalement, c'est quelque chose qui a été perçu comme quelque chose de sain, d'avoir un cours de l'or qui revienne à des niveaux un petit peu normaux. Tout ça pour dire que aujourd'hui, la tendance change un petit peu de sens.
15: C'est ça, ouais.
20: On observe 10% d'augmentation sur le seul mois d'août. Et pourtant, les taux sont toujours tendu.
15: Bien sûr,
20: à la hausse.
15: Tendu, oui.
20: Et donc, il y a un changement de paradigme, puisque normalement, quand les taux sont à la hausse, augmentent, le cours de l'or baisse et inversement. Et ce n'est plus le cas aujourd'hui. Alors, on peut se poser la question, pourquoi ? Une des raisons principales, ce sont les banques centrales qui ne regardent plus autant qu'avant l'augmentation des taux. La banque centrale chinoise, elle, a réalisé son 21e mois consécutif d'achat avec 21 tonnes d'or, avec plus de 20 tonnes d'or. Les banques centrales cumulées ont acheté au deuxième trimestre 289 tonnes d'or. Et donc tout ça, ça manifeste une volonté des banques centrales, notamment asiatiques, de poursuivre leur achat d'or, ce qui maintient une forme de pression positive sur le cours de l'or. Alors, c'est pas nouveau parce que c'est un phénomène de dédollarisation qui est enclenché par la Chine et d'autres pays pour être moins dépendant du dollar. Ça reste le premier actif de réserve des banques centrales et en Chine, ça représente 8% de leurs réserves. Eh oui. La Chine mène des actions de long terme depuis assez longtemps sur le développement d'infrastructures liées au stockage de l'or. Elle cherche à devenir une place financière forte de l'or. Donc tout ça poursuit une stratégie de long terme très haussière pour l'or qui a des impacts sur le cours de l'or notamment.
15: Petit événement là qui s'est passé quand même il y a quelques semaines du côté des banques centrales et de leur gestion de l'or. Il y a quand même la banque centrale néerlandaise qui a décidé de rapatrier son or qui était stocké aux États-Unis en disant « Oui, bon, on va plutôt le mettre du côté de Londres, on ne sait jamais. » Waouh, il y a quand même une... Enfin, on sent que ça prend des proportions stratégiques quand même, cette problématique de l'or pour les banques centrales.
20: L'or est un actif stratégique des banques centrales. Je le disais, c'est le premier actif de détention devant le dollar, devant l'euro. Les tensions sont palpables. Le rapport avec les États-Unis se tend et c'est vrai que avoir l'or chez soi ou plus proche de chez soi est perçu comme étant quelque chose de souhaitable. L'Allemagne avait également il y a quelque temps passé des lois et essayé de rapatrier ses tonnes d'or. Bon, la place de Londres, puisque ça a été rapatrié sur la place de Londres, c'est la place financière forte en Europe de l'or. Donc il y a une forme de logique aussi à rapatrier cet or. Il ne faut pas y voir que des sous-entendus. Oui. C'est quelque chose d'assez sain et logique.
15: Alors maintenant, pour nous, investisseurs particuliers, c'est vrai que, bon, on le dit, on le redit, ceux qui ont de la chance ont des lingots. Alors, c'est tout petit, hein, ça pèse un kilo. Mais ce qu'on voit dans les films, c'est plutôt les barres. Mais il y a aussi toutes les pièces. Et c'est vrai qu'il y a des pièces répertoriées bon, qui sont intéressantes, on les rappelle, le 20 dollars américain, l'American Eagle, il y a le Napoléon chez nous, il y a le Kruger Rand sud-africain, et puis, ces derniers temps, pas mal d'initiatives qui sont prises par, ceux qui battent monnaie, hein, la monnaie de Paris, ou alors du côté des États-Unis, des pièces un petit peu collector qui sortent. Il y a la Marianne Or qui est quand même sortie il y a quelques semaines. Est-ce que c'est un placement qui a séduit les particuliers, qui est un petit peu plus liquide, un petit peu plus envisageable qu'un Napoléon ou autre chose ?
20: Alors, c'est quelque chose qu'on ne commercialise pas au comptoir national de l'or. On vend des pièces et des lingotins. Les lingotins vont de 5 grammes, 10 grammes à 1 kilo. Les pièces, ce sont des pièces qui ont déjà circuler.
15: Donc, boursables,
20: comme on dit. Des pièces qui sont vendues pour leur valeur or qu'elles détiennent. La Marianne Or, c'est une bonne initiative manifestée par la Monnaie de Paris. Mais on n'a pas de visibilité sur ce que génèrent les flux associés à ce produit.
15: C'est comme la pièce Trump qui est sortie, qui va sortir.
20: C'est vrai qu'il y a une pièce à l'effigie de Trump. Trump est un fervent admirateur de l'or. Et
15: ça, il en met partout, c'est sûr. Mais bon, ces initiatives collector doivent pas non plus empêcher les investisseurs plutôt de regarder du côté des pièces qui sont, alors là, répertoriées, boursables, hein, on en parlait.
20: Alors, c'est vrai qu'on a des acteurs qui viennent proposer de nouveaux produits. C'est des produits qui sont beaux, qui sont jolis, qui présentent un intérêt parce qu'ils ont un certain côté esthétique. Maintenant, on s'adresse à des investisseurs qui souhaitent acheter du physique à des taux proches du cours de l'or. On vend des pièces et des lingots. On vend également, au travers d'une application, des grammes d'or physique. Ouais. Donc vous pouvez acheter cela de H24 de chez vous et bénéficier d'un moyen de paiement derrière.
15: comptoir national de l'or. Laurent Schwartz, merci infiniment d'avoir été avec nous cette rentrée pour faire un point sur le marché de l'or. Merci d'avoir été à l'écoute de TPI Tout pour investir. On revient demain. À demain.
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7: Bonjour à tous, je suis ravie de vous retrouver pour cette nouvelle émission BFM Entreprise, l'émission qui toutes les semaines plonge au cœur des boîtes. Vous le savez, le lundi on parle de leadership, le mardi des outils RH, le mercredi de croissance, le jeudi de transmission. Les outils RH aujourd'hui et cette question, comment gérer les risques en entreprise? Question assez large, mais vous allez voir, c'est très intéressant, les risques visibles, les risques cachés, les risques d'un mauvais recrutement, et ils sont nombreux, les risque d'une mauvaise négociation, d'un échec, comment gérer une situation de crise. J'ai trois experts passionnants autour de ce plateau. Marie Hombrook, fondatrice d'Atorus Exécutive. Bonjour Marie, ravie de vous retrouver à nouveau pour cette émission.
8: Bonjour Sandra.
7: À vos côtés, en face, en réalité, Xavier Doucet, négociateur ex-GIGN, cofondateur du cabinet de conseil et de formation en négociation, Section N. Vous nous dites très vite, Xavier, ce que c'est que Section N, justement?
9: C'est un cabinet de conseil et de formation en négociation.
7: Voilà, et qui va servir beaucoup en entreprise parce qu'évidemment il y a des situations qui font des passerelles, hein, qui sont très présentes dans l'un et dans l'autre. Gauthier Dewas est avec nous également, dirigeant fondateur de Recommit et ancien leader de la Patrouille de France. Là on sait aussi gérer des situations de crise. C'est quoi Recommit, Gauthier?
10: Bonjour Sandra. Recommit, c'est une start-up naissante constituée d'experts militaires et d'experts en numérique et IA notamment. Notre ambition, c'est d'accompagner la défense dans sa transformation numérique.
7: Les outils RH, BFM Entreprise, c'est parti pour une demi-heure.
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7: Alors pour commencer, je voulais faire un tour de table pour savoir ce que c'était que les risques en entreprise. Mais vous avez déjà commencé par vous, les risques dans ce que vous avez finalement expérimenté dans vos ex-vies tous les deux, ça m'intéresse. Et on va voir comment ça peut aider d'avoir vécu ça sur une vie en entreprise. Gauthier, par exemple, les risques que vous avez, auxquels vous avez pu faire face dans votre expérience, par exemple, ex-Patrouille de France, c'était quoi ?
10: Ça peut paraître assez surprenant, parce qu'on imagine beaucoup de risques quand on parle d'aéronautique et particulièrement de Patrouille de France, mais finalement, quand on rentre au cœur d'unités comme celle-ci, on se rend compte que tout se travaille autour du collectif. Et donc, notre travail va consister, pour maîtriser tout ça, à fédérer les collectifs. Parce que c'est... on a du mal à l'imaginer quand on regarde, par exemple, la Patrouille de France voler, mais les 8 pilotes qui sont ensemble dans les avions, en fait, se checkent mutuellement en permanence. Et c'est là où on trouve beaucoup de similarités avec le monde du privé, le monde de l'entreprise, parce qu'on se rend compte que dans une entreprise où chacun va surveiller le travail de l'autre au sens « je suis là pour t'accompagner, t'aider, te supporter », eh bien, on a des entreprises qui sont très robustes. Moi, ça fait 12 ans que j'accompagne en entreprise sur ces démarches-là. Et on peut constater tous ces points de convergence.
7: Même question pour vous, Xavier. Alors là, évidemment, le risque, en tant qu'ex-GIGN, on a déjà aussi un peu une idée de ce que ça peut donner.
9: Mais il faut se focaliser sur ces idées que l'on a et surtout considérer que le risque, le réel risque dans une mission GIGN, comme en entreprise d'ailleurs, c'est l'incohérence et le manque de stratégie en termes humains. En fait, dès l'instant où vous mettez l'humain de côté dans un groupe, donc au GIGN comme dans une société, eh bien, dès l'instant où vous mettez l'humain de côté, eh bien, vous allez passer à côté de certaines choses qui vont faire que, votre entreprise va plus ou moins bien fonctionner.
7: Là aussi, on a une sorte d'effet papillon, comme disait Gauthier, c'est-à-dire il y en a un qui fait une erreur, c'est tout le groupe qui a les conséquences de ça.
9: Oui, c'est comme une sorte d'enchaînement en fait, malencontreux, dès l'instant où il y a une erreur humaine qui apparaît dans

0: votre dispositif et dans la mission que vous êtes en train de réaliser, eh bien oui, ça peut avoir de grosses conséquences sur le résultat de la mission.
1: Gauthier.
2: Moi, je voudrais juste ajouter, parce qu'on parle d'une erreur, mais en fait, l'être humain fait des erreurs en permanence. Et ce qui est assez intéressant, d'ailleurs, c'est quand vous croisez des personnes dans la rue, elles vont dire « Ah, mais vous êtes pilote de chasse, vous êtes pilote à la patrouille de France, vous ne faites jamais d'erreur. » Ce qui nous fait largement sourire, parce qu'on remerciera Top Gun pour avoir starifié notre profession à ce point-là, mais la réalité est tout autre. Chaque personne, chaque individu fait des dizaines d'erreurs chaque jour, et l'enjeu justement, en créant un collectif qui travaille ensemble, c'est de plus faire d'erreurs en se surveillant les uns les autres, en s'aidant les uns les autres.
1: Ne plus faire d'erreurs ou s'adapter à l'erreur qui arrive quand même ?
2: S'adapter aux erreurs des uns et des autres,
1: ouais.
2: Mais d'être capable soit de les anticiper, soit de les corriger et de se mettre dans un environnement où chacun va tellement bien se connaître qu'il va y avoir une forme de cohésion, de communion entre les individus qui font que les risques ne prennent plus vraiment une importance démesurée.
1: Marie, bon, évidemment, dans l'entreprise, on est moins dans des conséquences tragiques, hein, parce que vous, ça peut tout de suite être absolument tragique dans des circonstances comme celle-là. Qu'est-ce qu'on peut identifier comme risque en entreprise, d'après vous ?
3: Moi, en tant que recruteur, je vais vous donner l'élément que je côtoie au quotidien. Il y a une étude, hein, McKinsey de 2025 qui est sortie, qui expliquait qu'en France, on a autour de 40% d'échecs des recrutements. Alors, c'est un chiffre qui me paraît énorme. Moi, ce que je vois, c'est que quand ils disent échec, c'est-à-dire qu'ils considèrent qu'au bout de 6 mois, il y a une rupture de la période d'essai. Je pense que le chiffre est un peu gros. Moi, ce que je vois en tous les cas comme risque qu'on peut avoir, c'est de mettre la mauvaise personne. Et aussi, le risque qu'on a, et c'est ce que j'ai pu regarder hein, ces derniers temps, c'est de se dire, OK, pour limiter ce risque, ce que je vais faire, c'est que je vais faire appel à de l'IA. Donc, on voit des entreprises qui vont se dire, bah, très bien, pour faire du screening, bah, je vais prendre un outil d'IA. Pour sélectionner des candidatures, bah, je vais prendre un outil d'IA, et ainsi de suite. Et donc, on rajoute des couches d'IA d'un côté. Et de l'autre côté, des candidats qui se disent, bah, moi, je ne vais pas passer à côté de cette innovation, et qu'eux aussi vont faire appel à de l'IA pour faire leur CV, de l'IA pour préparer leur entretien. Et on se retrouve à un moment de la vie des entreprises où c'est des robots d'IA qui répondent à d'autres robots d'IA. Mmh. Et donc, pour moi, le risque qu'on a aujourd'hui, c'est d'oublier une chose qui est extrêmement importante, c'est qu'au final, l'entreprise, c'est également faire travailler des humains entre eux. Et en tant que recruteur, encore une fois, moi, mon job, et j'y tiens vraiment, c'est ramener l'humain au cœur de notre métier. Et quand on sélectionne des candidats, que ce soit dans la manière côté entreprise de mettre son processus, mais aussi côté candidat dans la manière de se présenter, je pense que c'est important de remettre de l'humain. Donc le risque le plus fort que vous pouvez avoir en entreprise, c'est effectivement de faire un mauvais recrutement. Et pour moi, la réponse à ça, c'est évidemment remettre l'humain au cœur de son métier.
1: Alors je vais interroger Gauthier là-dessus dans un instant, mais alors ce que vous dites là, moi, en termes d'expérience dans cette émission, quand je reçois des dirigeants dans l'émission Croissance ou Transmission et que je leur demande quelle erreur vous ne voudriez plus refaire, systématiquement, ils me disent un mauvais recrutement. C'est incroyable que la vie, l'existence même d'une entreprise puisse dépendre d'un mauvais recrutement.
3: Parce que, en fait, au-delà d'un mauvais recrutement, juste, vous dites, ah ben, la personne ne va pas fonctionner. Mais en fait, le dysfonctionnement est plus large. Il va entraîner bah, financièrement une perte, une équipe qui ne va pas être performante. Généralement, ça peut vraiment. Enfin, ça se fait comme vous le disiez tout à l'heure, c'est un effet de papillon.
1: C'est ça, ça redécale tout le fonctionnement qui allait bien de l'entreprise. Ce qui est un petit peu inquiétant en soi, parce qu'on se dit, ça ne tient à rien, finalement. Enfin, c'est ça, c'est une adaptation, une cohérence, une cohésion en permanence, finalement, un groupe. Gauthier, comment on fait, justement, comme disait Marie, pour remettre de l'humain dans une équipe ? Est-ce que vous êtes d'accord avec ce qu'elle disait sur le fait de faire l'erreur de penser que l'intelligence artificielle va nous enlever ces problèmes ?
2: Bien sûr que l'intelligence artificielle ne va pas solutionner nos problématiques, principalement celle-là, parce que finalement, remettre de l'humain, beaucoup d'entreprises, on le constate tous les jours, se posent cette question-là. Je veux dire, on voit bien que les fondements d'entreprise sont autour de l'humain. Mais la réalité, c'est est-ce qu'on comprend bien l'humain ? Est-ce qu'on comprend bien l'humain et est-ce que quand on va recruter quelqu'un, on n'aura jamais 100% de réussite. C'est impossible. Avec l'humain, on ne peut pas tout maîtriser. Notre simple naissance, la liberté d'action qu'on a au quotidien fait qu'on ne peut pas tout maîtriser. Et vouloir maîtriser l'humain, ce serait déjà une première erreur à ne pas commettre. L'enjeu, c'est d'arriver à les connecter, c'est d'arriver à leur permettre de se faire confiance. La confiance, c'est quelque chose qui ne se décrète pas, c'est quelque chose qu'on va travailler au quotidien. Et donc, on part du recrutement qui est une première base de la confiance qu'on va faire à quelqu'un en l'accueillant, et après, on va la travailler tous les jours. Et comment est-ce qu'on arrive, et aussi bien Xavier que moi, on a eu des métiers où la confiance impliquait la vie, et comment est-ce qu'on arrive à connecter les êtres humains pour que cela soit possible. En prenant en considération une chose, c'est que l'être humain est fragile. L'être humain est fragile et fort à la fois. Mais il est fragile également et il peut être faillible. Et ça, si on refuse de voir ça en face, c'est-à-dire si on pense qu'un recrutement 100% de réussite, eh bien déjà on se trompe sur l'être humain. L'être humain n'est pas quelque chose qu'on peut piloter comme ça. Il faut accepter, il y a une forme d'abandon dans l'aventure collective, humaine, et dans un recrutement, il y a une forme d'abandon qui est assez paradoxale, on va dire, mais je ne vais pas m'abandonner à un choix, non. Je vais juste essayer de le maîtriser tout en acceptant que je ne peux pas tout maîtriser.
1: Et puis, il faut accepter aussi que c'est un échange, c'est-à-dire que si l'autre a des imperfections, je dois m'adapter et agir en conséquence en tant que dirigeant, Marie.
3: Oui, et alors, je vais aller un peu plus loin de ce que disait Gauthier. Il y a quelque chose qui est quelque chose qu'on n'arrive pas complètement à percevoir, hein. C'est de l'ordre de l'imperceptible, et c'est pour ça que nous, on parle d'intelligence de l'invisible. C'est quelque chose que vous ne pouvez pas complètement maîtriser. Quand vous faites un recrutement, vous avez beau mettre tous les cadre que vous pouvez, vous ne savez pas pourquoi, quand la personne arrive, vous savez que tout de suite ça va fonctionner ou pas.
1: Ou pas.
3: Et ça, c'est quelque chose, on peut faire ce qu'on veut, on peut mettre tous les outils de vérification, tous les tests de personnalité, etc. C'est de la magie et c'est ça qui fait la force de l'humain.
1: Oui, parce qu'il y a tellement de facteurs qui rentrent en compte qu'effectivement, on est là-dedans. Et bien, vous allez justement nous dire, Xavier, c'est quoi l'intelligence dans l'invisible ? Expliquez-nous le concept, puisque tous les trois, vous êtes spécialistes.
0: En fait, c'est très simple, hein. C'est comprendre l'autre avant de se faire comprendre. C'est comment, en fait, quelle capacité je vais pouvoir développer en tant qu'être humain, dans ma discussion avec une autre personne ou dans ma relation à l'autre, comment je vais pouvoir m'adapter à l'autre, comment je vais pouvoir comprendre ses peurs, ses besoins, qui expliqueront peut-être sa demande. Et comprendre l'autre avant de se faire comprendre est essentiel, surtout dans le fait d'observer l'autre, de l'écouter réellement, de le questionner de façon adaptée pour réussir à dérouler le fil de ses besoins et au fur et à mesure, pourquoi pas y répondre.
1: C'est intéressant. Allez-y, continuez. Pardon, je vous ai coupé.
0: L'idée, c'est simplement que lorsqu'il y a une personne qui est en face de moi, que je suis en train de négocier ou de discuter avec elle, qu'elle se dise « j'aime pas ce qu'il me dit, mais je l'aime bien
1: ouais. ».
0: C'est le début d'une bonne relation à l'autre.
1: Oui, effectivement, c'est très intéressant. En revanche, dans tout ce que j'entends, dans ce que vous dites aujourd'hui, ça nécessite finalement, de la part des dirigeants et de l'entreprise pour lesquelles vous travaillez, un respect de l'humain, un respect de connaître l'autre, un respect de s'y intéresser. Il y a quand même, dans la réalité, un grand nombre d'entreprises qui sont dans les mains dans le cambouis, le « je vais vite », le « il faut que mes recrutements aillent le plus vite possible » et c'est pour ça justement qu'on va donner certaines missions à l'IA. C'est-à-dire qu'il n'y a pas forcément cette attention dont vous parlez tous les trois dans les rapports et dans chaque étape de la vie en entreprise, Xavier.
0: Oui, il faut accepter de perdre du temps pour rencontrer, connaître l'autre, apprendre à le connaître réellement, mais dans le fond, en fait, pas juste dans la superficie, la superficialité, pardon, vraiment le connaître dans le fond pour ouais. vraiment réussir à déceler quels sont les leviers qui vont me permettre de faire adhérer la personne au discours que j'ai.
1: Marie.
3: Oui, moi, c'est justement aussi pour ça que nous, on a créé une conférence où on se met tous les trois sur une scène et on explique à des dirigeants et à leurs équipes comment être plus performant. Et dans cette conférence, on a mis un négociateur, un manager, qui est un excellent manager, puisque c'est l'ancien leader de la Patrouille de France, et un recruteur, pour expliquer justement comment mettre en perspective ces différentes compétences, répondre aux questions qu'on a. Parce qu'on dit aux gens du jour au lendemain, hop, tu vas devenir manager. Mais comment on fait ? Qu'est-ce qu'il fait ? Pareil, on dit aux gens, ok, ça y est, maintenant tu recrutes. Mais comment on recrute ? On n'a pas appris ça à l'école. Tu vas négocier, mais on ne sait pas le faire. Donc nous, notre idée, et on y tient vraiment, on s'est dit, ok, on se met tous les trois, et on s'est rendu compte qu'on avait chacun dans nos métiers des visions qui étaient au final toujours au service de l'humain et au service des entreprises. Et on a créé cette conférence justement pour donner les clés que nous avons apprises.
1: Ce qui est intéressant, c'est que vous me disiez hors antenne, au départ, la conférence, elle devait accueillir 100 personnes, il y en a eu 10 fois plus. Ça montre effectivement un peu l'angoisse des dirigeants, des managers, les problématiques quotidiennes auxquelles ils sont confrontés. C'est-à-dire que c'est vraiment, il y a un besoin des entreprises là-dedans, Gauthier.
2: Il y a un besoin colossal. Et ce qui est, vous disiez tout à l'heure que les chefs d'entreprise, les mains dans le cambouis, une des premières réalités, ça pourrait être d'arrêter de travailler sur l'humain. Et pour autant, à chaque fois qu'un chef d'entreprise vient vers nous, souvent c'est avec la thématique collectif, cohésion. Et quand on échange avec lui, on lui dit « Mais qu'est-ce que vous attendez de moi ?» Il dit « Mais comment est-ce qu'on crée un collectif ?» Et ce qui est assez intéressant, c'est que pour créer un collectif, il faut créer de la confiance. Pour créer de la confiance, une fois de plus, ça ne se décrète pas. Et là, il faut arriver à mettre en place quelque chose qui est assez contre nature, c'est une forme de gratuité. C'est-à-dire que pour créer de la confiance, il faut des gestes gratuits, il faut des actes quotidiennement dans l'entreprise, où un petit sourire le matin, arriver avec la banane, prendre soin du collègue à côté, toutes ces petites choses-là. Petites choses-là sont le ciment de la confiance qui va se créer après. Et ça, les chefs d'entreprise le comprennent assez bien, parce qu'une fois qu'ils ont réussi à le créer, ils se rendent assez compte que leur entreprise progresse.
1: Ça marche aussi pour la négociation. Et j'aime beaucoup Xavier, parce qu'il a des techniques, et il faudrait vraiment que vous me donniez des cours sur ce que c'est que la négociation en entreprise, notamment la négociation de salaire. Johanna nous demande, Marie, comment éviter une mauvaise négociation de salaire quand on change de job. Mais même pas quand on change de job, en permanence. Hein, il y a des clés à avoir. Marie.
3: Alors, la première clé que je vois le plus souvent chez les candidats, c'est qu'ils s'arc-boutent sur un élément, ma rémunération fixe. Ok, c'est une vision.
1: Bah, c'est le but, hein, en même
3: oui,
1: temps.
3: C'est le but. Mais ce que je veux vous dire par là, c'est quel est l'objectif que vous voulez avoir en global. Donc, moi, mon idée, c'est déjà penser pas juste fixe, mais penser global. Le variable, les avantages, est-ce que vous gagnez du temps dans le trajet. Donc ça, c'est tous les éléments qu'il faut regarder. Ça, c'est la big picture. Ensuite, quand on va arriver sur notre fixe ou sur les éléments de chiffres, ce qui vous intéresse plus particulièrement, là, va falloir se renseigner. L'erreur numéro 2 qu'on va faire, c'est d'aller juste la fleur au fusil en disant « je veux autant ». Ok, mais concrètement, par rapport à vos camarades, et on le sait maintenant avec la directive de la transparence des rémunérations, on va pas reparler.
1: C'est pas fait, Marie. C'est pas fait.
3: C'est parfait. Mais en attendant, sur Internet, vous avez plein d'informations sur les études de rémunération.
1: Oui.
3: Vous avez aussi vos chasseurs de tête préférés que vous pouvez contacter et nous demander des informations, parce que nous, on connaît, et c'est la force des recruteurs, au-delà de la sélection des candidatures, c'est que nous, on connaît le marché. Je connais toutes les rémunérations des directeurs juridiques de Paris. Donc, quand on me parle d'une rémunération du monsieur Biscuit, je sais quelle est sa rémunération. Vous voyez ce que je veux dire? Donc, c'est ça aussi, connaître bien le marché et ensuite comprendre qu'il y a des temps. Et ça, je pense que Xavier pourra aussi l'expliquer. Dans une négociation, il est important de savoir gérer des temps. Il y a des moments, il faut savoir prendre son temps, d'autres, il faut accélérer. Et puis, surtout, il y a une question, et c'est le troisième point, c'est la posture. Parce que le DRH que vous allez avoir en face de vous, il va falloir bien penser qu'une fois que vous allez être intégré, eh bien, en fait, ça sera votre collègue. Donc, si vous l'avez complètement agressé lors des entretiens, il ne faut pas oublier que demain, il sera avec vous dans le quotidien. Donc, cette posture, pour moi, est super importante à bien respecter.
1: C'est une réalité. Nadia nous demande, quelle est la plus grande idée reçue pour réussir une négociation, Xavier ?
0: Je pense que la plus grande idée reçue pour réussir une négociation, c'est de croire que votre argumentaire, en fait, va réussir à closer la négociation. L'argumentaire, certes, est important. La stratégie, l'objectif fixé est important dans une négociation, est primordial, bien évidemment. Mais aussi, surtout, il faut prendre en considération que c'est votre relation à l'autre. C'est ce que vous allez installer comme climat de confiance, comme disait Gauthier, avec votre interlocuteur, qui va faire que oui, cette personne-là va au fur et à mesure ouvrir son cerveau à accepter les éléments que vous lui apportez. Vous ne pourrez pas obtenir gain à l'occasion d'une négociation dès l'instant où vous ne vous focalisez que sur votre argumentaire et sur le factuel, en fait. Il y a quelque chose qui est de l'ordre de l'imperceptible, de l'invisible, de l'indicible, de l'inentendable, qui se découvre dès l'instant où vous vous concentrez sur la personne et que vous questionnez correctement la personne.
1: Mais une fois, on est encore, on est dans un dialogue et quand même dans les entreprises, parler d'argent, c'est difficile, parler d'argent, c'est tabou, en plus, on est en France, c'est particulièrement vrai. Si en face, la personne, alors vous dites qu'il faut, sauvegarder la relation et la posture face au DRH, mais si le DRH est humiliant, il n'a pas envie de parler de ça, ou voilà, il est bloquant sur ce sujet-là spécifiquement, là on ne parle pas d'une embauche, mais on parle d'une négociation par exemple au fil de l'eau, qu'est-ce qu'on fait en réalité? Est-ce qu'il y a des clés face à ça?
0: Oui, la plupart du temps, la clé c'est de découvrir l'autre. La plupart du temps, quand une personne va argumenter à l'occasion d'une négociation, elle va rester sur les faits, elle va être factuelle, d'accord ? Dès l'instant où vous décalez la conversation sur l'émotionnel, sur les besoins, sur les demandes de la personne, sur le pourquoi de cette demande, en fait, dès l'instant où vous allez chercher à creuser, à avoir l'origine même de la raison de cette demande,
1: ouais.
0: Et bien là, dans ces cas-là, vous commencerez à toucher l'humain et donc à commencer à faire adhérer la personne à laquelle vous communiquez.
1: Marie.
3: Moi, il y a une phrase que j'aime bien en négociation, on dit « le nom d'aujourd'hui n'est pas forcément le nom de demain ». Et une petite astuce qu'on peut donner aux candidats, c'est de se dire, bah, typiquement quand vous êtes dans les négociations annuelles, c'est de se dire « ok, aujourd'hui, vous ne pouvez pas, les chiffres ne sont pas bons, le classique, ok, très bien. Qu'est-ce qui fait, puisque vous avez besoin de moi en termes de personne, je suis quelqu'un qui est important dans cette entreprise, vous voyez bien que je sers à quelque chose, qu'est-ce qui fait qu'on va pouvoir atteindre mes demandes, puisqu'elles sont raisonnables, évidemment, réfléchies, elles suivent le marché. Qu'est-ce qui fait qu'on va atteindre mes attentes ? Et de dire, ok, si ce n'est pas possible aujourd'hui, à quel moment on y arrive ? Et là, ce qui est génial, c'est la phrase « et accompagnez-moi pour arriver à atteindre mes objectifs ». Quand vous impliquez la personne qui est en face de vous, eh ben forcément, elle va envie, elle aussi, de gagner. Donc, mécaniquement, vous l'emmenez dans un cercle vertueux et vous avez plus de chances de réussir.
1: J'ai même entendu sur le nom que c'est à partir du moment où on avait un nom que la négociation commençait. C'est ça que vous alliez dire, Xavier ?
0: Il n'y a pas de négociation s'il n'y a pas de nom.
1: C'est ça.
0: Effectivement.
1: Oui, c'est ça, exactement. Donc il faut attendre et c'est parfaitement normal au départ.
0: Voilà, exactement.
1: Dernière notion qu'on va aborder dans cette émission sur les risques en entreprise, si jamais on échoue. Parce que, évidemment, on essaye de maîtriser tous ces risques dans la vie en entreprise. Des fois, la plupart du temps, ça marche. Des fois, ça ne marche pas. Vous avez une anecdote extrêmement intéressante à nous raconter là-dessus, Gauthier.
2: Intéressante et qui nous avait mis quelques bleus à l'âme. Hein. En 2018, on avait fait un drapeau bleu-blanc-rouge le jour du 14 juillet avec une erreur de fumée à l'extérieur droit.
1: Donc à la Patrouille de France, vous êtes en plein défilé. Exactement. Et il y a un problème sur les couleurs que vous lancez depuis les avions.
2: Il y a une couleur qui devait être bleue et qui est rouge. Et donc dans le bleu, il y a une traînée de rouge. Et donc c'est une erreur qui pour nous est assez dramatique pour la Patrouille de France, parce que s'il y a bien un moment qui est important, c'est le 14 juillet, c'est le moment où on honore la nation, c'est le moment où on honore tous les gens qui la défendent, qui la protègent, toutes ces personnes qui se donnent pour notre pays.
1: Toutes ces notions-là sont remises en cause par une erreur de drapeau ?
2: Alors,
1: vous le voyez comme ça, en tout cas.
2: Pour nous, en fait, cette excellence-là, elle doit témoigner. Vous savez, régulièrement, on va peindre un drapeau bleu-blanc-rouge pour des gens qui se sont engagés, ont engagé leur vie. On leur doit l'excellence. Donc, effectivement, il n'y a pas mort d'homme quand on fait cela, mais par rapport à ce qu'on représente, par rapport aux gens qu'on se présente, qui se battent au quotidien, oui. La rigueur qu'on doit faire preuve dans le travail, c'était absolument catastrophique. Maintenant, effectivement, c'est une erreur qui, par ailleurs, a démontré quelque chose qui est assez fondamental pour l'entreprise, c'est que quand on a déroulé le pourquoi de cette faute de fumée, on se rend compte qu'il y a 6 filtres qui ont sauté. 6 filtres où on est censé vérifier.
1: Dans tout le process,
2: il y a
1: 6 étapes qui n'ont pas été respectées.
2: Ils n'ont pas été respectées.
1: Ce qui est beaucoup.
2: Et quand on essaye de comprendre pourquoi, on va dire, mais pourquoi ces process n'ont pas été... Et on se rend compte que l'équipe, cette année-là, n'était pas fédérée comme elle avait la coutume de l'être. Et donc, ça montre toute l'importance qu'on a. Et c'est assez étonnant parce que quand on travaille là-dessus en entreprise, j'arrive à dire, alors que ça a été dur de se relever de ça, que ça a été un moment assez beau parce qu'on a démontré ce jour-là ce que c'était qu'une équipe. Ce que c'était qu'une équipe, que ce soit en entreprise ou ailleurs, c'est cette capacité à respecter les process pour le service de l'autre et pas simplement pour l'attention qu'on porte à l'autre. Parfois, on vient chercher du sens dans son métier, dans quelque chose qui est très noble et c'est très bien, mais parfois juste faire attention à l'autre peut donner du sens. Et donc, pour se relever d'un échec, eh bien, c'est d'abord, l'échec fait grandir. La première chose, c'est que l'échec fait grandir. Si vous discutez avec toutes les personnes qui ont échoué, elles vous diront « mais ça m'a fait énormément grandir et nous, ça nous a fait grandir ». Et ensuite, c'est de remettre du sens simplement au quotidien.
1: Xavier, l'échec fait grandir, on s'en remet comment derrière ?
0: Et l'échec fait grandir, bien évidemment, dès l'instant où on analyse, on le débrief en fait.
1: Et quand on ne fait pas l'autruche.
0: On en tire des conséquences, exactement.
1: Oui.
0: Le plus gros risque pour une entreprise dans le fait d'échouer, en fait, c'est de ne pas en tirer la conséquence, de cet échec. Donc on débrief, on réfléchit à des process à mettre en place, à changer nos process, et ensuite on les met en place et on s'aperçoit que le débriefing a été positif.
1: Marie, pour terminer, c'est vrai que c'est intéressant. En France, on a une façon de voir l'échec qui n'est pas la même que chez les Anglo-Saxons, par exemple. Les Anglo-Saxons rebondissent assez vite. Nous, c'est vrai qu'on s'arrête très vite sur l'échec. On a du mal à travailler là-dessus en entreprise.
3: Alors, tout à fait. D'ailleurs, il y a quelques années, on posait la question « quelles sont vos qualités, quels sont vos défauts ?» C'est une question que les gens ne veulent plus entendre. Moi, personnellement, je la tourne autrement. C'est justement, peut-être pas « quels sont vos échecs ?» mais « comment vous avez vécu une situation difficile ?» et « qu'est-ce que vous avez mis en place ?» pour vous relever. Et je pense qu'aujourd'hui, c'est important de se dire, comme le disait tout à l'heure Gauthier, on aura tous des échecs. Parce qu'à partir du moment où vous faites quelque chose, il faut accepter qu'il y aura peut-être des échecs. Et c'est pas grave. La question, c'est qu'est-ce que je vais mettre en place pour me relever et pour faire mieux demain.
1: Rebondir, et ça vaut aussi bien chez les patrouilleurs de France. On dit patrouilleurs de France, ça se dit comme ça? Non, c'est la patrouille de France. Que chez les négociateurs du GIGN. Merci à tous les trois pour cette émission absolument passionnante qui va nous donner quelques clés sur la vie en entreprise, qui n'est pas facile non plus. Merci Marie Hombrook, fondatrice d'Atorus Exécutive, Xavier Doucet, négociateur, ex-GIGN, cofondateur du cabinet de conseil et de formation en négociation section N, et Gauthier Dewas, dirigeant fondateur de Recommit et ancien leader de la patrouille de France. Merci pour vos précieux conseils. Émission à retrouver, vous le savez, tous les jours à 11h30, 23h30, en podcast, en replay. Évidemment, aussi, très belle journée sur BFM Business.
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9: Bonjour à toutes et à tous. Cette canicule est officiellement terminée. Les très fortes chaleurs vont bientôt retomber en Méditerranée à l'approche de cette perturbation très active qui circule pour l'instant dans le nord-ouest du pays en donnant des pluies assez régulières, parfois soutenues, près des côtes de la Manche principalement. Le vent est assez actif sur ce secteur jusqu'à 100 km/h, localement sur le Finistère. Alors peu à peu, il va pousser les pluies vers l'intérieur des terres, de la Vendée en remontant vers les Flandres. Ce sera bien arrosé, automnal en seconde partie de journée. À l'avant, ça va rester estival. Mais peu à peu, l'instabilité va se renforcer, d'abord sur les Pyrénées, en remontant vers le Massif central et vers les Alpes, en fin d'après-midi, en soirée. Ce sera parfois bien agité, on aura de la grêle localement et des orages potentiellement violents qui vont donner de bonnes pluies la nuit prochaine. D'ici là, le soleil va tenter de résister au bord de la Méditerranée et les températures vont rester très contrastées aujourd'hui. On aura du mal à dépasser les 20 degrés en Normandie, 19 notamment à Caen. mais jusqu'à 36 degrés dans les vallées alpines. À Grenoble, notamment, 35 à nouveau à Lyon cet après-midi. Vous aurez 32 à Toulouse, 33 à Dijon et 26 à Bordeaux ou encore à Paris. Cet air plus océanique va gagner du terrain. Donc, d'ici demain, on va surveiller les orages, notamment des Pyrénées jusqu'aux Alpes. Cette nuit et en tout début de matinée, demain, orages fortement pluvieux, beaucoup de vent, une forte activité électrique sur ce secteur. Mais au moins, les températures repasseront clairement sous les seuils de canicule cette fois-ci.
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11: Bonjour, bonjour et bienvenue dans La France a tout pour réussir. Chaque semaine, vous le savez, un concentré d'économie positive sur BFM Business. Et cette semaine, un sommaire très divers. Nous reviendrons tout d'abord en cette rentrée sur les succès engrangés par nos deux poids lourds de la défense, Naval Group et Dassault Aviation. D'un côté, la commande de 4 frégates par la Suède et de l'autre, le très fort intérêt de l'Égypte pour 24 nouveaux avions Rafale. On parlera ensuite de thermalisme avec le numéro 1 français en ce domaine, la chaîne thermale du soleil. Et sa vingtaine d'établissements en France à presque 80 ans. Quelle stratégie pour le groupe dont le modèle économique repose sur des cures dont le remboursement est régulièrement remis en cause. De tout cela, mais aussi de l'importance du thermalisme dans les économies locales. Nous parlerons avec Adeline Guérard, la présidente de la chaîne thermale du soleil, mais aussi la petite fille du fondateur du groupe. Nous parlerons également d'agriculture et notamment du modèle coopératif qui représente 70% de la production agricole nationale. La coopération agricole qui fédère le secteur veut peser dans les débats actuels sur les difficultés et sur l'avenir de notre agriculture qui traverse crise sur crise depuis de très nombreuses années. Mon invité Jean-Luc Duval, nouveau président depuis cet été de la coopération agricole. Mais tout d'abord donc, deux bonnes nouvelles pour le secteur de la défense. C'est, on le sait, un des points forts de notre économie, à la fois pour l'emploi et pour l'industrie dans le pays, mais aussi pour notre balance commerciale. Alors donc, on commence par l'annonce cette semaine d'une commande par la Suède de 4 frégates produites par Naval Group. Annonce faite lors de la visite d'Emmanuel Macron à Stockholm. Montant de la commande, 4,3 milliards d'euros. La première frégate sera livrée à l'horizon 2030. Tous les détails avec Jean-Baptiste Huette.
12: Stockholm avait un impératif, ne pas perdre de temps. Dans une Baltique sous tension, la Suède voulait une frégate déjà développée, déjà en production et capable d'entrer rapidement en service. C'est là que Naval Group a marqué des points. Sa FDI équipe déjà la France et la Grèce. Pierre-Éric Pommelet, le PDG de Naval Group, sur BFM Business il y a quelques semaines.
13: La capacité pour l'industrie de défense de livrer vite et de livrer rapidement donc des systèmes matures est absolument clé dans les choix qui sont faits aujourd'hui.
12: La première frégate suédoise doit arriver en 2030, les trois autres d'ici 2034, un calendrier serré pour des bâtiments de combat de cette complexité. Naval Group a d'ores et déjà dimensionné son outil industriel à Lorient, mais aussi toute sa supply chain. Le groupe est capable d'en produire deux par an. Pierre-Éric Pommelet.
13: Ce rythme de deux par an, après il faudra le tenir dans la durée. Et c'est vrai qu'un contrat comme la Suède, eh bien finalement nous amène le plan de charge qui permet de le tenir dans la durée et de se préparer aussi à pouvoir livrer d'autres clients. Voilà, il ne faut pas que nous soyons saturés, donc beaucoup de travaux en ce moment.
12: Après la France, la Grèce et désormais la Suède, Naval Group cherche donc à enchaîner. Prochaine cible potentielle, le Danemark, où le groupe est encore en compétition pour le futur programme de frégates.
11: Et toujours dans le domaine de la défense, l'autre bonne nouvelle de la semaine eh bien, nous vient d'Égypte où le gouvernement envisagerait de commander à Dassault Aviation 24 nouveaux avions Rafale. L'Égypte qui est historiquement le premier pays étranger à avoir commandé des Rafales, c'était en 2015. Michel Cabirol, journaliste spécialisé aéronautique et défense à La Tribune, est venu en parler dans le 18h écho de Stéphanie Collot sur BFM Business.
14: Effectivement, c'est une très très bonne nouvelle pour Dassault et pour les 400 entreprises françaises qui travaillent sur le Rafale, ça c'est sûr. C'est une bonne nouvelle aussi pour la France qui a une proximité stratégique avec l'Égypte. Alors c'est pas tout à fait encore une commande, c'est une expression d'intérêt très forte de l'Égypte qu'a transmise le Caire à Paris et à Dassault Aviation. Donc il faudra se montrer patient avant que le contrat soit signé, mais en tout cas c'est une bonne nouvelle et c'est surtout un signe super intéressant pour Dassault qui pourra conclure éventuellement un contrat ferme peut-être à la fin de l'année ou en début d'année prochaine.
15: Et c'est le fruit aussi d'un long partenariat entre l'Égypte et la France.
14: C'est un très long partenariat. Effectivement, vous l'avez souligné, l'Égypte a été le premier pays à faire confiance au Rafale. C'était en 2015, ils en avaient commandé 24. Ensuite, ils en ont recommandé en 2021, où ils en ont commandé 31. Donc, ils ont grosso modo une flotte de 54, puisque si vous faites le compte, c'est 31 plus 24, ça fait 55, mais ils en ont perdu un lors d'exercice. Donc, ils en ont 54 avec la prochaine éventuelle commande, il pourrait en avoir à peu près 80, soit 78, ce qui fait partie des pays qui ont le plus de rafales au monde.
15: Et ce qui pose cette nouvelle commande, elle pose aussi la question des cadences de production, parce que les usines de Dassault Aviation, elles tournent déjà à plein régime.
14: Alors, elles sont en pleine montée en cadence. Il faut se rappeler qu'entre 2020 et 2026, Dassault Aviation était dans une logique de maintien de la production, c'est-à-dire qu'ils avaient à peu près un avion par mois, ce qui n'est pas grand-chose, voire moins, ce qu'avait dit évidemment Éric Trappier. Et donc, ils ont passé une véritable logique de montée en cadence avec environ 3 avions par mois pour 2026. Puis, ils visent maintenant 4 avions par mois. Donc, effectivement, pourquoi cette montée en cadence? Parce que, vous l'avez souligné, il y a les succès à l'export, notamment les Émirats Arabes Unis qui avaient commandé 80 avions. Il y a aussi, effectivement, l'Inde avec le Rafale Marine. Donc, effectivement, Dassault Aviation est un bon élève de l'économie de guerre, selon Sébastien Lecornu.
11: Michel Cabirol de La Tribune, que vous retrouvez dès cette semaine avec Jean-Baptiste Huette pour la rentrée, pour la reprise de leur magazine Air et Défense sur BFM Business. Tout autre sujet à présent, le thermalisme. Bonjour Adeline Guérard.
16: Bonjour Jérôme.
11: Vous êtes la présidente de la chaîne thermale du soleil, numéro 1 français du thermalisme médicalisé. Vous êtes aussi la vice-présidente du Conseil national des établissements thermaux. D'ailleurs, un mot de définition. On confond souvent les établissements thermaux avec des établissements de soins plus de confort. C'est quoi la définition d'un établissement thermal?
16: Alors, un établissement thermal, c'est tout simplement un établissement qui dispense des cures thermales, qui utilise une ressource minérale naturelle, principalement une eau minérale naturelle, qui n'est donc pas délocalisable puisque cette ressource est attachée à un gisement aquifère. La cure thermale est un traitement thérapeutique qui est prescrit par un médecin et qui fait partie du panel de soins remboursé par l'assurance maladie depuis 1947.
11: Et qui est régulièrement remise en cause, on en reparlera dans un petit instant. Pour l'instant, ça reste pour 2026. Les chiffres clés du secteur en France, chiffres que j'ai trouvés donc auprès notamment du Conseil national, environ 90 stations thermales réparties sur tout le territoire, notamment beaucoup en Occitanie. L'emploi, ça représente combien d'emplois directs et indirects, le thermalisme en France?
16: Alors, les emplois indirect et induit, c'est à peu près 25 000, un peu plus de 25 000 emplois en France.
11: Et les retombées économiques globales, j'ai vu un chiffre qui frôlait les 5 milliards d'euros.
16: Oui, c'est tout à fait le cas, absolument.
11: Un mot de la fréquentation aussi, donc dans l'ensemble des établissements. Ensuite, on fera un zoom sur les vôtres. C'est à peu près combien de curistes?
16: C'est à peu près 470 000 patients qui, chaque année, viennent se faire soigner en cure thermale.
11: Alors, on en vient à la chaîne thermale du soleil. Je l'ai dit dans les titres, vous êtes la petite fille du fondateur du groupe. Tout a commencé, cette histoire, donc elle a commencé à Molitcheux-les-Bains, c'est dans les Pyrénées-Orientales, c'était en 1947.
16: Tout à fait. En fait, ce sont les hasards de la vie. Mon grand-père se retrouve à cette époque-là, donc au sortir de la Seconde Guerre mondiale, propriétaire d'un établissement thermal à Molitcheux-les-Bains, vous l'avez dit, qui sert à l'époque de cache d'armes pour les républicains espagnols, donc dans un état de dérédiction quasi totale. Et puis quelques mois plus tard, la cure thermale va être intégrée dans le panel de soins remboursé par l'assurance maladie, avec donc la fondation de ce qu'on appelle le thermalisme social, puisque jusqu'alors la cure thermale était réservée aux patients aisés. Et donc, tout simplement, mon grand-père saisit cette opportunité.
11: Et la progression, donc, elle s'est faite, donc on est en 1947, ce qui veut dire qu'on est presque à 80 ans. La progression, la construction de ce groupe, d'ailleurs, le nom, la chaîne thermale du soleil, il est né quand?
16: À cette époque-là, on va dire au milieu des années, début des années 50, quand quand d'autres établissements sont venus rejoindre le premier établissement. Et le nom de la chaîne thermale du Soleil fait tout simplement référence à ses origines géographiques, puisque tous ces établissements étaient situés au Soleil.
11: Et le pays catalan est très connu pour ses plus de 300 jours d'ensoleillement
16: oui,
11: par an.
16: Absolument.
11: À l'heure actuelle, 2026, donc à l'aube des 80 ans, je parlais dans le sommaire d'une vingtaine d'établissements en France. C'est ça le maillage de la chaîne thermale du Soleil.
16: Tout à fait. Ces établissements sont disséminés un peu partout en France, hormis la Bretagne qui n'est pas une région thermale. Nous avons soigné en 2025 un peu plus de 150 000 patients et nous collaborons avec un peu plus de 2000 personnes pour soigner ces 150 000 patients.
11: Pour un chiffre d'affaires, alors parce qu'il y a donc aussi, je crois, un site en Suisse et un site en Belgique.
16: Tout à fait, un chiffre d'affaires consolidé d'un peu plus de 200 millions d'euros.
11: La gouvernance, donc vous êtes la troisième génération, comment ça s'est fait entre votre grand-père, je crois, c'est de votre côté maternel, et comment s'est fait ensuite la succession?
16: C'est notre mère, alors je dis notre mère parce que je dirige le groupe avec ma sœur Éléonore, qui a pris la suite de son père tout simplement en 2001 à son décès, et nous-mêmes avons pris la suite de notre mère en 2017 à son décès.
11: Et là donc la gouvernance, une présidence en alternance avec votre sœur, il y a aussi je crois votre beau-frère qui est en charge les finances et les services centraux.
16: Oui, mais qui est également directeur général. Nous avons choisi cette gouvernance parfaitement égalitaire, avec une présidence qui tourne tous les deux ans, simplement parce que ça fait partie de la culture de notre maison et de notre gouvernance d'entreprise. Voilà, tout simplement.
11: Et ça se fait de plus en plus. Je recevais les dirigeants du groupe Urgo il y a quelques mois, ces trois frères aussi qui sont en présidence en alternance. Le chiffre d'affaires, on l'a dit, 205 millions en 2025. C'est quoi? C'est un chiffre d'affaires qui est plutôt bon, qui est en... je crois que vous avez du mal à retrouver les niveaux d'avant Covid. Comment ça se fait que six ans après, on ne soit pas...
16: Le chiffre d'affaires n'est pas représentatif de l'activité parce que, tout simplement, il y a des effets de périmètre et des effets d'acquisition. Notre secteur, il a été percuté par plusieurs crises ces dernières années. Bien évidemment, le Covid, l'inflation qui a suivi l'invasion en Ukraine, qui a été assez délétère pour nos patients parce qu'en fait, il y a un fort reste à charge pour la cure thermale et il y a eu beaucoup de renoncements aux soins au moment où l'inflation a fait monter les prix. Et puis la dernière crise que nous avons vécue, c'est l'année dernière avec le battage politico-médiatique sur le déremboursement potentiel de la cure thermale. Cela étant, en tant qu'entreprise familiale, les crises, bon, on en a vu d'autres.
11: Vous avez l'habitude.
16: Donc on en a l'habitude et avec une vision de temps long, on n'est pas plus inquiet que ça.
11: Mais le temps long, il est quand même dépendant du temps politique, lui, est un temps annuel, budgétaire annuel. Tout est réglé pour 2026, mais on est déjà sur les budgets de 2027 et sans doute
16: évidemment
11: plus après. Vous êtes inquiète de la volonté affichée régulièrement de dérembourser, voire de ne plus rembourser du tout les soins thermaux.
16: Alors, je ne veux pas dire que je ne sois pas inquiète, mais on l'est un petit peu moins cette année, tout simplement parce qu'en début d'année, la ministre de la Santé a décidé de saisir la Haute Autorité de Santé pour faire justement ce qui était reproché au secteur, à savoir l'évaluation du service médical rendu par la cure thermale. C'était une démarche qui était attendue de longue date par les opérateurs, mais qui n'avait pas été enclenchée par nos tutelles.
11: Et vous attendez quand leur rapport, leur conclusion?
16: Ça va prendre du temps, ça va prendre très certainement plusieurs années, parce qu'en fait la cure thermale permet de soigner des dizaines et des dizaines de pathologies très diversifiées. On a toujours cette image de la personne d'un certain âge qui vient soigner des troubles liés au vieillissement, mais nous soignons également des enfants asthmatiques, des bébés gravement brûlés, des femmes en âge de procréer qui sont prises en charge pour l'endométriose. Donc il y a une très très grande diversité, ce qui fait que ça va prendre plusieurs années. Mais on est moins inquiet cette année, je dirais, parce que le pouvoir politique a décidé d'aller jusqu'au bout de cette démarche et remettre en cause le remboursement alors que l'évaluation n'a pas été à son terme, ce serait un petit peu contre-intuitif.
11: Et ce qui veut dire que dès 2027, dès le budget de la Sécu 2027, vous êtes sûr que ça va rester dans les mêmes conditions?
16: On ne peut pas être sûr de rien. On sait bien que les finances publiques sont dans un état catastrophique. Donc on sait bien que des coupes peuvent être... validée, choisie, faite, oui, bien évidemment.
11: Un mot sur votre modèle économique. Est-ce que tout repose sur les cures thermales? Est-ce que vous avez entamé de la diversification? Est-ce que vous prenez en charge dans certains de vos établissements aussi toute la partie hôtellerie et restauration?
16: Alors, oui, nous avons entamé une certaine diversification, notamment avec les établissements en Suisse et en Belgique dont vous parliez tout à l'heure. Pour autant, notre cœur de métier reste la cure thermale. C'est notre raison d'être, c'est ce que nous aimons faire. Et donc, la question de la diversification, voilà, pour dérisquer nos opérations, oui, mais on souhaite conserver ce cœur de métier. Au fil des acquisitions qui ont été faites et qui font que le groupe est ce qu'il est aujourd'hui, effectivement, il y avait des structures d'hébergement ou des structures de restauration. Donc, certains sites, certains établissements thermaux proposent une offre d'hébergement qui n'est pas, qui est d'ailleurs rarement hôtelière, parce que un séjour de 3 semaines en hôtel pour suivre une cure thermale, ça coûte rudement cher. Mm-hmm. La patientèle thermale est une patientèle qui reflète, voilà, exactement. Voilà.
11: Un mot juste sur les retombées sur les économies locales, on en a parlé. Le secteur, on l'a dit, près de 5 milliards de retombées économiques. On est souvent dans des villes moyennes, pas des très grandes villes. Est-ce que c'est la fausse bonne idée de dérembourser, donc de mettre à mal votre secteur, selon vous?
16: Alors, on est souvent situé même dans des petites villes, hein, puisque 70% des communes thermales se situent dans des villes de moins de 5000 habitants, et parfois dans des zones montagneuses, très, très isolées. Évidemment, notre activité a un impact économique, puisque, comme je le disais tout à l'heure, les sources thermales ne sont pas délocalisables, ce sont donc les patients qui viennent à l'établissement thermal se soigner, comme d'ailleurs des patients viennent à l'hôpital pour se soigner également. Et il y a bien évidemment une activité économique qui en découle, puisque les patients doivent se loger pendant 18 jours, qui est le format conventionnel de la cure, et également s'alimenter, etc. Tout ça à leurs frais. Il y a donc une vraie économie qui s'est développée autour de la raison première, qui est que un patient vient se soigner, et il est évident que pour des représentants de territoire, que ce soit de communes ou de départements, ça peut faire partie de manière très structurante et incontournable de l'économie locale, bien sûr.
11: Juste un mot, Adeline Guérard, sur est-ce qu'il y a d'autres acquisitions dans votre viseur? Est-ce que le groupe peut s'étendre encore?
16: Non, pas du tout. Nous allons là digérer notre dernière acquisition, et nous allons nous concentrer pour les années à venir sur un sujet qui nous tient particulièrement à cœur, puisqu'il existe des études cliniques qui montrent la très grande efficacité de la cure thermale pour les pathologies qui touchent à la santé mentale, notamment le trouble anxieux généralisé et la dépression, qui font même état d'une efficacité supérieure au traitement médicamenteux de référence, et nous entendons donc développer cette expertise pour certains de nos établissements, alors qu'on sait bien qu'aujourd'hui, c'est un besoin de santé essentiel pour une grande partie de la population.
11: Qui est mis en priorité par de nombreux gouvernements régulièrement.
16: Tout à fait.
11: On souhaite une longue vie encore au-delà des 80 ans à la chaîne thermale du soleil. Merci beaucoup, Adeline Guérard, d'avoir été l'invité de cette émission de La France a tout pour réussir. On poursuit dans un tout autre domaine, celui de l'agriculture, celui de l'agroalimentaire et de la souveraineté française en le domaine. C'est important. Bonjour Jean-Luc Duval.
17: Bonjour.
11: Vous êtes le président de la coopération agricole. Vous avez été élu au mois de juin, vous avez pris vos fonctions tout début juillet. Vous êtes également vice-président du groupe coopératif Agrial. En quelques mots, en creusant un peu, je me suis aperçu que c'était un groupe très important avec des marques très connues du grand public. Florette, Grand Lait, les fromages de chèvre Soignon, les cidres Écusson et Loïc Raison. C'est une grosse coopérative.
17: Hein. Alors, pas une grosse, une grande.
11: Une grande.
17: Une grande coopérative. Voilà. Alors, il faut dire que la coopération agricole, c'est le fruit de 120 ans d'histoire. Donc, voilà, il y a des groupes qui ont sur leur territoire fusionné avec et autres, et on arrive de temps en temps avec des groupes de cette dimension. Mais c'est intéressant votre intervention de dire que voilà, peu de gens savent
11: ce qu'est
17: que quand ils achètent, on dit qu'une marque sur trois française de l'agroalimentaire sont détenues par les capitaux agricoles, puisque les coopératives appartiennent aux agriculteurs que nous sommes. Vous en avez cité quelques-unes, je me permets de citer Dossi aussi rapport au petit pois et aux haricots. Voilà, c'est un enjeu très important pour notre pays d'avoir capacité que les paysans, que je suis, le paysan que je suis, soit propriétaire d'un petit bout de structure qui, pour Agrial, fait plus de 7 milliards d'euros de chiffre d'affaires.
11: Et le paysan que vous êtes, vous élevez des bovins et vous produisez du cidre aussi.
17: Voilà, moi
11: vous
17: je
11: êtes
17: suis,
11: dans l'Orne.
17: Je suis un peu plus au nord que madame. Donc voilà, moi je suis en Normandie, donc dans un endroit normalement où c'est toujours vert, mais cette année c'est un peu particulier.
11: Un peu moins qu'ailleurs, mais comme particulier. Partout, quoi.
17: Mais une région très agricole. Et donc j'ai été éleveur laitier pendant un certain nombre d'années. Maintenant je fais de la viande bovine, je produis des pommes à cidre, mais je fais aussi de l'énergie puisque je fais de l'électricité à partir de photovoltaïque et aussi du gaz à partir de la méthanisation et de la fermentation de biomasse.
11: Est-ce que c'est peut-être ça d'ailleurs l'avenir des agriculteurs, cette diversification, ce côté multitâche?
17: Oui, enfin, j'adore le titre de votre émission. La France a tout pour réussir. Qu'est-ce que ça fait du bien? Et même si je suis dans un secteur, moi, qui peine un peu, qui a un certain nombre de difficultés, voilà, on a des ressorts sur notre territoire. On a des hommes, des femmes, on a des savoir-faire qui nous permettent de peut-être trouver d'autres solutions. Il est vrai que pour mon exploitation, cette diversification en production d'énergie, de gaz est quelque chose de très important en chiffre d'affaires, mais aussi en matière première, puisque la biomasse que nous faisons fermenter après est valorisée sur mes parcelles. Et moi, la crise des Trois d'Hormuz et du problème d'engrais, je suis moins touché qu'un certain nombre de mes collègues agriculteurs.
11: On revient au modèle coopératif. C'est quoi les chiffres clés en nombre d'agriculteurs, le nombre d'entreprises, d'affaires?
17: On dit que 3 agriculteurs sur 4 sont adhérents d'une coopérative, que nous valorisons, nous transportons 70% de la production agricole française, qu'on représente un peu plus de 50% de l'agroalimentaire français. Voilà, on est autour d'un chiffre d'affaires autour de 120 milliards d'euros. C'est 200 000 salariés qui sont concernés. Et là aussi, dans le territoire, enfin voilà, nous sommes ces entreprises de territoire, nos entreprises sont au plus près des agriculteurs.
11: L'actualité, on enregistre cette émission le vendredi 4 septembre. Il se trouve qu'il y a quelques instants, le gouvernement a donc annoncé plus d'un milliard d'euros pour soutenir l'agriculture, annonce faite par la ministre Genevard dans la matinée. Votre réaction à ce plan qui vient en urgence, parce qu'évidemment on a connu, vous en parliez, l'été de canicule
17: qui a touché l'agriculture. On est dans une situation assez particulière. Voilà, nous avons pris plein de fouet ce qui s'est passé cet été au niveau de canicule, de température. Voilà, il y a un plan annoncé par l'État d'un milliard d'euros. Si vous me demandez est-ce que c'est suffisant, je vais vous dire non, il en manque un petit peu. Voilà. Mais ce n'est pas. Je ne saurais pas vous dire, et ça a été dit tout à l'heure, le citoyen que je suis, c'est aussi les conditions de nos finances publiques. Voilà, il faut qu'on soit. Par contre, je pense que là, c'est un plan d'urgence qui était important pour l'amont agricole, mais nous devons tous ensemble, que ce soit l'État, que ce soit la profession agricole, se mettre autour de la table pour imaginer, je dirais, ce qui va se passer par la suite et comment on redémarre, comment on redonne un peu ce coup de pied au fond de la piscine pour pouvoir que l'agriculture française soit aussi toujours un modèle au niveau international. Nous avons perdu des places, nous avons perdu de la production, on importe trop de notre alimentation et donc on doit être vraiment très proactif sur le sujet et on doit aussi être dans l'innovation. Ça ne doit pas nous faire oublier que nos entreprises aussi doivent innover et c'est aussi
11: le
17: partenariat que nous avons ensemble.
11: Absolument.
17: pour notre congrès et de montrer que les coopératives agricoles sont aussi des facteurs d'innovation.
11: Et juste avant de reparler de ce congrès qui aura lieu donc au mois de décembre, votre feuille de route, quand vous avez pris vos fonctions donc au mois de juillet, j'avais retenu un slogan, laissez-nous travailler.
17: Oui.
11: Mais est-ce que ce n'est pas incompatible avec une demande d'aide en permanence et de soutien?
17: C'est là aussi, c'est peut-être de se dire que y a une période qui se termine. Voilà, les perfusions et autres, il faut peut-être qu'on se désintoxique un peu de ce genre de choses. Mais par contre, en échange de ça, il faut que l'État, que les législateurs, nous les entrepreneurs, nous les acteurs économiques de territoire, on nous laisse travailler, qu'on nous laisse produire, qu'on libère l'énergie, je dirais, qu'on a dans notre pays. Moi, je suis, enfin voilà, vous avez montré tout à l'heure la défense, ouais. Voilà, nous avons des compétences extraordinaires. En agriculture, on a un vrai savoir-faire. Nous sommes un pays agricole. Enfin, la France est un jardin. Alors, on sait très bien que les problématiques de changement climatique vont nous impacter, vont changer un certain nombre de choses. Je pense que des exploitations vont se transformer. D'autres vont s'adapter, mais un certain nombre vont se transformer. Mais je dirais que, enfin, moi, je suis la septième génération au même endroit, donc c'est aussi une volonté de perdurer. On est aussi dans la transmission familiale. Voilà, nous sommes très accrochés à notre territoire et très volontaristes pour un certain nombre.
11: Un mot aussi de la mobilisation de l'épargne des Français. On en parle beaucoup. Beaucoup parlent de ciblage. C'est un de vos combats. Ça peut être une des pistes pour améliorer notre agriculture.
17: On est tous un peu étonnés de voir notre pays qui épargne beaucoup et qui place cet argent-là. Et puis de l'autre côté, vous avez des secteurs économiques, notamment comme le mien, qui a besoin d'investir. Je me dis qu'il y a quelque chose peut-être à faire. Alors, je ne suis pas un grand économiste. J'essaie d'avoir un
11: mais
17: peu
11: de bon sens. Mais vous avez du bon sens.
17: Un peu de bon sens paysan.
11: Le fameux bon sens. Voilà.
17: Je pense qu'il y a un problème de modèle économique. Je pense que si le secteur agricole était capable de rémunérer cet argent correctement, parce qu'il n'est pas question de ne pas rémunérer les gens qui épargnent et l'argent qui est mis de côté, mais je pense que c'est aussi une question de modèle économique et que si on avait les capacités à rémunérer cet argent, on pourrait faire de grandes choses.
11: On en vient donc à ces trophées de l'innovation que vous lancez. Ce sera le 16 décembre au Palais des Congrès de Paris. Ce sera en effet un partenariat avec BFM Business et La Tribune. Pourquoi lancer ces trophées de l'innovation? Quel message vous voulez porter?
17: On veut se dire que, évidemment, qu'il y a l'actualité, il y a les difficultés, mais on doit aussi se projeter. Vous avez cité dans vos produits des produits de la, par exemple, la marque Florette. Ouais. C'est une innovation qui a été portée par la coopération agricole française.
11: Les sachets en salade, etc.
17: Voilà, c'est ce genre de choses. Donc on s'est dit que on pourrait pour 2026 parler d'innovation. Alors on n'était pas au courant de ce qu'on allait vivre cet été, mais ça n'empêche. Il faut garder un temps pour régler la crise, mais il faut aussi garder un temps pour se projeter et donc d'avoir différentes catégories pour montrer l'innovation qui est capable de sortir de nos entreprises.
11: Les catégories, la consommation, les transitions, coopératives et associées, coopératives et sociétés aussi. Un mot sur le calendrier. Donc, les candidatures, elles ne sont pas closes encore. Il y a quelques jours encore.
17: Nos mandants ont jusqu'au 30 septembre, minuit, pour pouvoir poser un certain nombre de candidatures. On est en train d'organiser les jurys avec des personnes, je dirais, qui ont un peu, je dirais, qui sont sur la place reconnue pour essayer de trouver un petit peu les meilleures initiatives qui sont prises sur le territoire. Vous l'avez dit, sur le consommateur, sur la planète, sur la gouvernance. Nous avons une gouvernance un peu particulière, c'est-à-dire que ce sont les fournisseurs qui sont en même temps propriétaires de l'entreprise. Donc c'est quelque chose d'un peu particulier. Donc est-ce qu'il n'y a pas des innovations à avoir pour que... moi je vous l'ai dit, je suis agriculteur et je suis en même temps administrateur d'une coopérative qui fait plus de 7 milliards d'euros de chiffre d'affaires, de voir comment on est un peu innovant sur ce sujet-là. Puis aussi des initiatives territoriales au niveau du territoire et de la société, puisqu'on fait société.
11: Eh bien voilà, donc toutes ces catégories, ce sera le 16 décembre. Il reste encore quelques semaines donc pour déposer les candidatures dans ces quatre catégories. Jean-Luc Duval, merci beaucoup d'avoir été l'invité de la France à Tout pour réussir. On a parlé, comme d'habitude, de sujets très divers, la défense, le thermalisme ou encore l'agriculture. C'est tout cela, donc la force, si on essaie d'avoir une force de la France à Tout pour réussir depuis tout juste 10 ans maintenant. L'émission, vous le savez, est disponible en replay sur le site et l'appli de BFM Business. Je vous souhaite un bon week-end, une très bonne semaine et à très bientôt pour une nouvelle édition de la France à Tout pour réussir sur BFM Business.
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20: Avec Jean-Marc Daniel. Bonjour Jean-Marc.
21: Bonjour.
20: Alors, le Conseil d'analyse économique s'est penché sur notre système éducatif.
21: Oui, ils ont essentiellement étudié les raisons et les remèdes que l'on pourrait apporter à la baisse du niveau. Donc, ils font un constat, c'est que 1% des élèves actuels au niveau donc du baccalauréat ont la maîtrise mathématique de 10% de 1987. C'est-à-dire que la capacité à maîtriser les mathématiques, qui leur paraît être l'indicateur le plus important dans tout ce que l'on fait autour du système PISA, cette capacité est en train de se réduire et s'est réduite de façon drastique. Alors, ce qu'il propose effectivement, c'est un plan de 4 milliards. 4 milliards, c'est pas beaucoup par rapport à la dépense intérieure d'éducation qui est de 197 milliards. Donc, on peut considérer que c'est tout à fait acceptable et tout à fait abordable. 4
20: Comment
21: milliards.
20: On s'y prend du coup?
21: Et en plus, il propose de faire ça sur la base de ce qu'ils appellent le dividende démographique. Il y a de moins en moins d'élèves du fait de l'évolution de la natalité. Et donc, à partir de ce moment-là, il y a besoin de moins en moins camarades de classe. Donc, on peut reconvertir les crédits qui étaient consacrés au maintien des classes naguère à financer ce plan. Alors, l'essentiel de ce plan, d'ailleurs, comporte une remise à niveau des étudiants, mais surtout une remise à niveau des enseignants. Et donc, il y a pas loin de 1 milliard pour la formation continue des enseignants. Et surtout, il y a un vaste programme qui consiste à diviser par deux les effectifs des classes en primaire, de prolonger les mesures qui ont déjà été prises. Alors, face à ça, moi, je ferai 3 remarques. La première remarque, c'est que la dépense d'éducation n'arrête pas d'augmenter au fur et à mesure que le niveau baisse. C'est-à-dire que par rapport à 1987, qui leur sert de référence, la dépense d'éducation par élève a été augmentée de 67% en francs, euros constants. Donc, on dépense de plus en plus d'argent pour un résultat qui est de plus en plus négatif. Donc, est-ce que la solution, c'est d'augmenter encore le volume des crédits, même si, encore une fois, c'est pas une somme considérable? La deuxième chose, c'est que le système, non seulement est assez peu performant, mais il ne satisfait apparemment pas grand monde. Les parents sont pas contents. Les élèves ne sont pas contents et les enseignants ne sont pas contents. Donc la question qui se pose, c'est est-ce qu'en mettant 4 milliards, on va répondre non seulement au niveau mathématique, mais à l'insatisfaction générale? Je pense que non.
20: Troisième et dernier point.
21: Et donc je pense que non, et donc je pense qu'il faut envisager les choses, non pas uniquement sur les mathématiques. Et le dernier point, quand on veut améliorer un système, en économie, on a une solution, c'est de le mettre en concurrence. Et donc, le mettre en concurrence, ça suppose d'engager effectivement une procédure de généralisation de l'accès, de la création des enseignements privés, et de faire en sorte que l'État ne soit plus l'opérateur, mais soit en partie le financeur des bourses, puisqu'un des enjeux, c'est aussi de réduire les inégalités, c'est de dire on va concentrer l'effort de l'État sur l'annonce d'un niveau et l'annonce de la réduction des inégalités, et on va laisser des opérateurs privés agir, parce que à partir du moment où ils seront en concurrence, eh bien ils seront obligés d'être performants et de maintenir un niveau et des résultats à la hauteur des attentes de la population.
20: Je vous reconnais bien là, Jean-Marc. Merci.
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3: Je suis ravie de vous retrouver pour Iconic Business, cette émission dédiée à l'univers du luxe sur BFM Business. Et on a trouvé l'antidote, l'antidépresseur de la rentrée, la joaillerie. Le segment luxe décroissance à deux chiffres, y compris aux États-Unis et en Asie d'ailleurs. Une dynamique qui profite à tous, les grands groupes qui trustent l'offre, Richemont en tête et sa pépite Cartier, les marques indépendantes et le marché du vintage, ainsi que du marché de la seconde main. Camille Weber a relancé la Maison Weber en 2021. Où en est-elle aujourd'hui? Comment se différencier? Comment se positionner dans cette offre riche? On en parle avec elle. Charlotte Rey, elle est à la tête de Castafiore, une marketplace dédiée au vintage. Il y a une forte appétence pour le bijou en général. On en parle dans un instant. À suivre également un nouveau rendez-vous avec Juliette Weiss, journaliste BFM Business. Elle lance un nouveau podcast luxe, Business Class, avant-goût. Dans un instant, c'est Iconic Business. Bienvenue. Alors pour débuter cette saison, on a de quoi eh bien, se réjouir avec une dynamique pour le luxe, une industrie, un segment particulièrement qui est en pleine forme, la joaillerie. Camille Weber, directrice générale de Weber, bonjour.
4: Bonjour.
3: Et Charlotte Rey, fondatrice de la plateforme Castafiore, bonjour.
5: Bonjour.
3: Et toutes les deux, on vous a découvert dans Iconic Business il y a quelques années déjà. Depuis, vos business se sont développés. Charlotte Rey, c'est lié à la balance prix-valeur, ce qui n'est plus le cas dans la mode et la maroquinerie. C'est pour ça que ça va si bien?
5: Alors, moi, je pense que ça va si bien, en effet, parce que les motivations pour acheter de la joaillerie et le vintage que je connais bien, évidemment, il y a la valeur prix, mais il y a la valeur beauté, savoir-faire, singularité, en effet, du vintage qu'on a du mal à retrouver, évidemment, aujourd'hui, dans les grandes maisons qu'on connaît bien. Donc, en effet, il y a la valeur, il y a la pérennité. Il y a le fait qu'en effet, la joaillerie ne se démode pas. Hein, c'est quand même un intemporel, c'est universel. Et je pense qu'en effet, ça participe et ça bénéficie à tous les acteurs du secteur.
3: Camille Weber, on peut justifier le prix et sa variation pour un bijou, vous le disiez, parce que c'est un objet pérenne, aspirationnel, plus que pour un sac à présent.
4: Ouais, je crois que la grande différence dans la joaillerie aussi, c'est qu'il y a une valeur vraiment émotionnelle. C'est-à-dire qu'un bijou, c'est quelque chose qu'on transmet, donc qui par définition, en effet, est pérenne. Et en effet, la composition du bijou est faite à partir de métaux précieux, mais également à partir d'expertises humaines absolument incroyables. C'est ce qu'on appelle l'intelligence de la main. Donc tous ces éléments font que, en effet, c'est un marché qui est robuste. Et qui est en croissance.
3: Un segment performant, certes trusté par les grandes maisons, on parlait de Richemont et sa pépite Cartier, dans une moindre mesure Kering d'ailleurs, qui a organisé sa division, et de Boucheron, LVMH et Bulgari entre autres, mais performance et désirabilité aussi, vous en êtes la preuve Camille Weber, pour les marques indépendantes. Vous avez fait votre place au terme de ces années?
4: Oui, alors nous, c'est vrai qu'on a un peu cette singularité. J'aime bien utiliser cet oxymore, une start-up de 200 ans, c'est-à-dire que Weber est un grand nom de la joaillerie. Donc là, en effet, on peut voir des bijoux d'archives de la maison Weber. Et donc, avec une cote également très élevée sur le marché des ventes aux enchères, des bijoux partout présents dans le monde. Donc on a aussi ce côté finalement investissement, valeur patrimoniale qui va rassurer en fait les personnes. Et ensuite, en se réveillant, forcément, on propose une offre qui est différente. Une offre quelque part assez niche, puisque finalement, les bijoux Weber, on ne les voit pas encore forcément partout. Oui. C'est ce qu'aiment également les personnes. Et puis également, un engagement très important. On est la première maison de joaillerie à être entreprise à mission. Donc, on propose une joaillerie respectueuse de l'humain et de la nature. Tous nos bijoux sont réalisés avec de l'or recyclé, des diamants naturels recyclés, et tous nos bijoux sont fabriqués en France. Donc, on va toucher des personnes qui aiment la joaillerie, mais qui en plus vont être sensibles finalement à cette démarche.
3: Et c'est comme ça que vous vous en sortez en termes de positionnement et en termes de...

0: différenciation?
1: Alors, la différenciation, donc en effet, clairement sur les valeurs de l'entreprise, ouais, comme je vous l'ai expliqué, et aussi parce que on a une communication extrêmement ciblée auprès de nos clients. On appelle en fait persona. On crée vraiment une communauté. Donc par exemple, moi j'ai créé un podcast qui s'appelle Les Voix de l'Audace, qui a lieu au sein du showroom Vever.
0: Entrer dans une communauté au-delà de l'expérience d'achat.
1: C'est rentrer dans une communauté avec une histoire, avec des valeurs qui sont partagées. Parce que c'est vrai que les personnes qui achètent des bijoux Vever sont des personnes qui peuvent se les acheter également elles-mêmes. Ce sont toutes des personnes qui sont extrêmement éduquées, pour qui l'impact, le savoir-faire français sont très importants.
0: Il faut que ça résonne.
1: Ça résonne. Donc elles viennent, elles sont heureuses finalement de pouvoir participer aussi à ce type d'événement. Et puis voilà, c'est comme ça qu'on crée cette communauté. Et ce sont des personnes qui sont très prescriptrices. Donc elles vont en parler également auprès d'elles. Et puis après, on se développe également sur les marchés qui sont en forte croissance et où il y a une appétence particulière pour la joaillerie et également pour l'univers artistique de Vever.
0: C'est une démarche similaire pour Castafiore, Charlotte Rey. Il y a quoi ? Il y a l'idée aussi d'un investissement parfois, mais d'avoir un public très initié qui va aller choisir, qui va sélectionner, d'autant que quand on est dans le vintage, il faut avoir justement un public initié.
2: Oui, alors chez Castafiore, on a en effet cette clientèle très initiée qui va venir chercher des pièces vintage signées ou non signées. C'est aussi une des particularités de la joaillerie, c'est qu'il y a une grande partie du chiffre d'affaires qui est fait par de la joaillerie non signée, qu'on retrouve évidemment dans l'art déco, l'avant-guerre, l'après-guerre, etc.
0: C'est une proportion équilibrée en termes de vente sur
2: la plateforme ? En termes de vente, oui, on est à peu près 50-50.
0: D'accord.
2: Alors, en particulier en valeur, en volume, on fait un petit peu plus de non-signés que de signés. Mais dans la joaillerie, de manière générale, le non-signé représente 70%. Donc, c'est vrai qu'il y a encore beaucoup de ces pièces qui sont présentes.
0: Et il y a encore beaucoup de choses dans les coffres, finalement,
2: exactement,
0: qui font la santé après de plateformes seconde main vintage.
2: Exactement. Et donc, en effet, pour revenir à cette clientèle, la clientèle qui aime le vintage, signé ou non-signé, de forte valeur, en effet, va être clientèle qui est très initiée. Après, on va avoir une jeune clientèle qui va être plus... Sa motivation va être plus d'avoir un achat éco-responsable. Donc, elle va, avec un panier moyen un petit peu plus faible, et en effet, une jeune clientèle qui va s'acheter une petite bague marguerite, un petit joint diamant, etc. Donc là, on va être un petit peu plus faible. Mais ce ne sera pas forcément une clientèle initiée. Et puis après, on aura la cliente qui va chercher plutôt de la pièce iconique à un moindre coût. Mais en effet, les motivations sont quand même toutes assez différentes.
0: Et donc, on est moins sur un segment de spéculation comme a connu et comme connaît encore l'horlogerie ?
2: Alors, tout dépend de la marque. En effet, il y a des marques ou des maîtres joailliers qui n'existent plus aujourd'hui, qui ont une cote très forte, en particulier quand leur poinçon est apposé à un autre poinçon de maître. Et donc là, en effet, on voit des cotes qui augmentent. Et donc, il peut y avoir un petit peu de spéculation. Les grandes maisons, évidemment, participent à cette spéculation. Enfin, en effet, les marques du groupe Richemont, il y a quand même pas mal de spéculation sur leurs pièces vintage en fonction des années.
0: Oui.
2: Et même du groupe Kering. Mais voilà, on n'est pas, comme il y a quand même une grande partie de non-signés dans la joaillerie, on n'est pas sur un marché totalement spéculatif.
0: Plus de temps pour s'installer et rentabiliser, Camille Vever, du fait des barrières à l'entrée qui sont élevées, d'où l'importance des grandes marques et des grandes maisons sur le marché. La dynamique profite à tous, mais il faut jouer des coudes. C'est dur de s'imposer, vous le vivez encore ?
1: Ouais, c'est sûr que le marché de marque, donc comme le disait Charlotte, c'est 30% du marché de la joaillerie, mais c'est un marché qui vraiment surperforme avec des barrières à l'entrée qui sont extrêmement importantes parce que sur ce marché de marque, vous avez tous les plus grands que vous avez cités, Richemont, LVMH, et puis Kering. Ils ont des moyens financiers qui sont colossaux, ça demande aussi un financement en stock très important, des investissements en communication qui sont très importants, mais une fois qu'ils sont installés, j'ai envie de dire, c'est vraiment la vache à lait et les chiffres, en effet, le démontrent. Donc, pour pouvoir arriver à rentrer sur ce marché de marque et capitaliser sur cette marque, sur cette notoriété, en effet, il faut énormément d'investissements, que ce soit en communication, que ce soit en stock, en expérience client, et bien évidemment, très peu de marques peuvent se l'offrir. Donc souvent, il faut en effet lever des fonds pour pouvoir financer ces investissements qui sont très importants. Et quand on a l'histoire de Vever, c'est bien évidemment un avantage concurrentiel qui est très important, puisque nous, on va justement bénéficier d'une très belle exposition au musée de Metz, qui est la ville d'origine de Vever.
0: Et puis ça permet aussi d'aller chercher, comme de grandes maisons, toute cette profondeur culturelle. Vous parliez de la recherche de l'œuvre, de l'intelligence de la main, mais il y a cette profondeur culturelle que les grandes maisons mettent en avant avec de nombreuses expositions. D'ailleurs, il y a un vrai phénomène d'expo, que ce soit dans la mode ou la joaillerie. Et c'est ça, ce plus, qui va vous permettre aussi de passer des étapes ?
1: Tout à fait, en fait, on en parlait tout à l'heure, dans le bijou, il y a une vraie valeur émotionnelle, en fait. Il y a une histoire derrière tout ça. Les personnes, pour eux, c'est très important, en fait, de comprendre d'où vient le bijou, quelle est l'histoire qu'il y a derrière, ce qu'on appelle, entre guillemets, en anglais, le storytelling. Et nous, on a cette chance, en fait, d'avoir cette histoire absolument extraordinaire depuis plus de 200 ans. Et ensuite, c'est le génie de la directrice créative, Sandrine Delage, qui va parvenir à réinventer, finalement, cet héritage et à le remettre, justement, entre guillemets, au bout du jour.
0: Mais
1: le réinventer, tout en respectant l'ADN. Donc, c'est vrai que Vever, c'était le pionnier de l'art nouveau. L'art nouveau, c'est la faune, la flore et la femme. Et donc, on reprend ces thématiques, justement, dans l'univers artistique contemporain de Vever.
0: Et donc, il y a aussi travaillé, on parlait de communauté tout à l'heure, de transmission, il y a travaillé le lien qui a été un moment peut-être distendu avec la clientèle et de renouer ce lien.
1: Alors, c'est vrai que quand on s'est relancé en 2021, sincèrement, les clients de Vever étaient quand même relativement très âgés, on va dire, et c'était une clientèle qui était plutôt traditionnelle. Donc, en effet, il faut tout reconstruire from scratch. Mais on a énormément de clientes Vever qui, en fait, sont des amoureuses de la joaillerie et qui sont clientes également d'autres grandes maisons de la place Vendôme.
0: Et puis, il y a le côté, Charlotte Rey, c'est vrai aussi, d'être à même d'avoir déniché la marque, la maison, un peu coup de cœur qu'on ne voit pas partout et de devenir prescripteur de goût, presque.
2: Après, ce n'est pas tant la marque que la pièce en tant que telle.
0: Oui.
2: C'est vrai que nous, on a la chance de voir des bijoux qui proviennent soit de particuliers, soit de revendeurs professionnels, hein, qui peuvent être des antiquaires ou autres, et qui ont en effet des pépites dans leur coffre. On voit en effet parfois des particuliers qui viennent avec des pièces qui sont signées ou non. Parfois, ils savent même pas qu'elles sont signées, ils connaissent pas la signature, pas le poinçon. Et donc, en effet, on a la chance de découvrir des pièces extraordinaires. En effet, la joaillerie regorge de créativité, de pièces avec énormément de matière aussi. Je pense que c'est un des points très très positifs des pièces vintage. Il y avait beaucoup de matière, beaucoup de couleurs qu'on peut plus tellement utiliser aujourd'hui. Donc voilà une
0: Et c'est ça
2: une palette qui est extraordinaire.
0: Et c'est ça aussi qui se joue et qui peut jouer en termes de d'achat qui se déclenche avec le cours de l'or qui explose, des prix qui suivent cette cour, mais qu'on arrive à expliquer, c'est ce qu'on disait, mais avec des bijoux vintage qui ont plus de matière. Et ça, c'est un argument.
2: Oui, c'est un argument parce que c'est vrai que nos clientes, elles viennent chercher en effet des pièces, on va dire singulières, plus rares, et avec en effet une vraie valeur perçue. Après, c'est aussi le rôle de Castafiore hein, qu'on fait Anne et moi, mon associé. On connaît très bien la joaillerie, on a vraiment à cœur de présenter des pièces avec une forte valeur perçue. En fait, le stock de joaillerie est colossal. Hein. Donc, on va dire que le pire côtoie le meilleur. Donc, nous, on est vraiment prescripteurs pour apporter à nos clientes des jolies pièces, qu'elles soient signées ou non, et qu'elles puissent porter de façon très facile.
0: C'est comme ça que vous faites votre sélection ?
2: Oui, on essaye vraiment de démocratiser cette joaillerie vintage. On n'y touche pas du tout, parce que elle est très belle. Parfois, on n'a vraiment pas besoin d'y toucher. Hein. C'est vraiment notre ADN. Et en effet, il faut qu'elle soit portée de façon simple, hyper actuelle. On fait beaucoup de shooting avec des mannequins pour montrer en effet que cette joaillerie, elle est vraiment portable comme du contemporain aujourd'hui.
0: Il y a une forte appétence dans tous les cas pour le bijou en général. Vous avez vu sur ces 4 années de Castafiore une réelle dynamique. On en parle, les chiffres en parlent, mais vous l'avez vu, vous l'avez senti dans ce réflexe d'achat ?
2: Oui, alors en effet, toutes les générations confondues, donc ça c'était vraiment quelque chose de, d'assez intéressant à voir. On a un panier moyen qui ne cesse d'augmenter, ouais. Alors qu'on pensait en effet que on allait au départ avoir une clientèle plutôt jeune et avec un panier moyen faible, en fait pas du tout, tout est en train d'augmenter à la fois en termes d'âge et évidemment en termes de panier moyen. Oui, il y a une forte appétence, c'est vrai que bon, nous on fait à peu près x2 chaque année.
0: Oui, d'accord.
2: Donc en effet, on se rend compte que en fait, c'est vraiment une alternative. C'est une offre qui est vraiment une alternative à la fois aux contemporains et à la fois aux maisons de vente. Hein. Je veux dire, c'est la diversité est immense. Parfois, en effet, les prix sont intéressants. Et en effet, il y a cette singularité. Et ce que disait Camille aussi tout à l'heure, nous, on a à cœur aussi d'avoir un service client très fort. Donc, nos clients reviennent. Et puis, je pense qu'une fois qu'on met la main dans le vintage, oui. Voilà, c'est tellement riche qu'en fait, voilà, ça devient une habitude qu'on ait 18 ans ou 70 ans.
0: Alors, un panier qui augmente, une cible qui s'élargit finalement parce que c'est générationnel, c'est multigénérationnel. Est-ce qu'en termes de marché quand même, de géographie, ça reste quoi ? L'Asie, et c'est là où il y a une dynamique alors que pour la mode et la maroquinerie, c'est plus compliqué. Et les États-Unis ?
2: Alors, d'un point de vue international, en effet, l'Asie est un marché qui est très important, avec lequel nous, on travaille, mais plutôt d'un point de vue professionnel, plutôt en B2B. Les États-Unis, la clientèle américaine est hyper initiée, adore le côté French taste et French touch. Donc, en effet, elles aiment bien venir chez nous. Elles ont un panier moyen qui est très important.
0: Oui, parce que
2: un pouvoir d'achat très important.
0: C'est la population qui a les plus hauts revenus dans
2: exactement,
0: tous les cas.
2: Ouais. Donc, voilà. Donc, en effet, se développer à l'international est une évidence. Mm-hmm. Je pense comme tous les marchés, mais enfin comme tous les business. Mais en effet, dans la joaillerie, c'est important. Après, la France aujourd'hui a quand même si le panier moyen est plus bas, il y a quand même une très forte dynamique. Donc, mais voilà, c'est évidemment nos objectifs.
0: Camille Weber, vous retrouvez à peu près le même découpage. Ce sont les États-Unis et l'Asie, particulièrement le Japon, parce qu'il y a cette tradition un marché très initié, très proche du marché français pour la bijouterie, pour la joaillerie et l'horlogerie d'ailleurs initialement.
1: Oui, tout à fait. L'Asie-Pacifique, c'est 65% du marché de la joaillerie. Les États-Unis, c'est 20%. L'Europe, c'est 10%. Et en effet, le Japon a connu une croissance très importante, mais notamment liée à la faiblesse du yen.
0: Oui.
1: Donc, forcément, quand on relance une société, la première chose qu'il faut faire, c'est être fort sur son marché domestique. Donc, c'est ce qu'on fait avec Weber, où on se développe vraiment en France dans de nombreux distributeurs en province, que ce soit chez Lepage dans le nord, Doux dans le sud et un peu partout. Mais on va également sur les marchés en croissance. Donc, en effet, on vient d'ouvrir un point de vente à Osaka. On va ouvrir un autre là au Japon. On a ouvert également en Corée. Mmh. On arrive également là aux États-Unis là en septembre. Le Japon, pour nous, c'était assez évident d'y aller. Alors, bien sûr, c'est un marché qui est en croissance, mais c'est aussi parce qu'il y a des vraies synergies avec l'histoire de Weber. Weber, c'est le pionnier de l'art nouveau. Et l'art nouveau est influencé par le japonisme. Et Henri Weber, qui est la grande figure de la maison, était un fervent japonisant. Et c'est lui qui a introduit le japonisme en France.
0: Et là, on boucle le storytelling.
1: Exactement.
0: Dans tous les cas. Il y a aussi un projet rue de la Paix, parce qu'on n'oublie pas, et pour les joailliers, c'est important.
1: Oui, alors oui, donc en effet, il y a un projet, on va ouvrir en effet un flagship rue de la Paix, là, en 2027. Parce que pour le moment, on est au 9 rue de la Paix, en étage, c'est très expérientiel. Donc ça nous permet vraiment de construire cette communauté, mais c'est aussi important d'avoir son propre flagship et c'était très important de revenir en effet rue de la Paix.
0: Le potentiel joaillerie n'est clairement pas épuisé. Toutes les deux, selon vous, les perspectives sont très très positives pour vos business respectifs d'ailleurs, Charlotte.
2: Oui, tout à fait. Ouais. En effet, les projections de chiffres sont très bonnes hein, pour évidemment pour le vintage. Le taux de croissance est au-delà de 25% par an, en tout cas projeté jusqu'à 2030.
0: Et vous faites rentrer, en termes de stock justement, et pour voir un peu le roulement, vous faites rentrer combien de pièces et à quelle régularité ?
2: On fait rentrer à peu près une centaine de pièces. Alors tout dépend, parce qu'en effet, si c'est un particulier ou un professionnel, on va dire au-delà de 200 pièces par mois à peu près. Voilà, on essaie d'avoir, ce que je vous disais, une curation. Mmh. Donc, on a cette volonté d'avoir ce stock qui augmente, tout en gardant une
0: sélectivité, pas exhaustive.
2: Voilà, une sélectivité sur.
0: Faut jouer des coudes avec les grandes maisons qui veulent récupérer leurs archives ou au contraire, non, ça vous permet d'en bénéficier.
2: Non, et ils sont très contents de venir chez nous pour. On peut justement avoir ce rôle un peu de sourcing pour eux. Donc en effet, certaines grandes maisons sont venues acheter des pièces chez Castafiore. Nous, on a la chance en effet d'avoir un accès évidemment aux professionnels et aux particuliers. Donc les particuliers, c'est un accès tout à fait exclusif à leurs pièces. Et donc, en effet, quand ils n'ont pas forcément l'œil partout et quand ils voient des pièces intéressantes chez nous, on a des très bonnes relations et ils viennent acheter leurs pièces chez Castafiore.
0: Camille Vévert, les perspectives et le potentiel, tout est au vert?
1: Ben, à l'infini. Non, mais nous, en fait, il y a une analyse pro forma et puis où on est vraiment, en effet, sur une croissance organique qui est positive à double chiffre, mm-hmm. mais aussi on a un impact ouverture. Ah, donc, ce qui fait qu'en effet, on a un chiffre d'affaires qui se développe beaucoup. Donc voilà, on est ravis.
0: Et il y a encore des business qui se développent, il faut le dire. Quand on est une start-up de 200 ans, c'est ça la dynamique. Merci beaucoup à toutes les deux, Camille Vévert, directrice générale de Vévert, Charlotte Rey, fondatrice de la plateforme Castafiore, d'avoir été dans Iconic Business pour cette reprise, cette rentrée, avec un peu d'optimisme sur le marché de la joaillerie. Tout de suite, les désirables de la semaine, tout ce qui nous a fait envie, séduit et intrigué ces derniers jours. Les désirables de la semaine, je vous le disais, tout ce qui nous a fait envie, séduit, intrigué ces derniers jours. Bon, c'est un choix complètement arbitraire et on a un désirable que j'ai vraiment choisi. On vous retrouve, Juliette Weiss, journaliste BFM Business, spécialiste luxe, qui lance un nouveau podcast. Ça s'appelle Business Class. On écoute la bande-annonce et on en parle dans un instant.
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0: On a planté le décor, Juliette. C'est l'envers même du décor. C'est tous ceux qui font briller l'industrie, qui font briller le luxe, qui savent créer le désir, susciter la désirabilité. C'est ça l'objectif de ces rencontres et de ce podcast ?
3: Exactement, l'idée c'était de pouvoir, à travers le podcast, qui est un format plus long, de pouvoir développer justement ces coulisses, le côté peut-être un peu caché parfois, et souvent ce que ne veulent pas nous dire les entrepreneurs. Souvent on a un discours un petit peu où on cache les choses, ici c'est vraiment, on ouvre.
0: Parce que c'est très codifié et c'est un discours très verrouillé en termes de communication, et surtout quand on veut susciter la désirabilité, on ne va pas fouiller trop ce qui se passe à l'intérieur. Là on va quoi ? Comme on a du temps long, on va chercher les anecdotes, on va chercher les secrets de construction.
3: C'est ça exactement, et même parfois l'intime, le côté un peu plus personnel, on va parler de défaites, on va parler de sacrifices et pas seulement de choses qui brillent, de choses qui fonctionnent et de success stories. Et c'était ça qui était intéressant, c'est d'avoir un peu la vision, prendre le contre-pied de cette vision du luxe, parfois un peu lisse, parfois un peu trop parfaite. Et c'est ce que j'ai voulu démontrer dans ce podcast.
0: Bon, finalement, ça reste une industrie, donc on est dans quelque chose de très opérationnel. Donc on va vraiment voir ceux qui mettent les mains dans le cambouis, et notamment avec les premiers épisodes concoctés que vous allez pouvoir tous découvrir d'ailleurs, consommer, au lieu d'aller consommer des séries, eh bien vous allez consommer tous les podcasts d'un seul coup. Trois déjà à disposition de Business Class. Mathieu Chollet, qui est le fondateur de Spotlight. Faut nous expliquer un peu qui il est.
3: Oui, alors on le connaît pas comme ça. Quand on vous dit
0: non,
3: Mathieu Chollet, c'est pas un nom qui résonne. Et pourtant, Spotlist, c'est plus d'un million d'abonnés sur Instagram. C'est des vidéos qui sont vraiment virales. Tout le monde se les envoie. On voit ces hôtels, ces destinations d'exception.
0: Oui, on voit les images si vous nous regardez.
3: On les voit. Et alors, je peux vous dire qu'on se les envoie en DM. Voilà, c'est vraiment quelque chose qui fait le buzz sur les réseaux sociaux. Et on se demande toujours, mais qui est derrière ces vidéos? Qui filme? Qui a la chance d'être un touriste à plein temps? C'est comme ça qu'il se définit lui-même.
0: Je crois que d'ailleurs, on a un extrait.
4: On va poster une vidéo, tu vois, d'un lieu, d'un établissement. Ça va être un établissement dans le sud de la France, par exemple. Je pense à la Marantine, c'est un établissement qui a trois villas un peu insolites avec des piscines privées, des lits extérieurs. Enfin, c'est absolument sublime. Bon, je suis allé sur place, j'ai pris des vidéos, partagées sur Spotlist. Et derrière, en fait, le propriétaire t'appelle et te dit, concrètement, là, aujourd'hui, on a eu une réservation, deux réservations, trois réservations.
5: Donc, tu vois les retombées. Il y a directement.
4: Il y a un côté un peu, qui te frappe un petit peu, où tu dis, en fait, les gens, au-delà de rêver, prennent aussi leur carte bleue et réservent.
0: Vous avez aussi finalement décortiqué ce qu'était l'influence pour le segment voyage et pour le segment tourisme. On va aussi dans d'autres univers. D'ailleurs, c'est un duo qu'on connaît, qu'on avait reçu dans Iconic Business et un duo d'architectes d'intérieur de l'agence Joint Mon Coup. Ils sont très complémentaires.
5: Absolument, et c'était ça qui était aussi amusant, c'est que souvent on a la figure du créateur unique quand on est dans le design. Là, c'est un duo, un duo avec deux personnalités très fortes, et ils collaborent ensemble depuis plus de 20 ans maintenant. Ils sont à l'origine du parc Hayat de Tokyo, de la réhabilitation de la Maison des Peuples à Clichy, donc vraiment des institutions. Et c'est vraiment les coulisses de leur métier, avec un côté vraiment économique, c'est-à-dire combien ça coûte de refaire un palace, combien ça coûte de créer un objet.
0: Il y a l'enjeu des matières. Absolument. Et d'un cahier des charges.
5: Absolument.
0: Aussi.
5: Absolument, très précis, un cahier des charges très précis. Et c'était ça là-dessus, un petit peu ces détails-là qui étaient très intéressants. On se dit, mais quel sublime endroit, mais en fait, qu'est-ce qui se cache derrière? Comment est-ce qu'on a rendu cet endroit aussi sublime? Eh bien, ils nous répondent.
0: Eh bien, quand on a envie aussi d'avoir les secrets, les coulisses, on adore aller auprès des entrepreneurs et chocolatiers, comme un très très connu Pierre Marcolini, que vous avez aussi rencontré.
5: Oui, alors ça m'a particulièrement touchée parce que Pierre Marcolini, il a un côté très humain. Tous, mais alors lui particulièrement, il m'a vraiment raconté des anecdotes sur sa vie, sur son enfance, sur son parcours. Il a un business florissant, il a des boutiques à l'international, et pourtant il reste très terre à terre.
0: Judith Weiss, c'est la nouvelle confidente, qui pour le prochain rendez-vous d'un mot?
5: Alors, je vous fais une confidence, et bien ce sera Tiffaine Cogès-Rousseau, qui est la créatrice parfumeuse de la marque Brume Orpin. Elle va tout nous raconter sur ces secteurs qu'on connaît, mais finalement, en fait, il y a beaucoup de choses qu'on va découvrir. Hein.
0: Parfum de niche?
5: Parfum de niche, évidemment. Combien ça coûte? Comment on le fait? Et quelle est un petit peu la concurrence? Comment est-ce qu'on gère cette concurrence dans un marché qui est quand même très, très, très développé?
0: Alors, Business Class avec Juliette Weiss. On retrouve sur toutes les plateformes.
5: Toutes les plateformes, tous les mois, c'est le rendez-vous à ne pas manquer, Audrey.
0: Bon, vous avez déjà trois épisodes à consommer, bientôt le prochain. Merci beaucoup, Juliette.
5: Merci à vous.
0: Iconic Business, c'était la reprise. Le luxe par BFM Business, on se retrouve très vite. Et on se retrouve d'ores et déjà en replay et en podcast, le vendredi également à 21h en TV et en radio.
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13: Bonjour à toutes et à tous. Cette canicule est officiellement terminée. Les très fortes chaleurs vont bientôt retomber en Méditerranée à l'approche de cette perturbation très active qui circule pour l'instant dans le nord-ouest du pays en donnant des pluies assez régulières, parfois soutenues, près des côtes de la Manche principalement. Le vent est assez actif sur ce secteur jusqu'à 100 km/h localement sur le Finistère. Alors peu à peu, il va pousser les pluies vers l'intérieur des terres, de la Vendée en remontant vers les Flandres. Ce sera bien arrosé, automnal en seconde partie de journée. À l'avant, ça va rester estival. Et peu à peu, l'instabilité va se renforcer, d'abord sur les Pyrénées, en remontant vers le Massif central et vers les Alpes, en fin d'après-midi, en soirée. Ce sera parfois bien agité, on aura de la grêle localement, et des orages potentiellement violents qui vont donner de bonnes pluies la nuit prochaine. D'ici là, le soleil va tenter de résister au bord de la Méditerranée, et les températures vont rester très contrastées aujourd'hui. On aura du mal à dépasser les 20 degrés en Normandie, 19 notamment à Caen, mais jusqu'à 36 degrés dans les vallées alpines, à Grenoble notamment, 35 à nouveau à Lyon cet après-midi. Vous aurez 32 à Toulouse, 33 à Dijon et 26 à Bordeaux ou encore à Paris. Cet air plus océanique va gagner du terrain. Donc d'ici demain, on va surveiller les orages, notamment des Pyrénées jusqu'aux Alpes cette nuit et en tout début de matinée. Demain, orages fortement pluvieux, beaucoup de vent, une forte activité électrique sur ce secteur, mais au moins les températures repasseront clairement sous les seuils de canicule cette fois-ci.
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14: 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Bonjour à tous et bienvenue dans Les Experts. Il est 9h30. On peut donc vous dire officiellement que le classement PISA pour la France est mauvais. Il est mauvais pour la France, il est mauvais pour le monde entier. Le niveau baisse partout, mais il baisse particulièrement en France. Nouvelle chute des élèves de 15 ans en maths, en français. Nouveau coup de massue pour le système en maths. Moins 18 points. La proportion d'élèves très performants diminue pour atteindre 5% contre 15% en 2020. Vous verrez dans le détail que les inégalités baissent, tout simplement parce que le niveau des meilleurs baisse. Ça s'appelle le nivellement par le bas. Le haut du classement est toujours trusté par les pays asiatiques, Singapour, Japon, Corée. Aussi inquiétant, l'écart entre les filles et les garçons se creuse, passant de 20 points en 2022 à 32 points en 2025. On va vous détailler tout ça avec nos experts dans quelques instants. On va parler d'intelligence artificielle. Après Hugging Face, racheté par Nvidia, 13 milliards de dollars. C'est Mistral qui annonce une levée la plus importante jamais réalisée en Europe. Valorisation à 21 milliards d'euros, levée de 3 milliards, principalement menée par Samsung, mais pas seulement, il y a aussi ASML. On en parlera dans un instant. On parlera du virage vers les infrastructures de Mistral. Est-ce que c'est toujours une boîte européenne? On a le déficit commercial qui se creuse en juillet à 6,7 milliards d'euros. C'était mieux au mois de juin, au mois de juillet. C'est moins bon. Qu'est-ce que ça nous disent que c'était à nouveau une difficulté pour la France, parce qu'évidemment, on parlera budget comme tous les matins. Les experts, c'est parti. Avec nous ce matin, Philippe Mutricy, bonjour.
15: Bonjour.
14: Directeur des études de BPI France. En face de vous, Stéphanie Villers, économiste, conseillère économique chez PwC France et Maghreb. Bonjour. Xavier Jaravel va nous rejoindre dans quelques instants, président délégué du Conseil d'analyse économique. On parlera du classement PISA qu'on vient de détailler dans quelques instants quand Xavier va arriver. Avant, un mot sur les questions budgétaires. Stéphanie Villers, on a tous les jours, un ballon d'essai du gouvernement pour essayer de tenter de trouver des économies. Alors hier, c'était l'épargne salariale. Finalement, il s'avère que en fait, c'est pas une bonne idée. On va vivre ça jusqu'à la clôture des débats le 30 septembre.
16: Oui, on voit, en fait, c'est un nouvel exercice où, comme vous dites, on lance des ballons d'essai. On voit si ça marche ou pas, ou ça fait trop de buzz négatif, et après on retire. Alors après, pour l'épargne salariale, moi je trouve quand même c'est une bonne chose pour le retirer, parce qu'en fait il y avait des injonctions contradictoires, parce qu'on demande aux Français de mieux connaître notre système de financement global. L'épargne salariale permet notamment de financer les entreprises, donc c'était un bon dispositif et on avait besoin de le développer. Se dire qu'on va taxer, on prend le risque de détourner les salariés de ce type de produit. Donc c'était prendre un risque à long terme pour des économies à court terme, et je pense qu'il y avait quand même un danger de maintenir.
14: Mais c'est toujours le même sujet. Si tout est un. Vous voyez, les alternants, il ne faut pas y toucher. les retraites, il y a toujours les effets de bord.
16: Non, mais il y a des choses. Enfin, moi, ce que je trouve intéressant, c'est lorsque on touche l'éléphant dans la pièce. Pour les retraites, c'est quand même ce qui coûte le plus à l'État français. Donc, c'est quand même, je pense, logique de regarder là où ça pèse le plus et demander.
14: Et commencer par désindexer.
16: Bah bien sûr, la désindexation, je pense que c'est essentiel. Ça a quand même coûté cette indexation 40 milliards sur les trois dernières années pour les budgets de l'État, les trois derniers. Donc c'est je pense que au moment où il faut revenir sur notre système par répartition ou en tout cas l'améliorer, il s'agit de mettre ce sujet sur la table déjà au moment des présidentielles parce que ça va devenir un sujet brûlant. Il va falloir qu'on parle de sujets sérieux, puisque notre système tel qu'il est, il n'est pas viable. On ne fait pas assez d'enfants, donc après, c'est ça, on sait très bien.
14: On peut rester dans le déni budgétaire, mais à un moment donné. Et là où il faut aussi qu'on sorte du déni, Philippe Mutricy, c'est que l'argent va coûter plus cher. Le capital va coûter plus cher. Enfin, on aura réunion BCE jeudi, a priori, hausse des taux. C'est fini, le monde, avec le capital qui ne coûte rien.
15: Oui, c'est clair que l'époque où les taux étaient négatifs, c'est vraiment clairement derrière nous. Il n'y a aucune raison pour que les taux d'intérêt baissent dans le monde aujourd'hui. Alors, ce n'est pas spécifiquement français, hein, mais la France est vraiment dans un schéma qui va aggraver une situation mondiale qui est déjà défavorable pour les taux d'intérêt. La raison pour laquelle les taux d'intérêt sont très élevés dans le monde, on les connaît. Mais d'abord, il y a une croissance globale industrielle, notamment une croissance de toutes ces nouvelles technologies. On en reparlera peut-être aussi, l'IA qui pompe énormément d'argent sur les marchés. Et puis, on n'est pas les seuls à être en déficit public. Hein. D'autres pays dans le monde, les États-Unis, on le rappelle pas assez, c'est 7% du PIB, leur déficit. Le Japon, un certain nombre d'autres pays dans le monde sont vraiment dans une situation de dette publique massive. Et donc, il n'y a aucune raison pour que les taux d'intérêt baissent. On rajoute un petit surcroît d'inflation qui est lié à la crise énergétique, au détroit d'Hormuz, et puis peut-être à d'autres facteurs de rupture d'approvisionnement dans ce monde géopolitiquement devenu très complexe. Et vous avez toutes les raisons, je dirais, pour que ces taux d'intérêt soient durables. Et sur la situation budgétaire française, moi, je voudrais quand même juste rappeler des chiffres. Ils ont déjà été donnés sur ce plateau, mais les vacances sont passées, donc on va quand même se redire les choses. Sur la dette publique française, les deux tiers, c'est de la dette sociale. Ça a été démontré dans un ouvrage de Nicolas Dufour qui s'appelle « La dette sociale de la France ». Les dépenses publiques, même sur le 1700 milliards de budget annuel, plus des deux tiers, c'est de la dépense sociale. Je vous rejoins complètement. Donc, si normalement on était des êtres doués de raison, on devrait aller regarder là où les dépenses sont les plus élevées. D'ailleurs, je terminerai juste en rappelant que un organisme de sondage avait fait au printemps dernier un exercice extrêmement intéressant. Il avait demandé aux Français quel était le budget rêvé des Français. Et en fait, les Français connaissent pas du tout les ordres de grandeur. Ils sous-pondèrent les dépenses sociales, hein, ils les divisent par deux. Sur les 1700 milliards, il en mettrait, au lieu de mettre 1000 milliards, il mettrait que 500 milliards sur les dépenses sociales. Et il souhaiterait un doublement des dépenses d'éducation, de sécurité, militaire, etc. Et donc, on est aujourd'hui dans une forme de déni où, en fait, on continue, vous l'avez très bien dit, Stéphanie, à chercher des petites mesures de droite et de gauche, ou à droite et à gauche, comme vous voulez, mais qui ne traitent pas le problème fondamental, qui est quelle est la société qu'on veut, et est-ce qu'on veut continuer d'endetter la France pour payer des dépenses sociales et en fait endetter les enfants.
14: Stéphanie, 4,25 à 10 ans, on s'est financé jeudi dernier. Alors on trouve, il y a du monde hein, pour nous prêter de l'argent sur les marchés financiers, mais ça commence sérieusement à nous coûter cher. Vous êtes inquiète, vous, potentiellement, d'une crise obligataire ?
16: Oui, moi je pense que en fait, on se prend la lame de fond, comme vous l'avez expliqué, où l'ensemble des taux d'intérêt augmentent au niveau mondial, mais en plus, on se prend une prime de risque à cause justement de nos problématiques de déficit et de dette. Et aujourd'hui, si les Français ne sont pas conscients en fait, de l'ampleur de la dépense sociale, je pense que aussi les investisseurs, parce que s'ils ouvraient les yeux, ils verraient bien qu'ils ne financent pas la même chose quand ils prêtent de l'argent à la France ou quand ils prêtent de l'argent à l'Allemagne. L'Allemagne, elle finance son plan à 500 milliards, alors que nous, effectivement, on est en train
14: de la dépense sociale.
16: Oui, de payer les retraites. Donc, pour assurer un niveau de vie des plus de 60 ans. Donc, voilà, au bout d'un moment, lorsque on s'aperçoit qu'il n'y a pas de financement d'avenir, la sanction, elle risque d'aller dans les urnes, mais surtout sur les marchés financiers, puisque la moitié de notre dette, comme vous le savez, est détenue par des étrangers, donc ils sont moins sensibles à nos programmes sociaux. Donc voilà, je pense qu'on joue avec le feu, et je pense que ceux qui veulent nous rassurer en disant que bah, finalement, non, mais la dette est facilement placée et ça pose pas de problème, bah, jusqu'au jour où il y aura d'autres placements plus intéressants, et puis on les voit venir. Effectivement, il y a maintenant certains investisseurs préfèrent financer des entreprises de l'intelligence
14: artificielle. De la tech, monsieur.
16: Ah oui. Et voilà, en général, en fait, on n'arrivait pas à mettre en concurrence un État par rapport à une entreprise privée.
14: Aujourd'hui c'est clair. Mais vous parlez, Stéphanie, de sanctions dans les urnes. Le problème, c'est qu'on voit que la sanction dans les urnes, elle va vers des partis politiques qui promettent monts et merveilles, qui promettent hausse des salaires, blocage des prix, la retraite à 60 ans. Enfin, c'est-à-dire que sanctions dans les urnes pour des gens qui, a priori, ne sont pas raisonnables.
16: Oui, alors là, effectivement, si on aboutit à une élection qui promeut ce type de programme économique, je pense que la sanction sera immédiate. Pour autant, il me semble que la sanction pourrait venir avant, au moment des débats et au moment où les sondages donneraient de plus en plus en faveur ces deux partis dont les deux programmes économiques sont dangereux pour la suite de l'économie française.
14: Philippe ?
15: On est à tel point que un de vos confrères, Jean-Marc Vittori, qui est un expert d'ailleurs, hein, intervient souvent sur ce plateau.
14: Il va venir cette semaine.
15: Voilà, oui. C'est ça.
14: Vous connaissez bien le plateau.
15: Jean-Marc a signé un éditorial ce matin dans Les Échos dans lequel il fait un argumentaire pour la dissolution. En disant, en fait, la seule façon de sortir raisonnablement de cette situation, ça serait de dissoudre maintenant, de façon à mettre les partis devant leurs responsabilités et empêcher le prochain président de dissoudre, puisqu'en fait, on peut dissoudre qu'une fois, fois par an.
14: Tous les ans.
15: Et donc, je vous laisse découvrir son éditorial. C'est extrêmement intéressant de voir à quel point on en est aujourd'hui.
14: Parce qu'il va se passer. Mais
15: c'est juste parce qu'il va se passer, on est d'accord. Mais ça permettrait, en fait, d'obliger, c'est exactement ce que Stéphanie vient de dire, d'arrêter de faire des promesses au Père Noël en disant on verra avec le prochain président, tout ira mieux, etc. En fait, non, la réalité, elle est maintenant. Ce qu'on n'a pas encore parlé là ce matin, c'est l'effet boule de neige. Donc l'effet boule de neige sur la dette, il est bien connu des économistes. On regarde le taux d'intérêt réel auquel on emprunte et on compare avec la croissance réelle. Aujourd'hui, on est sauvé par les taux d'intérêt passés, comme vous l'avez dit tout à l'heure. Donc le taux moyen
14: quand
15: de la dette...
14: Quand on était à zéro avant 2020.
15: Voilà, c'est ça, exactement. Le taux moyen n'est heureusement pas encore à 4,25. C'est les dernières émissions. Donc c'est ce qu'on appelle le flux. Le stock, lui, il est beaucoup plus bas. Donc ce taux moyen de la dette aujourd'hui est encore inférieur à la croissance. Mais pour combien de temps? Parce que parallèlement, la croissance, on sait qu'elle baisse. Et donc une fois que la croissance est inférieure au taux réel de la dette, dans ces cas-là, la dette, on part dans un effet boule de neige, hein, la dette croît automatiquement et il faut des efforts beaucoup plus importants pour arriver à stopper un phénomène d'emballement de la dette publique qu'actuellement. Donc ne pas faire les efforts maintenant, c'est les reporter plus tard et se retrouver en situation peut-être de la Grèce 2012 avec de l'austérité budgétaire.
14: Et vous croyez, Stéphanie, vous, à un accident un peu à la Liz Truss où à un moment donné ça s'emballe et ça vous oblige à dire « bon, bah, je dois revenir sur ce que j'ai dit ».
16: Moi, je pense que les marchés financiers ont de la mémoire. Et moi, je me rappelle en 2012, lorsque je travaillais sur les marchés, et personne ne croyait au défaut de la Grèce et de l'ensemble des pays du Sud, parce que justement, ces pays faisaient partie de la zone euro. Donc, ils ont gardé ça en portefeuille. Ça leur a coûté extrêmement cher. Pour certains, ça leur a coûté leur poste quand même. Et donc, je pense qu'aujourd'hui, on garde ça en mémoire. Et c'est pour ça qu'on voit, en fait, les taux d'intérêt français commencer à augmenter petit à petit, parce qu'ils se délestent, ils vendent. La dette française petit à petit.
14: Mais on n'avait pas les mêmes mécanismes à l'époque qui aujourd'hui permettraient par la Banque Centrale Européenne de sauver, d'aider la France.
16: D'accord, mais des taux d'intérêt plus élevés, c'est aussi des paumes sur les portefeuilles des gérants. Donc, c'est pas, même si derrière, effectivement, il y a moins de dangers aujourd'hui sur les marchés financiers parce que la BCE va récupérer une partie de la dette en disant...
14: Bah, on ne fera pas défaut, quoi.
16: Non, on ne fera pas défaut, mais ça sera du donnant-donnant. Enfin, la Grèce n'a pas fait défaut non plus, donc c'est pas une nouveauté. On aide le pays de la zone euro sous condition. Ça va être douloureux. Et c'est ce que craignent de plus en plus, je pense, les investisseurs. C'est ce qui explique la hausse des taux d'intérêt. Ça va continuer en réalité. Plus personne se dit que aujourd'hui le spread entre la France et l'Allemagne va se réduire. On est plutôt dans une situation inverse.
14: Avec même le Portugal qui voit sa note être revue à la hausse, qui potentiellement peut devenir un concurrent sérieux. On est concurrencé par les GAFA, par les pays du Sud. Ça fait beaucoup de possibilités d'avoir des pays qui sont peut-être un peu moins risqués de l'acheter de la dette mieux rémunérée.
15: Oui, c'est ça qui est terrible. C'est qu'en fait, si on acceptait de retirer les lunettes, je dirais nous tous les Français, je pense, et en particulier un certain nombre de partis politiques, des lunettes déformantes, on regarderait les solutions qu'ont appliquées nos voisins et qu'ils continuent d'appliquer avec succès. Donc l'Italie n'est pas encore dans la situation idéale qu'elle pourrait rêver. Mais en Italie, en revanche, il y a un excédent budgétaire. Donc, un excédent budgétaire, effectivement, le Portugal, l'Espagne, ces pays de l'Europe du Sud, hein, cette fameuse Europe du Sud qu'on a toujours citée comme étant l'antimodèle de l'Europe du Nord, oui, beaucoup plus vertueuse. Bah, on est les derniers en Europe du Sud. La Grèce a dû le faire sous contrainte. Est-ce que nous, on sera obligé de faire comme la Grèce, c'est-à-dire un ajustement sous contrainte? Mais si on regarde même dans le passé, il y a eu des très beaux exemples de redressement de finances publiques, par exemple au Canada à la fin des années 90. Et ça n'a pas empêché le Canada de connaître une très belle croissance dans l'année suivante. Et si on prend même l'exemple français, ça, on l'a beaucoup vu cet été, parce qu'il y a eu, à cause des films sur De Gaulle, une espèce de passion De Gaulle tout l'été, et donc, y compris chez les économistes, qui sont allés regarder le plan Armand-Rueff en 1958. En 1958, la France est épuisée par la guerre en Indochine, par la guerre en Algérie, déficit public. Le FMI intervient en 58 en France, hein, juste avant l'arrivée
14: mais
15: de Gaulle.
14: Mais natalité forte, quoi.
15: La natalité est forte, mais pas seulement. Il y a un plan d'ajustement qui est fait, un plan d'ajustement, mais qui préserve l'investissement d'avenir. La croissance est de 3% en moyenne sur les 5 années précédentes 58. Elle est de 6% en moyenne à partir de 1960. Mmh. Voilà, donc en plus, un ajustement structurel intelligent qui préserve l'avenir n'est pas du tout récessif. D'autres pays l'ont fait, et nous, malheureusement, on a nos lunettes où on dit « Ah non, il ne faut surtout pas toucher à ça ».
16: Oui, mais on sait qu'on a touché le fond de la piscine. Donc aujourd'hui, les efforts sont... Bah, en fait, tous nos indicateurs sont rouges. Donnez-moi un indicateur positif qui pourrait...
14: Non, mais ça peut encore aller plus bas, c'est ça que je veux vous dire.
16: Après, ça peut encore peut-être aller plus bas, mais à un moment, il va falloir qu'on réagisse. Ça, on le sait très bien. On ne va pas pouvoir laisser la situation se dégrader telle qu'elle est. Alors, mais donc les efforts vont être nécessaires. Et se pose la question d'une génération sacrifiée. C'est-à-dire, c'est ça le problème, c'est qu'aujourd'hui, celui qui va devoir endosser l'ensemble des efforts pour essayer de rendre la mariée un peu plus belle, c'est-à-dire la France, c'est une génération.
14: Mais vous la mettez où, la génération sacrifiée?
16: C'est
14: les actifs d'aujourd'hui.
16: Oui, c'est tous les actifs d'aujourd'hui. Hein. C'est bien grâce aux actifs que notre système de protection.
14: Donc double cotisation pour mettre en place la capitalisation, logement cher, un pouvoir d'achat grignoté,
15: départ à la retraite plus tard,
16: bonne journée, avec des pensions de retraite plus faibles.
15: Travailler
16: plus. Dans 10 ans, parce que vous avez raison, on peut s'en sortir. En réalité, on va pouvoir s'en sortir. Les autres pays l'ont fait, donc on n'a aucune raison de pas pouvoir le faire. Mais ça aura un coût. Et ça sera un coup sur une génération.
15: Ouais. En fait, c'est la génération sacrifiée. On en parlera aussi probablement pour l'éducation. Mais on est vraiment face à une génération, effectivement, qui va payer les erreurs passées et cette espèce d'indolence, d'habitude, de conformisme, où on se dit que tout va bien et qu'on n'a pas besoin de prendre de mesures radicales.
14: Oui, Xavier Jaravel, vous arrivez dans une bonne ambiance.
15: Oui.
14: Et encore, on n'a pas encore parlé du classement PISA. Je vous attendais pour ça. Président délégué du Conseil d'analyse économique. On a donc les résultats du PISA. Vous parlez de génération sacrifiée. C'est peut-être celle des élèves qui ont 15 ans aujourd'hui, parce que c'est quand même ceux qui ont subi, notamment en France, un nombre de réformes pas possibles qui ont changé entre les rythmes scolaires, l'organisation, la manière d'apprendre. Je rappelle que le PISA, ça teste cela, hein, ceux qui ont 15 ans aujourd'hui. Quand on regarde les résultats, ils sont mauvais pour la France, Xavier, ils sont mauvais pour l'ensemble du monde. C'est-à-dire que le niveau baisse absolument partout. On est encore dans la moyenne de l'OCDE, on est désormais dans la moyenne basse. On n'est pas trop mauvais sur les questions de sciences en général, mais dans le reste, ça ne va pas du tout.
17: Oui, donc effectivement, il y a une baisse généralisée, mais qui est un peu plus forte pour la France dans certaines matières. Les résultats viennent juste de sortir, donc il faut regarder un peu plus dans le détail. Mais ça s'insère quand même dans la tendance plus générale, qui est qu'il y a un décrochage éducatif en France depuis 30 ans. Là, ça s'accélère encore, c'est les conséquences probablement de la crise Covid, d'autres phénomènes comme ce que vous décriviez sur un empilement de réformes, des changements de pied ces dernières années. Et donc... Nous, avec le Conseil d'analyse économique, on a sorti des travaux la semaine dernière, par anticipation, avec un message plus positif, qui est que plusieurs pays confrontés à des difficultés comme ça au cours de leur histoire ont réussi à remonter la pente. Et en fait, la clé pour ça, pour nous, c'est pas de forcément changer le système de manière totalement radicale, mais plutôt d'avoir un petit nombre de réformes, mais qu'on tient dans la durée, et des réformes qui ont fait leur preuve à l'étranger et qu'on adapterait bien sûr en France et au nouveau contexte.
14: On va revenir dans le détail sur votre plan, c'est un plan 4 milliards quand même. Donc ça, là, on est cherché des économies, il va falloir...
17: Mais 4 milliards, c'est pas si grand.
14: Et non,
17: c'est
14: mais et on peut décider que l'éducation est la priorité, bien voilà, évidemment. Quand vous regardez, Stéphanie, le classement PISA, qu'est-ce que ça vous inspire? Je rappelais quand même qu'un truc qui est déprimant, c'est que les inégalités baissent parce que le niveau des élites baisse, ce qui est... Ouais. Absolument affreux à raconter, Stéphanie.
16: Oui, alors ça, c'est pas uniquement un cas français. C'est-à-dire qu'on voit qu'il y a ce décrochage qui s'explique, soi-disant, par les réseaux sociaux et aussi peut-être un désistement de la part des parents dans certains cas. Donc, le système éducatif français n'est pas seul à mettre en cause dans les résultats PISA. Moi, ce qui m'étonne, c'est que depuis une trentaine d'années, vous me dites... Il y a ce décrochage. Donc, tous les ans, en fait, on commente les résultats PISA et on arrive véritablement à identifier nos failles, nos faiblesses. On parle des solutions à mettre en œuvre. Et aujourd'hui, je pense qu'en France, sur ce sujet comme bien d'autres, il s'agit de savoir pourquoi on ne sait pas les mettre en œuvre. C'est-à-dire que pourquoi, lorsque on identifie un problème et on sait vers quoi il faut aller, notamment parce qu'il y a eu des exemples à l'étranger qui ont fonctionné, et qu'on
14: le fait
16: se
14: pas.
16: Dit ben pourquoi on le fait pas en
14: je
16: réalité
14: pas,
16: aujourd'hui
14: pas dette, hein.
16: Non mais c'est-à-dire qu'on peut toujours parler, il y a encore 30 ans devant nous, on va pouvoir aussi voir là comme ça de manière complètement inerte en constatant que ça baisse, qu'on sait exactement ce qu'il faut faire mais on le fait pas. Donc je pense qu'aujourd'hui ça tombe bien, il y a une élection qui arrive, je pense que il faut s'emparer de ce sujet, c'est-à-dire pourquoi on n'est pas capable.
14: Il y a eu un début de tentative sur les questions d'éducation, notamment sur le salaire des profs, d'avoir le sujet dans la campagne. Philippe, c'est quoi votre réaction au classement PISA?
15: Ma réaction, elle est quand même pas très positive, hein. On va pas se le cacher. Il y a un des résultats que vous avez pas cité, c'est que par rapport à 2015, on perd 2 années d'apprentissage.
14: Ouais.
15: 2 années, et notamment par rapport au Royaume-Uni. Donc, quelle est cette génération qu'on est en train de préparer? Moi, je parlais de génération sacrifiée qui va devoir porter la dette des aînés. Et qui, en plus, a 2 années de retard en apprentissage, on va faire quoi quand ils vont arriver aux études supérieures? On va leur proposer des études supérieures au rabais, forcément. Ou alors, il faudra mettre en place des dispositifs de rattrapage extrêmement coûteux. Là, on ne sera plus dans les 4 milliards. On sera dans quelque chose de beaucoup plus important. Sinon, quoi? Sinon, on va avoir une masse, une main-d'œuvre moins qualifiée que dans le reste du monde. Qui dit moins qualifié dit condamné à faire du travail moins qualifié, donc moins rémunéré. Donc, on est en train de préparer une génération dont le pouvoir d'achat, on sait à l'avance que le pouvoir d'achat va être plus faible et que les espérances de gains de performance, de réussite seront beaucoup plus faibles, y compris sur les élites, comme vous l'avez dit, donc les meilleurs qui sont normalement ceux qui tirent l'ensemble du pays, qui sont des entrepreneurs à succès ou qui sont des intellectuels qui vont vraiment marquer l'esprit du futur. Et bien, toute cette génération, en fait, va se retrouver engluée dans une espèce de moyenne basse. Vous avez parlé tout à l'heure de nivellement par le bas. Mmh. Moi, c'est vraiment la réaction que j'ai aujourd'hui. Je dis bravo à tous ceux qui ont mis en place ces politiques qui conduisent à un nivellement par le bas systématique en France. On est vraiment dans une situation qui, économiquement, n'est pas bon. Quelle est la vraie richesse des nations, en fait? On peut dire, oui, c'est les matières premières. Ok, non, en fait, c'est plus les matières premières. La vraie richesse des nations, c'est l'intelligence collective et c'est le niveau d'éducation. Et là, pour le coup, on est vraiment très, très mal placé.
14: Xavier, l'écart entre les filles et les garçons s'est creusé, passant de 20 points en 2022 à 32 points en 2025. Qu'est-ce qui s'est passé là?
17: Alors ça, vous m'apprenez ce résultat, donc c'est intéressant. Est-ce que c'est dans toutes les matières? Ce serait intéressant, peut-être, est-ce que le rapport aux écrans est différent entre jeunes filles, jeunes garçons? Sachant quoi, il y a toute une série de problèmes depuis longtemps sur les.
14: Est-ce que ça se chiffre économiquement, l'impact de la baisse de niveau général sur comme impact économique pour une société?
17: Oui, donc il y a plusieurs. C'est un peu ce que commençait à dire Philippe sur l'insertion dans l'emploi, sur la capacité d'innovation du pays. Donc c'est à la fois les chercheurs, les entrepreneurs, mais aussi plus généralement la capacité de la population à adopter les nouvelles innovations. Donc nous, un chiffrage qu'on avait avec le Conseil d'analyse économique, une étude il y a quelques années, c'était que si on comblait l'écart qui nous séparait des meilleurs du classement, ne serait-ce que d'1/5, par rapport à la Finlande à l'époque, aujourd'hui ça ne va pas être si différent. L'équivalent en croissance que ça pourrait générer au bout de 15 ans, c'est de l'ordre de 150 milliards d'euros. Donc, c'est à peu près 4 à 5 points de PIB. Donc, c'est un effet.
14: C'est
17: très,
14: un an
17: très
14: de déficit.
17: C'est un an de déficit. C'est pareil que de passer le taux d'emploi de la France au taux d'emploi de l'Allemagne. Donc, ça vous donne en ordre de grandeur que le sujet éducatif est un problème économique majeur, qui pour l'instant est quand même moins présent dans le débat que d'autres sujets comme le retard du taux d'emploi ou le déficit public, alors qu'il est probablement aussi important. Et donc, comme vous le disiez, la campagne lance quand même un peu ce sujet.
14: Et pourquoi on n'y arrive pas justement à faire évoluer les choses, Stéphanie disait, ça fait 30 ans qu'on connaît, on a des rapports sur tout, on n'arrive pas à changer. C'est parce qu'on ne met pas le curseur sur le bon sujet, on ne parle, je ne sais pas, que des profs, pas forcément de l'organisation de l'école. Qu'est-ce qu'on rate ?
17: Déjà, le sujet est évidemment très compliqué. C'est-à-dire que, par exemple, on ne sait pas vraiment expliquer les raisons de ce décrochage depuis 30 ans. Donc, on ne peut pas juste dire réparons ce qui ne marche plus, puisque voilà, y a plein de facteurs différents. Mais à nouveau, je pense que le motif d'espoir, c'est qu'il y a quand même plusieurs réformes qui, à l'étranger, ont marché, et aussi dans des études scientifiques, c'est-à-dire que de manière aléatoire, vous allez, par exemple, faire une intervention sur des méthodes pédagogiques dans une classe, pas dans l'autre. Donc tout ça, ça permet d'identifier l'effet causal de certaines réformes sur l'apprentissage des élèves. Et donc ça, à assez grande échelle, dès lors qu'on maintient ces mesures, qu'on est sûr qu'on peut les déployer à plein, on pense que ça, en fait, ça peut suffire pour vraiment faire remonter le niveau. Et je pense qu'il n'y a pas forcément de... Aujourd'hui, il y a ces 5 dernières années, on a eu 6 ministres de l'Éducation nationale qui parfois ont eu des priorités un peu différentes.
14: Voire opposées quand ils se suivent.
17: Voire opposées, annoncées, enlevées. Et donc, voilà, en fait, on peut, une grille de lecture, c'est de dire, comme le décrochage est important, il faudrait absolument tout changer. Nous, ce n'est pas notre lecture. C'est plutôt que le décrochage, c'est le fruit d'une dégradation à chaque niveau de scolarité qui n'est pas forcément spectaculaire. Vous donnez un exemple, supposons que votre capacité à enseigner, à transmettre, se dégrade pour plusieurs raisons de 2 à 3% par an. Donc chaque année, en fait, le CE1, le CP ont chacun baissé d'efficacité de 3%. Comme l'élève a 10 ans de scolarité entre début du primaire, fin du collège, et que c'est un processus cumulatif, en perdant 2% chaque année, il est 20-30% moins bon à la fin. Et donc du coup, ça paraît être une baisse très très forte. En fait, c'est juste que le système s'est dégradé un peu à chaque niveau. Et donc pour inverser la tendance, nous, on identifie 3 grands leviers que sont la formation continue intensive des enseignants, et pas n'importe quel type de formation, c'est-à-dire des formations d'à peu près 80 heures par an, ce que font les pays qui ont réussi à remonter leurs résultats, comme l'Angleterre, qui encore aujourd'hui est
14: de aujourd'hui nous,
17: vous le rappeliez.
14: Existe ? C'est-à-dire qu'aujourd'hui, il y a une formation continue des enseignants ou pas ?
17: 18, c'est obligatoire, c'est 18 heures dans le primaire, et il n'y a pas d'obligation au collège.
14: D'accord.
17: Donc l'idée, elle serait quand même de changer assez radicalement la donne avec au moins 80 heures et des formations qui soient ancrées dans les pratiques de classe, c'est-à-dire beaucoup axées sur la pédagogie, comment on enseigne certains concepts comme la division, la multiplication, comment on anticipe les difficultés des élèves avec une sorte de chorégraphie sur vous montrer cet exercice, vous montrer les erreurs qu'on pourrait faire pour que l'élève, pour anticiper un peu les difficultés que les uns et les autres pourraient rencontrer. Avec ça, vous avez un deuxième plan qui est, un deuxième pan de réforme qui est sur les ressources pédagogiques, très lié au premier, mettre à disposition des fiches de cours qui soient par exemple beaucoup moins théoriques que celles qu'on a aujourd'hui, mais à nouveau plus ancrées sur la manière dont on déroule un cours, certifier les manuels scolaires. On est un des rares pays où il y a des manuels qui ne sont pas certifiés, donc certains ne vont pas avoir forcément les meilleures pratiques pédagogiques. Ouais. Et le troisième point, c'est de faire des choses plus ciblées sur les décrocheurs tôt. Et donc d'avoir, aujourd'hui, on a un système d'évaluation qu'on a mis en place ces dernières années, qui est donc très utile, mais qu'on n'utilise pas, qui est utile pour un thermomètre général, mais qu'on n'utilise pas pour cibler les efforts des équipes pédagogiques. Là, on pourrait repérer les 10 à 15% les moins bons. Et dès le début d'année, avoir des groupes, petits groupes de 3 à 4 au maximum pour essayer de faire monter dans le niveau.
14: Ce qui n'est pas une révolution. Non.
17: Mais justement, ce qui est intéressant, c'est que la révolution, ce serait de dire, on va se dire que sur 10 ans, on a au moins ces 3 piliers sur lesquels on devrait pouvoir tous être d'accord. On va les maintenir, on va les financer. Et donc déjà, ça rassurerait beaucoup le corps enseignant qui aujourd'hui a des mesures qui sont annoncées, pas financées, changées, par exemple sur les groupes de niveau, de groupes de besoins,
14: pas d'avis.
17: Et donc, avoir une loi de programmation décennale, où on dit on va sanctuariser les financements, on va financer ça, on va s'y tenir, ce serait un grand progrès. Nous, on a testé ces différentes mesures auprès de, enfin, avec un sondage, 800 personnes, 800 enseignants, et à 85% sont d'accord avec l'idée de la loi de programmation décennale, et il y a un accord aussi très fort sur les mesures une par une. Et en termes de coûts, juste pour finir...
14: Ah, non, vas-y, il nous reste une demi-heure. Justement, sur le coût, est-ce que la natalité est notre chance, parce qu'on pourra récupérer sur la baisse des effectifs? On voit ça dans un instant. Vous ne bougez pas, Xavier Jaravel, Stéphanie Villers et Philippe Mutrici. À tout de suite.
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3: 10h pile sur BFM Business, les experts, ça continue. On est avec Philippe Mutrici, avec Xavier Jaravel et avec Stéphanie Villers. Et c'est jour de PISA aujourd'hui. Je vous redonne les résultats. C'est pas un changement majeur. On va toujours dans le même sens. C'est-à-dire que la France plonge dans le classement PISA. Alors, l'ensemble des pays, quand même, de l'OCDE sont en baisse. Mais la France est toujours plus concernée que les autres par la baisse. On est à des niveaux records de baisse en mathématiques, en compréhension de l'écrit, en sciences, des scores qui sont de plus en plus bas. On voit ça avec nos invités. On était en train de regarder les solutions avec Xavier Jaravel. Stéphanie Villers, on le disait pendant la pause, il y a la bonne dette et la mauvaise dette. Finalement, ça, c'est un bon investissement, l'éducation.
4: Oui, ouais, ça a toujours été un bon investissement. Et on l'a vu par le passé, hein, parce qu'on n'a pas toujours été mauvais. On a été au départ assez bons, justement, notamment pour former nos ingénieurs. Et on a vu ce que ça nous a rapporté. On a quand même été capable, notamment, à mettre en place tout un système de nucléaire. On avait des idées, on avait une stratégie à long terme. Donc ça peut effectivement rapporter gros sur le long terme. Et à écouter Xavier, ce qui me semble important dans le programme pédagogique, c'est la stabilité. C'est-à-dire qu'il faut, mais comme tout d'ailleurs en France, en fait, on manque de ça. Alors, on voit bien que les entreprises que je connais mieux, ils réclament de la stabilité fiscale pour pouvoir se projeter. Là, c'est pareil. C'est-à-dire que les professeurs face à leurs élèves, ils doivent avoir un plan d'attaque pour savoir où on les emmène en réalité, et non pas avoir un peut-être un ministre de l'éducation qui change tous les ans. Ça devrait être d'ailleurs peut-être...
3: Non mais non seulement il change, mais en plus il pense le contraire de celui d'avant, ce qui est oui, quand même dans veulent, un même gouvernement.
4: En fait, voilà, il joue avec les générations à venir, et ça c'est
3: l'écart entre Belloubet et Papendiaï. Je ne sais pas si vous vous souvenez, quand même, on est sur deux salles, deux ambiances complètes, quoi, Stéphanie.
4: Et après, moi, quand on regarde l'écart entre garçons et filles, moi ça m'interpelle parce que là aussi, on sait où sont nos besoins. On nous dit il faut beaucoup plus d'ingénieurs. Donc, en France, et on sait super bien les former. Hein, en réalité, par rapport aux autres pays, ça, on sait notre domaine. Et donc, il faut plus de filles. Ça tombe bien, on fait quand même partie de la moitié de la population. Hein, on n'est pas anecdotique. Et on voit que la promotion, rien que je regardais de Polytechnique, en 20 ans, elle est passée de 400 à 430. C'est-à-dire qu'il y a eu 30 élèves de plus. Comment voulez-vous ? Alors, ça veut dire quoi ? Ça veut dire que les filles doivent arriver, mais prendre la place des garçons à ce moment-là. Donc, en fait, il faut être logique. Si on veut doubler et avoir plus d'ingénieurs, il faut aussi accroître le nombre d'élèves sur les bancs des écoles d'ingénieurs. Donc, il y a cette espèce de double discours où on dit, il y a qu'à Faucon, mais derrière, en fait, même les écoles ne se mettent pas en ordre de marche. En réalité, s'il y avait vraiment ce projet... Mais qui coûte cher, c'est vrai, parce que effectivement, financer les écoles d'ingénieurs, ça coûte cher en France, hein, parce que c'est quand même en grande partie de l'argent public. Mais revenir sur ce système en disant on manque de 10 000, 20 000 ingénieurs par an, il faut les former. Après, c'est aussi la culture de l'impossible en France. Je finis par ça, on entend surtout dire comment c'est pas possible pour les filles de s'intéresser aux maths et pour les garçons de s'intéresser à la littérature. Enfin, aussi tout ça à long terme, ça a un impact.
3: Mais ça change, non ? Les miens sont encore petits, mais non, ça change, non ?
4: J'espère qu'on est capable de dire, mais ça relève du rôle des parents à espérer que leurs enfants, filles ou garçons, aient l'ascenseur social qui était permis il y a une trentaine d'années où c'était un peu la promesse républicaine. On arrivait à l'école, ses parents pouvaient être agriculteurs, on pouvait être autre chose. Aujourd'hui, je ne sais pas ce qui se passe dans l'inconscient collectif pour que ces espèces de déterminisme social et aussi de genre où rien n'évolue non plus.

0: plus. C'est-à-dire qu'on sait identifier, mais on ne fait pas évoluer les choses. Philippe.
1: Oui, je voudrais revenir sur ce chiffrage à 4,5 milliards, parce que j'ai l'impression que Xavier, et même nous tous sur le plateau, on le présente en disant, pardon, excusez-nous, c'est un petit peu d'argent.
2: C'est le chiffrage du CAE pour le plan éducation.
1: Oui, mais n'ayons...
2: C'est 4 ou 4, 5 ?
3: C'est que 4.
2: C'est que 4. Hein.
1: C'est même pas 4.
2: Non, c'est 4. C'est 4. C'est déjà bien.
1: On a trouvé 500 millions d'économies. Non, mais juste pour remettre, faut pas s'excuser de présenter un plan à 4 milliards. Enfin, moi, je trouve que les mesures sont extrêmement pertinentes. Mais en plus, c'est pas si cher. Petit ordre de grandeur. On a parlé du budget de la France tout à l'heure. Enfin, l'ensemble des dépenses publiques, 1700 milliards. On a parlé des dépenses sociales, 1000 milliards. La seule indexation automatique de tous les minima sociaux, retraites, etc., quand le Parlement n'agit pas, c'est 22 milliards par an. C'est-à-dire que chaque ministre des Finances qui prépare le budget, ce qu'il est en train de faire, N plus 1, part avec un trou de 22 milliards, enfin plutôt un accroissement des dépenses de 22 milliards. Donc on est sur 4 milliards. Donc ça veut dire que si on freinait un petit peu les indexations automatiques, je ne donnerai pas d'exemple parce que sinon vous allez recevoir plein de messages de personnes concernées pour dire c'est scandaleux.
2: Toute personne concernée est contre,
1: sur ce plateau, voilà, c'est ça. Mais voilà, c'est un ordre de grandeur. Ensuite, Xavier a rappelé que ça pouvait créer 150 milliards de PIB en plus à un horizon de 15 ans. Dans un pays où les prélèvements obligatoires sont de 50%, ça veut dire qu'à 15 ans, ça fait 75 milliards de recettes publiques complémentaires. Donc effectivement, ça fait plus que s'amortir ces 4 milliards. Donc, et même si on devait augmenter le salaire des professeurs, donc ça doublerait probablement le coût de ce plan. On est dans un budget de l'éducation nationale aussi, rappelons les ordres de grandeur, entre 80 et 90 milliards. Pardon, ma mémoire défaille, mais c'est un ordre de grandeur. Et peut-être que c'est pas tous les professeurs, peut-être que c'est pas certaines matières seraient augmentées plus que d'autres. Et puis, on peut aussi profiter, si c'est un grand plan de stabilité sur 10 ans, de reposer la question du nombre d'heures enseignées, donc où la France, les professeurs français enseignent un peu moins en heures que les autres, que dans les autres pays. Et donc, on peut arriver à financer ces 4 milliards assez facilement. Enfin, je vois pas pourquoi ce serait impossible. Je voudrais un mot au-delà du plan budgétaire sur le score PISA. C'est vrai qu'il est tombé à 9h30, donc faut qu'on le lise dans le détail. Mais j'ai cru voir que la Chine, provinces de Chine étaient en tête.
2: Toujours. C'est-à-dire que les pays asiatiques restent en...
1: Que l'OCDE suggérait qu'il y avait une forme de corrélation, on l'a rapidement dit tout à l'heure, mais il faut qu'on y revienne, sur l'utilisation des écrans.
2: Oui.
1: L'utilisation des écrans en Chine pour les enfants n'est pas du tout la même qu'en Europe.
2: Mais c'est l'utilisation des écrans, ces réseaux sociaux, tout ça qui pose problème.
1: Notamment
2: c'est
1: les
2: pas forcément apprentissage sur tablette.
1: Bien sûr, non. Enfin, moi, je pensais vraiment aux réseaux sociaux. Donc, dont on sait très bien, et d'ailleurs, on a essayé de le faire, mais ça a été un échec au Parlement, ça a été censuré, mais dont on sait très bien qu'il y a un sujet en France sur l'utilisation de ces réseaux sociaux. Alors, donc, il y a le portable à l'école, donc là, c'est testé en ce moment pour la suppression. Enfin, mais on a aussi cette question des réseaux sociaux. Donc, il faut regarder l'ensemble des questions qui sont posées par ce rapport PISA, et notamment cette question des écrans.
2: Xavier, je reviens aux questions de démographie. La baisse de la natalité, c'est notre chance. C'est-à-dire qu'à un moment donné, c'est là où on va pouvoir faire des économies. On va avoir, de fait, besoin de moins d'écoles.
3: En tout cas, c'est un choix stratégique auquel on fait face. C'est-à-dire qu'on va avoir environ 15% d'élèves en moins à horizon 2035, du fait de la baisse de la natalité ces dernières décennies. Donc ça, c'est au primaire et collège, surtout. Et donc, il faut décider soit de réduire la taille des classes, donc vous renouvelez les enseignants au même rythme. Et donc, nous, on recommande... au primaire, effectivement, de renouveler les enseignants au même rythme pour ramener la taille des classes au primaire.
2: Ça marche, la baisse du nombre d'élèves.
3: Ça aussi, ça marche. C'est-à-dire que c'est un des exemples qui est autofinancé à long terme. À court terme, ça permet de faciliter les apprentissages. C'est, dans nos chiffrages, moins efficace que les mesures que je mentionnais tout à l'heure sur la formation, les ressources pédagogiques, le tutorat. Mais c'est aussi quelque chose qui est efficace.
2: Donc, vous ne touchez pas aux classes de primaire.
3: Donc, l'âge de primaire, voilà, on baisse la taille des classes. Et en revanche, au collège, on renouvelle un peu moins les professeurs. Et donc, du coup, ça permet de dégager des marges budgétaires et d'avoir ces 4 milliards. Donc, les 4 milliards, en fait, ce serait 2 milliards qui correspondraient à la baisse de la taille des classes au primaire. Donc, ça coûte quand même beaucoup d'argent de baisser la taille des classes, mais on pense que c'est efficace. Et après, 1,5 milliard pour la formation, 500 millions pour tutorat et ressources pédagogiques, parce que ça, c'est moins cher. Et donc, après, vous pouvez effectivement aller au-delà en réfléchissant à des augmentations pour les enseignants, puisqu'on sait que les enseignants sont moins payés qu'à l'étranger. Donc, c'est un enjeu de justice que de mieux les payer. Et ça pose la question du modèle de société. Si on veut être une société qui valorise l'apprentissage,
2: mais c'est plus la justice que l'efficacité.
3: Pour moi, et pour, voilà, pour les analystes, même à horizon 10 ans, c'est forcément plus un enjeu de justice que d'efficacité, parce que le corps enseignant est renouvelé de l'ordre de 3% par an, et donc peut-être qu'avec des rémunérations plus attractives, vous recrutez de meilleurs profils, mais c'est pas ça qui va changer vraiment la... Vous voyez, les enseignants aujourd'hui ont une motivation intrinsèque, ils sont dans leur métier, ils font du mieux qu'ils peuvent pour transmettre à leurs élèves, et donc il faut plutôt les soutenir avec d'autres outils, formation, ressources pédagogiques, formats plus spécifiques comme le tutorat. La rémunération, c'est plus un enjeu pour moi de justice au premier chef. Et donc, pour dire qu'au final, les enjeux financiers ne sont pas si importants.
2: En fait, ce n'est pas désespéré.
3: C'est-à-dire que ces 4 milliards, c'est absorbé par la baisse démographique qui est de l'ordre de 5-6 milliards à horizon 10 ans. Donc on peut, même sans aller piocher dans le reste du budget, dire on sanctuarise le budget de l'éducation nationale tel qu'il est aujourd'hui et on va juste redéployer ces montants. Ce n'est pas ce qu'on fait actuellement. Chaque année, on rabote un peu le budget dans le contexte budgétaire contraint qui est le nôtre.
2: Mais ce n'est pas désespéré, parce que Stéphanie disait on ne fait rien, on ne fait rien. Vous dites on peut changer la tendance.
3: On peut changer la donne. D'ailleurs, on a eu le premier quinquennat Macron, Jean-Michel Blanquer est resté pendant 5 ans. Il a lancé plusieurs mesures qui étaient d'ailleurs un peu dans cet esprit, mais qui étaient à petite échelle. Il y a eu un dédoublement des classes au primaire, REP plus, mais donc c'était que dans certaines zones, que pour CPCE1. Il y a eu un début de plan sur la formation de professeurs de mathématiques. C'était suite à un rapport de Villani et Toro Sciences, le plan mathématiques. Mais ça n'a pas été ensuite vraiment porté et déployé à plein. Et donc, je pense qu'il y a de plus en plus un consensus sur... je pense que nous, ce qu'on a réalisé, c'est qu'en fait, même un petit nombre de mesures, dès lors que c'est maintenu dans la durée, ça peut vraiment changer la donne.
0: Il y a un autre sujet quand même qui va redistribuer les cartes, c'est l'arrivée de l'IA. C'est-à-dire que je pense qu'il faut intégrer dans notre programme pédagogique, il faut être innovant, parce qu'en fait, la page est complètement blanche. On est en train de découvrir, à la fois dans l'entreprise, mais aussi dans notre quotidien, l'apport de cette nouvelle technologie. Et moi, ma crainte, c'est qu'en France, on a souvent, dans le système éducatif, est en retard. C'est-à-dire que l'arrivée de l'ordinateur est arrivée beaucoup.
2: Mais s'il n'y a pas de formation, en même temps.
0: Mais l'IA, je pense que tout le monde est logé à la même enseigne. Enfin, tous les professeurs du monde se font face à cette même problématique en réalité. Donc, je pense que la France, qui est assez créative, devrait s'emparer de ce sujet en se disant il y a certains domaines où on n'a pas été bon par le passé. Ça coûtait cher de mettre. Enfin, je parle de mon époque. Les ordinateurs sont arrivés très tardivement parce que ça coûtait trop cher. Et donc, on a pris du retard par rapport à d'autres pays où peut-être ils étaient moins nombreux. Donc, évidemment, le poids est moins conséquent. Il n'empêche qu'aujourd'hui, là encore, on peut faire un bilan de ce qui a manqué à l'éducation en France et se dire qu'aujourd'hui, on va surfer sur la vague, on va être mieux que les autres. C'est-à-dire qu'on ne va plus apprendre comme avant. Il faut arrêter de se dire que... je ne pense pas que juste stabiliser le système en disant on fait 4 mesures dans un contexte où les enfants ne vont plus apprendre de la même façon. Et je pense que la question, c'est qu'est-ce qu'on veut que les enfants apprennent, en fait, et quel est le socle.
2: C'est quoi l'intelligence de demain? C'est ça, exactement.
3: Ça, c'est, oui.
2: Vous avez 4 ans, vous avez 2000.
3: Donc, déjà, il ne s'agit pas vraiment de stabiliser le système, mais plus de le transformer d'une manière qui s'appuie sur la recherche, notamment en pédagogie, et de maintenir les mesures dans la durée pour qu'elles soient vraiment déployées, vraiment mises en œuvre. Mais après, je suis tout à fait d'accord avec votre point sur le fait que l'IA génératif peut changer la donne. Sur ça, pour l'instant, il y a des résultats assez disparates selon ce qui est vraiment fait. Donc, c'est un sujet sur lequel je pense qu'il faut expérimenter, qui pourrait potentiellement avoir des très gros effets, mais selon les études, selon les contextes, là où ça a été fait, notamment aux États-Unis où ils ont un système d'éducation très décentralisé, vous avez différents districts qui ont essayé différentes choses. Parfois, ça marche très bien, parfois, ça marche très mal. Donc, il faut être, je pense, prudent. On n'est pas dans une situation où on peut lancer à plein ce sujet-là. Et juste pour évoquer très brièvement le sujet que vous évoquiez tout à l'heure sur les enjeux de femmes-hommes et le lien avec les écoles d'ingénieurs, ça, c'est un autre chantier où, pour le coup, on n'a pas vraiment placé d'ambition suffisante. C'est-à-dire que vous évoquiez le problème des représentations, les rôles modèles, les carrières vers lesquelles les jeunes filles se projettent. On voit qu'il y a un résultat scolaire égaux au lycée en maths. Les garçons, c'est beaucoup plus probable qu'ils se tournent vers des filières scientifiques, à l'université ou les classes préparatoires aux grandes écoles d'ingénieurs. Et en fait, on sait que là, pour le coup, il y a des outils assez simples qui permettent de faire découvrir ces métiers. C'est le rôle de la politique d'orientation. Et souvent, c'est plus une logique d'incarnation que d'information. C'est-à-dire que les cas où des femmes scientifiques viennent présenter leur carrière, même ça assez rapidement, une ou deux heures, la Fondation L'Oréal fait ça, par exemple. Ça a été évalué par des chercheurs.
2: Donc le rôle modèle, ça fonctionne.
3: Le rôle modèle fonctionne très, très bien. Et ça montre que ce n'est pas que de l'information, mais surtout de l'incarnation. Est-ce qu'on se retrouve
0: le nombre de places aussi. Si le nombre de places augmente pas, moi je pense que de toute
2: façon. Vous voulez doubler les places toujours... à Polytechnique.
0: Mais non, mais ça fait toujours un frein à ceux qui considèrent que c'est leur place.
3: C'est un bon
0: point. En réalité, ouvrir la place aux autres, c'est compliqué.
3: C'est un bon point. Par exemple, Polytechnique a ouvert un bachelor, donc qui est, c'est pas par la voie concours. Donc il y a plus de personnes maintenant qui sont éduquées à Polytechnique. C'était une manière de faire. L'aspect, en fait, il y a aussi l'idée que des filles qui sont très très fortes puissent remplacer des garçons qui étaient aussi très forts, mais quand même un peu moins forts. Donc, même à place... c'est bien, effectivement, de réfléchir à ouvrir le nombre de places, mais je pense qu'avec le système tel qu'il existe, il y a aussi des gains à avoir à diversifier la composition genrée des élèves en école d'ingénieur.
1: Donc, de toute façon, on ne forme pas assez d'ingénieurs en France. Donc, en dehors de même du problème de genre, il faut augmenter le nombre de places. On forme à peu près 120 000 ingénieurs en France. Ça couvre à peine la transition démographique dans l'industrie. Donc, il faudra de toute façon plus d'ingénieurs. Juste un dernier mot sur l'IA. À l'inverse, il ne faudrait pas penser que de dire, et ça en France, je pense que beaucoup de gens vont le dire, vont se dire, ah ben oui, le classement PISA, ça baisse, bon, c'est pas grave parce qu'il y a l'IA, donc l'IA va remplacer le classement PISA. Non. La seule façon de bien utiliser l'IA, la seule façon d'être performant avec de l'IA, c'est de soi-même être hyper performant, d'avoir un très bon niveau de connaissance, de façon à bien prompter, parce qu'il faut quand même rappeler que l'IA générative, c'est du langage, donc le fameux prompt, si on prompte n'importe comment, on a des résultats qui donnent n'importe quoi. Et en plus, il faut challenger l'IA, ce qui suppose d'avoir de l'expérience, d'avoir un certain niveau de connaissance, un esprit aussi. Critique très pointu, et ça s'apprend à l'école. Donc, c'est pas peut-être mesuré directement dans les trois scores PISA de l'OCDE, qui sont sciences, maîtrise du langage et puis mathématiques. Mais dans la maîtrise du langage, pas très loin, il y a quand même cet esprit critique absolument nécessaire.
2: Il nous reste 10 minutes, je voudrais qu'on parle de Mistral, notamment avec vous Philippe, sur cette nouvelle levée de fonds. 3 milliards d'euros annoncés ce matin, une valorisation de plus de 21 milliards. Alors c'est la plus grosse levée de fonds européenne pour une boîte de la tech. On reste quand même très loin des boîtes américaines. Est-ce que c'est encore une boîte européenne, Mistral ?
1: Que ce soit une boîte française, européenne, oui, bien sûr, ça l'est toujours. Mais je dirais, la vraie question, c'est que justement, on est en train de construire un champion européen. Peu importe, je dirais, les financeurs. Quand l'Europe finance les géants de la tech américaine, à aucun moment on a dit la tech américaine n'est plus américaine. Elle est toujours américaine, la tech. Donc là, ce qui est en train
2: Parce que les tickets ne sont pas les mêmes.
1: C'est sûr que dans le fonctionnement de l'économie mondiale très technologique, on a deux retards à rattraper. Le premier retard, c'est qu'on a créé en Europe les systèmes de financement de capital risque avec 40 ans de retard par rapport aux États-Unis. La Silicon Valley, elle existe depuis les années 50 aux États-Unis. La Silicon Valley française, elle existe depuis la fin des années 90. Donc c'est sûr qu'en termes de taille d'écosystème, et ça, toutes les données le montrent, on est en train de rattraper le retard. Il y avait, par exemple, au début de l'action de BPI France en 2013, il n'y avait aucun fonds français qui levait plus de 500 millions dans l'année. Ah oui. Maintenant, on a beaucoup de fonds français qui lèvent plus d'un milliard, et c'est pareil en Europe. Donc, premier retard à rattraper, l'écosystème. Si vous n'avez pas un écosystème qui est prêt à mettre beaucoup d'argent dans les startups prometteuses, de toute façon, la valorisation des startups à la fin, elle est plus basse. Et le deuxième retard qu'on a, c'est qu'on a, on peut se le dire, et ça c'est pas que français, c'est européen, on a raté la révolution numérique précédente. Celle des moteurs de recherche. Donc toute la génération de Google, d'Android...
2: Mais on va pas rater le quantique.
1: Et on est en train de se repositionner sur l'IA, c'est ça qui est en train de se faire. Oui, avec des valos qui sont encore inférieurs de l'autre côté de l'Atlantique, mais avec la chance d'avoir au moins un champion, il est français, et tant mieux. Et dans le quantique, effectivement, là pour le coup, on est vraiment encore au même niveau que les autres.
2: Enfin, un champion, on a Mistral, on a Pascal qui vient d'annoncer sa cotation sur le quantique, il y a Guinface qui vient d'être acheté par Nvidia.
1: Bien sûr.
2: Tout ça, c'est des polytechniciens qui sont à la tête de ces boîtes-là. Mais on a quand même toujours, Stéphanie, un petit problème de capitaux quand même en termes d'échelle.
0: Alors déjà, il faut d'abord se réjouir. C'est quand même une bonne nouvelle, hein, parce que on n'a pas, il n'y a pas tellement d'entreprises IA au niveau européen. Enfin, il y en a quelques-unes, mais ça n'a rien à voir. Je regardais le nombre de milliardaires dans l'IA aux États-Unis. L'IA, c'est à peu près 40 personnes. En Europe, c'est à peine 10. Donc, c'est 4 fois plus là-bas. Donc, il y a quand même encore du chemin à faire. Donc, j'essaye de ne pas être trop négative parce que c'est vrai que.
2: Mais le quantique, ça rend optimiste, je trouve, oui, mais sur la révolution du quantique. Là, oui, on n'a pas raté la marche.
0: Oui, ouais, ouais. Là, on est effectivement on est super bon, mais on risque d'avoir le même mur que tous les autres, le mur du financement. En réalité, il faut passer à l'échelle européenne. Et quand. Mistral, en fait, c'est une boîte française, ce n'est pas une boîte européenne. On veut se donner un genre, mais Airbus, c'est une boîte européenne. En réalité, il faut passer à l'échelle. Et aujourd'hui, il n'y a pas du tout d'ambition à ce niveau-là. Enfin, je veux dire, les pays européens, ils sont encore concurrence. Hein, on le voit dans mille domaines, oui. Notamment la défense. Donc, ce qui, moi, m'interpelle, c'est pourquoi on a été capable de faire Airbus et pourquoi on n'est pas capable de faire autre chose. Alors, on l'entend, mais en réalité, c'est toujours la même chose. On arrive à faire ce constat et on se dit, rien ne bouge. Aujourd'hui, enfin, il y a 2 ans, quand on entendait parler de Mistral, véritablement, on pensait que ça allait devenir une boîte à l'échelle européenne. On était en avance, on était bon, il suffisait d'avoir une agrégation de capital humain de différents pays européens. Et comme on a effectivement les talents, on est tout à fait comparable à ce qui se passe, ce qu'il y a aux États-Unis, au bout de 3 ans, on n'a toujours pas été capable. On reste à l'échelle française.
2: Xavier ?
3: Effectivement, d'un côté, le verre à moitié plein, c'est que c'est une belle, très belle levée de fonds. Ça montre qu'en Europe, on peut lever plusieurs milliards. Le verre à moitié vide, c'est que c'est une valorisation de l'ordre de 20 milliards par rapport à des labos américains qui sont entre 600 et 1000 milliards de valorisation. Donc, ça reste des choses assez différentes. Et Mistral joue un rôle essentiel sur tous les enjeux de souveraineté, de déploiement de l'IA, de différents modèles, open source, parfois d'ailleurs... qui viennent pas forcément de l'équipe de Mistral elle-même. Après, il y a la question de savoir si on peut avoir en Europe nos propres modèles frontières. Donc, et pour l'instant, c'est plus vraiment...
2: C'est plus l'actualité,
3: non ? On est de moins en moins optimiste, ouais. sur cette possibilité-là. Et donc après, le débat, c'est peut-être qu'il faut miser sur d'autres révolutions technologiques, ouais. qui est le quantique, ou alors se dire, non, finalement, les modèles frontières, mais pour pouvoir espérer rattraper OpenAI Claude, il faudrait vraisemblablement dépenser de l'ordre de centaines de milliards d'euros par an. Donc on est par rapport aux dépenses qu'on parlait tout à l'heure sur l'éducation, ouais. ça devient d'être quelque chose de totalement différent. Et donc ça pourrait être porté que à l'échelle européenne. Et il est difficile, probablement au niveau européen, de miser sur une entreprise française. Donc il y a toujours ces logiques de juste retour au niveau européen où chaque pays va vouloir récupérer une partie.
2: Mais on a fait ça chez Airbus, hein, avec le juste retour, ouais, de chacun. En fait, et comment,
0: si on étudie la question, parce que c'est vrai, pourquoi Airbus et pas les autres? En fait, Airbus, ça a débuté de rien, en fait. Là aussi, il n'y avait pas de constructeur au départ sur lequel on pouvait miser, ou en tout cas pas grand chose. En fait, il y avait un projet commun. C'est ils écrivaient leur business model ensemble, alors que on essaye en Europe de construire ces nouvelles technologies, notamment l'IA, chacun de son côté, et il y a quand même ça reste quand même une fierté nationale de mettre en avant Mistral, c'est une boîte française avec des polytechniciens, on a un vrai savoir-faire, mais le partage du savoir-faire pour monter à l'échelle. Parce qu'effectivement, ce n'est pas qu'une question de capitaux, c'est aussi une question de volonté à la fois politique, mais aussi industrielle, de ce partage de connaissances pour pouvoir assurer notre souveraineté européenne. Mmh. On a tous à y gagner, hein, en réalité, mais on voit des réticences, notamment en Allemagne. On voit bien que l'Allemagne, qui a quand même son modèle qui s'effrite de toutes parts, qui est obligée de reconstruire son business model, reste avec un principe un peu désuet, où ça doit être des entreprises allemandes qui se déploient au détriment d'autres entreprises.
2: Il y a des champions, hein, allemands et italiens, de l'intelligence artificielle. lesquels je suis incapable de vous citer leur nom, Philippe. Pourtant, elles existent.
1: Bah, malheureusement, moi aussi, je suis incapable de. En plus, je n'ai pas une très bonne mémoire des noms, donc ça fait un joker.
2: Mais on n'est pas tout seul, quoi. Voilà, en Europe.
1: Non, bien sûr, on n'est pas tout seul. Mais juste un petit point de méthodo, là aussi. C'est vrai que la valorisation de Mistral est beaucoup plus faible que ses consoeurs américaines. Mais la valorisation, c'est, pardon de le dire, pas si important. Ce qui compte, c'est le cash qui rentre. Mm. Donc, c'est la levée de fonds, en fait. Alors, elles sont aussi moins importantes qu'aux États-Unis, on est d'accord. Mais en fait, la valo, c'est juste le nombre d'actions que vous allez avoir pour l'argent que vous mettez. Vous calculez une valo. Donc, la valo, c'est la dérivée de la quantité d'actions que vous distribuez. Donc, ça va plutôt traduire une plus forte appétence pour les levées de fonds des consoeurs américaines que pour la levée de fonds française, puisqu'il y a un peu plus de capital qui part dans les mains de ceux qui apportent de ce qu'on appelle le new money. Donc, voilà. La valo, faut pas trop se fixer là-dessus. Ce qui est important, c'est les levées de fonds successives. Donc, il y a déjà une levée de fonds l'année dernière, il y en a une cette année. Et donc,
2: là, c'est pour la recherche.
1: Donc, oui, c'est ça. Et donc, ça prouve qu'il y a un modèle derrière et que ça attire des investisseurs et qu'il y aura des plans de développement et des succès à l'avenir. Donc ça c'est mon premier point. Mon deuxième point, c'est que sur l'intelligence artificielle, effectivement, on a cette pépite, hein, ce fleuron, mais on a d'autres avantages en France qu'on saura peut-être monétiser ou traduire à l'avenir en termes économiques. Bon, on a les mathématiciens, on a quand même, parce que nos chercheurs français, ils sont chez Mistral, mais ils sont aussi chez les concurrents. Donc, les plus grands modèles de la planète, sauf les Chinois, à ma connaissance, ont été faits avec des Français. Donc, c'est pas nous les inventeurs de l'IA, on est d'accord, mais en tout cas, on a beaucoup d'experts en intelligence artificielle, qui entretiennent un niveau de connaissance, et niveau de connaissance dans un pays, Xavier a beaucoup écrit dessus, c'est quand même important, on l'a redit tout à l'heure pour l'innovation. Donc ça, c'est un atout qu'il faut savoir conserver. Et deuxième atout aussi, on a aujourd'hui, face aux limites physiques, on n'en parle pas assez, mais il y a des limites physiques. Les limites qui sont la production des puces, des calculateurs, des mémoires.
2: Et de l'énergie peut-être.
1: Vous voyez venir.
2: Je vais très vite.
1: Et de l'énergie, oui, parce que le temps tourne, je suis trop long. Mais bien sûr, ça c'est un autre avantage pour la France. Donc on a, en termes d'énergie, c'est pas par hasard s'il y a autant de data centers qui viennent s'implanter en France. De l'énergie stable, durable, décarbonée, pas cher, c'est la France.
2: Juste Philippe, un dernier mot, parce qu'il nous reste effectivement 2 minutes. Juste Mistral, ils ont pivoté quand même sur le modèle. On cherche plus à faire la course avec OpenAI, on est passé à autre chose, non ?
1: Pas plus loin sur Mistral parce que BPI France est actionnaire.
2: Bon, alors Xavier, c'est bien, comme ça vous passez la parole.
3: Peut-être pour prolonger la réflexion, donc là, effectivement, on parlait, c'est très important, de la maîtrise des modèles, mais il y a tout un enjeu qui est lié, qui est la diffusion de ces modèles dans le tissu économique.
2: Et, oui.
3: Et sur ça, la France est un peu dans la... Est-ce que les entreprises adoptent ces technologies, quels que soient les modèles? Et c'est aussi de ça qu'ensuite viennent les gains de productivité. Et sur ça, la France est un peu en retard par rapport... En tout cas, par rapport aux États-Unis, par rapport aux meilleurs adopteurs dans l'Union européenne, on est un peu en dessous de la moyenne européenne, pas très loin. Et ça, c'est un enjeu qui aussi, pour la présidentielle, est très important et un peu sous les radars. On a assez peu, on a quelques, notamment à BPI, il y a quelques dispositifs d'accompagnement à la diffusion, mais ce n'est pas un axe de politique publique majeur, comme ça peut l'être dans d'autres pays, notamment Singapour, la Corée du Sud. Et donc ça, c'est tout un autre axe de réflexion qui est complémentaire, parce qu'une fois que vous avez un tissu économique qui adopte plus l'IA, ça vous fait aussi une demande naturellement plus élevée pour vos champions nationaux, notamment Mistral et peut-être d'autres demain.
2: Bon, pour l'instant, on efface la dette. On est très loin de ce genre de discussion, mais c'est le début de la campagne. C'est le début de la campagne. Merci beaucoup à tous les trois d'être venus ce matin. Philippe Mutrici, Xavier Jarabel et Stéphanie Villers. On se retrouve demain pour une nouvelle salle des experts, 9h30, 10h30, disponible évidemment en replay et en podcast. Dans un instant, on parle immobilier avec Marie-Cœur de Roy, les experts de l'IMO. Je vous dis à demain. Bonne journée.
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9: Bonjour à tous, je suis ravie de vous retrouver pour une toute nouvelle saison de Focus Retail, l'émission qui décrypte l'avenir du commerce avec ses grands patrons, ses startups et ses experts. Alors au programme de cette première, eh bien, c'est le grand rush de la rentrée des classes. Un peu plus de 11 millions d'élèves ont repris le chemin de l'école cette semaine. Les cartables sont pleins, oui, mais à quel prix? C'est ce qu'on verra avec notre premier invité, Adrien Pérol. Il est le directeur général de Bureau Vallée. Entre baisse des prix immédiate et menace d'inflation pour les mois à venir, il nous dira tout sur sa stratégie. Et puis place à l'innovation avec notre start-up du jour. J'aurai le plaisir de recevoir Elliot Jabès. Il est le cofondateur de Stockly. Leur promesse, c'est d'éradiquer définitivement le message produit indisponible des sites internet. Et tout ça grâce à une bourse des stocks. Il nous expliquera tout ça. Restez avec nous, Focus Retail, c'est parti.
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9: Et pour cette première émission de l'année, j'ai le plaisir de recevoir Adrien Pérol, directeur général de Bureau Vallée. Bienvenue. Bonjour. Sur le plateau de BFM Business. À mes côtés sur ce plateau également, notre expert retail, François Valadas. Vous rempilez pour une année.
10: Exactement, avec
9: vous
10: grand
9: êtes
10: plaisir.
9: Directeur des solutions Data France de Vusion. Alors, une nouvelle rentrée des classes dans un contexte économique tendu pour le pouvoir d'achat des Français. Et pourtant, cette année, une fois encore, eh bien, le prix des fournitures a baissé. On parle de moins 3, voire moins 5%, mais les ventes sont légèrement en baisse sur la période estivale. Adrien Pérol, est-ce que ça, vous le constatez aussi chez vous ?
11: Alors, sur le prix de vente moyen a diminué de 5% chez nous, et je crois que c'est partagé sur le marché. Alors, particularité des fournitures scolaires, c'est qu'on voit passer beaucoup de chiffres. J'ai vu passer du moins 25%, j'ai vu passer du plus 25%. Alors, il y a un institut qui fait foi, c'est GFK, et on se retrouve sur une baisse à moins 3, moins 5, donc c'est une bonne nouvelle pour les Français. Et comme chaque année, je ne peux pas vous le promettre pour l'année prochaine, notamment sur les produits à base de papier, c'est très probable que les cahiers coûtent plus cher l'année prochaine.
9: Est-ce que les achats ont été plus tardifs cette année que l'année précédente ?
11: Grande particularité de cette rentrée des classes, achats très tardifs. Une partie liée à l'actualité, la Coupe du Monde, plutôt sympa. Malheureusement, la vague d'incendie et la vague de chaleur qui a traversé la France en juillet. Et donc, on a eu un afflux de clients ces derniers jours. Il se trouve que hier, j'ai battu le record historique de fréquentation et de chiffres dans nos magasins. Donc, vraiment, la veille de la rentrée des classes.
9: Mmh. Donc, ça s'est bien rattrapé toute la semaine de la rentrée, finalement.
11: Août est bon pour tout le secteur et pour Bureau Vallée. Là, les premiers jours de septembre sont bons. Donc, ça compense un mois de juillet qui avait été en négatif sur le marché. Ça pèse lourd sur le marché de la rentrée des classes. Donc, on s'adapte et on accueille les clients avec le sourire.
9: Vous nous parlez des produits à base de papier. Les prix baissent, on le voit. Or, on a vu que le prix du plastique a augmenté, lui, de 15% en cette rentrée. Comment est-ce qu'on explique cette dichotomie ?
11: La particularité de ce marché qui est saisonnier, c'est que les commandes se font un an à l'avance. Et donc, les prix de vente que vous retrouvez là sont les prix d'achat d'il y a un an avec les prix des matières premières d'il y a un an. Il se trouve que une des conséquences de la fermeture du détroit d'Hormuz pendant de longs mois font que l'année prochaine, les cahiers qui ont des couvertures en plastique, ça pèse lourd sur le prix d'achat de ce produit, ils vont augmenter parce que le prix du plastique, de la granule plastique, a fortement augmenté. Il faut savoir que je l'ai appris il y a peu de temps, mais la granule plastique, la plus grosse usine mondiale, elle est en Arabie Saoudite et il n'y a rien qui sortait. Donc le problème, c'était même pas le prix d'achat, c'était d'avoir des cahiers. Dans le cas de Bureau Vallée, on a acheté des stocks d'avance, qu'on n'a jamais fait de toute l'histoire, pour être sûr d'avoir assez de cahiers pour cette rentrée.
0: Donc pas d'inquiétude sur vos marges, vous n'avez pas touché à vos marges, en tout cas pas encore.
11: Non, ni côté industriel, ni côté distributeur. Malgré tout, la tension, la concurrence était là, hein. Et la petite particularité là aussi de cette année, c'est, vous parliez de dichotomie, il y en a aussi sur le choix des produits. Je vois passer des caddies avec beaucoup d'entrées de gamme, les prix mini chez nous, et puis des produits un peu plus loisirs et fun. Et donc, voilà, ils font attention sur certains produits et slash sur d'autres.
0: Alors justement, je rebondis sur ce que vous dites parce qu'on va parler un petit peu des marques nationales qui ont gagné un point de part de marché cette année par rapport à l'an dernier. Elles dominent le marché français. Il y a 71 millions de produits vendus sur 131 millions. Le reste, c'est bien sûr les marques distributeurs. Comment est-ce qu'on explique que les grands champions que sont Maped, Covadis, Hamelin, les Cahiers Oxford, tout ça, ce soit toujours, qu'ils soient toujours aussi populaires et que les gens n'arbitrent pas sur ces marques-là?
11: Parce qu'on a une chance en France, et c'est assez rare pour le souligner, c'est qu'on a des marques françaises très fortes. On a des industriels en France. Maped, vous l'avez cité, est une marque française. Clairefontaine, Exacompta, Hamelin, c'est des marques qui sont reconnues mondialement, qui font très très bien le travail, et donc ont encore une place très importante et dans le cœur des consommateurs et des Français et dans notre rayon. Quand il y a le bon produit, le bon prix, à la bonne qualité, pourquoi inventer une MDD
0: Oui, mais vous dites le bon prix. En général, ces marques, elles sont quand même un petit peu plus chères.
11: Alors oui, quand vous achetez la marque nationale, là derrière on voit du Bic, du Mapen, mais ils savent aussi faire des entrées de gamme qui sont parfois pas à ce nom-là. Donc ils les comptent également dans la marque nationale. Et quand ça n'existe pas, Bureau Vallée ou les autres, on fait de la MDD ou on fait de l'entrée de gamme Primini ou Bureau Vallée chez nous qui viennent compléter cette gamme.
0: Alors justement, l'important quand on est un spécialiste des fournitures scolaires comme vous, c'est de coller aux tendances. On en parlait l'an dernier avec les gamies, avec les cartes à biopic qui ont une ouverture facile. Aujourd'hui, quelles sont les tendances, Adrien? Est-ce que par exemple, vous avez vu passer, est-ce que vous avez référencé chez vous la marque de Joule? J'ai vu que Joule avait lancé une marque de fournitures scolaires. Est-ce qu'on vous le demande ça dans les rayons?
11: Alors non, c'est même
0: pas
11: la première. Non, c'est la première fois. Il y a très longtemps, et d'ailleurs ça continue. On nous demandait des marques de youtubeurs qui commençaient à être connues et donc on a référencé ces produits. Sur Joule, malheur à moi si on a raté l'attente, mais peut-être nos magasins marseillais ou du sud-est de la France l'ont fait. Sur les grandes tendances de cette année, il y a quelques nouveautés et des confirmations. Confirmation, tendance kawaii. Ça veut dire mignon en japonais, comme ça vous saurez un mot en japonais. J'ai vu des stylos avec des petites têtes d'animaux trop mignons, avec des grands yeux, mais alors fleurir dans nos rayons, c'est la fête. Et vraiment, ça a pris beaucoup de place. Et encore une fois, ils achètent le cahier ou les copies entrée de gamme, et puis ils vont acheter ce stylo qui est en général plus cher. Il y a la tendance léopard. Alors d'où ça vient? Moi aussi je l'ai appris, c'est qu'en fait c'est arrivé par les défilés de mode. Il y a 3 ans c'était dans les défilés de mode, et en fait ça arrive sur les accessoires. Vous retrouvez des bigs 4 couleurs avec du léopard, des sacs léopard. Les sacs léopard sont les plus tendances du moment. Donc si vous voulez pas.
0: Et vous nous avez pas emmené des 4 couleurs léopard?
11: Non, pas cette fois, mais promis, la prochaine fois, j'arrive avec mon sac léopard.
0: François.
10: Alors on parlait là plutôt papeterie consommable. Dans l'ensemble des à peu près 7000 références que vous avez, c'est quoi vos meilleurs runners, ceux sur lesquels vous êtes sûr d'aller continuer de faire la croissance, et ceux sur lesquels vous dites ça, je sais que ça va
11: sur
10: s'arrêter?
11: Sur le marché de la rentrée des classes ou sur le global?
10: Globalement dans vos magasins.
11: Au global, on a une dose d'inquiétude, mais c'est pas vraiment une inquiétude, c'est un constat du marché, c'est qu'il y a une digitalisation des supports. On imprime de moins en moins, même si on continue d'imprimer, on classe de moins en moins. Vous vous souvenez des salles d'archives qu'il pouvait y avoir dans nos entreprises? Aujourd'hui ça n'existe plus, c'est dans des disques durs. Donc la partie d'ailleurs classement archivage est une catégorie qui est en diminution. Je peux parler aussi des enveloppes, le marché de l'enveloppe a disparu, et nos rayonnages avec, c'est moins 90% en 10 ans, c'est une disparition d'un marché. Mais on les a remplacés par d'autres services. J'aurais pas pu le prévoir, ni personne, on le comprend pas vraiment, mais les zones d'impression dans nos magasins, vous avez des grosses imprimantes dans nos magasins, et à partir de ça, vous faites du grand format, du petit format, de la carte de visite, des supports de communication pour les entreprises, ça cartonne. Il y a du monde du matin au soir, et en fait, je remplace dans nos magasins une partie du bureau qu'il y avait avant à la maison, on est dans les entreprises. Donc c'est un exemple de zone de croissance dans nos magasins qui remplacent une partie des produits physiques.
9: Le digital, ça aussi, c'est en croissance chez vous, hein, plus 25% de croissance l'an dernier, ou cette année, il me
11: cette
9: semble.
11: Année.
9: Pour un réseau physique où vous avez 400 magasins, comment est-ce que vous conciliez cette poussée du web sans aller cannibaliser vos magasins?
11: Ah, c'était un grand sujet interne et c'était une grande crainte en interne par le passé. La particularité de Bureau Vallée, c'est qu'on a construit l'e-commerce autour de nos magasins. On a commencé par le retrait magasin, click and collect en anglais, puis on a développé la livraison, mais à partir des stocks des magasins. Et ensuite, on a continué de déployer services et produits, mais chaque vente e-commerce, c'est 1 euro de chiffre d'affaires sur le web, c'est 1 euro de chiffre d'affaires pour un magasin. On rattache toujours un magasin et on va chercher le magasin qui a tous les produits en stock le plus proche du client. Et pour quelques particularités, notamment le mobilier de bureau, ça part depuis plateforme et c'est livré direct client final. Donc c'est vraiment un allié du magasin. Et aujourd'hui, nos magasins parlent du e-commerce comme de leur magasin. Donc il n'y a pas de concurrence interne là-dessus. Ce qui a fait, ce qui continue de faire le succès de l'e-commerce chez Bureau Vallée, qui représente, venez de dire, 10% de notre chiffre d'affaires et qui et devient très significatif. On n'est pas loin des 100 millions d'euros pour la France.
9: Ok, et vous voulez arriver jusqu'à combien ?
11: Historiquement, c'était dit, parce que c'est un chiffre marché, à 15% de notre chiffre d'affaires global, c'est qu'on commence à être bon. À vrai dire, aujourd'hui, je ne mets plus de limites, parce que le web peut aussi vendre des produits ou des services qui sont exclusifs. Donc, tant que le consommateur sera demandeur de ce type de canal d'achat, on continuera de le faire. Mais ça a changé la vie de nos magasins. Le premier geste des magasins le matin, c'est de préparer les commandes de la nuit. Et maintenant, en rentrée des classes, ils arrivent beaucoup plus tôt pour préparer ces commandes de la nuit.
9: Alors j'aimerais qu'on revienne un petit peu sur le pouvoir d'achat dont on parlait en tout début d'émission. C'est vrai que comme pour les courses alimentaires, la note des fournitures scolaires, elle peut grimper très vite en fonction de l'endroit où on achète. Pour les fournitures scolaires, d'ailleurs, 76% des achats sont faits en hyper et super et ensuite 33% dans les enseignes spécialisées. J'aimerais, Adrien et François, qu'on regarde cette infographie qui a été diffusée notamment dans l'émission Le Forum sur BFM TV. Alors on y voit produits et on voit où il est plus avantageux d'acheter un sac à dos, par exemple une colle. Prenons le sac à dos par exemple, il coûte 32,99€ dans un magasin spécialisé, 39€ en hypermarché et près de 50€ sur internet, sur un site internet dit discount. Alors on voit qu'a priori c'est le magasin spécialisé qui s'en sort le mieux. Or l'idée selon laquelle le magasin spécialisé est moins cher, ou justement on a toujours en tête que le magasin spécialisé va
11: plus cher.
9: Comment est-ce que vous gérez ça au quotidien? Est-ce que vous gagnez justement des consommateurs chaque année grâce à ça finalement?
11: Bah dans le cas présent, je crois que c'est Bureau Vallée. Dans votre exemple, votre sourire en dit long. Tant mieux. Écoutez, il y a des idées reçues parce qu'historiquement, la GSA préemptait le marché de la rentrée des classes. Bureau Vallée n'existait pas. Aujourd'hui, on est le troisième acteur. Et maintenant, on arrive à la fin de la rentrée. Je peux vous dire qu'on est en direction de prendre cette première place. Parce que la GSA, c'est large. La GSA, il y a beaucoup de marques derrière. Leclerc, Auchan, Carrefour, Inter, etc., etc. Donc, il y a le petit pousset Bureau Vallée qui n'est plus un petit pousset grandi. Et les clients font le travail. Ils comparent et ils voient que, bah, en fait, on est moins cher. On a le choix. Là, il se trouve qu'on est... Ça y est, la rentrée est passée. C'était ce matin et hier. C'est souvent des moments où on capte des nouveaux clients parce que comme on est spécialiste, on a tous les produits. Et on a le mouton à cinq pattes, le normographe que personne ne sait ce que c'est, le lutin, pareil, c'est quoi un lutin? Un porte-vue, comme ça vous le saurez. Et ils disent, ah mais vous l'avez, et en plus vous n'êtes pas cher, et en plus vous êtes moins cher que la GSA, bah, l'année prochaine je reviens chez vous. Donc il n'y a pas de secret, hein. Vous prenez de la part de marché et vous faites de la croissance quand le prix est là. Et quand vous faites, il y a le conseil, il y a le choix. Le choix, c'est le stock.
9: Alors, vous parlez de rentrée des classes. C'est vrai que c'est aujourd'hui, puisqu'on enregistre le 2 septembre aujourd'hui. On dit qu'il faut peut-être attendre le lendemain de la rentrée pour acheter les fournitures scolaires. Est-ce que c'est vrai qu'il y a une baisse drastique des prix dès le lendemain
11: C'est totalement l'inverse qui se passe. Déjà, en GSA, il n'y a plus de choix. Les rayons sont vides. Ça part à la foire au vin, mais c'est lié à leur métier. La meilleure date pour acheter vos fournitures scolaires, tout canal confondu, c'est mi-août, parce que toutes les promos, tous les concurrents, tout le marché est en promotion. Il y a le choix parce qu'il y a encore le stock. Et plus vous rapprochez de la date de rentrée des classes, moins il y a de stock. Et en fait, c'est la fin des promos aussi. Et donc là, vous allez payer plus cher. Il y aura moins de choix. Alors, il n'y a plus d'agenda, il n'y a plus de sac à dos. Donc, la meilleure date, c'est, alors à vrai dire, et j'y pensais ce matin, c'est le 17 août.
0: D'accord, là, donc la veille du versement de la RS.
11: Exactement, vous avez tout le choix, les promos sont à fond. La semaine du 17 août, c'est la meilleure date.
0: François, ça vous rappelle des petits souvenirs, ça? Vous faisiez vos courses quand, vous?
10: Tout à fait, exactement à ce moment-là, donc ça tombe plutôt bien, un retour de vacances.
11: Ouais,
10: donc,
11: après la semaine du 15 août.
10: C'était pas forcément un choix, mais tant mieux, ça s'avérait plutôt payant.
0: Très bon élève. Bon, restez avec nous Adrien, on passe tout de suite au décryptage de notre expert.
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0: François, le budget de la rentrée baisse, on l'a vu, pour la troisième année consécutive. Quel signal cela envoie aux distributeurs et aux enseignes spécialisées?
10: Alors, on vient d'en parler, mais c'est vrai que pour l'ensemble des enseignes, c'est encore en moyenne 50 à 70% du chiffre d'affaires papeterie, rentrée des classes, qui se fait à ce moment-là du temps fort rentrée des classes, donc ça reste majeur. Mais il y a une érosion qui est réelle, liée aux économies faites par les ménages, qui ne vont pas rajouter du stock à ce qu'ils ont déjà. Et il y a des raisons structurelles, ça a été évoqué avant, la digitalisation, que ce soit dans les milieux scolaires ou de l'entreprise. Et il y a aussi un phénomène démographique, avec à peu près 150 000 élèves de moins chaque année, depuis à peu près 5 ans. Donc ça fait quand même un nombre important de cartables en moins à constituer. Et donc, se focaliser uniquement sur ce temps fort, c'est un vrai risque pour tout le monde.
0: Alors, c'est quoi la solution finalement?
10: L'idée, ça serait d'essayer de désaisonnaliser, de répartir mieux dans l'année les ventes. Ça s'est fait dans d'autres domaines, y compris l'alimentaire sur les produits festifs. Et ça s'est fait dans des domaines non alimentaires qu'on pourrait dire comparables, comme le jouet. Le jouet, c'était le temps fort de Noël, comme la rentrée des classes. C'est l'érosion démographique subie de la même façon. Et pour autant, le jouet vient de signer sa meilleure année depuis l'an 2000, avec 4,7 milliards d'euros de chiffre d'affaires, progression de 7%. La clé du succès, c'est élargir la cible, élargir les usages des produits. Aujourd'hui, les adultes qui achètent des jouets, les kidultes, comme on les appelle, c'est 33% du chiffre d'affaires du jouet, plus 16 points par rapport à l'année dernière.
0: Est-ce qu'on a des exemples d'entreprises spécialisées justement dans les fournitures, dans la rentrée, qui ont fait cette bascule?
10: Alors justement, ceux qui marchent le mieux, on dirait, c'est ceux qui ont déjà un petit peu de diversité dans leur offre. Je peux citer Cultura, qui assez facilement et assez naturellement a basculé justement sur une proposition d'offre pour adultes et sur du loisir, passion, etc.
0: Sur quoi est-ce que les clients arbitrent le plus?
11: Le premier, c'est ce qu'ils ont déjà encore. Le deuxième, c'est...
0: Donc le cartable, finalement, on ne renouvelle pas son cartable.
11: Un cartable se change en moyenne tous les 3-4 ans, c'est maximum. En fait, chaque cycle scolaire, vous changez. École, collège, lycée, parce que c'est plus la mode, et puis votre cartable, il est abîmé. Les vrac, les stylos à l'unité, les colles à l'unité, aujourd'hui, c'est 90% de notre volume. Les packs, c'est pas que c'est fini, ça existe toujours, il y a des familles nombreuses, il y a des écoles qui en consomment plus, mais vraiment, c'est j'achète ce dont j'ai besoin pour les 3 mois à venir, et je rachète ensuite.
0: Merci beaucoup Adrien Perrol, restez avec nous, on passe au pitch de notre start-up.
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0: Elliot Jabès nous a rejoint sur ce plateau. Bienvenue sur BFM Business. Alors, vous êtes le président de Stockly, que vous avez fondé en 2018. Alors, on estime qu'en ligne, un client sur trois abandonne son panier à cause d'une rupture de stock, ce qui représente un manque à gagner colossal pour les e-commerçants. Vous avez, pour y remédier, vous avez mis en place une solution qui est simple, c'est de connecter les inventaires des plus grands sites e-commerce avec les marques pour qu'ils partagent leur stock en temps réel. C'est bien ça?
12: Ouais, tout à fait.
0: Donc, ça existait pas auparavant?
12: Pas vraiment, ou sous d'autres formats, on va dire. Le principe de Stockly, en effet, c'est qu'on scanne le site de nos marketplaces et sites e-commerce partenaires. On repère partout où ils ont des ruptures de stock, mais aussi où ils ont des offres pas forcément compétitives. Parfois, ils ont des produits disponibles à la vente sur leur marketplace à des prix potentiellement très élevés, etc. Et on va aller rajouter des nouveaux produits, on va rajouter du stock virtuel sur leur site, sauf qu'au lieu que ce soit nous qui portons le stock directement, ce stock provient d'autres enseignes multimarques ou des marques qui sont connectées à notre système.
0: Vous appelez ça une bourse de stock. Comment est-ce que ça fonctionne pour les marques?
12: Ouais, c'est un peu l'image d'une bourse de stock, en effet. Alors, les marques ne sont pas forcément notre focus principal. Je vais plutôt prendre l'exemple de deux grandes enseignes qui partagent leur stock. Je vais prendre l'exemple, par exemple, de Fnac et Cdiscount, deux entreprises avec lesquelles on travaille dans les deux sens. C'est-à-dire qu'à la fois, ces deux entreprises-là mettent à disposition leur stock sur Stockly pour vendre sur d'autres sites, pour compléter les trous d'autres sites. Et en même temps, ils se servent de l'inventaire virtuel de Stockly pour aller sur leur propre site, compléter leur rupture et également rajouter des nouvelles références etc. Et donc, en fait, comment ça marche? Le consommateur, il arrive sur une fiche produit. Il va voir comme si le produit était en stock, sauf qu'en fait, il y aurait écrit que c'est vendu comme un marchand. Un peu comme quand vous achetez un chargeur sur Amazon vendu par Electronic Shop ou quel que soit le vendeur qui vend sur la marketplace. Il va le mettre au panier, il va acheter sur le site. S'il est sur le site de la FNAC, ça va se passer sur le site de la FNAC. Et en fait, derrière la scène, sans qu'il s'en rende compte, nous, on va répartir, dispatcher la commande à un autre vendeur, à Cdiscount ou n'importe lequel de nos centaines de vendeurs qui ont mis leur stock à disposition, qui va l'expédier directement au client final en marque blanche.
0: Ok, donc ça ne coûte pas plus cher finalement pour le consommateur, mais comment s'organisent justement la FNAC et Cdiscount?
12: Alors au contraire, le consommateur en général, plus Stockly va être présent sur les marketplaces, moins il va payer cher parce qu'on va justement apporter tellement de stock que ça va créer plutôt de la compétition sur la marketplace et donc on va avoir tendance plutôt à créer de la compétitivité et les prix vont être plutôt de plus en plus avantageux pour le consommateur.
0: François?
10: Et la promesse est la même pour l'ensemble des secteurs que vous couvrez ou il y a des différences quand même entre les types d'enseignes?
12: Alors au début, quand on s'est lancé, c'était pour la petite histoire sur les chaussures. Au début, on avait lancé un comparateur de prix pour les chaussures. C'était le premier projet sur lequel on bossait. Et de fil en aiguille, on s'est dit, bon, en fait, il y a vraiment une idée là-dessus sur le fait de mettre en commun les stocks de tout le monde. Parce qu'on se rendait compte qu'il y avait des marchands qui avaient trois tailles dispo. Et l'autre marchand, il avait trois tailles dispo, mais c'était pas les mêmes. On s'est dit, bon, pourquoi pas les mettre en commun. Et donc au début, on s'est lancé vraiment sur la chaussure, la mode, le sport. Et petit à petit, on s'est vraiment étendu. Ça fait 8 ans maintenant qu'on a lancé. Et aujourd'hui, nos plus grosses catégories. Hormis la mode et le sport, c'est devenu beaucoup l'électronique.
0: Alors Adrien Perrol, vous avez un stock unifié pour Bureau Vallée qui touche l'ensemble des magasins, les 400 points de vente. Est-ce que ça suffit alors que, par exemple, sur la période de la rentrée, on a beaucoup de ruptures de stock? Est-ce que ça suffit à pallier ces ruptures?
11: Alors malheureusement, non. Ça complète énormément l'offre. Le stock unifié, c'est que je mutualise virtuellement le stock de nos 410 magasins. Donc, ça fait pas mal le job. Particularité des produits de fourniture de bureau, fourniture scolaire, c'est extrêmement large. Vous avez des millions de références. On parlait de la maroquinerie scolaire. Si votre enfant veut le cartable Astérix, vous n'allez pas lui vendre un cartable Reine des Neiges. Donc, il ne lâchera pas tant qu'il n'y aura pas le cartable Astérix. Et les clients sont prêts à faire des centaines de kilomètres ou plusieurs sites internet pour le trouver. Et parfois, le mix, parce que j'ai le cas plusieurs fois par jour, le mix cartable Astérix pour reprendre la trousse Astérix. Et puis, il y a un autre enfant dans la famille et la trousse Reine des Neiges. Ça n'existe pas dans les magasins Bureau Vallée, même si je dispatche les commandes sur plusieurs magasins. Donc là, ça pourrait compléter l'offre. Alors, vous les élargissez ça sur le monde professionnel avec une imprimante, un ordinateur. Mais je suis très curieux de la solution pour un peu connaître les dessous, le modèle économique, voir si ça peut fonctionner entre nous.
0: Au niveau des marges, comment est-ce que ça fonctionne, Elliot? Qui prend quoi?
12: Des marges?
0: Oui.
12: Alors, dans une transaction Stockly, pour jargonner un petit peu, il y a toujours deux parties impliquées. Il y a la marketplace, ou le demandeur, on l'appelle, celui qui a besoin de stock, et le fournisseur, le supplier, on l'appelle dans le jargon Stockly. Le fournisseur, il va nous mettre à disposition son stock par API, donc de façon automatisée, il va lister tous ses produits avec les références, tous les éléments dont on a besoin, et un prix. Nous, de l'autre côté, on va aller pousser une offre sur la marketplace. Donc, sur Bureau Vallée, supposons, on va aller dire « Ok, nous, on a ce produit disponible à tel prix pour le consommateur final. » On va donner une commission à la marketplace. On va dire « Si tu vends ce produit à 100 euros, tu vas garder 10 euros. » Et nous, avec les 90 euros restants, on achète un instant de raison après le produit auprès du fournisseur qui nous le vend peut-être à 88 euros.
0: Ah, donc c'est Stockly qui achète.
12: Exactement. Nous, on achète et on revend en temps réel de cette façon-là. On ne porte jamais de stock. Mais donc, on va synchroniser tout ça. Et puis, on va faire le travail un peu de trader pour aller permettre la liquidité sur le marché, permettre aux uns de vendre et aux autres d'avoir du stock disponible pour leurs clients.
0: François, une question?
10: Comment ça se passe pour les nouveaux pays? Parce que cette notion d'avoir beaucoup de stocks à disposition est essentielle. Quand on n'est pas connu ou sur un nouveau marché, comment ça se passe?
12: Ouais. Alors, c'est une question intéressante en Europe parce que c'est un marché unique d'une certaine façon. En tout cas, sous certains aspects, c'est un marché unique. Il y a d'autres aspects sous lesquels ça l'est pas parce que on en parlait Adrien rapidement tout à l'heure, mais c'est vrai qu'il y a chaque pays est très différent, avec des contraintes différentes d'un point de vue administratif, etc. Mais d'un point de vue business, la plupart des sites e-commerce aujourd'hui avec qui on travaille livrent dans au moins 3, 4, 5, si ce n'est 20 pays en Europe. Donc quand on va dans une nouvelle géographie, on a quand même une base sur laquelle on peut s'appuyer, parce que si on travaille déjà avec 150 retailers en France, on a déjà du stock qui va être livrable vers la Pologne, l'Espagne ou l'Italie. Aujourd'hui, on est dans 25 pays, et donc ça se fait de façon assez organique, parce que voilà, chaque fois qu'on couvre de plus en plus de supply, de fournisseurs, ça nous permet d'aller avoir un meilleur maillage géographique.
13: Vous avez levé 26 millions d'euros il n'y a pas longtemps. C'était en quelle année ?
12: Il y a un an et demi.
13: Un an et demi. Où est-ce que vous souhaitiez atteindre la rentabilité cette année ? Où est-ce que vous en êtes ?
12: On s'approche.
13: Vous approchez ?
12: On s'y approche, on s'y approche. Donc on est très content des résultats parce qu'on a, fait collectivement, je pense, un super travail sur les dernières années. C'est beaucoup d'efforts. Je pense qu'on a... En plus, on a toujours fait le jeu de lever des fonds, d'essayer d'avancer très très vite. Ça nous a permis de grossir super vite et on est très reconnaissant de cette trajectoire-là. Aujourd'hui, on s'est mis en effet l'objectif à court terme d'être rentable, ce qui est un challenge très différent de l'hypercroissance. Et pour l'instant, ça se passe très bien et on est plutôt en ligne avec la trajectoire.
13: Alors c'est vrai qu'on parle beaucoup du stock, mais il me semble qu'il y a d'autres projets dans les tuyaux, d'autres fonctionnalités. Est-ce que vous pouvez nous en dire un mot ou c'est un peu trop tôt ?
12: Non, pas du tout. Alors, bien sûr, avec plaisir. Alors la rupture de stock, c'était vraiment la première niche, on va dire, qu'on adressait, la première douleur qu'on adressait en ligne quand on complétait du stock de site e-commerce. Après, assez vite, on s'est mis à même pousser des offres quand ils ont déjà du stock parce qu'on a un meilleur prix. Donc ça permet, comme on le disait tout à l'heure, de tirer plutôt les prix vers le bas. Alors pas pour aller casser, massacrer les prix des marques, mais c'est plutôt pour aller avoir des prix attractifs pour les consommateurs quand le site lui-même est pas assez compétitif. On leur permet aussi de créer des nouvelles références quand c'est des revendeurs agréés par les marques, ce ne sont pas des marques sélectives. On peut aller permettre aux vendeurs chez qui on se branche d'aller référencer des nouvelles marques, potentiellement plein de, par exemple, je ne sais pas, il achète que 3 ou 4 références de Big, ben on va pouvoir lui en créer des centaines d'autres pour avoir plus de largeur dans son catalogue. Et après, on a aussi plein de petits projets.
13: En tout cas, c'est déjà disponible.
12: Tout ça, c'est déjà en effet actif.
13: Merci beaucoup, Elliot, d'avoir été avec nous. On passe tout de suite à l'actu de la semaine. Alors c'est l'événement retail de la semaine à Paris. Il a été annoncé il y a un peu plus d'un an. C'est le géant des figurines Pop Mart qui ouvre enfin un flagship, à ce qui paraît colossal. Alors on ne connaît pas encore tout à fait la date d'inauguration, hein, c'est encore secret, mais on sait déjà à quoi ça va ressembler.
10: Oui, et on se parle d'un flagship de 1400 m², boulevard Haussmann. Donc en face du printemps, à côté des galeries. Donc c'est un choix de Pop Mart, quelque chose de très premium, très passant, très touristique même. Ça peut ressembler à un Paris, mais c'est vrai que c'est cohérent avec la croissance phénoménale qu'ils ont connue l'année dernière. C'est 4,6 milliards de dollars de chiffre d'affaires, plus 185%, et déjà une dizaine de boutiques en France, notamment Bordeaux-Lyon.
13: Alors c'est vrai qu'ils ont une dizaine de boutiques. C'est quoi l'intérêt d'avoir ce flagship immense finalement à Paris ?
10: En fait, l'idée c'est que entre les réseaux sociaux et les magasins, on essaie de créer un cercle vertueux. Les réseaux sociaux, qui sont quand même un peu à l'origine de ces tendances-là, on va découvrir justement la tendance, les produits, et on va aller trouver ces produits-là et se mettre soi-même en scène avec ces produits-là dans les magasins, en se prenant en photo, en filmant, et en repostant ça sur les réseaux. Donc c'est un cercle. Alors bien sûr, c'est vrai que dans le magasin, il faut la bonne neutralisation, des photobooths, etc. Et il faut une offre qui permet de faire vivre ça. Là, on est typiquement sur l'exemple des blind box, où vous achetez une boîte et vous ne savez pas ce que vous achetez. Et donc, il y a la surprise, la découverte de la figurine que vous allez trouver en ouvrant. Et donc, pareil, ça se fait énormément ça. On se filme en ouvrant sa boîte et on partage avec sa communauté.
13: C'est un moyen aussi de, finalement, de réunir tous les fans de la marque.
10: Et c'est bien l'objectif, hein, c'est qu'on les attire dans les magasins en leur donnant l'impression qu'ils sont là pour partager un moment ensemble, se retrouver en communauté.
13: De l'expérientiel.
10: De l'expérientiel, exactement. Et les résultats financiers, ils viennent derrière. Ça découle assez naturellement.
11: J'ai dû rater ma vie, mais c'est quoi Pop Mart ? Ça vend des boîtes
13: Expliquez-nous, François.
10: Ça vend des petites figurines, notamment, alors, si vous parlez à vos enfants, si vous parlez de la boubou, c'est des petites figurines qui s'accrochent un peu partout.
13: Que vous pouvez mettre sur les sacs à dos, notamment.
10: Vous auriez peut-être dû en avoir chez vous.
13: Oui, sans savoir, vous en avez... Ça ressemble à... Ça a des grandes oreilles, c'est comme des lapins, mais un peu grincheux.
11: Ok. Voilà.
13: Vous voyez ? Mais attention hein, quand même, parce que c'est une tendance, mais elle est en train de se faire détrôner par une autre tendance.
10: La boubou, c'est 33% des ventes de Pop Mart aujourd'hui, mais c'est en recul assez marqué. Ouais. Et donc, il faut qu'ils fassent très attention à savoir se renouveler, à innover avec d'autres licences, parce qu'ils ont en plus plein d'autres acteurs qui arrivent sur le marché et qui vont les concurrencer, comme Miniso par exemple.
13: Merci beaucoup, François. Merci à tous les deux d'avoir été avec nous pour cette première émission sur la rentrée des classes. On se donne rendez-vous la semaine prochaine pour un tout nouveau rendez-vous Focus Retail sur BFM Business. Excellent week-end à tous.
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19: Oui, je sais, nous sommes officiellement devenus cet été les cancres de la zone euro pour les taux d'emprunt, mais moi j'ai quatre bonnes nouvelles, pas trois, hein. Quatre. C'est votre argent, bon ça c'est classique, c'est votre week-end, classique, mais c'est une émission exceptionnelle, super classique, mais c'est la rentrée, je suis très très content de vous voir, très très content.

0: il n'y a pas d'inflation. Et en deuxième partie de l'émission, bah, où va la bourse en général et le CAC en particulier, CAC qui est quand même très à la traîne depuis le début de l'année. Hein. On souffre sur les taux, mais on souffre aussi sur les indices boursiers. Les questions d'argent, bah, quelle allocation d'actifs dans cette tempête, quel placement privilégié. Je suis certain qu'il y en a une qui va me dire, bah, c'est toujours la même chose. Hein. Moi, je fais que des actions, je ne peux pas vous parler d'autre chose. Je ne vous dis pas qui c'est. Le top ou le flop de la semaine, le top 3 des gérants et les actions à acheter ou vendre, mais pour une émission exceptionnelle, bah, surtout pour la première. Il faut des invités exceptionnels. J'ai le plaisir de vous présenter nos Jedi de l'économie et de la finance. La mode est à... Non, c'est plus le triathlon, j'ai changé. La mode est à l'ultra trail.
1: Ah, c'est intéressant. Pas mal.
0: J'essaye de m'adapter parce que j'ai vu que pour le trail, il y a plus d'inscrits dans les épreuves de trail que dans les épreuves de running. Ce qui est quand même assez incroyable.
1: Le trail devient très à la mode, mais j'ai jamais fait de.
0: Bon, c'est pas grave. J'ai décidé que vous étiez la championne de l'ultra trail des tours d'intérieur.
1: Ça met
0: la pression. Vous êtes responsable de la stratégie TO chez Amundi Institute. Merci et content de vous revoir. C'est devenu notre gourou de l'allocation d'actifs, élément essentiel d'une bonne gestion de patrimoine. Alain Pitou, comment ça va?
2: Super.
0: Toujours senior advisor chez AI for Alpha.
2: Exactement.
0: Bon, l'IA à fond là.
2: Oui, à fond la caisse.
0: Et l'alpha aussi.
2: L'alpha, ça dépend des moments. On en parlera tout à l'heure.
0: L'ouverture sur les États-Unis et l'ouverture sur le monde, pas simplement sur les États-Unis, c'est sa spécialité et nous sommes contents d'en profiter. Virginie Robert.
3: Bonjour Marc.
0: Le monde bouge, hein.
3: Absolument, ça s'est même accéléré cet été.
0: Ça s'est accéléré cet été, vous êtes présidente de Constance Associée. Alors, il y a des économistes utiles, très peu. Hein. Et lui nous est très utile, essentiel même, Denis Ferrand. Vous êtes l'économiste qui murmure à l'oreille des chefs d'entreprise et vous êtes directeur général chez Rexford avec une nouvelle coupe de cheveux.
4: Ouais, tout
0: vous
4: à
0: avez
4: fait.
0: Changé de coiffure.
4: Ah ouais, mais justement, c'est pas l'ultra trail, mais voilà, il faut changer.
0: Et pourquoi
4: ouais.
0: C'est pour être plus aérodynamique pour des
4: parce qu'il va y avoir tellement de boucles, j'aurai pas le temps d'aller au coiffeur, chez le coiffeur pendant l'année. Donc,
0: ça va décoiffer. Allez, le mot de la semaine que j'ai choisi, c'est été meurtrier. Alors on était au soleil et pendant ce temps-là, vous savez que les investisseurs, ils ont toujours un peu peur de l'été. Ils craignent une baisse violente des actions, mais en fait, c'est pas sur les bourses que ça s'est passé. L'été a été meurtrier, mais sur les taux d'intérêt qui se sont tout simplement envolés au plus haut depuis 30 ans au Japon, au plus haut depuis 2008 aux États-Unis, en Europe. C'est votre spécialité, Valentine.
1: Oui.
0: Pourquoi cette hausse? Qu'est-ce que ça change pour l'économie mondiale?
1: Alors, pourquoi cette hausse? Déjà, c'est un mouvement global. Les taux ont augmenté, pas juste les taux longs. On a les taux courts, les taux longs, les taux très longs qui ont augmenté. Et c'est très simple, il y a trois raisons qui expliquent cette hausse des taux. La première, eh bien, c'est la hausse du prix de l'énergie avec le regain des tensions au Moyen-Orient. On s'était quitté fin juin, eh bien, on avait un cours du baril de Brent était autour de 70$. Il est aujourd'hui à 95$ le baril. Les investisseurs, ils anticipent maintenant un prix du pétrole qui va être plus élevé plus longtemps. Il y a également beaucoup de tensions sur le marché du gaz européen. Si on regarde les prix depuis juin, ils ont fait plus 60%. On a des niveaux de réserve sur le gaz qui sont relativement basses. Donc les investisseurs...
0: Alors, je voudrais juste relativiser pour les gens qui nous écoutent et qui ne suivent pas le marché. On est très, très, très, très loin des niveaux qu'on a connus au moment de l'Ukraine. Non, mais parce qu'à l'époque, on avait beaucoup paniqué. À raison. Hein,
1: à raison,
0: sur le
1: oui,
0: gaz.
1: Oui.
0: Et là, je lis partout, oui, le prix du gaz a explosé. Bon, on est quand même très, très loin de
1: on
0: ce qu'on avait
1: loin.
0: Vu.
1: Mais on était parti sur une normalisation du prix de l'énergie à la fin de l'été. La situation va se normaliser. Aujourd'hui, on est quand même en train de se dire que ces prix de l'énergie vont rester plus élevés plus longtemps, ce qui a obligé quand même les investisseurs à reconsidérer les dynamiques d'inflation à court terme.
0: Première raison.
1: La deuxième raison, c'est le durcissement des conditions, un changement dans la trajectoire des politiques monétaires anticipées par les investisseurs. Parce qu'ils se sont dit... on va avoir plus d'inflation, mais les économies sont assez résilientes. Une des bonnes surprises de cet été, c'est la relative plus grande résilience qui était attendue de l'économie européenne. Donc, les investisseurs anticipent maintenant plus de hausses de taux. Sur la BCE, avant l'été, on était sur une hausse. Maintenant, ils sont sur trois hausses. Sur la Fed, on était sur une hausse. Maintenant, les marchés anticipent deux hausses. Et ça, ça a été aussi renforcé avec le discours de Kevin Warsh qui s'est dit...
0: Kevin Warsh est le patron de la Banque centrale américaine. Troisième raison.
1: Il y a une résilience économique, mais il y a des niveaux d'inflation préoccupantes. Et la troisième raison, eh bien, c'est que maintenant, les investisseurs ils demandent plus de rendement pour se positionner sur les parties longues des courbes. Ça, ce n'est pas forcément quelque chose de nouveau. Pour moi, on est vraiment rentré aujourd'hui...
0: Parce qu'en fait, il y a beaucoup de gens qui empruntent.
1: Il y a beaucoup de gens qui
0: empruntent. Parce qu'il n'y a pas que les États.
1: Les groupes d'IA, on est rentré dans un nouvel environnement, les niveaux de dette des États sont élevés, les besoins de financement sont simplement monstrueux, que ce soit public, que ce soit privé, et pour moi, dans les

0: L'année prochaine, on va quand même beaucoup réfléchir à une relocalisation de l'épargne sur le marché domestique. Donc cet environnement où on va demander plus de rendement sur les parties longues, pour moi, on est vraiment au début d'une nouvelle histoire. Donc voilà, c'est pour ces trois raisons qu'au cet été, on a vu des pressions sur les taux.
1: Quel impact sur l'économie mondiale? Alors, on voit déjà l'impact sur l'économie française, hein. On voit l'impact sur l'économie européenne.
2: L'impact sur l'économie mondiale, on peut pas dire l'impact sur l'économie en tant que telle, c'est sur les économies à l'intérieur du monde. Parce qu'il y a de la réallocation qui est massive, qui est intervenue. C'est ce qui se passe par exemple sur le Japon. Désormais, vous avez un rendement sur le Japon qui est... pas très éloigné de celui que vous allez avoir sur les pays occidentaux.
1: Et donc, vous avez de... historique, hein, on n'a pas vu exactement. Ça depuis 30 ans, 3% sur les taux longs, on ne savait même pas.
2: Oui, tout à fait, on ne savait pas.
1: C'est le dernier pays qui avait encore des taux d'intérêt négatifs. Hein,
2: quand vous regardez la détention de titres américains, de titres du Trésor américain par les Japonais, ils ont reculé quand même assez sensiblement, au point qu'il a fallu, au cœur de l'été, qu'il y ait une intervention concertée entre États-Unis et Japon pour qu'il y ait du rachat de titres de longs américains. Par les Japonais. Donc vous avez des mouvements qui sont en train de se faire à l'intérieur de la zone euro, de l'économie mondiale, parce que on est sur la formation de déséquilibres qui sont majeurs.
1: C'est une mauvaise nouvelle pour l'économie mondiale, ce niveau des taux d'intérêt, non?
2: En fait, le tout est de savoir comment va se faire l'équilibre entre les économies qui sont structurellement en besoin d'appel de capitaux. La première, c'est les États-Unis. Un chiffre sur les émissions d'obligations corporate aux États-Unis, des émissions par les entreprises, c'est plus 28% depuis le début de l'année.
1: Ça, c'est l'IA. En gros,
2: c'est massif comme
1: plus
2: comme
1: une dette publique de 40
2: plus
1: milliards.
2: Plus la dette publique. Donc, vous avez d'un côté les économies qui sont de plus en plus en déséquilibre et en besoin d'appel au marché, et d'autres qui sont, elles, en formation d'excédent. On y reviendra, mais vous avez, par exemple, avant même l'été, vous aviez déjà la Chine qui a un excédent courant qui fait 1% du PIB mondial.
1: C'est gigantesque.
2: Mais désormais, vous avez la Corée, vous avez Taïwan, qui sont en train de dégager des excédents qui sont massifs, parce que vous avez des transferts de fonds. Et donc, on ne peut pas dire pour l'économie mondiale ce qui est en train de se passer. Il faut regarder les nouvelles configurations nationales qui sont en train de se dessiner, parce qu'il y a des nouveaux équilibres entre économie à capacité de financement, les économies asiatiques, et économies à besoin de financement fondamental, les économies occidentales.
1: Virginie, c'est quand même un nouvel environnement pour les entreprises, ou pas?
3: Oui, je voulais revenir sur les trois raisons, effectivement, il y en a une quatrième, donc on l'a mentionné, ce sont les déficits budgétaires, la question fiscale finalement, parce que on voit bien que l'impact est complètement différencié, et en particulier si on parle de la France, ça tombe. En fait, il y a tout en même temps. Donc on est dans un schéma assez compliqué, mais peut-être aussi cinquième quand on voit les taux longs en particulier. Et on peut le souligner, c'est que je pense que c'est un mouvement long terme et un nouveau chapitre. Alors c'est vrai qu'on avait été habitué pendant des années à avoir des taux extrêmement bas. Des anticipations de croissance, c'est clair. Il faut pas le mettre de côté. Donc c'est pas une lecture.
1: Vous pensez qu'on peut avoir
3: une lecture complètement noire. Voilà.
1: Ok.
3: C'est ce que je voulais dire.
1: Alain,
4: juste pour les anciens comme nous, un peu autour de la table, normalement quand les taux montent, c'est assez négatif pour les marchés actions. Et finalement cet été, ça a été quand même assez sévère. Hein, quand même, c'est une forte hausse des taux un peu partout dans le monde. Et malgré tout, les actions ont bien tenu. Je crois que un point important par rapport à tout ça, c'est qu'il n'y a pas eu de crise de crédit. C'est-à-dire qu'en fait, tout ça, ça se fait relativement dans le calme.
1: Pour l'instant.
4: Oui, pour l'instant. Mais c'est ça aussi, c'est que ça nous rapproche du moment où il pourrait y avoir une fragilisation telle d'un acteur, d'un secteur, d'un segment d'une entreprise, qu'on se retrouve avec un accident de crédit. Et là, les choses pourraient assez rapidement dégénérer, parce qu'en fait, les taux ont monté. Pas par des vendeurs d'obligations qui auraient fait monter les taux en ayant tout mal à trouver des acheteurs, mais avec des émissions qui, au fil du temps, se placent un peu moins bien parce que vous êtes acheteur d'obligations.
1: Après, on a vu, l'adjudication française s'est très bien passée.
4: Il faut dire que
1: le taux était attractif.
4: C'est un peu ce que disait Denis tout à l'heure, c'est qu'il y a encore beaucoup d'épargne. Pour le moment, le transfert se fait relativement bien. Jusqu'à quel point? Avec le danger, c'est la fragilisation en ce moment, je trouve, de certains acteurs, certains secteurs. Et on voit quand même les deux fragiles de pays occidentaux, c'est les États-Unis, 1 000 milliards d'emprunts qui sont à payer, d'intérêts qui sont à payer tous les ans. La France est un élément fragile. Et puis, on a des acteurs, quand même, dans certains secteurs, qui sont quand même un peu en difficulté. Je pense à l'immobilier ou des choses comme ça, qui, à un moment donné, pourraient être en pénalisation, quand même.
1: Très bonne transition, puisque justement, on va parler de la France avec le chiffre de l'été, pour moi, qui a été 0%. Ça fait des mois qu'on répète qu'avec ce délire de. Je ne crierai jamais assez. parlait de la dissolution, vraiment c'est un truc mortifère, l'économie est à l'arrêt, croissance nulle, chômage en hausse. Et en plus, Denis, c'est ce que nous dit Alain, la hausse des taux, c'est quand même pas une très bonne nouvelle. On voit d'ailleurs, c'est très intéressant, hein, que le début de la campagne, alors que on parlait jamais d'économie, maintenant c'est l'économie, on voit que 80% des Français disent qu'ils sont inquiets du niveau de la dette. Enfin, je pensais même pas qu'ils étaient au courant du niveau de la dette, ils s'y intéressaient pas du tout. Alors, ils veulent pas faire d'efforts, hein, mais ils veulent que les autres fassent des efforts. Mais c'est déjà une prise de conscience. On va mal, nous?
2: Oui, en fait, quand vous dites que l'on a fait zéro de croissance au deuxième trimestre, c'est bien par rapport au premier trimestre, puisque ça a été révisé à moins 0,2.
1: Ouais,
2: donc, en fait, ce qui fait qu'on a un premier semestre qui est négatif sur l'ensemble de
1: l'année. On a échappé à la récession. Je rappelle que c'est deux trimestres consécutifs de croissance négative, mais c'est technique. Hein. En fait, on est en récession.
2: Mais voilà, en fait, on n'a pas de progression. Alors, on a une planche de salut quand même qu'il faut aller regarder, c'est que la zone euro va pas mal. Quand vous regardez les trois derniers trimestres connus, c'est 0,3 chaque trimestre, y compris quand on prend la zone euro hors Irlande, c'est...
1: Et paradoxalement, c'est un peu grâce à l'Allemagne aussi, hein, qui rebondit un tout petit
2: L'Allemagne, c'est un peu l'Arlésienne que l'on avait au début de l'année. Au début de l'année, on disait, non mais vous allez voir, les plans allemands, ça va délivrer de la croissance, ça va nous tirer. Et puis, toute la première partie de l'année, on n'a pas vu grand-chose qui venait de l'Allemagne. Non, en fait, on a l'impression qu'il y a de la consistance. C'est en train de venir. Et quand vous regardez les enquêtes faites auprès des industriels en France, ils disent que la demande en provenance de l'étranger est plutôt bonne. Donc, on a une planche de salut. Mais à côté de ça, il y a la planche de salut, mais on est quand même aussi plombé. Pour revenir sur l'augmentation qu'occasionne l'augmentation de la charge de la dette qu'occasionne cette remontée de taux d'intérêt. En regardant, on s'amusait à faire un calcul, on faisait un petit calcul, on remplace les OAT, les OAT viennent à tomber, et puis on regarde le rythme auquel elles vont tomber, et puis on va les remplacer par des OAT qui vont être émises au taux de marché. Le simple changement des tombées qui se faisaient sur des titres qui se faisaient à 1%, 1,5%, désormais c'est émis à 4%, eh bien, d'ici 2030, ça nous fait 30 milliards de charges d'intérêt en plus pour la seule prise en compte des tombées d'OAT. S'ajoute à cela la nouvelle dette, parce qu'on va avoir du déficit. Et donc, on est simplement en train de... Là, on voit l'expression de ce que l'on n'a plus de marge de manœuvre et on ne peut plus choisir.
1: L'impact sur l'économie française, c'est-à-dire la hausse des taux d'intérêt, est-ce qu'elle est directe?
2: Oui, elle se voit, et ça a été évoqué. C'est sur l'immobilier, on avait des signaux de redémarrage de l'immobilier, du logement qui se manifestait courant 2025, c'est fini. Au premier semestre, l'investissement des ménages est reparti à la baisse. Et quand vous regardez la demande de crédit de la part des ménages et les conditions de crédit, ça y est, c'est reparti à la baisse. Et donc, le secteur qui est le plus sensible au taux, il le prend de plein fouet.
1: Et à part ça, est-ce que dans le reste de l'économie, on a des...
2: C'est l'attentisme. Vous avez évoqué le taux de chômage.
1: Ouais.
2: Je pense que c'est un chiffre qui n'est pas assez connu, mais il y a 2 points d'écart entre le taux de chômage en France et la zone euro. Ça n'a jamais été vu par le passé. Ouais. En zone euro, le chômage...
1: Ça n'a jamais été vu par le passé.
2: Jamais.
1: Ah bon ?
2: 2 points de taux de chômage en plus en France par rapport à la zone euro. Enfin, on est à 1,9. On est quand même vraiment le signe noir dans la zone euro.
1: On est devenu le maillon faible. Hein. On parlait à l'époque de l'Italie, on a remplacé l'Italie, on a remplacé la Grèce. Enfin, c'est quand même triste, non ?
2: Et c'est de l'attentisme, notamment du côté de l'investissement des entreprises. Il ne se passe rien. Ça fait maintenant un an qu'on est en stabilité d'investissement des entreprises. Alors même qu'il y a cette bulle de l'IA.
1: Ouais.
2: Donc, la bulle de l'IA, elle est bien prise par les entreprises, elles font l'investissement, mais ça veut donc dire que le reste, elles ne le font pas.
1: Valentine, c'est quand même emmerdant ce qui se passe là. La hausse des taux en France, au moment où notre croissance est au tapis, et plus l'incertitude politique... C'est pas terrible tout ça, non ?
0: C'est pas terrible. Je dirais très grave, non ? Très sérieux, oui. Hein, on a quand même un vrai sujet qu'on évoque souvent. Hein,
1: qu'est-ce qu'il vous faut pour que ce soit très grave ? Non, mais
0: c'est une question de temps. C'est une question de temps. Pour moi,
1: c'est très grave.
0: C'est très sérieux aujourd'hui. Si on est dans l'inaction sur...
1: Mais on est dans l'inaction.
0: Et on est dans l'inaction.
1: Il ne passera rien jusqu'à 2027 et après.
0: Sur les 4 prochaines... Jusqu'à 2030, la situation peut devenir beaucoup plus compliquée.
1: Vous dites qu'on a jusqu'à 2030.
0: Bah, globalement, c'est le moment, en fait. Parce que si on regarde aujourd'hui le taux effectif de la dette, on est quand même sur des niveaux assez faibles. C'est aujourd'hui, on est sur 2,2%. Donc,
1: Denis vous dit qu'il y a des tombées qui s'accélèrent, on paye 4% plus.
0: Et donc on aura un coût moyen de la dette qui va augmenter significativement les prochaines années et qui sera problématique pour moi en 2030. Pour l'instant, on reste sur un coût moyen de la dette qui reste inférieur à la croissance nominale. C'est-à-dire que notre dette a toute chose par ailleurs inchangée, notre dette n'augmente pas plus vite que l'économie. Mais quand on a un coût moyen de la dette, un taux moyen effectif de la dette qui est supérieur à la croissance de la dette, là on a une dette qui augmente toute seule, plus rapide que l'économie. Donc on n'est pas dans cette situation-là pour l'instant. Pour moi, donc pour l'instant, c'est vrai que je ne qualifierais pas de cette situation de très grave, mais je la qualifierais de très sérieuse,
1: très préoccupante.
0: Parce que si on ne fait rien, dans quelques années, on pourra se retrouver dans cette configuration.
1: On va rien faire, non, Alain ?
4: Ah non, ça va même être pire que ça, c'est que je pense qu'on va aggraver la situation. Ouais. C'est-à-dire qu'en fait, aujourd'hui, pour sortir de là, dans les exemples du passé, il y a deux types de chocs, c'est un choc fiscal qui s'accompagnerait d'un choc de réforme massive, ou bien un choc libéral profond, qu'on ne voit pas arriver. Donc, on va probablement aller vers un choc fiscal sans mesure de réforme structurelle, donc on va aggraver la situation. C'est pour ça que je pense que l'élection présidentielle qui nous retarde aujourd'hui dans les prises de décision éventuelles,
1: va s'accentuer
4: par le fait qu'on va prendre des mesures fiscales qui vont être et mesurer
1: ça, c'est inexorable. Hein. Je pense qu'on est tous d'accord autour de la table pour savoir qu'on va avoir plus de fiscalité.
4: Aujourd'hui, la graduation présentée montre de plus ou moins d'impôts supplémentaires. Mais il n'y a qu'un candidat libéral et pour le moment, il n'a pas voix au chapitre. Donc...
1: Ouais, et en plus, c'est quand même très drôle, il n'a pas été invité au débat du MEDEF.
4: Ouais, je pense
1: j'ai trouvé ça incroyable. Ouais. Enfin, moi, mais j'ai trouvé ça étonnant que le seul candidat dit libéral. Bon. Denis,
2: Non, c'est vrai que en fait c'est une boutade, mais je pense c'est quand même assez surprenant que la boule de neige qu'a évoqué Valentine, la boule de neige, elle est réapparue pendant la période de la canicule. C'est quand même quelque chose d'assez particulier. Mais non, clairement,
1: il est en forme, Denis.
2: On est clairement dans un moment où la boule de neige, où la dette croît sous l'effet de son propre poids. Eh bien, ça y est, elle est partie.
1: Ah, après, vous êtes gérante globale, toujours pas d'action française dans votre fonds global.
4: Il y en a, parce qu'il y en a qui sont internationales.
1: Ah bon, quand même.
4: Qui sont internationales.
1: Vous dites pas, moi, gérant global, non, la France, j'aurais...
3: Mais non, parce qu'il y a des actions, elles sont françaises par la cotation.
0: Après, du côté positif...
1: Oui. Ah, quand même.
0: Du côté, la dette française, la dette, on émet plus cher, mais on continue d'avoir une demande qui est très solide pour la dette française.
1: Oui, parce qu'on a toujours la garantie allemande, on a la garantie de la Banque
0: centrale
1: européenne.
0: Voilà, on est dans la zone euro, on continue de garder un bon rating, il y a de l'épargne, les Français ont de l'épargne.
1: Continuez à épargner. Ouais. Bah c'est sûr, ils n'ont pas le choix. Hein.
0: Voilà.
1: Allez, on passe tout de suite, parce que je voudrais garder le temps pour le parti pris de la semaine. C'est notre nouvelle rubrique, et ça sera le ni oui ni non, ou le oui ou non. Donc, je commence, je me lance. Il n'y a pas d'inflation. Je trouve qu'on entend partout, ça y est, l'inflation est de retour, tout le monde s'excite, comme d'habitude. On avait déjà eu ça il y a quelques mois, et moi, je dis non, Denis Ferrand. Il n'y a pas d'inflation. Que dit Denis Ferrand ?
2: Bah, il dit qu'il a envie de revenir dans cette émission, qu'il apprécie, et donc...
1: Non. Là, sur cette rubrique, vous avez été choisi pour la saison, donc vous pouvez pas, vous n'aurez pas de carton rouge. Vous pouvez dire ce que vous voulez, au contraire.
2: Non, il n'y a pas d'inflation. Mais on retrouve le même débat que ce que l'on avait en 2022. On se demandait quelle serait la forme que prendrait l'inflation. Et à la fin, est-ce qu'on est sur une marche escalier? Est-ce qu'on est sur une spirale? Et à la fin, qu'est-ce qui s'est révélé? Qu'on était sur une bosse. C'est-à-dire qu'on a de la hausse de prix. On a de la hausse de prix qui est de nature circonstancielle. Évidemment, le pétrole, l'alimentaire qui va venir. Et ça va être l'histoire de l'automne. Qu'il va falloir vraiment surveiller
1: des engrais
2: alimentaires,
1: surtout de la canicule.
2: Et on a des effets de propagation qui vont se faire, pas au point d'enclencher une spirale inflationniste. On va rester sur une bosse, avec un autre point qu'il faut vraiment surveiller comme le lait sur le feu, qui est toute l'inflation qui est embarquée dans les matériels qui servent à la transition pour l'intelligence artificielle. Là, on est sur des rythmes mais qui sont totalement délirants.
1: Vous m'avez envoyé un graphe qui est complètement dingue. On pourra en parler plus tard,
2: mais il y a vraiment quelque chose.
1: Denis revient, Valentine.
0: C'est vraiment pas drôle, on est tous d'accord, c'est insupportable. Donc je dis, mais non, moi je...
1: Non, c'est pas grave.
0: Non, on a pas d'inflation, déjà il n'y a pas d'inflation.
1: Non, vous nous dites quand même tout à l'heure, vous nous dites, attention, on est dans un nouvel environnement avec des cours du pétrole qui vont rester plus élevés plus longtemps.
0: Plus élevés pour longtemps, mais ça veut dire une hausse du prix de l'énergie.
1: Oui.
0: Après, il y a de l'inflation si cette hausse du prix de l'énergie se transmet au reste de l'économie.
1: Et c'est ça qu'il faut peut-être expliquer aux gens. Parce que,
0: donc, pour l'instant, on a une hausse du prix de l'énergie, du pétrole, mais aussi du gaz. Hein. Le prix du gaz, ça va être important pour l'Europe, le prix alimentaire aussi. Mais est-ce que ça va devenir de l'inflation? Est-ce que cette hausse du prix va se transmettre sur tous les autres prix de l'économie? Est-ce que les autres prix vont continuer après d'augmenter une hausse de prix autant entretenue? La réponse est non.
1: Oui, mais un ménage vous dit, je comprends, ça c'est vos débats d'économistes entre la hausse des prix et l'inflation, mais un ménage, il vous dit, attends, moi si le prix du gaz augmente et le prix à la pompe augmente, moi... je souffre de l'inflation. C'est-à-dire que mon pouvoir d'achat, il est sous pression.
0: Ah bah son pouvoir d'achat, au moins momentanément, il est sous pression. Il va rester sous pression.
1: Mais ce n'est pas techniquement de l'inflation.
0: C'est pas techniquement de l'inflation. Pour moi, il y a deux raisons. Déjà, on n'a pas d'inflation. Le marché du travail n'est plus une source d'inflation. On voit les croissances des salaires, ça ralentit. Et
1: ça, c'est un gros changement parce qu'il y a un an et demi, deux ans, surtout à la sortie, on avait la grande démission, vous vous rappelez tous ces
0: délires. Les hausses des salaires négociés, on était au-dessus de 5% en 2024. Aujourd'hui, on est à 2,7 et ça ralentit.
1: Et en Allemagne, où on avait toujours des hausses de salaires assez significatives, on ne parle plus que de licenciements.
0: Et l'autre point, oui, avec Volkswagen etc. Mais l'autre point, c'est aussi l'activité de crédit, elle reste très, très modérée dans la zone euro. Et cette hausse des taux longs qu'on a aujourd'hui, ce qu'on a expliqué avant, c'est qu'elle va peser sur l'activité de crédit. Après, si on veut, parce que nous, on est tous d'accord sûrement autour de cette table, la BCE, la BCE, elle n'est pas forcément d'accord avec nous.
1: Vous avez décidé de m'énerver.
0: Exactement, il faut bien démarrer la rentrée. Et le problème, c'est ce qu'elle va évoquer la BCE, c'est qu'il y a plus de risques d'avoir ce phénomène d'effet de second tour si les prix du pétrole restent plus élevés plus longtemps.
1: Qui écoute encore la BCE?
0: Donc, l'écoute, mais c'est eux qui...
1: Moi, il faut tenir jusqu'à la fin de l'année, puisqu'elle va partir avant.
0: C'est eux qui décident in fine.
1: Oui, mais ils décident des taux d'intérêt à court terme, mais pas à long terme.
0: Exactement, mais nous, on prend des pauses derrière. Donc...
1: Alain Pitou.
4: Alors, il y a la théorie de l'inflation. Effectivement, il n'y a pas d'inflation avec la théorie de l'inflation. Par contre, il y a tellement de successions de chocs de prix totalement désynchronisé, totalement imprévisible, totalement différent par secteur, etc., que les choses deviennent extrêmement compliquées pour ne pas dire que c'est de l'inflation. Et alors, moi, ce qui me gêne de ce truc-là, c'est que les banques centrales, on leur donne toutes les possibilités de faire les pires conneries. C'est-à-dire qu'en fait, comme ils n'ont qu'une seule manière de résoudre quelques problèmes que ce soit autour de l'inflation, c'est de monter les taux d'intérêt, mais ça a des effets de bord sur tout un tas de choses. C'est que effectivement, peut-être la théorie, c'est ce que vous disiez tout à l'heure, débat d'économistes, pas d'inflation. Par contre, arriver de l'autre côté, du côté de l'investisseur, du côté des particuliers, du côté des ménages, etc., la succession de chocs de prix, ça ressemble quand même furieusement à de l'inflation. Et ça donne la possibilité aux banques centrales de faire des erreurs. On voit bien
1: donc
4: que...
1: Donc vous dites non, il n'y a pas de l'inflation d'un point de vue technique, mais...
4: Mais une telle désynchronisation et tel choc de prix, c'est dangereux.
3: C'est une inflation à tiroir. C'est là où il y a de la demande forte, il y a de l'inflation, c'est clair, et on voit la répercussion. Mais non, mais ça, c'est tout le sujet aussi des investissements IA qui portent derrière, et évidemment, inflation sur les matériaux, sur les, sur les équipements, tout ce qui est structurant, etc. On ne peut pas dire qu'il n'y a pas d'inflation. Donc,
1: c'est
3: une inflation à tiroir.
4: Juste, je peux dire juste un petit peu plus rapidement, c'est qu'on va s'habituer aussi à avoir des hausses de prix dues à des pénuries, ce qui était quelque chose qu'on ne connaissait pas avant.
1: C'est-à-dire on les a connus avec le Covid, quand même.
4: Oui, mais c'est très récent et c'était très ponctuel. Là, ça commence à se généraliser, c'est quand même embêtant.
1: Qu'est-ce que vous nous dites, que vous dites à ces apprentis économistes qui comprennent rien à l'économie?
2: Non, mais des chocs locaux ne font pas forcément une résonance globale.
1: Voilà, vous écoutez,
2: chaque élément doit faire vraiment l'objet d'une attention. On n'a pas évoqué aussi une autre conséquence qu'on va avoir petit à petit, c'est le prix des assurances, prix des dommages, qui va aussi monter. Et donc, toute la question, c'est de savoir aussi quelle va être la destruction de capital qui va intervenir. Quel est le degré d'irréversibilité dans lequel on est engagé? Quand vous avez vos maisons, parce que vous avez les retraits gonflements d'argile qui ne sont plus habitables, là, vous devez vous passer sur des mécanismes qui sont délétères. On n'est pas encore dans ce moment-là où il y a de la destruction de capital, mais c'est vraiment ça qu'il faut surveiller pour dire si le choc local devient in fine quelque chose de beaucoup plus global.
1: Et on se retrouve en deuxième partie de l'émission pour parler de la bourse, pour parler des questions d'argent, et Virginie Robert va nous dire sur quel placement privilégié, et vous allez voir, c'est vraiment une surprise. Et on va passer au top ou au flop de la semaine, top 3 des gérants et les actions à acheter ou vendre.
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1: J'avais oublié à quel point cette émission était sympa et quel plaisir j'avais à la faire avec Denis Ferrand, avec Virginie Robert, avec Alain Pitou et avec Valentine Hénouze. On passe tout de suite au marché. Alors les marchés, bon, on parle beaucoup des actions. Alors les actions, bon, quoi, c'est beau ça, on a une carte maintenant. Voilà, ça c'est chic, hein. Les gens à la radio ne peuvent pas le savoir, mais là on a maintenant une carte avec les zones géographiques, c'est magnifique, comme ça je sais où est la Chine et où est le Japon. Voilà, c'est quand même... Et maintenant je découvre, enfin. Découvre où est l'Amérique, enfin. C'est la question que je me posais avant Christophe Colomb. On est donc avec une semaine qui a été moyenne, et puis surtout ce qui me frappe, hein, quand on regarde les indices, la performance des indices depuis le début de l'année, bah, c'est qu'on a des très belles performances, hein, sur le Nasdaq, le S&P, sur le MSCI World, sur l'Eurostock, et puis on a quand même la France qui est à la traîne. Hein. C'est spectaculaire, parce que en fait, à la fois notre écart de performance sur les taux, on le retrouve aussi en écart de performance, même si vous avez raison, Virginie, beaucoup d'entreprises françaises ne sont pas franco-françaises, non. Mais on voit quand même que le CAC souffre d'une sorte de désamour lié à ce climat d'incertitude. L'élément essentiel, évidemment, on en a parlé largement en première partie de cet été, hein, et depuis quelques mois, c'est la hausse des taux d'intérêt. Qu'est-ce qu'on dit aujourd'hui sur les marchés, Alain Pitou, c'est quoi bourse, c'est à la fin de l'année. Alors, juste pour, oui. J'ai terminé, on a beaucoup aujourd'hui encore, mais j'ai l'impression que ça fait des mois qu'on dit ça, les gens qui nous alertent sur la bulle de l'IA, le caractère incestueux de Nvidia qui achète là 190 milliards de profits sur les participations dans SpaceX, dans les comptes des entreprises, enfin ce qu'on appelle l'économie circulaire, mais qui n'est plus tellement circulaire, quoi.
4: Oui, alors si on fait un peu une photo globale, c'est assez paradoxal, c'est qu'on est quand même encore en risk-on, c'est-à-dire qu'en fait, on est encore en train de rechercher des actifs, encore en position sur des actifs risqués, qu'ils soient obligataires ou actions, et ça, c'est un peu contre-intuitif avec toutes les mauvaises nouvelles qu'on entend, hein, sur les déficits, les problèmes de dette, etc., dont on a déjà parlé. Donc ça, c'est le schéma général. Moi, je trouve que ce qui change depuis quelques semaines maintenant, c'est deux choses. Moi, c'est évidemment, c'est la hausse des taux, hein, qui va faire qu'on va réapprécier un peu différemment les investissements qu'on peut avoir, parce qu'à un moment donné, ça peut quand même peser. Hein. C'est le fameux 60-40, vous savez, la répartition action 60-40 en obligation. Ça prend quand même un petit tir en ce moment avec la hausse des taux. Et la deuxième chose, c'est la baisse du dollar. C'est-à-dire que ça aussi, c'est quand même assez spécial par rapport à ce qu'on avait précédemment. C'est-à-dire que normalement, quand les taux montent, le dollar a tendance à bien se tenir. Là, en ce moment, il y a quand même une défiance sur la devise américaine, qui est peut-être générée par ce que fait Trump en général, hein. Mais en tout cas, ça fait peser donc sur les taux, sur le dollar. Et donc, on a des investissements comme ça qui sont en train de tourner, c'est-à-dire qu'on revient un peu plus sur ce qu'on appelle la value, on est un peu moins optimiste sur ce qu'était la tech, etc., parce qu'il y a quand même cette problématique de hausse des taux. Un peu moins, hein, je dis bien, un peu moins, parce qu'il y a quand même des valeurs qui peuvent changer. Et puis, un retour... Bah,
1: vous avez dans votre portefeuille des valeurs tech qui ont fait des taux, je regardais là, quand je préparais l'émission, des 300%.
4: Oui, mais ça aussi, c'est un peu ce qui change en ce moment. C'est dingue. Les résultats ont été exceptionnels. Hein, encore, on a eu Broadcom mercredi soir, exceptionnel au niveau des résultats. Une guidance, enfin, il y a des perspectives un peu moins bonnes, et le titre n'a pas fait grand-chose. C'est qu'on commence à se poser des questions là-dessus. Et l'autre point qui est un peu nouveau aussi, c'est le retour des émergents et un peu d'Europe, parce qu'il y a un peu plus de value en Europe. Donc on a en ce moment comme ça une espèce de... On reste investi, parce que les gens ne veulent
1: très
4: pas... les investisseurs ne veulent pas changer. Pourquoi ? Bah parce que chaque fois qu'ils l'ont fait, ils sont rachetés 15% plus cher. Ouais. Donc là, aujourd'hui, c'est terminé. Et on reste le doigt sur la gâchette. Mais on a quand même ce risque qui est là, donc on pourrait imaginer que la volatilité, le VIX, hein, qui mesure cette volatilité, aurait tendance à monter, ce qui n'est pas le cas du tout en ce moment. Donc il y a cette espèce de confiance un peu désabusée, c'est-à-dire qu'on se dit, voilà, je vais attendre un petit peu, mais en tout cas, les résultats sont bons, et je suis fini là-dessus. Tant qu'il y a de la génération de cash de la part des entreprises, le niveau des taux n'est pas forcément très important. Il faut que le cash continue d'être là.
1: J'ai été très surpris de voir, on m'a envoyé un tableau, Virginie, sur la performance des indices américains avant les mid-term. Généralement, c'est pas super bon. Est-ce qu'aujourd'hui, vous sentez qu'il y a un peu de fébrilité autour des actions américaines ou pas du tout ?
3: Non, aucune. Si on considère les actions américaines dans leur ensemble, il n'y a pas plus de fébrilité.
1: Non. Non. Pourtant, quand même, attendez, 40 000 milliards.
3: Oui, non, mais c'est passé plein
1: les
3: de choses.
1: Les mid-term.
3: Cet été, c'est passé plein de choses. Allez-y. D'abord, parce qu'il faut le redire, parce que la performance, et ça je l'avais dit, de ces marchés américains, elle a été menée par un ou deux secteurs, point barre. Voilà. Et qu'est-ce qui s'est passé au cours de l'été ? Il y a eu un renversement, on ne peut pas le nier quand même, vous avez des sujets comme les semi-conducteurs ou certains participants à l'économie, l'écosystème IA, qui ont reflué. Et puis, qu'est-ce qu'on a vu? On a vu, par exemple, un segment, un secteur qui a fait plus de 20%. Je vous rappelle que Salesforce, sur les plus bas, fait 40%. Donc, on s'est dit, tiens, le marché, tout d'un coup, se dit, ah ben finalement, l'apocalypse, SaaS apocalypse, comme on l'appelait.
1: L'apocalypse des éditeurs de logiciels. Le marché avait confondu
3: peut-être sur les 6 premiers mois la disruption avec la destruction. Ces boîtes, elles n'ont pas disparu. Et donc, il y a eu une espèce d'ajustement à la faveur des résultats qui, je rappelle, ont été fantastiques. On a eu une publication très, très, très, très bonne sur le deuxième trimestre. Et aussi en Europe. Simplement en Europe, on a des sociétés qui sont beaucoup plus cycliques. Et comme on a parlé de la croissance, fatalement, c'est moins bon. Le marché français est encore un peu plus particulier parce que le CAC 40, comme vous savez, il y a quand même encore beaucoup de consommation discrétionnaire et de luxe. Et là, alors bon, il y a des tas de raisons qui font que c'est un secteur qui est vraiment pénalisé.
1: Oui, donc vous dites, attendez, c'est intéressant ce que vous dites. Excusez-moi, je vous interromps.
3: Merci,
1: parce
3: Marc.
1: Oui. Non, mais je suis surpris, j'écoutais même pas. Et là, d'un coup, il y a un truc qui m'a alerté. Donc, en fait, ce que j'ai dit sur le cas qui était un peu la défiance par rapport à l'environnement, c'est pas ça. En fait, c'est juste que sectoriellement, on est très exposé. Donc, ça n'a rien à voir avec le contexte politique.
3: Ça va peut-être venir, mais il n'y a pas encore tous ces narratifs.
1: D'accord, on n'est pas là-dedans.
3: Oui, puis vous savez, c'est le fondamental. Non, moi, ce que je vois, c'est qu'il y a le marché, maintenant, il va être un peu plus, il est déjà un peu plus conduit par l'analyse fondamentale, comme le disait Alain.
1: Donc le value, c'est ça
3: Pas que value, parce qu'il y a de la croissance future. Ouais. Et ça, c'est extrêmement important, surtout lorsque vous avez les taux d'intérêt, on va en parler tout à l'heure, mais les taux d'intérêt qui montent. Hein, donc,
1: On va en parler tout à l'heure, on en a juste parlé pendant une
3: demi-heure. Oui, mais on va en parler, parce que c'est un vrai sujet.
1: Je ne sais pas si vous n'étiez pas là aux premières parties de l'émission.
3: Non, je dormais.
4: Il y a un élément aussi qui est dans la psychologie de marché, en ce moment, qui fait qu'on hésite aussi à vendre, c'est que c'est un peu ce que tu disais, c'est qu'il y a des segments par moment qui vont faire des performances incroyables. Ouais. Donc du coup,
1: et puis surtout, c'est ce que vous dites, Alain, on s'est tellement fait avoir. Le nombre de fois on a dit, il faut se retirer du marché, le marché a pris.
4: Et là, en fait, et c'est ça aussi, c'est-à-dire que du coup, vous dites, je vais rester.
1: On n'a pas envie d'être le seul crétin à avoir vendu alors qu'il monte. Bon, ça vous inspire quoi, vous, l'économiste, quand vous voyez les taux d'intérêt qui montent et puis d'un autre côté, les actifs risqués qui montent. Normalement, ça fait comme ça.
2: Normalement, on devrait avoir plutôt effectivement une décorrélation, comme l'a évoqué Alain, mais c'est sans doute parce qu'effectivement, il y a quand même toujours cette abondance d'épargne qui est là, et qu'il y a vraiment cette croyance qu'on est sur une phase de transformation fondamentale de l'économie également, et qu'on est instruit de ce qui s'était passé au moment du numérique. On sait qu'il va falloir choisir. Exactement, mais il faut toujours passer par des phases, à des moments de correction qui sont extrêmement brutales pour qu'à la fin puisse émerger véritablement les.
1: On n'y est pas encore. Et Virginie vous dit, il y a une raison pour laquelle on n'a pas de correction, c'est que les boîtes vont.
2: Beaucoup d'argent. C'est là toute la différence avec le numérique. C'est qu'effectivement, c'est des boîtes qui ont du cash, c'est des boîtes qui peuvent continuer à racheter, mais il n'empêche qu'à un moment, on va quand même avoir des interrogations sur la rentabilité, sur les espérances des.
1: Après, ces entreprises, là, notamment dans le secteur de l'IA, qui déboulent comme ça, alors qu'elles étaient cash rich, qu'elles avaient beaucoup d'argent, qui déboulent comme ça sur le marché de la dette, est-ce que ça doit inquiéter sur la structure de ces entreprises où elles ont un tel niveau de rentabilité que il n'y a pas d'inquiétude.
0: Pour l'instant, déjà, ce qui est intéressant aussi de voir, c'est que ces entreprises, elles émettent aussi sur du très long. Elles n'émettent pas sur du court. Donc, ça vient vraiment en compétition avec la dette des États qui est émise sur le long. Pour l'instant, non. Ces entreprises, elles étaient cash riches, mais pour l'instant, les ratios de solvabilité de ces entreprises sont excellents.
1: Et donc c'est pas du côté de la dette qu'il faudra s'inquiéter pour ces entreprises-là.
0: Non, et puis s'il y a vraiment à gagner, je pense du côté de ces entreprises, c'est plus du côté action que du côté crédit, quoi.
1: Allez, on passe tout de suite au placement de la rentrée et vous attendez tous évidemment la surprise de Virginie Robert qui va nous dire que, et moi je comprends pas la question à chaque fois vous nous posez la question mais il y a que les actions.
4: On est la surprise.
3: Non, mais on rassure, c'est une continuité de
1: Non mais avec des taux comme ça, des taux comme ça d'intérêt. Moi j'ai envie de placer mon argent en bon père de famille.
3: Justement, aujourd'hui, vous pouvez vous dire il y a peut-être des choses qu'il faut faire et pas faire.
1: Allez-y.
3: Donc, en fait, le prix du capital est plus cher.
1: Oui.
3: Donc, il y a de la dette corporate également, il y a des capex et tout ça. Et donc, maintenant, la question qui suit, c'est quoi ? C'est le rendement du capital à long terme.
1: Oui.
3: Qu'est-ce que vous avez investi ? Est-ce que ça va vous rapporter ? Ça va être ça le sujet. Et là, vous allez avoir alors vraiment de la différenciation. Donc, c'est ça, nous, notre sujet.
1: Bah, donc, ça vous fait...
3: Il faut choisir des sociétés pour lesquelles on a une certaine visibilité. Vous aurez un bon retour sur le capital investi. Ça, c'est la première chose. Et à l'inverse, avec des taux plus élevés, on l'a souligné en première partie de l'émission, pour ceux qui dormaient, je le rappelle, c'est qu'avec...
1: On va en reparler taux, dans la troisième partie, parce que une troisième partie dans le couloir.
3: Peut-être qu'il faut être un peu prudent sur la consommation. On l'a vu déjà durant l'été, les actions... conso n'était pas en grande forme et peut-être réduire si on en a la consommation, y compris la consommation discrétionnaire. On en reparlera un peu plus tard sur ce qu'on a fait nous dans le portefeuille.
1: Mais je ne sais pas, vous pensez qu'il y a une autre émission après parce que vous dites on en parlera un peu plus tard.
0: Sur cet aspect consommation.
1: Ah oui, c'est vrai.
0: C'est vrai que si on regarde ce qu'on avait dit.
3: Vous voulez toujours qu'on spoil sur le top
0: and flop. C'est que le marché du travail c'était plus source d'inflation, mais si on regarde l'évolution des revenus réels aux États-Unis, ils sont zéro ou négatifs. Donc on est vraiment dans une économie qui cartonne aux US, mais qui est vraiment soutenue...
1: Ce
0: qui est intéressant, qui est soutenue par l'investissement, mais si on regarde la croissance du revenu disponible des ménages, est très faible.
1: Roulement de tombour pour la nouvelle allocation d'actifs, Alain Pitou. Prenez vos carnets, votre crayon.
4: Voilà, en parlant de carnet, donc c'est sur mon carnet d'allocation sur Substack, vous pouvez suivre ce portefeuille et d'autres. Sur un an, il est à 13,6, et depuis le début de l'année, il est un petit 3,4. Non, quand même, c'est faut le dire.
1: C'est hyper fort.
4: Alors, juste la première chose,
1: je veux votre allocation.
4: Je reste à 45% en actions. En faisant un arbitrage, je veux dire, j'enlève les small cap US qui ont fait une plutôt bonne performance, mais qui vont peut-être souffrir de la hausse des taux. Je me mets sur l'émergent et je reviens sur le S&P. Donc je reste à 45% d'actions. Voilà. Okay. Le reste en taux d'intérêt. Et une partie, et ça c'est un peu le placement, alors j'allais dire de la semaine, non pas vraiment, c'est le placement du moment, on va dire. C'est l'or et les métaux précieux, parce que tout ce qui se passe en ce moment, mène vers une hausse des métaux précieux et des métaux en général. Donc, j'en renforce pas parce que j'en ai déjà pas mal. Et alors, j'attire l'attention sur le fait de la volatilité de ce genre de placement. Donc, faut pas abuser. Ah oui, ça, c'est l'or et l'argent ont quand même une volatilité exceptionnelle depuis le début de l'année. Malgré tout, je pense que sur un horizon 3, 4, 5 ans, ce qui est l'horizon de placement classique de ce genre de placement, vous n'avez pas un risque énorme à être investi en or. Mais je ne dépasserai pas une certaine limite. Voilà.
1: Je me tourne vers vous parce que j'ai besoin d'un conseil personnel. Moi, j'ai acheté pas mal de fonds, notamment de fonds à échéance avec
4: aucun problème.
1: De yield et autres. Est-ce que c'est une bonne idée ? On en rajoute ?
0: Ouais. On en rajoute.
1: Donc ça va, j'ai pas fait une bêtise.
0: Les fondamentaux sont bons et les niveaux de rendement sont attractifs. Et vu que là, on a encore eu une hausse des rendements, je pense que pour moi, il faut en rajouter.
1: Oh là, j'ai pris une bonne décision. Bon, on verra. Allez, au top ou flop de l'été, on commence par vous, puisque vous aviez envie de faire un top ou flop, Virginie.
3: Ouais, mais c'est toujours le même sujet, c'est que l'IA rencontre un problème quand même, c'est que il y a une chose qu'il ne sait pas faire, l'IA, il sait faire beaucoup de choses, c'est le capital. Donc, on est rentré dans cette notion que c'est une industrie extrêmement capitaliste. On a eu au mois d'août, des émissions pour 164 milliards de dollars aux États-Unis d'investment grade, donc les grosses entreprises. Et donc, y a un vrai sujet parce que derrière, là, maintenant, ça y est, on a commencé à voir des communications de sociétés qui expliquaient comment elles monétisaient ces investissements. Ça y est, on est rentré dans ce sujet-là, mais ça va s'accélérer. Et là,
1: Oui, mais alors c'est ça, c'est là où je ne vous comprends pas tout à fait, parce que, enfin, où je ne comprends pas tout à fait, c'est que pour moi, ça me paraît quand même assez explosif. Parce que ce que vous dites, c'est qu'une partie, vous dites d'un côté, il y a la hausse des investissements qui est de plus en plus importante, hein, et de l'autre côté, on a quand même lu cet été que le prix des jetons, c'est-à-dire le prix de l'intelligence artificielle, des tokens, bah, il est en train de baisser parce qu'il y a la concurrence.
3: Justement.
1: Donc ça veut dire qu'il y a un effet ciseau.
3: Aussi.
1: Et quand vous regardez le Nasdaq, vous regardez plus en hausse de 15%, vous dites l'effet ciseau, où est-ce qu'il est, quoi.
3: Non, mais il y a des effets ciseaux dans le Nasdaq. Ouais. Vous n'avez pas tout qui. Non, c'est vraiment. On regarde toujours les indices, ouais, bah mais il faut regarder ce qui
1: derrière,
3: il y a vraiment la dichotomie. Okay. Hein. Et c'est ça l'idée, c'est que maintenant, le capital devient quand même une contrainte, on va le dire, pour cette industrie. Il faut la considérer, et attention, parce qu'il faut faire ce travail d'analyse de rendement futur.
4: Alors moi, le flop de l'été, c'est le duo Warsh-Bessent qui a...
1: On rappelle, patron de la Fed, voilà. Warsh et Bessent, le secrétaire au Trésor.
4: C'est ça. Donc,
1: ancien trader.
4: Voilà.
1: Ancien hedge fund trader.
4: Exceptionnelle réputation. Enfin, tout le monde en parle comme d'un
1: cadeau. Moi, je le connaissais avant, c'était un monstre.
4: Hein. Oui, bah là, je trouve qu'il est un peu... il n'a pas fait un effet...
1: un peu tôt pour juger,
4: extraordinaire.
1: Non, vous êtes
4: non, ça fait juste que deux ans, oui. Et lui, il veut faire baisser les taux longs en achetant un petit peu de taux longs. C'est pour reprendre des images d'incendie qu'on évoquait dans le couloir avec Virginie. Enfin, c'est avec votre petit saut, vous essayez de faire baisser les taux longs. Bon, ça n'a pas marché avec un discours qui était un peu,
1: enfin,
4: vraiment pas terrible. Même chose sur Bessent, Warsh, pardon, qui
1: patron de la Fed.
4: A mission de baisser les taux par Trump et qui nous prépare à une hausse des taux. En fait, on ne sait pas trop, etc. Enfin, ils n'ont pas fait un bon été, et je pense que ça, c'est un des éléments qui fait baisser le dollar.
1: Ils chantent faux. Allez, Valentine et nous.
0: Vous êtes un peu contrariante. Moi, mon top, c'est Kevin Warsh.
1: Ah, j'adore.
0: Avec l'abandon de la forward guidance. Alors, je vais expliquer ce que c'est que la forward guidance. Ça veut dire que c'est les banques centrales qui donnent des indications sur l'évolution des taux à moyen terme.
4: Bah oui, ça donne du boulot aux économistes.
0: Exactement. Pourquoi je trouve que c'est une bonne idée, c'est qu'est-ce qu'il met en avant Kevin Warsh pour justifier cet abandon? C'est que déjà, les banques centrales sont rarement justes dans leurs prévisions. Et une fois que... dans leurs prévisions économiques, une fois que les décideurs de politique monétaire ont donné des prévisions, après, ils s'y attachent et ça ralentit leur fonction de réaction. Et ce qui, je trouve, aussi très important, c'est que la forward guidance avait quand même donné beaucoup de... Les marchés regardaient énormément la Fed plutôt que les actions de la Fed, qu'est-ce qu'allait faire la Fed, plutôt que de regarder l'économie pour prendre leurs décisions d'investissement. Et je trouve qu'il y a quand même quelque chose de très sain de la part des investisseurs d'arrêter juste de s'appuyer sur les actions de politique monétaire et de commencer à regarder de façon véritable les fondamentaux, l'économie, les fondamentaux...
1: Je sens qu'il va y avoir un débat qui va continuer
0: dans le couloir. C'est une action qui est une action de mandat, hein, c'est pas quelque chose, mais je trouve que la volonté de faire cette démarche est très bonne.
1: Denis,
2: on va aller un peu loin, on va aller jusqu'en Corée du Sud.
1: Allez.
2: La Corée du Sud, ses exportations de semi-conducteurs vont apporter une contribution à la croissance de 15 points. 15 points pour la seule augmentation des exportations de semi-conducteurs. C'est stratosphérique, ça se traduit par...
1: Ouais, envoyez le graphe, il est complètement dingue.
2: J'ai jamais vu ça. Ouais. Mais d'ailleurs, j'aurais pu le faire aussi pour Taïwan. Taïwan, c'est un peu petit pied, c'est 9% de contribution par la hausse des exportations de...
1: Mais alors, quand vous dites, attendez, expliquez plus, quand vous dites la contribution pour les gens qui comprennent, contribution de 15%, ça veut dire quoi? Qu'ils vont avoir 15% de croissance?
2: Oui, c'est-à-dire que c'est 15% de croissance en valeur.
1: Ouais.
2: Vous prenez les exportations que vous avez sur l'ensemble de l'année 2026, que vous comparez aux exportations que vous avez en 2025, et la différence, vous regardez ce que ça représente en termes de PIB additionnel. Donc c'est ça.
1: Ils avaient le bon produit au bon moment.
2: Ils avaient le bon produit au bon moment. Toute la question, c'est de savoir, est-ce que c'est du prix? Est-ce que c'est du volume? Et si c'est du prix, une accélération qui est aussi dingue à une vitesse incroyable, j'imagine qu'elle n'était pas du tout anticipée par ceux qui faisaient des anticipations de coût de l'investissement, du coût du capital, tel que Virginie l'a évoqué. Et les calculs de rentabilité, ils seront certainement à refaire parce que le paysage de prix n'est plus du tout le même du point de vue du matériel.
1: Mais c'est vrai que c'est spectaculaire.
2: On est renvoyé à du hard à un moment ou à un autre.
1: Du hard, vous voulez dire
2: du hard, du hard.
1: Ah non.
2: Du hard,
1: ouais, vous m'avez fait peur.
4: C'est la troisième partie.
1: Je me suis dit, pas en sucette.
4: C'est la troisième partie de l'émission.
1: Mais si, c'est la troisième partie de l'émission.
2: Je
1: là.
2: Ne sais pas quoi vous pensiez, mais du hardware.
1: Mais la même chose qu'Alain. Allez, on passe tout de suite au top 3. Et au top 3, vous allez voir, il y a deux éléments normaux et une aberration. Donc Frédéric Rosier en hausse. L'aberration, c'est évidemment Alain Pitou en deuxième. Et Pierre Chang en troisième. Bravo Alain, qu'est-ce qui se passe?
4: Je craignais de ne plus être sur le podium parce que j'ai pas fait un très bon été avec mes valeurs qui ont pas mal souffert avec la hausse des taux. Mais bon, voilà, on va les montrer après.
1: Alors, je propose que, vous avez l'air d'être tout sourire, je propose qu'on vous fasse un peu peur. On va mettre la musique qui fait peur. Hein. Vous connaissez le principe, on va afficher votre portefeuille et puis on va le revoir ensemble. Alors, on a du Rocket Lab.
4: Rocket Lab, je garde, qui a fait un très mauvais été.
1: On a du IBM.
4: IBM, je vends. La mathématique sur le quantique, IBM, ils n'y arrivent pas, donc dehors.
1: First Solar.
4: First Solar, pareil, très mauvais été. Que ça continue sur le solaire à baisser, je continue à garder.
1: Ah, vous gardez quand même?
4: Oui, je garde.
1: Vous donnez tous les arguments pour vendre, mais vous gardez. Dell, 310%.
4: Allez, celle-là, je le vends. Parce que, je prends des bénéfices.
1: Qu'à un moment, Constellation Energy.
4: Constellation Energy, je garde.
1: American Electric Power.
4: Je garde.
1: Aérovironnement.
4: Pas un très bon été, mais c'est
1: quoi,
4: des drones,
1: ça?
4: Je garde.
1: Ça fait quoi, ça? C'est où?
4: Des drones.
1: Ouais.
4: Voilà.
1: Nebius.
4: Nebius, je garde.
1: 115%.
4: Ouais, je garde pour le moment.
1: E-tron.
4: Je pense que ça va aller bien plus haut. E-tron, c'est un peu décevant. Ça a fait plus 10 depuis que je l'ai pris. Je le vends.
1: Bon, E-tron, vous faites tous les trucs en tonnes, E-tron. E-tron, E-tron.
4: E-tron, je vends aussi. Je garde, pardon.
1: Avant, vous savez plus quoi.
4: Si, je garde.
1: Quant à
4: service, je garde aussi.
1: Qu'est-ce qu'on achète?
4: Alors, on achète une valeur qui s'appelle Transdigm Group. Le ticker, c'est TDG. C'est des gens qui font de l'équipementier aéronautique. En fait, ils font des pièces spécialisées. Alors, c'est assez malin, en fait. Hein. C'est-à-dire que...
1: Leur logo, il est vraiment nul. On dirait, on a l'impression qu'ils vendent des caddies.
4: Aucun rapport.
1: Des caddies
4: ça
1: pour les...
4: aucun rapport.
1: Non, on dirait des caddies pour l'hypermarché. Ça me rappelle quand même mes week-ends.
4: C'est sûr
1: quoi.
4: Que c'est le bon logo, ça m'étonne. Mais voilà, donc ils font des pièces détachées qui sont homologuées. Donc, ils vendent ça sur les avions neufs. Bien sûr, ils sont homologués. Puis au bout d'un moment, les pièces sont changées. Et donc, comme ils ont l'homologation et l'exclusivité, ils ont des marges exceptionnelles. Et avec ces marges, ils rachètent des boîtes. Ils s'endettent pour en racheter d'autres. Alors, c'est le danger de cette boîte-là, c'est qu'elle est pas mal endettée. Mais ils génèrent énormément de cash. Et c'est pas le cash comme peuvent l'avoir des boîtes IA qui sont potentiellement en danger sur leur cash. Là, il n'y a pas de danger sur le cash.
1: Ça a bien performé depuis le début de l'année ou non?
4: Ouais, le début de l'année, alors ils ont fait un peu, ils ont depuis sur la période récente. Ça vaut 32 fois les résultats, c'est pas donné, mais je pense que c'est une bonne visibilité. Et le danger, encore une fois, c'est une hausse continue des taux d'intérêt jusque 2029, parce qu'ils ont, ils sont assez tranquilles jusqu'à cette date-là, donc je pense qu'il n'y a pas un gros risque par rapport aux autres entreprises que j'ai dans le portefeuille. Moi, je ralentis un peu le risque sur le portefeuille.
1: Allez, on passe à Virginie Robert, si vous pouvez nous mettre son... Ouais, bah ouais. Bon, on a du Amazon, Virginie.
3: Oui, on garde.
1: On a du Meta, Virginie.
3: On garde.
1: On a du Dolby.
3: On garde.
1: On a du L3 Harris.
3: On garde.
1: On a du Ralph Lauren.
3: On vend.
1: Pourquoi? Parce que c'est ce que vous nous disiez tout à l'heure, c'est-à-dire tout ce qui est...
3: On va vendre deux, on va vendre Ralph Lauren, je vais faire plus vite, tu peux faire plus vite?
1: Ouais, allez-y, vous trouvez trop lent?
3: Ça, j'aurais... Non, mais
1: dites-le.
3: Des choses à dire après.
1: Okay.
3: Alors, on prend des profits...
1: Vous savez quoi? Faites la suite, là. Allez-y, débrouillez-vous toute seule.
3: C'est la partie 3 après.
1: Allez.
3: Alors, Ralph Lauren, Starbucks, on prend des profits. On aime toujours ces valeurs sur le long terme. Néanmoins, c'est ce qu'on disait tout à l'heure, la consommation discrétionnaire, attention, le consommateur. Et ce sont des valeurs qui se... Starbucks s'est très bien comporté depuis le début de l'année, après une année précédente difficile. Et Ralph Lauren, ça fait 2-3 ans qu'elle a fait, qu'elle a fait un très bon parcours. Donc, on vend Ralph Lauren, on vend Starbucks. Et dans le portefeuille BFM, je précise, on rentre Cloudflare. Et on garde les autres, Uber, Sony, Disney, Rolls-Royce... Cisco avec un S, Netflix, que j'ai oublié, Thermo Fisher. Ça va, Marc?
1: Non, mais moi, je vous laisse faire. Vous avez vu, j'interviens plus. Hein.
3: Ok.
1: Et donc là, parfait. Vous nous dites quoi? C'est quoi la partie qui suit? C'est ce que vous achetez?
3: Oui.
1: Ok, voilà. Allez-y,
3: en
1: faites comme chez vous.
3: Alors bon, si on veut être toujours dans cette thématique IA, mais pas vraiment dans le compute qui est super capitalisé.
1: Ah oui, non, c'est clairement pas le logo de la boîte, parce qu'ils l'ont mis à chaque fois.
4: Ça veut dire qu'ils achètent.
1: Ouais, je sais pas d'où ça sort, ce truc.
4: Ça veut dire qu'on achète.
3: Ça veut dire qu'on achète, on met dans le caddie.
1: Ah, j'avais rien compris. Mais qu'est-ce que je suis nul.
3: C'est mignon. mignon, mais j'ai pas
1: mais
3: vu ce qu'ils
1: super
3: avaient mis
1: mignon.
3: Pour les ventes.
1: Non, il n'y a pas, y a pas pour les ventes. Allez, qu'est-ce qu'on achète alors bon. Bravo, okay. Excusez-moi les gars, j'ai rien compris comme d'habitude.
3: Donc on achète Cloudflare parce qu'on ne veut pas investir davantage dans le compute, hein, donc super capitalisé. Et donc l'IA transforme, je dirais, la façon dont on utilise les données, comment elles circulent, comment elles sont sécurisées, les données Internet, hein, les données sur Internet. Et donc Cloudflare est vraiment à l'intersection du réseau, de la sécurité. C'est un acteur qu'on va privilégier. Alors attention, elle a un défaut, parce qu'elle a des croissances fantastiques. Bon, c'est 100 milliards de dollars, hein, la market cap.
1: C'est une petite boîte.
3: Elle n'a pas de dette. Donc ça tombe bien aussi.
1: Je dois finir l'émission là, c'est bon.
3: 37% de hausse des earnings, donc c'est quand même sympathique. Mais elle a un gros défaut, elle est très chère.
1: Okay.
3: Voilà. Donc à manier avec précaution.
1: Allez, merci de nous avoir suivis, merci Virginie. Merci à tous nos invités, on se retrouve la semaine prochaine pour une émission dont je peux déjà vous annoncer qu'elle sera exceptionnelle. Et surtout, n'oubliez pas que vous pouvez nous écouter, nous voir, nous revoir, nous réécouter en replay, en podcast, sur toutes les bonnes plateformes. Comme ça, on va battre notre record en septembre.
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9: En route vers les grands prix BFM Business des ETI, notre programme en partenariat avec Palatine. Cette semaine, place à la catégorie des trophées RSE. Ce sera le 13 octobre, la soirée de remise des trophées, avec Franck Poncet. Bonjour Franck.
10: Bonjour.
9: Merci d'être avec nous. Vous êtes directeur général de Biocoop, 40 ans d'existence, 753 magasins. Et évidemment, Biocoop, précurseur sur le bio. Le but, c'est de rendre cette agriculture biologique accessible. Et avec nous également, François Chêne. Bonjour François.
11: Bonjour.
9: Vous êtes chargé d'affaires entreprise senior chez Palatine. Franck, je démarre avec vous. Comment Biocoop réussit, alors depuis 40 ans justement, à maintenir son statut de contre-modèle avec le bio crédible face justement à la grande distribution, ces grandes enseignes que l'on connaît, qui se sont lancées aussi dans le bio?
10: Le contre-modèle, c'est effectivement notre définition. On n'est pas comme les commerçants de la grande distribution. Nous sommes commerçants et militants, et nous avons une mission, c'est de rendre accessible et désirable une bio exigeante. Donc on ne fait pas que du bio classiquement, on défend un modèle alternatif avec un cahier des charges beaucoup plus exigeant. Nous privilégions une agriculture bio paysanne, nous privilégions le bio local, nous travaillons avec toutes les parties prenantes, nous sommes terriblement, complètement intégrés sur les territoires. Donc c'est une bio française, locale, paysanne, sans OGM, pas de transport en avion pour les fruits et légumes ou
9: donc
10: les autres produits.
9: Un cahier des charges
10: c'est
9: assez
10: un
9: exigeant.
10: Des charges strictes, rigoureux, qui respectent notre charte, notre ADN. Ça n'a pas varié depuis 40 ans. Donc c'est être commerçant et militant, mais surtout avec un niveau d'exigence bien plus élevé. Et quand nous on parle d'accessibilité, on parle d'accessibilité géographique, une bio selon Biocoop partout et pour tous, une accessibilité sociale, culturelle et pas que des prix bas où finalement on fait une bio qui n'est pas très raisonnable.
9: Alors justement, vous garantissez avec Biocoop un prix minimum à 260 producteurs. Vous travaillez avec 2700 fermes partenaires, 9000 fournisseurs, dont 90% sont plutôt des TPE, des PME. Alors en quoi ce modèle de relation commerciale équilibrée avec les producteurs? En plus, vous l'avez dit, vous avez un modèle de gouvernance multipartie prenante, vous avez un modèle aussi coopératif. En quoi tout cela, c'est au cœur de votre identité RSE?
10: La RSE, finalement, ça fait partie intrinsèque de notre modèle, de notre histoire. On fait de la RSE depuis toujours. Et ce modèle, justement, coopératif, unique, où toutes les parties prenantes décident, collaborent, puisque nous sommes animés avec un conseil d'administration, avec des sociétaires magasins, des sociétaires paysans, des consommateurs, des salariés, et la juste rémunération des producteurs est au cœur de notre modèle. On concilie RSE et ESS, et ce modèle de gouvernance nous permet de défendre une juste rémunération de nos producteurs, de nos éleveurs et nos partenaires fournisseurs. Encore une fois, c'est pas que le prix bas, c'est-à-dire que quand on pratique une bio exigeante avec ce modèle coopératif, et ben c'est juste pour les producteurs, c'est juste pour le consommateur, et donc on fait pas juste du commerce, on fait du commerce juste.
9: On a bien compris, voilà, c'est tout cet ADN autour des magasins Biocoop, ouais. Franck Moncey. François Chêne, Biocoop dispose d'une filiale Défibio qui accompagne financièrement les producteurs, les transformateurs, les magasins partenaires. Comment une banque comme Palatine peut venir compléter ce dispositif?
11: Alors d'abord, la réponse est un peu évidente par le crédit. Je veux souligner la démarche vertueuse de Biocoop qui intègre aux enjeux financiers des enjeux extra-financiers, ce qui est un véritable atout pour son accès au crédit bancaire, notamment à la Banque Palatine, où nous sommes impliqués dans l'accompagnement des ETI françaises dans leur transformation vers des modèles plus durables. Deuxième point, un peu moins connu, c'est le conseil. Au-delà du crédit, Palatine peut également accompagner la démarche de Biocoop via la mise en relation de son réseau de partenaires experts qui peuvent nourrir la réflexion de Biocoop sur des sujets tels que la réalisation de bilan carbone, des sujets d'optimisation énergétique ou encore l'accompagnement sur une trajectoire de décarbonation. Je dirais que tout comme Biocoop, à Palatine, nous avons cœur d'être une ETI bancaire responsable et engagée.
9: Et responsable, engagée, durable, voilà. Merci à tous les deux en tout cas. Franck Moncey, directeur général de Biocoop à 753 magasins. Regardez bien, vous en avez certainement un autour de chez vous. Et François Chêne, chargé d'affaires entreprise senior chez Palatine, merci d'avoir été avec nous. Donc Biocoop qui concourt dans la catégorie RSE. Les résultats, ce sera le 13 octobre sur BFM Business de ce Grand Prix BFM Business des ETI avec, en partenariat avec Palatine.
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9: Soyez les bienvenus pour cette nouvelle édition d'USA Today. La cloche va retentir à Wall Street. Ça va être l'ouverture des marchés américains après un jour férié. Tiens, c'était la fête du travail, le Labor Day hier. Ça ne nous a pas empêché de faire une édition complète et franchement très très intéressante que vous pouvez retrouver évidemment en podcast et en replay. En attendant, énormément de sujets au menu du jour. Premièrement, tiens, c'est vrai qu'on parle souvent du moral des PME, des TPI en France, chez nous. Qu'en est-il des États-Unis ? On a des indicateurs très intéressants à décortiquer à ce niveau-là. C'est également le jour 1 d'une nouvelle phase de guerre commerciale très intense entre les États-Unis et le Canada. On parlera également du sujet du nucléaire, une nouvelle ruée vers l'or, étant donné que, bien entendu, on a besoin de plus en plus d'énergie à travers les États-Unis, à travers le monde, pour industrialiser, pour faire fructifier l'IA. Et tout ça, on va en parler dans ce USA Today. Pour l'instant, l'ouverture du côté des marchés américains. Que nous disent les indices ? On a un Dow Jones qui est en repli en ce moment, moins 0,88% pour commencer la séance. Plus 0,09% pour le Nasdaq, on est à 29 536 points. Regardez, je me baisse un petit peu pour vous montrer la courbe. Hop. Et puis le S&P 500, moins 0,1%, 7709 points. Et du côté des marchés européens, on va voir la tendance un petit peu plus tard. Mais globalement, c'est une semaine qui reste plutôt calme. Mais à noter quand même une perte de vitesse des valeurs un peu plus industrielles, alors que la tech surperforme assez largement. Allez, USA Today, c'est parti.
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9: Une bonne grosse tablée hein, pour commenter cette actualité des marchés américains. Aymeric Didet de Pergam, bonjour.
21: Bonjour.
9: Christian Fontaine du magazine Le Revenu.
21: Bonjour.
9: Et Félix Baron du Club des investisseurs indépendants. Bonjour. Donc vous voyez, vous avez bien compté, ils sont trois autour de la table

0: États-Unis, ben c'est les petites entreprises. Et là, on a une statistique qui paraît tous les mois et qui est très intéressante parce que ça nous donne un peu le pouls des États-Unis. Et là, ben, on a l'indice, s'appelle NFIB, qui a baissé. Il est passé de 99,8 à 98,7 en août, sous les estimations. Et on voit qu'il y a l'optimisme qui reste correct, mais il commence à s'éroder. Et on a un vrai signal. Alors, on n'a pas simplement une statistique, on a aussi des sous-statistiques qui sont très intéressantes à regarder. Et puis, on voit qu'on a un vrai signal négatif qui vient des ventes. Parce que si vous regardez le solde des entreprises qui déclarent une hausse de leur chiffre d'affaires, ils tombent à moins 9% en négatif. On est au plus bas depuis novembre 2025. Et aussi, alors ça va surprendre personne, eh bien on a l'inflation qui redevient une préoccupation centrale. Vous avez 16% des dirigeants qui la citent comme un problème principal. Et ça, c'est important. Et puis, de l'autre côté, alors, où on peut un peu se réjouir, et puis, ça rebondit un peu sur les chiffres de l'emploi américain qu'on a eu vendredi dernier. On a les tensions sur le travail qui diminuent. On a de la disponibilité dans la main-d'œuvre. Et puis, les coûts salariaux qui inquiètent moins. Donc, ça réduit le risque, en tout cas à court terme, d'une nouvelle accélération des salaires. Et on sait que souvent, l'inflation avec une accélération des salaires, bah, ça pose problème, surtout pour la réserve fédérale américaine. Donc, en résumé, on a un tableau qui est pas mal mitigé parce que les entreprises, les petites entreprises restent confiantes dans leur activité, mais de l'autre côté, elles commencent à devenir plus prudentes sur l'économie américaine. Donc ça, c'est vraiment à suivre parce que c'est vraiment les entreprises qui nous parlent et il faut les écouter, ces entreprises.
1: C'est vrai que ça paraît au début de la guerre commerciale qu'a livré Trump depuis son investiture. On les voyait d'ailleurs sur BFM TV. Il y avait des reportages très intéressants sur des chefs d'entreprise, de toutes petites entreprises américaines notamment, qui travaillent sur le matériel informatique, qui importent beaucoup de Chine nécessairement. Et on se disait, mais ces gens-là vont se faire vitrifier. Enfin, tout ça va ressembler à la vallée de la mort. Et globalement, ça tient bien et ça continue à bien tenir. Et ça, avant même que la crise énergétique ne commence à réellement piquer, parce qu'on a vu que c'est peut-être bien maintenant que les choses vont commencer à se gâter. Aymeric Didet, qu'est-ce que ça peut vous inspirer, ça ?
2: Alors, c'est des entreprises qui sont souvent très sensibles au sujet d'inflation, au sujet de matières premières, au sujet d'énergie. Ouais. Donc, le sujet de l'énergie qui est plus cher aux États-Unis va les impacter de manière beaucoup plus directe que les grandes entreprises internationales qui vont avoir des moyens de s'adapter beaucoup plus larges. Donc, elles sont plus sensibles à ces sujets-là. Maintenant, elles sont aussi plus flexibles, plus malléables et souvent un peu plus malins. C'est ce qui leur permet souvent de résister, de s'adapter aussi à ces environnements-là. On le voit aussi dans les métiers cotés. Aujourd'hui, si vous regardez le Russell 2000, qui est l'indice américain des petites et moyennes entreprises, alors avec des seuils bien plus importants que ceux qu'on connaît en Europe, évidemment, mais il est quand même en hausse de 20% depuis le début de l'année. Donc on sent quand même qu'il peut y avoir des systèmes, des sujets de flux qui se dirigent quand même sur ces entreprises-là, parce qu'il y a un savoir-faire de ces entreprises. Et puis surtout, il y a des niveaux de valorisation qui sont encore corrects sur ces entreprises, contrairement aux large caps qui peuvent avoir connu l'exubérance des valorisations.
1: Christian Fontaine, un avis sur ces chiffres qui sont quand même assez étonnants ?
3: Alors bien sûr, effectivement, il y a un risque, potentiellement un risque de l'impact de la hausse des taux sur les valeurs moyennes. Et encore une fois, souvent ce qu'on entend à l'américaine, des valeurs moyennes, c'est des très belles valeurs au niveau européen. Non, si je me mets à la place d'un investisseur français, c'est vrai que les investisseurs français investissent beaucoup aux États-Unis et surtout sur les large caps, donc surtout sur des indices comme le Nasdaq ou le Standard & Poor's 500. C'est bien sûr ce qu'il faut faire, et largement surpondéré dans les portefeuilles, les blue chips, mais à titre de diversification, effectivement, avoir une poche qui réplique peu ou prou directement ou indirectement en gestion active ou passive le Russell 2000, ça peut tout à fait faire sens, mais priorité quand même dans la conjoncture actuelle sur les blue chips et le Russell 2000 uniquement à titre de diversification.
1: Félix Baron, le moral des petits patrons américains, en tout cas, tient le coup. Je dirais pas contre toute attente, mais alors avec un esprit de résilience qui est fois 1000 là, depuis l'investiture de Donald Trump.
4: J'ai regardé l'indice qui est

0: publié par le NFIB, qui est en fait un lobby de petits patrons. Mmh. Comme si la CGPME, en fait, publiait son propre indice.
1: Bah, et ce serait pas forcément illégitime, d'ailleurs.
0: Hein. Avec ce biais qui consiste à dire, j'ai été patron, mon entreprise va bien, en revanche, je suis pessimiste sur l'économie. Ouais. Donc, ce que je regarde, c'est trois choses. La première, c'est que ce qui plombe les petites entreprises aux États-Unis, c'est le coût de l'assurance. Depuis 2018, il est au plus haut. Et on sait à quel point c'est important dans un pays.
1: Et on voit que dans la composante d'inflation, c'est un truc qui a complètement mais débordé.
0: Oui. Ouais. La deuxième, c'est l'indice d'incertitude, qui est publié indépendamment de l'optimisme. Et celui-là, il est à 91, il est plutôt haut dans la tendance. Et puis la troisième chose, c'est que malgré cet optimisme, il y a quand même un écart qui se creuse entre les grands groupes portés par l'IA et entre guillemets Main Street, qui va plutôt, qui est sous pression des coûts, comme on le disait, de l'énergie, mais aussi de l'assurance.
2: Un point sur les indices américains. Donc, c'est une légère baisse qui prévaut. Alors, un peu plus sensible du côté des valeurs industrielles, le Dow Jones, moins 0,84%, 52 955 points, moins 0,21% pour le S&P 500 à 7702. Le Nasdaq, lui, perd 0,16% à 26 465 points. Le CAC 40, ma foi, ne fait strictement rien. Plus 0,04%, 8 309 points. John, ça nous ramène tout ça au sujet de la guerre commerciale, bien sûr, avec le monde entier du côté de Donald Trump, mais plus précisément, la guerre qui pique et qui fait mal et qui chauffe très fort en ce moment, c'est celle avec le Canada. Et on a vu une deuxième phase très forte il y a quelques semaines qui se matérialise aujourd'hui avec l'entrée en vigueur d'un certain nombre de droits de douane.
3: Oui, tout à fait. On avait presque oublié la guerre commerciale. On avait parlé du Moyen-Orient, de l'inflation, mais on avait oublié de parler de la guerre commerciale. Eh bien, aujourd'hui, les Canadiens ont répliqué à ce qui avait été mis en place par les Américains à la fin août. Donc, il y aura des surtaxes de 15 à 25%, voire 50% sur 20 milliards de produits américains. Vous avez de l'acier, des produits laitiers, vous avez de l'électronique et puis de la pâte à papier. C'est des échanges courants entre les deux pays. On appelle ça répondre dollar par dollar, c'est-à-dire les taxations américaines sur les biens canadiens, c'est répliqué par Ottawa. Et donc, on est dans une situation où, évidemment, il n'y a pas de gagnant. Pourquoi? Parce que on sait que on a des exportateurs américains, notamment dans le Michigan et l'Ohio, qui sont extrêmement dépendants. On a des États qui sont intégrés aux chaînes industrielles et automobiles canadiennes. Et donc, c'est très sensible. C'est un sujet extrêmement sensible, notamment à quelques semaines des élections de mi-mandat. Et c'est un pari extrêmement risqué pour Mark Carney, le Premier ministre canadien. On rappelle quand même que près de 60% des importations canadiennes viennent des États-Unis, qu'environ 70% des exportations canadiennes y sont destinées. Donc, c'est vraiment le partenaire particulier du Canada. On rappelle aussi que les économies, là je parlais seulement d'une petite région, mais les économies américaines et canadiennes sont des économies ultra intégrées, voire les plus intégrées du monde, des cousins germains, même si selon le gouvernement canadien, quelque chose aurait été cassé il n'y a pas très longtemps. Alors, ce qui est assez intéressant de noter, c'est que historiquement, Donald Trump a toujours fonctionné de la même manière, qu'on le veuille ou non. Il menace, il exige le maximum, et puis à la fin, il négocie. Seulement, cette fois, le Premier ministre canadien ne veut pas l'entendre parler de cette oreille, et les choses semble de plus en plus compliqué parce que les États-Unis n'ont pas dit on va négocier, les États-Unis viennent de dire on va remettre une couche de taxes d'importation. Donc on est dans une escalade où à la fin, évidemment, celui qui paye, c'est pas l'entreprise, c'est le consommateur qui déjà est étranglé par les prix de l'énergie qui montent. Je vous rappelle, on le sait, on en parle assez, mais que le prix du gallon aux États-Unis est au-delà des 4 dollars, ce qui est un chiffre qui est très important aux États-Unis.
1: C'est le consommateur. Je serais curieux de voir quel sera le budget de la NHL, de la Ligue nationale de hockey aux États-Unis et au Canada d'ailleurs cette année, parce que du coup le prix des équipements de hockey, et particulièrement des crosses, va largement augmenter à cause de ces droits de douane. Et puis on n'oublie pas que le gouverneur de l'Ontario s'est encore une fois distingué. Lors de la première phase de guerre commerciale, il avait dit c'est sauvage, en parlant des Américains, c'est sauvage, on va finir par leur couper l'électricité, ils vont comprendre ce que ça fait. Et là il en a remis une deuxième couche il y a quelques jours. Félix Baron,
0: Non, mais j'ai entendu ça. Et ce qui est intéressant, c'est que une grande partie de l'électricité exportée vers l'Amérique du Nord, vers les États du Nord-Est, vient du Canada.
2: Du Canada. Ça alimente New York, d'ailleurs, oui. En grande partie.
0: Ils ont un levier, mais sur l'énergie, j'y reviendrai, ils ont trop à perdre à se faire la guerre là-dessus.
2: Bon, on verra ça. Christian Fontaine, comment
4: ce qui frappe, c'est l'extraordinaire résilience des économies des deux côtés de l'Atlantique, guerre commerciale ou pas, les bénéfices des grandes entreprises continuent à progresser. Et ce qui est encore plus remarquable, c'est que les cours de bourse augmentent aussi, sans pour autant qu'il y ait une dégradation très significative des PE. C'est pour ça qu'il ne faut pas, même s'il y a des facteurs de risque, trop s'inquiéter, notamment sur la tech américaine. Voilà, ce qui me frappe, c'est cette extraordinaire résilience des entreprises des deux côtés de l'Atlantique à cette guerre commerciale et cette surenchère de droits de douane et de taxes.
2: Émeric Didet, ça va piquer cette fois ou on va rester dans le domaine du gérable comme lors de la phase 1 de leur première guerre commerciale?
5: Ça risque de rester dans l'ordre du gérable pour plusieurs raisons. La première, ouais. Bon, le Canada est devenu un peu un symbole de résistance face aux États-Unis.
2: C'est clairement ça.
5: Aujourd'hui, ouais. Même par rapport à d'autres pays dans le monde où on voit une vraie volonté derrière le Canada vis-à-vis de la politique menée par Donald Trump. Maintenant, une fois qu'on a dit ça, on voit que on touche pas au secteur critique dans cette guerre commerciale. Pour le moment, on reste sur des macro-secteurs, sur des choses qui sont gérables. On va pas s'attaquer, par exemple, à l'uranium. On va pas s'attaquer à des métaux critiques ou au bois, qui peut être extrêmement important dans la construction, notamment aux États-Unis, où les importations sont très importantes côté américaine. Donc,
2: pour la construction, notamment.
5: Exactement. Donc, on ne s'attaque pas non plus à des secteurs critiques. Donc, c'est ça qui est important. C'est pour ça que l'énergie, en effet, on va pas couper aujourd'hui l'électricité aux États-Unis, parce que, justement, les deux ont trop à perdre. Et c'est ça qui est important. On reste quand même, pour le moment, dans le clientélisme électoral, avec les effets d'annonce. Et c'est vrai que, pour le moment, ça reste gérable. On verra quelques magasins qui vont enlever du coca de leur rayon. On le voit déjà quand vous allez au Canada. Vous le voyez déjà dans pas mal de supermarchés. Donc, c'est une réalité. Cette bonne guerre, ça fait partie... pas du jeu, parce que c'est pas un jeu, mais en tout cas, ça fait partie des
2: manœuvres.
5: Du côté un peu politico-électoral, quand on est en campagne, comme l'est Donald Trump pour essayer d'améliorer son score pour les élections dans quelques semaines. Donc, c'est des effets d'annonce énormément.
2: Félix, vous vouliez ajouter ?
0: Mais Émeric parlait de symbole. Cette contre-révolution, elle est symétrique, elle est symbolique, mais à hauteur de 27 milliards de dollars canadiens, c'est une pichenette pour les États-Unis, dans le sens où les trois leviers, d'ailleurs, sont non tarifaires. On a parlé de l'électricité exportée vers le Minnesota, vers le Michigan et l'État de New York. Il y a aussi la potasse pour l'agriculture, où les États-Unis ont trop à perdre, mais surtout sur l'uranium. Westinghouse, qui symbolise la renaissance du nucléaire américain, est détenu conjointement par Cameco, qui est canadien, mais aussi par Brookfield, qui est canadien. Donc, les deux ont vraiment trop à perdre à aller se taper dessus sur la question de l'uranium ou de l'énergie. Donc, c'est tout à fait électoral et symbolique.
2: Bon, vous nous offrez une transition absolument parfaite pour notre prochain sujet. John Plassard, le nucléaire est une priorité aux États-Unis. On le sait, ils sont allés jusqu'à rouvrir ou commencer à faire des travaux à Three Mile Island, qui est un petit peu leur Tchernobyl, leur seul accident nucléaire répertorié, nucléaire civil, bien entendu. Bon, le bilan avait été bien moins catastrophique qu'à Tchernobyl, mais enfin, ça avait quand même marqué les esprits des Américains concernant l'énergie nucléaire. Là, tous les investissements sont repartis. On parle centrale, on parle réacteur nucléaire modulaire. Les grands industriels veulent chacun avoir leur usine avec leur petit réacteur nucléaire. C'est une priorité politique américaine. Mais on a l'impression que tout cela est passé un petit peu derrière l'ensemble du reste de l'actualité américaine, finalement, John.
3: Oui, clairement, on rappelle quand même que la part du nucléaire dans la production d'électricité américaine, c'est moins de 20%. Alors, on me dirait que c'est beaucoup, mais c'est moins de 20%. Et là, il y a une focalisation sur le fait d'avoir, bien évidemment, pour le gouvernement américain, une énergie dite continue et potentiellement moins cher si le prix du baril devait rester élevé pendant encore plusieurs mois, voire plusieurs années, parce qu'évidemment, on ne change pas, on ne remet pas le nucléaire sur le devant de la scène aussi rapidement que ça. Mais il y a une information qui est sortie et elle n'a pas été assez commentée, parce que vous avez le département américain de l'énergie qui a sélectionné 12 entreprises et 13 projets dans un programme conçu pour accélérer le développement et le déploiement de la filière nucléaire aux États-Unis. Donc, c'est quelque chose de très, très concret. Et ce qui est très intéressant, c'est que vous savez, normalement, lorsqu'on parle, et on vient d'en parler, lorsqu'on parle du nucléaire, eh bien, on parle de l'uranium. Mais il n'y a pas seulement l'uranium dans le nucléaire, il y a toute la chaîne de valeur, que ce soit les micro-réacteurs, vous avez dit les SMR, les combustibles, les conversions d'uranium, l'enrichissement laser, etc. Ben ça fait partie de cet univers du nucléaire. Et donc, les États-Unis, ce nouveau programme qui vient d'être annoncé, il s'attaque à toute la filière du nucléaire et il donne aux entreprises, on pourra donner les noms la prochaine fois, mais les entreprises, eh bien, un accès prioritaire aux autorisations du département de l'énergie, aux infrastructures, etc., etc. Donc, c'est quelque chose de très important et potentiellement, eh bien, on est dans une situation où les gens vont regarder beaucoup plus vers le nucléaire. Ça a toujours été l'espoir, entre guillemets, quoi qu'on en pense, mais ça a toujours été l'espoir pour l'Europe, un peu moins pour l'Allemagne, mais ça a toujours été l'espoir pour les États-Unis, l'Europe. Et puis, évidemment, on était déjà, vous l'avez dit Antoine, on était déjà dans des initiatives qui avaient été lancées en 2025. Mmh. Eh bien, là, ça prolonge ces initiatives. Donc, c'est assez intéressant à regarder, et pas seulement l'uranium.
2: Aymeric Didet, on a vu de très très fortes progressions hein, du côté des grandes majors de l'énergie, et particulièrement nucléaire aux États-Unis, les Constellation, etc. Malgré tout, on a l'impression effectivement que cette prise de valeur, elle passe un peu derrière toutes les considérations autour de l'IA, effectivement la guerre commerciale, etc. On a l'impression que c'est une sorte de dynamique secrète, un petit peu le nucléaire.
5: Oui, parce qu'on n'est pas dans le temps court. Et aujourd'hui, que ce soit dans la politique, qui est très dans l'instant, avec des échéances assez proches. Donc là, on est dans le temps immédiat. Dès qu'on parle de nucléaire, dès qu'on parle de grands projets ou de l'armement dans ces sujets-là, on est dans le temps long. Et aujourd'hui, d'avoir des effets d'annonce sur lesquels on priorise, par exemple, un secteur comme le nucléaire, c'est très bien, ça va dans le sens de l'histoire, dans la diversification de ces sources d'énergie. Mais on reste dans un temps long, parce que créer une centrale, évidemment, ça prend énormément de temps. Et il faut la volonté politique, ça c'est sûr, mais par contre, il faut l'exécution. Et l'exécution, elle prend énormément de temps pour tous les sujets qu'on connaît, et notamment les sujets de sécurité et, qui sont prioritaires dans ces industries-là. Donc, il y a beaucoup d'effets d'annonce, mais encore une fois, il n'y a pas beaucoup d'envolée lyrique des cours de bourse de certaines valeurs, parce qu'on est dans le temps long. Par contre, ça n'empêche pas de s'intéresser à ce secteur-là, parce que ce sont c'est ce qu'on appelle les bull markets séculaires. Quand on va sur ces secteurs-là, on a une visibilité sur les entreprises qui est assez longue, et donc potentiellement des croissances assez résilientes de ces entreprises.
2: Félix Baron, ça c'est, alors le nucléaire, l'énergie, ça c'est des sujets qui vous passionnent. Est-ce que vous pensez que là aussi, on a une forme de, un petit peu comme on investit dans l'infrastructure ou la défense en Europe, on n'a pas un boulevard de croissance, mais un truc qui s'inscrit en croissance dans le temps long.
0: On a un boulevard de croissance, mais on a aussi des carrefours de crise. Il va falloir que les États-Unis fassent hyper gaffe, parce que le département de l'énergie, c'est 4 décrets successifs depuis le mois de juin qui ont augmenté sa latitude et son autorité sur le nucléaire, en rognant les prérogatives du NRC, qui est le régulateur, parce qu'évidemment, on n'aime pas trop réguler aux États-Unis. Quand on investit dans l'IA, dans l'infrastructure, il y a moins de risques. Avec le nucléaire, on sait qu'il y en a. Donc il faut faire attention, surtout que, comme Aymeric l'a dit, on ne manque pas forcément d'uranium aux États-Unis. Il y en a avec le Canada. En revanche, on sait moins bien l'enrichir. On manque de soudeurs qualifiés, c'est hyper important, de grandes pièces forgées. On manque de turbines à gaz. Donc c'est dans l'assemblage, dans l'exécution, qu'il va falloir être extrêmement propre et carré pour les États-Unis pour que cette part, comme le disait John, de 18% d'électricité puisse remonter à 20% comme il l'était il y a 10 ans, peut-être à 25 et à 30 d'ici 2040.
2: Christian Fontaine, investir dans le nucléaire, ça c'est un vaste sujet aussi. Alors, pour...
4: c'est un vaste sujet, effectivement, et au-delà de cette question, la vraie question, c'est en fait toute la chaîne de valeur de l'IA. Quels seront donc les grands vainqueurs aujourd'hui, on les connaît, de l'IA. La question, c'est de savoir quel sera le Nvidia de demain. Et ça, bien malin celui qui peut y répondre. Donc, à moins d'être un ultra spécialiste de l'IA pour jouer d'abord les cartes graphiques, ensuite les mémoires, ensuite les majors de l'énergie. Vous savez, nous, au revenu, je ressors à chaque fois la même boutade, entre guillemets, plutôt d'essayer de chercher, je dirais, une épingle dans une botte de foin. On achète la botte de foin, donc on joue un indice Nasdaq ou Nasdaq 100. Mais c'est quand même très, très compliqué sur cette chaîne de valeur de savoir quel sera le gagnant demain.
2: Mais voilà, et puis on peut quand même aussi...
4: Peut-être des énergéticiens, mais...
2: Exactement, peut-être aussi regarder du côté de l'intelligence électrique à Paris, les Schneider, les Legrand, et les sociétés un peu spécialisées comme ça. Ouais.
4: On peut regarder du côté des deux, mais effectivement, les acteurs au niveau des majors énergéticiens, plutôt les vainqueurs, sont peut-être aux États-Unis, mais on a en France des très belles valeurs type Schneider électrique ou Legrand pour jouer les infrastructures électriques, qui à coup sûr seront parmi les vainqueurs de l'IA.
2: John, dernier sujet, il nous ramène évidemment à quoi ? Au dernier mot que Christian a prononcé. L'IA Anthropique qui renonce, à l'acquisition de Descartes pour 6 milliards de dollars. Alors, de quoi il s'agissait quand même ? Ce projet concernait quoi exactement ?
3: Alors, là, c'est très intéressant. Alors, on rappelle, Descartes, c'est des logiciels qui visent à améliorer l'efficacité des puces. Notamment. Donc, c'est une société israélienne. Et apparemment, il y avait, ce qu'on vient d'apprendre, c'était très discret, il y avait des négociations pour que Anthropic rachète pour 6 milliards cette société, cette pépite israélienne. Mais, et ça aurait été notamment la plus grande acquisition d'Anthropic. Mais, et il y a un mais, c'est que Anthropic va, dans toute logique, bien faire son introduction en bourse dans les mois qui suivent, voire au mois d'octobre, on attend la date exacte. Et le problème, c'est que lorsque vous faites une introduction en bourse, souvent, vous essayez de rendre la mariée encore plus belle, ou le marié, peu importe. Et en fait, on est dans une situation où elle était considérée, comme certains analystes de cette société, comme étant trop chère. Et si Anthropic achète une pépite, parce que c'est une vraie pépite et qui leur aurait servi, mais trop cher, eh bien, lorsqu'on valorise Anthropic avant, on va se dire que c'est une entreprise qui achète d'autres entreprises beaucoup trop chères. Et donc là, on commence à mettre déjà des interrogations avant. Donc potentiellement, il y aura ce type de discussion, voire un retour pour Descartes, parce que l'enjeu pour eux, c'est de poursuivre seul ou trouver un partenaire industriel. Mais on imagine potentiellement qu'en fin d'année, ils seront toujours à la recherche d'un partenaire. Ça pourrait être Anthropic, mais avant, et ça c'est ultra intéressant, avant les introductions en bourse, il ne faut pas faire trop de bruit et surtout annoncer des bons résultats.
2: Là aussi, ce qui est intéressant, c'est qu'on voit que Nvidia peut racheter n'importe qui. C'est une société gigantesque qui est cotée d'Anthropic. Bon, il faut être pointu quand même quand on fait une grosse acquisition significative, parce qu'on est dans le non-coté, on continue à brûler beaucoup de cash, donc on est forcément un petit peu plus prudent. Y a un petit signal là, Félix, autour de ce renoncement ?
0: Pour moi, il y en a deux qui n'ont rien à voir, mais... En effet, ça peut être lu comme de la discipline financière. On n'achète pas trop cher, on montre qu'on est sobre, etc. Mais il faut s'intéresser à ce que fait Descartes, société israélienne qui est spécialisée dans qui optimise le rendement des puces, le rendement de la puissance de calcul en entraînement des langages comme en inférence. Autrement dit, ça réduit le coût. Ça réduit le coût de servir les clients. Et c'est ça qui fait brûler le cash de Nvidia ou d'OpenAI ou des autres grandes boîtes d'IA.
2: Donc, quitte à brûler son cash en faisant une acquisition, autant le faire dans une entreprise qui va vous permettre d'être plus efficace.
0: D'en brûler moins, en tout cas.
2: Voilà.
0: Ce renoncement pose deux questions. Le premier, est-ce qu'en fait la techno marche bien ? Est-ce que ce software de Descartes, qui est une petite boîte qui, à sa dernière valait 4 milliards, valorisait 6 milliards par l'acquisition, est-ce que finalement la due diligence n'a pas révélé pendant cette période de vérification
2: les cadavres dans les placards.
0: Le software, en fait, sur les prochaines générations de puissance de calcul, ça ne marchera pas, donc on se retire. Ça serait une mauvaise nouvelle pour le secteur. La deuxième lecture, c'est en effet, comme on l'a dit, comme le disait John, pré-IPO. Là, l'acquisition, elle était à 50% payée en titres. Si les actionnaires d'Anthropic estiment que on n'a pas envie d'émettre de nouvelles actions avant l'IPO parce qu'on les trouve déjà trop précieuses et trop chères, on préfère ne pas diluer le capital et le garder pour soi. Et faire pourquoi pas l'acquisition en cash avec le cash levé après l'IPO. Ce qui, en théorie financière, correspond tout à fait à ce qu'on doit faire.
2: Merci infiniment, messieurs. John Plassard, Cité Gestion, merci d'avoir été avec nous. Aymeric Didet, Pergam, Christian Fontaine du magazine Le Revenu et Félix Baron du Club des investisseurs indépendants. Et une prochaine fois pour une nouvelle édition d'USA Today. Je vous retrouve demain. Et d'ici là, Guillaume Sommerer arrive tout de suite et on commence BFM Bourse.
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2: 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BFM Bourse vous aide à multiplier les idées d'investissement. Bienvenue à tous, et c'est jusqu'à 18h. Il est avec nous en fil rouge, Antoine Larigauderie. Rebonjour Antoine.
17: Rebonjour Guillaume.
2: Car, alors ce matin, tout pour investir en podcast série Pay. Et il y a un instant, l'ouverture de Wall Street après un long week-end de 3 jours, USA Today. Pareil, c'est disponible en podcast série Pay. Antoine, votre mot du jour.
17: Calme, très très calme la séance du côté de Paris. On semble être bloqué là du côté des 8310 points. Si on regarde la tendance graphique en intraday, c'est assez étonnant. On n'arrive pas à percer la surface. Donc moins 0,03%. Là, on est à 8303 points. Moins 0,73% pour l'Euronext Tech Leaders. Du côté de l'Eurostox 50, quasiment la même chose. Moins 0,05%. Un mot de Wall Street. Là, la tendance est baissière, mais c'est un petit peu plus sensible. Moins 0,38% pour le Nasdaq. Moins 0,95% pour le Dow Jones. Le S&P 500, moins 0,38%.
2: Le baril de pétrole tutoie les $100. On a touché les $99 tout à l'heure, il y a à peu près une heure, sur le baril de Brent. Le pétrole monte car les
18: Houthis ont mené des attaques sur les sites de production saoudiens et Riyad promet une riposte. Mais il n'y a pas que le pétrole qui manque, le cuivre aussi est sur un plus haut historique. Du coup, certains taux obligataires se tendent plus que d'autres. Le 30 ans français a atteint tout à l'heure 5,02, c'est un plus haut du 15 juin 2004. Un plus haut de 2004 donc pour ce 30 ans français. Et c'est dans ce contexte que les banquiers centraux en plus devraient relever leurs taux. Là, on attend la BCE jeudi, puis peut-être la Fed et la Banque du Japon. Les marchés actions vont-ils sortir par le haut de cette phase de hausse des taux des banques centrales ou par le bas? Cette question, on va la poser à nos experts. Et la Chine, elle vend de plus en plus à l'international. Pour l'instant, c'est vrai, elle voit ses exportations beaucoup progresser, notamment les exports chinois vers les États-Unis en hausse au mois d'août de 34%, rien que ça. On se demandera si la Chine inonde le monde de ses produits ou si au contraire, elle l'irrigue le monde de ses produits. C'est à suivre, BFM Bourse sur toutes les batailles de marché, BFM Business. Au cœur de toutes les batailles, d'abord dans l'IA, le champion français Mistral lève 3 milliards d'euros, notamment auprès du coréen Samsung. Mistral, désormais valorisé plus de 21 milliards d'euros, va utiliser cet argent pour développer ses infrastructures et sa R&D. L'objectif pour Mistral, rester dans la course face aux géants américains et chinois. Il n'a jamais été question de toucher à l'épargne salariale. Sébastien Lecornu nie donc officiellement sur Twitter cet après-midi vouloir taxer les primes d'intéressement et de participation. Il dit même souhaiter faire l'inverse. Hier, le ministre des Finances, Roland Lescure, assurait pourtant que l'instauration de prélèvements sur l'épargne salariale faisait partie des pistes examinées par le gouvernement. Et au Proche-Orient, pendant ce temps, 12 pays dont la France, l'Espagne, le Royaume-Uni annoncent vouloir imposer des sanctions sur le commerce avec les colonies israéliennes situées en Cisjordanie. Le ministre des Affaires étrangères, Jean-Noël Barrot, parle de niveaux sans précédent de violence sur place. Il ajoute qu'il s'agit de ne pas soutenir une situation qui menace la sécurité des Israéliens comme des Palestiniens, ainsi que la paix et la stabilité dans la région. Là aussi, plus d'analyse avec nos experts dans le 18h Echo de Stéphanie Collot. Ce sera dans moins de 2h. On est à vos côtés, BFM Bourse. Bienvenue à tous. On joue dans votre camp pour encore donc 1h57 minutes et 22 secondes. 42 secondes.
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18: Antoine, donc, les marchés sont en légère baisse cet après-midi.
2: Oui, une baisse qui a tendance à s'accentuer, alors notamment du côté de Wall Street, avec un Dow Jones qui perd plus d'1%, moins 1,1%, alors que le Nasdaq recule de 0,44%. Alors, visiblement, du côté des États-Unis, ce qui pèse, c'est le pétrole. On a franchi à nouveau les 98$ sur le brut de mer du Nord. Sur le baril de Brent, on est à 98,09 et 93,28 pour le brut léger américain. On y résiste mieux du côté de l'Europe, hein, avec le CAC 40 qui est au même niveau que l'Eurostoxx 50, à peu près, on est à moins 0,09% pour l'indice vedette de la Bourse de Paris. À la baisse, en revanche, bah, c'est plutôt la tech qui pèse. ST Micro, moins 3,36% à 45,07€. D'ailleurs, l'Euronext Tech Leaders perd 0,8%. Sinon, parmi les secteurs à la baisse, on a le luxe, moins 1,5% pour Hermès à 1,453€. On a l'automobile avec Stellantis qui recule de 2% à 4,71€. Et puis, tiens, les valeurs financières quand même. AXA, moins 1,7, 43,41 et Société Générale, moins 1,6 à 73,86. À la hausse, en revanche, tiens, bah, Kering, plus 2,26 à 246,85 €, qui échappe un petit peu à la tendance plutôt négative, hein, sur le luxe. Carrefour, plus 1,94 à 16,59 et Renault, plus 1,68 à 29,69 €. Donc, vous voyez des performances un petit peu disparates à l'intérieur d'un seul et même secteur.
18: Et c'est aujourd'hui Adrien Henry qui nous accompagne depuis les bureaux de Kepler Cheuvreux. Bonjour Adrien, on est content de vous retrouver. Bonjour. Dans ces marchés un peu soporifiques, un peu moroses, avant les hausses de taux de la BCE, notamment jeudi, on a quand même une valeur aujourd'hui qui s'offre un plus haut historique. Un énième pic historique pour qui? Pour GTT. Alors un de nos auditeurs nous demande du coup si c'est le moment de vendre cette valeur qui n'arrête pas de progresser. Cet auditeur, il s'appelle Gilles Surix, il nous dit voilà, GTT sur un nouveau plus haut, pourquoi cette nouvelle hausse et faut-il désormais vendre GTT?
20: Bah, c'est pas notre avis. On pense qu'il faut pas se séparer de GTT. Il y a une dynamique importante sur le marché du GNL. Ça, c'est évident. Et on a les capacités de production qui augmentent du côté des chantiers navals. Et c'est ça, en fait, que sont en train de réaliser les investisseurs aujourd'hui. C'est-à-dire, une augmentation des capacités navales va permettre une augmentation, in fine, du chiffre d'affaires du GTT. Et nous, on pense que le groupe peut passer de à peu près 800 millions d'euros cette année à 1 milliard de chiffre d'affaires en 2028. Et cette progression-là, ben, elle continue de soutenir les perspectives du groupe. Et donc, in fine, le cours de bourse, il continue effectivement de progresser. Et si on regarde effectivement au-delà du cours de bourse, si on veut un autre élément financier à regarder, bien, on peut regarder tout à fait le dividende. C'est un groupe qui a un rendement d'à peu près 5%. et qui va continuer de dégager de la trésorerie de manière importante, qui va continuer d'avoir des flux de trésorerie. Et ces flux de trésorerie-là, ben, pour être très bien redistribué, parce que le groupe distribue à peu près 80% de son résultat net. Et donc, typiquement, l'annonce d'un dividende exceptionnel ne serait pas quelque chose d'incroyable, enfin, de surprenant sur le titre, quoi.
18: Nouveau plus haut donc pour ce titre GTT. Il y a une autre valeur en pleine forme et on reste proche de l'univers des matières énergétiques, pétrolières, parapétrolières. C'est Ruby, ce titre Ruby, parce que Ruby a relevé ses objectifs, figurez-vous. Ruby aujourd'hui, alors si vous nous suivez à la radio, vous savez qu'on est aussi à la télé. Et pour ceux qui nous suivent en télé, ils voient cette courbe qu'on va vous décrire à plus 2,5% aujourd'hui Ruby. Pas mal, sur un an on est à plus 23,7%. Est-ce que le relèvement, Adrien, des objectifs de Ruby vous pousse plus à l'achat, plus à renforcer cette valeur?
20: Pas forcément. C'est une bonne publication. Les chiffres sont positifs. Les objectifs sont relevés. C'est un mix globalement d'activités qui sont plutôt positives. Donc ça vient à soutenir le chiffre d'affaires et soutenir également la rentabilité du groupe. Donc ça c'est un élément. C'est évident que c'est positif pour le groupe. Par contre, en fait, on a un titre qui, même si effectivement sur l'année montre une bonne performance, en juin on avait un fort décrochage du titre à partir de la mi-juin pendant deux semaines, on avait perdu près de 15%. Parce qu'en fait, toute l'activité sur Ruby, toute l'activité boursière sur Ruby, elle ne se passe pas sur l'activité opérationnelle, mais plutôt sur les spéculations autour de la gouvernance. La gouvernance, en gros, il y avait eu des mouvements au sein de la gouvernance, et en fait, le départ de Patrick Molly en juin 2026, qui essayait de faire monter des personnes au sein du conseil d'administration pour changer in fine la gouvernance du groupe, étaient les principales spéculations à la hausse pour le titre et qui intéressaient les investisseurs et qui faisaient de Ruby un cas intéressant à jouer. Mais aujourd'hui, effectivement, la fin de ces spéculations avec le départ de Patrick Molly fait qu'aujourd'hui, même si l'activité intrinsèque est plutôt bonne, on ne voit pas de réel potentiel sur ce titre Ruby.
18: Le CAC, donc, qui est en légère baisse cet après-midi. En ce moment, notre indice parisien à moins 0,1%. Wall Street en légère baisse aussi. Le S&P perd 0,5%. À la bourse de Zurich, une valeur souffre. C'est vraiment une mauvaise passe pour Novartis. Encore une baisse, encore en fait une déception sur un essai clinique. Alors hier, on parlait d'une déception contre les maladies cardiovasculaires. Aujourd'hui, c'est une déception sur un traitement, encore une fois en phase d'essai clinique, sur un traitement contre les atrophies musculaires. Ce titre Novartis, eh bien, est en train de vivre l'une de ses pires séances historiques. Novartis, en ce moment, recule de 10% à la bourse de Zurich. Cette baisse de 10% est-elle pleinement justifiée pour vous, Adrien?
20: Alors, c'est une très bonne question, c'est évident. Je pense qu'il faut bien se rendre compte que Novartis, vu que c'est en Suisse, on ne sait pas forcément, mais c'est 300 milliards de market cap. Donc, la baisse de 10%, là, ça représente une baisse de 10 milliards d'euros. Alors effectivement, l'agenda est compliqué pour Novartis parce que c'est un deuxième essai de phase 3 qui rate. En plus, là, ça venait effectivement de l'essai qui s'appelle DL Désirant et c'était issu d'une des plus grosses acquisitions du groupe que le groupe a fait ces 10 dernières années et l'acquisition s'est faite cette année. Ils avaient investi 12 milliards de dollars dans une opération qui s'appelait Avidity et cette phase qui vient de rater, le DL Désirant, c'est à peu près la moitié de la valeur de ce que représentait Avidity, donc la moitié des 12 milliards, donc on est à peu près autour de 6 milliards de dollars de valeur qui partent effectivement avec l'arrêt de cette phase-là. Surtout que cette phase-là, enfin ce médicament-là, ce test-là, il était vraiment vu comme quelque chose qui n'allait pas rater avec des bonnes probabilités. Donc effectivement, cet échec, il met à mal le groupe, parce qu'en plus, c'est un deuxième échec consécutif. Et aujourd'hui, la baisse en bourse, elle est clairement accentuée. Je vous parlais de 30 milliards versus 6 milliards de valeur réelle de perte par rapport à la phase 3. Et donc, à cette phase 3. Et donc, en fait, ça démontre plutôt les craintes des investisseurs sur la capacité, en fait, de Novartis à vraiment mettre en place des nouveaux médicaments et un pipeline qui soit vraiment, qui émerge réellement sur de nouveaux médicaments. Donc, les moins 10 pour nous, ils sont excessifs. Mais effectivement, ça reflète les craintes aujourd'hui sur le marché pour un groupe comme ça.
18: Adrien, vous retrouvera en plateau où ça résonnera tout autant, vos propos résonneront tout autant à l'oreille de nos auditeurs et téléspectateurs ici avec nous, bien au chaud. À tout à l'heure, on est content de vous retrouver, c'est vrai, en fil rouge tout au long de l'après-midi. À tout à l'heure, Adrien, le CAC 40 est en baisse de 0,1%. Ah bah oui, ça leur arrive parfois, ST Microelectronics, de reculer. Aujourd'hui, c'est le cas. Hier, c'était la plus forte hausse. Aujourd'hui, c'est la plus forte baisse à l'inverse du CAC 40, moins 3,7%. Une idée en plus pour vos portefeuilles, valeur ajoutée. Valeur ajoutée avec Andrzej Kawalek, qui nous rejoint, Moneta Asset Management. Bonjour Andrzej.
1: Bonjour Guillaume.
18: Ah Andrzej, on s'est quitté avant l'été, depuis, vous n'avez pas regoûté à l'exercice, alors tout de suite on va vous remettre dans le bain là, mais vraiment s'entraîner. Vous n'avez, Andrzej, et je vous préviens, c'est une habitude qu'il faut reprendre, que 2 minutes 30 pour nous convaincre du bienfait d'un investissement dans une valeur dans laquelle vous croyez, dans une de vos convictions. Est-ce que vous êtes prêt à jouer le jeu pendant seulement 2 minutes 30 ?
1: On y va.
18: Alors on y va, top chrono, vous êtes positif sur le titre Strabag. En plus il va falloir nous présenter Strabag parce que c'est pas forcément très, très connu. Que fait Strabag ?
1: Alors, Strabag, c'est une société de construction autrichienne très exposée à l'Allemagne pour environ 45% de son chiffre d'affaires et à l'Europe centrale en général. Donc cette zone représente environ 90% de l'activité au total. Donc c'est un effage allemand et Europe centrale, pour faire simple. Et ça vaut à peu près la même chose en bourse, environ 10 milliards de capi. Donc ils sont les numéro 1 pour la construction d'infrastructures en Allemagne. C'est ça qui nous intéresse. Et donc vraiment bien placé pour capter le cycle d'investissement massif qui commence à se matérialiser sur cette zone et notamment profiter du plan de 500 milliards d'euros qui a été voté pour les infrastructures, annoncé et voté l'année dernière.
18: Et ce plan, ça fait, vous le disiez à l'instant, un an qu'on est au courant qu'il va arriver ce plan d'investissement gigantesque. Pourquoi s'intéresser du coup à ce titre maintenant, Andrzej ?
1: Voilà, parce qu'en fait, ce plan met du temps à se matérialiser, puisqu'on est dans les infrastructures, dans la construction, ce sont des cycles longs. Et justement, pour nous, ce qui est intéressant, c'est que la visibilité est très forte, avec bien sûr un carnet de commandes qui de trimestre en trimestre est record, 36 milliards d'euros, soit environ une fois et demie le chiffre d'affaires 2026. Et ceci permet à la société d'être plus sélectif dans le choix des contrats, privilégier les projets les plus profitables. Ça, c'est ce qu'on apprécie chez cette société. Mais le catalyste à court terme, c'est que Strabag a tenu son Capital Market Day, donc c'est la réunion investisseurs la semaine dernière, et a présenté des objectifs à horizon 2030 qui nous paraissent très, très allants. Donc, ce serait 30 milliards de chiffre d'affaires pour contre 23 aujourd'hui, wow. Ce qui fait une croissance annuelle moyenne de 7% par an, mais aussi une marge de 6% à cet horizon, ce qui ferait une croissance de la marge opérationnelle de 12% par an. Voilà.
18: Oui, ce qui dans cet univers est énorme hein, quand même, dans cet univers du BTP.
1: Tout à fait.
18: Du coup, ce titre Strabag, vous l'appréciez, c'est une conviction forte. Il est en hausse en ce moment à 100,80€. Quel est votre objectif de cours ?
1: Voilà, donc pour nous, le consensus n'intègre pas vraiment pleinement ces nouvelles ambitions. La valorisation nous paraît attractive au regard du potentiel de croissance. C'est un PE hors cash de 7,5 fois 28. Nous pensons que la société pourrait se payer 10 fois cet horizon-là, donc 125€ et plus 25% de potentiel de cours.
18: Andrzej Kawalek, qui vient de battre le chrono, mais alors allègrement, c'est votre première depuis le mois de juin-juillet. Quoi. Voilà, vous êtes déjà chaud, hein, Andrzej, déjà bien, bien préparé, bien entraîné tout l'été. Merci de nous avoir accompagnés.
1: Merci beaucoup.
18: Bonne fin de journée, Andrzej. Andrzej Kawalek, donc depuis Moneta Asset Management, ce titre Strabag, Scott à 100,80€ en ce moment. Le CAC 40 perd 0,17%. Et on suit toujours très près le marché obligataire. Le 10 ans américain qui monte encore un peu aujourd'hui avec le pétrole, toujours sous tension, sous pression. Le pétrole progresse, le Brent à $98 et le 10 ans américain est à 4,79. C'est dans ce contexte que demain, les Républicains vont tenir une convention républicaine. C'est très particulier de voir une convention républicaine juste avant des élections de mi-mandat, des élections de mi-terme aux États-Unis. Habituellement, les conventions républicaines, c'est avant l'élection présidentielle. On y fait des grands choix programmatiques et on désigne un certain nombre de délégués. Là, ce ne sera pas le cas. Ce sera juste un grand raout pour écouter les grands leaders du Parti républicain et notamment Donald Trump. C'est la première fois que le Parti républicain va organiser une convention juste avant des mid-termes. D'habitude, c'est avant une élection présidentielle et ça donnera le vrai coup d'envoi de la campagne des mid-termes. On en reparlera notamment dans le club tout à l'heure à partir de 17h avec nos experts Wilfried Galland et Christian Bito.
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18: Christopher Nebic aussi est avec nous, conseiller en stratégie d'investissement pour Pictet AM. Bonjour Christopher.
22: Bonjour Guillaume.
18: On peut démarrer là-dessus sur l'enquête PISA qui révèle une chute généralisée du niveau des collégiens en France, mais pas qu'en France, hein, en France mais aussi ailleurs. Et sur 10 ans en France par rapport à 2015, c'est impressionnant. Sur 10 ans, l'ado français cumule un retard de près de 2 ans d'apprentissage en mathématiques et 2 ans et demi en compréhension de l'écrit. C'est-à-dire qu'un élève de 3e actuel a le niveau en maths d'un élève de 5e d'il y a 10 ans et un élève de 3e actuel a le niveau en compréhension de l'écrit d'un élève de 6e, fin de 6e d'il y a 10 ans. Est-ce que tout ça pourrait, on est dans BFM Bourse, sur BFM Business, finir par avoir des impacts macroéconomiques aussi, Christopher ?
4: très très clair. Vous vous souvenez, on est en pleine campagne présidentielle. Il y a bien sûr ce débat sur l'intelligence artificielle. Vous avez certains candidats qui mettent en avant le fait qu'il faudrait former les Français à l'IA. La réalité, c'est que l'enjeu, c'est pas de former les Français à l'IA. Le vrai enjeu, c'est justement que les Français aient un savoir de base suffisamment optimal, critique. Donc, c'est justement ce que vous évoquez avec l'enquête PISA, qui leur permettent d'utiliser de manière un peu consciencieuse, avec raisonnement, l'IA. Et ça, ça va être un vrai enjeu dans les prochaines années. Et malheureusement, effectivement, la France est plutôt assez mal positionnée à cet égard. Et donc, automatiquement, vous allez avoir un impact qui va être un peu négatif à moyen-long terme. Donc, bien évidemment, c'est pas sur du court terme. Mais sur les enjeux de l'IA, c'est vraiment avoir cette maîtrise de savoir de base qui va être l'élément le plus essentiel dans les années à venir. Et la France, malheureusement, est assez mal positionnée, et notamment dans le classement PISA. Le point qui est important, c'est les mathématiques, ou tout ce qui va être raisonnement. Et bien évidemment, ces leviers-là, ils sont essentiels dans un monde qui va être, en tout cas, largement dominé par les thématiques d'intelligence artificielle.
18: Oui, et on voit désormais, même dans les milieux aisés, le niveau des élèves français régresse, mais c'est aussi désormais un mouvement global. C'est-à-dire que l'enquête PISA, là, qui vient d'être publiée, c'est une enquête mondiale, montre que même les élèves de Singapour, qui, franchement, il y a un modèle singapourien même qui a cartonné au cours des 15-20 dernières années, même les élèves de Singapour commencent à être entraînés dans une baisse de niveau, sans doute l'impact des écrans. Vous vous dites quoi? Il va y avoir un effet ciseau? Vous dites l'IA permettra de compenser tout ça, ou vous voyez au contraire venir un effet ciseau entre l'IA et l'humain?
4: Ah non, je pense qu'effectivement l'IA ne va pas permettre de compenser, parce qu'aujourd'hui, en tout cas à l'instant T du développement, par exemple, une LLM, une IA, n'est pas en mesure de corriger le travail d'une autre IA. On a plein d'études qui le montrent, il y a énormément de biais méthodologiques. Donc l'humain doit toujours repasser en termes de travail derrière l'IA, et ça vaut pour tous les métiers. Et si bien sûr ces jeunes qui ont une quinzaine d'années arrivent dans 10 ans, on va dire, sur le marché du travail sans avoir acquis des savoirs de base, même si l'IA va bien sûr évoluer d'ici là, ça veut dire qu'aussi qu'à un certain stade vous aurez une perte de contrôle notamment a posteriori sur tout ce qui va être l'IA. Donc ça va être vraiment très problématique à un certain stade.
18: Bon, on recevra tout à l'heure Christian Bitteau, qui est professeur à l'ESSEC, professeur de finance. Il sera avec nous dans Bouchitomètre et dans le club à partir de 17h. Ce sera intéressant de recueillir aussi son témoignage, puisque donc cette enquête PISA nous montre que les élèves désormais les plus aisés, et dont le niveau est supposé être le plus élevé, aussi sont entraînés sur le même rythme de baisse de niveau désormais. Bon, au-delà de tout ça, des chiffres macroéconomiques, on en a, Christopher, notamment les chiffres chinois aujourd'hui. La Chine inonde le monde, inonde ou irrigue d'ailleurs. Il se trouve que les exportations chinoises se sont envolées de 25% au mois d'août.
4: Ah, c'est inonde, hein, vous avez raison en termes de, sur le terme. Et ce qui est assez intéressant, c'est qu'en termes d'exportation, aujourd'hui, la Chine se positionne vraiment sur tout ce qui est créneaux, innovation, nouvelles technologies. Vous avez notamment sur les semi-conducteurs, alors attention, il faut faire les distinctions. Aujourd'hui, les semi-conducteurs chinois, ils ne sont pas notamment positionnés sur tout ce qui va être semi-conducteurs utilisés dans l'IA, notamment technologie de lithographie. Ça, c'est une question probablement, je pense, dans 1 ou 3 ans, mais la Chine avance très très vite, hein, donc ils vont concurrencer des géants sud-coréens ou taïwanais. Mais vous avez énormément d'exportations de semi-conducteurs qui sont ce qu'on appelle des nœuds de gravure mature. Concrètement, c'est quoi? C'est des semi-conducteurs d'ancienne génération, mais qui sont toujours très utilisés dans l'électronique ou encore dans l'automobile. Donc la Chine, très très rapidement, se positionne sur toute la chaîne. Et pour relier avec l'enquête PISA, vous avez mentionné à juste titre, l'un des éléments du succès de la Chine sur ses exportations et cette montée en gamme, c'est que la Chine a très très rapidement misé sur l'enseignement scientifique au début des années 90. Et bien sûr, tous ces gens-là ont été diplômés et ont permis, à partir des années 2000 et surtout 2010, d'avoir cette montée en gamme dans les technologies de la Chine. Donc ça renoue avec cette thématique que vous avez évoquée.
2: Christopher, on dit que l'IA et que les hyperscalers sont en train d'inonder le marché de papier avec leurs énormes émissions obligataires, et que ça a peut-être même un effet induit sur la santé du marché obligataire général. Mais on voit aussi d'énormes émissions obligataires du côté de la Chine, peut-être même un niveau record.
4: Oui, vous avez aujourd'hui en fait une hausse des émissions obligataires de quasiment tous les acteurs. Donc le problème qui se pose, c'est tout simplement que qui achète ça? Vous avez essentiellement quand même des investisseurs institutionnels. Eux, lorsqu'ils achètent de l'obligataire, soit vous allez chercher du rendement, mais là vous allez aller vers les pays émergents, donc vous acceptez ce risque-là. Par exemple, vous allez acheter des obligations corporate de pays émergents, mais ou sinon vous allez acheter effectivement des obligations plutôt jugées comme sûres sur du 10 ans ou encore plus court terme de pays développés. Le problème, c'est qu'aujourd'hui, nos pays, la France et tous les pays développés, sont en concurrence à la fois avec ces hyperscalers, qui sont très bien notés. Et donc, effectivement, en termes d'arbitrage, pourquoi acheter de la dette américaine plutôt que la dette d'un hyperscaler? Ça se pose réellement, je pense. Et aussi, vous avez à juste titre mentionné la Chine, qui est un autre acteur et qui est quand même considéré comme très solide, assez logiquement, parce qu'il y a des sujets de dette, mais c'est sont pas sur le sur l'État central en tant que tel, qui concerne les collectivités, qui émet beaucoup d'obligations et avec un appétit de l'investisseur étranger.
18: D'après le FT, les émissions d'obligations chinoises ont atteint 1000 milliards de renminbi depuis le début de l'année, dépassant ainsi le total de toute l'année dernière. Donc ça accélère et c'est un nouveau record d'émissions obligataires chinoises, effectivement. Dernière question, Christopher, parce que la BCE devrait relever ses taux jeudi, on attend la Fed la semaine prochaine, la Banque du Japon le 18 septembre. Bon, les marchés, là, après cette phase de hausse de taux des banquiers centraux qu'on attend, les marchés sortiront-ils par le haut ou plutôt par le bas? Est-ce qu'ils vont souffrir ou résister?
4: Alors, ça va dépendre quand même beaucoup de la Fed. Sur la BCE, il n'y a pas un gros débat sur ce qu'elle va faire cette semaine. Sur la Fed, c'est alors les anticipations de marché ont énormément évolué en fonction des derniers indicateurs. Là, à l'instant T, le pari, c'est effectivement une hausse des taux de la Fed, avec éventuellement un cycle de hausse de taux qui va se poursuivre dans le reste de l'année. On verra, je vais être franc avec vous, je pense que ça va vraiment se jouer à 50-50. De mon point de vue, je pense que on peut avoir des taux qui sont maintenus au mois de septembre. Il y a des arguments pour dans cet élément-là. Mais si la Fed, effectivement, est un peu plus hawkish, c'est-à-dire qu'elle augmente ses taux en septembre et qu'elle laisse la porte ouverte à des hausses de taux par la suite, avec un marché obligataire qui est un peu compliqué, ça peut provoquer un peu de tension, effectivement, au niveau des actions. Mais encore une fois, pour moi, c'est plus un scénario... Le scénario noir, pour moi, c'est de la consolidation sur les actions et c'est vraiment le scénario noir, mais pas du tout une phase de correction, même sur les taux obligataires. On n'est pas à des niveaux critiques, donc je reste encore...
18: Merci beaucoup Christopher Lembic avec nous cet après-midi depuis les bureaux de Pictet Asset Management. Notre CAC, moins 0,2%.
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18: Novartis, alors on en parlait, Novartis perd 10% aujourd'hui à la Bourse de Zurich, l'une des pires séances de son histoire, une nouvelle déception sur un essai clinique, ça illustre la difficulté de certains grands labos à trouver un avenir, alors qu'une falaise de brevets les attend. La Novartis signe une semaine très compliquée, mais ce secteur de la santé garde du potentiel. Jérémy Blackwell va nous en parler, fondateur de Blackwell Family Office. Bonjour Jérémy.
3: Bonjour Guillaume.
18: Ça fait un moment que tout le monde nous dit qu'il faut investir dans la santé et on voit que c'est pas facile pour tous les labos. Aujourd'hui, Novartis souffre, Sanofi aussi souffre. Mais pour vous, le secteur de la santé reste attractif.
3: Alors oui, tout à fait. Dans le climat actuel plein d'incertitudes, avec un pétrole qui frise des 100 dollars, la France qui n'a jamais emprunté aussi cher depuis 2011, je pense que le secteur de la santé a pas mal d'atouts, puisque c'est un secteur qui est très défensif et qui va être complètement décorrélé des cycles économiques et notamment de l'évolution du cours du pétrole.
18: Oui, donc vous allez nous présenter vos convictions. On va tout de suite rentrer dans les travaux pratiques et ceux qui nous écoutent se feront leur opinion. Vous allez nous présenter vos titres préférés dans cet univers. UCB, je ne connaissais pas celle-là. C'est une biopharma belge spécialisée en immunologie et neurologie. Son traitement s'appelle le Bimzelx.
3: Bimzelx.
18: Ouf, j'ai réussi à le dire. Voilà. Alors, c'est quoi le Bimzelx et pourquoi vous aimez cette valeur UCB?
3: Alors, UCB, c'est une société belge qui pèse à peu près 40 milliards d'euros, mais qui n'est pas très connue, effectivement, en tout cas en France et même en Europe. Donc, le Bimzelx, c'est un traitement contre le psoriasisme et également contre le rhumatisme psoriasidique. C'est le psoriasique. Donc, c'est le... J'arrive à le dire.
18: On vous entendra pas.
3: C'est le produit phare donc, du CB, puisqu'il représente 36% de son chiffre d'affaires. Et c'est ce qu'on appelle un blockbuster, qui réalise déjà plusieurs milliards d'euros de chiffre d'affaires. Ce blockbuster porte les chiffres du CB qui sont excellents, puisqu'au dernier semestre, la croissance du chiffre d'affaires était de 22% et de l'EBITDA de 68%. Donc très important pour un laboratoire pharmaceutique. Et UCB, voilà, c'est une société qui a déjà un gros blockbuster qui ne va pas perdre son revers avant au moins mi-année autour de 2035. Donc il est bien protégé par rapport à cela.
18: Donc vous l'aimez, cette valeur, à quel prix vous l'achetez?
3: Bah, au cours actuel, là, on est à peu près à 209 euros. Ça nous fait un PER pour l'an prochain de 17 contre 23 cette année, avec une croissance d'à peu près 30% par an. Donc si la société continue à ce rythme, en 2030, son PER devrait tomber autour de 10-11, ce qui est vraiment très très faible pour une valeur de cette qualité et très défensive.
2: Alors, autre valeur de qualité que vous regardez et que vous recommandez chaudement, c'est Essilor le Sotica. Bon, on va dire que le pari est un peu gonflé. Sur un an, ça perd 53%. Du côté de l'activité très porteuse des lunettes connectées, alors qu'on nous a vendu un petit peu comme Monts et Merveilles, il y a deux, trois écueils, il y a la concurrence, il y a la qualité. Il commence à y avoir des problèmes réglementaires. On a vu que la Norvège était en train de vraiment
3: encadrer. RGPD,
2: ouais, voilà. Mais comme les smartwatches au début avec leurs photos, j'y reviens toujours. Mais oui, la limite, elle est peut-être là, justement. Mais vous continuez à être positif là-dessus. Pourquoi ?
3: Oui, tout à fait. Alors, c'est vrai que le titre a baissé pour plusieurs raisons. Alors, déjà, il partait d'une valorisation qui était relativement élevée. C'est un titre qui s'est toujours payé cher. Et puis, il y a eu ces craintes qui sont, selon moi, assez exagérées sur les lunettes connectées. Les lunettes connectées, alors certes, il y a une marge un petit peu plus faible, mais ça apporte quand même 5 à 6 points de croissance par an sur les chiffres d'affaires. 7 millions de lunettes connectées vendues l'an dernier, 10 millions visées cette année.
2: Et puis, il ne faut pas oublier tout le reste des Sealer Lusotica, parce que c'est aussi de la belle marque, c'est de la marge et c'est des produits, alors on ne va pas dire d'ultra-luxe, mais à très forte plus-value.
3: Ils ont des belles licences, ils ont un savoir-faire. Ouais. Et si le titre a aussi tant baissé, c'est d'ailleurs peut-être pas trop finalement à cause du sujet des lunettes connectées, qui est un peu un épiphénomène. C'est surtout pour les problèmes de gouvernance familiale, puisqu'il y a eu le décès du fondateur l'an dernier. Du coup, c'est ses 6 enfants, sa femme et son beau-fils qui sont en train de se partager l'héritage. Il y a des tensions, notamment avec le fils du fondateur.
18: Oui, qui réclame une autre stratégie.
3: Voilà, qui réclame une autre stratégie qui, selon moi, pourrait peut-être attirer les fonds activistes ou justement être un catalyseur de relance de Sealer qui détient effectivement des belles marques et un savoir-faire qui est assez unique, donc avec des fortes barrières à l'entrée.
18: Pour vous, on est sur un bon point d'entrée, Sealer Luxottica, aujourd'hui?
3: Oui, tout à fait. Sealer Luxottica, normalement, historiquement, se paye à peu près 30 fois les bénéfices, avec un saut même à 60 fois il y a 2-3 ans. Et là, maintenant, on est plutôt sur un PR de 20 pour l'an prochain. Donc, on est revenu à des niveaux vraiment très raisonnables pour une valeur de qualité, défensive, saine.
18: Bon, alors chacun fera sa conviction, bien évidemment. Tout ça, ce sont des idées, des paris, des idées de diversification. Et vous avez promis de nous en amener une troisième, toujours dans le secteur de la santé, pour illustrer son potentiel. Vous nous dites que la santé est un refuge en bourse. Mais cette troisième valeur, elle concerne notre santé. Enfin, non. Non, pas notre santé, en fait. Celle de nos animaux de compagnie.
3: Exactement.
18: C'est Virbac.
3: C'est ça. J'ai voulu proposer différents choix assez complémentaires. Et c'est vrai que je trouvais ça important d'avoir un laboratoire vétérinaire. Et en plus, Virbac est une valeur française. Sealer, bon, est une société franco-italienne, mais Virbac, c'est vraiment une valeur française qui est un des leaders, justement, sur les médicaments pour les animaux de compagnie et aussi pour les animaux d'élevage. Et c'est une société qui est le leader, notamment mondial, de la dermatologie pour les animaux de compagnie. Donc, c'est une société présente dans plus de 100 pays, très bien gérée, en assez forte croissance, qui est, selon moi, assez sous-estimée par le marché, puisque le titre est en forte baisse également depuis le début de l'année, et se traite à des niveaux très bas, c'est-à-dire à peu près 15 fois les bénéfices.
18: Et on vous le dit, on est dans la santé animale, de plus en plus de gens. Alors, je ne vais pas dire qu'ils remplacent le fait d'avoir un enfant par un animal, mais bon, il y a de plus en plus d'animaux quand même. Il y a un argument long terme, du coup, autour de la thématique Virbac pour la suite, pour les portefeuilles.
3: Oui, tout à fait. Alors, ils ont un plan, d'ailleurs, qui s'appelle Grandir Ensemble 2030, qui est assez détaillé, qui vise à porter les bits de 16 à 20%. Donc d'ici 2030, donc c'est une belle ambition. Et c'est vrai que les derniers chiffres de Virbac étaient très bons. Le marché avait d'abord bien progressé le jour même, et puis finalement ça a rebaissé. Moi je pense que Virbac c'est un titre qui est assez sous-estimé, avec une croissance qui est en train de se réaccélérer. Et ça ne m'étonnerait pas qu'on ait un relèvement des objectifs sur cette société qui me paraît mal pricée par le marché. En tout cas, le marché me semble assez dur avec cette belle valeur.
18: Bon, vos trois convictions, Virbac, Sealer Luxottica et UCB, je ne sais pas s'il y a une hiérarchie dans ces trois convictions. Il y a un point commun en tout cas entre elles?
3: Alors oui, il y a un point commun. Alors bien sûr, en dehors du secteur de la santé, c'est trois sociétés qui sont plutôt délaissées pour des choses qui ne sont pas vraiment fondamentalement liées à leur activité. UCB paie un peu une exigence excessive sur son traitement, le Bimzelx, qui rencontre pourtant un grand succès. Et Sealer Luxottica a baissé surtout pour des raisons de gouvernance familiale. Et Virbac est une société qui est mal valorisée par le marché. Je pense que le marché a un petit peu de mal à appréhender son potentiel de croissance en ce moment, alors que la société fonctionne très bien et se développe beaucoup mieux, par exemple, que son concurrent américain Zoetis.
18: Ouais. Jérémy Blackwell, le fondateur de Blackwell Family Office, est partenaire stratégique de Goliath, c'est ça, Jérémy?
3: Oui, tout à fait. Goliath, c'est une plateforme qui permet d'investir dans plusieurs classes d'actifs, dont bien sûr les actions. Donc je deviens donc partenaire stratégique de Goliath, pour les aider à s'améliorer et également à se faire connaître. Voilà, parce que j'aime beaucoup ce qu'ils font.
18: Oui, bah c'est mieux. Hein. Merci beaucoup de nous avoir accompagnés. Le CAC 40 est en baisse. Bon retour, Jérémy. Puis votre argumentaire sur chaque valeur est à retrouver en replay, bien sûr, dans quelques instants sur l'application BFM Business. Il est avec nous régulièrement dans BFM Bourg, Jérémy Blackwell. Le CAC 40 recule légèrement, moins 0,19%. À Wall Street, le S&P perd 0,49%, le Nasdaq moins 0,47%. Tiens, un petit mot de Lululemon, qui souffre énormément depuis des années, qui a perdu 80% depuis ses plus hauts il y a 2 ans et demi, 3 ans. Bien, Lululemon tente un petit rebond aujourd'hui, plus 0,4%. Sa nouvelle patronne arrive aujourd'hui, une nouvelle patronne pour relancer la R&D chez Lululemon, parce que c'est vrai que les produits Lululemon sont plus trop à la mode, trop stretch, trop serré, alors que la mode est aux vêtements un peu plus amples désormais, y compris dans le sport. Plus 0,3 Lululemon, donc avant l'arrivée de la nouvelle patronne qui vient de Nike. Elle a passé 26 ans chez Nike, on en reparlera aussi dans la suite de BFM Bourse. À tout de suite.
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1: C'est la famille BFM Bourse, le seul endroit au monde où vous choisissez librement votre famille. Bienvenue à tous, Sabrina Salgui avec nous, BFM Bourse. Bonjour Sabrina.
2: Et bonjour Guillaume.
1: Et Antoine Arrigaudry en fil rouge. Re-Antoine.
3: Re-Guillaume.
2: Bonjour. Et bonjour Sabrina. Antoine.
1: Oui, et re-Belote. On a des marchés qui reculent un petit peu aujourd'hui. Allez, rien de méchant, moins 0,19 sur le CAC 40 cet après-midi, Sabrina.
2: Et oui, bon, on sait le coupable, hein, il est tout trouvé, c'est le pétrole hein, qui se dirige vers, surtout pour le Brent, qui se dirige vers le seuil symbolique des 100 dollars. Hein. Bon, la situation Moyen-Orient n'a pas l'air vraiment de s'apaiser, loin de là. Et bah, Wall Street, hein, les marchés américains reviennent hein, parce qu'ils reviennent d'un long congé, d'un long week-end, puisque Wall Street était fermé hier pour la fête du travail. Et donc, bah, ce retour sur les marchés se fait un peu difficilement avec des indices qui pointent en baisse.
1: Effectivement, un pétrole qui fait pression. Les Houthis ont mené des attaques sur des sites de production saoudiens. Riyad promet une riposte à venir. Et en un pétrole, on a un baril de Brent actuellement, Antoine, à un peu plus de 98 dollars.
3: Effectivement, 98,34 pour le Brent, 93,48 pour le brut léger américain. Alors naturellement, c'est les valeurs industrielles qui subissent un petit peu plus tout cela. Le Dow Jones perd 1,2%, moins 0,41% seulement pour le Nasdaq. La volatilité qui remonte un petit peu, bon, 15,40. Mais au milieu de tout ça, les marchés européens qui arrivent à limiter la casse. Moins 0,2% pour un CAC 40 qui, de toute manière, n'arrivait pas à traverser les 3310 points. On avait l'impression d'un plafond de verre là depuis la mi-journée. Donc là, on va chercher un petit peu de souffle un peu plus bas. 8288 à l'instant. Mais à noter qu'en Europe, c'est plutôt la tech qui sous-performe avec un Euronext Tech Leaders qui perd 0,9%.
1: Effectivement. Alors, une valeur sur un record, on en reparlera tout à l'heure. GTT, mine de rien, le titre GTT tout à l'heure a battu un nouveau plus haut historique. Ah, depuis, il y a 2-3 prises de bénéfices quand même. On est en petite baisse là de 0,2% sur GTT. D'autres valeurs à suivre aujourd'hui. On parlait hier de Novartis. On va être obligé d'en reparler encore aujourd'hui.
2: Ça bah oui, c'est bis repetita et c'est encore pire qu'hier. Hier, on perdait 3% parce que le groupe avait annoncé un échec clinique avancé pour un de ses médicaments en cours de développement. C'était dans la sphère cardiovasculaire. Et bah là, rebelote aujourd'hui, mais c'est dans une autre sphère. Là, c'est sur l'atrophie musculaire. En fait, bah là, pareil, hein, un essai clinique avancé et le candidat médicament pour traiter cette atrophie musculaire n'a pas atteint son critère principal. Et bis repetita, on perd plus de 10%, je crois, à Zurich.
1: Effectivement, une des pires séances de l'histoire de Novartis en bourse.
2: Exactement.
1: Eh bien, c'est un point d'entrée, figurez-vous. Adrien Henry était avec nous à 16h tout à l'heure. Kepler-Chevreux, c'est pas rien. Eh bien, il nous disait qu'aux yeux de Kepler-Chevreux, ses équipes, oui, on est sur un point d'entrée pour ce qui concerne Novartis. Argumentaire donc de Kepler-Chevreux à retrouver. C'était à 16h tout à l'heure et donc disponible désormais en replay sur l'application BFM Business. Antoine.
3: On a une minute pour une petite histoire.
1: Oh oui.
2: Allez.
3: Très rigolote. Michael Saylor, le fameux patron de stratégie, donc grand gourou de l'exposition au Bitcoin, l'entreprise ne fait plus des merveilles en ce moment spécifiquement parce que le Bitcoin a beaucoup baissé, ben figurez-vous qu'il a sorti une collab avec Nike.
2: Comment ça?
3: Il a sorti une paire de baskets, c'est des Jordan 1, qui sont rebadgés, personnalisés, stratégie Bitcoin. Voilà, elles sont pas vilaines d'ailleurs, mais ce qui est drôle, c'est qu'on a le droit de les payer qu'en dollars. Il veut pas qu'on les paye en Bitcoin. Il a besoin de sous, il a besoin de vrais sous. Voilà, je viens de reposter ça sur Twitter en disant
2: je pleure. Combien la paire?
3: La paire, 250 dollars hein, en plus, c'est pas n'importe quoi.
2: Non, ça va.
3: Oui. Ouais, il y a eu pire.
2: Il y a eu pire, on a connu pire.
3: Il y a les baskets Trump dorés.
2: Oui, voilà.
3: Ah, donc, ça, on pouvait les payer en crypto Trump.
2: Mais là, non.
3: Non, mais là, ça. Alors là, c'est marrant quand même.
2: Non, alors lui, drôle, merci.
1: Il marche pieds nus sur les marchés. André Toigny est avec nous pour Saxo. Bonjour, Andrea. Oui, vous les affrontez à main nue, ces marchés pieds nus, avec ce CAC 40. Bonjour, Andrea, qui recule un petit peu, moins 0,19%. On repasse du coup sous les 8300 à l'instant, 8292. Comment vous les sentez, les marchés?
4: On sent qu'il y a quand même une configuration qui est globalement plus prudente sur les marchés. On a en effet des craintes avec la géopolitique, le pétrole et ce Brent qui se rapproche des 100 dollars qui évidemment mettent de la pression sur le marché. Il y a aussi beaucoup d'attentisme parce qu'on va avoir de la macroéconomie avec la Banque Centrale Européenne plus tard cette semaine, même si c'est acté, pricé, les 25 points de base de hausse. Donc il ne va pas y avoir de grosses surprises sur cette réunion. Mais on aura aussi les chiffres de l'inflation aux États-Unis, dernier grand rendez-vous macroéconomique avant la décision de la Fed. Et donc ça crée un environnement beaucoup plus prudent. On a aussi, on remarque qu'on a quand même des flux entrants qui sont beaucoup plus modérés sur les marchés européens, c'est pas que sur le CAC, et ça va vraiment en divergence avec des marchés américains qui, eux, avaient bien regagné du terrain avec des flux beaucoup plus importants.

0: important sur le mois d'août, un rebond qui a été beaucoup plus marqué sur les marchés américains par rapport au marché européen. Donc on a cette configuration un peu plus indécise. Maintenant, ça fait quelques séances depuis la fin du mois d'août et les premières séances qu'on a vues sur le mois de septembre, on a un range qui est assez marqué sur le CAC. D'un point de vue technique, on est quand même sous moyenne mobile 50, 100 jours, ce qui nous donne un biais légèrement baissier. On a un support qui est assez important et qui est le bas de ce range au niveau de la moyenne mobile à 200 jours, vers 8240 points, légèrement en dessous des 8240, mais voilà, un ou deux points près. Et si on venait à casser ce niveau, on pourrait aller derrière taper des niveaux tels que 8180, 8075. Et les niveaux de résistance, ils sont eux aussi assez marqués. 8325, le haut du range. Et puis si on venait à casser ce range, il faudrait aller chercher derrière 8450. Donc on a une configuration qui est technique, qui est bien marqué, avec des niveaux qui sont qui fonctionnent assez bien, avec on voit des niveaux de rebond importants sur le bas du range et puis on voit des niveaux un petit peu plus d'hésitation sur le haut du range. Mais c'est vrai qu'on a encore une fois ce biais un peu plus prudent qui peut se décanter d'ici la fin de semaine ou peut-être après les rendez-vous des banques centrales, parce qu'on aura aussi, comme je l'ai rappelé, la Fed la semaine prochaine.
1: Un petit coup d'œil sur le marché d'échange, Andrea. Évidemment, on a toujours les yeux rivés sur le niveau du yen. On sait que voilà, ça légitimait pas mal d'interventions du côté de la banque centrale japonaise, même du côté américain, et ça se jouait du côté des 160. Et là, on a l'impression qu'on souffle un petit peu, on a bien décroché de ce seuil des 160, on est du côté des 154. Est-ce que techniquement, ça pourrait confirmer l'ouverture d'une phase qui emmène le yen un petit peu plus bas encore ?
0: Il y a un mouvement qui est très marqué. Il y a eu une première phase avec une intervention il y a quelques semaines. Et puis là, il y a un mouvement hier aussi qui s'est enclenché sur le yen, où on est venu casser, tester un gros niveau de support autour des 153 sur le dollar yen. Donc ça, c'est un niveau qui est en effet très, très important. On a un autre niveau de support et un niveau de retracement aussi autour des 152. Donc ça, c'est un deuxième niveau qui pourrait être testé. Et puis, on a une grosse barrière psychologique vers les 150. Donc ça, c'est les trois niveaux les plus marqués. Et surtout, si on venait à revenir sous les 150, on aurait une détente du côté des autorités japonaises. C'est un niveau qui serait beaucoup plus acceptable pour eux, même si on n'exclut pas que sur un glissement avec des stops qui seraient déclenchés, avec aussi une sortie peut-être des positions carry trade, on pourrait glisser jusqu'à 140 sur le dollar yen. Mais en tout cas, ce qui est sûr, c'est que la rhétorique du côté des autorités japonaises, elle serait beaucoup plus détendue si on allait sous les 150 et si on se rapprochait plus, en tout cas des 155 qui serait peut-être leur nouveau seuil psychologique. Donc en tout cas, le mouvement, il est assez fort, il pourrait se poursuivre. En tout cas, nous, on vise des niveaux à 152 à court terme et voire 150 aussi potentiellement avant la réunion de la BOJ.
2: Merci beaucoup, André Atwini, avec nous depuis Saxo. Hey, il y a quelques publications en ce moment sur les marchés. Demain, Interparfums va publier ses résultats. Ben, figurez-vous qu'on vient d'avoir un feu vert. Le patron d'Interparfums sera demain après-midi dans BFM Bourse. Ben, si vous avez le titre Interparfums en portefeuille, vous tous qui nous suivez, vous pourrez l'écouter. Ce sera à 16h20. Il répondra aux questions en direct de Julie Cohen-Horton, Philippe Bénassin, demain, donc PDG, cofondateur d'Interparfums, vers 16h20 sur notre antenne. Voici la question du jour. Vous faites tous partie de la famille BFM Bourse. Vous le savez sur X et LinkedIn. La voici. Des exportations en plein boom. Oui, la Chine n'en finit pas d'inonder le monde. D'inonder ou d'irriguer le monde avec ses exportations? C'est la question qu'on vous pose. Parce que les exports chinois se sont envolés en août de 25%. Est-ce que pour vous, la Chine irrigue le monde ou l'inonde? C'est une irrigation ou c'est une inondation? Est-ce qu'on va finir étouffé par la Chine ou au contraire, elle vient nourrir l'économie mondiale grâce à tout ce qu'elle exporte? Sabrina.
3: Eh ben moi, je dirais tout dépend de quel point de vue on se place. Moi, je vais me placer du point de vue de Pékin. Alors moi, si j'étais Pékin, ben je dirais que j'irrigue le monde parce que moi, sans mes terres rares, ben c'est simple, il n'y a pas de smartphone, il n'y a pas d'électronique, il n'y a pas de matériel médical, il n'y a rien, il n'y a pas de terres rares qui sont nécessaires à la fabrication d'éoliennes ou nécessaire à la transition énergétique et écologique. Donc moi, je dirais que j'irrigue le monde parce que sans mes terres rares et sans mes composants stratégiques, eh bien, il n'y aurait pas de quoi faire fonctionner ce smartphone.
2: Oui, la transition énergétique, c'est par les composants qu'exporte la Chine qu'elle est possible. À ce stade, ça changera peut-être, mais aujourd'hui, pour vous, la Chine n'inonde pas le monde, elle l'irrigue avec ses exportations.
3: Bah oui, c'est un moyen de pression commerciale pour moi, oui, en tant que Pékin.
2: Mmh. Antoine, elle irrigue ou elle inonde?
1: Alors moi, c'est même sans prendre le point de vue de Pékin, c'est de mon point de vue, la Chine irrigue le monde. Pour une bonne et simple raison, c'est que si on reprend ces arguments, alors effectivement, et qu'on les applique à certains secteurs, alors effectivement l'électronique, effectivement la transition énergétique, les panneaux solaires, la Chine est... Oui. C'est le géant mondial des panneaux solaires.
3: Tout à fait.
1: Du côté du secteur automobile. Alors, il faut bien voir dans quelle mesure. Moi, j'aurais rien, par exemple, contre le fait que BYD vienne faire une sorte de ce que Toyota a fait à Valenciennes en France. Mmh. Construire des voitures chinoises avec des ouvriers français, des normes européennes, etc., que tout soit clean. Mais j'aurais aucun problème à ça. Parce que après, on peut toujours dire il faut conserver la chaîne de valeur. Quand on sera tous en train de cracher du sang dans la rue parce que l'air sera irrespirable, notre déficit commercial vis-à-vis de la Chine, on n'en aura plus rien à faire. Ce qu'il y a, c'est qu'il y a une transition à effectuer, que tous les indicateurs sont dans le rouge et l'été qu'on vient de passer vient juste de nous balafrer à nouveau à ce niveau-là, que la situation est urgente et que si les Chinois ont des solutions, il faut les accepter, pas à n'importe quel prix, mais il faut coopérer avec eux et accepter les produits chinois pour améliorer notre sort et notre temps de survie sur Terre. Il n'y a pas d'autre mot.
2: Puis beaucoup de semi-conducteurs aussi pour l'IA viennent de Chine quand même. L'automatisation, c'est le roi des robots. Hein. On imagine qu'on aura besoin de robots chinois. On a une démographie qui décline, pas que nous, hein, mais on a aussi une démographie qui décline. Si l'avenir, c'est les robots, j'imagine qu'on passera pas, on choisira pas forcément de passer à côté. Et ça viendra sans doute aussi, en tout cas au début, d'une impulsion chinoise. Alors pour vous, là c'est vrai qu'on est en train de prendre un biais sur les réponses, les deux réponses, mais pour vous, auditeurs, téléspectateurs, c'est quoi la bonne réponse? Est-ce qu'elle inonde le monde, elle l'étouffe, elle le noie, ou est-ce qu'elle irrigue le monde, la Chine, elle nourrit la transition économique et énergétique? Eh bien vous êtes une immense majorité, 83%, devinez quoi, à penser qu'elle inonde le monde. Oui. Ben oui, parce que c'est aussi des déficits de balance commerciale. Alors d'ailleurs, Donald Trump doit se dire qu'elle inonde les États-Unis parce que les exports chinois au mois d'août vers les États-Unis, les exports ont progressé de 34% vers les États-Unis. C'est quand même assez énorme. Et puis un petit mot aussi de la balance commerciale française. Le déficit de la balance commerciale en France s'est à nouveau creusé au mois de juillet. On a eu le chiffre tout à l'heure, un peu plus que prévu. Ce déficit de la balance commerciale, il est passé de 5,8 milliards à 6,7 milliards d'euros en raison des importations en provenance de Turquie qui augmentent beaucoup, les importations automobiles entre autres, et aussi le déficit avec la Chine qui s'aggrave. Vous êtes une majorité, 83%, donc à penser que la Chine inonde le monde plus qu'elle ne l'irrigue. Bon, on aura l'occasion d'y revenir tout à l'heure avec nos experts. Le club à suivre à partir de 17h. Les valeurs à suivre aujourd'hui. Une star, Sabrina, sur le marché parisien. On est dans l'univers des mid-cap, un univers que vous suivez de près, que vous connaissez par cœur. Oh. Vous jouez à domicile.
3: Oui.
2: Le titre Ruby, il gagne en ce moment 1,4% après de bonnes nouvelles sur les résultats et surtout les perspectives.
3: Et oui, il gagnait un peu plus de 4% à l'ouverture. Alors, tous les voyants sont au vert hein, pour les résultats semestriels de Ruby, que ce soit le chiffre d'affaires, la progression de la rentabilité, aussi la progression du résultat net, tout va bien. Alors pour sa division distribution d'énergie, hein, qui est la plus importante pour Ruby, eh bien le groupe a indiqué avoir bénéficié de la hausse des volumes et des marges dans l'ensemble de ses régions et aussi des catégories de produits.
2: Ce qui explique que Ruby voit plus haut pour sa rentabilité 2026.
3: Et oui, c'est la publication, c'est la nouvelle positive de cette publication. Hein. Le groupe relève ses perspectives financières pour 2026 en termes de rentabilité, citant, je cite, un solide premier semestre et sa confiance dans sa trajectoire opérationnelle. En gros, donc Ruby vise un résultat brut d'exploitation entre 775 et 825 millions d'euros. Avant, la prévision, c'était 740-790. Donc, c'est quand même une marque de confiance dans la progression de la rentabilité de Ruby.
2: Cette valeur, elle est donc en hausse, 34,34 € sur Ruby. On en parlait aussi avec les experts de Kepler, ils sont plus prudents sur le potentiel de Ruby, et avec pas mal d'arguments, c'était à 16h, donc tout à l'heure. Et puis vous retrouvez chaque jour nos replays et valeurs ajoutées. Notre expert du jour chez Moneta M nous parlait du titre Strabag. Je ne sais pas si vous connaissez Strabag, Sabrina. On est sur, c'est le FH allemand.
3: Ah,
2: voilà. Et
3: non,
2: en fait,
3: pas du tout.
2: Très bien positionné, bien sûr, pour bénéficier du gigantesque plan d'infrastructure annoncé en Allemagne, plan d'investissement total global de 500 milliards d'euros. Strabag, eh bien, ce titre a aujourd'hui beaucoup de potentiel. C'est Andrzej Kawalek qui nous en parlait, son argumentaire dans Valeurs ajoutées est à retrouver en replay. Notre CAC perd 0,1% et tout de suite, à 16h48, un nommé experts, il va nous rejoindre, vient déconstruire les idées reçues. C'est Christian Bitteau, professeur de finance à l'ESSEC. Il entre en sénateur sur ce plateau d'un pas lent mais ferme. Bonjour Christian, ravi de vous retrouver.
4: Bonjour.
3: Bonjour.
2: Professeur de finance à l'ESSEC et vice-président de Swiss Life Gestion Privée. On est content de vous retrouver, tiens, après l'été.
4: Bonjour, la rentrée des classes, la rentrée des classes d'actifs.
2: Oui, ah oui, on achète, ça on achète.
4: Merci.
2: Les marchés anticipent une aggravation de l'inflation à moyen terme, une inflation qui durerait, certains le pensent, pas vous, vous voyez là-dedans un gros mytho. Vous foudroyez, Christian, cette idée que sous prétexte que la BCE va relever ses taux, ben, les marchés s'inquiètent d'une inflation amenée à durer. Vous nous dites que non, les marchés sont pas si inquiets que ça, qu'ils n'anticipent pas de hausse durable.
4: J'ai essayé de vous le montrer. Alors effectivement, il y a de quoi s'inquiéter. Quand on regarde les derniers chiffres, vous les avez vus cet été, l'inflation américaine, l'indice PCE qui monte à 3,7%. En zone euro, elle vient de passer la barre des 3%. On est à 3,3%. Il y aurait de quoi s'inquiéter. Pourtant, il y a des indicateurs de marché qui mesurent ce qu'on appelle les anticipations d'inflation. C'est-à-dire l'idée que se font les investisseurs qui mettent des capitaux sur le marché de ce que sera l'inflation dans les mois ou dans les années à venir.
2: Et alors, pourquoi vous dites du coup, en s'appuyant sur ces instruments, que les investisseurs n'anticipent pas une inflation durable ?
4: Parce qu'il y a un marché indexé sur l'inflation, c'est ce qu'on appelle le marché des obligations indexées. En France, c'est le marché des OATI indexés sur l'inflation. Et pas très important, on va regarder le marché principal sur le plan mondial, ce sont les index link bonds. Alors les index link bonds indexés sur l'inflation, c'est un gros marché obligataire aux États-Unis. Pour comprendre comment ça fonctionne, si par exemple vous achetez 100 euros, une obligation indexée sur l'inflation qui vous rapporte 1%, bon. Vous allez la comparer, et c'est ce que l'on fait pour la mesurer tous les jours, aux obligations à taux fixe sur une durée comparable. Je prends un exemple, j'arrondis les chiffres, vous investissez 100 euros dans une obligation à taux fixe qui vous rapporte du 3%. Cela veut dire que si vous payez 100 euros la première obligation qui ne rapporte que 1%, vous escomptez, vous anticipez que sur la durée de cette obligation, la hausse des prix sera au moins de 2%, parce que ce 1% sera indexé sur l'inflation à venir, sur l'inflation future. Donc, on a dans le prix de ces obligations, on aurait une anticipation d'inflation d'au moins 2%. On appelle ça le point mort d'inflation ou le break-even inflation, en termes anglo-saxons, parce que c'est très connu là-bas, c'est regardé statistiquement tous les jours, et ça vous permet de voir où en sont les investisseurs quand ils payent, parce que c'est donc un vrai prix de marché, c'est une information de marché, quand ils payent ces obligations indexées sur l'inflation.
5: Et quand vous décortiquez un petit peu les données, qu'est-ce que vous dit le marché?
4: Alors,
5: là,
4: en ce moment, quand on regarde les données, j'ai encore regardé à aujourd'hui, là, tout récemment, c'est calculé par la Federal Reserve en plus, donc ça simplifie les calculs, puisque je vous ai fait un calcul très simplifié entre moins et moins 3%. Il y a un tout petit peu d'actuariat, mais quand on fait ces calculs-là, on observe que l'obligation indexée sur les inflations aux États-Unis anticipe ou ont dans leur prix une inflation de 2,38%. À 5 ans. Bien sûr, on raisonne à moyen terme. Ce n'est pas l'inflation à 15 jours, c'est quand on se positionne sur ce type de placement, combien est-ce qu'il faudra au moins d'inflation pour que ça corresponde, point mort, à un placement à taux fixe. 2,38%, ce n'est pas beaucoup. Au mois d'avril, c'était monté à 2,69%. On comprend. C'était le début du conflit, de la crise au Moyen-Orient, c'était le pétrole à plus de 110 $ le baril. Mais aujourd'hui, ça s'est véritablement calmé. 2,38%, c'est pas beaucoup. Historiquement, le plus haut de tous les temps sur ce marché des anticipations d'inflation, c'est monté à 3,69%. C'était en 2022. Enfin, en 2022, on avait une inflation à 10%.
2: Oui, c'était au début de l'invasion de l'Ukraine. Hein.
4: Au début de l'invasion de l'Ukraine. Donc aujourd'hui, ces marchés sont assez calmes vis-à-vis de l'inflation.
2: Oui, mais là, vous parlez un peu de façon assez globale. Pour ce qui concerne la France, les anticipations d'inflation, pour ce qui concerne la France, elles se situent.
4: Alors, quand on fait les mêmes calculs sur les OATI, c'est d'ailleurs publié aussi sur le site officiel du Trésor français, on a eu cet été, ça a monté un tout petit peu, on a eu 1,8% d'inflation anticipée à moyen long terme. C'est pas énorme, hein, 1,8%. Donc les marchés sont assez calmes par rapport à ce risque de dérapage de l'inflation, alors qu'en 2022, elle a bien dérapé. Et là, les marchés n'étaient pas calmes du tout. On avait même eu un krach obligataire.
3: Et comment on explique en fait ce relatif optimisme des marchés? Bon, calme, vous avez employé ce mot-là, ou alors, optimisme?
4: Deux éléments. Le premier, c'est que la plupart des investisseurs, ont-ils tort ou raison, parient sur le fait qu'il y aura une solution au conflit en cours. Je mets bien un S à conflit, à X, à O, parce qu'il y a tout de même la Russie et l'Ukraine qui chauffent à nouveau, et bien entendu le Moyen-Orient avec l'actualité du jour. Mais les gens pensent que raisonnablement, que ça soit l'Iran, la Russie ou surtout les États-Unis, politiquement comme économiquement, doivent arriver à une solution. Et donc ça finira par passer. Et puis le deuxième point qui est beaucoup plus technique, mais vraiment d'actualité, parce que la Fed, c'est pour le 15 septembre, c'est ce qui se passe au niveau des gains de productivité. Aux États-Unis, on vient de mesurer que les gains de productivité depuis un an étaient de plus 2,1%. D'accord. La hausse des salaires sur un an a été de plus 3,4%. Et on sait que la Fed regarde ça de très très près. Ce qui veut dire que l'écart entre les gains de productivité, ça c'est bon, c'est positif, et les hausses de salaires, c'est pas bon, c'est négatif, ça entraînerait de l'inflation, des hausses de prix des entreprises, revient à un écart d'à peu près 1,4%. C'est ce qu'on appelle la hausse du unit labor cost, c'est-à-dire du coût réel du travail après les salaires, après les gains de productivité. 1,4% sur un an, c'est pas énorme. On n'est pas en inflation de second tour, on n'est pas en dérapage inflationniste. Ça devrait calmer la Fed dans sa velléité de remonter les taux d'intérêt parce qu'il n'y a pas là de spirale inflationniste dont on parle très souvent grâce à ces gains de productivité.
2: Intéressant ce que vous nous montrez et décrivez là, parce que vous nous permettez de voir derrière le rideau. Voilà. Et effectivement, et parfois les écrans de fumée, on va au-delà, effectivement, de la surface et voilà, en profondeur, quand on regarde les anticipations de marché, on se dit que le marché n'est pas inquiet de cette question inflationniste qui pourrait limiter les ardeurs de la Fed. De la BCE, c'est moins sûr. On suivra jeudi la décision de la Banque Centrale Européenne. Il nous reste 2 minutes 45 de conseils de famille. Est-ce que vous voulez rester avec nous, Christian ?
4: Avec grand plaisir.
2: Plaisir partagé. Chacun d'entre vous fait partie de ce conseil de famille. On vous suit aussi, d'ailleurs, vous tous qui nous regardez ou nous écoutez sur les réseaux sociaux, on regarde vos posts à forte valeur ajoutée. On vous challenge chaque jour, effectivement. Et aujourd'hui, on récompense qui ? Vous avez repéré The Comedy Letter. Voilà, vous récompensez The Comedy Letter, Sabrina, parce que The Comedy Letter vraiment insiste énormément sur les derniers propos de Jensen Huang, et ils ont bien raison, puisque le patron d'NVIDIA estime que ça y est, mesdames, messieurs, ça y est, l'IA générale, d'après Jensen Huang, ça
3: oui, d'après lui.
2: L'IA générale est arrivée, ça y est, elle est parmi nous.
1: Et si je puis me permettre, le premier paragraphe ressemble vraiment à mon code Wi-Fi. C'est assez étonnant.
2: On peut le lire pour ceux qui nous suivent à la radio. Donc, les premiers propos de Jensen Huang là-dessus, Antoine.
1: GPT-6 Astra trade on 100K plus NVIDIA Grace Blackwell NVLink 72 from ChatGPT to 1.2 Astra in 4 years.
2: On dirait effectivement un code Wi-Fi.
1: Ça a dû l'allumer chez moi.
2: L'IA. Voilà. Et tout ça pour dire que l'IA générale est arrivée.
3: Mais ce qui est dingue, c'est que maintenant, c'est l'IA qui va faire tout à notre place. Au lieu de donner des ordres à l'ordinateur et avec des prompts, maintenant, c'est l'ordinateur qui va lui-même estimer ce qu'il faut faire ou non, ce qui est assez dingue. Alors, pour la version apparemment, là, c'est ce que dit ChatGPT. Vous pouvez faire sur un ordinateur, Astra peut le faire pour vous rapidement. Alors, ce qui est assez fou. Mais aussi, je pense que pour la version grand public, elle va être bridée parce que sinon, on peut s'amuser à ce que l'ordinateur, à ce que le prompt fasse des actes malveillants. Donc, il y a un gros risque cyber et la version grand public va être en tout cas bridée.
2: Bon, ça vous inspire quoi, ça, Christophe ?
4: Que j'ai essayé de demander à l'IA, je ne vous donnerai pas le nom du logiciel, je suis pas un copain de Claude, de rédiger ce que je pouvais dire sur l'inflation et le fait que les taux ne montent pas beaucoup, finalement. Mmh. On est toujours à 4,78, 4,79 sur le 10 ans américain. Et j'ai demandé à l'IA pourquoi. Je ne vous raconte pas les bêtises que ça a pu me sortir. Heureusement, dans nos domaines financiers, on a tout de même besoin d'être là. Je vous rappelle, je suis aussi prof à l'ESSEC. Mmh. Heureusement, il y a des profs. Mais il y a des étudiants qui essaient tout de même de l'utiliser.
3: Une petite compilation de ce qu'il a dit.
4: On les repère au bout de
3: deux secondes. Il a dit quoi, par exemple ?
4: Oh, j'ose même pas. C'est une horreur.
3: Ouais. Oh, il a dit, gardez ça pour vous.
4: Elle a répondu, il n'y a pas d'inflation parce que les prix ne montent pas. Alors voilà. Mais non, mais on est trop fait, heureusement.
2: Donc on aura toujours besoin des profs.
4: Guillaume, nous sommes là et nous serons là.
2: Voilà, les profs seront toujours là et les élèves aussi. D'un niveau, le classement PISA, qui a été publié. On en reparlera tout à l'heure. Vous nous direz, en tant que prof à l'ESSEC, d'ailleurs, si vous pouvez témoigner de ça ou pas, une baisse du niveau, même chez les meilleurs ou pas. Ce sera à suivre dans la suite de BFM Bourse. Dans un instant, on va entrer dans la dernière ligne droite de cette séance. Le CAC 40 recule à peine. On vient presque se stabiliser. Moins 0,03 là sur l'indice CAC 40. Merci beaucoup, Sabrina.
3: Merci, Guillaume.
2: Beaucoup d'articles à suivre et à consulter sur bfmbourse.com, notamment consacré à Ruby, la star du jour à Paris, l'une des stars, plus 1,5%. À demain pour de nouvelles aventures.
3: À demain.
2: Le CAC 40 est donc en petite baisse, on en parle. Donc cette dernière demi-heure, on va la vivre avec vous, Christian, avec Wilfried Galland qui va nous rejoindre et bien sûr Antoine, jusqu'à la clôture. À tout de suite.
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2: Rien n'est plus dangereux qu'une idée quand on n'a qu'une seule idée. BFM Bourse vous aide à multiplier les idées d'investissement. Bienvenue à tous et c'est chaque jour jusqu'à 18h. Il est là pour vous y aider. Antoine Larigauderie en fil rouge. Rebonsoir Antoine.
1: Rebonsoir Guillaume.
2: Votre mot du soir.
1: Flat. Flat pour le CAC 40 qui vraiment n'arrive pas à faire grand chose. On a l'impression d'être complètement bloqué. Il y a un verrou à 8310 points sur cette séance. Si on regarde le graphique, c'est assez net. 8305, on est en hausse de rien, on est à zéro,
2: oui, quand même.
1: Clairement. Moins 0,65 pour l'Euronext Tech Leaders, l'Eurostox 50 lui est très légèrement dans le vert, plus 0,03%. Mais on a Wall Street qui est un peu plus sensible à la forte hausse des cours du brut, hein, c'est le chiffre de l'après-midi, 97,83$. Pour le Brent et on a Wall Street, bah notamment les valeurs industrielles, Dow Jones moins 1,05%, le Nasdaq résiste un petit peu mieux à moins 0,25%.
2: Effectivement, le baril de pétrole qui monte encore proche des $100, le pétrole monte car les rebelles houthis au Yémen ont mené des attaques sur des sites saoudiens. Riyad promet une riposte rapide, donc toujours tension pétrolière là-bas au Moyen-Orient. Le cuivre aussi, figurez-vous, est sur un plus haut. Alors avec tout ça, on a toujours des tensions obligataires. Le 30 ans français est sur un plus haut de 2004 aujourd'hui. Il a atteint 5,02% au plus haut depuis le 15 juin 2004, et il se trouve que c'est dans ces conditions-là, dans ce contexte, qu'on va entrer dans une phase de relèvement des taux des banques centrales. La BCE jeudi, c'est quasiment acté. La Banque du Japon, c'est quasiment sûr. La Fed peut-être aussi la semaine prochaine. La question qu'on va se poser, c'est les marchés actions pourront-ils sortir par le haut de ces hausses de taux attendues des banquiers centraux? Est-ce que dans une dizaine de jours, quand on sera sorti de cette phase banque centrale, les marchés seront plus hauts qu'aujourd'hui? Nos experts vont devoir répondre dans un instant. Et puis la Chine aussi, au cœur de BFM Bourse, avec cette hausse record des exportations, plus 25% des exportations chinoises au mois d'août. On va se demander si la Chine inonde le monde ou si au contraire elle l'irrigue de ses produits, si elle irrigue la transformation économique nécessaire. BFM Bourse donc au cœur de toutes ces batailles et BFM Business sur tous les ballons de l'actualité. Dans l'intelligence artificielle, Mistral lève 3 milliards d'euros, notamment auprès du coréen Samsung. Mistral, désormais valorisé plus de 21 milliards, va utiliser cet argent pour développer ses infrastructures et sa R&D. L'objectif de Mistral, c'est de rester dans la course, bien sûr, face aux géants américains et chinois. Il n'a jamais été question de toucher à l'épargne salariale. C'est Sébastien Lecornu qui le dit pour ainsi nier officiellement sur Twitter vouloir taxer les primes d'intéressement et de participation. Il dit même souhaiter faire l'inverse. Hier, le ministre des Finances Roland Lescure assurait pourtant que l'instauration de prélèvements sur l'épargne salariale faisait partie des pistes examinées par le gouvernement. Et puis au Proche-Orient, 12 pays, dont la France, le Royaume-Uni, l'Espagne, annoncent vouloir imposer des sanctions sur le commerce avec les colonies israéliennes situées en Cisjordanie. Le ministre des Affaires étrangères, Jean-Noël Barrot, parle de niveaux sans précédent de violence sur place dans les colonies. Il ajoute qu'il s'agit de ne pas soutenir une situation qui menace la sécurité des Israéliens comme des Palestiniens, ainsi que la paix et la stabilité dans la région. Plus d'analyses, ce sera tout à l'heure dans 18h Echo de Stéphanie Collo dans 56 minutes et 38 secondes. Parce qu'on est ensemble pour 58 minutes et 35 secondes. C'est BFM Bourse. Bienvenue à tous.
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2: On me dit en régie que j'ai le niveau 6e en maths. Bon, d'accord, j'étais pas. Ouais, sur le... Il nous reste 56 minutes et 20 secondes précises. Je dis, tiens, 17h03 et 40 secondes. Bienvenue à tous. C'est le club qui s'ouvre donc jusqu'à la clôture des marchés avec Christian Bitteau. On va parler du classement prix PISA, justement. Ça tombe bien, niveau 6e. J'y suis. Christian, rebonsoir.
12: Bonsoir.
2: Professeur de finance à l'ESSEC, Swiss Life Gestion Privée. Et Wilfried Galland, il nous rejoint. Wilfried, directeur général adjoint de Montpensier Arbevel. Bonsoir, Wilfried.
12: Bonsoir, Guillaume.
2: Ravi de vous retrouver. D'abord, peut-être le chiffre de l'après-midi. Antoine le disait, ce sont les cours du pétrole. On est toujours très proche des $100 sur le baril de Brent, $98. On a touché les $99 tout à l'heure même. Les rebelles houthis qui donc s'en sont pris à des installations pétrolières saoudiennes. L'Arabie Saoudite promet de riposter et ça met toujours la pression, les craintes d'inflation toujours au cœur des marchés, de l'esprit des investisseurs. Comment vous regardez cette trajectoire du pétrole ?
12: Je pense que plus que des craintes d'inflation, c'est effectivement la crainte d'une hausse de coûts, en particulier de coûts industriels sur l'économie mondiale, qui est présent parce qu'au-delà de la, au-delà de cet incident grave, ce qu'on voit, c'est que on a un problème sur les dérivés du pétrole. C'est-à-dire qu'on a un problème sur le pétrole lourd, le fuel lourd pour les bateaux qui est en train d'exploser. On a un problème sur le diesel un peu partout dans le monde parce que ces produits sont beaucoup moins facilement utilisent moins des itinéraires de contournement que le pétrole brut et qui ensuite est distillé pour les produits à plus forte valeur ajoutée. Et donc, ce qui inquiète un peu les investisseurs, et c'est pour ça qu'on voit aussi que le monde industriel souffre aujourd'hui à Wall Street, c'est effectivement qu'on a une hausse du coût des intrants anticipés via cette hausse du pétrole, d'autant plus que l'OPEP a annoncé il y a un ou deux jours, je crois, qu'il ne pouvait pas augmenter encore ses quotas. Jusqu'à présent, l'OPEP a toujours annoncé qu'elle allait compenser par une hausse des quotas, et là, les quotas sont restés flats parce qu'ils sont incapables, en fait, de
2: produire plus.
12: Bah, ils ne sont pas incapables de produire plus, ils sont incapables de transporter davantage. Et donc, à un moment donné, leurs capacités de stockage vont être saturées s'ils produisent trop. Et donc, tout ceci, ça fait un climat un peu anxiogène. Alors, on en a vu d'autres depuis quelques mois sur le marché du pétrole, donc c'est pour ça que les marchés ne s'affolent pas non plus. Mais c'est vrai que ça rend le climat des affaires aujourd'hui un peu plus morose que ce qu'il aurait dû être compte tenu des chiffres économiques
2: qui sont beaux par ailleurs. Depuis le printemps, on a beaucoup tenu sur les réserves chinoises, sur la production américaine. À un moment, on arrivera un peu plus au bout, un peu plus proche du bout des réserves quand même, ce qui pourrait justement entraîner peut-être plus de ressorts à la hausse des cours du pétrole que ce qu'on a vu jusqu'ici, d'après vous,
4: Christian ? Peut-être. Ah, l'or noir, l'amour de l'or noir. On va en reparler à nouveau. Moi, ce qui m'avait surpris, alors bon, le cours du baril de Brent remonte à la fois pour les problèmes de livraison et puis à cause du conflit qui est encore en cours, qui n'est pas résolu, ça on l'a bien vu. Mais la conséquence pour les marchés financiers est assez étrange. Au retour des congés du mois d'août, j'observais l'évolution des taux longs à 10 ans. Le baril de Brent était encore aux environs de $80-85 et on commençait à avoir une remontée des taux longs alors qu'il n'y avait pas encore cette variation des cours du Brent. Précédemment, au printemps, on avait en parallèle la hausse des cours du baril de Brent et la hausse des taux à 10 ans partout dans le monde. Là, il se creuse un écart, un peu comme si ça avait beaucoup moins d'influence. D'ailleurs, aujourd'hui, on a à nouveau une tension forte sur l'or noir. Les taux longs ne bougent pas trop, en fait. On s'attendait à beaucoup plus à l'ouverture des marchés américains, puisqu'ils étaient fermés pendant 24 heures, et toujours à 4,79, il n'y a pas de débordement. Voilà, donc dire qu'on fait avec. Il ne faut pas oublier que l'Ukraine et la Russie, on fait avec depuis 2022 avec ce problème de cours supérieur des matières premières. On va être obligé de faire avec aussi avec un prix des matières agricoles qui monte. Un prix du cuivre, ça en a parlé pour d'autres facteurs et d'autres raisons sur la production en Amérique du Sud. Mais les problèmes climatiques font qu'on va avoir aussi un gros problème sur les prix des food, sur les prix des matières agricoles. Ah oui, ça va être un petit peu complexe.
2: Avec en plus des engrais qui risquent de manquer, puisque beaucoup d'engrais ne passent pas non plus le détroit d'Ormuz. Donc tout ça fait qu'il y a encore une thématique...
4: Écoutez, au global, il y a une mesure qu'on ne cite pas souvent, ce qu'on appelle le PPI, les prix à la production, les prix des produits semi-finis, les prix des produits entre les industriels. À peu près partout dans le monde, la hausse des prix industriels, les PPI, prix à la production industrielle, c'est à peu près plus 5%. Beaucoup plus que l'inflation qu'on voit en bout de chaîne chez le consommateur, qu'on mesure par les CPI, les prix à la consommation, mais les prix entre industriels, à cause des problèmes de livraison, de transfert, de voyage, d'approvisionnement, sont déjà à plus 5%. C'est à surveiller de très très près. En 2022, c'est ça qui avait dérapé le premier. Avant qu'on ait 10% d'inflation chez le consommateur, on a eu 8 à 10% d'inflation chez les producteurs.
2: Oui, alors c'est un vrai problème pour le fonctionnement de l'économie, c'est plus un problème pour les banquiers centraux, c'est pour qui c'est surtout un problème cette hausse des cours des matières premières, pas que du pétrole, pour l'économie ou plutôt pour les banquiers centraux?
12: C'est un problème pour certains secteurs, qui sont des secteurs qui aujourd'hui ne représentent pas loin de là la majorité de l'activité mondiale, hein. Ce sont des secteurs qui sont très pointus, hein. Effectivement le transport maritime, le transport routier, certains secteurs de la construction mais pas tous. On n'a pas encore aujourd'hui un impact qui a un impact général.
2: Les services ne voient pas leur prix accélérer à la hausse.
12: Aujourd'hui non. Ce qu'il faut bien voir, c'est que l'augmentation globale des coûts qu'on surveille évidemment sur l'économie mondiale, elle est à la fois liée à des intrants, mais elle est liée aussi au fait que tout simplement il y a des économies qui se portent très bien. Et quand vous regardez les derniers chiffres américains, les derniers chiffres américains depuis une semaine sont franchement très très bons. Les chiffres allemands sont plutôt pas mal non plus. Et donc en fait, on a cette hausse des coûts, y compris d'ailleurs des coûts de financement et des taux d'intérêt, qui s'explique aussi en partie par le fait qu'on a un certain nombre d'économies qui se portent bien. Le problème, c'est que tous les taux sont entraînés dans ce mouvement-là, y compris les taux de pays qui se portent beaucoup moins bien. Suivez mon regard, ils se tournent vers nous. Et donc nous, Français, on doit supporter cette hausse de coûts des intrants, cette hausse de coûts de financement également, alors qu'on a une économie qui est très très loin d'avoir la vigueur de l'économie allemande, de l'économie espagnole, de l'économie portugaise, et évidemment de l'économie américaine. Et ça, effectivement, c'est un problème parce qu'on a une fragmentation des comportements qui fait que les banquiers centraux eux-mêmes ont des sujets, justement, de comment est-ce que je réponds, alors qu'en fait, j'ai une situation qui est extrêmement diverse et que je peux n'avoir qu'une seule réponse. D'où, effectivement, pas mal de dilemmes de la part des banquiers centraux.
2: Et on entre donc dans cette phase où les différentes banques centrales devraient relever leurs taux. La BCE, dès jeudi, c'est peut-être celle sur laquelle, avec la Banque du Japon, il y a le moins de suspense.
4: Oui.
12: C'est quasiment 100%, je pense que le marché, c'est 100%.
2: Donc la hausse de taux sera justifiée? Elle sera utile?
4: Elle fera pas mal.
12: Elle est totalement inutile dans l'économie mondiale, dans l'économie européenne. Elle est totalement stupide compte tenu de la fragmentation de l'économie européenne. Mais elle est inévitable parce que la composition du comité de politique monétaire de la Banque Centrale Européenne fait que nous avons que des gens qui sont attachés aux petits signaux d'inflation et donc qui vont remonter les taux parce que ça leur fait plaisir et parce qu'ils disent comme ça, ma crédibilité à moi sera garantie. Franchement, ça sert pas à grand chose, quoi.
2: C'est important d'ancrer la crédibilité.
4: On n'y coupe pas. C'est dans les cours, pour ça que les marchés font pas grand chose. Normalement, ils auraient pu baisser aujourd'hui. C'est dans les cours. On a droit au 0,25. C'est prévu. Alors, ça serait une surprise si on avait plus que 0,25 ou si on avait 0. Alors là, tout le monde s'interrogerait. Mais
2: on regardera ce qu'elle dit pour la suite.
4: Oui, si, mais elle va certainement adopter un discours à la Fed, c'est-à-dire beaucoup moins de forward guidance, puisque c'est le truc à la mode. Non, ce qui est important, c'est surtout la Federal Reserve le 15 septembre. Ça sera clé, puisque pour le moment, elle n'a pas bougé. Comment va-t-elle bouger? Avec quel discours? Là, il y a encore une petite inconnue. Ce qui explique que les marchés sont... Tout à l'heure, avant la pause, on était à 0 moins, maintenant on est à 0 plus. Ils ne font rien, là, on attend un tout petit peu.
2: Effectivement, on aura des chiffres d'inflation aux États-Unis. Justement, vous parliez des prix de la production jeudi et des prix de la consommation vendredi. C'est peut-être là que se jouera la décision de la Fed de la semaine prochaine.
4: Potentiellement, oui. Et les prix à la production, voilà, c'est un nouvel indicateur à regarder de près. C'est celui qui avait déraillé en premier en 2022.
2: D'accord. Et ça, c'est jeudi. Jeudi, 14h30, les prêts à la production aux États-Unis. Wilfried, hausse de taux de la Fed, vous pariez dessus ou pas?
12: Pas du tout.
2: Le marché parie dessus. On est à 60%.
12: Oui, je pense que Kevin Warsh se fiche totalement, contrairement à Christine Lagarde, des paris des marchés. Ouais. Au contraire, il sera même très heureux de leur montrer qu'en fait, c'est pas le sujet d'aujourd'hui. La Fed est assez illisible néanmoins parce que le comité de politique monétaire, alors là, il est extraordinairement divisé. On voit qu'on a des opinions divergentes dans tous les sens, ce qui est assez rare, hein, historiquement pour la Fed. Donc c'est assez dur de lire. Je pense que Kevin Warsh va s'opposer encore cette fois-ci à avoir une hausse de taux pour gagner du temps. Et ces fameux groupes de travail, hein, fameuses task force qui sont censés effectivement regarder les choses en détail. N'oublions pas que la mesure d'inflation que lui préconise, c'est la mean trim deflation de la Fed de Dallas, qui est depuis 6 mois toujours ancré à 2,3% en rythme annuel. On n'est pas du tout sur les mêmes chiffres. Donc, s'il reste sur cette mesure-là d'inflation, et non pas sur les autres mesures d'inflation qui sont au-delà de 3%, alors c'est relativement justifié de maintenir les taux neutres. Je pense qu'il va se battre pour ça, mais c'est vrai que c'est compliqué pour la Fed de prendre une décision, parce qu'on a vraiment des avis, mais exceptionnellement divergent. Quand il dit a good family fight, ça veut dire que ça se tape dessus quand même fort.
4: Ouais. Et puis le 2,3, c'est justement le point mort d'inflation qu'on mesure sur les obligations indexées sur l'inflation aux États-Unis. Donc ça retombe dessus. Il y a eu surtout en fait l'hésitation du marché. Je crois que le marché s'est emballé sur des chiffres où on s'est encore une fois de plus fait berner sur les chiffres de l'emploi américain. Comment est-ce qu'on peut avoir des statistiques pareilles? Jeudi dernier, l'enquête ADP, société très sérieuse qui travaille avec Stanford, dit l'emploi américain a ralenti. Oui. En août, il n'y a que 38 000 créations. Ah, mauvais chiffre. Donc là, on pouvait se dire, la Fed va hésiter à relever ses taux parce qu'elle doit aussi regarder le marché du travail américain. Le lendemain, le US Bureau du Travail of Labor Statistics sort l'inverse avec un chiffre énorme de 162 000 créations. Alors on se dit, là, feu vert, la Fed peut relever ses taux, le marché du travail est trop bon. Alors j'ai refait un petit calcul, tout de même, en fait, le marché du travail est faible, que l'on prenne l'un ou l'autre des statistiques. Si on prend la moyenne des créations d'emplois sur 3 mois, parce que vraiment il y a des erreurs statistiques d'un mois sur l'autre, on trouve à peu près 60-70 000 créations par mois. La moyenne depuis 25 ans de ce marché, c'est 122 000 créations par mois, que ça soit l'enquête RDP ou l'enquête de l'US Bureau du Travail, Labor Statistics. Donc, 60 000 par rapport à 122 000, on a encore un marché du travail, c'est pas du tout une catastrophe, mais qui est suffisamment faible pour que la Fed y aille très modérément. Donc je pense que le marché anticipe peut-être un peu trop certainement une hausse des taux violente de la Fed.
12: Ouais, on rejoint sur ce point. Et puis comme tu l'as dit, en fait le marché a fait le boulot pour la Fed. Il a fait monter les taux longs. Ce qui importe pour la dynamique économique, c'est pas tellement les taux courts, ce sont les taux longs. Or, les taux longs, ils ont déjà monté. Pourquoi recréer une polémique supplémentaire alors que le marché a déjà fait le travail pour vous?
2: Donc, le marché devrait... Alors, pour vous, voilà, de cette phase banque centrale qui va démarrer avec la BCE, une hausse de taux attendue, la Fed, on ne sait pas, puis la Banque du Japon qui devrait aussi relever ses taux, les marchés en sortiront par le haut, ils seront plus hauts dans 10 jours que maintenant ou pas?
12: Bon, c'est dans les cours.
2: C'est tellement anticipé, c'est oui, c'est cours. Ça.
4: En tout cas, ils ne sont pas plus bas.
12: Clairement, c'est dans les cours. Ce qu'on voit quand même, c'est qu'on a, depuis une grosse dizaine de jours, des surprises économiques positives aux États-Unis, de plus en plus positives. Donc ça, les marchés, normalement, ils aiment bien. On a encore un sujet, comme d'habitude, sur la dynamique liée à l'intelligence artificielle qui fait faire des rotations dans tous les sens au marché, ce qui fait qu'effectivement, les indices sont relativement tranquilles, mais à l'intérieur, ça bouge dans tous les sens. Donc c'est ça, en fait, qui fait les animations de marché. Mais moi, je suis pas du tout négatif sur les 10 prochains jours.
4: Ouais, tous les chiffres qu'ils sortent sont à chaque fois, hein, vraiment, on en a plein, on va pas...
2: On parle pas de la France.
4: Casser les pieds, il y en a 150. À chaque fois, hop, c'est un petit peu plus, un petit peu plus. Tous nos indicateurs avancés montrent que... L'économie, je ne parle pas de l'économie française, mais que l'économie mondiale se porte bien et de mieux en mieux, c'est la grosse surprise.
2: C'est dans ce contexte que la campagne des mid-termes va entrer dans le dur demain. Il se trouve que les Républicains réunissent une convention républicaine qui va durer 2 jours à Dallas, au Texas, une convention républicaine avant les mid-termes. C'est la première fois que les Républicains organisent une convention avant des élections de mid-termes.
12: C'est la première fois que n'importe quel parti organise une convention avant les élections de mid-termes. C'est un coup politique remarquable. Il faut le dire, c'est un coup politique absolument superbe. On va avoir aux États-Unis une couverture médiatique qui sera considérable de cet événement. Quand vous regardez les grilles, moi je suis très branché sur effectivement les grilles des networks américains, vous avez énormément de networks qui ont envoyé des envoyés spéciaux. Certains vont faire quasiment un direct toute la journée sur cette convention, donc qui en plus évidemment est à la gloire de Donald Trump, qui va essayer de repersonnaliser cette élection. Politiquement, c'est un coup magnifique. Est-ce que ça suffira pour faire basculer des élections qui, ne l'oublions pas, sont quand même très locales? Sont très locales, avec des problématiques qui sont très très différentes, dans des circonscriptions qui sont très différentes, et avec surtout des candidats qui, pour certains, ont des profils qui les rendent très difficilement éligibles, même si ils ont la bonne couleur, bleu ou rouge, compte tenu de la circonscription, parce que les primaires ont donné des choses un petit peu bizarres d'un côté comme de l'autre, hein, du côté républicain comme du côté démocrate. Mais en tout cas, oui, politiquement, ce sera un événement important. Et comme on voit que Donald Trump est quand même totalement branché, surtout la nuit d'ailleurs, sur X, et qui multiplie les postes avec IA totalement extravagants. Voilà, on s'attend à tout dans cette convention. Hein, on va pouvoir avoir un spectacle total.
2: Mais ça montre qu'ils ont très peur de perdre. Ils sont pas favoris, les républicains.
12: Oui, clairement. Aujourd'hui, quand vous regardez les marchés de Paris, on est quasiment, enfin en tout cas, on doit être à 80% de chances des démocrates de gagner la Chambre, et un peu plus de 50%, très peu, hein, mais un peu plus de 50% de gagner le Sénat. Mais le Sénat, ça va quand même vraiment se jouer sur la conséquence, parce que la conséquence, ça va être très chaud.
2: Gagner les deux, ce serait une première depuis 2006. 2006, à l'époque, c'était George Bush pendant la guerre, non pas en Iran, mais en Irak. Même contexte.
4: Rappelons que les paris sont interdits par notre autorité de tutelle, par l'AMF. Hein, les paris en bourse sur les résultats électoraux sont strictement interdits. Et puis, il faut, c'est un peu comme les sondages, on verra le résultat. Aujourd'hui, tout de même, Donald Trump doit gérer un problème. Ça y est, le prix moyen du gallon d'essence aux États-Unis vient de repasser le seuil fatidique du 4$. Donc il a ce problème à gérer et c'est pas forcément négatif. Ça veut dire qu'à tout prix, coûte que coûte, il cherche une solution pour le Moyen-Orient.
2: On en reparlera bien sûr, et notamment dans la Data Room tout à l'heure. On parlera aussi de l'enquête PISA qui a été publiée. Quels impacts économiques pourrait avoir la baisse du niveau des élèves? On va s'interroger là-dessus, puis on parlera de la Chine. Est-ce qu'elle inonde le monde ou est-ce qu'elle l'irrigue? Est-ce qu'elle l'inonde avec ses exportations en forte hausse sans doute, ou est-ce qu'elle l'irrigue et le nourrit la transition un peu partout, la transformation économique? D'abord, on est à 16 minutes de la clôture. On en... dans la dernière ligne droite de cette séance. Là, on accélère. Et notre CAC, alors vous le disiez, Christian, vous ratez rien des marchés. Hein. Le CAC vient à l'instant de passer, de basculer légèrement dans le vert. On est à plus 0,16%. 8 319 points. Il suffit que vous parliez, messieurs, et tout ça va, tout s'arrange.
12: Le radar Bito.
2: Et voilà, la bosse. Pourquoi pas. Danone gagne 2,8%. Carrefour gagne 2,5%. Ce sont les deux plus fortes hausses aujourd'hui du CAC 40. On a Ruby aussi qui relève ses objectifs. On est proche du pétrole et de l'univers parapétrolier avec Ruby. Bien, le titre gagne 1,8%. 34,48€. GTT sur un plus historique aujourd'hui aussi, on en parlera tout à l'heure. Et puis en baisse, les gagnants d'hier, aujourd'hui ils subissent des prises de bénéfices. La tech, bien sûr, STMicroelectronics qui hier signait la plus forte hausse du CAC, c'est l'inverse cet après-midi, moins 3,6% pour STM. Et puis Novartis, alors hier Novartis avait reculé sur une déception, un essai clinique dans un traitement des maladies cardiovasculaires, donc un essai clinique décevant, le titre avait reculé. Aujourd'hui il perd encore 10% ce titre Novartis, une des pires séances de son histoire, parce qu'il y a une autre déception, un autre essai clinique qui déçoit, cette fois contre les atrophies musculaires. Novartis vit une semaine très compliquée. C'est peut-être un point d'entrée. C'est ce que nous disaient tout à l'heure les experts de Kepler Chevreux. C'était à 16h. Cette séquence, elle est disponible. Vous pouvez la consulter en replay sur l'application BFM Business. 17h20. Tiens, le portefeuille trading BFM Bourse, il vous tend la main. C'est Alexandre Tissier, l'analyste du portefeuille trading, qui nous appelle. Bonjour Alexandre.
15: Bonjour Guillaume et bonjour à tous.
2: Ce portefeuille trading, chacun peut s'y abonner en flashant, en scannant le QR code qui apparaît à l'écran. Pour ceux qui nous suivent à la radio, ce QR code, vous pouvez le scanner aussi en retrouvant nos replays. Alexandre, comment sentez-vous la vie du portefeuille, les forces en présence sur le CAC 40 là?
15: Alors oui, si on repart effectivement sur le CAC, hein, rien n'a changé hein, depuis la fin de semaine dernière. On est à l'équilibre assez précaire d'ailleurs hein, sur les 8280. Le niveau technique, il est important. Il correspond en plus, je regardais tout à l'heure, à une moyenne mobile longue à 200 jours. Si ça casse, on a les 8280, puis les 8120 et enfin les 8000 points symboliques. On se garde quand même avec 40% de réalisation un scénario de rebond sur les 8500. Donc on est relativement prudent dans l'exposition à actions.
2: Alors voilà, à quel point ce portefeuille est-il aujourd'hui à ce stade exposé au marché actions?
15: Ouais, c'est très important cette notion d'exposition action, d'autant qu'on l'a fait varier très régulièrement dans le portefeuille trading. Là, on est à 20%, on oscille entre 20 et 40%. Je regardais sur le début du mois, on a une moyenne de 28% d'exposition action. Donc je rappelle, hein, c'est tout simple, c'est la part des actions dans le portefeuille. Après, il peut y avoir autre chose dans un portefeuille. En ce qui nous concerne, c'est uniquement des liquidités disponibles. Donc quand j'ai 20% d'exposition action, j'ai 80% de liquidités disponibles. Donc 28% depuis le début du mois, ça reflète vraiment une certaine frilosité hein, en tant que gérant du portefeuille. Mais ça veut rien dire. Je peux très bien basculer en fin de mois, je sais pas moi, à 85% en fonction des conditions de marché. Et cette agilité-là, on peut l'avoir sur le portefeuille, trading, ce qui n'est bien sûr pas possible en gestion d'actifs traditionnels, fonds, gestion sous mandat, tout simplement en raison des contraintes d'exposition.
2: Merci beaucoup Alexandre Diquier, ce portefeuille trading qu'on trouve régulièrement dans BFM Bourse. Christian Bitot est toujours avec nous, Wilfried Galland aussi. La Chine, les exportations vers le reste du monde au mois d'août ont progressé de 25%, alors vers les États-Unis de 34%, donc là Donald Trump doit être furax. La Chine inonde le monde de ses produits, elle le noie ou elle l'irrigue, Christian ?
4: Elle le noie, mais ça ne change pas beaucoup, ça fait 20 ans que ça dure. Avant, ça avait comme bénéfice principal tout de même de nous faire importer de la désinflation. C'est toute la mondialisation et la disparition de l'inflation des années 80, c'est parce qu'on a ouvert les frontières aux pays émergents, notamment à la Chine, mais aussi l'Inde et l'ensemble des pays asiatiques, et on a pu acheter des produits à moins cher, ça a été la grande période de désinflation. Aujourd'hui, c'est plus tout à fait le cas. Néanmoins, quand on regarde le détail de ce que les Américains ont acheté le mois dernier pour expliquer le mauvais chiffre, à l'opposé de la balance commerciale américaine, ils ont augmenté leurs importations en se bourrant de produits électroniques, semi-conducteurs et ordinateurs à cause du cloud. Il faut construire plein de centres à cause de l'IA. Et donc, en fait, c'est le moyen d'aller plus vite dans ce qui sera peut-être les gains de productivité à venir et l'utilisation intensive de l'IA. Ça va prendre du temps, mais ça serait une autre porte de sortie pour la désinflation qui nous viendrait de ces pays.
2: L'IA aggrave le déficit commercial américain et nourrit la balance commerciale chinoise. Voilà. Plus 34% des exports chinois vers les États-Unis, Wilfried.
12: Oui, c'est un peu le paradoxe d'avoir le pays qui reste quand même un pays leader en termes d'intelligence artificielle, les États-Unis, qui a effectivement qui alimente les flux commerciaux, les flux commerciaux chinois. Ce qui est intéressant, c'est qu'on a deux approches qui sont quand même très très différentes dans la partie intelligence artificielle entre la Chine d'un côté et les États-Unis de l'autre. La Chine, c'est véritablement le rapport performance-coût qui est au centre de leur approche et ils n'hésitent pas à casser les prix avec une approche qui est très finalement très traditionnelle de la part de la Chine, puisque je rappelle qu'une des phrases préférées des analystes, en général, quand la Chine entre dans un marché, les profits en sortent. Donc on verra si c'est le cas de l'intelligence artificielle. En tout cas, du côté des Américains, même si les prix sont en train de baisser sur un certain nombre de modèles, on n'est pas du tout dans cette logique-là. On est vraiment dans une logique de facturation de plus en plus importante pour des modèles de plus en plus forts. Ce qui est intéressant, c'est qu'en fait, on est vraiment dans un écosystème, finalement, entre la Chine et les États-Unis, qui est en fait très imbriqué. C'est un symbole de l'économie mondiale parce que les Chinois ont besoin des puces américaines. D'une certaine manière, ils ont besoin des puces Nvidia et les Américains ont besoin d'un certain nombre de composants électroniques chinois pour faire tourner leurs machines et leurs serveurs. Donc tout ceci, en fait, fait que l'un ne peut pas se passer de l'autre et qu'au-delà des rodomontades qu'on peut avoir parfois, la leçon, c'est quand même que finalement, les flux du commerce résistent parce que, comme disait ce bon vieux Lénine, les faits sont têtus.
2: Oui, les faits sont têtus, effectivement. Et le réel,
12: c'est Lénine sur BFM Bourse, c'est quand même un plaisir de fin.
2: Oui, oui. Ouais. Il fallait oser, Wilfried, effectivement. Et le réel, c'est quand on se cogne. Celle-là, je ne sais plus de qui elle est. Mais effectivement, l'IA, justement, est-ce qu'on va se cogner là-dessus ? Non, mais hier, le responsable scientifique d'OpenAI a estimé que l'IA évolue si vite qu'il devient de plus en plus difficile pour les humains de la comprendre et de la contrôler. Est-ce qu'on est dans un moment shining, là, sur l'IA ? On a le patron d'NVIDIA qui nous a expliqué, c'était ce week-end, que l'IA générale, ça y est, était advenue, était arrivée. Elle est parmi nous, l'IA générale. Alors, pas forcément celle qui va prendre le pouvoir sur l'homme, mais en tout cas, celle capable de prendre des décisions profondes et structurelles de façon autonome avec la même maturité que l'humain. Alors tout ça, ça fait la pub de ces acteurs, Nvidia, OpenAI, tout ça, on est les meilleurs, mais au point qu'on risque de perdre le contrôle. Alors, ils appellent tous à une meilleure régulation. Peut-être histoire, le jour où tout aura échappé à tout contrôle, de dire, mais on avait prévenu, donc d'être un peu moins poursuivi parce qu'ils n'auraient pas prévenu. Ils auront prévenu. Comment vous regardez ça, vous, Christian ?
4: Ils appellent surtout aussi à la cybersécurité. On voit bien que le développement de tous ces centres, de ces clouds où on emmagasine de l'information, ouvre la porte à des piratages absolument monstrueux. C'est peut-être ça qui mettra un frein tout de même au développement excessif de ces outils. Je ne parle même pas de la facturation obligatoire pour les entreprises depuis le 1er septembre en France. Hein. Bon, on n'est pas le premier pays, mais pas loin parmi les premiers pays, mais pour les entreprises et beaucoup de chefs d'entreprise que vous recevez ici chez BFM Business s'en plaignent, c'est absolument atroce. Ce n'est vraiment pas le moment de rajouter cette contrainte pour le fonctionnement des entreprises de taille moyenne, les grandes aussi. Les toutes petites ne sont pas encore concernées, mais ça arrive d'ici quelques mois. C'est véritablement catastrophique. Donc oui, il y a beaucoup de choses qui vont se passer autour de l'IA. Ça va prendre, on le verra tout à l'heure, je vous donnerai quelques chiffres, un peu plus de temps que prévu. Aujourd'hui, c'est tout de même très journalistique. On essaie les logiciels, mais ça avance très lentement.
2: Attendez, il y a quelqu'un, j'ai oublié son nom cet été, qui a témoigné, qui a demandé à son intelligence artificielle de lui réserver un cours de pilates, donc en salle de sport, un truc très banal, voilà, réserver un cours de pilates. Il a demandé à son IA de le faire. Une IA agentique, donc. L'IA, elle a pris le contrôle du logiciel de la salle de sport, elle a changé tout le programme de réservation pour donner donc à cet humain qui lui a demandé une place en cours de pilote, lui donner une place préférentielle. Voilà. Et donc, il n'y avait pas de place. Et en fait, finalement, l'IA a tout réorganisé pour qu'il y ait une place pour lui, en sortant des réservations d'autres personnes. Voilà.
12: Tant que c'est les cours de pilates, ça fait un peu sourire. Le jour où ce sera des grèves de cœur, je pense que il y aura un peu moins de sourire sur les plateaux.
2: Ouais. Alors, est-ce qu'on doit se réjouir de l'arrivée de l'IA au moment où le niveau des élèves est en train de diminuer? L'enquête PISA, elle a été publiée. Elle révèle une chute généralisée du niveau des collégiens en France, mais pas seulement en France. En France, sur 10 ans, l'adolescent français cumule un retard de près de 2 ans d'apprentissage en mathématiques. C'est-à-dire qu'un élève de 3e d'aujourd'hui a un niveau en maths d'un élève de 5e d'il y a 10 ans. Et pour ce qui concerne la compréhension de l'écrit, un élève de 3e d'aujourd'hui a un niveau de fin de 6e d'il y a 10 ans. Et il y a 10 ans, on avait déjà bien baissé dans les classements PISA. Comment vous regardez ça? Vous êtes prof à l'ESSEC d'ailleurs.
4: Oui, alors par rapport à l'année dernière, on a le même classement dans le PISA. On est toujours 27e, mais 27e, ça veut dire 27e nation. Oui. Rien à voir avec normalement la place économique, en tout cas, que représente la France sur le plan mondial. C'est pas forcément à cause de l'IA, c'est plutôt à cause, on va dire, de l'Internet, des jeux, des contenus médias. Le fait que les enfants consacrent trop de temps sur ce type d'outils et sur ce type de.
2: Mais vous êtes prof à l'ESSEC sociaux. Et là, l'enquête PISA nous montre que même parmi les élèves les plus favorisés, désormais, on a une baisse de niveau. Vous la constatez.
4: Vous n'imaginez pas la guerre que je fais, ce qu'on peut le faire dans l'enseignement supérieur avec des étudiants qui sont majeurs, pour qu'ils rentrent leur téléphone portable, pour qu'ils ferment leurs ordinateurs et qu'ils écoutent les cours quand on leur fait un truc d'actuariat sur le calcul des taux d'intérêt et du break-even d'inflation, qui est un peu plus compliqué que ce que j'avais dit tout à l'heure. C'est très, très compliqué parce que sinon, ils ont l'écran et puis à côté, ils ont leur petit truc où ils peuvent continuer à chatter pour obtenir l'attention. Même en études supérieures, cela devient compliqué. Et si c'est pas grave, on rattrapera. Le cours est filmé ou on peut se connecter de loin.
2: Et tout ça aura un impact économique ou pas, la baisse de niveau. Et j'insiste, il y a la France, là on a illustré à travers la France ce classement PISA, mais désormais l'ensemble des pays voient leur niveau baisser, même à Singapour, insiste le classement
4: là. Pourtant ils étaient très bien placés. Oui.
2: Wilfried.
4: Pourtant.
12: Alors déjà, petit sujet d'espoir, parmi les pays qui se redressent, il y a l'Angleterre, je dis bien pas le Royaume-Uni, hein, l'Angleterre, qui sont assez proches de nous, donc c'est possible d'inverser la courbe, hein. Certains parlaient d'inverser la courbe du chômage il y a quelques années, là l'inverser la courbe du classement PISA, qui me paraît effectivement une priorité, c'est possible, mais effectivement l'impact, on parlait à l'instant de l'intelligence artificielle, l'impact de la connaissance en mathématiques, l'impact des raisonnements va être extraordinairement important. Aujourd'hui, on se repose en France sur une qualité de formation et de niveau mathématique qui était la nôtre il y a une vingtaine d'années. Tous ceux qui sont aujourd'hui des médailles Fields ou qui sont considérés comme étant véritablement à la pointe de la recherche, c'est pas des gens qui sortent aujourd'hui du système éducatif, c'est des chercheurs d'il y a quelques années déjà. Donc il faut qu'on arrive à renouveler ces générations. Et qu'on arrive en plus à les renouveler, non pas les 0,1%, ceux-là ils sont toujours excellents, mais ceux-là ils iront effectivement chez Nvidia ou chez Alphabet gagner 10 millions ou 50 millions d'euros par an. Ça j'ai aucun doute là-dessus. Il nous faut effectivement ceux qui sont juste en dessous et qui vont nous aider dans ce monde de plus en plus connecté et de plus en plus scientifique à gagner la course ou en tout cas à rester dans la course. Donc il faut se redresser vite. Les Anglais ont réussi à le faire, j'insiste là-dessus, ils ont réussi à le faire, ils sont juste à côté de nous. Donc, on peut le faire, il faut vraiment s'y attaquer. Je n'ai pas de compétences en termes de pédagogie là-dessus, mais il faut véritablement s'y attaquer parce que c'est critique pour la place de notre pays et effectivement pour l'économie mondiale.
2: Oui, et est-ce que les marchés qui valorisent la création de valeur, est-ce qu'on aura moins de création de valeur avec peut-être un niveau global amené à de plus en plus baisser? Enfin, est-ce que c'est un sujet aussi, et ce sera à terme un sujet pour les
12: ça
2: marchés
12: Ça va devenir un sujet, en tout cas un sujet financier.
2: Comme c'est la sûr. Démographie, c'est pas un sujet au quotidien, mais l'entoile de fond de tout, le niveau des gens, tout simplement.
12: C'est, aussi. Bon, c'est du long terme, donc les marchés déjà quand ils raisonnent à 6 mois, c'est déjà long. Hein, donc voilà. Ouais.
2: Bon, messieurs, on va raisonner à l'échelle de la data room. Vous allez dans un instant avoir une minute chacun pour nous présenter un chiffre fort. On entre dans la data room. Oui, parce que 10 ans d'études ne garantissent pas forcément d'avoir toujours raison. Hein. Parfois, une bonne data peut autant donner raison que 10 ans d'études. Vous allez nous en convaincre. Ça vous ravit pas ce que je viens de dire, Christian. Non, mais il faut étudier quand même, c'est important. Christian et Wilfried, êtes-vous prêts?
4: Nous sommes prêts.
2: Une minute chacun pour une data. Wilfried, votre data, $5,85.
12: Ouais, $5,85, c'est le prix du gallon de diesel, en fait, aux États-Unis. Alors, le diesel, c'est pas le carburant le plus répandu, c'est pas comme en Europe, c'est pas comme en France, mais c'est quand même à peu près 20 à 25% de carburant aux États-Unis, et c'est le carburant majeur pour l'agriculture, la construction, les mines, et tout ça, ce sont des secteurs qui sont très importants, en particulier dans les États qui sont justement des États très disputés dans les mid-term. Et donc, le prix du gallon de diesel va être un enjeu très fort

0: 0%. En Europe, plus 5% sur 10 ans au total.
1: Oh,
0: aux États-Unis, plus 20%.
1: Oh. Voilà. Attendez, c'est on peut redonner ces chiffres, oui. Ils sont dingues.
0: Oui, oui, c'est Eurostat. Oui, c'est, sur 10 ans, les gains de productivité en France, 0%. Parce qu'on a passé des périodes dramatiques avec du recul. Les 35 heures, le télétravail, enfin, plein d'éléments expliquent ce 0%. Et surtout le fait qu'on n'y est pas encore basculé totalement dans l'IA. L'Europe, plus 5% sur la totalité de la période, pas génial. États-Unis, plus 20%. Pas génial non plus, mais ça commence à accélérer puisque le dernier chiffre, c'est plus 2% sur les 12 derniers mois.
1: Deux magnifiques data qui nous aident à nous élever. Merci beaucoup à tous les deux de nous avoir accompagnés. Wilfried Galland, Montpensier Arbevel et Christian Bito, professeur à l'ESSEC et professeur de finance. Et bien sûr, ambassadeur de Swiss Life Gestion Privée. Merci à tous les deux. Le CAC 40 qui va clôturer. Tiens, dans un instant, Antoine va nous retrouver. Puis ensuite, on vous apportera un maximum d'idées de valeur. On reviendra sur GTT qui a battu un nouveau record, un nouveau pic historique, ce titre GTT dans un instant. À tout de suite.
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1: Avec Antoine. Rebonsoir Antoine.
17: Rebonsoir Guillaume.
1: Comment termine-t-on aujourd'hui?
17: Un petit coup de rein, une petite accélération en fin de

0: séance et ça nous a permis de terminer légèrement dans le vert. On était bloqué par les 8310 points la majeure partie de la séance. On a réussi à traverser cette résistance technique. Plus 0,14%, alors ça ne se joue pas à grand chose, hein, 8317, mais enfin c'est bon à noter. On fait jeu égal avec l'Eurostock 50 qui gagne 0,14%. Le DAX à Francfort a changé et Madrid même en petite baisse, moins 0,24%. Mais notez que la tech était en recul, hein, moins 0,54% pour l'Euronext Tech Leaders. Du côté du CAC 40, c'est d'ailleurs ST Micro qui signe la plus forte baisse à moins 3,5%. On est à 45,01€. Stellantis, moins 2,81 à 4,67. Hermès, moins 2,20 à 1,442,50€. Et puis, on était Sanofi qui était entraîné à la baisse, notamment par Novartis, hein, du côté de la bourse de Zurich, qui a subi sa plus forte baisse quotidienne, hein, visiblement historique. Sanofi qui a perdu 1,3% à 74,70€. Les titres qui ont mieux performé, Carrefour, plus 2,37, 16,66. Bureau Veritas, plus 2,18, 27,64€. Danone, plus 2,11 à 64,92. Hein, des bonnes, grosses valeurs défensives, là, pour le coup. Air Liquide, même, hein, plus 1,4% à 173,16€.
1: Et André Twenny nous rejoint pour Saxo. Rebonsoir, Andrea. Finalement, donc, le CAC 40 à l'arraché termine dans le vert à plus 0,14.
2: Ouais, on a une petite accélération sur la fin de séance qui nous permet justement de finir dans le vert et de grappiller quelques points sur l'indice. Mais c'est vrai que d'une manière générale, on a quand même ce biais qui est un petit peu plus hésitant, un petit peu plus prudent. On n'a pas non plus encore franchi des niveaux, et notamment les niveaux qu'il faudrait franchir, c'est les moyennes mobiles 50, 100 jours. On évolue sous ces moyennes mobiles-là et c'est des objectifs qu'on pourrait se donner pour aller chercher un petit peu plus de hauteur sur l'indice. Donc, première zone là vraiment de support, et celle-là, elle est pour le coup majeure, c'est moyenne mobile 200 jours à 8240 points. Et puis après, sinon, on a des niveaux, si on venait à casser, 8180 jusqu'à 8075. Et puis en résistance, on en a une qui est assez proche du niveau de clôture, 8325. Et après, sinon, 8450 comme prochain niveau de résistance. Mmh. Donc on a un scénario technique qui est assez bien tracé sur le CAC et on a des échéances qui vont être importantes, qui vont peut-être donner plus de visibilité et redonner certainement peut-être un peu plus de dynamisme dans un marché, encore une fois, très prudent et très hésitant.
1: Merci beaucoup, Andrea. 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On est ensemble en direct pour encore une dizaine de minutes. On va vous apporter à présent plein d'idées d'investissement pour vos portefeuilles boursiers.
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1: Il a plein d'idées, il est venu la haute plaine. Adrien Henry pour Kepler Chevreux. Bonjour Adrien.
4: Bonjour Guillaume.
1: Ravi de vous retrouver. GTT bat un plus haut historique aujourd'hui, ça inspire Gilles. Il nous a écrit sur le Félix BFM Bourse. GTT sur un nouveau plus haut. Pourquoi et faut-il désormais vendre cette valeur?
4: C'est pas notre idée. On pense qu'il faut la conserver, voire la renforcer. On est positif et en fait, il y a une réalisation qui commence à se faire au sein des investisseurs. Enfin, en tout cas, c'est notre idée. C'est que globalement, il va y avoir, au-delà d'avoir un marché du GNL qui reste bien orienté avec des bonnes perspectives, parce que c'est le transport de GNL, hein, le segment de GTT, et donc il va y avoir également davantage de capacités au sein des chantiers navals, et donc l'augmentation de ces capacités va se traduire pour GTT sur une augmentation du chiffre d'affaires. C'est-à-dire que globalement aujourd'hui, en 2026, vous êtes à 800 millions d'euros, et qu'en 2028, on voit une cible à peu près autour du milliard d'euros de revenus. Donc ça, nécessairement, ça se transfère. Effectivement, c'est ça qui soutient également le cours de bourse aujourd'hui, qu'on est sur des niveaux historiques. Mais au vu de ces perspectives de croissance qui sont en train d'être réalisées par le marché avec une augmentation progressive du consensus, ça devrait continuer à soutenir le titre en bourse. Ça, c'est un premier élément. Et s'il y a un deuxième élément à mettre à votre lecteur, c'est également le dividende. C'est un groupe qui distribue près de 80% de son revenu, de son résultat net. Et donc, dans ces 80%-là, il y a une part pour le dividende et on ne serait pas étonné d'avoir finalement un dividende exceptionnel sur le titre qui pourrait être annoncé. Quoi.
1: Alors Adrien, elle est intéressante cette question de notre auditeur. Donc après un plus historique, faut-il désormais revendre Ruby? On va voir comment le titre s'est comporté aujourd'hui sur le marché. Regardez cette séance. Oui, ce matin de 9h à 16h, le titre était en hausse. Hein. Oui, et le plus historique, on le voit, il est là. Et il est là. Et puis ensuite, certains sont passés à la vente. Donc on sent qu'il y a de l'opportunisme là chez les investisseurs. Depuis à peu près 16h10, le titre s'est mis à reculer et on termine, vous le voyez, à moins 0,36% ce soir.
4: Bah, après, effectivement, je comprends qu'il y ait des prises de bénéfices. Hein. C'est, si on est court-termiste et que c'est effectivement une façon de voir les choses. Après, d'un point de vue investisseur, nous, c'est 6-12 mois. En général, on regarde vraiment le marché et c'est un bon titre.
1: Autre valeur qui, elle, termine dans le vert ce soir, c'est Ruby. Ruby relève ses objectifs et ce titre Ruby progresse. Donc, on est sur l'univers des valeurs moyennes du marché parisien, plus 1,6%, 34,42 €. Est-ce que le relèvement des objectifs justifie à lui seul ce sursaut aujourd'hui du titre Ruby?
4: Je pense qu'il faudrait élargir un petit peu le graphique pour voir ce qui s'est passé avant le 1er septembre.
1: Sur 6 mois, on est encore en baisse de 2%. Là, sur
4: exactement. En fait, l'idée, elle est qu'on a eu un... Alors, effectivement, les chiffres sont bons, relèvement des objectifs justifiés, ça, c'est évident. Il n'y a rien à dire là-dessus, c'est bien opérationnellement. Mais en fait, la thématique Ruby, c'est surtout une thématique, voilà, on le voit très bien, la forte baisse qu'il y a eu en juin sur le titre, c'était près de 15% de baisse sur 2 semaines. En fait, cette baisse-là, elle est notamment due à des aspects spéculatifs autour d'un changement au sein de la gouvernance de Ruby. Et donc, en gros, tout a changé en juin quand Patrick Molly est sorti du conseil de surveillance. Et donc, cette sortie-là a fait disparaître, entre guillemets, la prime spéculative qu'il y avait sur le titre, qui anticipait un changement au sein de la gouvernance, enfin, un changement prochain ou en cours au sein de la gouvernance du groupe. Et donc, cette sortie-là du capital a fait disparaître, entre guillemets, la prime spéculative. Et donc, aujourd'hui, voilà, on a un titre qui revient seulement sur ces niveaux-là de juin, progressivement. Et donc, opérationnellement, on ne voit pas d'intérêt, au-delà de ça, de revenir sur le titre.
1: Ben voilà, un peu plus prudent sur Ruby que sur GTT, en l'occurrence. Le CAC, on vous le rappelle, ce soir a clôturé en petite hausse de 0,14%, 8318 points. Demain, Interparfums va publier ses résultats. Il se trouve que le patron d'Interparfums sera l'invité de BFM Bourse. Rendez-vous à ne pas rater, ce sera demain à 16h20. Il répondra en direct, Philippe Bénassin, le PDG cofondateur, aux questions de Julie Cohen-Horton, donc en direct, 16h20. Demain, vous serez branché avec vos équipes de Kepler.
4: Bien sûr, au parfum. Rater.
1: Ben voilà, un chouchou pour la suite, je sais pas, une valeur dans laquelle vous croyez particulièrement, Adrien?
4: Ça faisait partie des plus fortes hausses, mais on apprécie Kering. C'est une valeur au sein du luxe qu'on aime bien. C'est un secteur qui est mal mené. Kering était d'ailleurs, on a une grosse conférence de la rentrée. Chez nous, à Kepler Cheuvreux, ça s'appelle la conférence d'automne. Mmh. Et le management, alors Luca De Meo, était notamment présent à cette conférence ce matin. Et voilà, c'est le moment. Alors, il n'y avait pas que Kering, hein, il y a 200 autres sociétés qui sont présentes à cette conférence-là, mais c'est toujours un moment particulier pour rencontrer le management. Et on a senti un biais assez rassurant de la part du, notamment sur l'évolution au niveau des coûts, de la remise en place de Gucci. Alors, ça va pas, c'était pas un game changer non plus. Et le troisième trimestre pour Gucci ne sera pas un trimestre décisif. Mais vraiment, la fin d'année sur Kering va être très importante. On va avoir un retour des collections qui sont les collections non temporaires, enfin non reliées vraiment à certains segments. Et le retour de ces collections-là intemporelles va effectivement permettre un soutien, on le pense, sur le titre.
1: Ouais. Donc Kering, plutôt qu'LVMH, je vous pose la question parce qu'LVMH termine à moins 1 sur un nouveau plus bas de 5 ans. Ah, vous l'entendez, la petite musique, là? Vous la connaissiez pas?
4: Non.
1: Ben voilà, je vais tout vous expliquer. C'est le test d'assiduité, c'est une nouveauté de la rentrée. Alors, c'est pas vous qui allez le passer, le test d'assiduité, Adrien, je sais que vous êtes très assidu. Non, c'est nos auditeurs et téléspectateurs, ils sont très assidus, mais il faut le prouver chaque jour. Sur nos réseaux sociaux, vous en avez l'occasion chaque soir. En effet, après la clôture, on vous pose une question d'assiduité sur l'émission ou les marchés financiers. Et ceux d'entre vous qui répondent le plus souvent avec la bonne réponse et surtout le plus vite seront récompensés. On vous le promet, ce sera à la fin du mois ou tout début octobre, une récompense mensuelle. Voici la question du jour. Dans la Data Room, la séquence, la Data Room de l'émission, Christian Bitteau a évoqué tout à l'heure les gains de productivité français sur 10 ans. De combien ont-ils été les gains de productivité de la France sur 10 ans? Vous pouvez continuer de, bien sûr, participer, répondre en apportant ce que vous avez entendu de Christian Bitteau en commentaire, et donc les plus assidus seront récompensés. Bravo pour leur réponse à hier soir à Émilie, qui a apporté la première, la bonne réponse à la question d'assiduité d'hier, c'était $300, et c'est Émilie qui a répondu la première devant Armand. Armand qui est retraité et qui nous indique nous suivre depuis Aveiro, on est au Portugal. Alors, boa tarde Armand, et merci pour votre message. Vous avez été le deuxième à apporter la bonne réponse, et puis ensuite, chronologiquement, c'était Kiwi, bravo à Kiwi, Orion, David Papou, encore Christophe, voilà les gagnants d'hier. Oui, voilà. Les valeurs qu'il faut suivre encore ce soir. Parfois, on ne sait pas comment raccrocher les wagons, revenir, voilà.
4: Non, Kiwi, pourquoi pas.
1: C'est bien, bon. On va rester fluide avec Novartis qui a publié, non, qui n'a pas publié du tout, qui a annoncé de mauvais résultats cliniques, en tout cas une déception sur les tests cliniques pour un traitement des atrophies musculaires. Hier, il y avait une autre déception sur un traitement des maladies cardiovasculaires. Ils enchaînent les déceptions là. Hier, le titre perdait 3%. Ça continue. Ce soir, Novartis signe une des plus fortes baisses, Adrien, de son histoire. Novartis perd 10,8%, 111,80€, 111 francs suisses, 80 plutôt. Est-ce qu'il faut racheter après une telle baisse ?
4: C'est une excellente question. Je pense qu'il faut d'abord prendre un peu de recul sur cette baisse. C'est une marque, c'est une capitalisation boursière à 300 milliards en Novartis. Donc globalement, on perd 10%, ça fait à peu près 30 milliards de baisse. Donc, c'est quand même assez important. Donc effectivement, il y a une déception, ce qui est compréhensible. On a un agenda qui est malheureusement est terrible parce que les deux déceptions sont consécutives. Et puis surtout sur cette dernière phase 3 sur ce médicament qui ne passera pas. Et cette phase 3, elle était liée à une acquisition du groupe. C'était la plus grosse acquisition du groupe de ces 10 dernières années. Oui. Elle était aux États-Unis. Et cette acquisition-là, ils en avaient pour 12 milliards d'euros. Alors globalement, cette phase 3, elle représente la moitié, donc à peu près 6 milliards d'euros. Donc on est très loin des 30 milliards de baisse du titre. Donc, ça veut dire qu'il y a une exagération, mais ça veut dire qu'il y a des craintes de la part des investisseurs. Et ces craintes-là, elles sont liées effectivement à est-ce que le Novartis peut atteindre un pipeline de développement de médicaments sur les années à venir. Et c'est une remise en cause importante, donc il va falloir que le groupe rassure à ce niveau-là. Mais voilà, nous on pense qu'effectivement ces 10% de baisse pour le titre Novartis sont exagérées. D'accord. Et certainement un peu trop importantes par rapport effectivement à ce que représente cette phase 3 perdue.
1: Moins 10,8% ce soir, Novartis, effectivement. Merci beaucoup Adrien de nous avoir accompagnés, d'être venu en plateau. Adrien Henry pour Kepler Chevreux. Le CAC ce soir, vous le rappelle, gagne 0,1%, 8318 points sur bfmbourse.com. Cet article consacré au titre Ruby dont on parlait tout à l'heure, l'article est toujours disponible. Dans un instant, c'est le 18h éco avec Stéphanie Collo, Antoine Larrioterie aussi qui vous apportera le débrief, l'analyse de cette séance, l'anticipation aussi des prochains événements de marché à suivre dans un instant. Et puis demain matin, 9h, Good Morning Markets avec Étienne Brack. Bonne soirée à tous.
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6: Adrien Pérol, directeur général de Bureau Vallée, bienvenue. Bonjour. Sur le plateau de BFM Business. À mes côtés sur ce plateau également, notre expert retail, François Valadas, vous rempilez pour une année.
7: Exactement, avec
6: vous
7: grand plaisir.
6: Directeur des solutions Data France de Vusion. Alors, une nouvelle rentrée des classes dans un contexte économique tendu pour le pouvoir d'achat des Français. Et pourtant, cette année, une fois encore, eh bien, le prix des fournitures a baissé. On parle de moins 3, voire moins 5%, mais les ventes sont légèrement en baisse sur la période estivale. Adrien Pérol, est-ce que ça, vous le constatez aussi chez vous ?
8: Alors, sur le prix de vente, le prix de vente moyen a diminué de 5% chez nous, et je crois que c'est partagé sur le marché. Alors, particularité des fournitures scolaires, c'est qu'on voit passer beaucoup de chiffres. J'ai vu passer du moins 25%, j'ai vu passer du plus 25%. Alors, il y a un institut qui fait foi, c'est GFK, et on se retrouve sur une baisse à moins 3, moins 5, donc c'est une bonne nouvelle pour les Français. Et comme chaque année, je peux pas vous le promettre pour l'année prochaine, notamment sur les produits à base de papier, c'est très probable que les cahiers coûtent plus cher l'année prochaine.
6: Est-ce que les achats ont été plus tardifs cette année que l'année précédente ?
8: Grande particularité de cette rentrée des classes, achats très tardifs. Une partie liée à l'actualité, la Coupe du Monde, plutôt sympa. Malheureusement, la vague d'incendie et la vague de chaleur qui a traversé la France en juillet. Et donc, on a eu un afflux de clients ces derniers jours. Il se trouve que hier, j'ai battu le record historique de fréquentation et de chiffres dans nos magasins. Donc, vraiment la veille de la rentrée des classes.
6: Mmh. Donc, ça s'est bien rattrapé toute ça la semaine de la rentrée finalement.
8: Août est bon pour tout le secteur et pour Bureau Vallée. Là, les premiers jours de septembre sont bons. Donc, ça compense un mois de juillet qui avait été en négatif sur le marché. Ça pèse lourd sur le marché de la rentrée des classes. Donc, on s'adapte et on accueille les clients avec le sourire.
6: Vous nous parlez des produits à base de papier. Les prix baissent, on le voit. Or, on a vu que le prix du plastique a augmenté, lui, de 15% en cette rentrée. Comment est-ce qu'on explique cette dichotomie ?
8: La particularité de ce marché qui est saisonnier, c'est que les commandes se font un petit peu un an avant, un an à l'avance. Et donc, les prix de vente que vous retrouvez là sont les prix d'achat d'il y a un an avec les prix des matières premières d'il y a un an. Il se trouve que une des conséquences de la fermeture du détroit d'Hormuz pendant de longs mois font que l'année prochaine, les cahiers qui ont des couvertures en plastique, ça pèse lourd sur le prix d'achat de ce produit, bah, ils vont augmenter parce que le prix du plastique, de la granule plastique, a fortement augmenté. Il faut savoir que je l'ai appris il y a peu de temps, mais la granule plastique, la plus grosse usine mondiale, elle est en Arabie Saoudite et il n'y a rien qui sortait. Donc le problème, c'était pas même pas le prix d'achat, c'était d'avoir des cahiers. Dans le cas de Bureau Vallée, on a acheté des stocks d'avance, ce qu'on n'a jamais fait de toute l'histoire, pour être sûr d'avoir assez de cahiers pour cette rentrée.
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6: Soyez les bienvenus dans le 18h écho, une heure d'information économique, d'analyse et de débat. À la une de ce mardi 8 septembre, c'est cette levée de fonds massive de Mistral qui lève 3 milliards d'euros, notamment auprès de Samsung. Un tour de table qui permet à l'entreprise d'accélérer dans la recherche pour continuer la course mondiale à l'IA, de plus en plus coûteuse et concurrentielle. Décryptage de Frédéric Simotel et Julie Huguet, directrice de la mission French Tech, dans un instant. En revanche, la France ne brille pas dans le dernier classement PISA, loin de là. Même si la régression est mondiale, les résultats des élèves français sont les plus bas jamais mesurés. Est-ce que cela condamne l'économie française à long terme? On en débat dans un quart d'heure avec Anthony Morlet, Lavidali, économiste chez Rexecode, et Guillaume Duval, coprésident du club Maison Commune et ancien rédacteur en chef d'Alternatives Économiques. On parlera de souveraineté européenne aussi en matière de semi-conducteurs. L'entreprise française Calray a changé de modèle l'année dernière et ça semble porter ses fruits depuis. Son patron sera sur ce plateau à 18h35. Et puis, les négociations entre Kiev et Moscou pourraient reprendre dans les prochains jours sous le patronage de Washington. C'est en tout cas le souhait de Volodymyr Zelensky. Le Kremlin se dit ouvert. Alors, une nouvelle fenêtre diplomatique est-elle en train de s'ouvrir? On fait le point à 18h45 avec Ulrich Bouna, analyste géopolitique spécialiste de l'Europe centrale et de l'Europe de l'Est. Mistral lève donc 3 milliards d'euros. C'est désormais l'entreprise d'intelligence artificielle la mieux valorisée en Europe à 21 milliards d'euros contre 11 milliards il y a à peine un an. Bonsoir Julie Huguet.
16: Bonsoir. Vous êtes directrice de la mission French Tech, également sur le plateau Frédéric Simotel. Bonsoir.
17: Bonsoir Stéphanie.
16: Éditorialiste tech au sein de BFM Business. Samsung, Nvidia, Salesforce, ASML ont participé à ce nouveau tour de table. Est-ce que ça montre qu'on peut encore lever des milliards en France, Julie Huguet ?
18: Mais oui, je crois que c'est la plus grande levée européenne. Ça envoie un signal qui est clairement positif. Et surtout, il y a énormément d'entreprises qui ne sont ni américaines ni chinoises qui ont investi dans cette troisième voie, parce que Mistral reflète un peu cette troisième voie de l'intelligence artificielle. Il y a également Equity, le fonds suédois. Il y a également Scale Up Europe Fund, le nouveau fonds européen. Donc, on arrive aujourd'hui avec un signal qui est fort. Oui, on peut créer des champions depuis la France et depuis l'Europe.
16: Alors, on va revenir sur le modèle de Mistral. Mais le niveau de valorisation de Mistral, on est encore loin des géants américains, par exemple, Frédéric.
17: Oui, mais faut arrêter de se comparer parce que là, on sera toujours déçu. On n'attendra pas, les 600 milliards, les centaines de milliards. Non, ce qu'il faut voir, c'est qu'en Europe, c'est bien d'avoir ce Mistral qui est en train de vraiment de monter en puissance auprès des grands groupes. Hein. Nous-mêmes, on est notre actionnaire CMACGM est un gros client de Mistral. Hein. Les IA qu'on utilise aujourd'hui en tant que salarié, ça vient de Mistral. Donc, on voit que peu à peu, il y a cette stratégie de pénétrer davantage les entreprises, de personnaliser un peu toutes ces IA. C'est un chemin différent que prennent les OpenAI Anthropic et il vaut mieux parce que sinon c'est tellement de milliards et un beau jour il aurait fallu partir. Et là on sent, il y avait une interview dans les échos de Arthur Mensch, l'un des trois cofondateurs de Mistral ce matin, qui le dit bien, il veut ancrer quand même solidement Mistral, leur R&D en Europe, mais en faire quand même un acteur à envergure internationale. Et c'est ça qui est bien aussi, c'est qu'on voit alors, beaucoup d'investisseurs américains, mais là on voit Samsung, donc un investisseur coréen spécialisé dans les mémoires. Enfin voilà, on voit un peu cette diversification aussi dans les actionnaires, ce qui est plutôt pas mal. Après, moi le seul regret l'un des regrets que j'ai aujourd'hui, c'est que Mistral est encore un acteur trop français, avec une perception française. On sent pas l'Europe prête à s'engager tous derrière Mistral. C'est un peu plus compliqué.
16: Voilà, c'est une limite
17: Mistral aimerait être cet acteur européen, mais voilà. On sent qu'au niveau politique, vous voyez ce qu'on a fait avec Airbus, où un jour des gouvernements se sont dit bon allez, l'Espagne, l'Allemagne, la France, chacun se met, on se met autour d'une table, on va construire ça et il devient le premier avionneur mondial. En Europe, autour de l'IA, on sent pas encore cette volonté. Puis en plus, avec ce qui se passe en Allemagne, on voit que tout le monde n'a pas forcément envie d'avancer dans le même sur la même voie. Donc c'est un petit peu le regret, mais enfin malgré tout, faut quand même se réjouir. On nous aurait dit ça il y a 3-4 ans, on n'y aurait pas cru.
16: Hein. Ouais, effectivement. Ça veut aussi dire, Julie Huguet, que Samsung est devenu un acteur incontournable de l'écosystème French Tech aujourd'hui, un acteur financier incontournable.
18: Oui, alors en fait. Ce que ça veut surtout dire, c'est qu'on est en train de construire une troisième voie de l'intelligence artificielle qui n'est pas que européenne. Donc effectivement, il y a un enjeu de créer ce marché européen, de créer vraiment les bonnes conditions en Europe pour mieux travailler ensemble. Mais en fait, on se rend compte qu'aujourd'hui, il y a d'autres pays qui sont intéressés par créer cette troisième voie entre les États-Unis et la Chine. La Corée en fait partie, le Japon, je pense le Canada, les pays du Golfe, l'Amérique latine par exemple, l'Inde dans laquelle on était récemment, sont tout autant de pays qui ont envie de collaborer, que ce soit au niveau de la recherche en intelligence artificielle, aussi sur des sujets comme la robotique d'ailleurs ou le quantique, jusqu'aux infrastructures et dans la création d'un marché commun. Donc c'est ça qui est intéressant aussi quand on voit Samsung investir dans Mistral, c'est que c'est la preuve qu'aujourd'hui il y a des rapprochements qui sont concrets, ça se matérialise entre la Corée typiquement et l'Europe.
16: Frédéric Simotel, la force de Mistral, c'est cette troisième voie qu'il est en train de construire.
17: Oui, c'est très bien. Je rajouterais juste quelque chose par rapport à la Corée du Sud. Il faut voir aussi la situation de la Corée du Sud. Ça nous paraît très loin, mais la Corée du Sud, ils sont entourés d'ennemis. Hein, entre la Corée du Nord, la Chine, ils ne s'entendent pas très bien avec le Japon. Et c'est vrai qu'avoir un acteur occidental comme la France, comme l'Europe pour la Corée, c'est vraiment intéressant à tout un point de vue, hein, pour faire autour de leur voiture, leurs robots, justement Samsung, tout ce qui va être la technologie, les batteries. Enfin, il y a vraiment pas mal de liens. Et oui, aujourd'hui, Mistral, en plus, fait le choix d'avoir... ils ont plusieurs... deux grandes choses. Ils ont l'IA intégrée auprès des entreprises.
16: Oui.
17: Et puis, autre chose, c'est ils font une sorte de cloud IA. C'est-à-dire, ils sont en train de monter leur infrastructure de calcul, d'hébergement et tout ça, de modèles. Et ils vont proposer à la fois leurs modèles et puis ils sont en train d'héberger. Alors, certains diront, oui, il y a des modèles chinois. N'empêche que les entreprises s'en servent. C'est du modèle open source. Donc, il y a un peu plus de transparence dans tout ça. Et ça aussi, ça commence à plaire pour les entreprises. Et il y a quelques mois, c'était le sommet Mistral, c'était en juin ou en mai. Enfin, voilà, c'était au printemps dernier, le sommet Mistral à Paris. Et quand on a envoyé toute série, il y a un monde de dingue, il y a des milliers de personnes, et c'était au carrousel du Louvre. Et lorsqu'on discutait avec les industriels, qu'est-ce qui ressortait? C'était, alors, oui, la technologie, il ne faut pas qu'elle soit décevante, et elle ne l'est pas aujourd'hui, celle de Mistral, mais c'est surtout cet aspect souveraineté. On a un acteur européen qui nous garantit pas mal de choses. Or, on voit aujourd'hui que c'est un sujet de plus en plus sensible, hein, et pas seulement dans des activités de défense, militaire, etc. Ça devient un sujet sensible dans la finance, dans la santé, dans la recherche médicale.
16: Mais est-ce qu'on peut dire que c'est un acteur européen? Oui, mais avec un tel partenariat et une telle levée de fonds auprès de Samsung, est-ce qu'il y a toujours ce côté européen pour Mistral, Julie Huguet?
18: Ah oui, tout à fait. L'ambition d'Arthur Mensch, c'est de créer une entreprise qui devienne mondiale, qui devienne un géant, qui soit déployé dans plein de pays, mais qui reste une entreprise européenne. Donc, il a toujours cette stratégie. D'ailleurs, pour ça qu'il y a quand même aussi beaucoup d'investisseurs européens qui sont aujourd'hui chez Mistral. Il se déploie en priorité, évidemment, il a une grande partie du marché français, il se déploie bien en Europe. Il y a je pense par exemple à des partenariats avec BMW, avec EDF en France, CMA, CGM, effectivement. Mais il a une ambition mondiale, il veut se déployer à l'échelon mondial.
16: Donc il faut faire des partenariats, il faut faire de levée de fonds auprès des grands acteurs.
18: Exactement. Et le partenariat stratégique qu'il a notamment avec Microsoft sur les data centers. Exactement. Et très intéressant. Et c'est Jensen Huang qui le dit. Hein. C'est quand même Jensen Huang, c'est quand même l'entreprise d'IA par excellence. Il faisait des semi-conducteurs aujourd'hui et des puces. Aujourd'hui, ils font tout. Et Jensen Huang le dit, celui qui maîtrise ses infrastructures maîtrise l'intelligence artificielle. Pourquoi? Parce que si on a ces data centers en France, notre propre capacité de calcul hébergée en France, on peut la mettre à disposition de qui on veut, et ça on l'a vu les derniers mois, on peut aussi en être privé si au contraire on soumet cette puissance de calcul à d'autres pays, et donc ce que Arthur Mensch est en train de faire avec Mistral envoie un bon signal, on crée nos propres data centers, il a un gros partenariat avec Microsoft qui pour la première fois, hein, ça n'a jamais été fait, une entreprise aussi grosse vient utiliser les data centers français de Mistral, la puissance de calcul de Mistral, et du coup ça permet aussi à Arthur de pouvoir l'utiliser pour Mistral et pour ses clients
16: et de clients pouvoir internationaux.
18: Exactement assurer l'autonomie des clients français, et ça on sait que c'est un enjeu stratégique dans l'intelligence artificielle.
16: Et on sait que la France a un atout, c'est l'énergie évidemment.
17: Oui, c'est évidemment l'énergie. Puis si on regarde un peu l'histoire très très récente de l'IA, au moins IA générative et puis maintenant l'IA gentille, enfin avec tous ces allants qui arrivent, on voit quand même il y a trois grandes dates. Il y a l'arrivée de l'IA générative, donc fin 2022, tout le monde prend un choc un peu en voyant cette IA assez incroyable. Ensuite il y a un deuxième choc, les Américains sont en train de prendre la priorité, enfin sont en train de prendre le lead de tout ça. Il y a le phénomène qu'on a appelé le phénomène Sputnik, un peu c'est DeepSeek, le Chinois, qui a dit nous avec beaucoup moins d'argent, on fait aussi bien. Donc il dit ah tiens les Chinois sont bien présents. Et puis je rebondis sur ce que Julie disait sur il y a eu cet événement sur l'IA d'Anthropique Mythos où tout d'un coup les Américains ont dit oh là là non elle est trop puissante, elle est pas assez sécurisée, on ferme les robinets. Et là on a des acteurs européens qui se sont dit flûte, j'avais commencé depuis quelques heures à travailler dessus, on me ferme le robinet. Et ça c'est quand même, enfin voilà, tout ce cheminement fait qu'aujourd'hui on se dit qu'on doit avoir ça. Alors en France évidemment on a la production d'électricité, sur la distribution faut encore travailler, mais enfin voilà, on est en train de déployer les data centers. On a eu un débat l'autre soir pour voir que c'est pas aussi facile.
16: Faut convaincre
17: c'est surtout politique, hein, parce que technologiquement parlant voilà, tout les mesures sont faites autour de la faune, de la flore, enfin pour monter tout ça, c'est un peu long, mais c'est un peu long justement parce qu'on veut prendre toutes les garanties. Mais voilà, la France a quand même, en plus c'est sur un bon réseau de fibre optique aussi, il faut le rappeler. Marseille est un très gros nœud qui va vers plein d'endroits, on voit plein de fibres optiques arriver. On a un peu en Bretagne, enfin voilà, on est un lieu de passage aussi par l'axe, voilà, ce qui passe par le centre de la France. De Paris, on va ensuite vers les plateformes du Nord. Donc voilà,
16: on a beaucoup d'atouts en France.
17: Et les compétences aussi.
16: En tout cas, cette levée de fonds, elle témoigne aussi d'un marché dynamique dans la French Tech pour les startups. Selon le dernier baromètre France Digital et EY, les indicateurs repartent à la hausse, Valentine Adby.
19: Oui, et ce rebond, on le voit d'abord dans les levées de fonds. 4,58 milliards d'euros ont été levés par les startups françaises au premier semestre. C'est 65% de plus qu'il y a un an. Mais ce sont aussi les entreprises qui sont plus nombreuses. La France compte désormais 18 000 startups. C'est environ 1 800 de plus sur la période. Et le troisième indicateur qui repasse au vert, c'est l'emploi. Les startups de la tech représentent désormais 530 000 emplois directs. 30 000 emplois nets ont été créés en un an, soit une hausse de 6%. Et selon le baromètre, elles restent plutôt confiantes puisque près de 8 startups sur 10 prévoient de recruter dans les 12 prochains mois.
16: Alors derrière ces bons chiffres, le rebond reste quand même fragile, Valentine.
19: Oui, car il est très concentré, puisque si les montants levés ont bondi, les opérations, elles, ont reculé de 10%, seulement 280 au premier semestre. Concrètement, il y a plus d'argent, mais concentré sur moins d'opérations. La levée de fonds de 450 millions de dollars aujourd'hui de The Exploration Company en est un très bon exemple. Dès leur première grosse levée de fonds, plus de 80% des startups interrogées disent avoir du mal à trouver suffisamment de capitaux européens. Et lorsqu'elles passent à l'étape supérieure, c'est-à-dire quand elles veulent se développer à l'international par exemple, le problème il s'accentue. Plus de 70% des fonds de capital risque reconnaissent ne plus avoir suffisamment de moyens pour continuer à le financer. La France reste d'ailleurs derrière ses voisins. Presque 6 milliards d'euros levés en Allemagne et surtout presque 15 milliards au Royaume-Uni, c'est trois fois plus qu'en France.
16: Et à l'approche de l'élection présidentielle, Valentine, qu'est-ce que réclament les startups en France ?
19: La souveraineté arrive en tête des priorités puisque 43% des startups et scale-up interrogées réclament une commande publique plus souveraine et innovante, 26% davantage de promotion des solutions françaises et européennes. Et c'est une préoccupation que partagent aussi les grands groupes puisque 9 sur 10 considèrent désormais mais leur dépendance à certains fournisseurs étrangers comme un risque.
16: Merci Valentine. La France sait faire émerger des belles startups, mais on n'arrive pas à les faire grandir. C'est ça le problème aujourd'hui, Julie Huguet ?
18: Alors aujourd'hui, on peut dire qu'on a quand même de très belles entreprises qui sont matures, mais pas encore au niveau de ceux qu'on voit effectivement naître aux États-Unis. Ça s'explique effectivement par plusieurs raisons. Le montant investi, mais pas que, parce qu'aujourd'hui, on a quand même de beaux investissements en Europe. La preuve en est encore avec cette levée de fonds aujourd'hui de Mistral. Néanmoins, là où on doit faire s'améliorer, c'est cette commande publique et privée. Créer ces conditions pour avoir un véritable marché européen qu'on n'a pas aujourd'hui parce que l'Europe reste fragmentée, parce que c'est encore des réglementations, des cultures différentes et surtout on n'a pas encore ce réflexe d'achat. C'est aussi une transformation culturelle. C'est d'ailleurs pour ça qu'à la mission French Tech, on a lancé Choose European Tech pendant VivaTech qui a pour but justement d'engager un maximum de pays européens pour flécher cette commande publique et privée vers les startups. Parce que jusqu'à aujourd'hui, que faisait une entreprise ou que faisait un État ? Elle regardait si dans son pays, il y avait une solution. Et s'il n'y en avait pas, ou si la solution n'était pas au niveau, elle allait travailler avec des Américains. Grosso modo, je grossis le trait volontairement, mais c'est ce qui se passait. Il n'y avait pas ce réflexe européen. Parce que peut-être qu'en France, je n'ai pas, mais qu'en Allemagne, j'ai. Et si on veut voir émerger des champions au niveau européen, il faut qu'on ait ce réflexe de la commande, exactement, et de flécher vers des entreprises, d'avoir un listing d'entreprises européennes qui seront nos futurs champions.
16: On peut y croire à ça,
17: Oui, on peut y croire, mais alors même si on nous regarde par rapport aux Britanniques, qui sont, je crois que c'est à peu près 15 milliards de levée, ou les Allemands, on est en troisième position. Mais nous, ce que l'on voit, c'est quand même nos startups, notamment dans l'IA, elles poussent beaucoup plus vite, elles vont plus vite. Elles ont une hausse aussi significative de leur valeur aussi, parce que ça aussi, c'est quelque chose d'important, c'est bien de lever des fonds, mais si l'entreprise réussit à créer cette valeur et devient plus importante, c'est pour ça que les investissements, c'est pas toujours c'est un indicateur, mais c'est pas le seul. Il faut regarder le nombre d'opérations, est-ce que c'est très essaimé, est-ce que c'est concentré sur quelques-unes. Et puis surtout, qu'est-ce que ça crée comme valeur quoi. Quand on voit 3 milliards levés pour Mistral et puis ça en fait une entreprise de 21 milliards, là on voit qu'il y a une vraie valeur créée. Donc il faut regarder tout ça. Après, bien entendu, il faut passer, c'est toujours la même chose, quoi, passer à l'échelle européenne. Oui. Et puis là, il y a tellement de choses. Je discutais l'autre jour avec le fondateur de Penny Lane, donc dans les échelles de compta, mais combien de fois il s'est arraché les cheveux parce que quand il va monter une filiale aux Pays-Bas, il faut reconvaincre à nouveau. Il va aller en Espagne, il faut reconvaincre à nouveau, alors que finalement une comptabilité chaque entreprise, c'est un peu la même partout.
18: Faut
17: un peu adapter. Mais voilà, il faut un peu unifier tout ça. Et effectivement, cette commande publique aussi, ça aussi, c'est un élément important.
18: Il y a un autre problème auquel la France va peut-être être confrontée, en tout cas les patrons de start-up, c'est la formation. Parce qu'aujourd'hui, vous l'avez dit, Frédéric, on a d'excellents ingénieurs. Mais le classement PISA qui vient de sortir ce matin nous fait dire que peut-être que l'avenir va être compliqué. Non, Frédéric, vous n'êtes pas d'accord?
17: Non, enfin, le classement PISA, il y a plusieurs choses, mais il faut quand même regarder ce qui est comparable. On n'enseignait pas les mêmes choses dans les années 80 qu'aujourd'hui. Par exemple, dans les années 80, on enseignait beaucoup de géométrie. On ne faisait pas tellement de probabilité, pas beaucoup de choses. On pourrait demander à Jean-Marc Daniel, c'est un expert dans ce domaine. Et les matières ont un peu changé. Et c'est vrai qu'aujourd'hui, on est moins bon sur certaines matières parce qu'on les étudie beaucoup moins, parce qu'on en a moins besoin. Aujourd'hui, des ingénieurs, tout ce qui est géométrie, on a des ordinateurs qui font ça très bien. Par contre, sur de la data science, ce genre de choses, c'est des choses qu'on enseignait moins avant. On continue à les enseigner aujourd'hui. Bon, malgré tout, il faut quand même se méfier. On perd un peu du niveau. Mais on ne compare pas les mêmes choses. Sur certains points, on ne compare pas les mêmes choses.
18: En tout cas, on va en débattre dans un instant sur BFM Business. Restez avec nous. Merci beaucoup, Julie Huguet. Je rappelle que vous êtes directrice de la mission French Tech. Merci, Frédéric Simotel. On vous retrouve à 19h dans Tech & Co.
17: Avec François Sorel dans Tech & Co pour reparler de tout ça, pour continuer à approfondir tous ces sujets.
18: Et nous, on se rejoint dans un instant pour le débat. À tout de suite.
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16: C'est l'heure du débat sur BFM Business. Les élèves français continuent de décrocher, c'est le constat de l'enquête PISA 2025 publiée par l'OCDE. Aujourd'hui, les résultats atteignent leur plus bas niveau historique. Clara Bidot, où est-ce que la baisse est la plus forte?
4: Surtout en mathématiques et en compréhension écrite. Par rapport à 2022, les élèves français ont perdu 18 points en compréhension écrite, 16 points en mathématiques et 4 points en sciences. Alors la France reste à peu près dans la moyenne des pays de l'OCDE, mais si on prend davantage de recul, c'est encore plus important. Depuis 2003, les élèves français ont perdu 53 points en mathématiques, 39 points en lecture et 21 points en sciences. En bref, dans les trois matières, la France atteint son plus bas niveau historique depuis que PISA les mesure.
16: Et alors derrière ces moyennes, Clara, il y a aussi beaucoup d'élèves qui n'ont pas les compétences de base.
4: Oui, c'est peut-être le chiffre le plus parlant de cette étude. En mathématiques, 36% des élèves sont peu performants, soit un élève de 15 ans sur 3, c'est 33% en lecture et encore 26% en sciences. À l'autre bout de l'échelle, notamment, les élèves très performants ne représentent plus que 5% en mathématiques, 5% en lecture et 7% en sciences. Et surtout, ce n'est pas nouveau. Depuis 10 ans, la part des élèves très performants est en net recul, notamment en mathématiques et en lecture. Donc le problème français, en réalité, il est double. On a à la fois beaucoup d'élèves en difficulté, mais par contre, de moins en moins d'élèves excellents.
16: Et ce décrochage concerne surtout les élèves défavorisés ou pas du tout?
4: Justement, pas seulement, et c'est d'ailleurs l'un des enseignements les plus importants de cette édition. Sur 10 ans, en compréhension écrite, les élèves les plus défavorisés perdent 21 points, mais les plus favorisés en perdent, eux, 52 points. C'est d'ailleurs la même tendance pour les mathématiques. Évidemment, ça ne veut pas dire que les inégalités sociales ont complètement disparu, mais cela montre que la baisse des performances, elle s'est généralisée. Même les élèves qui tiraient autrefois les résultats français commencent eux aussi à décrocher, Stéphanie.
16: Merci Clara Bidot. Alors, est-ce que ce décrochage scolaire condamne l'économie à long terme? On en débat avec Anthony Morlet-Lavidali, économiste chez Rexecode, et Guillaume Duval, co-président du club Maison Commune et ex-rédacteur en chef d'Alternatives Économiques. Je commence avec vous, Guillaume Duval. Est-ce que tout cela, c'est la conséquence des empilements des réformes du système scolaire depuis des années?
5: C'est la conséquence de plusieurs choses à la fois, dont les réformes. Je pense qu'il y a un élément quand même qui joue un rôle particulier en France, c'est notre dynamisme démographique. On considère souvent, les Français considèrent souvent que c'est un plus pour le pays, mais alors ce sera peut-être un plus.
16: Ce sera le cas dans quelques années.
5: Mais en attendant, ce n'est un plus que si on est capable d'éduquer bien des enfants nombreux. Et pour l'instant, on n'en est pas capable. On est tout en bas du classement du côté des salaires des professeurs. On est tout en haut du classement par le nombre d'élèves par classe. Donc tout ça ne favorise pas effectivement des bons apprentissages. Ça ne suffit certainement pas à expliquer l'ensemble, mais ça y contribue. Je pense qu'il y a une chose qui a beaucoup contribué à la dégradation, c'est le changement du système de recrutement des enseignants. Je pense que l'idée de recruter les enseignants à bac plus 5 pour ne pas avoir à payer, en gros c'était ça le sujet, pour ne pas avoir à payer leur formation, à les payer pendant leur formation, était une très mauvaise idée parce que justement, en particulier, il y a très peu de gens qui ont une culture scientifique qui acceptent de faire ça maintenant et ça se voit dans les chiffres.
16: Anthony Morlet-Lavidali, vous êtes en ligne avec nous. Qu'est-ce que ça dit ce classement PISA? Qu'est-ce que ça préfigure de la capacité d'innovation du pays?
3: C'est absolument terrible parce que le capital humain, c'est ce qu'un pays a de plus précieux. Donc quand vous voulez faire la course, notamment technologique, avec les États-Unis et la Chine, quand vous voyez les résultats que l'on a, on est juste en train de perdre la bataille sur tous les plans. Donc ça, c'est quand même assez fondamental. Et on voit bien que, alors certes, ça touche toute l'OCDE et toute l'Europe, mais il y a quand même des pays qui s'en sortent mieux. On voit le Royaume-Uni qui s'est redressé sur ses résultats après un certain nombre de réformes. Les pays d'Europe du Nord tiennent mieux. Donc on est quand même dans une situation très particulière et très dégradée. Et alors le réflexe pavlovien, c'est de regarder les inégalités entre élèves, les origines sociales, etc. Mais le fond du problème est plus profond. C'est un niveau en baisse partout, un goût de l'excellence qui s'est complètement perdu, de l'exigence aussi. Et ça, c'est terrible. Quand vous regardez les scores des pays asiatiques, c'est juste terrible. Mmh. Hein. C'est eux qui sont à la frontière et on a décroché complètement.
16: Est-ce que c'est juste, Guillaume Duval, une question de budget ?
5: Non, ce n'est pas juste une question de budget, mais c'est quand même aussi une question de budget. Donc, ce qui s'est passé depuis 40 ans maintenant en France, c'est qu'on est dans une situation de faible croissance, de forte pression sur les comptes publics, de déficit public important. Et ça s'est traduit notamment par des économies sur l'éducation, ce qui n'est pas forcément la meilleure chose à faire.
16: Il faudrait sanctuariser le budget de l'éducation nationale ?
5: Je pense qu'on aurait intérêt effectivement à avoir des lois de programmation comme on a dans le domaine de la défense, c'est-à-dire une vision à long terme sur le financement de l'éducation. Ça concerne d'abord effectivement les petites classes parce que c'est là que beaucoup de choses se jouent, mais ça concerne aussi beaucoup l'université en France. Hein. Donc on a une situation qui est très dégradée, y compris dans l'enseignement supérieur. Mais effectivement, ça a été dit tout à l'heure, ce qui est très impressionnant, c'est qu'on avait des fortes inégalités scolaires dans le passé en France. On avait en particulier des bons élèves en maths. Et c'était très important parce que s'il y a des gens, Mistral AI, enfin des...
16: C'était les ingénieurs, ce sont les ingénieurs d'aujourd'hui qui ont créé des pépites comme Mistral, ouais.
5: C'est ça.
16: Issus de Polytechnique.
5: C'était effectivement un atout pour la France. On n'était pas très bon sur l'industrie, etc. Mais sur les maths, on était bon. Et derrière, sur les logiciels, sur l'AI, sur etc., ça permettait de rester plus ou moins dans la course. Donc là, une des nouvelles qu'il y a, c'est que le nombre de bons élèves en maths a divisé par deux en 20 ans. Là. Et donc là, ça c'est très mauvais pour l'avenir.
16: C'est effectivement inquiétant pour l'avenir. Anthony Morlet-Lavidani, est-ce qu'il faut revoir les programmes, éduquer différemment au sein de l'école et intégrer l'IA, l'apprentissage de l'IA ?
3: Alors oui, très probablement, mais on sait ce qu'il faut faire. On a une très bonne note du CAE qui est parue récemment, qui nous montre très bien qu'il faut que les programmes soient amenés sur les meilleurs standards internationaux. Et on connaît, on a aujourd'hui des référentiels, c'est bien documenté, on refuse de le faire, il faut y aller. Il faut améliorer le recrutement des professeurs et être beaucoup plus exigeant. Le niveau des professeurs eux-mêmes a monstrueusement baissé, ça c'est quand même une vraie problématique. Donc il faut de l'exigence au sein des professeurs, ça veut probablement aussi dire mieux les rémunérer à terme, même si aujourd'hui on n'a pas les financements pour le faire. Ça renvoie à nos autres priorités, on finance un système social très coûteux par ailleurs, donc on n'a pas d'argent à mettre dans l'éducation.
16: C'est extrêmement problématique. Ce serait de la bonne dette, pour le coup.
3: Honnêtement, alors oui, probablement c'est une des moins mauvaises dépenses, mais on ne peut pas s'endetter pour financer l'éducation. Il faut que ça soit financé par l'impôt. Il faut plutôt se demander comment se fait-il qu'avec autant de dépenses publiques, on soit si bas en termes de dépenses d'éducation par élève, surtout a fortiori quand on a enlever la partie des dépenses d'éducation qui va aux profs retraités. Donc on a un vrai sujet, c'est qu'on dépense beaucoup trop ailleurs. C'est ça notre vraie problématique. Et après, il faut du tutorat ciblé. Enfin, on connaît parfaitement toutes les mesures. C'est juste que c'est une révolution copernicienne monumentale et que objectivement, c'est très sclérosé. Enfin, le système éducatif est sinistré, il faut le dire.
16: Merci beaucoup Anthony Morlet-Lavidali, économiste chez Rexecode. Merci Guillaume Duval, coprésident du club Maison Commune et ancien rédacteur en chef d'Alternatives Économiques. Restez avec nous dans un instant, on va faire un point sur les marchés.
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16: Le 18h éco se poursuit. On fait un point sur les marchés avec Antoine Larigauderie. Bonsoir.
35: Bonsoir Stéphanie.
16: Le CAC termine en hausse ce soir.
35: Très légère hausse et ça s'est joué vraiment toute fin de séance. On avait une séance très calme et on avait du mal à traverser certaines résistances techniques et ça s'est joué sur les 5 dernières minutes. Plus 0,14%, ça se joue à pas grand-chose. 8317 points. À noter les volumes d'échanges qui étaient vraiment maigrichons. Sous les 3 milliards d'euros d'actions négociées, on était à 2,6 milliards. Donc pas beaucoup de monde sur la place. De la pression sur la tech, à moins 0,54% pour l'Euronext Tech Leaders. Et du côté des autres indices européens, on a du plus 0,14% pour l'Eurostock 50. Francfort inchangé, moins 0,12% pour l'IBEX à Madrid. Les valeurs qui ont signé les meilleures performances, des valeurs très défensives, un Carrefour plus 2,37 à 16,66, Bureau Veritas plus 2,18 à 27,64, Danone plus 2,11, 64,92 et Air Liquide plus 1,4% à 173,16. On s'est plutôt dégagé des valeurs techno. ST Micro perd 3,5% à 45,01. Stellantis moins 2,80 à 4,67 et Hermès dans le luxe moins 2,2% 1,442,50.
16: Et alors, du côté des marchés américains, on évolue dans le rouge actuellement.
35: Oui, très clairement, à moins 0,22% pour le Nasdaq qui résiste bien. La tech est plutôt privilégiée du côté de Wall Street, alors que les valeurs industrielles sont dégagées. Le Dow Jones, moins 1,1%, moins 0,42% pour le S&P 500. En cause, c'est l'autre chiffre du jour, c'est le pétrole.
16: Ouais,
35: il remonte très, très nettement, au-delà des $97 pour le baril de Brent de Mer du Nord. 97,46 exactement et 92,34 pour le brut léger américain.
16: Et alors, le fait du jour sur les marchés, ça a été la pire séance de l'histoire de Novartis, moins 10%.
35: Oui, la pire séance en valeur et la plus forte baisse en pourcentage depuis 2020. Le titre a perdu 10%. Il faut savoir que Novartis, c'est une valeur très conservatrice, très défensive, qui n'a pas l'habitude de bouger autant. Alors, c'est vrai que c'est un événement quand Novartis perd 10% et perd autant de capitalisation. En fait, ce qui s'est passé, c'est que ça fait le deuxième essai thérapeutique de développement d'une molécule qui est un échec. Et là, en l'occurrence, le dernier en date, qui date d'hier, c'est l'échec d'une molécule développée par une biotech qu'ils ont rachetée à gros prix, 14 milliards de dollars, c'était il y a quelques mois. Et donc du coup, ça laisse augurer d'un problème de Novartis, d'un problème futur pour la valorisation de ces brevets, etc. Puisque là, il y a quand même deux échecs importants pour deux molécules qui étaient très attendues. La dernière en date, c'était une molécule de traitement contre les atrophies musculaires.
16: Merci beaucoup Antoine. Larry Gaudry, gros plan à présent sur Calray, entreprise basée près de Grenoble, spécialisée dans les semi-conducteurs. Bonsoir Eric Bessus.
0: Bonsoir.
16: Vous êtes le président du directoire de Calray. Vous fabriquez des puces, des DPU, qui sont devenues essentielles dans les infrastructures d'intelligence artificielle et les data centers. Expliquez-nous concrètement ce que vous faites et quelles sont les applications de ces semi-conducteurs.
0: Bien sûr. Donc, on parlait tout à l'heure de Mistral.
16: Oui, évidemment.
0: Très, très belle levée. Donc, la question, c'est à quoi sert tout cet argent ? Cet argent-là, en particulier, il permet de financer ce qu'on appelle les infrastructures, c'est-à-dire tous les serveurs, les processeurs qui vont permettre de faire tourner cette intelligence artificielle. Et nous, on est au cœur de cette industrie, puisque notre métier, c'est de développer les technologies et d'aider nos clients à développer les puces qui vont permettre de rendre ces infrastructures plus efficaces, ce qu'on appelle les accélérateurs. Et en particulier, vous avez mentionné le nom de ce type de processeur, ça s'appelle les DPU. Et donc, Calray est le pionnier, le leader européen de ce monde des DPU.
16: Ça veut dire que les puces, aujourd'hui, c'est vraiment le poumon de l'économie, comme le charbon l'était pour le 19e, comme le pétrole l'a été pour le 20e siècle.
0: C'est vraiment ça.
16: C'est vraiment ça.
0: Il n'y a qu'à voir aujourd'hui s'il y a un marché sur lequel vous savez que l'intelligence artificielle va être bénéfique. C'est les semi-conducteurs. Il y aura toujours besoin de semi-conducteurs. C'est un petit peu l'appel pour les ruées vers l'or. On vendra toujours des

0: licencier cette technologie et d'aider nos clients à développer leur propre puce. Parce que l'industrie va vers là. Vous avez peut-être vu qu'OpenAI a développé sa propre puce avec Broadcom, Anthropic le fait, et ça fait beaucoup de sens parce que ce sont les gens en bout de chaîne qui savent à peu près le type de puce dont ils ont besoin, qui ont les moyens pour le faire, qui vont se retourner après auprès d'acteurs comme nous pour le faire.
1: Donc l'enjeu aujourd'hui, c'est de maîtriser l'entièreté de la chaîne de valeur.
0: C'est très important de maîtriser cette chaîne de valeur. Pourquoi ? Parce que c'est comme ça que vous allez optimiser un petit peu tout ça. Je pourrais donner un ordre de grandeur. L'industrie pense arriver à optimiser par un fois 100 la consommation énergétique pour l'intelligence artificielle. C'est pas rien. Ouais. Et comment on y arrive ? C'est en améliorant chaque étape de la chaîne de valeur, et en particulier en faisant que ces acteurs-là travaillent plus étroitement, et c'est exactement ce que fait l'industrie.
1: Est-ce que, et vous êtes donc dans la personnalisation, en quelque sorte, des processeurs pour vos clients. C'est cette nouvelle activité qui vous a permis de faire progresser votre chiffre d'affaires de 58% au premier semestre.
0: Tout à fait, oui.
1: C'est ça, vraiment, ça a été le changement de modèle.
0: C'est ce changement de modèle qui a fait qu'on a décidé plutôt que d'investir sur développer nos propres puces, de continuer à développer nos technologies et de faire ce qu'on appelle licencier, c'est-à-dire vendre la technologie pour que d'autres acteurs puissent faire leurs puces. Et après, on aide ces acteurs-là pour faire les puces qui sont les plus, on va dire, les plus adéquates par rapport à leurs besoins. Et comme vous le disiez, c'est voilà que va l'industrie.
1: Vous avez annoncé une collaboration avec Bull et l'arrivée au capital de Calray, de l'espagnol OpenShip. Vous travaillez avec qui comme, vous faites quoi concrètement pour Bull et OpenShip par exemple?
0: Alors, très facile, ce que l'on fait, c'est qu'on les aide à développer leur prochaine génération de processeurs qui vont aller dans les infrastructures IA. OpenShip, c'est une très belle société espagnole, financée par l'Europe et
1: Madrid.
0: Madrid, Barcelone.
1: Il y a un plan, oui, voilà. Voilà.
0: Ouais. Donc, ils sont très, très, on va dire, ambitieux dans leur stratégie semi-conducteur. Et donc, on a licencié nos technologies et on les aide à développer des accélérateurs AI qu'ils vont ensuite vendre dans les data centers. Pareil pour Bull, société remarquable qui est sortie du giron d'Atos, qui maintenant un peu se concentrer sur ce marché des infrastructures. Donc, même chose, donc on a licencié nos technologies et on les aide à développer leur prochaine génération de puces qui va être au cœur des infrastructures de demain. Vous avez peut-être vu un certain nombre de contrats qu'ils ont annoncés dernièrement. Voilà, on va être dans leurs infrastructures et leur technologie va être inclue dans leur prochaine génération de produits.
1: Ça veut dire qu'il y a un écosystème européen qui est en train de se créer actuellement ?
0: Alors, il y en a un. Il y en a un. Il est encore très fragile. Donc, il y a encore beaucoup
1: c'est
0: de choses à faire.
1: C'est encore balbutiant. Ouais.
0: Encore balbutiant. Je pense qu'il faut aller vite. Il y a clairement des vrais enjeux. Mais je pense qu'il y a un terreau, si on va vite et si on structure un petit peu cette filière, qui est extrêmement intéressant et, je dirais, nécessaire pour l'Europe. Et
1: c'est quoi ? C'est un problème de... C'est un manque de volonté politique, selon vous ?
0: Alors, je dirais... Déjà, c'est quoi l'enjeu ? Parce qu'on confond souvent deux enjeux qui sont assez différents. Il y a un premier enjeu, c'est l'accès à la technologie. Donc, on l'a vu, les semi-conducteurs sont critiques. Si vous voulez faire de l'IA, il y a besoin de semi-conducteurs. Il y a cette problématique de l'accès. Et puis, il y a une deuxième problématique, c'est qu'aujourd'hui, l'essentiel de cet argent-là va vers les gens qui font les semi-conducteurs. Donc là, c'est plus un enjeu de qui c'est qui prend la partie du gâteau. Voilà. Donc c'est sûr que pour l'Europe, aujourd'hui, il y a une opportunité pour à la fois être indépendant en termes d'accès technologique, mais aussi avoir une partie du gâteau et de pouvoir demain profiter de l'aubaine et la distribuer auprès de ses citoyens. Un petit peu ce qui se passait avec le nucléaire. C'est le nucléaire, c'était un moyen d'accéder à de l'énergie de manière indépendante. Et puis surtout aujourd'hui, ça contribue à notre économie. Donc là, je pense qu'il y a une opportunité, mais ça demande effectivement une volonté politique d'investir sur un marché qui le mérite.
1: Quels sont vos besoins aujourd'hui pour accélérer pour Calray ? Parce qu'on parlait de votre partenaire OpenShip qui est monté à 15% du capital aujourd'hui de votre entreprise. L'avenir, c'est quoi ? C'est de créer une entreprise avec plusieurs acteurs européens au sein de l'actionnariat ?
0: Ce qui est clairement nous ce qu'on essaie de faire. On essaie de faire d'avoir des liens stratégiques avec des acteurs. Alors, ça peut être capitalistique comme OpenShip, comme vous le mentionnez. Ça peut être contractuel comme avec Vébu, où on a des relations extrêmement stratégiques. Encore une fois, on est dans des relations qui doivent durer 3, 4, 5 ans pour déployer de nouveaux produits, de nouvelles technologies. Donc, c'est pas, on ne vend pas une baguette pour le lendemain. Voilà. Donc, il y a besoin de bâtir des relations stratégiques et il y a tout intérêt à petit à petit consolider ces relations stratégiques au niveau européen. Et on en revient à comment en créer un gros européen. On mentionne des acteurs comme Mistral qui sont des pépites qui vont permettre de pousser aussi l'industrie et il faut que derrière ces acteurs-là, il y ait toute une chaîne de valeur qui puisse se positionner.
1: Et il y a un besoin de cash aussi aujourd'hui ?
0: Alors il y a un besoin de cash. Je dirais, il y a un besoin de cash, mais le besoin le plus prioritaire, c'est le besoin à l'accès au marché. C'est-à-dire aujourd'hui, le marché est tellement important

0: que aujourd'hui, si par exemple, on en parlait tout à l'heure, il y a un European Buy Act, par exemple.
1: Ouais.
0: On dit dans 5 ans, voilà, 10-20% des infrastructures data centers seront, on va dire, fléchées plutôt vers les acteurs locaux. Le marché est tellement important que les fonds privés vont arriver. D'accord, il n'y a pas besoin d'utiliser nos impôts pour ça. Mais il faut, quelque part, qu'il y ait un engagement de nos politiques pour dire oui, c'est une industrie sur laquelle on veut investir. Et on veut que demain, on soit autonome sur ça.
1: Mais est-ce que justement l'Europe a les moyens de rivaliser avec la Chine et les États-Unis et les géants qui sont chinois et américains comme Nvidia, comme TSMC, comme Huawei? Aujourd'hui, ce sont des vraies armes stratégiques, des vrais leviers.
0: C'est pas facile. Par contre, on a quelques atouts. Le premier atout, c'est que dans cette équation-là, il y a une équation importante, c'est l'électricité. Il faut l'électricité. On en a pas mal, on l'exporte et elle est plutôt à bon coût. Donc ça veut dire que cette électricité, elle vous permet de déployer vos propres infrastructures, et s'il y a une vraie volonté politique d'utiliser des acteurs locaux, vous pouvez construire des solutions qui sont compétitives. Donc ça, c'est un premier point. Donc il ne faut pas baisser les bras. Oui, l'Europe peut bâtir des solutions compétitives. Et puis je dirais aujourd'hui, on met des éoliennes. Les éoliennes sont peut-être un petit peu moins efficaces que des turbines à gaz. C'est aussi un choix politique qui a été fait parce qu'on voulait faire de l'énergie renouvelable. On est un petit peu dans la même situation. C'est-à-dire peut-être qu'au départ, nos sociétés seront un petit peu moins performantes qu'NVIDIA. Mais ça veut dire quoi dans l'AI être un petit peu moins performant qu'NVIDIA? Ça veut dire que vous êtes peut-être 10% moins performant, que vous pouvez compenser avec 10% moins cher l'électricité. Donc quelque part, c'est largement, ça ne nous empêche pas d'être compétitifs.
1: Donc notre atout, c'est l'électricité en Europe?
0: C'est vrai qu'en tout cas, c'est un atout sur lequel on peut jouer pour renforcer notre filière et petit à petit créer nos champions.
1: On va en avoir besoin, effectivement. L'autre atout de l'Europe aujourd'hui, c'est quoi? C'est ASML?
0: Alors, bien sûr, il y a des sociétés remarquables, il y a aussi des acteurs, des compétences remarquables. Donc, on parlait d'ASML qui est un vrai atout, on parlait de Mistral, il y a beaucoup de compétences en AI, en particulier en France, qui sont remarquables. Donc, il y a des vraies compétences. Maintenant, il faut valoriser un petit peu tous ces acteurs-là et essayer de faire qu'on arrive à créer une filière qui peut déboucher sur, dans 5-10 ans, 20, 30, 40% des puces dans des infrastructures qui sont européennes.
1: Ouais. Merci beaucoup Éric Bessus. Je rappelle que vous êtes le président du directoire de Calray. Dans un instant, on va parler de la guerre en Ukraine et de cet espoir de reprise de négociations entre Kiev et Moscou. En tout cas, les Russes et les Ukrainiens semblent disposés à discuter. Une nouvelle fenêtre diplomatique est-elle en train de s'ouvrir? On en parle dans un instant, à tout de suite.
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1: On poursuit le 18h écho à l'international avec les négociations entre Kiev et Moscou. Elles pourraient reprendre dans les prochains jours ou les prochaines semaines sous le patronage de Washington. C'est en tout cas le souhait de Volodymyr Zelensky. Bonsoir Ulrich Bouna.
10: Bonsoir.
1: Vous êtes analyste géopolitique, spécialiste de l'Europe centrale et de l'Europe de l'Est. Alors le président ukrainien appelle à de nouveau pour parler. Le Kremlin se dit ouvert après la visite des émissaires américains Steve Witkoff et Jared Kushner en Russie et en Ukraine. Est-ce que ça veut dire que le processus diplomatique est relancé après 4 années de guerre ?
10: Alors, en tous les cas, il est vivant. Voilà, on va dire ça comme ça. Les canaux de diplomatiques sont ouverts. En revanche, obtenir des résultats à très court terme, ça semble quand même très peu probable. Mais effectivement, le fait que Jared Kushner et Steve Witkoff se déplacent et à Moscou et à Kiev montre qu'effectivement, ils essaient de relancer le processus qui avait été mis en stand-by depuis le début de la guerre en Iran.
1: Ouais. Et là, donc à l'instant, on a un compte-rendu du Kremlin d'une discussion qu'il y a eu entre Donald Trump et Vladimir Poutine. Et le président américain a dit, selon le Kremlin, au président russe, vouloir restaurer les liens États-Unis-Russie en mettant fin à la guerre en Ukraine. Ça veut dire qu'il y a vraiment un engagement américain dans cette résolution de conflit.
10: Dans tous les cas, effectivement, Donald Trump, c'était l'une de ses promesses de campagne, hein, de terminer cette guerre en 24 heures. Là, dans son compte-rendu, M. Ushakov, donc le Sherpa diplomatique de Vladimir Poutine, a dit que Donald Trump souhaitait désormais mettre fin à cette guerre avant la fin de son mandat. Donc changement de temporalité, mais effectivement il y a toujours cet espoir côté américain de mettre en quelque sorte la guerre en Ukraine de côté pour reprendre des relations économiques pleines et entières avec la Russie pour les hydrocarbures russes, pour des investissements d'entreprises américaines en Russie. C'est à mon sens un peu un mirage, pour être tout à fait honnête. Je pense que l'économie russe a beaucoup changé depuis 4 ans et demi, elle s'est beaucoup étatisée, elle est devenue beaucoup plus rétive aux investissements étrangers, c'est un autre sujet, mais par contre effectivement ça trotte dans l'idée de Donald Trump, cette volonté in fine d'essayer de casser le lien économique et autres entre la Chine et la Russie.
1: Oui. Vladimir Poutine et Donald Trump Donald Trump qui a aussi assuré que la Russie n'avait pas de visée agressive à l'égard de l'Europe. Quel crédit accorder à cette déclaration ?
10: Écoutez, je pense que les faits parlent d'eux-mêmes. Lorsque vous avez un drone qui s'écrase sur l'aéroport de Leipzig, un drone avec du Semtex, donc de l'explosif militaire, lorsque vous avez des sabotages à peu près partout sur des réseaux énergétiques, des tentatives de perturber les réseaux de transport en Pologne, en Allemagne, lorsque vous avez des ingérences politiques en Roumanie, en France et ailleurs. Je pense que ça parle de soi-même. Effectivement, la Russie a une posture agressive vis-à-vis de l'Ukraine, vis-à-vis de l'Europe, du coup. Mais justement, parce que tout est lié, c'est un lapsus, mais parce qu'en fait, plus finalement, on va dire, la guerre dure, plus l'Ukraine résiste, et plus finalement, cette résistance ukrainienne, elle est liée à l'aide fournie militaire et financière fournie par l'Union européenne, plus forcément, j'ai envie de dire que la Russie essaye de miner l'Europe de l'intérieur pour se faciliter le travail en Ukraine.
1: Ouais. Selon Volodymyr Zelensky, les émissaires américains ont de nouvelles idées qui sont tout à fait bonnes et méritent d'être prises en considération. Est-ce qu'on a une idée de ces pistes de négociation ?
10: Alors, il y a des différents comptes rendus qui sont un petit peu contradictoires, mais lorsqu'on regarde un petit peu certains comptes rendus qui sortent d'Ukraine, il semblerait que les deux émissaires américains aient remis sur la table, déjà, un peu l'ancien plan en 20 points, qui bloqué, notamment sur les questions territoriales dans l'est de l'Ukraine. Mais il semblerait qu'ils remettent un petit peu en avant cette idée de cessez-le-feu partiel, notamment pour permettre aux deux pays d'exporter leurs céréales, pour arrêter les frappes sur les infrastructures énergétiques, notamment en prévision de l'hiver. Le problème, c'est que toutes ces idées qui ont été a priori remises sur le tapis par les Américains, c'est des idées qui ont déjà été écartées à de nombreuses reprises par les Russes. Donc on voit pour l'instant pas en quoi effectivement ces nouvelles...
1: En quoi c'est nouveau, oui, c'est
10: voilà,
1: ça.
10: En quoi non seulement ces idées sont nouvelles, mais surtout en quoi la position russe a changé. Ce qui frappe dans les déclarations de Vladimir Poutine, même lorsqu'il a reçu Steve Witkoff et Jared Kushner, c'est qu'il n'a pas bougé d'un iota. Il veut toujours récupérer l'ensemble du Donbass, donc l'est de l'Ukraine. Il demande la dénazification de l'Ukraine, etc. Donc on voit bien que la posture du Kremlin n'a pas du tout changé.
1: Et alors justement, il y a de nouvelles disponibilités russes à négocier après les élections à la Douma, selon le Kremlin. Pourquoi après ces élections? En quoi ces élections sont stratégiques? C'est le 20 septembre.
10: Alors effectivement, c'est du 18 au 20 septembre, les élections donc pour le Parlement russe. Elles sont stratégiques dans le sens où il est certain que Vladimir Poutine ne souhaite pas véritablement changer de course, on va dire, quelle que soit sa direction. Avant les élections, il a vraiment une envie de contrôler au maximum le processus électoral. Alors, bien sûr, les élections sont truquées, etc. Il y a pas de débat. Mais en revanche, on voit bien qu'il y a une volonté d'écarter toute possibilité d'interférence dans ce scrutin. Notamment, le parti Yabloko, donc qui était le seul parti qui faisait campagne contre la guerre, a été écarté. Son principal leader, enfin son vice-président, pour être précis, est parti en prison. Donc, donc il y a vraiment une volonté de contrôle maximal de ces élections pour en assurer le meilleur résultat possible pour réunir le parti de Vladimir Poutine et ensuite effectivement prendre peut-être une nouvelle direction diplomatique. Ça me semble quand même très peu probable. En revanche, continuer les discussions avec Washington sans doute. En revanche, la vraie question qui se pose, c'est dans quelle mesure Vladimir Poutine va peut-être lancer une phase de mobilisation supplémentaire pour essayer d'accélérer en quelque sorte le tempo en Ukraine.
1: Alors c'est ça, parce que l'urgence pour l'Ukraine, c'est d'initier un processus de pourparlers avant l'hiver, avant que Vladimir Poutine ne vise encore une fois les infrastructures énergétiques et que l'Ukraine passe un hiver gelé, sans chauffage et sans électricité.
10: C'est exactement ça. Et d'ailleurs, si on remonte un peu le fil du temps, lorsque Volodymyr Zelensky avait proposé son plan en 40 jours au début de l'été pour frapper la Russie et la forcer à arriver à la table des négociations, c'était ça aussi l'objectif, c'était de se dire, essayer d'arriver à quelque chose, au moins un compromis sur des non-frappes sur les infrastructures, pour éviter un hiver gelé qui sera pire que l'hiver dernier. Quand on regarde le système énergétique ukrainien, il est dans une position pire que l'an dernier à la même époque. Il y a une capacité ukrainienne moindre à détruire les missiles balistiques qui s'abattent sur le système énergétique. Donc effectivement, tout ça mis ensemble fait que côté ukrainien, on aimerait bien arriver à un cessez-le-feu, mais à contrario, j'ai envie de dire qu'à Moscou, ça incite encore moins à faire des compromis.
1: Et quel intérêt côté russe d'entamer des processus de négociation, de pourparlers, même sous le patronage de Washington?
10: C'est ça le vrai débat. D'un point de vue stratégique, la Russie n'a pas vraiment intérêt, en quelque sorte, à arriver à un compromis avant l'hiver, puisque les Russes pensent sans doute qu'ils vont arriver au printemps avec une position meilleure de leur côté que côté ukrainien par rapport à aujourd'hui. En revanche, ils ne peuvent pas se permettre de renvoyer, en quelque sorte, Donald Trump à ses chères études. Donc, ils sont obligés de maintenir ce canal. Et puis, je pense que les Russes aimeraient bien une levée des sanctions américaines. Donc, il y a cette incitation aussi de leur part. Mais en revanche, effectivement, il est quand même très, très peu probable d'arriver à des négociations vraiment sérieuses et un cessez-le-feu avant au moins la fin de l'hiver.
1: Oui, parce qu'actuellement, en parallèle, il y a des bombardements qui reprennent depuis hier, après une trêve de 2 jours pour justement la visite des émissaires américains. Ces frappes, 166 drones, des dizaines de missiles russes en Ukraine. Il y a eu au moins 3 personnes tuées, 16 blessées. C'est quoi? C'est pour maintenir la pression?
10: Il y a différentes choses. Il y a des objectifs stratégiques qui sont visés. Il y a des infrastructures énergétiques qui ont été visées dans l'oblast de Kiev la nuit dernière. Il y a une volonté de maintenir...
1: Le parquet de Kiev dit 14 immeubles résidentiels visés, une école, une clinique, 25 voitures, un supermarché et des entrepôts logistiques.
10: Effectivement. Donc voilà, il y a différentes choses qui sont visées. Mais là, en fait, je dirais que les Russes essaient de profiter de cette fenêtre d'opportunité. Je mets des grands guillemets autour de ça. Puisque les Ukrainiens ont quasiment plus de capacité d'interception de missiles balistiques.
1: Alors voilà, oui.
10: Et donc effectivement, les Russes essayent d'utiliser ça pour frapper un maximum de choses. Et donc, ils visent un peu tout. Ils visent des infrastructures critiques, ils visent des infrastructures militaires, mais ils visent aussi des infrastructures civiles, notamment des immeubles, pour forcer en quelque sorte, pour mettre la défense ukrainienne face à des vrais dilemmes. Vaut-il mieux protéger une infrastructure critique? Vaut-il mieux protéger un immeuble d'habitation? C'est extrêmement compliqué de faire des choix. Et donc, effectivement, le système défensif aérien, anti-aérien ukrainien est complètement submergé. Quand on regarde les taux d'interception, il y a à peu près 85% des drones qui ont été interceptés la nuit dernière, mais seulement 15% des missiles balistiques.
1: Et alors justement, Volodymyr Zelensky, il manque de missiles patriotes. Il a indiqué vouloir rencontrer Trump, Donald Trump après le 20 septembre pour évoquer le sujet. Mais est-ce que le président américain peut livrer des patriotes encore aujourd'hui, alors qu'il y a un autre front hein, pour les États-Unis, c'est l'Iran?
10: C'est toute la vraie question. Il est probable qu'effectivement Volodymyr Zelensky espère rencontrer Donald Trump au moment de l'Assemblée Générale de l'ONU fin septembre. Mais effectivement, Donald Trump se montre quand même extrêmement réticent. Ses propres généraux lui disent qu'ils ont besoin des quelques centaines de patriotes qui leur restent pour protéger effectivement leurs alliés et leurs propres installations au Moyen-Orient. La solution la plus probable quand même à court terme, c'est que les Européens fournissent un petit peu des patriotes qu'ils ont eux-mêmes, les Allemands.
1: Alors le Royaume-Uni a annoncé avoir débloqué 100 millions de livres pour la défense antiaérienne ukrainienne, y compris pour les missiles patriotes.
10: Voilà, donc effectivement, on peut s'attendre à ça, c'est-à-dire des Européens qui vont essayer de fournir un petit peu ce qu'ils peuvent.
1: L'Allemagne aussi.
10: Voilà, mais effectivement, le vrai problème, il est au niveau des capacités de production. La capacité de production de patriotes, c'est à peu près 700 par an. Donc vous comprenez bien que les Ukrainiens en voulaient, je crois, 300, donc c'est juste mathématiquement pas faisable, sachant que les Américains doivent regagner leur stock, donc l'hiver sera très compliqué pour les Ukrainiens, c'est sûr.
1: Alors on a le think tank américain American Foreign Policy Council qui a publié une étude sur la simulation d'une explosion nucléaire dans l'espace déclenchée par la Russie dans le but de perturber l'ensemble des systèmes de communication américains. Est-ce que c'est selon vous une hypothèse crédible?
10: Alors c'est pas la plus crédible d'une explosion nucléaire dans l'espace. En revanche, c'est un scénario effectivement que les Russes ont agité à plusieurs reprises. Il y a des vraies questions sur les capacités de certains satellites russes. En tous les cas, ce qui est certain, c'est que l'espace est désormais devenu un environnement vraiment stratégique au point de vue militaire pour les communications. On sait que Starlink est fondamental pour les Ukrainiens. On sait que les Russes n'ont pas cette capacité. Ils développent leur réseau Razvet, mais qui n'est pas encore au niveau de Starlink. Et donc finalement, les Russes se disent, on n'a pas notre propre réseau, donc peut-être essayons de perturber celui des autres pour gêner notamment l'armée ukrainienne, mais pas que. Il y a aussi l'armée américaine qui dépend de Starlink. Et donc, effectivement, il y a deux possibilités. C'est soit vous brouillez le signal depuis le sol. On sait que les Russes travaillent sur ce genre de système, mais pour l'instant, ce n'est pas encore complètement au point. L'autre option, c'est de détruire des satellites. Donc, les Russes et aussi les Chinois, d'ailleurs, ont déjà fait des tests pour détruire leurs propres satellites depuis le sol. Ça fonctionne. Ils sont capables de le faire. Et effectivement, il y a cette idée de peut-être détruire des satellites dans l'espace avec d'autres satellites. Il y a cette idée d'explosion nucléaire. Pour l'instant, ce n'est pas très concret, mais en tous les cas, ça montre toute l'importance du spatial.
1: Du spatial. Et on en parlera évidemment demain à l'occasion du sommet international spatial qui se tient à Paris. On en parlera tout au long de la journée sur BFM Business. Merci Ulrich Bouna. Je rappelle que vous êtes analyste géopolitique spécialiste de l'Europe centrale et de l'Est. Dans un instant sur BFM Business, c'est Tech & Co, présenté par François Sorel. Très bonne soirée, à demain.
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27: Bonsoir à tous, très heureux de vous retrouver 19h01 en ce mardi 8 septembre 2026 et bienvenue dans Tech & Co, la quotidienne. Vous le savez, on est là chaque soir, 19h, 20h30, 90 minutes de tech du lundi au jeudi, à la radio, à la télé, puis bien sûr les replays, les podcasts qui vous attendent juste après. Avec ce soir, au sommaire de ce Tech & Co, eh bien on va revenir sur, encore une fois, une belle levée pour notre pépite IA nationale, Mistral, 3 milliards d'euros, on va tout vous expliquer dans quelques instants. On évoquera aussi cette guerre du smartphone pliant en ce moment, avec les Chinois qui devancent Apple avec leur smartphone pliant qui ressemble comme deux gouttes d'eau justement au prochain iPhone, si tout va bien, devrait être annoncé demain. Et puis on découvrira une boîte française qui est spécialisée dans les écrans, dans les lunettes, et vient de sortir des lunettes AR/VR connectées pour les cyclistes. Alors justement, qu'est-ce qu'on peut avoir comme information affichée sur ces lunettes lorsqu'on est cycliste? On en parlera avec le patron d'Engo qui sera avec nous. Voilà, c'est Tech & Co, c'est sur BFM Business. Bienvenue à vous toutes et à vous tous.
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27: Le débrief de l'actu tech, voilà, jusqu'à 20h. On va s'intéresser à toute l'actualité de ce jour et vous allez voir qu'elle est quand même assez riche. Sur le plateau ce soir, Jérôme Marin est avec nous. Salut Jérôme. Jérôme Marin qui est fondateur de cafetech.fr. Nous avons aussi un autre Jérôme.
28: Yeah.
27: C'est Jérôme Colombin. Salut mon Jérôme.
28: Salut François.
27: Tout va bien? Jérôme qui est évidemment journaliste, créateur du podcast Monde Numérique. N'hésitez pas à écouter Jérôme, à télécharger sur toutes les plateformes de podcast. Et puis Frédéric Simotel, salut mon Fred.
29: Bonsoir François, bonsoir à tous.
27: Voilà, Fred qui a assuré comme une bête hier, comme d'habitude, oh là, tout s'est bien passé.
29: C'était merveilleux, plein de choses à raconter.
27: Ouais, genre, c'est vrai.
29: On a parlé d'IA, on a parlé des...
27: Mais l'actu tech ne s'arrête jamais en ce moment, c'est ce qu'on disait avant d'entrer dans ce plateau.
29: On pourrait même continuer tout l'été à en parler.
27: Voilà, et attendez, attendez, c'est pas terminé, demain soir... Soirée spéciale Apple dans Tech & Co. Keynote, iPhone, John Ternus, plein de choses à vous raconter. Sans doute aussi un iPhone pliant qui devrait être annoncé. Enfin bref, grande soirée à suivre donc à partir de 19h en direct sur BFM Business. Et puis le lendemain, émission spéciale sur l'espace, puisque demain et après-demain se déroule le sommet de l'espace au Grand Palais, et on y sera avec des invités prestigieux, notamment je recevrai l'un des grands patrons de Amazon Léo, vous savez, future constellation de satellites de télécommunications. Il s'appelle Chris Weber, il fait partie véritablement des têtes pensantes de Léo, et nous l'aurons en interview exclusive, ce sera jeudi, et d'autres invités évidemment exceptionnels. Pour débuter, on va s'intéresser à cette bonne nouvelle, c'est Mistral AI qui lève donc 3 milliards de plus ce matin. C'est la levée la plus importante jamais réalisée en Europe, se félicite la pépite française sur ses réseaux sociaux. Elle est désormais valorisée plus de 21 milliards d'euros et c'est encore grâce à ce joli tour de table. Étienne Brack nous explique tout.
7: avec notamment Samsung hein, qui participe à ce tour de table. Vous avez Salesforce, ASML également. Au final, ce sont des acteurs qui vont participer à la croissance de Mistral pour la simple et bonne raison que ces fameux 3 milliards d'argent frais vont participer à augmenter la puissance de calcul, à augmenter aujourd'hui les data centers de Mistral. Quand vous regardez la puissance de calcul, l'année prochaine, elle sera d'environ 200 mégawattheures. Objectif 1000 mégawattheures, soit 1 gigawatt d'ici 2030. 1 gigawatt, ça fait quand même la taille d'un réacteur nucléaire hein, en termes de besoins énergétiques. Donc forcément, il y aura besoin de cartes graphiques Nvidia, il y aura besoin de mémoire RAM du côté de chez Samsung pour faire tourner la fameuse intelligence artificielle de Mistral. Il s'agit bien sûr du chat. Quand vous regardez ce tour de table, aujourd'hui, il permet à la société d'être valorisée 21 milliards d'euros contre 11 milliards il y a un an. Donc vous avez une société qui a pris plus de 10 milliards de valorisation en l'espace d'un an. Alors 21 milliards, ça peut paraître beaucoup. C'est vrai que pour la France, pour l'Europe, c'est bien. C'est de loin la première société. Mais quand on se compare malheureusement aux États-Unis, il y a de quoi se désoler. Quand on regarde, souvenez-vous, l'introduction en bourse de XAI, la société de Elon Musk au mois de juin, ou encore Anthropic, et notamment la maison mère de Claude qui est valorisée plus de 1000 milliards de dollars.
27: Voilà, donc les milliards coulent à flot. Alors ce qui est intéressant, c'est que d'habitude c'était plutôt aux US, et ça fait plaisir de voir que, alors on n'est pas à la même échelle, ouais. C'est clair. Là on n'est pas en dizaines, centaines, on a même entendu des milliers de milliards de dollars. Là on est, dans des unités, mais bon écoutez, c'est mieux que rien. Et évidemment, on va en parler. Jérôme, tu as suivi un petit peu tout cela, j'imagine.
10: Ouais.
27: On se rend compte que Mistral, malgré tout, alors même si leur stratégie a évolué depuis le tout début, on voit que maintenant ça va être une boîte un peu qui veut proposer en fait un service complet lié à l'intelligence artificielle avec data center, etc., etc. Ça a l'air de plutôt réussir finalement.
10: Mais je pense que c'est exactement ça. C'est plus seulement une start-up qui se positionne sur ce qu'on appelle les modèles frontières et qui essaye du coup de rivaliser avec d'autres qui sont très très en avance. Mais leur démarche est super intéressante parce qu'ils vont vraiment sur l'infrastructure. 1 gigawatt, c'est l'objectif en 2030, puisqu'on compte les data centers en gigawatt.
27: Ouais, donc la puissance électrique.
10: Et ça, c'est vrai que c'est une démarche a priori qu'on peut juger comme vraiment intéressante, intelligente. Et Arthur Mensch, ça fait un peu écho à l'audition d'Arthur Mensch à l'Assemblée nationale, où il avait brillamment expliqué tout ça, où il avait expliqué que l'IA aujourd'hui, c'était une question d'infrastructure. L'IA elle-même est une infrastructure, elle a besoin d'infrastructures et d'énergie surtout pour fonctionner. L'enjeu, c'est la quête de l'énergie, et Mistral essaie de se positionner pour être opérateur de cette force de frappe. Mmh. Il fera tourner les modèles de Mistral, mais pas seulement, sans doute d'autres aussi.
27: Oui, bien sûr. Ouais, ouais.
10: Mais en tout cas, ils seront là, ils seront incontournables. Donc, a priori, ça paraît vraiment, une bonne nouvelle, deux, une démarche super brillante, super intelligente.
27: Voilà. Et l'un des acteurs de cette levée, Jérôme Marin, c'est Samsung.
8: Exactement.
27: C'est ça qui est intéressant. Alors, évidemment, tout ça coïncide avec l'arrivée du président sud-coréen à Paris. Mais Samsung est maintenant, on va dire, dans l'ADN de Mistral.
8: Oui, et Samsung qui est aussi intéressé, parce que si on construit des data centers, il faut acheter des puces mémoire. Et qui vend des puces mémoire, c'est Samsung aussi. Donc, dans l'un dans l'autre, ils vont quand même récupérer, un peu comme quand Nvidia investit dans OpenAI ou dans Anthropic, ils vont récupérer aussi leur mise. Moi, je ne suis pas aussi positif que l'autre Jérôme.
27: On a le Jérôme positif et le Jérôme un peu moins.
8: Alors, autant, c'est très bien qu'il lève 3 milliards, et comme on l'a dit, c'est vraiment, pour une entreprise européenne, c'est du jamais vu. Donc,
9: 21 milliards de valorisation.
8: Bien sûr. Mais je trouve que c'est un peu par défaut, finalement. C'est un peu par défaut parce qu'on se rend compte que Mistral, il n'y a plus qu'une entreprise européenne qui est capable de rivaliser, alors même pas rivaliser, parce que rivaliser c'est un bon grand mot, avec les groupes, les modèles américains et les modèles chinois open source. Et donc finalement, l'argent qui est destiné à l'Europe, il va tout sur Mistral. Est-ce que ça veut dire que Mistral marche très bien? Je ne suis pas sûr. Aujourd'hui, les modèles de Mistral, ça fait quand même longtemps qu'ils n'ont pas sorti un modèle qui est au niveau de la concurrence. Ils sont débordés sur les prix par les modèles chinois qui sont 10 fois moins chers, qui sont même parfois plus performants. Et je regardais tout à l'heure, après je te laisse la parole, sur OpenRouter, qui est en fait une plateforme où on peut aller chercher les API. Je suis descendu pour retrouver le premier modèle de Mistral.
9: Ils vont peut-être le racheter
8: par Stripe. Il était en 55e position, le premier modèle de Mistral le plus populaire. Donc, autant il y a 2 ans, 3 ans, quand ils sont lancés, ils étaient vraiment bons. ils avaient des modèles qui étaient pas très loin de ceux d'OpenAI.
3: Qui tenaient la dragée haute au plus performant.
8: Autant là, depuis deux ans, trois ans, on a l'impression qu'ils se sont fait dépasser, un, par les groupes américains qui ont tellement d'argent qu'ils peuvent investir beaucoup plus, et surtout par les groupes chinois qui ont, alors eux, ils ont aussi de l'argent, mais ils ont surtout, comme ils n'ont pas de puce, ils ont réfléchi différemment à comment développer des modèles. Et ces groupes chinois, finalement, ils sont en train de manger le gâteau qui était le gâteau de Mistral, et on ne sait pas trop où est Mistral aujourd'hui. Pour moi, Mistral, ça reste une boîte qui, la seule vraiment grosse carte qu'il a à faire jouer, c'est la carte de la souveraineté. Donc on va voir des entreprises, on va voir des administrations, on va dire c'est une IA française, et venez chez nous plutôt que d'aller chez les Américains ou les Chinois.
3: Et puis en plus, Fred, c'est pas...
6: Vas-y, Jérôme. Juste un mot pour répondre à Jérôme. Je suis d'accord avec toi. Ils sont plus aussi... Ils sont pas très forts sur les modèles, mais justement, c'est bien ce que je dis. C'est pour ça qu'ils se positionnent ailleurs, en quelque sorte. Donc c'est pas...
29: Pour moi, ils se positionnent... D'ailleurs, Arthur Mensch le dit un peu... je sais pas s'il le dit clairement ou s'il le dit entre les lignes dans une interview qu'il a donnée aux Échos ce matin. En gros, leurs deux axes de développement, c'est une IA intégrée dans des applications aujourd'hui, et développement d'applications, IA intégrée dans les entreprises. C'est ce qu'il fait aujourd'hui. Ils ont signé, lorsqu'il y a eu le grand événement Mistral au printemps, on a vu le patron de BM, le patron d'Airbus. Nous-mêmes, notre actionnaire CMA-CGM est un gros client de Mistral. Enfin voilà, le pli est donné. Il travaille avec ASML, avec cet échange, tout ça. Donc, c'est la première chose. Et la deuxième, c'est ils ont mis en place, enfin, c'est ce qu'ils veulent mettre en place, un cloud IA dans lequel on va pouvoir chercher des modèles. Alors, des modèles de Mistral, mais aussi des modèles chinois, où on pourra aller chercher des tokens, où on pourra aller chercher des, tout un tas de choses. Je cherchais autre chose sur des agents. Enfin voilà, ils sont sur ces deux modèles là aujourd'hui. Et effectivement, ils jouent sur la case souveraineté parce que aujourd'hui, je m'amusais tout à l'heure à regarder un peu les grandes dates de l'IA parce qu'on va bientôt fêter les 4 ans déjà. Vous rendez compte, 4 ans de ChatGPT. Enfin, quand on est en train de dire il faut 5 ans pour bâtir un data center, tout ça, bon c'est oui, vous avez vu à quelle vitesse ça passe. Et je me disais, en fait, sur l'IA générative, on a eu novembre 2022, l'IA générative, donc ce choc qu'on a tous vécu, bon, qui s'est prolongé ensuite. On a eu un deuxième choc pour moi, c'est DeepSeek. Quand DeepSeek, l'effet Sputnik, DeepSeek, on se dit, flûte, les Chinois peuvent faire aussi bien, moins cher, etc. Et bien, pour moi, le troisième, c'est Mythos. C'est quand tout d'un coup, les Américains ont fermé les robinets. Et ça, je pense que le cheminement des entreprises européennes, bah, il s'est fait tout ça. L'IA générative, il faut y aller. Les Chinois, tiens, il faut qu'on les regarde. Et puis tout d'un coup, la souveraineté, en disant, ah, tiens, si les Américains coupe le robinet, il faut qu'on ait d'autres alternatives. Et Mistral a raison de jouer sur ce point-là. En plus, en France, on produit beaucoup d'électricité. Alors, on a encore du mal à la distribuer aux bons endroits, mais on la produit bien, on en produit suffisamment. Donc ça, ils peuvent en profiter. Arthur Mensch avait dit, nous, on est là pour transformer l'énergie en token. Donc voilà, après... Et je pense qu'il ne faut pas s'arrêter non plus aux valorisations. On n'arrivera jamais aux 600 milliards. Mais après, oui, il y a des efforts à faire dans la qualité des modèles.
6: Et tu vois, je me demande si on ne peut même pas aller plus loin en se disant qu'ils sont déjà, eux, presque dans le coup d'après. Ils ont raté le premier, bon d'accord, comme d'habitude, hein, mais on arrive après et il y a peut-être une autre carte à jouer. Finalement, c'est un peu la stratégie aussi de SpaceX AI. C'est on fait de la force de calcul, on achète les cartes graphiques, parce que c'est ça, hein, tout l'argent va repartir chez Nvidia après. Ça va être pour acheter des cartes graphiques.
3: Et un peu chez Samsung.
29: Mais moi, tu vois, il y a quelque chose que j'aime bien dans toujours cette interview donnée ce matin, d'Arthur Mensch, il dit, mais vous travaillez sur quoi aujourd'hui? Aujourd'hui, on travaille sur notre développement commercial. Bah oui, enfin tu vois quelque chose quand les OpenAI aussi ils nous disent on veut mais là il le dit clairement développement commercial, il nous faut plus de capacité de calcul parce qu'on peut avoir c'est là où le danger est pour eux à mon avis, c'est de pas fournir assez vite de la capacité de calcul et de se faire déborder. Pour moi c'est ça. Et après c'est assez habile de jouer avec la Corée aussi parce que je dis toujours la Corée d'un point de vue géopolitique, la Corée leur environnement est pas terrible hein, Corée du Nord, Chine, le Japon, ils s'aiment pas trop.
3: Ça peut être un bon partenaire.
29: Avoir cet allié occidental qui est l'Europe / la France, c'est plutôt pas mal. Non, c'est intelligemment joué en tout cas.
3: Voilà. Écoutez, on va suivre évidemment. On a tout dit. Tu voulais rajouter quelque chose,
8: Jérôme ? Juste pour donner des chiffres, parce que
29: il n'y a pas que les chiffres. On n'a pas dit. On a parlé de open source. Voilà, ils sont très open source aussi.
8: Oui, un peu de moins en moins quand même. Juste pour donner un chiffre pour quantifier ce que représente aujourd'hui Mistral. Mistral veut faire en fin d'année, ils tapent pour un chiffre d'affaires de 80 millions d'euros, en décembre. C'est leur objectif, c'est d'arriver à 80 millions d'euros de chiffre d'affaires mensuel. Anthropic, ils sont à 5 milliards. Par mois, en août. Donc, c'est juste pour donner quand même
3: le ratio.
8: Et si on revient il y a 2 ou 3 ans, et si on t'avait dit il y a 2 ou 3 ans, Mistral, ils seront, je n'ai même pas fait le calcul, mais 60 fois plus petits qu'Anthropic, tu ne l'aurais pas cru, je pense. Et je pense que là...
3: Non, est-ce qu'on aurait pu imaginer, il y a 3 ans ou 4 ans, qu'ils feraient en décembre 2026 80 millions d'euros de chiffre d'affaires, tu vois,
8: ouais.
3: C'est ça aussi la question. On peut se poser la question dans l'autre sens.
8: C'est surtout l'écart qui moi, oui, m'interpelle, en fait. C'est qu'ils étaient pas très loin.
3: Non.
8: Et ils se sont
29: quand les capacités de calcul vont commencer à se monter, je pense que là, c'est, parce que c'est là où ils vont faire de l'argent. C'est vraiment dans les capacités de calcul qu'ils vont fournir. C'est pas tellement pour les services qu'ils offrent aux entreprises. Ouais. Et il y a une autre chose, moi, que je regrette. Alors, mais ça dépend pas de Mistral. Ça dépend plus des politiques. C'est qu'on n'a pas l'Europe derrière. Ça reste un acteur français qui se développe à l'international, super machin. Mais c'est pas un acteur européen. J'ai pas entendu le chancelier, enfin le patron du numérique allemand, le patron du numérique espagnol, qui dit Mistral, c'est super. Non, au contraire, ils sont en train de se dire flûte. Il est français, on a pas ça. Ils sont sans doute en train de faire, on n'a pas ça chez nous. Et ça, c'est un peu regrettable qu'on n'arrive pas à pousser.
6: Surtout qu'il faudrait peut-être plus de capitaux européens. Les politiques, ça va, je pense qu'on en a assez.
29: Non, mais les décisions politiques de pousser tout ça, tu vois. Ouais. Quand Airbus s'est créé.
3: Mais parce qu'il y a toujours cette concurrence, malgré tout.
29: Les gens sont assis autour de la table, on dit les Espagnols, les Allemands.
6: Époque,
29: voilà.
6: C'est super Airbus, mais c'était une autre époque.
29: Oui, mais c'était une autre époque, mais n'empêche, il y a un moment, ils se sont assis, ils ont dit bon, voilà, on va se répartir un peu le gâteau et on va y aller. Et nous, aujourd'hui,
6: on a
29: l'impression que tout le monde est un peu en train de tirer. On pourrait dire à l'Allemagne des data centers, à nous, la puissance du logiciel, à l'Espagne, enfin voilà, on pourrait essayer un peu peut-être de répartir ça.
3: Eh oui, Fred Simotel est comme Mistral, il décoiffe.
29: Voilà.
3: J'aimerais maintenant qu'on reste un petit peu dans ce sujet de l'Europe, avec cette initiative, franchement, que moi j'ai pas vu arriver, cette initiative des, on va dire, quelques-uns des principaux opérateurs télécoms européens, Orange, Deutsche Telekom, Vodafone et Telefonica, qui discutent d'une candidature commune. Pour faire quoi? Alors peut-être un anti-Starlink européen, on ne sait pas trop parce que finalement on a eu cette news mais il n'y a pas énormément d'infos. On sait qu'ils veulent récupérer une partie de la bande européenne des 2 gigas qui permet en fait d'émettre d'un satellite basse orbite jusqu'à un téléphone. Vous savez que c'est maintenant la prochaine bataille en fait. Le direct to device. Parce que les licences actuelles expirent en mai 2027 et on a l'impression que Orange, donc Deutsche Telekom et Vodafone et Telefonica veulent se positionner pour essayer de racheter ces licences. Hein. Alors, on n'a que ça comme information. Il n'y a pas eu d'annonce de constellation, parce qu'après, il faut investir des milliards pour lancer une constellation. On ne sait pas où on en est. Et puis, il y a aussi des choses qui sont un peu paradoxales, parce que vous prenez Deutsche Telekom, qui fait partie de ce consortium, en fait, ils travaillent déjà avec Starlink. Donc, il y a plein de questions, mais je voulais avoir votre point de vue là-dessus. Est-ce que c'est un réveil aussi européen? Parce qu'on se rend compte qu'il ne faut pas qu'on laisse Starlink et Léo tout seuls, il faut qu'on ait une initiative européenne, et Iris Carré ne suffira sans doute pas. Jérôme, qu'est-ce que tu en penses?
8: Alors, juste pour préciser, ça s'intègre dans un appel d'offres qui va être mis en place par la Commission européenne pour justement attribuer ces fréquences. Un tiers des fréquences iront justement à Iris Carré, qui est le projet européen de Starlink, de constellation par satellite.
3: On en parlera jeudi d'ailleurs. Avec
8: et puis le reste sera réparti principalement avec des acteurs européens, des nouveaux entrants et puis les opérateurs télécoms. Donc ça, c'est vraiment le cas. Moi, je suis assez surpris de cette annonce parce que en mai, j'ai discuté avec un très haut responsable de l'un de ces opérateurs, donc je vous laisse deviner lequel, qui me dit, je l'ai interrogé sur cette question et il m'a dit, et il m'a dit, en fait, ça ne sert absolument à rien. Parce qu'aujourd'hui, alors autant aux États-Unis, il y a beaucoup de zones blanches.
6: Qu'est-ce qui sert à rien? Le direct
8: sur ce téléphone.
6: Comment on peut dire ça?
8: Alors, je t'explique ce qui m'a
6: arrivé. Vas-y.
8: Ça ne sert pas à grand-chose par rapport aux frais que ça engage, en fait. Autant aux États-Unis, tu as beaucoup de zones blanches. Et donc là, tu as une grande population, une grande partie du pays qui n'est pas reliée à Internet mobile. Autant en France, la zone de couverture est très forte sur la 5G. On est à plus de 80, je ne sais même pas combien, plus de 95%, je pense. Donc finalement, est-ce que ça vaut le coup de dépenser des milliards? Parce que c'est des milliards d'euros pour lancer des satellites. Et toujours, il faut toujours relancer les satellites parce qu'ils ont une durée de vie limitée. Pour finalement un nombre de cas d'usage assez limité. Donc ça, c'est la position qui me disait. Donc je suis assez surpris qu'ils s'arrangent à ça. Après, est-ce que on ne sait pas exactement ce qu'ils vont faire aussi. Est-ce que c'est aussi défensif? Ouais. Parce que on essaie d'éviter que Starlink, et parce qu'on se dit peut-être qu'un jour ça sera obligatoire de l'avoir dans son offre mobile pour que les clients viennent. Je ne sais pas si c'est très offensif. Je pense que c'est plus quelque chose de défensif au cas où ils en aient besoin.
3: Ouais, je pense que c'est plus une réponse un peu défensive qu'on t'a faite que la vérité. Parce que c'est vrai qu'on a une excellente couverture, qu'elle soit mobile ou même fibre. Hein, on a investi des dizaines de milliards dans l'installation de la fibre en France. Mais malgré tout, les réseaux mobiles saturent, au bout d'un moment, hein. Alors il faut attendre des années avant de renouveler tout cela. Et puis surtout, il y a des zones d'ombre encore. Oui. Tu pars, je sais pas moi, tu vas au fin fond de la Creuse ou tu vas dans certains coins en Corse, il n'y a pas de réseau.
8: Bien sûr, mais il faut quand même dire
6: que... Et puis il y a aussi des questions de perte de souveraineté. Regarde Air France qui a été obligé de signer avec Starlink pour offrir un...
8: Oui, mais là, ça c'est différent parce que c'est pas du direct to device.
6: Mais
8: par exemple, ce qu'il faut dire aussi, c'est que ces satellites, ils ne donnent pas de la 5G. Aujourd'hui, ça donne de la 2G. Donc, tu peux envoyer des textos, tu peux faire des coups de téléphone.
3: Oui, mais ça, c'est la première étape. Mais à terme, on aura de la data.
8: Mais en fait, ça demande beaucoup d'investissement. Et c'est pour ça que... Et est-ce que ça vaut le coup pour la France
29: Oui, mais c'est pour ça que cette alliance entre ces opérateurs, le but, c'est quand même de mutualiser.
8: Bien sûr,
29: leur coût,
8: bien sûr.
29: Il faut pas, c'est pas, enfin, et de répondre à Starlink.
3: Oui, bien sûr.
29: Mais en mutualisant leurs coûts, ils se sont dit bon là, on a parce qu'ils ont un vrai retard commercial de déploiement et tout ça. Enfin, on le sait tous, on parle suffisamment de tout ça. Moi, je pense qu'il faut quand même bouger parce que quand on entend, on en a parlé il y a une dizaine de jours ici, Elon Musk qui a racheté un petit bout de territoire, enfin qui veut s'installer dans un petit, il a pas racheté, mais il a négocié avec la Louisiane. Pour 5% du territoire de la Louisiane, pour mettre des bases de lancement, un peu comme dans les films de science-fiction, la 30 fusées par jour, pour envoyer ses satellites, du stockage, des data centers et tout ça. On sent qu'il se passe quelque chose aujourd'hui. C'est un troisième univers numérique quand même, l'espace. Et il faut qu'on y soit. Les satellites, c'est un premier moyen d'y être. Après, on y sera peut-être avec des vols habités, des data centers et tout ça. Mais en tout cas, je pense que c'est important qu'on y soit.
3: Et puis, c'est c'est une redondance, tu vois, technologique. C'est-à-dire que demain, je ne sais pas moi, le réseau mobile tombe en panne, bah tu peux switcher facilement et avoir un propre réseau souverain par le satellite, tu vois. Parce qu'aujourd'hui, si on n'a pas ça, bah tu es obligé de faire appel à Starlink ou même à Léo. Parce que Iris Carré, rappelons-le, qui est la réponse européenne, est un réseau qui sera beaucoup moins ambitieux, qui sera réservé aux États et aux entreprises et pas au grand public.
6: Et j'avais cru comprendre que justement, avec cet accord, ils pourraient intégrer Iris Carré.
8: Je pense que c'est deux choses différentes.
6: Ouais. Ah oui, ce serait vraiment, il ferait cavalier seul, en fait.
29: Ce qui m'inquiète aussi un petit peu dans cette alliance, c'est la réaction des opérateurs américains. Tu disais Starlink avec Deutsche Telekom, mais voilà, on a quand même Orange, le premier. Ils ont des liens avec des opérateurs américains. Je me demande quand tout ça va se goupiller. Après, on est toujours en train de dire il faut de la souveraineté. Tout d'un coup, on a trois acteurs qui disent écoutez les gars, là, faut qu'on avance. Je ne sais pas si vous voulez soutenir, mais en tout cas, saluons au moins cette initiative.
8: Non, je veux juste dire que Starlink aura quand même beaucoup de mal à s'installer en Europe, puisque les fréquences qui seront attribuées pour Starlink, enfin pour les acteurs non européens, seront très faibles en fait. Donc il y aura, si Starlink récupère des fréquences, elles ne seront pas importantes en fait. Donc ça va être compliqué peut-être pour lui de lancer ce direct sur To Device comme il veut le faire aux États-Unis notamment.
29: Et puis là, ils sont tout seuls et ils agissent un peu comme des cow-boys. Hein. C'est eux qui ont. Tu sais, souvent quand tu es dans l'espace, c'est le premier arrivé,
3: servi. Ouais, c'est vrai.
29: Là, et d'ailleurs, quand on discute avec des gens de Telsat, ils disent ben voilà, nous quand on passe au-dessus d'un satellite, ou en dessous d'un satellite ami, on éteint notre satellite parce que voilà le temps du passage. Starlink s'en fiche complètement, hein. ça déboule.
3: Ça envoie du gigabit, monsieur. Voilà. Bon, en tout cas, très intéressant tout cela. On en parlera évidemment jeudi aussi à l'occasion du sommet de l'espace où Tech & Co vous proposera une émission spéciale. Dans l'actu, il y a aussi ce Reactive. Je ne sais pas si vous avez suivi. C'est assez intéressant. Reactive, c'est Réponse, le RE de donc Reactive, Action interministérielle et acte, et puis violation de données, c'est réactive. Voilà, il y a un gars qui a réfléchi quand même. Je pense que
29: action réaction.
3: C'est ça. J'espère qu'il a pas pris trop d'argent pour ça quand même. Et évidemment, cette réponse a été créée après la succession d'attaques qu'on a connues cet été visant l'État, notamment le fisc, on s'en souvient. Et en fait, ce qui va se passer, c'est qu'en cas d'attaque d'un ministère, l'ANSSI pourra mobiliser immédiatement ses experts, et elle pourra aussi imposer certaines mesures au ministère. Donc, on a l'impression que l'ANSSI a un petit peu plus de
6: prérogatives.
3: De prérogatives, ouais. C'est ça, Jérôme, hein, j'ai pu comprendre.
6: Oui, moi j'ai compris ça aussi. Parce que l'ANSSI intervient déjà quand il y a un problème sur les grandes organisations étatiques, ou ce qu'on appelle les OIV, les organismes d'importance vitale, qui peut comprendre d'ailleurs des entreprises privées. Mais en l'occurrence, là, c'est que si on était confronté à nouveau à une situation comme cet été avec l'attaque du service des impôts, non seulement ils donnent des conseils, mais ils vont carrément prendre la main. ils vont piloter la défense. Ouais. Si c'est interministériel, ce sera regroupé également au sein d'un poste de pilotage de l'ANSSI. Bon, bah, c'est plutôt pas mal. Ça devrait pouvoir apporter un peu de souplesse et peut-être surtout de réactivité pour éviter que ce genre d'incident.
8: Et de coordination peut-être aussi.
6: Et de coordination.
29: Entre les ministères ministères. Et, centralisation de communication.
6: Et puis avec, oui, des prérogatives et visiblement avec même la possibilité d'imposer des actions.
29: C'est ce qui a manqué. Tout le monde s'est moqué de l'ANSSI quand il y a eu, alors c'était pas pour la DGFiP, mais c'était avant l'été, souvenez-vous, c'était l'ANTS.
3: Les cartes grises, etc.
29: Où tout le monde a dit, oh là là, et puis tout le monde tombait à rare concis sur Vincent Schreuble, le patron de l'ANSSI, toutes ses équipes, mais il ne pouvait pas agir. Lui, il pouvait consulter, recommander, etc. Et je pense que c'est ce qu'il a dit quand il était dans le bureau du Premier ministre. Il dit, mais moi, je peux recommander tout ça, je peux faire ce que je veux, mais
6: il n'a pas la main.
29: J'ai pas la main. Ouais. Donc là, ça va donner une réponse. Alors, une réponse concrète aujourd'hui. Ils vont avoir un peu plus d'autorité, centralisation de la communication. Alors, attention à ce que ce ne soit pas juste une rustine, quoi, de dire juste, alors, on voit ça pour l'instant, on va voir ce que ça donne. Donc, il faut faire attention. Mais il est temps qu'on bouge dans ce domaine parce que là, ça devient trop, quoi. La DGFiP, déjà la NTS. Les permis de conduire, les passeports. Là, la DGFiP, c'est pas assez sécurisé et tout ça, hein, je pourrais dire deux mots à ce sujet-là, mais...
3: Jérôme.
8: Non, je n'ai pas grand-chose à ajouter. Je pense que c'est une bonne idée. Et c'est, en tout cas, ça va dans le bon sens. Après, à voir si ça va être efficace ou pas, ça, l'avenir le dira. De toute façon, ce qui est sûr, c'est que les attaques, elles vont ne faire qu'augmenter. Donc, autant essayer de réagir à un amont le plus tôt possible.
3: Est-ce que c'est la bonne réponse ? Est-ce qu'on a mis les moyens ? Parce que visiblement, il n'y aura pas de nouvelle équipe. Hein. C'est simplement que l'ANSSI va avoir plus de possibilité d'autorité et qui va prendre un peu le pas sur les ministères. Mais est-ce que ça va suffire?
6: Écoute, c'est déjà pas mal.
3: C'est déjà pas mal.
8: Mais c'est surtout a posteriori, hein, c'est pas pour éviter les attaques, c'est pour réagir aux attaques. Ouais. Donc,
6: ouais. Bah, c'est en temps de crise, c'est au moment où ça se passe ou au moment où on le découvre. En fait.
29: Mais tu sais, il faut quand même voir. On a regardé ça pour l'émission Tech Edge Business. Les contrôles en interne par la DGFiP, contrôles en interne. Donc ils gèrent quand même 1200 milliards d'euros de flux financiers. Voilà. La DGFiP, on imagine qu'ils sont dans un cadre strict de gouvernance. Regardez. Alors il y a le contrôle interne financier, il y a le contrôle de gestion, il y a la délégation à l'audit interne, il y a tous les contrôles externes avec la Cour des comptes et tout ça. Et là, toutes les failles de sécurité sont passées, tous ces contrôles-là. Et c'est là où l'ANSSI va arriver en demandant un peu des...
3: Des comptes.
29: Des comptes, tu vois. Moi, j'ai trouvé incroyable de voir la directrice de la DGFiP dire « Oh là là, comme tout le monde, on est attaqué, machin. Oui, on a peut-être... » Mais leurs organes de contrôle, c'est dingue. Et alors, au même moment, tu as les 160 plateformes de facturation électronique qui rentrent depuis le 1er septembre. Ouais, ouais. Qu'est-ce qui les contrôle, ces 160 plateformes? Je vous donne la mine, c'est la DGFiP. Non, mais là, il y a un moment, et je comprends que Sébastien Lecornu, avec le patron de l'ANSSI, disent, bon, allez, on va commencer à parler entre professionnels. C'est là où il faut un vrai CTO de l'État au sein de... Bon, il y a la DINU, mais là, il faut vraiment taper du poing sur la table et dire, les gars, ceux qui font les contrôles, là, tout ça, c'est pas possible.
6: Mais en plus, la menace a un peu changé. Tu disais, il faudrait qu'on parle de ce qui s'est passé. C'est vrai que cette histoire, on pourrait y revenir plein de fois.
29: C'est un jeune de 18 ans. Enfin,
6: tu vois, c'est d'une part, armée, et puis, c'est pas une faille de sécurité, c'est pas un bug, hein, c'est pas un bug logiciel. Mmh. C'est une usurpation d'identifiants. Oui. Donc, c'est bien que
8: l'identifiant est mal
29: protégé. Et la NTS, c'était juste, on allait sur l'adresse, moi, on m'a fait la démo, on allait sur l'adresse du site de NTS, et on changeait des petits chiffres, et puis au bout d'un moment, on changeait un chiffre, on tombait sur des fiches, et puis on changeait un
6: autre
29: chiffre.
6: Ça, c'est plutôt une faille.
29: C'est des vrais... Enfin, tu vois, c'est des choses, c'est pas 80%, ça pourrait être résolu grâce à un peu d'hygiène
3: Clair. Mais il paraît qu'il y a eu une explosion, en fait, d'un laisser-aller pendant le Covid, parce qu'évidemment, tout le monde était en télétravail, et on se rend pas compte que, finalement, le télétravail, c'est la porte, en fait, à n'importe quoi. Parce que, souvent, tu peux accéder à des informations, on va dire, sensibles, depuis ton PC, en Wi-Fi, et tu n'as pas la même hygiène numérique.
29: Ça fait 5 ans.
3: Non, mais bien sûr.
29: Hôpitaux qui ont été bloqués.
3: On avait déjà des signes avant-coureurs.
6: Ouais, mais tu peux faire du télétravail sur des postes dédiés, etc., et avoir des bonnes pratiques sécurisées. Et puis il y a aussi
3: entre le téléphone.
6: Il y a aussi la question de ce qui s'est passé encore pour y revenir sur la DGFiP, c'est que donc il s'introduit de manière normal, en fait, comme un utilisateur, mais il a commencé à pomper comme un fou des données, et ça n'a pas été détecté à temps. Ça aussi, c'est un manque de sécurité, c'est-à-dire qu'il y avait une caméra, en gros, c'est comme si on avait un hangar, et puis la caméra n'était pas branchée.
8: Et là, l'ANSSI, ça aidera à rien, en fait.
3: Non, c'est
8: qu'elle arrivera trop tard.
3: Ouais.
6: Là, oui.
8: Oui.
6: Enfin, non, si
8: parce que comme ça n'a pas été détecté...
6: Si on s'en rend compte plus tôt, oui.
8: Si ce n'est pas détecté, l'ANSSI, elle ne servira à rien.
6: Bien sûr.
3: Pourquoi on va... revenons au fax. Voilà, hein, un bon fax, et c'est réglé. Allez, 19h30, toujours avec Jérôme Marin de Café Tech. Je vous invite évidemment à vous abonner à sa newsletter très régulière, où tu traites de toute l'actualité avec beaucoup d'analyses. Jérôme Colombin, journaliste, vous avez son podcast Le Monde Numérique, et Frédéric Simotel, journaliste à BFM Business. On revient après cette petite pause et on va parler de Xpeng, un constructeur de voitures qui s'intéresse aux robots humanoïdes. À tout de suite.
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3: Voilà, 19h32, le retour de Tech & Co, la quotidienne sur BFM Business. Une belle soirée, merci d'être là. On est ensemble chaque soir, du lundi au jeudi, 19h-20h30. Jérôme Marin est avec nous, un autre Jérôme, Jérôme Colombin et Frédéric Simotel. J'aimerais qu'on parle maintenant de nos amis chinois avec une marque qu'on connaît très peu en France, mais qui a énormément d'ambition. Il s'agit de Xpeng. Parce que Xpeng vient officiellement de mettre en service sa ligne de production, non pas de voitures. Parce que on les attend là, hein. Ils font des trucs incroyables, Xpeng, des voitures. Ils ont sorti, c'était, je crois, il y a un an ou deux, une espèce de van avec à l'intérieur un hélicoptère. Alors vous dites, ok, bon, c'est bidon. Non, parce que en fait, il y a des gens qui pouvaient précommander ce type d'appareil. Alors évidemment qu'en Chine, parce qu'on n'a pas le droit de piloter ce type de choses en dehors de la Chine, mais ça existe.
29: Ouais. CES 2025, c'était des images de synthèse que l'on voyait sur leur site à Las Vegas. CES 2026, non, c'était de vraies images.
3: C'est ça. Et donc, ce qui est intéressant, c'est qu'on se rend compte que ces constructeurs automobiles, eh bien, ne veulent pas se cantonner à la construction de véhicules. Ils veulent aussi se lancer au robot. Cela dit, Elon Musk, Tesla, c'est pareil. On peut imaginer que BYD doit avoir aussi dans sa mallette un truc équivalent. Xiaomi, qui fabrique des véhicules, va aussi fabriquer des robots.
8: Ils font des téléphones aussi à la base.
3: Ils font aussi des téléphones à la base. Mais c'est intéressant de voir...
6: C'est une filiation logique.
3: Ouais.
6: Téléphone, voiture, robot, en fait.
3: Mais oui. Et est-ce qu'on ne serait pas à cet instant du début de l'histoire où finalement... Eh bien voilà, quand on est bon en industrie automobile, ben on va pouvoir fabriquer aussi des robots.
6: Et ça, avec l'histoire d'X-Peng, ce qui est intéressant, c'est que c'est le premier robot qui a été vraiment fabriqué sur leur chaîne, sur leur usine dédiée à la fabrication de robots. D'ailleurs, il se levait tout seul après avoir été assemblé.
3: C'est incroyable, oui. Après, il est sorti d'usine en marchant et tout, c'est génial.
29: C'est Frankenstein.
6: C'est Frankenstein. Ouais. Il y a des pièces qui sont entrées au début de la chaîne, et à la sortie, il y a une créature qui s'est levée comme ça, et qui était, on va pas dire vivante, mais voilà. Mais en fait, bon, c'est un peu une démonstration de force, mais qui est intéressante pour dire, nous, on est prêts industriellement à fabriquer des robots humanoïdes. C'est de ça dont on parle. Après, on ne sait pas. Donc, il y en a un. On ne sait pas du tout. Ils n'ont pas d'objectif de production. Ils n'ont pas dit on va en produire.
29: C'est pas le coût non plus. Après avoir une usine, c'est pas avoir un marché. Hein.
6: Non, exactement. Tout à fait. Mais c'est vraiment, on est prêt. On est en ordre de bataille. Mais bon, il y a encore une bonne partie du chemin à parcourir quand même.
3: Jérôme.
8: Non, je pense que la question, alors autant que sur la partie mécanique, je pense que les robots, on l'a vu. Je ne sais pas si vous avez vu les Jeux Olympiques de robots là en Chine aussi.
3: C'était incroyable.
8: Autant sur cette partie mécanique, les avancées sont assez fortes et c'est au point. Et par contre, ce qui pêche encore, c'est la partie intelligence, en
3: bien
8: fait.
3: Sûr.
8: Et là, ils n'ont pas forcément parlé de ce que j'ai cru

0: Dans des entrepôts, par exemple, c'est où c'est assez facile, puisque les univers sont plus contrôlés que dans un domicile, ça pourrait être déployé plus rapidement. Après, avoir c'est la forme, c'est toujours la meilleure, parce que les robots humanoïdes, c'est pas forcément la meilleure forme. C'est un peu le fantasme, mais c'est pas forcément ce qui est le plus efficace dans des entrepôts.
1: On l'a vu chez Wondercraft avec Renault, hein, pour les histoires de pneus et tout ça. Ils vont commencer à en produire. Et
2: là, c'est une bonne. Ça prouve que c'est le bon form factor. Ouais. Là.
1: Mais pour moi, là, pour l'instant, ça reste vraiment au niveau d'X-Men. Ce qu'ils veulent montrer, c'est une épreuve de force pour X-Punk qui veut montrer alors à la fois qu'ils peuvent passer du prototype à l'industrialisation. Ils ont leur modèle, il s'appelle Iron, je crois, que ça existe. Mm-hmm. Ça marque aussi, toujours pareil, hein, cette avancée des Chinois dans la robotique. Tu parlais des Jeux Olympiques. On est en train de se prendre, on s'est pris la voiture électrique, on est en train de se prendre la Chine aussi. Petit coup de pression pour Tesla. Et puis maintenant, tout le travail à faire, c'est faire de la physical AI, la chair à Jensen Huang, qui en parle tout le temps. Et là, on va attendre ce que va donner X-Pen. Maintenant, comme je l'ai dit tout à l'heure, une usine, c'est pas encore un marché.
3: Mais ils sont prêts.
0: On ne sait pas le prix non plus.
1: Pardon ?
0: On ne sait pas le prix non plus.
1: Non.
0: De prix de vente.
3: Non. Mais je trouve intéressant de voir que finalement, il n'y a pas qu'X-Pen qui est dans ce domaine-là. C'est-à-dire que Tesla aussi, on le disait tout à l'heure, que Xiaomi. Mmh. C'est-à-dire qu'à partir du moment où tu fabriques une voiture, il faut que tu te prépares à fabriquer aussi des robots, parce que ça nécessite, un savoir-faire technologique qui est peut-être assez similaire finalement. Et ça, quand le cerveau arrivera, finalement, on le téléchargera sur le robot et puis ça marchera. C'est ça qui est intéressant.
2: En tout cas, ça prouve que le robot humanoïde sort du labo et du centre de recherche.
3: Oui.
2: Et c'est ça le truc, c'est que maintenant, l'étape, c'est celle de la fabrication dans une usine. Tu parlais d'Elon Musk, il a quand même transformé des chaînes qui fabriquaient des Tesla pour en faire des chaînes qui fabriquent des Optimus aujourd'hui. Mmh. Donc, il y a vraiment une volonté. C'est pas le tout de dire d'inventer un robot qui sait bouger comme ci, comme ça, être intelligent ou pas, ou qu'il sera un jour. Mais c'est aussi, pour tenir la promesse d'Elon Musk de, je sais pas quoi, 1 milliard de robots, il faut les fabriquer, ces machines.
3: Mmh.
2: Voilà.
1: Et puis ça servira à sa conquête spatiale. Hein. Enfin, tu vois, vaut mieux envoyer des robots que des humains, hein, pour l'instant.
3: Ouais, surtout pour les premières fois.
1: Oui.
3: C'est moins risqué. Non, c'est clair, je crois que ça fait partie de son plan. Hein.
1: Ah oui. Bien sûr.
3: Il va envoyer des robots Optimus bardés de capteurs pour voir comment, dans quel environnement ils vont vivre, la température, etc.
2: Pour construire les abris, tout ça.
1: Avec des cybercabs qui pourront les promener d'un capteur à l'autre.
3: Ouais. Fred, il est parti loin.
1: Son objectif.
3: Évidemment, bien sûr. Non, mais c'est clair. C'est clair. On est en train de se revoir Cosmos 99, c'est pour ça, avec Fred. Tu connais pas ?
0: Non.
1: Commandant Carter.
3: Et oui, Jérôme est vachement plus jeune que nous. Hein. Il connaît pas Cosmos 1999.
1: Tu te rends compte,
3: tu connais Jérôme, tu te rappelles cette série?
1: On regardait ça dans les fins des années.
3: Fin 70-80.
0: Ah ouais, j'étais pas.
1: Et ça s'appelait Cosmos 99. On imaginait déjà qu'en 99, on vivait.
3: Ouais, voilà, c'est ça. Enfin bref.
1: Sur la Lune.
3: Là, ça fait un peu vieux. Mais c'est comme ça, attendez. Mais oui.
2: Vieux geek,
3: exactement. Il est 19h40, vous êtes sur BFM Business, Tech & Co. Et on va rester en Chine avec cette bataille qui, elle, est beaucoup plus, on va dire, concrète. Hein, c'est la bataille des smartphones pliants. Alors, les smartphones pliants, ça fait des années que ça existe. Hein, Samsung avait été le premier à dégainer, on s'en souvient, il y a quasiment 10 ans maintenant, hein, le premier smartphone pliant. Et aujourd'hui, on arrive à maîtriser cette technologie. Elle est maîtrisée tant et si bien que Apple, visiblement, demain, devrait annoncer son premier smartphone pliant.
0: Va.
3: Je prends toujours
1: un peu les paris sont ouverts.
3: Ouais. Voilà, c'est le conditionnel parce que rien n'est officiel et voilà. Mais c'est vrai que on devrait avoir un smartphone pliant et avec un nouveau form factor. C'est ça aussi qui est intéressant parce que bon, des smartphones pliants, on en a tous vu. Soit ils s'ouvrent comme un livre et c'est des folds, donc c'est des gros bébés assez imposants, etc. Soit c'est des flips, mais ils sont tout petits. On dirait un peu les téléphones qu'on avait dans les années à clapper des années 80.
2: Soit tu agrandis l'écran, soit tu réduis l'appareil lui-même quand il est inutilisé. En fait.
3: Sauf qu'entre-temps, il est sorti un format un peu hybride qui s'appelle le format passeport et qui aurait été choisi d'ailleurs par Apple. Mais alors ce qui est amusant, c'est que quand Apple commande à Samsung des millions d'écrans de smartphones pliants en format passeport, Samsung se dit tiens, c'est peut-être pas mal, je vais en sortir un pareil. Et donc Samsung a volé la vedette avec d'Apple en sortant quasiment le même smartphone un peu avant. Mais ce qui est intéressant, c'est que même les Chinois se sont mis sur ce nouveau.

0: format qui visiblement suscite l'intérêt et
1: tu parles, c'est logique,
0: serait séduisant.
1: C'est logique, c'est Huawei et Xiaomi qui viennent de présenter les leurs deux jours avant la keynote d'Apple, c'est incroyable.
0: Ça, ouais.
1: Mais c'est logique parce que c'est pour dire bah, nous on est là, c'est pour attirer le regard. Et puis en fait, ils vont si Apple véritablement lance ça, ils en profiteront. Si c'est ce form factor qui s'impose, imagine, je dis n'importe quoi, mais le lendemain de la keynote, des gens, s'ils se précipitaient dans les magasins pour dire « moi, je veux un smartphone comme ça », ils auront un Apple, mais ils auront aussi déjà des Android qui seront déjà là. Et quelque part, ça réduit un peu l'avance d'Apple, enfin l'avance qui est un retard malgré tout. Mais donc, c'est amusant quand même.
2: Huawei, en fait, c'est pas le même form factor. Huawei, c'est un smartphone qui est en deux. Donc, en fait, il y a trois écrans. Donc,
0: c'est pas le premier modèle.
2: Non, c'est
0: en
2: le deuxième.
0: Sorti un,
2: et donc, en fait, c'est encore plus impressionnant parce qu'on le plie deux fois. On le rouvre, ça fait une vraie tablette.
0: Oui.
2: Et là, c'est un peu les seuls, je crois, à le faire. Mais en tout cas, ouais, sur les smartphones clients...
0: C'est Xiaomi qui sort le même form factor, visiblement.
2: C'est Xiaomi, ouais. Juste pour les smartphones clients, juste pour donner des chiffres, l'an dernier, il s'est vendu à peu près 18 millions d'exemplaires de smartphones sur un marché qui est de 1,2 milliard de smartphones par an.
0: C'est un pouillème.
2: Donc, c'est vraiment très petit.
1: Parce qu'Apple n'était pas là.
2: Samsung domine, oui, mais Apple, a priori, ils ne vont pas en fabriquer beaucoup. Des dernières rumeurs qui passent, c'est qu'il y aurait quelques milliers d'exemplaires disponibles au lancement parce qu'il y a des problèmes de fabrication. Non, ce qui est intéressant avec Apple, je pense qu'il y a le côté form factor, et notamment, on sait qu'Apple a toujours parfois en avance sur le design industriel de ses iPhones. Moi, là où je les attends plus, c'est sur le design de l'interface utilisateur.
0: Ouais.
2: Parce que aujourd'hui, quand c'est fermé, on est sur un smartphone. Quand on ouvre, on n'est plus sur une tablette. Et donc, on a des applications qui ne sont pas forcément optimisées pour les deux. Donc, à voir comment ça va s'organiser et comment ils vont faire la bascule du smartphone, de l'écran smartphone à l'écran tablette, passeport. Voilà. Donc là, je pense qu'ils ont un coup à jouer sur ça.
3: Et moi, je pense, par rapport à ce que tu dis, c'est justement tous les enjeux. Alors, autour de l'écran, visiblement, ils ont résolu, sur les modèles qu'on a pu voir, Xiaomi et tout ça, l'histoire de la charnière. Parce que c'est vrai qu'on plie quand même l'écran. C'est pas fait pour être plié, un écran quand même, a priori. Donc là, ils y arrivent, mais l'histoire de la batterie, parce qu'effectivement, si tu t'amuses à l'ouvrir, le fermer, il va être sans cesse en train de redimensionner tout ça. Ça mange un peu de processeur. Donc moi, je serais curieux de voir comment ils vont s'en sortir sur la batterie. Le prix aussi, alors là, ça...
2: 2200 à peu près, après. 2 200 $.
3: Ça commence.
2: C'est le prix qui est sorti.
3: Même si on est allé sur l'iPhone, des iPhones haut de gamme dans ces prix-là, il y a un moment. Et puis, la fragilité du
0: mais bon, évidemment, alors je peut-être que je me trompe, mais évidemment, ça sera beaucoup d'argent. Ça sera au minimum 2000 euros. Mais il y a des gens qui seront prêts à mettre 2000 euros dans ce type de téléphone. Je vous rappelle que, notamment en France, il y a des opérateurs qui subventionnent les téléphones. Donc, un téléphone qui coûtera 2000, peut-être que vous l'aurez à 500 euros avec 60 euros d'abonnement sur 2 ans. Et c'est comme ça que ça fonctionne.
1: Tu le revends 1000 euros un an après. Et puis...
0: En fait, l'iPhone, c'est étonnant. C'est un téléphone... beaucoup de gens, même des gens qui n'ont pas un train de vie hyper élevé, parfois s'offrent un iPhone parce que aujourd'hui ça devient indispensable. Si Apple arrive à rendre indispensable ce form factor d'un téléphone qui devient un iPad mini, finalement, c'est un appareil. Mais ça sera un produit 2 en 1. Ça va être intéressant de voir comment ça va se passer.
3: C'est justement, c'est là où ce qui va être intéressant demain pour Apple, c'est la façon. Enfin, s'ils le présentent, ce qui paraît quand même être vraisemblable, c'est la façon dont ils vont le présenter. C'est-à-dire, d'habitude, l'iPhone, voilà, on nous montre les nouvelles applications et tout ça. Là, ça va être, il va falloir l'ouvrir, ça va être les nouveaux modes applicatifs, ça va être l'usage, parce qu'il va falloir montrer aux gens que, voilà, l'usage.
1: Que ça sert à quelque chose.
3: Que ça sert à quelque chose, qu'on reprend les schémas tablettes, qu'on regarde des vidéos. Enfin, et ça va être intéressant, je pense, la façon dont tout ça va être présenté. L'architecture aussi intérieure, parce que, on a tellement. Rappelons-nous que tous les téléphones, d'habitude, on cherche à tout diminuer.
2: Bien sûr.
3: Là, on a un peu plus d'espace à l'intérieur. Donc, qu'est-ce qu'ils vont glisser de plus à l'intérieur, une batterie plus longue, enfin des choses comme ça. Non, c'est assez intéressant. Mais encore une fois, tu l'as dit François, c'est l'avance des Chinois, hein, parce que on l'a vu entre les mains ici, le Xiaomi qui se plie en 3. C'était pas un gadget.
0: Non, c'est Huawei.
3: C'est Huawei, pardon. C'est Huawei. Oui, c'est Huawei. Et c'était pas un gadget. Ouais. Ils nous l'auraient laissé, on aurait dit, oh, bah oui, tout de suite.
2: Les constructeurs chinois, les marques chinoises ont une assez mauvaise réputation parce qu'on les a accusés de copier. Mais aujourd'hui, les marques chinoises, elles font des téléphones qui n'ont rien à envier aux téléphones de Samsung ou d'Apple ou d'autres constructeurs. Donc, Moi, juste pour revenir sur l'iPhone, je pense que ça restera quand même un produit de niche, parce qu'à ce prix-là, à 2000, plus de 2000 euros, ça va rester un produit de niche. C'est un peu ce qui s'est fait avec le Vision Pro qui n'a pas marché, c'est que le Vision Pro, c'était un produit de niche, mais c'était de créer un marché, de créer un besoin, de créer des applications. Peut-être qu'il y aura des nouveaux types d'applications qui vont se créer parce que c'est un nouveau form factor. Et donc là, c'est vraiment le début d'essayer de lancer une machine et une fois, et potentiellement plus tard, de baisser les prix pour pouvoir le rendre plus grand public. Le problème, c'est que les prix des téléphones ne baissent plus parce qu'à cause des coûts de la mémoire et des coûts de composants électroniques. Et donc ça complique encore la tâche de ces téléphones.
3: Ça, c'est ce qui va compliquer sans doute la sortie des téléphones.
1: Moi, là où je les attends, c'est sur le poids. Parce que, mine de rien, les pliants
0: sont
1: un peu plus lourds.
0: Bien sûr, mais oui.
1: C'est vrai que ça peut être un vrai problème. On peut avoir comment on appelle ça, je l'ai noté, c'est le iPhone picky, mais ça se fait aussi avec les gros iPhone Pro Max. C'est le fait de qu'on tient toujours le téléphone comme ça sur son petit doigt.
0: Ouais, ouais.
1: Et au bout d'un moment, ça fait une vraie douleur sur le petit doigt.
0: Oui, une espèce de tendinite de l'iPhone, quoi.
1: Exactement. Ouais. Et avec un truc qui fait les smartphones pliants, ils font en moyenne 22 grammes de plus. Non, il faut entre 22 et 78 grammes de plus.
0: Qu'un téléphone normal.
3: Mais tu vois, moi je fais du sport avec mon iPhone, c'est le pliant.
1: Ça te ralentit, c'est pour ça que tu as des mauvais...
3: Voilà. Non, mais je ne pourrais plus faire de sport avec un iPhone. Quoi. Déjà, le 16, 17, tout ça, ça devient un peu volumineux. Mais il y a plein d'usages aussi, il va falloir faire attention à ça. Tu sais, les gens qui... Oui. Est-ce qu'on va revenir vers... Alors, on va télécharger sur sa montre, sur ses lunettes, peut-être. Mais ça aussi, c'est quelque chose...
1: Il faudra le plier, Fred. Ouais. Du coup, avec le truc déplié, finalement, ça va freiner. ça va
3: après, je mets en dynamique. Mais c'est un truc tout bête, mais n'empêche que moi, tu vois, ça me freinera pour cet usage.
0: Et puis, on va être obligé, d'après ce que j'ai compris, et on en parlera longuement demain, mais il y aura des impasses aussi techniques. C'est-à-dire que visiblement, cet iPhone pliant n'aura pas de Face ID. Il aura un Touch ID. Donc, c'est quand même on régresse dans la manière de s'identifier avec le téléphone. Parce qu'en fait, le téléphone est tellement fin, quand vous le dépliez, que vous n'avez pas tous les composants de Face ID que vous pouvez intégrer. Les appareils photos seront moins bons aussi. C'était le cas de l'iPhone Air. Tu te souviens, tu avais craqué sur l'iPhone Air.
1: Il y a toujours. Enfin, franchement,
0: Oui, non, mais c'est moins bon qu'un Pro Max qui va coûter moins cher.
1: Tu vois, donc en fait... Pour tourner des films, c'est moins bon.
0: En fait, ça va créer aussi pas mal de dilemmes, je pense, parce que il y a les gens qui vont vouloir un smartphone pliant, un iPhone pliant, vont être obligés de faire l'impasse sur le Face ID, sur la qualité de l'appareil photo, et peut-être sur d'autres choses, aussi sur l'autonomie peut-être, mais voilà, ça, c'est assez intéressant.
1: Bref, il va être nul alors ce truc.
0: La réponse, ce sera demain.
3: Et puis c'est la première de John Ternus.
0: Ça sera la première de John Ternus, et ça sera la première aussi de ce Tech & Co, puisqu'on sera diffusé en même temps, et ça va rappeler des souvenirs à Jérôme, en direct sur YouTube, sur la chaîne YouTube de BFM Tech. On sera à la radio, à la télé, mais aussi sur YouTube pour que tous ceux qui sont sur YouTube puissent nous suivre et surtout nous laisser des commentaires. Comme ça, on pourra réagir en temps réel à tout ce que vous pourrez nous dire.
3: On ouvrant nos smartphones clients pour voir encore plus.
0: Je ne suis pas sûr qu'on l'ait demain.
3: Non.
0: Allez, pour terminer, on va s'intéresser à l'annonce qu'a faite Emmanuel Macron. C'était aujourd'hui, je crois, c'est la création d'un festival international du...
1: Rire.
0: C'était hier soir, pardon, voilà, du jeu vidéo. Festival international du jeu vidéo. Alors, un rendez-vous qui aurait pour ambition de devenir le rendez-vous mondial de la création, de l'innovation des joueurs et de l'industrie. Il faut savoir que Emmanuel Macron aime beaucoup le jeu vidéo. Il a poussé pas mal tout ce qui était e-sport, etc. en son temps. Enfin, voilà, il se rend compte qu'il y a une vraie économie, une vraie industrie.
3: Ce sera un des succès de son...
0: Oui, c'est vrai, la tech, etc. Et il affirme aussi que le jeu vidéo doit entrer pleinement dans l'exception culturelle française. C'est aussi une information importante. Sauf que ça arrive dans un contexte un peu bizarre. Le marché du jeu vidéo se porte pas trop mal, mais il y a quand même plein de feux partout. Il y a trop de studios, il y a trop de jeux, Il y a des modèles économiques qui ne tiennent pas. Il y a des
1: salles d'affaires.
0: Voilà. Il y a des studios qui ferment aussi. On voit que notre champion français Ubisoft est vraiment mal en point. On voit que Microsoft est en train de délaisser aussi la Xbox. Enfin, plus ou moins, mais on voit que c'est plus la grande fiesta d'il y a 10-15 ans. Et je voulais avoir votre avis là-dessus. Est-ce que c'est un effet d'annonce? Parce qu'on n'a pas beaucoup d'infos hein, sur ce Cannes du jeu vidéo. C'est comme ça aussi qu'on pourrait l'appeler. Jérôme, qu'est-ce que t'en penses?
2: Non, mais j'en pense pas grand-chose à voir. Je pense qu'il reste pas beaucoup de mois avant qu'il y ait l'élection présidentielle, donc je sais pas quand est-ce que ça va se passer, ou si son oui. successeur...
0: C'est vrai qu'il y a aussi un problème de calendrier, parce que visiblement, ça devrait être au début de l'été prochain, donc après l'élection du nouveau président.
1: Voilà. Il y a l'annonce.
0: Oui, il y a l'annonce.
1: Il y a l'annonce qui compte.
0: Il y a l'annonce qui compte, mais sera-t-elle... après exécuté un nouveau gouvernement. C'est ça qui est voilà, c'est la question qu'on peut se poser.
3: Tu disais nouveauté, entre nous, rien de neuf, Chirac a fait ça, un pôle de compétitivité sur les jeux vidéo, dirigé d'ailleurs par Nicolas Gaume à l'époque, c'était la région, je crois que c'est la région
1: Bordeaux.
3: Bordeaux, ouais,
0: c'est ça. Ouais, Nicolas qui était dans le jeu vidéo, et qui sera avec nous dans le débrief spatial jeudi, tiens, c'est rigolo que tu parles de lui.
3: Oui, en plus, j'ai vu dans le planning. Non mais voilà, donc on l'a toujours voulu avoir ce pôle de jeux vidéo, ça avait servi d'ailleurs, parce que ça avait attiré pas mal de monde. Là, effectivement, moi je suis un peu surpris. Alors tant mieux si on veut relancer encore ce pôle jeu vidéo, mais je vais pas reprendre tout ce que tu as dit, mais à l'heure de l'IA, ça me paraît un peu bizarre. Je trouve qu'on aurait mieux fait de faire un jeu vidéo, essayer de voir comment on relie un peu tous ces univers. On en a parlé avec toi, François, la semaine dernière, avec Netflix, qui a investi énormément d'argent pour la bande-annonce de GTA. Et on se demandait, mais qu'est-ce qu'ils vont faire là-dedans là? Et justement, c'est peut-être on aurait peut-être dû avoir un Cannes de la convergence vidéo, réseaux sociaux, films, tu vois. Essayer de voir un peu, plutôt réfléchir à comment on peut unir tous ces univers, plutôt que repartir uniquement sur le jeu vidéo.
2: Non, et puis surtout, je comprends pas quelle est la place de ce festival. En fait, parce qu'au festival de Cannes, à la limite, on projette les films, donc il y a une raison d'être là sur place. Là, on va faire quoi? On va projeter des jeux vidéo.
0: Si tu veux au palais des festivals avec une PlayStation, ça va être compliqué.
2: Non, mais je veux dire, il y a déjà des événements jeux vidéo. Il y a déjà la Paris Games Week qui existe. Il y a d'autres événements partout dans le monde qui existent où on va jouer aux jeux vidéo. C'est quoi? En fait, là, j'imagine que c'est plus pour mettre en avant le côté artistique du jeu vidéo. Alors, on a des champions français. On a eu Clair Obscur qui a très bien marché, qui est français.
0: Oui, bien sûr.
2: Donc, j'imagine que c'est plus ça, et c'est pour mettre en avant le côté artistique. Mais c'est vrai que c'est difficile à concevoir ce qu'on va y faire.
3: Pourquoi tu franchis pas l'étape d'après et tu essaies de trouver un truc beaucoup plus convergent avec plein de technologies, le sommet de alors il y aura de l'IA évidemment, mais tu vois d'y aller carrément, du robot, de l'IA, enfin tu vois un truc vraiment la nouvelle animation, tu vois, qui a trouvé ce terme. Alors,
1: il y avait un festival, un truc à Cannes où on est allé plein de fois, François, sur le jeu vidéo.
0: C'était l'ancêtre de la Paris Games Week.
1: Oui,
0: ça s'appelait le CEL.
1: C'est le syndicat. Oui, mais l'organisation.
0: Non, mais je crois que ça s'appelait comme ça, non?
3: Mais je crois que ça s'appelait pareil.
2: Non, ça s'appelait pas le MIP quelque chose, le MIPCOM, quelque chose comme ça?
0: Oui, mais c'est vrai, tu as raison, on y allait.
2: Ouais, mais c'était plus business. Hein.
0: Oui, c'était business.
1: Oui.
0: C'était business, mais c'était très intéressant.
1: Mais il y avait des annonces de nouveaux jeux, etc.
0: Oui. Et puis il y avait même les acteurs étrangers. Il y avait Sony qui était là, qui présentait des jeux en exclusivité. Il y avait Nintendo, etc., etc. Mais là, d'après ce que j'ai compris, c'est un peu écrit. Enfin, mettre en avant la filière du jeu vidéo française. Mais je sais pas ce que vous en pensez. Est-ce que ça arrive pas un peu tard? Il aurait fallu faire ça bien avant. Alors, on peut se dire que c'est justement parce qu'elle est un petit peu, elle tout saute cette industrie-là, qu'il faut la relancer et qu'il faut la mettre en avant. Mais j'aurais fait ça peut-être un petit peu avant.
3: Les studios, enfin, les grandes équipes de développement, notamment à Dublin, enfin, en Irlande, c'était un carnage de licenciements et tout ça. Non, c'est un peu surprenant. Je te dis, il aurait fallu pour moi viser plus large tout ce qui est animation.
0: C'est dingue le paradoxe du jeu vidéo quand même, parce que c'est une industrie qui pèse des milliards et des milliards, Et d'un côté, vous avez des studios français, on le disait, Ubisoft, qui passent vraiment un mauvais quart d'heure en ce moment. Et de l'autre côté, vous avez une attente incroyable sur GTA 6. Mmh.
1: Ouais.
0: Un jeu qui a coûté 2 milliards. On sait que ça va être un jackpot monstrueux. Enfin, c'est quand même dingue. Netflix qui donne de l'argent pour avoir en avant-première, en exclusivité, pour quelques minutes.
2: 6 heures.
0: Ouais, enfin, 6 heures, c'est mais énorme quand même.
3: Qu'est-ce que c'est, l'échelle
0: 6 heures d'exclusivité pour une bande-annonce d'un jeu vidéo que tout le monde
3: attend. Est-ce que vous l'avez regardé du coup?
0: Ouais.
3: Bah, parce que Netflix en a fait la promo. Même
0: je suis rentré dans. Alors on en a parlé le soir même. Je suis rentré dans. Je suis rentré à la maison et j'ai regardé ce truc-là.
3: Oui, mais parce qu'ils l'ont lancé tout. Netflix a fait une super promo aussi.
0: C'est clair. C'est clair.
2: Juste François, pour répondre à ta question, en fait, le problème du secteur du jeu vidéo, c'est qu'on a un marché qui se fragmente entre des gros jeux, donc GTA, et puis des jeux qui sont Fortnite, tous les jeux qu'on appelle des Evergreen, je sais pas quoi. C'est-à-dire que les gens ne jouent qu'à ça, en fait. GTA 6, il est sorti il y a 10 ans, 13 ans, et
0: GTA 5,
2: et c'est toujours l'un des jeux qui se vend le mieux tous les ans.
0: Ouais.
2: Et donc, les joueurs se concentrent sur ces jeux vidéo-là et n'achètent plus vraiment forcément d'autres jeux. Et donc, le marché, il est toujours important, sauf qu'il est concentré dans les mains de quelques acteurs. Et tous les jeux vidéo, voilà, la fête d'acheter de plus en plus de jeux vidéo, il y en a moins. En fait.
3: Et puis la série a tué aussi jeux vidéo, parce que t'as les vrais fans de jeux vidéo, puis t'as ceux qui jouaient. Moi, le premier, hein, je jouais de façon assez. Enfin, pas régulière, mais de temps en temps, j'aimais bien jouer. Aujourd'hui, plutôt que jouer à un jeu, tu lances une série.
2: Ou tu joues sur ton smartphone,
0: en effet, c'est
3: sûr. Ou tu joues plus parce que tu regardes ces séries, justement.
1: Et puis, c'est l'âge, Fred.
3: Pardon ?
1: C'est l'âge. Ouais, c'est l'âge. Les réflexes s'émoussent.
2: Avec ton iPhone, le truc, tu peux pas jouer. Hein.
0: Non, mais puis il y a aussi le basculement. On abandonne les supports physiques. Je sais pas si vous avez suivi, mais bon, Sony a dit, ben voilà, il y aura plus de Blu-ray pour des jeux. Enfin, voilà. C'est une page qui se tourne.
3: Avec le pliant, on va peut-être retrouver
0: le jeu vidéo. C'est Anthony Morel.
1: Ouais.
0: Anthony me disait qu'il a un pliant. Et quand il joue beaucoup aux échecs, Anthony, sur son téléphone, et il m'expliquait que justement il prenait énormément de plaisir à ouvrir son téléphone. Il a un Pixel Fold pour jouer aux échecs en ligne. En
3: fait. Lucas Perraudin, qui vient souvent aussi, lui, il veut plus revenir en arrière.
1: Moi, je suis un peu fâché avec le jeu vidéo.
0: Ah.
1: Non, mais en plus, je trouve que il y a eu des histoires dégueulasses là, qui sont sorties partout, entre les histoires de harcèlement dans le studio, entre les streameuses qui se font harceler en ligne, etc. S'il y a aussi une espèce de... Ça draine aussi une espèce de mauvaise ambiance.
3: Mmh. Ouais. C'est dommage. Comme le début, enfin la fin du jeu, mais...
1: Il n'y a pas que ça, bien sûr.
3: Les cryptos, on dit toujours les cryptos, c'est forcément de l'argent sale. Il y avait ce côté un peu sulfureux.
1: Bien sûr, il y a des gens très bien qui jouent aux jeux vidéo, mais il y a eu... Ça a drainé aussi toute une espèce de
2: masculinité toxique.
1: Pas très positif. Comment ?
2: De masculinité toxique.
1: Ah, ouais, de masculinité toxique.
3: Hein.
1: C'est vrai.
3: Il faudrait questionner des joueuses, elles, si elles ont toujours envie de jouer.
1: Tu vas sur le magnifique forum jeuxvideo.com, ça existe toujours, ça ?
2: Ah oui, bien sûr.
1: Au lieu de la culture française.
2: Du débat intellectuel.
0: Eh bien voilà. Bah, écoutez, merci beaucoup à tous les trois. J'ai bien compris que Jérôme ne jouerait pas aux jeux vidéo tout de suite. Tu joues toi un peu Jérôme ou pas?
2: Avec ma fille surtout.
0: Avec ta fille, bah, c'est mignon. Ouais. Mais ça aussi c'est sympa.
2: Bah, à force,
0: pour se retrouver.
2: Lego là au moment j'en ai marre.
0: Merci beaucoup Jérôme. Jérôme Marin, fondateur de cafetech.fr. Allez jeter un œil sur sa newsletter. Abonnez-vous, vous verrez, vous ne le regretterez pas. Si vous le regrettez, vous nous le dites. Voilà, et on s'excusera. Jérôme Colombin.
1: Oui.
0: Monde numérique. Plein de choses.
1: Plein de trucs. Un inventeur d'une main robotique.
0: Il
1: a fabriqué tout seul sa main robotique qui est super perfectionnée. Il l'a faite toute seule dans son garage. En France, c'est un Français.
3: Jérôme a pris demain matin.
0: Jérôme a pris une claque quand il a vu ça.
1: Une claque robotique.
3: Jérôme, à l'heure où on parle du classement PISA, je vous recommande sur Monde Numérique l'interview de Boris Valbaum.
1: Que c'est gentil, oui, Boris Valbaum.
3: Forward College. Super interview, ça dure 26 minutes.
1: Sur l'école. Hein,
3: sur l'école et tout ça, l'éducation. Et à l'heure où on parle du classement PISA qui nous classe, voilà. C'est plutôt pas mal d'écouter un peu ce qu'il a à dire et c'est plutôt intéressant.
0: Ouais, parce que là, le classement PISA,
1: merci Fred,
0: pas très bon. Hein.
3: Mais je conseille aussi, évidemment, parce que je la lis tous les jours.
0: Non, mais vous arrêtez. Ça va. Allez, vous restez avec nous. Tech & Co, la quotidienne revient dans un instant. On a encore une petite demi-heure à passer ensemble. On découvrira donc ces lunettes connectées à réalité augmentée pour les cyclistes. C'est Ingo qui sort ça. C'est une boîte française. Et puis, bientôt, vous allez voir des mini-séries produites par l'IA. On va recevoir une start-up qui qui s'est spécialisé là-dedans. Et oui, l'IA arrive dans la vidéo, mais de manière presque officielle, même dans des applications. On va tout vous expliquer dans quelques instants. Et dans une minute, c'est Léa Benyamin qui nous rejoint pour le Tech Flash. À tout de suite.
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0: 20h03, c'est Tech & Co, la quotidienne sur BFM Business. Un grand merci d'être avec nous. Il est temps de retrouver, comme chaque soir, un condensé de l'actu tech du jour. C'est le Tech Flash et c'est avec Léa Benyamin. Bonsoir Léa.
11: Bonsoir François et bonsoir à tous. Et à la une ce soir, 3 milliards d'euros. C'est le montant levé par Mistral aujourd'hui qui a au passage doublé sa valorisation en moins d'un an à 21 milliards d'euros. Parmi les investisseurs, on compte Samsung, Nvidia, Salesforce ou encore ASML. Mistral qui cherche progressivement à passer du statut de fabricant de modèles à celui de fournisseur d'infrastructures IA. Également dans l'actualité, la contre-attaque européenne face à Starlink. Selon Bloomberg, quatre opérateurs discuteraient d'une candidature commune pour capter une part des fréquences que l'Union européenne réserve à un opérateur local. Il s'agit d'Orange, de Deutsche Telekom, de Vodafone et de Telefonica. Tous partagent le même objectif, renforcer la souveraineté satellitaire du continent, alors que les licences actuelles arrivent à échéance en 2027.
0: Dans l'actualité aussi, il y a cette Nintendo qui lance une nouvelle Switch 2 dédiée à l'Europe.
11: Et oui, une version revisitée de sa console pour respecter les règles de Bruxelles concernant la réparabilité. Une évolution discrète, mais qui concerne l'un des composants les plus importants, sa batterie. qui peut désormais être remplacé plus facilement par l'utilisateur. Le prix, quant à lui, reste le même partout dans le monde. Aux États-Unis, une enquête est ouverte concernant le robot taxi de Tesla. Les régulateurs cherchent à savoir si les fameux cybercabs, dont les premiers exemplaires ont été déployés la semaine dernière à Austin, respectent pleinement les normes fédérales de sécurité routière. À noter que cet audit ne constitue à date ni un rappel ni une interdiction de circuler. Et enfin, les Français ne sont pas très doués en maths. C'est en tout cas le constat du classement PISA publié ce matin. La France arrive 34e en mathématiques et à la 28e place en compréhension. Et pour la première fois, l'étude s'est aussi intéressée à l'utilisation de l'IA par les élèves. Et le constat est plutôt surprenant. Ceux qui obtiennent les meilleurs résultats sont ceux qui ne font jamais appel à l'IA. Et pour finir, direction Berlin où s'est tenue la semaine dernière l'IFA, ce grand rendez-vous dédié en majeure partie à la maison connectée. Mélinda Damansoulas était sur place pour BFM Tech, une émission à retrouver sur notre chaîne YouTube et on écoute un extrait.
12: Nouvelle virée dans l'IFA, on est cette fois-ci dans le hall 9. Alors c'est un hall qui est extrêmement bruyant et pour cause, c'est le hall des aspirateurs en tout genre. Aspirateur robot, aspirateur balai, aspirateur laveur, il y en a pour tout. Là on est chez Tineco et alors Tineco, ils sont spécialistes un peu de toutes ces gammes-là, surtout des aspirateurs balai. Et aujourd'hui, alors on voit beaucoup de produits qui se ressemblent tous avec des balais rouleaux qui aspirent beaucoup mieux. Mais surtout, ce qui est intéressant aujourd'hui, c'est que la différence, elle se fait eh bien, finalement sur les petites fonctions à côté. Et là, vous voyez, on a le Station 7. C'est une nouveauté qui a été annoncée. Alors, c'est un aspirateur qui ne fait que ramasser vos poussières. Mais il le fait très bien. Et surtout, il le fait avec la promesse que vous n'ayez jamais à toucher tout ce qui est sale. Pour cause, vous le reposez quand vous avez fini, tout descend. Et en fait, là, il y a un petit sachet qui va venir aspirer toutes vos poussières. Alors, il y en a quand même pour un bon mois, hein, si vous êtes un utilisateur régulier. Mais surtout, ce sachet, à la fin, ben, regardez, il va être fermé hermétiquement. Et bien, plus jamais, vous n'aurez les doigts dans la poussière. Mon bon conseil, c'est que tous les petits Lego, toutes les petites pièces qui traînent, évitez de les aspirer parce que là, vous allez avoir du mal à les récupérer.
0: Voilà, pas mal de nouveautés lors de cette IFA 2026 à Berlin. Beaucoup de maisons connectées, d'électroménagers, etc. N'hésitez pas à retrouver ce reportage de Mélinda Davansoulas sur la page YouTube, la chaîne YouTube de BFM Tech. Il est 20h08. On va parler maintenant de lunettes connectées avec un acteur français qui excelle dans ce domaine. Vous restez avec nous, bien sûr.
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0: Éric Marcelin Dibon est avec nous. Bonsoir Éric.
14: Bonsoir.
0: Merci d'être là. Vous êtes le cofondateur d'Engo. Engo qui est un spécialiste français des lunettes connectées à réalité augmentée pour le sport. Évidemment, vous sortez une nouvelle paire de lunettes avec de la réalité augmentée. Alors, on va comprendre à quoi ça sert finalement quand on fait du sport, notamment du vélo, mais aussi peut-être de la course à pied, etc. etc. Et Engo, ce qu'il y a d'intéressant, c'est que c'est une pépite qui est grenobloise, assez intéressante parce qu'elle se situe en fait au croisement de l'optique, de la réalité augmentée et du sport aussi, je crois, non ?
14: Tout à fait, et puis Grenoble est une bonne région pour ça. Hein,
0: c'est vrai, vous avez de quoi vous amuser.
14: Voilà, hein, exactement. Oui, donc on fait des lunettes connectées pour le sport. On a démarré principalement sur la course à pied, hein, donc des lunettes qui remontent vos données.
0: Oui.
14: Donc de course, votre vitesse, votre rythme cardiaque, etc. Et là, on est en train d'introduire un nouveau modèle, comme vous voyez, avec un verre plus large, vraiment pour le vélo. Parce que le vélo, on a besoin d'être mieux protégé. Et puis, des données un petit peu particulières au vélo. Déjà, dans nos lunettes, on a une quarantaine de données que l'on peut accéder. Et là, on va rajouter des données de sécurité, la vision du radar derrière, les zones de puissance, etc., qui sont très utiles pour les cyclistes.
0: Oui, parce que l'idée, elle est toute simple. C'est au lieu de regarder sa montre connectée pour récupérer quelques petites informations, là, ces informations sont affichées tout le temps en surimpression, en fait, dans les lunettes, c'est ça ?
14: Tout à fait. Et en vélo, souvent, on a un compteur de vélo, donc ça évite de baisser la tête.
0: Oui. Hein.
14: Donc c'est aussi un élément de sécurité,
0: oui,
14: parce qu'à chaque fois que vous baissez la tête, vous avez tendance à perdre la route de la vue. Et donc, ce qu'on a rajouté, là, comme je disais, c'est la connexion radar qui vous permet de voir les voitures qui arrivent derrière vous.
0: Ce qui est intéressant, on parle beaucoup de lunettes connectées, on parle évidemment des Ray-Ban Meta, on sait que Samsung et Google sont sur le coup, etc. Vous êtes En fait, vous avez créé votre chemin à part. On pourrait imaginer que toutes ces technologies arrivent dans des lunettes un peu plus mainstream, parce que là, c'est de la niche, ce que vous faites. On n'est pas tous coureurs cyclistes, on n'est pas tous coureurs à pied, etc. C'est quand même, on va dire, pas mal de monde, mais finalement, vous avez créé votre propre chemin. Pourquoi, justement, cette différenciation ?
14: Alors, on a créé notre propre chemin sur le sport parce que tout le temps, j'ai cru que le sport, et je suis convaincu que le sport est vraiment le cas d'application qui est le plus facile à comprendre pour les utilisateurs. Et ce n'est pas uniquement pour les sports de haut niveau, hein, je dirais, c'est vraiment que vous soyez débutant en course à pied ou en vélo, c'est vraiment très agréable d'avoir les lunettes et d'avoir les données dans vos lunettes. C'est vraiment un outil de motivation. Au-delà de vraiment pour le sportif confirmé qui a vraiment travaillé sur les données de façon détaillée.
0: Ce qui est intéressant, c'est que vous êtes une boîte très discrète, mais s'exporte. Hein. Je crois que 90% de votre chiffre d'affaires est déjà réalisé hors de France, dont environ la moitié aux États-Unis. Donc, quand même, c'est intéressant. Vous avez levé un peu plus de 5 millions d'euros en juillet dernier. Et l'argent doit servir à accélérer l'international, justement, pour être encore plus présent, j'imagine, à l'extérieur de la France. Et aussi miniaturiser tout ça, c'est ça l'idée ?
14: Oui, vous savez, dans les lunettes, c'est très difficile techniquement, donc il faut tout le temps miniaturiser le tout. Aujourd'hui, on est un petit peu les champions de ce domaine parce qu'on arrive à faire un système qui pèse quelques grammes et qui a une très grande autonomie. Et nous, on a peut-être 20 heures, 25 heures d'autonomie avec l'écran allumé, ce qui est vraiment beaucoup plus que ce que fait aujourd'hui Meta Ray-Ban, même avec un écran ou les autres marques. Et c'est très important pour le sport, parce que pour le sport, bah, le poids est hyper important.
0: Oui.
14: Là, vous n'avez rien dans les branches, donc vous pouvez régler vos branches, c'est très confortable. Et puis, il faut que ce soit léger.
0: Oui.
14: Pas courir avec des lunettes qui font 50 grammes ou 60 grammes.
0: C'est clair. Alors, parce que j'imagine qu'il y a pas mal de cyclistes qui nous écoutent et qui se disent « Ah tiens, c'est intéressant. Expliquez-nous ce qu'on peut retrouver en tant que cycliste comme données lorsqu'on chausse ses lunettes. » Déjà, est-ce qu'elle est connectée au téléphone ?
14: Alors, ça peut se connecter au téléphone ou ça peut se connecter à votre compteur de vélo ou à votre montre Garmin.
0: Ok. Hein.
14: Donc, ça se connecte à cet écosystème.
0: Pas Apple Watch ?
14: Alors, Apple Watch aussi. Mais Apple Watch est peu utilisé dans le vélo, donc c'est plutôt Garmin qui est très
0: c'est plutôt Garmin, oui, bien sûr.
14: Dans ce
0: domaine-là. Qui est plutôt dans le domaine sportif, en fait.
14: Exactement, et donc vous pouvez remonter une quarantaine de données, que ce soit rythme cardiaque, vitesse, etc. Mais ce qu'on a rajouté spécialement pour les cyclistes, c'est la connexion au radar Garmin qui vous permet de voir les voitures qui arrivent derrière vous.
0: Ok. Et donc, aussi, il faut quoi ? Il y a une petite caméra qu'on doit installer sur le vélo, c'est ça ?
14: Garmin vend souvent des radars, et pas que Garmin, il y a d'autres marques, des radars qui se mettent sur le vélo qui vous permettent, comme vous voyez dans les voitures...
0: C'est comme des caméras de recul, quoi.
14: Voilà, enfin, c'est plutôt un radar qui vous dit, les voitures arrivent, les voitures arrivent, et quand vous faites du vélo, la sécurité, c'est important.
0: C'est un élément de sécurité.
14: Donc, c'est vraiment un élément de sécurité. Les lunettes, c'est... Les gens peuvent avoir l'impression que le compteur fait tout, mais en fait, le compteur devient l'un des facteurs clés d'accidentologie dans le vélo.
0: Oui.
14: Dans le vélo professionnel. Pourquoi ? Parce que le compteur est assez bas, il va être obligé de baisser la tête pour regarder le compteur. Donc le fait d'avoir vraiment les informations, et quand vous êtes comme ça, vous allez voir en bas sur la route, c'est vraiment un élément de sécurité, c'est très agréable. En fait, on s'y habitue assez rapidement. Et
0: ça ne masque pas, on va dire, les micro-dangers qu'on peut avoir sur la route ?
14: Non, pas du tout, parce que c'est en transparence.
0: D'accord.
14: Hein, c'est vraiment de la réalité augmentée.
0: On n'est pas distrait par cette information
14: pas
0: comme ça
14: pas du tout,
0: qui...
14: en fait. Le champ de vue est. Justement, on garde le champ de vue assez petit pour pas. Vous n'avez pas envie d'avoir une télé devant vous. Hein, donc, vous regardez tout droit, votre vision est dégagée, et vous avez votre écran légèrement sur la gauche en bas.
0: Je disais tout à l'heure que vous meniez votre chemin par rapport à Meta, parce que vous, il n'y a pas de caméra sur vos lunettes, il n'y a pas de musique, hein, on peut pas écouter la musique.
14: Exactement.
0: Enfin, donc, c'est vraiment un parti pris.
14: C'est un parti pris.
0: C'est assez intéressant.
14: Il faut comprendre que la caméra, finalement, elle vous permet de voir, mais finalement, le cycliste ou le coureur à pied, ben, il voit déjà, il n'a pas envie d'être gêné dans sa vision. Par contre, il a envie de connaître ce qu'il ne voit pas, c'est-à-dire ses données, son rythme cardiaque, sa puissance, ce qui lui reste comme énergie pour le reste.
0: Mais Eric, avec tout ce savoir-faire que vous avez mis en place avec ces lunettes, vous êtes prêt en fait à aller sur le grand public ? On pourrait très bien retrouver vos technologies qui sont hyper recherchées. Vous avez une vraie expertise dans ce domaine-là, dans des lunettes. Alors moi, là, je porte des Ray-Ban Meta, mais voilà, il va y en avoir de plus en plus. Est-ce que vous allez franchir le pas ?
14: Je pense qu'on va franchir le pas à un certain moment. Aujourd'hui, on se concentre sur le sport parce que vraiment...
0: C'est prêt ou pas? Est-ce que demain, vous pourriez mettre toute cette technologie qu'il y a là-dedans dans des lunettes, on va dire, plus urbaines?
14: On pourrait. Après, c'est souvent une question de forme, de design. Nous, on s'est vraiment concentré sur un verre courbe.
0: C'est plus facile pour vous parce que, en fait, vous avez le parti pris d'avoir des lunettes assez imposantes. Alors, mais demain...
14: Pas forcément imposantes, mais surtout très courbes.
0: Oui, mais on va pas se balader dans la rue.
14: Plan.
0: On n'aura pas une paire de lunettes comme ça dans la rue pour aller
14: pour
0: en réunion.
14: Enfin, jours,
0: regardez Sylvain Trinel, il a de belles lunettes. Je ne suis pas persuadé. Allumez le micro de Sylvain, s'il vous plaît, pour qu'on l'entende, ça sera mieux.
15: Vas-y. Non, mais voilà, du coup, j'utilise ces lunettes-là. C'est des lunettes qui sont bien pour le vent. Surtout en ce moment où il y a plein de débris, ça évite de s'en prendre plein les yeux.
0: Ouais, mais au bureau, des trucs comme ça, on peut pas. On va tous ressembler. Ça me fait penser à la série.
14: On y travaille sur le futur, sur comment faire évoluer notre conception optique pour qu'on puisse évoluer dans le futur. Vers d'autres types de form facteurs de lunettes.
0: Parce que là, on a l'impression que tout le monde se met là-dedans. On évoque même Apple qui serait sur le point de lancer des lunettes connectées. Donc il y a pour vous un potentiel, de par l'expertise que vous avez dans ce domaine-là, qui est immense, non ?
14: Il y a beaucoup de monde, en effet. Aujourd'hui, les gens se concentrent beaucoup sur des lunettes audio et ce qu'ils appellent IA. En fait, l'IA est un réseau. Hein.
0: Mais qui est le béaba, en fait, de la technologie.
14: L'affichage est clé.
0: Oui.
14: Et le fait de faire un affichage à très, très basse consommation, aujourd'hui, c'est là on est un facteur 10 par rapport à ce que fait la concurrence, est absolument clé pour ce type de produit.
0: Eh bien, voilà. Vous êtes cycliste, n'hésitez pas, cette nouvelle paire de lunettes vient de sortir, elle coûte combien ?
14: On a plusieurs versions, entre 300 et 399.
0: Eh bien, merci beaucoup Éric Marcelin-Dibon, et vous viendrez nous revoir quand vous vous attaquerez au marché grand public des lunettes connectées. Merci. Vous êtes le cofondateur d'Engo, et tout de suite direction donc la rédaction de Tech & Co avec Sylvain Trinel et ses belles lunettes.
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0: Bonsoir, rebonsoir Sylvain. Bonsoir. Et plus d'un an après l'arrivée de l'étiquette énergie sur les smartphones, les fabricants ne sont pas au rendez-vous.
15: Et oui, parce que souvenez-vous, en juin 2025, il devenait obligatoire que des étiquettes dites énergie soient apposées aux côtés des smartphones en ligne et en magasin pour connaître tout simplement la réparabilité de l'appareil. Et bien un an plus tard, une coalition européenne d'associations de défense des consommateurs et le site spécialisé iFixit va tirer un bilan très critique sur les pratique des fabricants. Sur cette étiquette, je rappelle, il y a un QR code qui doit notamment être présent pour envoyer le consommateur vers le prix des pièces détachées, mais aussi des instructions de réparation. Et le constat est sans appel. Une majorité de smartphones ne respectent tout simplement pas les règles sur l'étiquetage énergétique des produits, pourtant obligatoire, je le rappelle.
0: Et quels sont les principaux griefs mis en avant par cette coalition ?
15: Eh bien, sur 2334 fiches de smartphones commercialisées entre 2025 et 2026, 80% d'entre elles manquent d'informations sur la réparabilité. Seuls 18% des produits, par exemple, mentionnent un site ou les instructions de réparation ainsi que les pièces détachées, les prix qui sont d'ailleurs associés. Est-ce que tout ça est disponible facilement ? Malheureusement, non. Parce que 19% d'entre eux se contentent tout simplement de renvoyer le consommateur vers le site de support, ce qui nécessite forcément beaucoup de clics pour se renseigner sur la réparabilité. Alors, cette absence, elle est étonnante quand même, parce que, comme je le disais, c'est des éléments obligatoires, exigés par l'Europe. Eh bien, quand on regarde en fait le site officiel européen dédié à ça, on se rend compte que les champs concernés, eh bien, ils sont tout simplement vides. Voilà, les constructeurs ne se sont pas embêtés à les remplir, ce qui est quand même un petit peu dommage. Oui. Un vide pourtant facile à détecter par des outils automatiques.
0: Mmh. Ce qui, surtout avec l'IA aujourd'hui.
15: Exactement, ce qui fait bondir les associations. Et pire encore, certains fabricants sont trop vagues sur les prix des pièces détachées. Et certains renvoient même vers des plateformes chinoises qui sont habituées à vendre des produits contrefaits comme Temu ou AliExpress. Bref, le combat pour faciliter la réparation, on en parle régulièrement dans la quotidienne de Tech & Co, parce qu'il faut privilégier la réparation à un nouvel achat, mais c'est un combat qui est loin d'être gagné par les associations qui réclament que l'Europe durcisse le ton, tout simplement, d'autant plus face aux fabricants qui affichent fièrement le petit A sur les étiquettes, qui ne correspond pas à grand-chose finalement.
0: Merci Sylvain, si vous voulez en savoir plus sur ce sujet très intéressant, direction le site de BFM Tech.
15: Exactement.
0: Merci Sylvain. 20h20, on enchaîne tout de suite avec, vous allez voir un service qui mélange production audiovisuelle, IA générative et des méthodes de mobile gaming. On va découvrir Suits avec mon invité.
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0: Hugo Bribois est avec nous. Bonsoir Hugo.
18: Bonsoir François Sorel.
0: Co-fondateur de Sweets, donc. Je le disais, alors vous êtes un service assez étonnant. Vous allez nous expliquer ce que vous faites, mais d'après ce que j'ai compris, voilà, c'est ça. Production audiovisuelle, IA générative, méthode de mobile gaming. Et puis surtout, vous êtes dans le microdrama, qui est un sujet alors que les plus anciens connaissent moins, mais que les jeunes raffolent. C'est ça ?
18: Évidemment, vous avez peut-être, même certainement, vu passer dans votre feed cet été sur Instagram, sur TikTok, ces séries verticales courtes qui enchaînent des épisodes, en IA ou non, qui sont en fait des histoires racontées sur 30, 40, 50, 60 épisodes qui vont entre 1 minute, 2 minutes, 3 minutes.
0: D'accord.
18: Et qui vous engagent effectivement de la même manière que peuvent le faire des applications mobiles sur du casual gaming. On a des belles startups en France comme Voodoo par exemple.
0: Oui.
18: Qui sont lancées sur ces sujets-là qui sont très avancés. Et c'est un peu la continuité de ça sur des contenus audiovisuels. Donc on est un petit peu à la croisée des chemins entre effectivement le mobile gaming d'un côté et la création audiovisuelle, la production audiovisuelle de l'autre. Mais effectivement, c'est le microdrama, c'est ça. C'est des séries courtes, verticales, en 50, 60 chapitres.
0: Voilà, et évidemment, ça cartonne. C'est plutôt quoi, les jeunes générations qui sont là-dessus, ou est-ce que vous êtes parfois surpris de voir que ça intéresse tout le monde ? Quel type de programme on retrouve aussi dans les microdramas ?
18: Eh bien, c'est assez paradoxal parce que le microdrama intéresse aujourd'hui un public qui est majoritairement féminin, mais qui n'est pas forcément très jeune. On parle d'un public qui peut aller à 30, 40, 50, 50 ans, en moyenne.
0: D'accord.
18: Et ça va varier en fonction des contenus, évidemment. Le microdrama, tel qu'on l'a vu venir, c'est un phénomène qui vient d'Asie à l'origine et qui s'est étendu dans l'Occident de manière générale, d'abord aux États-Unis il y a un an et demi, et qui maintenant commence à percer les marchés européens. Et c'était des histoires qui racontaient un petit peu des tabous amoureux, beaucoup de romances.
0: Okay.
18: Qui marche beaucoup avec un public plus féminin.
0: C'est la nouvelle génération des romans photos, alors que vous n'avez pas connu, mais qui, il y a quelques années, avait énormément de succès, finalement.
18: Exactement. Ouais. C'est extrêmement addictif.
0: Oui.
18: C'est
0: léger.
18: C'est rapide, c'est léger, ça permet de s'évader quelques minutes, voilà, dans le métro, ailleurs. Donc, c'est une consommation qu'on pourrait qualifier de snack content.
0: Donc, vous le disiez, votre format Sweets est adapté à cette logique, des épisodes d'une minute environ, conçus verticalement pour le smartphone. Et ce qui est intéressant, c'est que c'est dans une appli, c'est ça ?
18: Comment
0: ça marche ?
18: Tout est au sein d'une application mobile. Donc, nous, on fonctionne d'une manière très simple. En fait, on fait la promotion de nos contenus sur les réseaux sociaux très identifiés, mais dans l'univers Meta, TikTok, Snapchat, etc.
0: Okay. Et vous mettez quelques petits épisodes pour appâter le chaland.
18: Exactement. On a toute une partie vitrine avec des épisodes gratuits, on va dire 5, 10 épisodes. Et ensuite, on emmène l'utilisateur vers l'application, qui est là une application très gamifiée, avec des logiques de gains, un petit peu, ça ressemble un petit peu à un petit casino.
0: D'accord.
18: Et ensuite, on va.
0: Et on doit obligatoirement payer, ou est-ce que c'est un peu comme ces jeux, vous savez, où par exemple vous avez de la pub et vous pouvez jouer un petit peu plus longtemps?
18: Tout dépend de votre niveau d'addiction.
0: C'est ça.
18: En fait, on a un modèle, effectivement, avec de la publicité, on gagne des tickets chaque jour, on peut consommer davantage d'épisodes, mais
0: l'addiction
18: est trop forte, il faudra prendre un abonnement, évidemment.
0: Il faut prendre un abonnement. Et là, on a accès à un catalogue plus intéressant.
18: Exactement. Ouais.
0: En fait, c'est du Netflix, c'est un peu du snacking de Netflix, quoi, en quelque sorte.
18: Oui, bien sûr. Bah, d'ailleurs, aujourd'hui, les applications de microdrama sont, en tout cas sur les téléchargements mobiles, sont directement en concurrence avec les applications de streaming traditionnelles.
0: YouTube, Netflix,
18: Amazon Prime, Disney+, etc. Et on a vu ces derniers mois en France, ces applications-là, enfin en tout cas les leaders du marché, qui sont surtout chinois, passer devant Netflix, etc.,
0: incroyable,
18: en nombre de téléchargements. Donc c'est assez colossal.
0: Ce qui est intéressant, c'est que, et vous êtes là aussi pour ça ce soir, c'est que vous parlez de production hybride IA. Ça veut dire quoi finalement dans ces micro-dramas ? Qu'est-ce qui est aujourd'hui généré ou assisté par l'IA ? Les scénarios, les storyboards, les personnages, le montage ?
18: Alors c'est une brique qui est fondamentale dans notre modèle et aujourd'hui dans la fabrication du microdrama. L'IA générative images et vidéos est venue percuter l'industrie de l'audiovisuel violemment, notamment sur le deuxième semestre de l'année dernière et sur le premier semestre.
0: C'est arrivé hyper vite en fait.
18: Avec des outils, c'est à une vitesse ahurissante.
0: Ouais.
18: Franchement, il y aura un avant et un après, avec des outils qui viennent aussi beaucoup de Chine, des outils de génération vidéo, qui posent des questions à bien des égards. Mais effectivement, c'est une suite d'outils qui permet aujourd'hui de produire des contenus à une qualité je peux le dire, équivalente à la production traditionnelle et aux effets spéciaux traditionnels, avec des outils qui sont à la portée, je ne vais pas dire de tout un chacun, parce que ça a un coût, mais en tout cas, dans une économie de production qui est beaucoup plus restreinte.
0: Donc ça veut dire plus de comédiens, enfin je ne sais pas si avant c'était des comédiens ou si c'était que de l'anime, je ne sais pas trop, peut-être qu'il y a un peu des deux.
18: Alors non, il n'y a pas de... C'est vraiment des outils. Aujourd'hui, nous, on s'en sert à plusieurs niveaux. On ne s'en sert pas pour l'écriture de scénarios, ça, on travaille avec des auteurs. Okay. On s'en sert pour la génération d'images, essentiellement. Donc par exemple, on a des séries hybrides en live action qu'on présente sur la plateforme. On va avoir des transitions qui vont être faites en IA, des shots qui auraient pu être faits en drone, qui sont faits en IA, etc. On vient habiller les scènes avec de l'IA, on vient rajouter de l'accessoirisation, on vient changer les costumes, on vient vraiment fondamentalement changer la couleur d'un programme, mais on travaille quand même avec des comédiens. On a des outils aussi un peu plus précis qu'on appelle de motion control. On va travailler avec des comédiens en studio, qui vont jouer les textes, etc. Et on va tout réhabiller en post-production avec des outils IA.
0: Mais est-ce que vous pouvez faire dire d'autres choses à ces comédiens visibles, comme des avatars?
18: Oui, on peut. Ouais, bien sûr, on peut. Mais après, l'idée, c'est quand même de respecter, les droits d'auteur, oui, ce qui est dit, okay, et le scénario.
0: Donc vous êtes très, on va dire, très sensible sur ce sujet-là.
18: Ouais, bien sûr. Nous, on fait très attention à ça parce qu'on estime que la création vient de la matière grise de nos cerveaux, des créateurs, et que l'IA vient se pluguer à ça comme un outil qui vient décupler les possibilités. Voilà.
0: C'est intéressant. Vous venez de lever, je crois, plus d'un million d'euros.
18: Oui,
0: notamment auprès de M6,
18: auprès etc. D'M6, notamment, ouais.
0: Voilà, donc c'est plutôt une bonne nouvelle. Ça veut dire que, qu'est-ce que vous allez faire de cet argent? Proposer plus de contenu? Peut-être le mettre encore plus d'IA?
18: Ouais, on a plusieurs... effectivement, on a pas mal d'acteurs de l'industrie traditionnelle qui se sont intéressés qui s'intéressent beaucoup au sujet du microdrama parce que c'est des méthodes qui sont différentes.
0: Pas loin de leur modèle économique, non, finalement.
18: DM6, ils ont un M6+, qui marche très bien.
0: On pourrait rajouter de la publicité.
18: Évidemment, du TF1+, mais c'est des modèles de marketing mobile qui sont quand même relativement différents de ce qu'ils savent faire. Donc ça se plug bien à leur écosystème.
0: C'est complémentaire.
18: Exactement, c'est très complémentaire. Et quant à l'argent qu'on a levé, l'idée, c'est effectivement de développer des technologies qui vont nous permettre de produire encore plus de plans en IA, d'accélérer, d'industrialiser les tâches qui sont un petit peu chronophages pour produire davantage, développer des nouveaux concepts et faire rayonner l'application en France, parce que c'est notre objectif dans un premier temps, c'est d'être une des premières applications référentes de microdrama sur le marché français.
0: Eh bien voilà, si vous devenez accro au microdrama, c'est peut-être à cause d'Hugo Bribois, suite à cette interview. Voilà.
18: On ne m'en voudrait pas.
0: En tout cas, à tester. Merci beaucoup, Hugo. Vous êtes le cofondateur de Suits.
18: Tout à fait. Merci beaucoup
0: d'être venu nous voir.
18: Merci.
0: Voilà, ce Tech & Co est terminé. Très belle soirée. Un grand merci de nous suivre. Demain, attention, émission exceptionnelle. On sera là sur le pont dès 19h pour la grande keynote Apple, qu'on vous fera vivre en direct, en intégralité, à la fois à la radio, à la télé, mais aussi sur la chaîne YouTube de BFM Tech, où on ouvrira un live spécial pour l'occasion, durant lequel vous pourrez laisser vos commentaires et on les lira en direct. Ça va être cool, on va pouvoir discuter avec vous. Ça, c'est chouette. Donc, rendez-vous demain, 19h, pour Tech & Co, spécial Apple. D'ici là, très belle soirée, et à demain.
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29: 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Bonjour à tous et bienvenue dans Les Experts. Il est 9h30. On peut donc vous dire officiellement que le classement PISA pour la France est mauvais. Il est mauvais pour la France, il est mauvais pour le monde entier. Le niveau baisse partout, mais il baisse particulièrement en France. Nouvelle chute des élèves de 15 ans en maths, en français. Nouveau coup de massue pour le système. En maths, moins 18 points. La proportion d'élèves très performants diminue pour atteindre 5% contre 15% en 2020. Vous verrez dans le détail que les inégalités baissent tout simplement parce que le niveau des meilleurs baisse. Ça s'appelle le nivellement par le bas. Là-haut, le haut du classement est toujours trusté par les pays asiatiques, hein, Singapour, Japon, Corée. Aussi inquiétant, l'écart entre les filles et les garçons se creuse, passant de 20 points en 2022 à 32 points en 2025. On va vous détailler tout ça avec nos experts dans quelques instants. On va parler d'intelligence artificielle. Après Hugging Face, racheté par Nvidia, 13 milliards de dollars. C'est Mistral qui annonce une levée la plus importante jamais réalisée en Europe. Valorisation à 21 milliards d'euros, levée de 3 milliards, principalement menée par Samsung, mais pas seulement, il y a aussi ASML. On en parlera dans un instant. On parlera du virage vers les infrastructures de Mistral. Est-ce que c'est toujours une boîte européenne? On a le déficit commercial qui se creuse en juillet à 6,7 milliards d'euros. C'était mieux au mois de juin, au mois de juillet. C'est moins bon. Qu'est-ce que ça nous disent que c'était à nouveau une difficulté pour la France, parce qu'évidemment, on parlera budget comme tous les matins. Les experts, c'est parti. Avec nous ce matin, Philippe Mutrici, bonjour.
30: Bonjour.
29: Directeur des études de BPI France. En face de vous, Stéphanie Villers, économiste, conseillère économique chez PwC France et Maghreb.
30: Bonjour.
29: Xavier Jaravel va nous rejoindre dans quelques instants, président délégué du Conseil d'analyse économique. On parlera du classement PISA qu'on vient de détailler dans quelques instants quand Xavier va arriver. Avant, un mot sur les questions budgétaires. Stéphanie Villers, on a tous les jours, un ballon d'essai du gouvernement pour essayer de tenter de trouver des économies. Alors hier, c'était l'épargne salariale. Finalement, il s'avère que en fait, c'est pas une bonne idée. On va vivre ça jusqu'à la clôture des débats le 30 septembre.
31: Oui, bah on voit, en fait, c'est un nouvel exercice où, comme vous dites, on lance des ballons d'essai, on voit si ça marche ou pas, ou ça fait trop de buzz négatif, et après on retire. Alors après, pour l'épargne salariale, moi je trouve que même c'est une bonne chose pour le retirer, parce qu'en fait, il y avait des injonctions contradictoires, parce qu'on demande aux Français de mieux connaître notre système de financement global. L'épargne salariale permet, hein, notamment de financer financer les entreprises. Donc, c'était un bon dispositif et on avait besoin de le développer. Se dire qu'on va taxer, on prend le risque de détourner les salariés de ce type de produit. Donc, c'était prendre un risque à long terme pour des économies à court terme, et je pense qu'il y avait quand même un danger de maintenir.
29: Mais c'est toujours le même sujet, si tout est un... Ouais, les alternants, c'est... il ne faut pas y toucher, les retraites, il y a toujours les effets de bord.
31: Non, mais il y a des choses... Enfin, moi, ce que je trouve intéressant, c'est lorsque on touche l'éléphant dans la pièce. Pour les retraites, c'est quand même ce qui coûte le plus à l'État français, donc c'est quand même, je pense, logique de regarder là où ça pèse le plus. Et demander
29: et commencer par désindexer.
31: Bah bien sûr, la désindexation, je pense que c'est essentiel. Ça a quand même coûté cette indexation 40 milliards sur les 3 dernières années pour les budgets de l'État, les 3 derniers. Donc c'est je pense qu'au moment où il faut revenir sur notre système par répartition ou en tout cas l'améliorer, il s'agit de mettre ce sujet sur la table déjà au moment des présidentielles parce que ça va devenir un sujet brûlant. Il va falloir qu'on parle de sujets sérieux puisque notre système tel qu'il est, il n'est pas viable. On ne fait pas assez d'enfants. Donc après, c'est ça.
29: Oui. On sait très bien. On peut rester dans le déni.

0: Et en fait, les Français connaissent pas du tout les ordres de grandeur. Ils sous-pondèrent les dépenses sociales, hein, ils les divisent par deux sur les 1 700 milliards. Ils n'en mettraient, au lieu de mettre 1 000 milliards, ils mettraient que 500 milliards sur les dépenses sociales. Et ils surpondèrent, enfin, ils souhaiteraient un doublement des dépenses d'éducation, de sécurité, militaire, etc. Et donc, on est aujourd'hui dans une forme de déni où, en fait, on continue, vous l'avez très bien dit, Stéphanie, à chercher des petites mesures de droite, enfin, de droite et de gauche, ou à droite et à gauche, comme vous voulez, mais qui ne traitent pas le problème fondamental, qui est quelle est la société qu'on veut, est-ce qu'on veut continuer d'endetter la France pour payer des dépenses sociales et en fait endetter les enfants.
1: Stéphanie, 4,25 à 10 ans, on s'est financé jeudi dernier. Alors on trouve, il y a du monde hein, pour nous prêter de l'argent sur les marchés financiers, mais ça commence sérieusement à nous coûter cher. Vous êtes inquiète, vous, potentiellement, d'une crise obligataire ?
2: Oui, moi je pense qu'en en fait, on se prend la lame de fond, comme vous l'avez expliqué, où l'ensemble des taux d'intérêt augmentent au niveau mondial, mais en plus, on se prend une prime de risque à cause justement de nos problématiques de déficit et de dette. Et aujourd'hui, si les Français ne sont pas conscients en fait, de l'ampleur de la dépense sociale, je pense que aussi les investisseurs, parce que s'ils ouvraient les yeux, ils verraient bien qu'ils ne financent pas la même chose quand ils prêtent de l'argent à la France ou quand ils prêtent de l'argent à l'Allemagne. L'Allemagne, elle finance son plan à 500 milliards, alors que nous, effectivement, on est en train
1: de la dépense sociale, hein.
2: Oui, de payer les retraites. Donc, pour assurer un niveau de vie des plus de 60 ans. Donc, voilà, au bout d'un moment, lorsque on s'aperçoit qu'il n'y a pas de financement d'avenir, la sanction, elle risque d'aller dans les urnes, mais surtout sur les marchés financiers, puisque la moitié de notre dette, comme vous le savez, est détenue par des étrangers, donc ils sont moins sensibles à nos programmes sociaux. Donc voilà, je pense qu'on joue avec le feu et je pense que ceux qui veulent nous rassurer en disant que bah, finalement, non, mais la dette est facilement placée et ça pose pas de problème, bah, jusqu'au jour où il y aura d'autres placements plus intéressants et puis on les voit venir. Effectivement, il y a maintenant certains investisseurs préfèrent financer des entreprises de l'intelligence
1: artificielle. De la tech, monsieur, sur marché obligataire.
2: Et voilà, en général, en fait, on n'arrivait pas à mettre en concurrence un État par rapport à une entreprise privée.
1: Aujourd'hui c'est clair.
2: Complètement.
1: Mais vous parlez, Stéphanie, de sanctions dans les urnes. Le problème, c'est qu'on voit que la sanction dans les urnes, elle va vers des partis politiques qui promettent monts et merveilles, qui promettent hausse des salaires, blocage des prix, la retraite à 60 ans. Enfin, c'est-à-dire que sanctions dans les urnes pour des gens qui, a priori, ne sont pas raisonnables.
2: Oui, alors là, s'il y a effectivement, si on aboutit à une élection qui promeut ce type de programme économique, je pense que la sanction sera immédiate. Pour autant, il me semble que la sanction pourrait venir avant, au moment des débats et ou au moment où les sondages donneraient de plus en plus en faveur ces deux partis dont les deux programmes économiques sont dangereux pour la suite de l'économie française.
1: Philippe ?
0: On est à tel point que un de vos confrères, Jean-Marc Vittori, qui est un expert d'ailleurs, hein, intervient souvent
1: sur ce plateau. Il va venir cette semaine.
0: Voilà, oui. C'est ça.
1: Vous connaissez bien le plateau.
0: Jean-Marc a signé un éditorial ce matin dans Les Échos dans lequel il fait un argumentaire pour la dissolution. En disant, en fait, la seule façon de sortir raisonnablement de cette situation, ça serait de dissoudre maintenant, de façon à mettre les partis devant leurs responsabilités et empêcher le prochain président de dissoudre, puisqu'en fait, on peut dissoudre qu'une fois, fois par
1: tous
0: an.
1: Les ans.
0: Et donc, enfin, je vous laisse découvrir son éditorial. C'est extrêmement intéressant de voir à quel point
1: c'est
0: on en est aujourd'hui.
1: Parce qu'il va se passer. Mais
0: c'est juste parce qu'il va se passer, on est d'accord. Mais ça permettrait, en fait, d'obliger, c'est exactement ce que Stéphanie vient de dire, d'obliger d'arrêter de faire des promesses au Père Noël en disant on verra avec le prochain président, tout ira mieux, etc. En fait, non, la réalité, elle est maintenant. Ce qu'on n'a pas encore parlé là ce matin, c'est l'effet boule de neige. Donc, l'effet boule de neige sur la dette, il est bien connu des économistes. Hein. On regarde le taux d'intérêt réel auquel on emprunte et on compare avec la croissance réelle. Aujourd'hui, on est sauvé par les taux d'intérêt passés, comme vous l'avez dit tout à l'heure. Donc, le taux moyen
1: quand
0: de la dette...
1: Quand on était à zéro
0: avant
1: 2020.
0: Voilà, c'est ça, exactement. Le taux moyen n'est heureusement pas encore à 4,25. C'est les dernières émissions. Donc, c'est ce qu'on appelle le flux. Le stock, lui, il est beaucoup plus bas. Donc, ce taux moyen de la dette aujourd'hui est encore inférieur à la croissance. Mais pour combien de temps? Parce que parallèlement, la croissance, on sait qu'elle baisse. Et donc, une fois que la croissance est inférieure au taux réel de la dette, dans ces cas-là, la dette, on part dans un effet boule de neige, hein, la dette croît automatiquement. Et il faut des efforts beaucoup plus importants pour arriver à stopper un phénomène.

0: d'emballement de la dette publique que actuellement. Donc, ne pas faire les efforts maintenant, c'est les reporter plus tard et se retrouver en situation peut-être de la Grèce 2012 avec de l'austérité budgétaire.
1: Et vous croyez, Stéphanie, vous, à un accident un peu à la Liz Truss où à un moment donné, ça s'emballe et ça vous oblige à dire « bon, bah, je dois revenir sur ce que j'ai dit ».
2: Moi, je pense que les marchés financiers ont de la mémoire. Et moi, je me rappelle en 2012, lorsque j'étais je travaillais sur les marchés, et personne ne croyait au défaut de la Grèce et de l'ensemble des pays du Sud, parce que justement, ces pays faisaient partie de la zone euro. Donc, ils ont gardé ça en portefeuille. Ça leur a coûté extrêmement cher. Pour certains, ça leur a coûté leur poste quand même. Et donc, je pense qu'aujourd'hui, on garde ça en mémoire. Et c'est pour ça qu'on voit, en fait, les taux d'intérêt français commencer à augmenter petit à petit, parce qu'ils se délestent, ils vendent. Hein, la dette française petit à petit.
1: Mais on n'avait pas les mêmes mécanismes à l'époque qui aujourd'hui permettraient par la Banque Centrale Européenne de sauver, d'aider la France.
2: D'accord, mais des taux d'intérêt plus élevés, c'est aussi des paumes sur les portefeuilles des gérants. Donc, c'est pas, même si derrière, effectivement, il y a moins de dangers aujourd'hui sur les marchés financiers parce que la BCE va récupérer une partie de la dette en disant
1: on fera pas défaut quoi.
2: On fera pas défaut mais ça sera du donnant, mais enfin la Grèce n'a pas fait défaut non plus, donc c'est pas une nouveauté, c'est on aide le pays de la zone euro sous condition. Ça va être douloureux et c'est ce que craignent de plus en plus je pense les investisseurs, c'est ce qui explique la hausse des taux d'intérêt. Ça va continuer. En réalité, plus personne se dit que aujourd'hui le spread entre la France et l'Allemagne va se réduire. On est plutôt dans une situation inverse.
1: Avec même le Portugal qui voit sa note être revue à la hausse, qui potentiellement peut devenir un concurrent sérieux. On est concurrencé par les GAFA, par les pays du Sud. Ça fait beaucoup de possibilités d'avoir des pays qui sont peut-être un peu moins risqués de l'acheter de la dette mieux rémunérée.
0: Oui, c'est ça qui est terrible. C'est qu'en fait, si on acceptait de retirer les lunettes, je dirais tous les Français, je pense, et en particulier un certain nombre de partis politiques, des lunettes déformantes, on regarderait les solutions qu'ont appliquées nos voisins et qu'ils continuent d'appliquer avec succès. Donc l'Italie n'est pas encore dans la situation idéale qu'elle pourrait rêver. Mais en Italie, en revanche, il y a un excédent budgétaire. Donc, un excédent budgétaire, effectivement, le Portugal, l'Espagne, ces pays de l'Europe du Sud, hein, cette fameuse Europe du Sud qu'on a toujours citée comme étant l'antimodèle de l'Europe du Nord, beaucoup plus vertueuse. Bah, on est les derniers en Europe du Sud. La Grèce a dû le faire sous contrainte. Est-ce que nous, on sera obligé de faire comme la Grèce, c'est-à-dire un ajustement sous contrainte? Mais si on regarde même dans le passé, il y a eu des très beaux exemples de redressement de finances publiques, par exemple au Canada à la fin des années 90. Et ça n'a pas empêché le Canada de connaître une très belle croissance dans l'année suivante. Et si on prend même l'exemple français, ça on l'a beaucoup vu cet été, parce qu'il y a eu, à cause des films sur De Gaulle, une espèce de passion De Gaulle tout l'été, et donc y compris chez les économistes, qui sont allés regarder le plan Armand-Rueff en 1958. En 1958, la France est épuisée par la guerre en Indochine, par la guerre en Algérie, déficit public. Le FMI intervient en 58 en France, hein, juste avant l'arrivée de
1: Gaulle. Mais natalité forte.
0: La natalité est forte, mais pas seulement. Il y a un plan d'ajustement qui est fait, un plan d'ajustement, mais qui préserve l'investissement d'avenir. La croissance est de 3% en moyenne sur les 5 années précédant 58. Elle est de 6% en moyenne à partir de 1960. Mmh. Voilà, donc en plus, un ajustement structurel intelligent qui préserve l'avenir n'est pas du tout récessif. D'autres pays l'ont fait, et nous, malheureusement, on a nos lunettes où on dit « Ah non, il ne faut surtout pas toucher à ça ».
2: Oui, mais on sait qu'on a touché le fond de la piscine. Donc aujourd'hui, les efforts sont... En fait, tous nos indicateurs sont rouges. Donnez-moi un indicateur positif qui pourrait...
1: Non, mais ça peut encore aller plus bas, c'est ça que je veux vous dire.
2: Après, ça peut encore peut-être aller plus bas, mais à un moment, il va falloir qu'on réagisse. Ça, on le sait très bien. On ne va pas pouvoir laisser la situation se dégrader telle qu'elle est. Alors, mais donc les efforts vont être nécessaires. Et se pose la question d'une génération sacrifiée. C'est-à-dire, c'est ça le problème, c'est qu'aujourd'hui, celui qui va devoir endosser l'ensemble des efforts pour essayer de rendre la mariée un peu plus belle, c'est-à-dire la France, eh bien, c'est une génération.
1: Mais vous la mettez où, la génération sacrifiée?
2: Bah, c'est
1: les actifs d'aujourd'hui.
2: Oui, c'est tous les actifs d'aujourd'hui. Hein. C'est bien grâce aux actifs que notre système de protection.
1: Donc double cotisation pour mettre en place la capitalisation, logement cher, un pouvoir d'achat grignoté,
0: des départs de la retraite plus tard,
2: bonne journée. Avec des pensions de retraite plus faibles.
0: Travailler
2: pour
0: plus,
2: que dans 10 ans, parce que vous avez raison, on peut s'en sortir. En réalité, on va pouvoir s'en sortir. Les autres pays l'ont fait, donc on n'a aucune raison de pas pouvoir le faire. Mais ça aura un coût. Et ça sera un coup sur une génération.
0: Ouais. En fait, c'est la génération sacrifiée. On en parlera aussi probablement pour l'éducation. Mais on est vraiment face à une génération, effectivement, qui va payer les erreurs passées. Et cette espèce d'indolence, d'habitude, de conformisme, où on se dit que tout va bien et qu'on n'a pas besoin de prendre de mesures radicales.
1: Oui, Xavier Jaravel, vous arrivez dans une bonne ambiance.
0: Oui,
1: et encore, on n'a pas encore parlé du classement PISA. Je vous attendais pour ça. Président délégué du Conseil d'analyse économique. On a donc les résultats du PISA. Vous parlez de génération sacrifiée. C'est peut-être celle des élèves qui ont 15 ans aujourd'hui, parce que c'est quand même ceux qui ont subi, notamment en France, un nombre de réformes pas possibles qui ont changé entre les rythmes scolaires, l'organisation, la manière d'apprendre. Je rappelle que le PISA, ça teste cela, hein, ceux qui ont 15 ans aujourd'hui. Quand on regarde les résultats, ils sont mauvais pour la France, Xavier, ils sont mauvais pour l'ensemble du monde. C'est-à-dire que le niveau baisse absolument partout. On est encore dans la moyenne de l'OCDE, on est désormais dans la moyenne basse. On n'est pas trop mauvais sur les questions de sciences en général, mais dans le reste, ça ne va pas du tout.
3: Oui, donc effectivement, il y a une baisse généralisée, mais qui est un peu plus forte pour la France dans certaines matières. Les résultats viennent juste de sortir, donc il faudra regarder un peu plus dans le détail. Mais ça s'insère quand même dans la tendance plus générale qui est qu'il y a un décrochage éducatif en France depuis 30 ans. Là, ça s'accélère encore, c'est les conséquences probablement de la crise Covid, d'autres phénomènes comme ce que vous décriviez sur un empilement de réformes, des changements de pied ces dernières années. Et donc, nous, avec le Conseil d'analyse économique, on a sorti des travaux la semaine dernière, par anticipation, avec un message plus positif, qui est que plusieurs pays confrontés à des difficultés comme ça au cours de leur histoire ont réussi à remonter la pente. Et en fait, la clé pour ça, pour nous, c'est pas de forcément changer le système de manière totalement radicale, mais plutôt d'avoir un petit nombre de réformes, mais qu'on tient dans la durée, et des réformes qui ont fait leur preuve à l'étranger et qu'on adapterait bien sûr en France et au nouveau.
1: On va revenir dans le détail sur votre plan, c'est un plan 4 milliards quand même. Donc là, on est cherché des économies, il va falloir.
3: Mais 4 milliards, c'est pas si grand.
1: Et non,
3: c'est
1: mais et on peut décider que l'éducation est la priorité, bien évidemment. Quand vous regardez, Stéphanie, le classement PISA, qu'est-ce que ça vous inspire? Je rappelais quand même qu'il y a un truc qui est déprimant, c'est que les inégalités baissent parce que le niveau des élites baisse. Absolument affreux à raconter, Stéphanie.
2: Oui, alors ça, c'est pas uniquement un cas français. C'est-à-dire qu'on voit qu'il y a ce décrochage qui s'explique, soi-disant, par les réseaux sociaux et aussi peut-être un désistement de la part des parents dans certains cas. Donc, le système éducatif français n'est pas seul à mettre en cause dans les résultats PISA. Moi, ce qui m'étonne, c'est que depuis une trentaine d'années, vous me dites, il y a ce décrochage. Donc, tous les ans, en fait, on commente les résultats PISA et on arrive véritablement à identifier nos failles, nos faiblesses. On parle des solutions à mettre en œuvre. Et aujourd'hui, je pense qu'en France, sur ce sujet comme bien d'autres, il s'agit de savoir pourquoi on ne sait pas les mettre en œuvre. C'est-à-dire que pourquoi, lorsque on identifie un problème et on sait vers quoi il faut aller, notamment parce qu'il y a eu des exemples à l'étranger qui ont fonctionné, et qu'on
1: se
2: dit que, ben pourquoi on le fait pas? En réalité, aujourd'hui, non mais c'est-à-dire qu'on peut toujours parler, il y a encore 30 ans devant nous, on va pouvoir aussi voir là comme ça de manière complètement inerte en constatant que ça baisse, qu'on sait exactement ce qu'il faut faire mais on le fait pas. Donc je pense qu'aujourd'hui, ça tombe bien, il y a une élection qui arrive et je pense que il faut s'emparer de ce sujet, c'est-à-dire pourquoi on n'est pas capable.
1: Il y a eu un début de tentative sur les questions d'éducation, notamment sur le salaire des profs d'avoir le sujet dans la campagne. Philippe, c'est quoi votre réaction au classement PISA?
0: Ma réaction, elle est quand même pas très positive. Hein. On va pas se le cacher. Il y a un des résultats que vous avez pas cité, c'est que par rapport à 2015, on perd 2 années d'apprentissage.
1: Ouais.
0: 2 années, et notamment par rapport au Royaume-Uni. Donc, quelle est cette génération qu'on est en train de préparer? Moi, je parlais de génération sacrifiée qui va devoir porter la dette des aînés. et qui en plus a 2 années de retard en apprentissage, on va faire quoi quand ils vont arriver aux études supérieures? On va leur proposer des études supérieures au rabais, forcément. Ou alors il faudra mettre en place des dispositifs de rattrapage extrêmement coûteux. Là, on sera plus dans les 4 milliards, on sera dans quelque chose de beaucoup plus important. Sinon quoi? Sinon on va avoir une masse, une main-d'œuvre moins qualifiée que dans le reste du monde. Qui dit moins qualifié dit condamné à faire du travail moins qualifié, donc moins rémunéré. Donc on est en train de préparer une génération dont le pouvoir d'achat, on sait à l'avance que le pouvoir d'achat va être plus faible et que les gains de, enfin les espérances de gains de performance, de réussite seront beaucoup plus faibles, y compris sur les élites comme vous l'avez dit, donc les meilleurs qui sont normalement ceux qui tirent l'ensemble du pays, qui sont des entrepreneurs à succès ou qui sont des intellectuels qui vont vraiment marquer l'esprit du futur. Toute cette génération en fait va se retrouver engluée dans une espèce de moyenne basse. Vous avez parlé tout à l'heure de nivellement par le bas. Moi, c'est vraiment la réaction que j'ai aujourd'hui. Je dis bravo à tous ceux qui ont mis en place ces politiques qui conduisent à un nivellement par le bas systématique en France. On est vraiment dans une situation qui, économiquement, est pas bon. Quelle est la vraie richesse des nations, en fait? On peut dire, oui, c'est les matières premières. OK, non, en fait, c'est plus les matières premières. La vraie richesse des nations, c'est l'intelligence collective et c'est le niveau d'éducation. Et là, pour le coup, on est vraiment très, très mal placé.
1: Xavier, l'écart entre les filles et les garçons s'est creusé, passant de 20 points en 2022 à 32 points en 2025. Qu'est-ce qui s'est passé là?
3: Alors ça, vous m'apprenez ce résultat, donc c'est intéressant. Est-ce que c'est dans toutes les matières? Ce serait intéressant, peut-être. Est-ce que le rapport aux écrans est différent entre jeunes filles, jeunes garçons? Sachant qu'il y a toute une série de problèmes depuis longtemps sur les...
1: Est-ce que ça se chiffre économiquement, l'impact de la baisse de niveau général sur, comme impact économique pour une société?
3: Oui, donc il y a plusieurs... c'est un peu ce que commençait à dire Philippe sur l'insertion dans l'emploi, sur la capacité d'innovation du pays. Donc c'est à la fois les chercheurs, les entrepreneurs, mais aussi plus généralement la capacité de la population à adopter les nouvelles innovations. Donc nous, un chiffrage qu'on avait avec le Conseil d'analyse économique, une étude il y a quelques années, c'était que si on comblait l'écart qui nous séparait des meilleurs du classement, ne serait-ce que d'un cinquième par rapport à la Finlande à l'époque, aujourd'hui ça ne va pas être si différent... l'équivalent en croissance que ça pourrait générer au bout de 15 ans, c'est de l'ordre de 150 milliards d'euros. Donc c'est à peu près 4 à 5 points de PIB. Donc c'est un effet.
1: C'est un an de déficit.
3: C'est un an de déficit. C'est pareil que de passer le taux d'emploi de la France au taux d'emploi de l'Allemagne. Donc ça vous donne un ordre de grandeur que le sujet éducatif est un problème économique majeur, qui pour l'instant est quand même moins présent dans le débat que d'autres sujets comme le retard du taux d'emploi, ou le déficit public, alors qu'il est probablement aussi important. Donc, comme vous le disiez, la campagne lance quand même un peu ce sujet.
1: Et pourquoi on n'y arrive pas, justement, à faire évoluer les choses, Stéphanie disait, ça fait 30 ans qu'on connaît, on a des rapports sur tout, on n'arrive pas à changer. C'est parce qu'on ne met pas le curseur sur le bon sujet, on ne parle, je sais pas, que des profs, pas forcément de l'organisation de l'école. Qu'est-ce qu'on rate?
3: Déjà, le sujet est évidemment très compliqué. C'est-à-dire que, par exemple, on ne sait pas vraiment expliquer les raisons de ce décrochage depuis 30 ans. Donc, on ne peut pas juste dire... réparons ce qui ne marche plus, puisque y a plein de facteurs différents. Mais à nouveau, je pense que le motif d'espoir, c'est qu'il y a quand même plusieurs réformes qui, à l'étranger, ont marché, et aussi dans des études scientifiques, c'est-à-dire que de manière aléatoire, vous allez, par exemple, faire une intervention sur les méthodes pédagogiques dans une classe, pas dans l'autre. Donc tout ça permet d'identifier l'effet causal de certaines réformes sur l'apprentissage des élèves. Et donc ça, à assez grande échelle, dès lors qu'on maintient ces mesures, qu'on est sûr qu'on peut les déployer à plein, on pense que ça, en fait, ça peut suffire pour vraiment faire remonter le niveau. Et je pense qu'il n'y a pas forcément de... Aujourd'hui, il y a ces 5 dernières années, on a eu 6 ministres de l'Éducation nationale qui parfois ont eu des priorités un peu différentes.
1: Voire opposées quand ils se suivent.
3: Annoncées, enlevées. Et donc, en fait, une grille de lecture, c'est de dire, comme le décrochage est important, il faudrait absolument tout changer. Nous, ce n'est pas notre lecture. C'est plutôt que le décrochage, c'est le fruit d'une dégradation à chaque niveau de scolarité qui n'est pas forcément spectaculaire. Pour vous donner un exemple, supposons que votre capacité à enseigner, à transmettre, se dégrade pour plusieurs raisons de 2 à 3 % par an. Donc chaque année, en fait, le CE1, le CP ont chacun baissé d'efficacité de 3 %. Comme l'élève a 10 ans de scolarité entre début du primaire, fin du collège, et que c'est un processus cumulatif, en perdant 2 % chaque année, il est 20 à 30 % moins bon à la fin. Et donc du coup, ça paraît être une baisse très très forte. En fait, c'est juste que le système s'est dégradé un peu à chaque niveau. Et donc pour inverser la tendance, nous, on identifie trois grands leviers que sont la formation continue intensive des enseignants, et pas n'importe quel type de formation, c'est-à-dire des formations de à peu près 80 heures par an, ce que font les pays qui ont réussi à remonter leurs résultats, comme l'Angleterre, ouais. qui encore aujourd'hui est
1: de bon aujourd'hui jour,
3: vous le rappeliez.
1: Existe ? C'est-à-dire qu'aujourd'hui, il y a une formation continue des enseignants ou pas ?
3: 18, c'est obligatoire, c'est 18 heures dans le primaire, et il n'y a pas d'obligation au collège.
1: D'accord.
3: Donc l'idée, elle serait quand même de changer assez radicalement la donne avec au moins 80 heures et des formations qui soient ancrées dans les pratiques de classe, c'est-à-dire beaucoup axées sur la pédagogie, comment on enseigne certains concepts comme la division, la multiplication, comment on anticipe les difficultés des élèves avec une sorte de chorégraphie sur vous montrer cet exercice, vous montrer les erreurs qu'on pourrait faire pour que l'élève, pour anticiper un peu les difficultés que les uns et les autres pourraient rencontrer. Avec ça, vous avez un deuxième plan qui est, un deuxième pan de réforme qui est sur les ressources pédagogiques, très lié au premier, mettre à disposition des fiches de cours qui soient par exemple beaucoup moins théoriques que celles qu'on a aujourd'hui, mais à nouveau plus ancrées sur la manière dont on déroule un cours, certifier les manuels scolaires. On est un des rares pays où il y a des manuels qui ne sont pas certifiés, donc certains ne vont pas avoir forcément les meilleures pratiques pédagogiques. Ouais. Et le troisième point, c'est de faire des choses plus ciblées sur les décrocheurs tôt. Et donc d'avoir, aujourd'hui, on a un système d'évaluation qu'on a mis en place ces dernières années, qui est donc très utile, mais qu'on n'utilise pas, donc qui est utile pour un thermomètre général, mais qu'on n'utilise pas pour cibler les efforts des équipes pédagogiques. Là, on pourrait repérer les 10 à 15% les moins bons. Et dès le début d'année, avoir des groupes, petits groupes de 3 à 4 au maximum pour essayer de faire monter leur niveau.
1: Ce qui n'est pas une révolution, non.
3: Mais justement, ce qui est intéressant, oui. C'est que la révolution, ce serait de dire, on va se dire que sur 10 ans, on a au moins ces trois piliers sur lesquels on devrait pouvoir tous être d'accord. On va les maintenir, on va les financer. Et donc déjà, ça rassurerait beaucoup le corps enseignant, qui aujourd'hui a des mesures qui sont annoncées, pas financées, changées, par exemple, sur les groupes de niveau, dans les groupes de besoins,
1: pas continuées.
3: Et donc, avoir une loi de programmation décennale, où on dit on va sanctuariser les financements, on va financer ça, on va s'y tenir, ce serait un grand progrès. Nous, on a testé ces différentes mesures auprès de, avec un sondage, 800 personnes, 800 enseignants, et 85% sont d'accord avec l'idée de la loi de programmation décennale, et il y a un accord aussi très fort sur les mesures une par une. Et en termes de coût, juste pour finir...
1: Il nous reste une demi-heure. Justement, sur le coût, est-ce que la natalité est notre chance, parce qu'on va pouvoir récupérer sur la baisse des effectifs? On voit ça dans un instant. Vous ne bougez pas, Xavier Jaravel, Stéphanie Villers et Philippe Mutrici. À tout de suite.
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1: 10h pile sur BFM Business, les experts, ça continue. On est avec Philippe Mutrici, avec Xavier Jaravel et avec Stéphanie Villers. Et c'est jour de PISA aujourd'hui. Je vous redonne les résultats. C'est pas un changement majeur. On va toujours dans le même sens. C'est-à-dire que la France plonge dans le classement PISA. Alors, l'ensemble des pays, quand même, de l'OCDE sont en baisse. Mais la France est toujours plus concernée que les autres par la baisse. On est à des niveaux records de baisse en mathématiques, en compréhension de l'écrit, en sciences, des scores qui sont de plus en plus bas. On voit ça avec nos invités. On était en train de regarder les solutions avec Xavier Jaravel. Stéphanie Villers, on le disait pendant la pause, il y a la bonne dette et la mauvaise dette. Finalement, ça, c'est un bon investissement, l'éducation.
2: Oui, ouais, ça a toujours été un bon investissement. Et on l'a vu par le passé, hein, parce qu'on n'a pas toujours été mauvais. On a été au départ assez bon, justement, notamment pour former nos ingénieurs. Et on a vu ce que ça nous a rapporté. On a quand même été capable, notamment, à mettre en place tout un système de nucléaire. On avait des idées, on avait une stratégie à long terme. Donc ça peut effectivement rapporter gros sur le long terme. Et à écouter Xavier, ce qui me semble important dans le programme pédagogique, c'est la stabilité. C'est-à-dire qu'il faut, mais comme tout d'ailleurs en France, en fait, on manque de ça. Alors, on voit bien que les entreprises que je connais mieux, ils réclament de la stabilité fiscale pour pouvoir se projeter. Là, c'est pareil, c'est-à-dire que les professeurs face à leurs élèves, ils doivent avoir un plan d'attaque pour savoir où on les emmène en réalité et non pas avoir un... Peut-être un ministre de l'éducation qui change tous les ans. Ça devrait être d'ailleurs peut-être...
1: Non mais non seulement il change, mais en plus il pense le contraire de celui d'avant, ce qui est dans un même gouvernement.
2: En fait, voilà, il joue avec les générations à venir. Et ça, c'est
1: l'écart entre, entre Belloubet et Pap Ndiaye, je ne sais pas si vous vous souvenez, quand même, on est sur deux salles, deux ambiances complètes, quoi, Stéphanie.
2: Et après, moi, quand on regarde l'écart entre garçons et filles, moi, ça m'interpelle parce que là aussi, on sait où sont nos besoins. On nous dit il faut beaucoup plus d'ingénieurs. Donc, en France, et on sait super bien les former. Hein, en réalité, par rapport aux autres pays, ça, on sait notre domaine. Et donc, il faut plus de filles. Ça tombe bien, on fait quand même partie de la moitié de la population. Hein, on n'est pas anecdotique. Et on voit que la promotion, rien que je regardais de Polytechnique, en 20 ans, elle est passée de 400 à 430. C'est-à-dire qu'il y a eu 30 élèves de plus. Comment voulez-vous ? Alors, ça veut dire quoi ? Ça veut dire que les filles doivent arriver, mais prendre la place des garçons à ce moment-là. Donc, en fait, il faut être logique. Si on veut doubler et avoir plus d'ingénieurs, il faut aussi accroître le nombre d'élèves sur les bancs des écoles d'ingénieurs. Donc, il y a cette espèce de double discours où on dit, il n'y a qu'à Faucon, mais derrière, en fait, même les écoles ne se mettent pas en ordre de marche. En réalité, s'il y avait vraiment ce projet... Mais qui coûte cher, c'est vrai, parce que effectivement, financer les écoles d'ingénieurs, ça coûte cher en France, pas, parce que c'est quand même en grande partie de l'argent public. Mais revenir sur ce système en disant, on manque de 10 000, 20 000 ingénieurs par an, il faut les former. Après, c'est aussi la culture de l'impossible en France. Je finis par ça, on entend surtout dire comment c'est pas possible pour les filles de s'intéresser aux maths et pour les garçons de s'intéresser à la littérature. Enfin, aussi tout ça à long terme, ça a un impact.
1: Mais ça change, non ? Je sais pas, moi, les miens sont encore petits, mais non, ça change, non ?
2: J'espère qu'on est capable de dire, mais ça relève du rôle des parents à espérer que leurs enfants, filles ou garçons, aient l'ascenseur social qui était permis il y a une trentaine d'années où c'était un peu la promesse républicaine. On arrivait à l'école, ses parents pouvaient être agriculteurs, on pouvait être autre chose. Aujourd'hui, je ne sais pas ce qui se passe dans l'inconscient collectif pour que ces espèces de déterminisme social et aussi de genre où rien n'évolue non plus. C'est-à-dire qu'on sait identifier, mais on ne fait pas évoluer les choses.
1: Philippe ?
0: Oui, je voudrais revenir sur ce chiffrage à 4,5 milliards, parce que j'ai l'impression que Xavier, et même nous tous sur le plateau, on le présente en disant, pardon, excusez-nous, c'est un petit peu d'argent.
1: C'est le chiffrage du CAE pour le plan éducation.
0: Oui, mais n'ayons...
1: C'est 4 ou 4, 5 ?
3: C'est que 4.
1: C'est 4, que 4. Hein.
0: C'est même pas 4. Voilà.
1: Non, c'est 4. C'est 4. C'est déjà bien.
0: On a trouvé 500 millions d'économies. Non, mais juste pour remettre. Il ne faut pas s'excuser de présenter un plan à 4 milliards. Enfin, moi, je trouve que. Enfin, d'abord, je trouve que les mesures sont extrêmement pertinentes. Mais en plus, ce n'est pas si cher. Petit ordre de grandeur. On a parlé du budget de la France tout à l'heure. Enfin, l'ensemble des dépenses publiques, 1700 milliards. On a parlé des dépenses sociales, 1000 milliards. La seule indexation automatique de tous les minima sociaux, retraites, etc. quand le Parlement n'agit pas, c'est 22 milliards par an. C'est-à-dire que chaque ministre des Finances qui prépare le budget, ce qu'il est en train de faire, N plus 1, part avec un trou de 22 milliards, enfin plutôt un accroissement des dépenses de 22 milliards. Donc là, on est sur 4 milliards. Donc ça veut dire que si on freinait un petit peu les indexations automatiques, je ne donnerai pas d'exemple parce que sinon vous allez recevoir plein de messages de personnes concernées pour dire c'est scandaleux.
1: Toute personne concernée est contre.
0: Sur ce plateau, général. Voilà, c'est ça. Mais voilà, c'est un ordre de grandeur. Ensuite, Xavier a rappelé que ça pouvait créer 150 milliards de PIB en plus à un horizon de 15 ans. Dans un pays où les prélèvements obligatoires sont de 50%, ça veut dire qu'à 15 ans, ça fait 75 milliards de recettes publiques complémentaires. Donc effectivement, ça fait plus que s'amortir ces 4 milliards. Donc, et même si on devait augmenter le salaire des professeurs, donc ça doublerait probablement le coût de ce plan. On est dans un budget de l'éducation nationale aussi, rappelons les ordres de grandeur, entre 80 et 90 milliards. Pardon, ma mémoire défaille, mais c'est un ordre de grandeur. Et peut-être que c'est pas tous les professeurs, peut-être que c'est pas certaines matières seraient augmentées plus que d'autres. Et puis, on peut aussi profiter, si c'est un grand plan de stabilité sur 10 ans, de reposer la question du nombre d'heures enseignées, donc où la France, les professeurs français enseignent un peu moins en heures que les autres, que dans les autres pays. Et donc, on peut arriver à financer ces 4 milliards assez facilement. Enfin, je vois pas pourquoi ça serait impossible. Je voudrais un mot au-delà du plan budgétaire sur le score PISA. C'est vrai qu'il est tombé à 9h30, donc faut qu'on le lise dans le détail. Mais j'ai cru voir que la Chine, quatre provinces de Chine étaient en tête.
1: Toujours. C'est-à-dire que les pays asiatiques restent
0: que l'OCDE suggérait qu'il y avait une forme de corrélation. On l'a rapidement dit tout à l'heure, mais il faut qu'on y revienne sur l'utilisation des écrans. Oui. L'utilisation des écrans en Chine pour les enfants n'est pas du tout la même qu'en Europe.
1: Mais c'est l'utilisation des écrans, ces réseaux sociaux, tout ça qui pose problème.
0: Notamment
1: c'est pas forcément apprentissage sur tablette.
0: Bien sûr, enfin moi je pensais vraiment aux réseaux sociaux. Donc dont on sait très bien, et d'ailleurs on a essayé de le faire, mais ça a été un échec au Parlement, ça a été censuré, mais dont on sait très bien qu'il y a un sujet en France sur l'utilisation de ces réseaux sociaux. Alors donc il y a le portable à l'école, donc là c'est testé en ce moment pour la suppression, enfin, mais on a aussi cette question des réseaux sociaux. Donc il faut regarder l'ensemble des questions qui sont posées par ce rapport. Pour PISA, et notamment cette question des écrans.
1: Xavier, je reviens aux questions de démographie. La baisse de la natalité, c'est notre chance. C'est-à-dire qu'à un moment donné, c'est là où on va pouvoir faire des économies. On va avoir, de fait, besoin de moins d'écoles.
3: En tout cas, c'est un choix stratégique auquel on fait face. C'est-à-dire qu'on va avoir environ 15% d'élèves en moins à horizon 2035, du fait de la baisse de la natalité ces dernières décennies. Donc ça, c'est au primaire et collège, surtout. Et donc, il faut décider soit de réduire la taille des classes, donc vous renouvelez les enseignants au même rythme. Et donc, nous, on recommande au primaire, effectivement, de renouveler les enseignants au même rythme pour ramener la taille des classes au primaire.
1: Ça marche, la baisse du nombre d'élèves.
3: Ça aussi, ça marche. C'est-à-dire que c'est un des exemples qui est autofinancé à long terme. À court terme, ça permet de faciliter les apprentissages. C'est, dans nos chiffrages, moins efficace que les mesures que je mentionnais tout à l'heure sur la formation, les ressources pédagogiques, le tutorat. Mais c'est aussi quelque chose qui est efficace.
1: Donc vous ne touchez pas aux classes de primaire. Donc,
3: l'âge de primaire, voilà, on baisse la taille des classes. Et en revanche, au collège, on renouvelle un peu moins les professeurs. Et donc, du coup, ça permet de dégager des marges budgétaires et d'avoir ces 4 milliards. Donc, les 4 milliards, en fait, ce serait 2 milliards qui correspondraient à la baisse de la taille des classes au primaire. Donc, ça coûte quand même beaucoup d'argent de baisser la taille des classes, mais on pense que c'est efficace. Et après, 1,5 milliard pour la formation, 500 millions pour tutorat et ressources pédagogiques, parce que ça, c'est moins cher. Et donc, après, vous pouvez effectivement aller au-delà en réfléchissant à des augmentations pour les enseignants, puisqu'on sait que les enseignants sont moins payés qu'à l'étranger. Donc, c'est un enjeu de justice que de mieux les payer. Ça pose la question du modèle de société. Si on veut être une société qui valorise l'apprentissage,
1: mais c'est plus la justice que l'efficacité.
3: Pour les analystes, même à horizon 10 ans, c'est forcément plus un enjeu de justice que d'efficacité, parce que le corps enseignant est renouvelé de l'ordre de 3% par an. Et donc peut-être qu'avec des rémunérations plus attractives, vous recrutez de meilleurs profils, mais ce n'est pas ça qui va changer vraiment la... Vous voyez, les enseignants aujourd'hui ont une motivation intrinsèque, ils sont dans leur métier, ils font du mieux qu'ils peuvent pour transmettre à leurs élèves. Et donc il faut plutôt les soutenir avec d'autres outils, formation, ressources pédagogiques, formats plus spécifiques comme le tutorat. La rémunération, c'est plus un enjeu pour moi de justice au premier chef. Et donc, pour dire qu'au final, les enjeux financiers ne sont pas si importants.
1: En fait, ce n'est pas désespéré.
3: C'est-à-dire que ces 4 milliards, c'est absorbé par la baisse démographique qui est de l'ordre de 5-6 milliards à horizon 10 ans. Donc on peut, même sans aller piocher dans le reste du budget, dire on sanctuarise le budget de l'éducation nationale tel qu'il est aujourd'hui et on va juste redéployer ces montants. C'est pas ce qu'on fait actuellement. Chaque année, on rabote un peu le budget dans le contexte budgétaire contraint qui est le nôtre.
1: Mais c'est pas désespéré, parce que Stéphanie disait on fait rien, on fait rien. Vous dites on peut changer la donne.
3: D'ailleurs, on a eu le premier quinquennat Macron, Jean-Michel Blanquer est resté pendant 5 ans. Il a lancé plusieurs mesures qui étaient d'ailleurs un peu dans cet esprit, mais qui étaient à petite échelle. Il y a eu un dédoublement des classes au primaire, REP plus, mais donc c'était que dans certaines zones, que pour CPCE1. Il y a eu un début de plan sur la formation de professeurs de mathématiques. C'était suite à un rapport de Villani et Toro Sciences, le plan mathématiques. Mais ça n'a pas été ensuite vraiment porté et déployé à plein. Et donc, je pense qu'il y a de plus en plus un consensus sur... je pense que nous, ce qu'on a réalisé, c'est qu'en fait, même un petit nombre de mesures, dès lors que c'est maintenu dans la durée, ça peut vraiment changer la donne.
2: Il y a un autre sujet quand même qui va redistribuer les cartes, c'est l'arrivée de l'IA. C'est-à-dire que je pense qu'il faut intégrer dans notre programme pédagogique, il faut être innovant, parce qu'en fait, la page est complètement blanche. On est en train de découvrir, à la fois dans l'entreprise, mais aussi dans notre quotidien, l'apport de cette nouvelle technologie. Et moi, ma crainte, c'est qu'en France, on a souvent, dans le système éducatif, été en retard. C'est-à-dire que l'arrivée de l'ordinateur est arrivée beaucoup.
1: Mais s'il n'y a pas de formation en même temps.
2: Je pense que tout le monde est logé à la même enseigne. Enfin, tous les professeurs du monde se font face à cette même problématique en réalité. Donc, je pense que la France, qui est assez créative, devrait s'emparer de ce sujet en se disant il y a certains domaines où on n'a pas été bon par le passé. Ça coûtait cher de mettre. Enfin, je parle de mon époque. Les ordinateurs sont arrivés très tardivement parce que ça coûtait trop cher. Et donc, on a pris du retard par rapport à d'autres pays où peut-être ils étaient moins nombreux. Donc, évidemment, le poids est moins conséquent. Il n'empêche qu'aujourd'hui, là encore, on peut faire un bilan de ce qui a manqué à l'éducation en France et se dire qu'aujourd'hui, on va surfer sur la vague, on va être mieux que les autres. C'est-à-dire qu'on ne va plus apprendre comme avant. Il faut arrêter de se dire que... je ne pense pas que juste stabiliser le système en disant on fait 4 mesures dans un contexte où les enfants ne vont plus apprendre de la même façon. Et je pense que la question, c'est qu'est-ce qu'on veut que les enfants apprennent, en fait, et quel est le socle.
1: C'est quoi l'intelligence de demain? C'est ça, exactement.
3: Déjà, il ne s'agit pas vraiment de stabiliser le système, mais plus de le transformer d'une manière qui s'appuie sur la recherche, notamment en pédagogie, et de maintenir les mesures dans la durée pour qu'elles soient vraiment déployées, vraiment mises en œuvre. Mais après, tout à fait d'accord avec votre point sur le fait que l'IA génératif peut changer la donne. Sur ça, pour l'instant, il y a des résultats assez disparates selon ce qui est vraiment fait. Donc, c'est un sujet sur lequel je pense qu'il faut expérimenter, qui pourrait potentiellement avoir des très gros effets, mais selon les études, selon les contextes, là où ça a été fait, notamment aux États-Unis où ils ont un système d'éducation très décentralisé, vous avez différents districts qui ont essayé différentes choses. Parfois, ça marche très bien, parfois, ça marche très mal. Donc, il faut être, je pense, prudent. On n'est pas dans une situation où on peut lancer à plein ce sujet-là. Juste pour évoquer très brièvement le sujet que vous évoquiez tout à l'heure sur les enjeux de femmes-hommes et le lien avec les écoles d'ingénieurs, ça, c'est un autre chantier où, pour le coup, on n'a pas vraiment placé d'ambition suffisante. C'est-à-dire que vous évoquiez le problème des représentations, les rôles modèles, les carrières vers lesquelles les jeunes filles se projettent. On voit qu'il y a un résultat scolaire égaux au lycée en maths. Les garçons, c'est beaucoup plus probable qu'ils se tournent vers des filières scientifiques à l'université ou les classes préparatoires aux grandes écoles d'ingénieurs. Et en fait, on sait que là, pour le coup, il y a des outils assez simples qui permettent de faire découvrir ces métiers. C'est le rôle de la politique d'orientation. Et souvent, c'est plus une logique d'incarnation que d'information. C'est-à-dire que les cas où des femmes scientifiques viennent présenter leur carrière, même assez rapidement, une ou deux heures. La Fondation L'Oréal fait ça, par exemple. Ça a été évalué par des chercheurs.
1: Donc, le rôle modèle, ça fonctionne.
3: Le rôle modèle fonctionne très, très bien. Et ça montre que ce n'est pas que de l'information, mais surtout de l'incarnation. Est-ce qu'on se retrouve
2: le nombre de places aussi. Si le nombre de places augmente pas, moi, je pense que de toute
1: façon... Ou les doubler les places à Polytechnique.
2: Ça fait toujours un frein à ceux qui considèrent que c'est leur place.
3: C'est un bon point.
2: En réalité, ouvrir la place aux autres, c'est compliqué.
3: C'est un bon point. Par exemple, Polytechnique a ouvert un bachelor, donc ce n'est pas par la voie concours. Donc, il y a plus de personnes maintenant qui sont éduquées à Polytechnique. C'était une manière de faire. L'aspect, en fait, il y a aussi l'idée que les filles qui sont très, très fortes puisse remplacer des garçons qui étaient aussi très forts, mais quand même un peu moins forts. Donc, même à place, c'est bien effectivement de réfléchir à ouvrir le nombre de places, mais je pense qu'avec le système tel qu'il existe, il y a aussi des gains à avoir à diversifier la composition genrée des élèves en école d'ingénieur.
0: Donc, de toute façon, on ne forme pas assez d'ingénieurs en France. Donc, en dehors de même du problème de genre, il faut augmenter le nombre de places. On forme à peu près 120 000 ingénieurs en France. Ça couvre à peine la transition démographique dans l'industrie. Donc, il faudra de toute façon plus d'ingénieurs. Juste un dernier mot sur l'IA. À l'inverse, il ne faudrait pas penser que de dire, et ça en France, je pense que beaucoup de gens vont le dire, vont se dire, ah ben oui, le classement PISA, ça baisse, mais bon, c'est pas grave parce qu'il y a l'IA, donc l'IA va remplacer le classement PISA. Non. La seule façon de bien utiliser l'IA, la seule façon d'être performant avec de l'IA, c'est de soi-même être hyper performant, d'avoir un très bon niveau de connaissance, de façon à bien prompter, parce que faut quand même rappeler que l'IA générative, c'est du langage, donc le fameux prompt. Si on prompte n'importe comment, on a des résultats qui donnent n'importe quoi. Et en plus, il faut challenger l'IA, ce qui suppose d'avoir de l'expérience, d'avoir un certain niveau de connaissance,
1: un
0: esprit
1: aussi.
0: Critique très pointu, et ça s'apprend à l'école. Donc, c'est pas peut-être mesuré directement dans les trois scores PISA de l'OCDE, qui sont sciences, maîtrise du langage et puis mathématiques. Mais dans la maîtrise du langage, pas très loin, il y a quand même cet esprit critique absolument nécessaire.
1: Il nous reste 10 minutes, j'aimerais qu'on parle de Mistral, notamment avec vous Philippe, sur cette nouvelle levée de fonds. 3 milliards d'euros annoncés ce matin, une valorisation de plus de 21 milliards. Alors c'est la plus grosse levée de fonds européenne pour une boîte de la tech. On reste quand même très loin des boîtes américaines. Est-ce que c'est encore une boîte européenne, Mistral ?
0: Que ce soit une boîte française, européenne, oui, bien sûr, ça l'est toujours. Mais je dirais, la vraie question, c'est que justement, on est en train de construire un champion européen. Peu importe, je dirais, les financeurs. Quand l'Europe finance les géants de la tech américaine, à aucun moment on a dit la tech américaine n'est plus américaine. Elle est toujours américaine, la tech. Donc là, ce qui est en train
1: Parce que les tickets sont pas les mêmes.
0: C'est sûr que dans le fonctionnement de l'économie mondiale très technologique, on a deux retards à rattraper. Le premier retard, c'est qu'on a créé en Europe les systèmes de financement de capital risque avec 40 ans de retard par rapport aux États-Unis. La Silicon Valley, elle existe depuis les années 50 aux États-Unis. La Silicon Valley française, elle existe depuis la fin des années 90. Donc c'est sûr qu'en termes de taille d'écosystème, et ça, toutes les données le montrent, on est en train de rattraper le retard. Il y avait, par exemple, au début de l'action de BPI France en 2013, il n'y avait aucun fonds français qui levait plus de 500 millions dans l'année.
1: Ah oui.
0: Maintenant, on a beaucoup de fonds français qui lèvent plus d'un milliard, et c'est pareil en Europe. Donc, premier retard à rattraper, l'écosystème. Si vous n'avez pas un écosystème qui est prêt à mettre beaucoup d'argent dans les startups prometteuses, de toute façon, la valorisation des startups à la fin, elle est plus basse. Et le deuxième retard qu'on a, c'est qu'on a, on peut se le dire, et ça c'est pas que français, c'est européen, on a raté la révolution numérique précédente. Celle des moteurs de recherche. Donc toute la génération de Google, d'Android.
1: Mais on va pas rater le quantique.
0: Et on est en train de se repositionner sur l'IA. C'est ça qu'est en train de se faire. Oui, avec des valos qui sont encore inférieurs de l'autre côté de l'Atlantique, mais avec la chance d'avoir au moins un champion, il est français, et tant mieux. Et dans le quantique, effectivement, là pour le coup, on est vraiment encore au même niveau que les autres.
1: Enfin, un champion, on a Mistral, on a Pascal qui vient de annoncer sa cotation sur le quantique, il y a Guinface qui vient d'être acheté par Nvidia.
0: Bien sûr.
1: Tout ça, c'est des polytechniciens qui sont à la tête de ces boîtes-là. Mais on a quand même toujours, Stéphanie, un petit problème de capitaux quand même en termes d'échelle.
2: Alors déjà, il faut d'abord se réjouir. C'est quand même une bonne nouvelle, hein, parce que on n'a pas, il n'y a pas tellement d'entreprises IA au niveau européen. Enfin, il y en a quelques-unes, mais ça n'a rien à voir. Je regardais le nombre de milliardaires dans l'IA aux États-Unis. L'IA, c'est à peu près 40 personnes. En Europe, c'est à peine 10. Donc, c'est 4 fois plus là-bas. Donc, il y a quand même encore du chemin à faire. Donc, j'essaye de ne pas être trop négative, parce que c'est vrai que...
1: Mais le quantique, ça rend optimiste, je trouve,
2: oui,
1: sur la révolution du quantique. Là,
2: oui,
1: on n'a pas raté la marche, quoi.
2: Ouais. Là, on est effectivement... On est super bon, mais on va... on risque d'avoir le même mur que tous les autres, le mur du financement. En réalité, il faut passer à l'échelle européenne. Et quand... Mistral, en fait, c'est une boîte française, c'est pas une boîte européenne. On veut se donner un genre, mais Airbus, c'est une boîte européenne. En réalité, il faut passer à l'échelle. Et aujourd'hui, il n'y a pas du tout d'ambition à ce niveau-là. Enfin, je veux dire, les pays européens, ils sont encore concurrence. Hein, on le voit dans mille domaines, oui. Notamment la défense. Donc, ce qui, moi, m'interpelle, c'est pourquoi on a été capable de faire Airbus et pourquoi on n'est pas capable de faire autre chose. On l'entend, mais en réalité, c'est toujours la même chose. On arrive à faire ce constat et on se dit, rien ne bouge. Aujourd'hui, enfin, il y a 2 ans, quand on entendait parler de Mistral, véritablement, on pensait que ça allait devenir une boîte à l'échelle européenne. On était en avance, on était bon, il suffisait d'avoir une agrégation de capital humain de différents pays européens. Et comme on a effectivement les talents, on est tout à fait comparable à ce qui se passe, ce qu'il y a aux États-Unis, au bout de 3 ans, on n'a toujours pas été capable. On reste à l'échelle française.
1: Xavier ?
3: Effectivement, d'un côté, le verre à moitié plein, c'est que c'est une belle, très belle levée de fonds. Ça montre qu'en Europe, on peut lever plusieurs milliards. Le verre à moitié vide, c'est que c'est une valorisation de l'ordre de 20 milliards par rapport à des labos américains qui sont entre 600 et 1000 milliards de valorisation. Donc, ça reste des choses assez différentes. Et Mistral joue un rôle essentiel sur tous les enjeux de souveraineté, de déploiement de l'IA, de différents modèles, open source, parfois d'ailleurs qui ne viennent pas forcément de l'équipe de Mistral elle-même. Après, il y a la question de savoir si on peut avoir en Europe nos propres modèles frontières. Donc, et pour l'instant, c'est plus vraiment...
1: C'est plus l'actualité,
3: on est
1: non ?
3: De moins en moins optimiste, ouais. sur cette possibilité-là. Et donc après, le débat, c'est peut-être qu'il faut miser sur d'autres révolutions technologiques, qui est le quantique, ou alors se dire, non, finalement, les modèles frontières, mais pour pouvoir espérer rattraper OpenAI Cloud, il faudrait vraisemblablement dépenser de l'ordre de centaines de milliards d'euros par an. Donc on est par rapport aux dépenses qu'on parlait tout à l'heure sur l'éducation, ouais. Ça devient quelque chose de totalement différent. Et donc ça pourrait être porté que à l'échelle européenne. Et il est difficile, probablement au niveau européen, de miser sur une entreprise française. Donc il y a toujours ces logiques de juste retour au niveau européen où chaque pays va vouloir récupérer une partie.
1: Non, on a fait ça chez Airbus, hein, avec le juste retour, ouais, chacun, en fait, et comment.
2: Ouais, si on étudie la question, parce que c'est vrai, pourquoi Airbus et pas les autres ? En fait, Airbus, ça a débuté de rien, en fait. Là aussi, il n'y avait pas de constructeur au départ sur lequel on pouvait miser, ou en tout cas pas grand-chose. En fait, il y avait un projet commun. C'est ils écrivaient leur business model ensemble, alors que on essaye en Europe de construire ces nouvelles technologies, notamment l'IA, chacun de son côté, et il y a quand même ça reste quand même une fierté nationale de mettre en avant Mistral, c'est une boîte française avec des polytechniciens, on a un vrai savoir-faire, mais le partage du savoir-faire pour monter à l'échelle. Parce qu'effectivement, ce n'est pas qu'une question de capitaux, c'est aussi une question de volonté à la fois politique, mais aussi industrielle, de ce partage de connaissances pour pouvoir assurer notre souveraineté européenne. Mmh. On a tous à y gagner, hein, en réalité, mais on voit des réticences, notamment en Allemagne. On voit bien que l'Allemagne, qui a quand même son modèle qui s'effrite de toutes parts, qui est obligée de reconstruire son business model, reste avec un principe un peu désuet où ça doit être des entreprises allemandes qui se déploient au détriment d'autres entreprises.
1: Il y a des champions allemands et italiens de l'intelligence artificielle. Je suis incapable de vous citer leur nom, Philippe. Pourtant, elles existent.
0: Malheureusement, moi aussi, je suis incapable de. En plus, je n'ai pas une très bonne mémoire des noms, donc ça fait un joker.
1: Mais on n'est pas tout seul, quoi. En Europe.
0: Non, bien sûr, on n'est pas tout seul. Mais juste un petit point de méthodo là aussi. C'est vrai que la valorisation de Mistral est beaucoup plus faible que ses consoeurs américaines, mais la valorisation, c'est, pardon de le dire, pas si important. Ce qui compte, c'est le cash qui rentre. Mm. Donc c'est la levée de fonds, en fait. Alors elles sont aussi moins importantes qu'aux États-Unis, on est d'accord. Mais en fait, la valo, c'est juste le nombre d'actions que vous allez avoir pour l'argent que vous mettez. Vous calculez une valo. Donc la valo, c'est la dérivée de la quantité d'actions que vous distribuez. Donc ça va plutôt traduire une plus forte appétence pour les levées de fonds des consoeurs américaines que pour la levée de fonds française, puisqu'il y a un peu plus de capital qui part dans les mains de ceux qui apportent de ce qu'on appelle le new money. Donc voilà, la valo, faut pas trop se fixer là-dessus. Ce qui est important, c'est les levées de fonds successives. Donc il y a déjà une levée de fonds l'année dernière, il y en a une cette année, et donc
1: là c'est pour la recherche.
0: Donc, oui, c'est ça. Et donc ça prouve qu'il y a un modèle derrière et que ça attire des investisseurs et qu'il y aura des plans de développement et des succès à l'avenir. Donc, ça c'est mon premier point. Mon deuxième point, c'est que sur l'intelligence artificielle, effectivement, on a cette pépite, hein, ce fleuron, mais on a d'autres avantages en France qu'on saura peut-être monétiser ou traduire à l'avenir en termes économiques. Bon, on a les mathématiciens, on a quand même, parce que nos chercheurs français, ils sont chez Mistral, mais ils sont aussi chez les concurrents. Donc, les plus grands modèles de la planète, sauf les Chinois, à ma connaissance, ont été faits avec des Français. Donc, c'est pas nous les inventeurs de l'IA, on est d'accord, mais en tout cas, on a beaucoup d'experts en intelligence artificielle, qui entretiennent un niveau de connaissance, et niveau de connaissance dans un pays, Xavier a beaucoup écrit dessus, c'est quand même important, on l'a redit tout à l'heure pour l'innovation. Donc ça, c'est un atout qu'il faut savoir conserver. Et deuxième atout aussi, on a aujourd'hui, face aux limites physiques, on n'en parle pas assez, mais il y a des limites physiques. Les limites qui sont la production des puces, des calculateurs, des mémoires.
1: Et de l'énergie peut-être.
0: Et vous me voyez venir.
1: Je vais très vite.
0: Et de l'énergie, oui, parce que le temps tourne, je suis trop long.
1: Pas
0: mais bien sûr, ça, c'est un autre avantage pour la France. Donc on a, en termes d'énergie, c'est pas par hasard s'il y a autant de data centers qui viennent s'implanter en France. De l'énergie stable, durable, décarbonée, pas cher, c'est la France.
1: Juste Philippe, un dernier mot, parce qu'il nous reste effectivement deux minutes. Juste, Mistral, ils ont pivoté quand même sur le modèle. On ne cherche plus à faire la course avec OpenAI, on est passé à autre chose, non ?
0: Pas plus loin sur Mistral, parce que BPI France est actionnaire.
1: Alors Xavier, c'est bien, comme ça vous passez la parole.
3: Peut-être pour prolonger la réflexion, donc là, effectivement, on parlait, c'est très important, de la maîtrise des modèles, mais il y a tout un enjeu qui est lié, qui est la diffusion de ces modèles dans le tissu économique.
1: Oui.
3: Et sur ça... La France est un peu dans la... est-ce que les entreprises adoptent ces technologies, quels que soient les modèles ? Et c'est aussi de ça qu'ensuite viennent les gains de productivité. Et sur ça, la France est un peu en retard par rapport... En tout cas, par rapport aux États-Unis, par rapport aux meilleurs adopteurs dans l'Union européenne, on est un peu en dessous de la moyenne européenne, pas très loin. Et ça, c'est un enjeu qui aussi, pour la présidentielle, est très important et un peu sous les radars. Notamment à BPI, il y a quelques dispositifs d'accompagnement à la diffusion, mais c'est pas un axe de politique publique majeur comme ça peut l'être dans d'autres pays, notamment Singapour, la Corée du Sud. Donc ça, c'est tout un autre axe de réflexion qui est complémentaire, parce qu'une fois que vous avez un tissu économique qui adopte plus l'IA, ça vous fait aussi une demande naturellement plus élevée pour vos champions nationaux, notamment Mistral et peut-être d'autres demain.
1: Bon, pour l'instant, on efface la dette. On est très loin de ce genre de discussion, mais c'est le début de la campagne. C'est le début de la campagne. Merci beaucoup à tous les trois d'être venus ce matin. Philippe Mutrici, Xavier Jarabel et Stéphanie Villers. On se retrouve demain pour une nouvelle salle des experts, 9h30, 10h30, disponible évidemment en replay et en podcast. Dans un instant, on parle immobilier avec Marie-Cœur de Roy, les experts de l'IMO. Je vous dis à demain. Bonne journée.
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15: Bonjour et bienvenue dans Tech & Co Business sur BFM Business. Voilà, on va décrypter l'actualité. On va démarrer par du quantique en recevant l'un des patrons d'IBM France sur cette partie quantique, justement essayer de comprendre tout ce qui se passe. Et on va voir, IBM est en train de sérieusement appuyer sur l'accélérateur. Ce sera dans un instant. On recevra aussi Séverine Grégoire. C'est la cofondatrice d'une startup qui s'appelle VistaIQ. C'est une IA qui va aider les gestionnaires de patrimoine, les family office à mieux gérer leurs fonds. Vous allez en comprendre tous avec elle. Elle vient tout juste de lancer cette startup. Deuxième partie d'émission. Débrief de l'actualité IA. Il s'est passé beaucoup de choses. Enfin, Nvidia qui rachète Hugging Face. Est-ce qu'on est à la fin du système token, du système financier avec le token? On va comprendre tout ça avec nos débriefeurs. Allez, Tech & Co Business, on est ensemble pendant une heure. C'est parti sur BFM Business.
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15: Allez, le quantique, c'est le sujet du moment. C'est pas un sujet où on en parlera beaucoup plus dans 10 ans, et on en parle beaucoup aujourd'hui. Avec nous, Pierre Gégère. Bonjour, Pierre.
16: Bonjour, Frédéric.
15: Merci d'être avec nous, responsable des alliances stratégiques dans le quantique chez IBM. Un mot, alors, on va revenir sur une actualité d'IBM avec l'Université de Chicago qui ont résolu en 15 minutes un problème compliqué. On va expliquer tout ça grâce au quantique. Mais petit mot, d'abord, on rappelle sur le quantique, parce que le quantique, alors, non seulement il y a plusieurs technologies possibles, mais aussi déjà, ça peut s'adresser évidemment à plusieurs domaines, la recherche médicale, les matériaux, les calculs de trajectoire, la simulation. Exactement. Mais justement, est-ce qu'on peut trouver quelques familles? Il y a le calcul quantique, la simulation, enfin voilà,
16: explique-nous un petit peu. Bonjour à tous déjà, bonjour Frédéric, ravi d'être là. Il y a 3 grands usages de la technologie quantique dans cette nouvelle révolution, cela parle de la deuxième révolution quantique. Mm-hmm. La première, c'était l'usage du quantique pour... les antennes, les diodes et nos ordinateurs, tout ce qui fait la maîtrise de l'électricité. Dans cette deuxième révolution quantique, on va avoir le calcul quantique, je vais y revenir longuement, parce que c'est principalement sur ça aujourd'hui que travaille IBM. Les communications quantiques, la capacité à transmettre de l'information de manière sécurisée, donc on est capable d'identifier si quelqu'un écoute sur la ligne, en fait, un peu ça le principe. Le troisième sujet, c'est les capteurs quantiques, qui nous permettent de mieux comprendre le monde qui nous entoure, voire de fonctionner. Et il y a un de nos partenaires qui travaille avec nous là-dessus, sur ces sujets-là, sur comment travailler dans une zone où le GPS serait, par exemple, supprimé ou limité.
15: Et ça veut dire que tout ce qui est chiffrement post-quantique, la simulation de ça, ça vient s'insérer un peu
16: dans le chiffrement post-quantique, c'est une protection contre une possible menace qui vient des ordinateurs quantiques, parce que l'ordinateur quantique, on pourrait casser des clés de chiffrement, c'est pas encore fait, mais il y a toute la théorie qui est là pour ça. Et donc, une fois qu'on a cassé ces clés de chiffrement, en fait, ce qu'a fait l'état de l'art du marché, c'est qu'on a travaillé sur des nouveaux codes. On va parler de cryptographie post-quantique, quantum safe en anglais, pour se protéger contre une future attaque. Mais ça n'a pas besoin d'un ordinateur quantique pour fonctionner, ça.
15: Alors, ce qu'il faut savoir aussi, c'est que le quantique, c'est pas c'est le futur de l'informatique, mais c'est pas une nouvelle voie de l'informatique. L'informatique va continuer, l'informatique traditionnelle va continuer sur sa voie telle qu'on la connaît aujourd'hui.
16: IBM a été
15: Le quantique, c'est pas l'étape suivante, c'est une étape
16: Exactement. En fait, IBM a été le premier à définir cette vision. Donc, chez IBM, le mot barbare, c'est quantum centric supercomputing, un super calculateur quantique, on va dire, mais c'est bien le fonctionnement de l'IA traditionnelle, du calcul classique traditionnel et du calcul quantique ensemble, les trois dans un même framework, dans un même processus métier pour résoudre des problèmes qu'on n'est pas capable de résoudre. Et ça, c'est déjà une réalité maintenant. Un exemple qui est flagrant, c'est ce qu'on a fait avec le département de l'énergie américain sur la fusion nucléaire, qui n'existe pas encore, vous savez ça, mais beaucoup de monde travaille dessus.
15: De fission, mais la fusion,
16: C'est plus compliqué. Et ben, cette fusion nucléaire, grâce à un processus qui commence d'abord par l'IA générative, puis du gros HPC et des cartes GPU pour faire de l'IA traditionnelle, c'est des cartes AMD. Et enfin, un ordinateur quantique IBM hébergé à la Cleveland Clinic, on a été capable d'améliorer le processus de sélection des cells qui sont utilisées dans les réacteurs à fusion.
15: Pourquoi ça? On va revenir dessus justement sur les différents travaux d'IBM, notamment tout récent avec l'Université de Chicago. Pourquoi ça s'accélère aujourd'hui? Parce qu'on sent, alors il y a IBM, il y a Google, enfin il y a beaucoup d'acteurs. On voit aussi, nous en France, on a des pépites, entre Pascal, Candela, Cobly, Alice et Bob, c'est 24 encore. Pascal qui entre au Nasdaq, pourquoi il y a cette accélération là en ce moment? Depuis 18 mois, on sent vraiment que c'est en train de frémir, de bouillonner.
16: Oui, il y a beaucoup d'annonces et des fois un peu de hype. Faut faire attention aussi à tout ce qui est annoncé. Nous, c'est vrai que chez IBM, on est sur quelque chose. L'informatique quantique, ça date de 1972-73 chez IBM avec Charles Bennett qui a eu le prix Turing avec Gilles Brassard, un Québécois, il y a quelques mois maintenant. Le prix Turing, c'est l'équivalent du prix Nobel d'informatique, pour ses travaux sur la théorie de l'information quantique en 1975-80, justement. Donc, en fait, c'est un long effort. La différence majeure, c'est qu'en 2016, on avait mis les premiers ordinateurs quantiques dans le cloud chez IBM, 5 qubits, bits quantiques. Oui. Aujourd'hui, on atteint des niveaux qui fait que les grands industriels de ce monde sont capables de faire des choses qu'il est difficile de faire avec les meilleurs ordinateurs.
17: On arrive à avoir un peu plus de choses concrètes.
16: On est très concret. Et surtout, ce que nos grands industriels ont compris, c'est que s'ils ne commencent pas maintenant à travailler sur l'usage et l'algorithmie quantique, les roadmaps de tout le monde, et particulièrement celle d'IBM amenant des ordinateurs parfaits en 2029, donc 2029, c'est demain, il faut se préparer maintenant, il faut avoir les compétences, il faut avoir l'algorithmie prêt, et quelque part,

0: l'université de Chicago faisait partie de trois autres papiers. Il y avait un papier entre IBM et une start-up qui s'appelle Kedma, et IBM et une start-up qui s'appelle Algorithmic, une start-up italienne. Ces trois papiers sont des démonstrations d'avantages quantiques. Donc, on l'avait annoncé en 2024, je me rappelle très bien, à Supercomputing 2024. Jay Gambetta, le patron de la recherche d'IBM, avait annoncé « Nous serons capables de démontrer l'avantage quantique vérifiable ». Et le mot important, c'est évidemment, ça va vite, évidemment, on fait quelque chose de formidable.
1: Ça veut dire quoi, l'avantage quantique ?
0: L'avantage quantique, c'est on fait quelque chose qui n'est pas faisable avec un ordinateur classique.
1: Voilà.
0: Ou il faudrait la Terre entière de l'univers pour le faire, la durée de l'univers pour le faire, ou il faudrait une puissance de calcul équivalente au nombre d'atomes dans l'espace.
1: Et là, on est capable de dire voilà, que ce seuil, on est en train de franchir.
0: Là, on l'a franchi.
1: D'accord.
0: On l'a franchi sur ces trois papiers. Le papier de l'Université de Chicago, on peut en parler un petit peu, c'est... un papier qui est une énorme démonstration scientifique, mais qui n'a pas une valeur métier. Par contre, c'est une très belle démonstration scientifique parce que c'est vérifiable, éprouvé. Et puis surtout, c'est, moi je suis un peu de fierté française là-dessus, Cocorico, un des premiers signataires, c'est un chercheur d'IBM basé en France à Bordeaux, Simon, coucou. On est très fiers de ça, nous, IBM France, d'avoir contribué. Mais il y a aussi les deux autres papiers, c'est beaucoup plus orienté métier et science. On va avoir avec Kedma quelque chose qui va toucher au métier des physiciens et des scientifiques de la physique fondamentale. Et le troisième avec Algorithmic, c'est dans la chimie des matériaux. Et ces trois papiers à chaque fois vont démontrer un avantage quantique, mais surtout, on est capable de le vérifier et de vérifier le résultat. Parce que la grosse difficulté du quantique, c'est quand vous êtes dans un domaine qui est nouveau, que les ordinateurs, même les plus puissants du monde... Voilà, on ne sont plus capables de faire. Comment savoir que ce que vous faites est juste ?
1: Oui, c'est ça.
0: C'est l'avantage de ces trois papiers.
1: Oui, c'est avoir justement avancé sur des choses que l'on pensait indéchiffrables, des gains de temps, baisse de coûts, bénéfices économiques mesurables.
0: Là, principalement des gains de temps.
1: Aujourd'hui, les premiers cas d'usage vraiment que l'on va voir, c'est la chimie, les matériaux, la finance aussi.
0: La finance aussi beaucoup, la finance beaucoup. Alors la finance communique moins.
1: Oui.
0: Parce que la chimie, les matériaux, la pharmacie, il y a beaucoup de recherches
1: ouvertes. La logistique aussi, nous on fait partie du groupe CMA-CGM, investi justement dans
0: qui a investi dans le quantique, exactement. Ils ont d'ailleurs raison.
1: L'observabilité des trajectoires, etc.
0: La CMA-CGM a des très beaux solveurs classiques et donc ils ont raison de se lancer dans des solveurs quantiques aussi. Et très clairement, on est sur la chimie, la pharmacie, la biologie, les nouveaux matériaux, les batteries, mais aussi la finance. Les exemples que je peux donner, dernièrement en finance, Vanguard, HSBC, Allstate, ont tous les trois été capables de démontrer équivalent aux meilleurs résultats classiques avec un ordinateur quantique, voire meilleur.
1: D'accord.
0: Et sur des choses qui sont appliquées dans le métier tous les jours. Donc l'optimisation de portefeuille pour Vanguard, comment je fais pour optimiser un portefeuille pour diminuer mon exposition au risque. HSBC, comment je fais pour mieux réagir sur les marchés financiers, le marché financier européen en particulier.
1: Aujourd'hui, ces machines, on les trouve où ? Alors je crois que IBM en a 20 dans 20, une vingtaine dans le monde, c'est ça, dans des clouds, des data centers. En Allemagne aussi ?
0: Alors on les trouve, pour IBM, c'est deux data centers.
1: Ouais.
0: Qui sont complètement séparés, un aux États-Unis, un en Allemagne, avec une séparation complète entre ces deux environnements pour des raisons évidentes de protection de données de nos clients. Ça fait partie de notre ADN. Et ça fait presque 8-9 machines qui sont réparties dans ces deux environnements-là. Mm-hmm. Les deux ont les mêmes technologies. Mais après, c'est surtout chez nos clients.
1: Oui, c'est ça.
0: Donc, c'est au Japon, c'est au Pays Basque espagnol.
1: Donc on peut les utiliser en cloud, si on
0: exactement.
1: Veut.
0: Exactement, et on peut aussi l'avoir chez soi, pour des raisons évidentes que le on-prem, dans son data center à soi, c'est quand même une des meilleures manières de maîtriser ce qui se fait.
1: Et je regardais sur le plan quantique national, IBM n'est pas encore dans le plan quantique
0: Alors,
1: national.
0: Alors, IBM travaille dans le cadre du plan quantique national avec, par exemple, le CNRS sur un programme de cryogénie, Cryonext, pour fournir des cas d'usage de cryogénie avancée à l'État français, au CNRS, pas à l'État français. Mais non, nous, on ne fait pas partie du programme Proxima. Le programme Proxima est un programme franco-français qui vise à utiliser 5 machines françaises. On n'est pas dedans, voilà.
1: Pour bien comprendre aussi, on le voit à travers nos différentes start-up françaises, là, les Pascal, les Isabelle et tout ça, il y a plusieurs technologies aussi. Il y a l'ordinateur quantique, il y a les composants quantiques. Et IBM est dans quel... se met dans quel
0: Le terme barbare, IBM, on fait des supraconducteurs. Ouais. Et on fait des supraconducteurs à base de liaisons de Josephson. Il y a un monsieur qui a eu un prix Nobel de physique pour ça. Donc Frédéric, vous me pardonnerez, mais on n'aura pas le temps d'en parler aujourd'hui. Et ces liaisons de Josephson, on les grave sur des puces qui sont comme gravés avec les mêmes technologies que ce que vous allez faire pour les puces traditionnelles, les puces IA traditionnelles, sauf qu'on va graver des liaisons de Josephson dessus.

0: Aujourd'hui, IBM est clairement à l'état de l'art de la technologie quantique mondiale, tout type de technologie confondue, que ça soit les ions piégés, que ça soit les atomes froids, que ça soit d'autres types de supraconducteurs. Il n'empêche qu'on continue d'investir sur le sujet, qu'on continue à faire de la recherche sur le sujet. Vous l'avez sûrement vu, on a prévu un plan de 10 milliards de dollars d'investissement sur les 5 prochaines années. C'est un plan qui a été annoncé au mois de juin dernier. Et puis, on vient de faire l'acquisition d'HRL. HRL, c'est un gros laboratoire de recherche aux États-Unis qui est basé sur la côte ouest du côté de Los Angeles. Et eux, ils étaient plus spécialisés dans les spins d'électrons. Et c'est pas quelque chose qu'on va utiliser maintenant, mais c'est quelque chose qu'on va utiliser dans notre roadmap à partir de 2035-2040.
1: Et à Vivatech, on a eu la chance de voir voilà ce qu'on appelle le chandelier.
0: Exactement, hein, le machine, chandelier. Hein. Tout à fait.
1: Si on verra là, on va voir la photo.
0: C'est l'intérieur de la photo que vous voyez là à l'instant. Et c'est vrai que on était très fiers de le présenter. Déjà, moi, j'ai passé une semaine absolument incroyable à Vivatech. Mm-hmm. Ça a été des milliers de personnes qui sont venues nous voir sur l'ensemble de la semaine. À la fin, mes équipes étaient un peu fatiguées. Après, c'est une évolution permanente. Parce que quelque part, le chandelier qu'on a présenté à Vivatech cette année, depuis mi-août, il est déjà outdated, il est déjà en retard, parce qu'il n'était pas modulable. Pas modulaire plutôt, et on a annoncé un nouveau frigo qui fait à peu près 3 fois la taille du frigo que vous avez chez vous, Frédéric, et qui, ce frigo-là, nous permettra de passer à l'échelle et de les mettre en série, parce que c'est joli l'hexagone que vous avez vu à Vivatech, mais c'est pas très... logeable dans un data center.
1: Toute dernière question rapidement, Pierre Gégeard, qu'est-ce qu'on doit dire aux entreprises aujourd'hui là, qui doivent investir dans les projets, former leurs équipes et tout ça?
0: C'est très clair, il y a deux grands problèmes en informatique quantique. Le premier problème, c'est celui d'IBM, c'est comment je fais pour faire l'ordinateur quantique le plus performant du monde. Mm-hmm. Nous, on pense être les leaders du marché, et jusqu'à présent, on a tenu notre roadmap, et donc vous pouvez être certain qu'en 2029, on aura un ordinateur quantique tolérant aux pannes. Maintenant, la question pour toutes les entreprises qui nous écoutent, c'est qu'est-ce que vous êtes capable d'en faire pour vous? Et ça, c'est la deuxième problématique du marché. Et comme pour l'IA, c'est comment est-ce qu'on travaille sur les usages de l'IA? Comment est-ce qu'on travaille sur les usages de l'informatique quantique? C'est un problème qui est aussi important que celui de faire de l'ordinateur. Et donc, moi, je suis très fier, par exemple, en France, d'avoir des startups comme Colibri TD ou comme Qubit Pharmaceuticals qui travaillent avec nous, dont on est partenaire. J'en profite pour faire un coucou à Colibri TD qui vient de lever des fonds dans le cadre de sa première levée de fonds. Voilà, on les accompagne, on travaille, mais ces entreprises-là sont aussi importantes que les entreprises qui font du hardware.
1: Eh bien, merci Pierre Gégeard d'être venu nous parler de tout ça. Je rappelle, vous êtes responsable des alliances stratégiques dans le quantique chez IBM, et puis on aura l'occasion évidemment de vous retrouver tout au long de l'année, je pense, parce qu'il y a beaucoup d'annonces dans ce domaine, et on est bien décidé à suivre vraiment de près ce qu'on en fait depuis déjà pas mal de temps, mais là, comme ça s'accélère, toute cette actualité du quantique. Allez, on marque une courte pause, on va se retrouver avec la start-up VistiQ AI. On va comprendre comment l'IA devient un associé dans les fonds d'investissement. Enfin, on va comprendre tout cela ensemble. C'est tout de suite sur BFM Business.
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1: Voilà, vistiq.ai. Voilà, je me corrige pour cette. C'est une toute nouvelle start-up avec nous, Séverine Grégoire. Bonjour Séverine.
3: Bonjour Frédéric.
1: Merci d'être avec nous, cofondatrice donc de vistiq.ai. Alors lancement avec Marc Ménazé, que l'on connaît bien évidemment dans les fonds d'investissement, qui investit énormément. C'est avec Sowe Fund, c'était son fond. Enfin voilà.
3: Et Founders Future.
1: Voilà. Et en tout cas, il est là présent dans vistiq. Je décris, VistiQ veut devenir le système central de travail des fonds d'investissement privés enrichis par des agents d'IA. Donc, que fait concrètement VistiQ, Séverine?
3: Alors, VistiQ, c'est une plateforme d'intelligence artificielle, donc un système d'exploitation qui a été conçu pour tous les fonds d'investissement. Donc, pour les fonds de private equity, pour les fonds de venture, pour les asset managers, mais également pour les family office. Tous ces fonds d'investissement ont énormément d'informations et de data à traiter dans leur quotidien, mais toutes ces données, toutes ces informations sont très fragmentées et présentes dans différents outils, dans leurs emails, dans leur drive, dans leur CRM, dans tous les outils qu'ils peuvent utiliser.
1: Et personne n'avait pensé à faire un peu agréger toutes ces infos?
3: Non, en fait, les fonds fonctionnent vraiment avec ces systèmes qui sont très, très, très éparpillés. Et donc, nous, on arrive avec VistiQ, on se connecte à leurs outils existants et à la donnée existante, donc on vient agréger cette donnée sur une seule et même plateforme. Ensuite, on va venir capter toutes les décisions qu'ils peuvent prendre, enregistrer tout ce qui se passe dans les comités d'investissement, enfin toutes les décisions qui peuvent se prendre dans la vie d'un fonds d'investissement. On va créer une forme d'intelligence collective, de mémoire institutionnelle du fonds pour donner du contexte.
1: Mais après, je vais lui poser quoi comme question? Est-ce que je peux lui dire, dans quel domaine il faut que j'investisse?
3: Alors, c'est un peu plus précis, je pense, que déjà, dans un premier temps, tu as ton portefeuille qui est vraiment clean, un dataset qui est clean avec tout le portefeuille du fonds d'investissement. On peut interagir, évidemment, en langage naturel pour savoir ce qui se passe dans le fonds d'investissement. Et surtout, on supprime toutes les tâches manuelles qu'un fonds d'investissement peut avoir. On reçoit des reportings quasiment tous les mois ou tous les trimestres des boîtes dans le portefeuille. L'outil permet d'ingérer, de digérer toutes les informations sans intervention manuelle. De la même façon, quand un fonds d'investissement fait un nouvel investissement, il y a toute la documentation juridique et financière à digérer. Et là, pareil, la plateforme vient ingérer toutes ces données.
1: Mais du coup, qu'est-ce qui empêche de faire ça avec un ChatGPT classique qui lui-même va aller chercher les infos et faire cette sorte d'agrégation avec un peu d'entraînement et il peut devenir assez pertinent? Qu'est-ce qui va faire la différence avec...
3: Merci de poser la question. Évidemment, tout le monde me pose la question. Oui. Et c'est très différent parce qu'effectivement, il y a beaucoup de sociétés d'investissement qui essaient de créer leur propre agent ou leur propre workflow directement via ChatGPT ou Claude. Mais en fait, il y a quand même une problématique quand on fait ça. Premièrement, il n'y a pas vraiment de gouvernance de la data, il n'y a pas de traçabilité, il n'y a pas de mémoire, il n'y a pas de contexte autour du fonds d'investissement et il n'y a pas vraiment de moyen de gérer des process qui sont un peu plus complexes à l'échelle d'une société. Au-delà de ça, je veux dire, c'est pas l'interaction avec la machine qui est intéressante, c'est tout le contexte et la mémoire qu'on met autour, c'est la couche d'intelligence qu'on va mettre autour.
1: C'est-à-dire, très concrètement, quelle question, je suis dans un fonds, un family office, mettons,
3: ça va être quoi les questions? Tu connais exactement la performance de ton portefeuille à un instant T. Donc ça, c'est hyper important parce que aujourd'hui, quand on a besoin d'aller chercher une information, ils vont aller la chercher dans leurs emails, dans leur drive, dans des Excel. Là, aujourd'hui, on peut interagir en langage naturel pour savoir quelle est la performance de l'investissement,
1: où en est la société. Là, et c'est à partir de là où je vais dire, tiens, je vais continuer à investir là, ou alors tiens, je vais peut-être le retirer.
3: Exactement.
1: C'est là où, alors on peut utiliser l'IA, lui poser aussi la question d'un côté, mais le but de VistaIQ, c'est pas ça.
3: Alors, il y a d'une part la gestion du portefeuille, donc le Portfolio Management System, mais ensuite on couvre tout le cycle d'investissement, du deal assessment, on reçoit des pitch decks, on fait le premier niveau d'analyse, on prépare le comité d'investissement, on génère des IC mémos, il y a toute la gestion du portefeuille, il y a ensuite la préparation et toute la gestion du quotidien, préparation des boards, préparation des comités d'investissement, préparation des comités de valorisation, gestion des reportings, parce qu'un fonds d'investissement ou des asset managers rendent des comptes, donc il y a tout ça qui est fait de façon autonome, ce qui laisse quand même, en éliminant toutes ces tâches manuelles, on laisse beaucoup plus de temps aux équipes d'investissement de passer du temps sur ce qui compte vraiment. Mm-hmm. Et dans le private equity, ce qui compte vraiment, c'est sourcer les bons deals, c'est vraiment avoir du temps pour prendre les bonnes décisions d'investissement, comprendre les tendances du marché et pas remplir des tableaux Excel.
1: Et comment elle a été entraînée justement cette IA VistaIQ?
3: Alors nous on se base sur les modèles les plus les meilleurs modèles du marché aujourd'hui. Mmh. Donc aujourd'hui, on est agnostique et justement, ce qui est important, c'est qu'on va, pour chaque tâche, aller chercher le meilleur modèle pour la tâche. Et c'est d'autant plus important, tout à l'heure, vous me posiez la question sur est-ce qu'on ne peut pas le faire directement via ChatGPT ou Claude. Mais si on se connecte directement via ces outils, finalement, on va être locké avec ces outils-là. Mmh. Et aujourd'hui, il y a un problème aussi économique avec ça. On ne sait pas aujourd'hui quelle va être l'évolution du prix du token.
1: Exactement.
3: Aujourd'hui, on connaît mais demain, on ne le connaît pas. Avec un système comme VistaIQ, on a un système d'open routing, on va chercher les meilleures IA et on garantit quand même le meilleur prix du marché.
1: Et puis j'imagine que comme on est dans des données quand même assez confidentielles, on reste dans son écosystème, dans son univers.
3: Évidemment, on ne peut pas déployer un système d'intelligence artificielle pour des fonds d'investissement sans sécurité de la donnée, sans gouvernance et sans traçabilité. C'est vraiment très très important.
1: Aujourd'hui, VistaIQ, donc c'est le lancement.
3: Oui.
1: Il y a déjà, j'imagine, des clients qui utilisent cette appli.
3: Oui, on s'est basé sur 10 design partners, donc des family office, des asset managers et des fonds d'investissement pour co-construire la plateforme avec eux, et ce sont nos premiers clients. Aujourd'hui, on a 8 milliards d'euros d'actifs qui sont déjà gérés via la plateforme. Donc ça, on est hyper contents. Et c'est justement ça qui est important. On n'est plus au stade de démo, on n'est plus au stade de la promesse, on est live. Le produit est prêt à être sur le marché et on lance le produit officiellement lors de l'IPEM à Paris cette semaine.
1: Eh bien voilà, merci d'être venu nous en parler ici même. Séverine Grégoire, cofondatrice de VistaIQ.ai, donc un copilote, hein, quelque part.
3: Un operating system.
1: Un operating system, spécialisé dans les métiers de l'investissement non coté, et voilà, qui est capable d'analyser, voilà, de vous donner tout un tas d'informations. Encore une fois, il ne prend pas les décisions, ça reste encore l'homme qui prend les décisions, mais il agrège un peu toutes ces informations. Merci d'être venu nous en parler. On marque une courte pause, on se retrouve avec nos invités suivants. Bah justement, on parlait d'intelligence artificielle. Ça va être ça, notre débrief de l'actualité en intelligence artificielle est encore très riche cette semaine. À tout de suite.
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1: Bienvenue dans ce débrief de l'IA, le premier de la rentrée. Il s'est passé beaucoup de choses cet été. Les rachats, des ruptures, des nouveaux rapports de force entre les acteurs. Il se passe des choses tous les jours d'ailleurs sur ce sujet-là. Et on va en parler avec nos débriefeurs. Vous en connaissez certains. Stéphane Roder, bonjour Stéphane.
8: Bonjour.
1: Là, qui a encore un large sourire puisqu'il était président d'AI Builders. Et AI Builders qui va rejoindre toutes les galaxies Wavestone, puisque tu as devenu rachat et donc tu deviens partenaire AI chez Wavestone, mais avec AI Builders qui va être une des structures sur la stratégie AI des entreprises. Avec nous également Emmanuel Vignon, bonjour.
9: Bonjour Frédéric.
1: Emmanuel, donc Head of AI et VP Engineering chez Generis Group. Et puis Didier Girard. Didier, bonjour.
10: Bonjour.
1: Merci de nous rejoindre. Didier, que vous avez peut-être aperçu, tu es venu dans une émission parler de développement, de justement l'avenir des développeurs, directeur général chez Sphere. Sphere. Alors, pour ceux qui nous écoutent en radio, ça s'écrit S-F-E-I-R. C'est bien ça.
10: Exactement.
1: Et c'est 800 collaborateurs.
10: 850
1: ingénieurs, donc ESN, dans le développement et donc évidemment au fait de tout ce qui se passe sur l'IA. Alors, cet été, justement, à peut-être se lancer sur ce premier sujet qui est quand même. Je parlais des rachats. Nvidia qui rachète Hugging Face, Cursor qui a été racheté par SpaceX, enfin par X. Je sais plus comment. Oui, c'est SpaceX qui a racheté. Enfin voilà, ouais. Ça rentre dans le giron. Elon Musk et puis OpenRouter aussi qui a été racheté par Stripe. Déjà, première chose, Stéphane, qu'est-ce qu'on peut dire si on regarde juste Hugging Face par Nvidia ?
8: Alors moi, je pense que c'est une chose très importante parce que on a eu cette période où en fait les grandes entreprises ont utilisé des modèles. Là, on voit Nvidia faire ce rachat pour certainement faire des bundles cartes. Plus modèle, et elle visait un segment de marché qui a plus de mal à faire ses choix de modèle, c'est le mid-market qui lui a besoin en fait d'être tout de suite bien connecté, d'avoir un truc mieux packagé, et donc on rentre dans la productisation en fait, dans la partie produit, tu vois, où on va pouvoir avoir non seulement du on-premise mais avoir tout de suite accès à des modèles. Et donc, c'est bien plus facile pour des entreprises qui n'ont que de l'IT. Ouais.
1: On le rappelle, Hugging Face, c'est environ 2,5 millions, 3 millions de modèles. Voilà, tout le monde dépose un peu ses modèles. Et puis, voilà, les entreprises viennent se servir
8: de
1: ce dont elles ont besoin.
8: Voilà, exactement. Mais Microsoft avait fait la même démarche à l'époque.
1: Avec GitHub.
8: Donc, on dit que c'est le GitHub des modèles. Là, moi, je le vois vraiment dans une vision très marché, aller servir un nouveau segment qui arrive, qui est le segment des outils des PME. qui n'ont pas la possibilité de faire tout ce travail en fait, de choix.
1: Et qui, derrière, peuvent venir se servir en voilà. Composant NVIDIA.
9: Ouais, Emmanuel. En fait, je pense que c'est presque plus profond que ça, parce que on a assisté à une commoditisation des modèles. C'est-à-dire que les modèles se valent de plus en plus, on arrive à passer de l'un à l'autre, à partir du moment où on a le bon harnessing. C'est-à-dire, le harnessing, c'est toute la couche que tu vas mettre au-dessus de ton modèle pour pouvoir contrôler son fonctionnement. Mm-hmm. D'accord ? Du coup, et puis, le deuxième aspect, c'est qu'on a vu aussi l'arrivée des modèles chinois, qui sont beaucoup moins chers quand ils sont en SaaS, et qui sont, pour la plupart, open source. Et donc, moi, je pense que la vision de NVIDIA, c'est de se dire que demain, chacun aura sa carte GPU pour faire tourner ses IA en local. Et d'ailleurs, on le voit avec le partenariat qu'ils ont fait avec Perplexity,
1: oui.
9: Sur ce qu'ils appellent le portable.
1: Avec un investissement, enfin toujours ces investissements un peu circulaires. Hein. J'investis, oui, mais en même temps, vous allez venir vous servir dans mes composants.
9: C'est plus que ça. Pour moi, c'est une vision. Le portable computer, c'est vraiment le fait de dire, je construis une architecture, un peu comme Bill Gates avait créé le personal computer il y a 40 ans, ou 50 ans. Et donc, le portable computer, c'est de dire, je fais tourner des modèles en local et je les fais tourner sur des infrastructures NVIDIA.
1: Et du coup, je paie un peu moins de tokens.
9: Du coup, je paye zéro token. Mais donc, du coup, il faut créer un nouveau marché. Et ce nouveau marché, c'est le marché du routing. Mm-hmm. Et donc, quand je suis NVIDIA, quand je vois que NVIDIA rachète Gingface, ou quand je vois que Stripe rachète OpenRouter, je me dis qu'il y a une remontée dans la chaîne et que ces acteurs-là sont en train de se dire, OK, le business du token est mort. Alors, mort dans quelques mois, tout ça. Et du coup, il y a un nouveau marché qui s'ouvre, qui est le marché du routing et le marché du harnessing autour du contrôle de ces modèles-là. Didier.
10: Alors, je dirais pas forcément que le business du token est mort, mais en tout cas, il y a une partie du business qui est...
1: C'est en train de se transformer. C'est vrai qu'on se pose beaucoup de questions. J'attends juste un instant, parce que c'est vrai que beaucoup d'entreprises, d'un coup, quand elles commencent à utiliser des tokens, la facture peut être un peu élevée. Donc, tout le monde s'interroge beaucoup plus qu'à une époque.
10: On se pose des questions. Là où je rejoins Emmanuel, c'est le fait de dire oui, je pense qu'il y aura de plus en plus d'AI qui vont tourner sur des machines en fait qu'on aura à disposition. Et on le voit d'ailleurs, c'est que quand on manipule une AI type Claude ou ChatGPT, on préfère utiliser la version desktop que la version web. Je ne sais pas si vous êtes plutôt dans le navigateur ou plutôt dans la version native. Et en fait, il y a un petit peu... L'IT, c'est toujours une espèce de balancier.
1: Ouais, oui.
10: Et là, je pense qu'on est en train de revenir un peu dans des applications natives. Et quand on manipule des agents, qu'on laisse tourner la nuit avec des OpenClaw ou des Hermes, ben en fait, on a envie qu'ils soient locales.
1: Ouais, on n'a pas envie d'arriver le matin et de voir que la facture, considérablement alourdie.
10: On a plutôt envie d'avoir des modèles locaux qui tournent. Et bien évidemment, ben, on veut contrôler la facture, ces agents... qui vont tourner sur ces machines, ça peut générer énormément de consommation. Pourtant, ils ne font pas forcément des opérations qui sont très compliquées.
1: Oui.
10: Souvent, ils vont collecter de l'information à droite, à gauche, et puis la synthétiser. C'est typiquement ce qu'on sait faire avec les modèles à poids ouvert qu'on peut avoir sur une machine. Et donc, je pense qu'il y a ce sujet qui est en train d'arriver. Pour les agents, on va les faire tourner de manière locale sur des machines de type desktop. Et donc, dans ce cadre-là, NVIDIA, il faut se rappeler que c'est quand même une boîte qui est née avec le B2C. Avec les fameuses cartes GPU.
1: Oui, c'est vrai, nous n'oublions pas.
10: C'est leur gène, en fait. C'est vraiment leur gène. Et le fait de se dire, ben, nous, notre futur, c'est pas tellement les data centers et fournir de la puissance de calcul dans les data centers. Mm-hmm. C'est peut-être de revenir sur notre marché initial qui était de fournir de la puissance de calcul pour les particuliers.
1: Ouais, donc on là, on voit tout l'intérêt.
10: Et le fait de dire, ben, on a accès librement à ces modèles, qui sont des modèles puissants, je pense qu'en tout cas, c'est dans leur intérêt. Et le fait de garantir un futur à Hugging Face et de, quelque part, de récupérer ce fameux GitHub des modèles, je pense que c'est vraiment dans leur stratégie.
8: Moi, je voulais revenir sur ce qu'a dit Emmanuel. Effectivement, on a une commoditisation des modèles. Il faut bien voir que c'est des modèles génériques. Par contre, là où le coût du token va certainement devrait rester, c'est sur les modèles spécialisés. On voit qu'aujourd'hui, on a des trop gros modèles. On n'a pas les modèles adaptés à la tâche, on n'a pas les modèles adaptés à ce qu'on veut faire. Ils font tout, n'importe quoi, ils coûtent cher, c'est normal. Par contre, moi je pense, c'est un peu le virage qui est en train de prendre Mistral en disant oh, « Ok, bah, les grands modèles frontières, c'est fini, allez, je mets GLM 5.2 », mais ils se spécialisent. Et je pense que là... C'est encore une fois une segmentation des usages.
1: De niche. Stéphane, c'est un
8: non,
1: marché de niche.
8: Non, c'est pas un marché de niche, si. Parce que tes agents, dont la décomposition, aujourd'hui, ils font une décomposition en fonction des tools, des outils qu'ils ont.
9: Après, oui, mais tu te contentes d'un modèle générique de plus petite taille. Si tu prends la galaxie anthropique, effectivement, tu as Haiku, Sonnet, Opus, Fable. Effectivement, tu ne confies pas à l'un de ces quatre modèles les mêmes tâches. OK, mais ça ne reste pas un modèle. Ouais. Parce que quand tu dis modèle spécifique, je pense que tu penses à fine-tuning.
8: Non, ben justement, je prendrais. Regarde, là, par exemple, j'ai un problème avec Notion. Mm-hmm. Tu vois, qui me dit ah, tu n'as plus assez de tokens, mon gars, et tout. Je me dis ah, comment est-ce que je pourrais le refaire ? Donc, en fait, il me faut un modèle. Juste speech to text et un autre modèle qui fait de la synthèse, qui fasse du coding.
9: Oui, mais
8: ça,
9: donc on
8: n'a pas besoin.
9: Mais on revient. En fait, on revient sur ce que je disais, c'est-à-dire qu'on crée un nouveau marché qui est le marché du routage. Et pour que ça fonctionne, il faut que le harness puisse parler au routage. Et aujourd'hui, ça se passe pas parce que le harness, il est dessous le routage. Et le routage, il est à la main de la console.
8: Ce que je veux dire, c'est que ce qui aura de la valeur, là où tu vas payer, c'est pour des modèles verticaux.
1: Donc un peu ce que fait Mistral en Didier.
8: Oui.
1: Didier.
10: Ouais, c'est ça. Enfin, moi, le fait qu'il y ait un marché à deux vitesses, quelque chose qui n'est pas cher, voire gratuit, avec les poids ouverts, et puis un marché spécialisé, je pense quand même que les modèles frontières vont rester.
8: Bien sûr. Ouais.
10: Ils vont rester.
8: On en a besoin.
9: On en a de moins en moins besoin, tu es d'accord avec ça? Est-ce que tu utilises Fable pour le business?
10: Ouais, Fable. Alors, pour des fois des activités de rédaction ou des recherches au long cours, quand je dois faire quand j'ai des tâches qui durent plusieurs dizaines de minutes, qui manipulent des gros volumes d'informations, j'utilise Fable.
9: Et c'est vraiment beaucoup mieux que Opus ?
10: En tout cas, c'est toujours difficile de comparer. Le dernier modèle 5.1, dans sa qualité de rédaction, est supérieur à Opus.
9: On a fait le choix d'interdire Fable 5 et 5.1 chez Generix. Ah, oui. En tout cas, de le limiter à des usages.
1: Pourquoi ? Parce que à cause des histoires de
9: 10 euros à l'entrée, 50 dollars à la sortie, c'est beaucoup d'argent en fait.
10: Si produire du code, c'est un peu cher pour produire du
1: voilà,
10: code.
1: Voilà, c'est ça. Mais j'aimais bien ce que tu disais justement, Didier, tout à l'heure, que souvent, on s'est un peu lancé à corps perdu en disant c'est super, ça va un peu comme à titre individuel. Aujourd'hui, on ne fait plus de recherche sur Google. On pose la question à ChatGPT, alors que Google nous donnera une réponse tout aussi satisfaisante.
9: Il y a le IA qui est arrivé.
10: Typiquement, tu dois analyser une base de code sur des sujets de sécurité.
9: Oui.
10: Peut-être qu'un Opus le fait bien.
9: Oui.
10: Mais j'ai quand même plutôt envie de le confier à un Fable.
9: Oui.
10: Quelque part, le résultat.
9: Alors, tu as raison, Didier, mais c'est pas le quotidien de mon travail.
1: Justement, je voudrais revenir. On verra si on reparle après des Stripe, OpenRouter, SpaceX, AI avec Cursor, tout ça. Mais justement, revenir sur tout à l'heure où tu as un peu provoqué en disant fin des tokens, la fin de l'IA au token. Est-ce qu'on y arrive? Parce qu'on a vu que DeepSeek, alors c'était en août, DeepSeek a fait l'inverse de ce que tout le monde attendait. Il a augmenté ses prix en introduisant un tarif pleine heure, heure creuse comme l'électricité. C'est le signe souvent que l'IA, le prix est en train de baisser. Enfin, comment faut interpréter ça?
9: En vrai, oui, c'est un peu provocateur, je suis d'accord. Le token, pour l'instant, il n'y a pas tellement de solutions qui nous permettent de nous passer d'un business model au token. Et d'ailleurs, il y a une histoire intéressante avec la plateforme Clay, qui est une plateforme de prospection commerciale aux États-Unis, qui, depuis la création, facture au crédit. Et en fait, donc, depuis la création, en gros, ce qu'ils font, c'est qu'ils achètent des données à l'extérieur et puis ils les mettent en forme et ensuite ils les revendent à des clients. Et puis, en 2022, ils ont rajouté une couche d'intelligence par rapport à ça en gardant le même business model, en se disant je price à la valeur depuis le début de mon histoire, donc je vais continuer à pricer à la valeur. Et en fait, ça n'a pas du tout marché parce qu'on sait très bien que suivant le client A ou B, il y en a qui vont faire un faible usage des tokens, d'autres un fort usage des tokens. Et donc, si j'ai juste un pricing sur est-ce que tu as consommé, est-ce que tu as activé l'option intelligence ou est-ce que tu ne l'as pas activé, tu te retrouves avec une décorrélation totale entre ce que ça te coûte et ce que ça te rapporte. Et donc, leur solution, c'est jusqu'à présent, c'est d'avoir de nouveau séparé le pricing. Donc, ils ont le pricing historique conventionnel sur les datas qui lui est passé sur la valeur, parce que ça, ils maîtrisent leur business. Et après, ils ont un pricing sur l'intelligence qui est au coût du token plus un tout petit peu de marge. Et aujourd'hui, Didier, Stéphane, dites-moi s'il y a d'autres modèles qui existent, mais pour l'instant, on cherche à pricer sur la valeur, mais ce n'est pas hyper simple. Didier.
10: Moi, je pense que sur ce sujet, on va arriver sur un marché d'offres et de demandes. Je pense que finalement, il y a encore très peu de gens qui utilisent l'intelligence artificielle dans leur quotidien.
9: Oui.
10: Et donc, du point de vue de l'offre, si tout le monde s'y mettait, on serait en sous-capacité. Donc actuellement, le token, il a encore de la valeur parce qu'on n'est pas capable d'en produire autant qu'on pourrait en consommer.
1: D'ailleurs, je t'interromps, moi, beaucoup de DSI avec qui je discute, il y en a quelques-uns qui me disent attention à la facture, mais globalement, ils me disent, pour l'instant, par rapport à ce qu'on utilise, ça va, on maîtrise.
10: Surtout qu'un DSI, un ingénieur, ça lui coûte peut-être 800 euros par jour. Avant qu'il dépense 800 euros en AI, il se passe quand même un certain temps. Et souvent, un ingénieur augmenté à l'AI, il produit plus qu'un ingénieur. Donc, globalement, c'est vraiment le métier pour lequel on a vraiment un très gros retour sur investissement et pour lequel, finalement, on peut ne pas trop être regardant. Je dis bien entre guillemets, pas trop être regardant.
9: Ouais, c'est pas si vrai que ça. Dans la réalité, quand on passe à l'échelle, nous, on a 250 personnes en R&D. Bah, si tu donnes 1 000 euros par mois ou plus, hein, ou 2 000 euros par mois sur ces 250 personnes, c'est un coût nouveau. En fait, c'est un coût qui n'existait pas avant. En fait. Donc forcément, quand tu es DSI...
1: Après, s'il gagne, faut voir le calcul de gain en productivité.
9: Oui, c'est toujours pareil. Comment tu mesures la productivité d'un développeur ? Est-ce que c'est le nombre de lignes de code ? Est-ce que c'est le taux d'idée derrière ? Ça nécessite des ingénieries de télémétrie qui sont compliquées à mettre en place.
10: Nous, le principe de base, c'est de dire, en gros, on ne va pas utiliser l'intelligence artificielle pour faire des gains de productivité de 10%. La raison, c'est que si on va chercher 10%, un ingénieur, admettons qu'au lieu de finir à 18h, il finit à 17h30, il n'y a aucune chance, moi le premier, que je redémarre une nouvelle tâche.
1: Oui.
10: Donc gagner 10% en productivité, franchement, au niveau de l'entreprise, on ne le voit pas. Et donc ce que je dis, c'est qu'on doit utiliser l'intelligence artificielle à partir du moment où on est capable de dire sur cette tâche-là, je vais faire un x2. Ça, un ingénieur, il est capable de le sentir. Sans IA ou avec IA, lui, il est capable de sentir s'il est capable d'aller deux fois plus vite.
1: Stéphane ?
8: Moi, je pense que... On n'a pas encore attaqué vraiment... Didier, tu parlais tout à l'heure de Hermès, de OpenClaw. On le voit un peu arriver avec Cloud Cowork. Mais on n'a pas encore vraiment attaqué dans l'entreprise l'utilisation des agents sur des tâches complètes et longues. Hein, Fable 5, si tu n'as pas Fable 5, tu ne peux pas faire un truc qui dure une nuit. Et quand ça va se généraliser, parce que finalement, on a des petits usages. Dis-moi si c'est bien, raconte-moi une synthèse. Mais... faire travailler des agents, te ramener, par exemple, faire du screening pour toi ou des choses comme ça, c'est des trucs lourds. Hein. Et là, il va falloir bien regarder le coût du token et ça ne va pas être la même. Donc, on en est au tout début de l'usage. Mais l'usage, attention, derrière, il est massif. Dans deux dimensions. Dans l'usage, donc des trucs compliqués, et dans le nombre de personnes. On a aujourd'hui très peu de personnes dans l'entreprise qui se sert vraiment de l'IA de cette manière. On est au début de ce qu'on appelle la phase de généralisation. Elle va venir au cours de l'année 27-28. Mais derrière, Didier disait, on n'a pas les ressources pour. Et derrière, ça va.
9: Alors, c'est quand même des grands débats. Un autre aspect, pardonne-moi, Frédéric, mais on parle beaucoup du coût du token. Mais en fait, c'est compliqué derrière. Il y a des tokens d'entrée, il y a des tokens de sortie, il y a des tokens de raisonnement. Il y a le cash. Le cash, c'est voilà, des contenus qui ont déjà été lus par le système, par le moteur d'intelligence artificielle dans la conversation, dans la session, et qui ne sont pas relus à chaque fois. Et ça, il y a des gains qui sont incroyables. Regardez l'expérience de Project Discovery. Une entité, Project Discovery, c'est une entité qui fait des modèles d'IA pour la sécurité informatique. Ils ont fait un article de blog que j'ai lu, mais qui est délicieux à lire, dans lequel ils t'expliquent qu'ils diminuent de 70%, 80% le coût des tokens de cash. D'accord ? Ça, c'est un travail qui est assez nouveau. D'ailleurs, je suis certain que chez Sphere ou chez iBuilders, vous avez des gens, des experts qui sont là en train de dire « Montrez-moi vos processus et je vais... » à ISO valeur, réduire la consommation de token. Ça, c'est des choses qui sont assez récentes et assez nouvelles. Il n'y a pas forcément un guide que tu achètes à la Fnac, tu vois, un livre au Régie ou je ne sais pas quoi que tu achètes sur Amazon ou la Fnac, qui t'explique comment optimiser ta facture de token.
10: Mais Didier, puis Stéphane. Sur ce marché-là, il y a un acteur français qui démarre, c'est une société qui s'appelle Edgy, qui a été lancée par l'ancien CTO de Le Monde, qui s'appelle Sacha Morard, qui lance une entreprise dont justement l'objectif c'est d'optimiser le nombre de tokens en fait, en créant de la compression et de la mémorisation du cache, de manière à ce que quand on consomme un modèle frontière, finalement, on réduit sa facture.
1: On se retrouve dans l'histoire de l'informatique, hein, ça a toujours été ça. On tapait sur assez large, puis peu à peu, on a essayé de compresser.
8: Finalement, toute notre discussion elle tourne autour d'une seule chose. Finalement, c'est le contrôle, la supervision. Et la gouvernance. Et dans le contrôle, on a ce qu'on appelle le AI FinOps, cette capacité à comprendre en fait quel va être le coût du modèle et le contrôler en fait dans sa consommation et faire du routage. Parce que c'est là qu'on va faire, qu'on va prendre les bonnes décisions en se disant non mais celui-là est trop cher pour ce que je veux faire et ouais. aller se rapprocher du héroïque qu'on a fixé. Et donc tout ça, c'est le harnais. C'est le harnais. Et donc on arrive en ce moment, en fait, à sentir vraiment le besoin du harnais, il se structure.
1: Savoir vers où router ça demande quoi.
8: Router et avoir toute la partie contrôle dedans. Mm-hmm. Tu vois, dans lequel il y a contrôle des coûts, routage, il y a tout, il y a la cyber, il y a tout qui va se mettre dans ce harnais qui va contrôler l'environnement.
10: Ouais, Didier, vraiment d'accord avec toi. Et pour illustrer ça, typiquement, c'est je dois créer un algo. Je vais plutôt prendre un modèle complexe, voire frontière. Mm-hmm. Je dois lancer des tests unitaires. Et vérifier qu'il passe ou pas, ben je prends le plus petit des modèles. Et donc, tu as raison. C'est le harnais qui doit être capable de dire, ben, en fonction de la tâche oui, que je vais réaliser, quel modèle je déclenche.
9: Ouais. Même Allez. Si, avec un bon harnais, tu n'es pas... Et ça, c'est ce qu'on regarde, on l'observe chez Generic, c'est absolument magnifique. Avec un bon harnais dans lequel tu contrôles la manière dont le système fonctionne, tu n'es pas obligé d'utiliser un modèle frontière. À supposer que.
1: Oui, mais c'est ça. Didier. Je voulais revenir sur. Il y a deux sujets que j'aimerais même qu'on aborde à la fin de ce débrief. Je ne sais plus qui avait mis le sujet sur la sécurité agentique.
10: J'ai abordé ce sujet en fait. Parce qu'en gros, ce qu'on a vu
1: cet été avec OpenAI.
10: Il y a eu tout un buzz. On est en pré-IPO, donc il faut aussi se méfier de tout ce qui se passe en termes
1: Clément Delangle, l'un des cofondateurs de GingFace, il a dit que l'histoire du piratage, ça avait été l'un des petits déclics de mettre GingFace en vente pour se dire il faut qu'on se protège.
10: En tout cas, dans l'idée, ce qui s'est passé, en gros, qu'est-ce qui s'est passé? Il y avait des agents assez libres, entre guillemets, qui tournaient chez OpenAI. Et à un moment donné, on leur a demandé de réaliser une tâche. Il y avait des choses qui n'étaient pas interdites explicitement, plus ou moins. Et donc, ils ont réussi à sortir de leur cadre pour
1: Qui étaient des tâches sur la sécurité, quand même. C'était aller chercher des failles ou c'était d'autres...
10: Non. C'est, en gros, on lui demande de faire quelque chose et on lui a fixé de manière molle des contraintes. Qui n'étaient pas on ne l'a pas mis dans un bac à sable dur. On l'a mis dans un bac à sable mou en lui disant, ben voilà ce que tu as le droit de faire et pas faire. Et en gros, ils ont réussi à sortir et à échapper en fait du bac à sable dans lequel ils avaient été mis pour travailler. Et donc c'est intéressant parce que donc là on est en gros une entreprise dont les agents ont entre guillemets attaqué une autre entreprise.
1: Oui, c'est ça.
10: C'est un peu ça.
1: Oui.
10: Mais on peut imaginer que la même chose puisse se passer en interne. C'est-à-dire que moi ce que je retire de cette expérience dont on a eu les résultats assez récemment, là, bah c'est que finalement, on pourrait très bien avoir au sein d'une entreprise des agents qui sont plus ou moins dans des bacs à sable solides. On leur demande de faire des choses et finalement, leur job étant fixé, ils vont chercher tous les moyens pour le réaliser. Et peut-être que dans ces moyens, il y aura des choses qui sont plus ou moins légales. Donc l'arrivée de l'agentique dans l'entreprise doit maintenant être pris en compte à travers cet éclairage de sécurité et de cybersécurité. Et je pense qu'on ne pourra pas s'affranchir d'un volet cybersécurité AI quand on va déployer de l'agentique.
1: Ouais, parce que c'est toi qui m'as dit un exemple qui reste...
10: Gentillet.
1: Gentillet, voilà. Peux-tu me dire qu'il y a eu des augmentations cette année, voilà, par exemple?
10: Exactement.
1: Ah, ça reste...
10: J'ai mon agent, il est dans une entreprise et il a accès à un certain nombre de choses, voire une base de code. Potentiellement, et je lui pose la question, et lui il va travailler, et puis peut-être que dans la base de code il va trouver une faille de sécurité ou dans une API, etc. Il va pouvoir rentrer et puis éventuellement récupérer de l'information et de faire un rapport. C'est juste un exemple pour dire si on laisse ces agents arriver et qu'on commence pas à mettre des contraintes, il y aura un problème. Et ça pousse une deuxième chose, on a beaucoup parlé de zéro trust au sein de l'entreprise, on doit faire zéro confiance aux personnes qui sont dans l'entreprise. C'était des personnes humaines qui avaient quelque part, même si il y a toujours un côté, ils peuvent se faire, il y a toujours des contraintes qu'on peut avoir sur des personnes. Un agent, il n'y aura pas de contraintes. Donc le zéro trust va devoir se renforcer.
8: Je crois que Didier a eu le bon mot. Il faut donner un cadre. Et rappelez-vous, pour les automates, on avait les lois d'Asimov. Là, pour le coup, il faut absolument quand même la même chose pour les agents. Tu peux faire ça, tu ne peux pas faire ça. Et c'est tout le but, moi je pense, des grands modèles vendeurs américains de nous dire « Ouh là là, regardez, si on les laisse faire n'importe quoi, ils s'entretuent et tout. » fait tout, à mon avis, tout est bidon. Ils sont à un moment où leurs revenus baissent structurellement parce que leur business model du token tombe. Ils nous disent bientôt vous allez avoir besoin du harness qu'on va vous vendre très cher parce qu'il va être très compliqué, il va pouvoir vous protéger. Et en fait, c'est ça, pour moi, c'est ça qu'ils ont préparé. Et ça va nous permettre d'avoir un vrai cadre. Et alors, par contre, ça demande aux entreprises de le travailler en amont. C'est-à-dire que c'est pas le harness qu'on va vous proposer qui aura le cadre. C'est l'entreprise qui va définir son cadre. Donc, on rentre encore dans un nouveau travail de structuration de son environnement. Alors, structuration à plein de niveaux que l'on connaît, hein. L'identité, les droits d'accès, le routage, tout ça. Et bien, en fait, tout ça va revenir et va être nécessaire pour que ces fameux agents, hein, qui sont exceptionnellement bons, pour le coup, fonctionnent bien et dans un cadre, y compris financier, qui convient à l'entreprise. C'est une nouvelle étape extraordinaire.
9: Emmanuel, en fait, je pense que tout le cadre, on l'a. Hein, ça s'appelle RBAC, Role-Based Access Control. Et tu regardes une console Azure ou une console Google, tu as des centaines de rôles que tu paramètres de façon assez fine, extrêmement fine, pour savoir qui a accès à quoi.
1: Et ça, c'est le développeur qui paramètre.
9: C'est le développeur. Non, c'est l'administrateur système qui
1: dit ça. Enfin, c'est un humain qui est derrière.
9: Et un développeur. Sauf que ce qui se passait jusqu'à présent, c'est que nous, personnes humaines, on a une morale. C'est-à-dire que si on a accès à la prod, en fait, on va dire, tiens, c'est bizarre que j'ai accès à la prod, je vais appeler mon chef et je vais lui dire, c'est bizarre que j'ai accès à la prod. Et du coup, le chef va dire, ok, pas de problème, t'as raison, je t'enlève la prod. Alors qu'un agent, il n'a pas de morale, c'est pas qu'il n'est pas bien ou pas bien, c'est juste que c'est pas, il n'a pas de pensée critique. D'accord ? Je reviens, on parlait du pape tout à l'heure, relisez Magnifica Humanitas. On n'a pas de pensée, un agent n'a pas de pensée critique. S'il a accès à la prod, il va dire, bah, comme j'ai accès à la prod, c'est qu'un être humain m'a donné accès à la prod, donc en fait, je fais ce que
10: j'ai droit.
9: Regardez ce fameux, sur YouTube, il y a plein de vidéos sur Universal Paperclips, où la logique, c'est de créer des trombones, et on donne à une entité d'intelligence artificielle l'intégralité de ce qu'il peut faire sur la planète Terre pour construire des trombones, ce qui est complètement inutile, parce qu'une fois qu'on en a des 10 millions, on n'a pas besoin d'en créer d'autres. Mais à la fin de Universal Paperclips, il n'y a plus de planète Terre. Mm-hmm. D'accord ? Donc, moi, je pense que ce n'est pas aussi simple que ce que tu dis, Stéphane. C'est-à-dire qu'il faut probablement doter l'administrateur système d'outils. Donc en fait, comment ça se passe ? Tu développes une application, tu cliques sur un bouton, tu dis « Ah ben zut, j'ai pas les droits Azure. Salut Bobby, est-ce que tu peux m'ouvrir les droits Azure, s'il te plaît ? Ouais, pas de problème, mais bon, c'est juste pour que tu testes. Ouais, pas de problème, je te les ouvre. Et je t'ouvre les droits. » Et c'est comme ça que ça marche dans la vraie vie, en fait, même si tu arrives à mettre des contrôles ou des choses comme ça. Mais si tu fais ça avec des agents...
1: Que le Bobby oublie qu'il doit refermer le...
9: Ben c'est comme ça qu'on crée des failles. Mm-hmm. Donc il faut probablement remettre de la discipline, remettre du contrôle, probablement avoir des outils. Les entreprises qui gèrent leur airbag sur Excel, bah, ça va être difficile, tu vois, parce que Excel, ça reste un outil...
10: Didier. Ouais, et juste, il va falloir aller vite.
1: Ouais.
10: Pourquoi ? Ouais. Parce que les modèles... Enfin, il y avait tout le côté, les modèles des éditeurs qui étaient capables de faire de la cyber, ils n'étaient pas ouverts. Là, GLM 5.3, ils ont commencé à inclure du cyber et ils ont libéré les poids. Et donc voilà, enfin, c'est en train d'arriver. Mm-hmm. Et c'est vrai que dans les mois qui arrivent...
1: Et très vite, c'est ça le...
10: Exactement.
1: Ça.
10: Et donc les entreprises vont devoir déjà analyser, là où tu as tout à fait raison, ce n'est pas parce que j'ai accès... que j'ai le droit de l'utiliser, c'est pas parce qu'une fenêtre est ouverte que j'ai le droit de rentrer dans la maison.
1: Ouais, oui,
10: c'est exactement
1: c'est ça.
10: Un agent IA, il voit une fenêtre ouverte, il rentre en fait. Et voilà, et parce que la mission qu'on lui a donnée est plus importante que
1: le contexte.
10: Donc il voit la fenêtre ouverte.
8: Il y a un truc super hein, qui vient de sortir en open source, c'est le harness de DeepSeek. All is plugin, qui me paraît une pure merveille. Il faut absolument aller regarder parce que tout le monde va tester sa structure de harnais là-dedans. Et après, bien sûr, on le retrouvera dans l'industrie. Mais regardez bien, à mon avis, les roadmaps de Deep Sea Harness. Ouais. Ça va vous dire le futur.
1: Messieurs, merci, le temps est passé vite. J'aurais voulu qu'on parle à ce sujet, mais on aura l'occasion d'en parler. C'est le Jack Dorsey, hein, ex-Twitter, qui avait lancé Square, tout ça, qui a lancé une suite d'outils conversationnels qui viennent directement concurrencer Slack. On pourra en reparler sur ce Sapocalypse lors d'un prochain passage. Merci à tous les trois. Stéphane Roder, donc président des AI Builders et maintenant partenaire AI chez Wavestone, puisque AI Builders rejoint la galaxie Wavestone. Didier Girard, directeur général de Sphere, et Emmanuel Vignon, Head of AI, vice-président Engineering chez Generic Group. Merci à tous les trois. On se retrouve la semaine prochaine, même heure, même endroit. D'ici là, excellente semaine sur BFM Business.
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13: Et les experts de l'IMO, c'est tous les jours à 10h30 sur BFM Business. Nouvel horaire en cette rentrée, mais toujours la même formule parce que ça démarre tous les jours par cette séquence. Amis professionnels de ce secteur de l'immobilier et du logement, le pro de l'IMO, des témoignages terrain de vos métiers, parfois de bons conseils. Là, en l'occurrence, je pense que les propriétaires de France ont tous reçu la douloureuse, soit fin août, soit en ce moment, vous savez. La petite taxe là, la petite taxe foncière, bah figurez-vous que parfois il y a des erreurs qui s'y glissent et on peut les contester. On verra ça dans quelques instants. Ensuite, retour en plateau pour le débat du jour. Ça faisait longtemps qu'on n'avait pas parlé réno et surtout ça faisait longtemps qu'on n'avait pas parlé copro. On va parler de la réno dans les copro, mais d'abord c'est donc l'heure du pro de l'IMO.
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13: Et on est en ligne avec Manon Belin, avocate fiscaliste chez Neora, avocate et cofondatrice d'Orca.tax. Bonjour Manon.
14: Bonjour.
13: Oui, c'est vrai. C'est une rentrée assez douloureuse pour tout un tas de propriétaires qui ont reçu la fameuse taxe foncière. Alors, ça pique de plus en plus, hein, on va pas se mentir. Il y a rarement une super baisse, on va pas se mentir non plus. Et puis souvent, on la reçoit en se disant, bah, de toute façon, de manière assez fataliste, que puis-je y faire ? Eh bien, vous nous dites qu'on peut y faire, mais à condition de savoir bien la décrypter, cette taxe foncière. Dites-nous en plus, s'il vous plaît, Manon.
14: Tout à fait. C'est vrai que c'est en montant que souvent on regarde, on ne comprend absolument pas à quoi il correspond et on paye parce que arrive le délai, l'échéance pour payer et après on oublie, on passe à autre chose jusqu'à l'année prochaine. Donc cette taxe foncière se calcule sur ce qu'on appelle une valeur locative, une méthode des années 70, donc qui est réévaluée chaque année pour faire correspondre au prix de marché par un coefficient de revalorisation nationale. Mais bon, ça veut dire que partout ça augmente de la même manière. Et cette valeur locative prend en compte un certain nombre d'éléments qui sont amenés à bouger dans le temps. Mais si vous ne les mettez pas à jour, votre taxe foncière est calculée comme dans l'état dans lequel votre bien était au moment de la construction.
13: Et donc, sauf qu'effectivement, ces valeurs, elles ont, alors certes, elles n'ont pas été revues depuis les années 70, c'est-à-dire que spontanément, ça ne se met pas à jour, mais enfin, si nous-mêmes, on ne le fait pas, effectivement, il peut y avoir des erreurs. C'est-à-dire que mon bien, il a pu aussi bien s'améliorer qu'au contraire, s'être abîmé dans le temps.
14: Bien sûr. Alors, ça va dans les deux sens. Nous, on ne va pas dire que toutes les taxes foncières sont surévaluées. Ça serait complètement faux. Nous, aujourd'hui, sur Orca.tax, donc vous avez un simulateur gratuit de taxes foncières. Ensuite, un service qui vous permet d'aller jusqu'à la réclamation. Nous, on voit que 87% de nos clients sont surévalués. Mais c'est parce que nos clients ont déjà...
13: 87% de vos clients. Oui, mais parce que oui, j'imagine qu'ils avaient déjà de sérieux doutes sur le niveau de leur taxe foncière en disant c'est que là, il y a quelque chose qui cloche quand même.
14: C'est ça. Et puis on a un simulateur gratuit avant le service payant. Donc, les personnes, au final, savent à peu près ce que ça va donner au moment de la vérification finale.
13: Non, mais parce que, en gros, qu'est-ce qui doit m'alerter? Je lisais, effectivement, quand vous préparez cette émission avec ma collaboratrice que je salue, d'ailleurs, Vénédia, hein, qui est en régie en ce moment. En gros, l'idée, c'est qu'on peut avoir deux logements parfaitement similaires au même endroit, qui payent des taxes foncières complètement différentes. Et donc, de fait, là, ça peut mettre la puce à l'oreille sur l'idée qu'il y a peut-être un souci.
14: Exactement. Ça, c'est sûr que comparé avec son voisin, c'est toujours une bonne idée parce que deux logements dans le même immeuble sont censés être taxés exactement de la même manière à quelques mètres carrés près.
13: Oui, c'est ça. C'est-à-dire que la surface, qu'il y a Alban aussi en régie, notre réalisateur, toujours partie prenante évidemment de l'émission, qui me dit mais la taille aussi du logement compte forcément aussi.
14: Oui, oui, bien sûr. Je parlais de deux logements de taille similaire, mais effectivement, il peut y avoir des erreurs sur la surface, sur l'état d'entretien. Donc là, on a plus de 80% des logements en France qui sont dans le meilleur état possible. Donc ça augmente de 20% la taxe foncière. Alors on ne prend absolument pas en compte le fait que quand un bien a plusieurs décennies, forcément il y a des murs qui commencent à craquer, la toiture. Donc là on parle vraiment du gros œuvre. Après les équipements qui peuvent changer, par exemple dans une salle de bain dans les années 80, vous pouviez avoir une baignoire et un bidet, et au final souvent le bidet a été supprimé et les baignoires ont tendance à être remplacées par des douches, et ça a un impact qui va faire baisser la taxe foncière.
13: Manon, il nous reste très peu de temps, mais comme c'est passionnant, de toute façon, vous viendrez sur le plateau pour qu'on prenne plus de temps. Mais très rapidement, est-ce que vous pourriez me dire justement comment je fais pour être sûre de mon coût, c'est-à-dire de pouvoir contester cette taxe foncière et de me rendre compte qu'il y a une aberration dans la taxe foncière? Et deux, combien je peux espérer en retirer, en fait, de cette contestation de taxe foncière?
14: Nous, on a le service Orca.tax qui propose un simulateur gratuit qui se confirme du coup dans 87% des cas. Et au niveau du montant, nous, on est sur les plus de 1600 dossiers étudiés à 260 euros de remboursement par an, sachant que vous pouvez être remboursé entre 2 et 6 ans en arrière.
13: Ah oui, c'est sympa ça, le petit track record. Et ben voilà la petite solution, si ça pique un peu cette année votre taxe foncière. 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Merci à Manon Belin, avocate fiscaliste chez Neora Avocat et donc cofondatrice de cette plateforme, donc qui vous permet de regarder la fiabilité, on va le dire comme ça, de votre taxe foncière et probablement peut-être de la contester s'il y a un bug. Merci Manon. Si comme Manon, vous avez un témoignage terrain à nous apporter à l'antenne de BFM Business et des experts de l'IMO, ça tombe bien, on a une adresse mail, lesexpertsdelimo@bfmbusiness.fr. Allez, c'est l'heure du débat.
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13: Bah oui, quand on parle évidemment de taxes foncières, je prends un peu plus de temps parce que ça concerne beaucoup de monde et ça pique véritablement à la rentrée, surtout quand on sort de la période de vacances. Bref, allez, on change de sujet, mais c'est un sujet tout aussi sensible. Zahir Kidou est avec nous, le président de Foncia ADB. Bonjour Zahir.
16: Bonjour Marie.
13: Et également à mes côtés, Sylvain Lefebvre, président fondateur de Synergiec. Bonjour
16: Marie.
13: Alors je le disais, on va parler réno, on va parler copro, c'est parfait. Vous êtes les hommes de la situation. D'abord, je voudrais faire un petit état des lieux. On sort de cette saison des assemblées générales. Est-ce que on a beaucoup dit souvent hein, sur le plateau, c'est-à-dire qu'il y avait une prise de conscience de la part des copros qui votaient de plus en plus. Est-ce que c'est toujours vrai pour cette saison qui s'est clôturée là cet été 2026? Est-ce que c'est toujours vrai? Est-ce que les copropriétaires sont toujours dans le train du vote de la réno?
16: La dynamique se poursuit en effet, Marie, puisque cette année, on a à peine finalisé la campagne, la saison de l'Assemblée Générale. On est sur les copropriétés gérées par Foncia à 200 projets votés ou engagés dans les travaux de rénovation énergétique.
13: 200 projets avec des immeubles, enfin beaucoup de logements à la clé.
16: Tout à fait. En termes de quantum de logements, c'est 11 500 logements.
13: C'est pas rien.
16: Donc ça, c'est pour les 8 premiers mois de l'année, en sachant qu'on en a d'autres à venir. là-dedans, sur ces 200 projets, on en a quand même 70 qui ont voté les travaux en Assemblée Générale, et on y reviendra après, Marie, et 130 d'entre eux qui ont voté la phase d'étude. Donc 11 500 logements en 8 mois, et si on garde chez Foncia, donc depuis 4 ans, puisque chez Foncia, on s'est engagé dès 2022 sur la rénovation énergétique, c'est 66 000 500 logements qui ont pu être rénovés en copropriété. Donc non seulement la dynamique se poursuit, elle est même croissante, en augmentation par rapport à l'année dernière. Et la leçon en fait qu'on tire avec les équipes, c'est que dès lors que nos copropriétaires sont accompagnés de façon structurée, à la fois avec des moyens techniques, des moyens humains également, bah, ils arrivent de façon éclairée à voter les travaux de rénovation énergétique en Assemblée Générale.
13: Sylvain, vous êtes un peu ce financeur, vous allez arriver avec les solutions de financement, en tout cas pour ces,
17: oui,
13: pour ces copros. Vous avez, vous aussi, ce sentiment que cette prise de conscience dont on témoigne chez Foncia, elle est générale aujourd'hui dans les copropriétés de France, où il y a quelques réticences, aussi en fonction des syndics peut-être, hein, et puis des gestionnaires qui sont peut-être, bon, peut-être moins dans cette pédagogie aussi dont il faut faire preuve pour convaincre l'ensemble de la copro.
17: Il faut désacraliser le sujet et dire aux copropriétaires, n'ayez pas peur, parce que quand on arrive dans une copro, alors en moyenne chez Synergiec, la copro est de 50 lots. 50 lots, 1 million d'euros de travaux. Alors dit comme ça en Assemblée Générale,
16: ça tout le monde a peur.
13: Ça pique un peu comme la taxe foncière. Ouais.
17: Mais, et moi, je n'ai pas le simulateur pour réduire son montant.
13: Et si on faisait le simulateur
17: et le job de l'AMO, ce n'est pas de réduire, de porter
13: le jugement. L'assistant maîtrise d'ouvrage.
17: Voilà, maîtrise d'ouvrage financier. Donc, ce n'est pas d'intervenir et de se dire les travaux, c'est comme ci, comme ça. Ce n'est pas notre job. Il y a des experts pour ça, des experts qui font les diags. Nous, on est là pour dire, OK, vous avez décidé ça, comment on finance ça? Et atomiser à l'échelle d'un lot qui revient finalement à 30 000 euros par lot, et que vous enlevez la part de MaPrimeRénov, les C2E, les CoPTZ,
13: les certificats etc. d'économie d'énergie.
17: Merci de
13: l'entendre. Je fais toujours le lexique. Oui. Je ne perds pas mes bonnes vieilles habitudes.
17: Et au final, ça va être 80 euros par mois pour un particulier.
13: Oui, c'est ça. C'est-à-dire que c'est si on explicite redire. Derrière, c'est quand même plus facilement digeste. Quoi maintenant, justement, vous le dites, donc je voudrais qu'on y revienne un tout petit peu. Pour les copros, les aides, elles n'ont pas bougé là, Sylvain?
17: Rien n'a bougé, et c'est bien de le rappeler à tout le monde, effectivement, puisque le monogeste en particulier, tout ça devient bien compliqué, et manque de clés de lecture sur le long terme, mais c'est un peu le sujet
13: Oui, puis surtout anachronique, hein, je vous rappelle que depuis le 1er septembre, par exemple, vous ne pouvez plus isoler les combles en monogeste. C'est cool, après l'été caniculaire qu'on a vécu, et qui perdure d'ailleurs dans certaines régions.
17: Le sujet, le vrai sujet que l'on a, c'est de dire, vous me posiez la question de savoir est-ce qu'il y a des doutes un peu sur les copropriétaires, on a moins de 10% d'AG nous reportés. Alors, ça va être multimarque, bien sûr, mais il y a moins de 10% d'AG qui sont annulés ou reportés parce que la crise, parce que l'absence de confiance, etc., dans le long terme. Mais ça, c'était avant l'été. La première vague d'Assemblée Générale, là, la deuxième vague arrive d'Assemblée Générale également. On n'a pas de report. On en a, je crois, 120 ou 130 à faire d'ici la fin de novembre, on va dire, parce que décembre, il ne se passe quand même pas grand-chose. Et globalement, pour l'instant, tout est maintenu. Donc, c'est plutôt une bonne nouvelle. De se dire que, bien sûr, on veut y aller. L'enjeu que l'on a, c'est de se dire comment on intègre, mais j'imagine que vous avez votre avis là-dessus, c'est comment on intègre le confort d'été et comment...
13: On va en parler, évidemment.
17: Et quelle temporalité... Enfin, moi, le vrai sujet, j'en ai qu'un, à la limite, c'est comment on peut réduire ça pour accompagner les ménages français à rénover plus vite. Une fois qu'on leur a dit, finalement, c'est pas si cher que ça, allons-y, comment on fait, quel levier on a pour y aller et comment on a besoin de professionnels.
13: On va en parler, évidemment. D'abord, juste, Zahir, pour revenir sur la fluctuation des aides publiques, quand même, parce que c'est un vrai sujet, est-ce que ça n'a pas eu tendance à dissuader? Parce que vous nous dites que vous avez une dynamique de vote en copro qui est quand même assez solide, hein, visiblement. Il n'y a pas eu plus de difficultés à convaincre quand on entend de ci, de là, quand bien même les aides n'ont pas bougé. Hein, sur la copro, on réinsiste là-dessus. Est-ce qu'il n'y a pas eu, on ne sait jamais, après tout, et puis le calendrier de rénovation qui va peut-être être assoupli, voire disparaître en fonction, on ne sait pas, du résultat de l'élection présidentielle. Est-ce que vous sentez une forme de fragilité quand même à cette motivation, à ce dynamisme du vote en copro pour les travaux?
16: Alors, plusieurs éléments de réponse à votre question, Marie. La première, c'est que la dynamique ne s'est pas affaiblie, comme je le disais en préambule avec les chiffres que je vous ai donnés. Deuxièmement, je pense que les Français, en tout cas nos clients copropriétaires, ont compris que les aides étaient là et qu'il fallait les saisir.
13: C'est-à-dire pris l'inverse en se disant on ne sait pas combien de temps elles vont durer.
16: Tout à fait. Donc la motivation, elle n'a pas faibli, bien au contraire. Après, le deuxième élément, peut-être pour reboucler avec ce que vous évoquez, Sylvain, tant sur la partie confort divin, mais également la partie confort d'été. Ce qu'on constate typiquement au Pen Mirabeau, une copropriété de 240 logements qu'on a pu rénover assez récemment, dont les travaux sont réalisés cet hiver, on a eu les copropriétaires au mois de juin, ils n'avaient toujours pas allumé la clim. Donc, ce que ça signifie, c'est que lorsqu'un projet de rénovation...
18: On est où exactement, vous nous avez dit?
16: Au Pen Mirabeau, à proximité de Marseille.
18: D'accord.
16: Donc là-bas, dans les Bouches-du-Rhône, ils ont plutôt l'habitude de la chaleur, hein, au-delà des épisodes de canicule qu'on a pu avoir cette année. Mais ce que ça signifie, c'est que lorsqu'un projet de rénovation énergétique est approché de façon globale, en fait, il permet évidemment d'avoir des économies d'énergie et donc des économies de charges. Et là, on va parler du pouvoir d'achat des Français, mais également un confort immédiat à la fois en été et également en hiver. Donc en fait, chez Foncia, on n'a pas une réponse unique. Ce qu'on peut dire simplement, c'est que plutôt que d'aller équiper appartement par appartement des climatisations individuelles, parce que là aussi, vous pourriez l'évoquer, Marie, mais on a eu...
18: Mais non, mais on va le faire. En fait, je voulais le faire au début, en fin d'émission, mais finalement, puisque vous voulez parler du confort d'été, de nos bouilloires thermiques, on va y aller tout de suite. Donc effectivement, on a quand même eu ce sujet clim pendant tout l'été, de se dire aussi, puis alors des petits tours de passe-passe quand la copro est pas d'accord, machin. Bon, c'est quoi les règles? On peut les rappeler quand même un tout petit peu. Et comment on fait pour essayer de faire ça à l'échelle collective?
16: La réponse, elle est globale. C'est-à-dire qu'aujourd'hui, en fait, il faut analyser avec les experts, qu'ils soient techniques, qu'ils soient AMO financiers, mais également techniques, une approche globale. Donc, ce que ça signifie,

0: C'est quand même pas neutre.
1: Hein. Mais sur dans ma un, clim,
0: dans un contexte de pouvoir d'achat prégnant, et sur la climatisation, justement, aujourd'hui, quand vous faites les travaux de façon structurelle, la climatisation, elle est réversible, donc ce qui permet d'avoir le confort
1: l'été
0: à la fois
1: et
0: l'été,
1: l'hiver, bien sûr.
0: Et également l'hiver. En fait, c'est ça le sujet. Alors que le réflexe, il est plutôt oui. individuel de s'équiper en clim, en sachant
1: chaud,
0: que
1: ouais.
0: les artisans, aujourd'hui, ne vous répondent pas. Je veux dire, essayez. Enfin, tous les Français ont essayé entre le mois de mai jusqu'au mois de juillet, voire le mois d'août. Il n'y a pas de réponse.
1: Mais donc, ça veut dire quoi? Ça veut dire que là, du côté des copros, on va peut-être avoir aussi, et c'est forcément lié à l'été caniculaire qu'on a connu, mais ma question, c'est est-ce qu'on va avoir, dans les travaux de réno qui vont être votés en copro, peut-être l'ajout de changement de système de chauffage pour mettre des packs RR, donc les pompes à chaleur réversibles, et mettre la clim dans l'immeuble? Est-ce que c'est ça que ça va donner dans les mois futurs, les années futures? On va changer un petit peu les votes en copro?
2: Oui, c'est pas faisable partout non plus, hein, donc la meilleure... Le meilleur conseil que l'on peut donner, c'est une rénovation d'ampleur, globale, énergétique. Là, lorsque je rebondis sur Zahir, sur ce que vous disiez, si on a 50% d'économie effectivement de chauffage, les 80 euros par mois, finalement, ça devient 40 euros en coût final à payer pour rénover, retrouver un confort global d'été et d'hiver, retrouver une capacité à vendre ou à louer son bien parce qu'on sort des F ou des G, même s'il y a un peu d'aménagement.
1: Diagnostic de performance énergétique.
2: Merci. Moi, que vous êtes là, Marie. On ne pourrait pas faire sans vous, définitivement.
0: Ah, et puis après, on peut évoquer aussi, Sylvain, pour compléter vos propos, la protection solaire.
2: Oui.
0: Dans le sud de la France notamment, on va faire appel à la protection solaire.
1: Les volets.
0: Donc les volets évidemment, mais les volets, ça on le sait Marie, on n'a pas le droit partout aussi hein, également.
1: On salue les architectes des bâtiments.
0: Mais entre la ventilation, l'isolation et les protections solaires, et tout le système structurel de l'entièreté de l'immeuble, en fait, on va arriver à bénéficier d'un confort à la fois l'été et également l'hiver. Et on va trouver, il faut aussi se rappeler que loi climat résilience en 2021 arrive post-Covid, dans un contexte d'augmentation de l'énergie hallucinant. À l'époque, l'électricité prend 70%, donc le prisme d'entrée, c'était les économies de charges.
1: Ouais,
0: et aujourd'hui, avec le réchauffement climatique notamment, et ce qui s'est passé...
1: Le confort va devenir aussi...
2: Et finalement, qu'il y ait des lois ou pas des lois, ou qu'il y ait des incitations, quels que soient les changements, finalement le mouvement il est bien engagé parce que le parc français est quand même vieillissant en termes de logements collectifs.
1: Ouais, bien sûr.
2: Privé, on est là sur le secteur privé évidemment, et il faut bien, même si on se dit, imaginons même que le DPE s'assouplisse à nouveau, finalement il y a un tel besoin de confort, il y a un tel coût des charges, qu'il y a une conjonction d'éléments qui font que les copropriétaires, on le voit nous lorsqu'on intervient sur notre partie dans les AG et notamment chez vous également, globalement il n'y a pas d'opposition, tout le monde se dit oui, il faut y aller.
1: Il faut le faire.
2: Il faut y aller. Par contre, c'est un monde complexe.
1: Voilà. Et justement, on va essayer d'y consacrer la deuxième partie. C'est-à-dire qu'on a dit que tout, finalement, portait au dynamisme de cette réno en copro, que ce soit le contexte climatique et le réchauffement dont on subit aujourd'hui les conséquences, l'enjeu budgétaire, notre dépendance aux énergies fossiles, tout ce que vous voulez. Le fait est qu'il existe encore des freins. Alors, il y a des situations bloquantes. Quand on a préparé cette émission, c'est-à-dire vous me parliez notamment d'un exemple très précis du côté de Villeurbanne. Et c'est ça votre point bloquant aujourd'hui sur la réno en copro, et il illustre parfaitement ce blocage.
0: Il y a deux angles de vue, évidemment. À Villeurbanne, on parle d'une copropriété de 641 lots principaux, avec 2200 habitants. Donc c'est un immeuble qui est en plan de sauvegarde depuis 2019. On a réussi à faire voter un budget de travaux de 56 millions d'euros.
1: Millions d'euros.
0: Et sur les 56 millions d'euros, nos équipes, avec nos partenaires, nos experts financiers et autres, on a réussi à faire financer 49 millions d'euros. Donc vous avez fait le calcul.
1: Il manque quelques millions.
0: Le reste à charge,
2: Marie,
0: il est de 7 millions d'euros. D'ailleurs, on voulait vous en parler.
1: Vous êtes mal tombé, là.
0: mais plus sérieusement, ces 7 millions d'euros-là, qu'est-ce qui se passe? Aujourd'hui, la banque nous dit deux choses. Premièrement, c'est une copropriété, entre guillemets, dégradée. Parce que plan de sauvegarde. Donc il y a une forme, et il faut avoir le courage de le dire, une forme encore de discrimination,
1: De réticence
0: de la part des banques qui n'ont pas encore ce courage-là d'aller sur ce type de copropriété. Alors que, je le rappelle, budget de 56 millions, financement et autres, 49 millions, donc reste à charge de 7 millions.
1: Ouais.
0: Alors même que la copropriété est maîtrisée et globalement saine, alors oui, évidemment, dans ces quartiers-là, dans ces copropriétés-là, on en gère beaucoup chez Foncia, il n'y a pas de discrimination, il faut un syndic pour tous. Par contre, la banque, elle va dire, votre copropriété, Foncia, elle est en plan de sauvegarde. Premier angle de vue. Le deuxième, et malgré la loi Habitat dégradé de 2024, donc ça fait deux ans.

0: Deuxième angle de vue, loi Houguet de 70. Dans la loi Houguet, en fait, ce qu'il faut bien comprendre, en fait, et cette loi, j'y reviendrai tout à l'heure, fait l'objet de deux propositions de loi par la sénatrice Estrosi Sassone et l'ex-ministre du Logement, Valérie Lattard. Qu'est-ce que nous dit cette loi, qui date de 70? Elle nous dit que lorsque la copropriété, le syndicat des copropriétaires, emprunte, va contracter une garantie financière, une caution. Cette caution-là, au cas de défaillance d'un de nous trois en tant que copropriétaire, si on se retrouve un de nous trois en situation d'impayé, la garantie va au profit du SDC, du syndicat des copropriétaires. Et c'est là où la banque bloque aujourd'hui. La banque, elle nous dit, ben non, monsieur Foncia ou messieurs, dames, les copropriétaires, si nous mettons en place une caution, une garantie financière, c'est la banque qui doit récupérer.
1: Ouais.
0: Parce que c'est la banque qui pote. Et c'est somme toute assez logique.
1: Assez logique, financièrement, c'est assez logique.
0: C'est comme dans un prêt immobilier.
1: Sauf qu'aujourd'hui, ce n'est pas le cas.
0: Sauf qu'aujourd'hui, ce n'est pas le cas. Et donc, actuellement, sur la table, nous avons deux PPL, donc deux propositions de loi. La première qui s'appelle la PPL de la sénatrice que j'ai évoquée, Estrosi Sassone, donc qui s'appelle la loi Choc. Et donc, dans cette loi-là, comme dans celle que Mme Valérie Létard, notre ex-ministre du Logement, a proposée, en fait, les deux propositions de loi proposent de modifier la loi de 70 avec des termes que je ne maîtrise
1: pas.
0: Ouais,
1: mais en gros, pour que ça aille au bénéfice...
0: Mais que ce soit opérationnel, Marie, parce que le levier essentiel, et je pense que Sylvain, vous en conviendrez, le levier essentiel aujourd'hui, ça reste le financement. Et malgré la loi Habitat dégradé, dans laquelle, souvenez-vous, on est venu, via adhésion automatique, justement, des copropriétaires, justement, assouplir l'emprunt collectif pour le SDC, en fait, malgré ça, aujourd'hui, il y a encore des freins.
1: Sylvain, c'est exactement la même problématique que vous avez ciblée.
2: Oui, la finalité de tout ça, c'est de se dire qu'on a beau voter, tout le monde a beau être d'accord sur se dire, allez, 1,4 million ou 50 sur les très grosses copro, et je vois celle à laquelle vous faites référence. Oui, c'est des gros budgets, et s'il n'y a pas la finance parfaite, à un moment donné, personne ne va dire oui. Mais ça veut dire qu'il faut être capable de payer les entreprises. Mais vous imaginez, c'est voté, donc il y a eu des devis de fait par des architectes, par des maîtres d'œuvre, d'exécution en bâtiment. Ils attendent, et puis la finance n'arrive pas pour plusieurs raisons. La première, c'est notamment les subventions. Depuis deux ans, on est habitué à ce que l'ANA ferme ses guichets.
1: L'Agence nationale de l'habitat.
2: Merci, Marianne Nouveau. Et pendant, c'est fermé depuis deux ans les quatre premiers mois de l'année, avec une absence de visibilité, pas de budget, etc.
1: Ouais.
2: Donc, évidemment, à un moment donné, il faut rattraper le retard, donc ça s'engorge. Donc, on prend déjà du retard là.
1: Ouais.
2: Et puis, au niveau crédit, globalement, on a à travers les banques qui prêtent sur ces sujets-là, on a 1,2 milliard, 1,3 milliard de bandes passantes dispo qu'on a besoin de 3-4 milliards.
1: Ouais.
2: Donc, globalement, dossier de crédit collectif. Imaginez un dossier, je vais prendre un cas d'un dossier de Marseille qu'on a traité, c'est 180 copropriétaires, c'est 40 kilos de papier, on traite encore ça à la main, 40 kilos de papier, puisque pour chaque copropriétaire, on a un peu d'infos, on cumule tout ça, et ça s'appelle un prêt, effectivement, collectif.
1: Il a de collectif que le nom, ce prêt, visiblement.
2: Voilà, on est bien d'accord. Et que, donc, si on réduit pas, si on trouve pas plus de partenaires, mais pour trouver plus de partenaires, et là, je reviens dans ce que vous dites, Zahir, il faut évidemment avoir plus de choix et avoir un esprit de la loi différent sur le côté bancaire. Donc, il faut du prêt collectif à adhésion obligatoire. Donc, dans l'idée, ça va être, on est dans une copropriété, on ne demande plus qui veut, qui ne prend pas, on prend pour tout le monde pour gagner du temps, et celui qui ne veut pas, qui se dit, moi, je n'ai pas besoin de crédit, il vire l'argent sur le compte du syndic, et puis le sujet, il est réglé. On va gagner beaucoup de temps. Les mutuelles et les sociétés de caution, réfléchissent et commencent à évoluer là-dessus. On en a rencontré pas mal aussi, on essaye de les faire bouger. Mais derrière tout ça, il y a la loi bancaire de 84 qui protège les
1: belle
2: banques
1: année.
2: Qui se disent bon, j'imagine qu'il y a l'anniversaire de Marie prochainement, non, mais que le contexte, c'est ça, c'est de se dire que les banques se protègent, parce qu'il y a plein de fonds d'investissement qui voudraient bien venir sur ce sujet, qui sont prêts, qui se disent mais le risque, il est dérisoire, même si on l'appelle copro dégradé, le risque atomisé à l'échelle toujours d'un lot.
1: Bien sûr. Puis on rappelle qu'on revalorise le patrimoine aussi accessoirement.
2: Mais bien sûr, et quand vous prêtez, mais même, vous imaginez une banque et la caution, la société de caution qui cautionne la banque sur un prêt, donc sur un lot en moyenne de 30 000 en France, en moyenne en prix de réno. Le logement moyen, allez, il va valoir peut-être 150, 200 000, plus ou moins, selon les endroits, évidemment. Entre Cholet et Paris 16e, j'imagine qu'il y a une différence du prix du mètre carré. Et que, globalement, on a 30 000 ou 40 000 à garantir sur un bien qui vaut 200. Donc, la notion d'approche du risque final en valeur hypothécaire, elle est de zéro. Et il y a des fonds d'investissement, mais partout en France, en Europe et autres, qui seraient prêts à nous suivre, mais ne peuvent pas intervenir, car pour intervenir sur de l'immobilier en France, il n'y a que les banques qui ont le droit de le faire. Donc, s'il y avait
1: Si et ça, donc, du coup, ça veut dire qu'il faut changer la loi. Donc, c'est le législateur, encore une fois, on boucle la boucle, qui a entre ses mains la capacité aussi à bien financer ces travaux de réno en copro.
2: Bien sûr. Et la copro, ça va être un enjeu politique fort, parce que le confort d'hiver, bon, si on a froid, on s'y habitue un peu. Le confort d'été qui arrive depuis 2 ans, qui fait monter un peu, en dehors de la température, mais qui fait surtout monter l'ambiance, devient un vrai sujet. Et tous ceux qu'on le rencontre disent, on veut plus jamais ça, on veut plus vivre à 40 degrés sous les toits de Paris ou les toits de Marseille. Enfin,
1: messieurs, il me reste qu'une minute. Oui, le temps passe trop vite. Du coup, justement, on a parlé avec tout le monde quand même, comme on a parlé confort d'été, confort d'hiver, justement quelque chose d'un peu pratico-pratique pour tous les copropriétaires et copropriétés qui nous écoutent. C'est le moment de lancer quel type de travaux ? Parce qu'on sait qu'à chaque fois, on est un peu. Il vaut mieux aller à contre-courant. Moi, c'est toujours ma question. Parce que entre les prix des artisans dès la disponibilité et le prix des matériaux, etc., c'est le moment de lancer ces travaux pour le confort d'été, pour le confort d'hiver. Est-ce qu'on peut rappeler quelques petites bases de bon sens ?
0: Je pense qu'il faut, pas tarder et pas hésiter à convoquer même ce qu'on appelle une AGE.
1: Exceptionnelle, une assemblée générale exceptionnelle.
0: Merci Marie.
1: Je vous en prie.
0: Pour à minima lancer la phase d'étude, je veux dire, on le voit chez nous, lorsqu'un projet d'étude de rénovation énergétique globale est voté généralement à l'automne, il permet dès l'été. C'est un peu, je ne m'engagerai pas sur des travaux dès cet hiver, mais en tout cas pour des travaux qui vont être entamés globalement cet hiver, avec une phase d'étude qui va durer, selon la taille des copropriétés, entre 1,5 mois et 3 mois. Voilà, plus la copro est conséquente, plus les phases d'audit vont prendre du temps. Ce que moi je peux dire aux copropriétaires qui nous écoutent, puisque c'est votre question Marie, c'est que dès l'été prochain, ils pourront profiter du confort d'été, et puis l'hiver d'après. Par contre, pour cet hiver, oui.
1: C'est un peu tard, mais c'est pour ça que c'est ça.
0: Mais la phase d'étude n'est pas engageante en soi.
1: Oui, bien sûr, elle permet au moins de poser les bases. Un dernier mot, Sylvain, parce que Alban, il a déjà fait partir la musique de la fin.
2: Je ne peux que corroborer les dires de Zahir. Plus vite vous commencez, plus vite c'est fini. C'est assez facile à dire, mais et soyez unis, solidaires et faites de la réno d'ampleur.
1: C'est joli en plus, soyez unis, solidaires et pour de la réno d'ampleur. Voilà les derniers mots. Merci beaucoup de Sylvain Lefebvre, président fondateur de Synergia, qui est à mes côtés également, Zahir Kinou, le président de Foncia ADB. Merci à tous les deux d'avoir été avec moi. Vous reviendrez évidemment, la saison ne fait commencer pour les experts de l'IMO qui reviennent tous les jours à 10h30 sur BFM Business.
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5: Bonjour, bon début de semaine à toutes et tous. Bienvenue dans TPI, tout pour investir. On est à la radio, à la télé, en web, évidemment, podcast et replay. Vous savez, c'est votre bibliothèque personnelle en matière de finance, en matière d'investissement, en matière de patrimoine. 30 minutes chrono archi concentré pour vous aider à traverser les épreuves. Les épreuves positives. Regardez par exemple quelque chose qui nous attend et qui va s'étirer sur de longs mois et sans doute sur de longues années. La grande transmission, vous le connaissez, ce fameux phénomène, on en a beaucoup parlé, grande transmission, grande récapitulation, encore une fois, on vous aide au quotidien à gérer le phénomène qui va toucher votre patrimoine, celui des générations futures, les chiffres essentiels, comment arbitrer sur le court, le moyen, le long terme. On fait une fiche de révision complète ce matin avec Alexandre Boutin de la Financière d'Orion. C'est la rentrée immobilière aussi, on a commencé à défricher un peu ça, on va continuer ces prochaines semaines à alimenter vos idées d'investissement. Tiens, secteur dont on a plus plus beaucoup parlé ces derniers temps, mais qui reste diablement intéressant. Les foncières cotées en bourse. Et on va en parler avec une grande voix du métier. Vous avez l'habitude de l'entendre à l'antenne régulièrement. Un pilier de l'immobilier bas carbone, notamment Guillaume Poitrinal, fondateur de WE2. On va un peu dresser un panorama de cet immobilier coté en bourse qui fait débat quand même dans un marché toujours complexe. Il sera avec nous dans quelques instants. Et puis l'or, bien sûr. Beaucoup de questions de votre part autour de l'or et des dynamiques du moment. On continue à faire tourner les grandes voix du secteur pour vous aider à prendre les meilleures décisions ce matin. Laurent Schwartz du comptoir national de l'or qui sera avec nous en fin d'émission dans le coffre-fort. Vos questions, vous pouvez nous les poser par email. L'adresse est direct@bfmbusiness.fr. Vous pouvez nous envoyer un SMS au 73216. Tapez le mot-clé business suivi de votre question. Enfin, vous pouvez me poser directement vos questions sur mes comptes Twitter et LinkedIn. On commence donc par ouvrir la boîte à outils.
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5: À grande transmission, il fallait une grande récapitulation de rentrée. Bah oui, vous y échapperez pas, mais vaut mieux, parce qu'il faut préparer ça très très en amont, que vous soyez chef d'entreprise, que vous ayez un petit patrimoine, etc. La grande transmission, c'est maintenant. Ça va se dérouler pendant une longue période et il faut régulièrement tout récapituler pour vous aider à prendre les meilleures décisions. Alexandre Boutin, financière d'Orion, bonjour.
6: Bonjour Antoine.
5: Alors, vous allez nous aider aujourd'hui. Déjà, peut-être rappeler un petit peu les enjeux, les paramètres de ce phénomène qui va encore une fois tous nous toucher à plus ou moins brève échéance et qu'il faut préparer dès maintenant le plus tôt possible.
6: Tout à fait. Alors, c'est un phénomène qui a été annoncé dans un rapport d'une fondation, Fondation Jean Jaurès, qui annonce 9 000 milliards de transmissions compte tenu de la disparition progressive des générations du baby-boom. Mmh. Donc on est sur des générations qui sont nées 46-64. En tout cas, c'est des chiffres qui sont donnés en termes de date de naissance.
5: Ouais.
6: Et sur lequel il y a énormément de richesses qui se sont concentrées. On parle, pour les générations qui ont 50-79 ans, d'une détention de 61% du patrimoine des ménages. Ouais. Donc ça fait 9 000 milliards pour 15 000 milliards de détention. Donc il y a vraiment un enjeu en euros et de transmission. Mmh. Bon, dans un contexte où... personne n'est dupe, il y a la pression sur la fiscalité et puis des présidentielles qui arrivent à grands pas. Et donc, ça va être des enjeux importants à ce niveau-là.
5: Et puis, encore une fois, des tendances démographiques qui expliquent tout ça.
6: On parle de 700 000 décès de 2025, en moyenne, de 2025 à 2040, versus les années 2000 où on était environ à 540, 550 000 décès par an. Donc, il y a vraiment un phénomène d'accélération sur cette grande transmission.
5: Est-ce qu'on peut détailler aussi les mécanismes de fiscalité qui sont liés aussi à ce phénomène et qu'il faut garder à l'esprit?
6: Oui, ce qu'il faut avoir à l'esprit, c'est que globalement, ce qui est constaté dans différents rapports, c'est que la fiscalité ne serait plus tout à fait adaptée aux enjeux familiaux et économiques actuels. Et en fait, en fiscalité, il n'y a que trois choses à retenir. C'est facile. Il y a une question d'assiette, c'est qu'est-ce qui va être taxé. La deuxième chose, c'est à quel taux. Et la troisième, c'est une question de timing. C'est est-ce qu'il y a des choses qui se renouvellent ou pas. L'impôt sur le revenu, c'est un impôt annuel. L'impôt sur les successions, il y a des choses qui reviennent en termes, en tout cas, d'abattement aujourd'hui en fiscalité française. Donc la première chose, c'est l'assiette. Comment on la corrige? Donc voilà, j'ai un patrimoine qui va être taxé. Comment elle va être corrigée? On parle d'abattement. Il y a le fameux abattement de 100 000 euros par enfant, par parent, qui a été fondu, parce qu'il y a quelques années encore antérieures, même si ça fait longtemps, c'était jusqu'à 159 000 euros.
5: Ouais. Il y a des abattements aussi avec les petits-enfants, entre grands-parents, petits-enfants.
6: Tout à fait, 31 865, mais uniquement en cas de donation et pas de succession.
5: Oui.
6: L'intérêt d'anticiper parfois.
5: Exactement.
6: Les abattements sur l'entreprise, la transmission d'entreprise intrafamiliale, le fameux 75% en Dutreil qui fait l'objet de nombreux commentaires parce que critiqué en termes de taux. On a les abattements aussi, moins connus, les GFA, la transmission de terres avec les baux ruraux à long terme, ont aussi des abattements qui sont élevés de 75%.
5: Ouais.
6: Et puis quelque chose qui passe entre les mailles du filet un peu en termes de commentaires, c'est le démembrement de propriété.
5: Ah, ça.
6: En France, quand on donne ce qu'on appelle la nue propriété, eh bien, toute la valeur d'usufruit au décès d'usufruitier rejoint la nue propriété pour reconstituer ce qu'on appelle la pleine propriété. Et en France, c'est en franchise d'imposition.
5: Ouais.
6: Et ça, c'est vraiment une particularité assez latine, j'ai envie de dire, cette reconstitution.
5: Effectivement. Donc, si on peut rappeler aussi les principaux paramètres, bon, les taux d'imposition, qui sont très importants.
6: Ouais, c'est très important. Alors, un taux, il y a deux possibilités. Soit j'ai un taux forfaitaire, j'applique un taux à une assiette, et ce taux, il est fixe. à l'instar du PFU, même s'il a bougé dernièrement.
5: Oui, c'est un petit peu bougé.
6: Oui, tout à fait. Et puis après, il y a les taux progressifs. Donc plus j'ai un actif taxable qui est important, plus je vais avoir une fiscalité qui est importante.
5: Alors ça, ça peut être important pour quel genre d'actif ?
6: Je parle de l'actif successoral, en l'occurrence.
5: Ouais, vraiment le...
6: plus j'ai un actif important, réduit des assiettes dont on a parlé, et plus la fiscalité va être importante. Et il y a des questions de redéfinir la progressivité du barème.
5: Tout à fait.
6: Aujourd'hui, on a un barème qui monte de 0 jusqu'à 45% avec des tranches. Est-ce qu'il faut redécouper le barème ? Est-ce qu'il est bien fait ? Et il s'applique aujourd'hui essentiellement en ligne directe, c'est-à-dire entre enfants, parents-enfants, voire petits-enfants. Mais après, dès qu'on est sur des lignes collatérales, en dehors des conjoints et partenaires de PACS, et la fiscalité, elle est un peu plus dure, avec moins d'abattement et un barème qui cogne tout de suite un peu plus fort.
5: Et ça peut être intéressant aussi de cumuler à la fois du taux forfaitaire et du taux progressif pour essayer de lisser un petit peu le risque, entre guillemets, oui, fiscal. Parce que la fiscalité, elle ne va pas arrêter elle va pas arrêter d'évoluer ces prochaines années, c'est immanquable.
6: Aujourd'hui, en tout cas, en matière de transmission, que ce soit les donations ou les successions, le barème, il est progressif, il n'y a pas de tarif forfaitaire à la fiscalité. Et j'en viens au troisième point, c'est le temps.
5: En France,
6: on a un barème qui se renouvelle, c'est-à-dire qu'on a parlé des 10 ans, à une époque c'était 10 ans, le renouvellement des abattements. On parle souvent du renouvellement des abattements, peu du renouvellement du barème.
5: Tout à fait.
6: Quand je calcule des droits et je paye. Et je pars de mon barème à zéro, qui est progressif jusqu'à 45 éventuellement. Et bien, au bout de 15 ans, au-delà de l'abattement de 100 000 euros qui se renouvelle, j'ai aussi le barème qui repart à zéro. Donc en fait, on lisse le coût successoral ou le coût de donation grâce au renouvellement de ce barème progressif.
5: Donc, en conclusion, qu'est-ce qu'on peut espérer des prochaines réformes ? Justement, il y a quand même des mécanismes efficaces, notamment cette donation, ces systèmes de donation, que ce soit Sarkozy, les 100 000 et quelques euros, etc. Ça, c'est des mécanismes qui sont très utiles, qui permettent de voir les choses en amont plutôt que tout se prendre au moment de la succession. Il faut en faire usage et il faut espérer aussi que les petits mécanismes ne soient pas trop modifiés pendant les prochaines réformes.
6: En tout cas, ce qu'il faut, c'est un consentement à l'impôt et c'est toujours la même chose. Un impôt qui n'est pas consenti, ça entraîne forcément des manifestations, des levées de boucliers, etc. Je prends l'exemple du prélèvement forfaitaire unique ou du PER, qui est un dispositif d'épargne retraite. C'est des dispositifs qui ont été bien adoptés par les contribuables ou les épargnants. Pourquoi ? Parce qu'il était simple, lisible. Et demain, ce qu'il faut en tout cas avoir en tête, c'est que les réformes qui devront être présentées devront être suffisamment bien construites pour qu'il y ait une appropriation des contribuables dans cette grande transmission, pour pas qu'il y ait de levée de bouclier et faire en sorte que la machine économique continue.
5: Et pas faire exploser un des principaux critères qui reste quand même la visibilité qu'on chérit tant quand on traite des affaires patrimoniales. Alexandre Boutin, financière d'Orion, merci d'avoir été avec nous pour, encore une fois, commenter, reprendre, récapituler cette grande transmission. On continuera tout au long de la saison à vous donner toutes les meilleures informations à ce sujet. Tout de suite, le placement à suivre.
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5: Guillaume Poitrinal. Bonjour.
7: Bonjour.
5: Ça fait plaisir de vous retrouver, intervenant régulier aux antennes de BFM Business. Guillaume Poitrinal de WO2, fondateur de la société. Et on va parler, Alors peut-être avant de commencer sur l'immobilier en bourse, parce que c'est vrai que c'est un sujet qui intéresse beaucoup. On a eu dernièrement le SIBCA, le salon de l'immobilier bas carbone. Vous êtes un pionnier en la matière, on le sait, avec WO2. Et... on a reçu un des participants au SIBCA, on a eu des tas de réponses, de mentions sur les réseaux sociaux. C'est un sujet qui passionne absolument tous les investisseurs particuliers. Il y a un vrai attrait là-dessus. Alors, est-ce que c'est aussi une conséquence des événements climatiques dont l'été a été parsemé, mais à un niveau jamais vu ? Est-ce qu'il y a aussi une fenêtre qui est en train de se rouvrir sur les investissements verts ? Enfin, quel est votre sentiment là-dessus ?
7: Je pense que... dans ce paysage de crise qu'on connaît immobilière, malgré tout, on parlait tout à l'heure, ça ouvre des opportunités à la bourse.
5: Ouais.
7: Mais dans ce paysage de crise immobilière, il y a un petit îlot de prospérité, c'est la construction bas carbone. Pourquoi la construction bas carbone ? Tout simplement parce qu'en fait, on a encore de la demande. On a de la demande sur les bureaux, on a de la demande résidentielle. pour des bâtiments d'un genre nouveau qui généralement sont fabriqués non pas en béton, le béton c'est un peu un îlot de chaleur comme on le sait aujourd'hui, mais fabriqués avec des matériaux dits biosourcés, principalement du bois, avec les nouveaux composites en bois qu'on a et qui fonctionnent formidablement. Ça permet d'avoir une empreinte carbone qui est inversée, mais surtout un confort d'habitation, que ce soit d'ailleurs pour les bureaux ou que ce soit pour les logements, qui est absolument extraordinaire, parce qu'il n'y a pas d'inertie. L'inertie, c'est le piège de la ville. Ah ben l'inertie, c'est-à-dire en fait, cette ville qui chauffe, qui réchauffe, et qui ne déstocke pas la nuit, c'est juste terrible. Et donc le bois, c'est un matériau formidable, parce qu'il est à la fois très isolant et sans inertie. Et c'est pour ça que le SIPCA a été un grand, grand succès, avec un record de visiteurs, un record d'exposants, et tout le monde voit bien qu'en fait, la reprise va se faire par des nouvelles technologies, comme toujours, comme dans tous les secteurs. Ouais. Et les nouvelles technologies en immobilier, c'est cette fameuse construction ultra bas carbone, avec des grands voiles de bois qui arrivent, qui sont préfabriqués, des constructions qui sont deux fois plus rapides, pas plus chères, et un vrai confort d'habitation.
5: Qui donne des regrets à tout un tas de... Vous savez, les fameux dispositifs, les de Normandie, les dispositifs qui ont des noms de ministres, toujours qui s'enchaînent tous les 5 ans, quoi, quasiment. Beaucoup de ces investissements, de ces produits qui étaient destinés à l'investissement locatif, même après l'émergence des normes de construction HQE, bas carbone, etc., beaucoup étaient construits n'importe comment.
7: Absolument.
5: Il faut qu'il y ait un grand ménage là-dedans aussi pour que...
7: En fait, soyons clairs... L'immobilier, il a deux sujets en France. Ouais. Il est suradministré et surtaxé. Bon, si on veut relancer l'immobilier, il faut s'attaquer aux deux. Dans la suradministration, je l'ai souvent dénoncé ici sur ce plateau, il y a une inouïe complexité administrative française qui, au lieu de s'occuper de l'essentiel, réchauffement climatique, donc, en fait, kilogrammes de CO2 par mètre carré sur le cycle de vie de l'immeuble, ça devrait suffire. Eh bien non, nous on s'occupe de 100, 150, 200 critères pour pouvoir passer les fameuses, d'abord RT 2012 devenue RE 2020, dans lequel on accumule les critères, on accumule les complexités, on accumule les coûts, et finalement à la fin, les gens sont pas plus heureux. Donc ça coûte plus cher et ça fait pas des constructions qui sont de meilleure qualité. La complexité administrative, c'est l'ennemi de la performance environnementale.
5: Bah tiens, il y a un urgent qui vient de tomber sur l'AFP. Record de chaleur absolue à Lavore, dans le Tarn. C'était dimanche, il a fait 40 degrés. Parce que ma question, c'est, sur tous ces dispositifs, on a besoin de logements en France, investissement locatif, etc. Si c'est pour que les gens y cuisent, honnêtement, il y a tout
7: sens.
5: À revoir.
7: Il faut faire la ville différemment. Il faut faire des espaces verts et il faut faire de la construction bas carbone, sans inertie, en bois.
5: Bon, ben ça c'est parfait et on vous a bien entendu, Guillaume Poitrinal. Alors, on va parler quand même de notre sujet, l'immobilier en bourse. C'est vrai qu'on est dans un cycle boursier qui est assez particulier où on a une surconcentration de valeur sur certains secteurs. L'intelligence artificielle, semi-conducteurs, ça on n'en parle même pas. Et au milieu de tout ça, on a un secteur des foncières cotées, on va dire, notamment les locaux commerciaux, les locaux de bureaux, etc., avec des grandes capitalisations, ben, qui sont un peu en déshérence parce qu'on ne sait plus tellement quel va être le curseur. C'est-à-dire, est-ce qu'on va miser sur la dynamique de cours? Est-ce qu'on va miser sur le dividende qui est vraiment dans le squelette, dans l'organigramme des foncières cotées en matière de redistribution de valeur? Ben, on est un petit peu perdu. Quel est l'état du marché en ce moment des foncières
7: D'abord,
5: cotées?
7: D'abord, c'est un gros marché, très inconnu, parce que très peu distribué dans le grand public.
5: C'est vrai.
7: Dans le grand public, on a distribué des SCPI, des OPCI, on en a mis dans les assurances-vie, les CGP les ont vendus, etc. Et la foncière cotée, elle s'est jamais occupée du grand public. Et moi, quand je dirigeais Unibail Rodamco, je ne m'occupais pas du grand public. Je m'occupais des grands institutionnels, les grands assureurs-vie auxquels j'allais vendre mon papier à l'époque quand je dirigeais cette entreprise. Il faut savoir que c'est un gros secteur quand même. 400 milliards de capitalisation en Europe.
5: C'est énorme.
7: 400 foncières cotées. Mmh. Et vous en avez de tous les types possibles. Ouais. Vous en avez qui s'occupent de bureaux, il y en a qui s'occupent de logements, il y en a qui s'occupent de logistique, il y en a qui s'occupent d'hôtellerie, il y en a de tous les types possibles et dans tous les pays. Et vous savez que dans tous les pays, il y a des dynamiques différentes.
5: Oui, totalement.
7: L'immobilier en Espagne fonctionne très très bien. En France, on est en berne parce qu'il y a un doute sur les taux d'intérêt, comme vous savez, et que le taux d'intérêt...
5: risque politique.
7: C'est un peu l'ennemi du... Donc, qu'est-ce qui se passe aujourd'hui sur ce marché des foncières cotées? Il est survendu. Pourquoi est-ce qu'il est survendu? Pour des raisons que vous venez d'évoquer, mais aussi parce que l'instrument est liquide, contrairement à une part de SCPI qui est très illiquide, ou un appartement que vous venez d'acheter qui est quand même assez illiquide, il est très liquide. Vous pouvez le vendre en une heure. En une heure, vous pouvez vous en séparer. Qu'est-ce qui s'est passé avec la remontée des taux depuis 2020? il s'est passé que les cours de bourse ont perdu près de 50% en moyenne.
5: Sur ce, ouais,
7: sur ce secteur. C'est Tchernobyl sur le marché des foncières cotées. 50% de baisse de cours. Pourquoi ? Parce que les institutionnels dont je vous ai parlé, quand ils ont vu que les taux allaient remonter, ils ont dit « je dois m'alléger en immobilier
5: oui. ».
7: Première chose, on vide le portefeuille de foncières cotées. Et donc, tous les institutionnels, les assureurs-vie, les fonds de pension hollandais, etc., sont sortis des foncières cotées.
5: Alors, et qu'est-ce qu'on a aujourd'hui ? Et ça, c'est sur tout le marché européen qu'on a assisté
7: quasiment
5: à cette...
7: Quasiment sur tout le marché européen. Covivio a perdu 61%, Unibail a perdu 70%, Land Security a perdu 63% en Angleterre, très belle fonds. Colonial, la maison mère de Société Foncière Lyonnaise, a perdu 71%, très belle foncière cotée espagnole. Donc, on a un effondrement des cours. Vous allez me dire, ok, mais peut-être que c'est justifié l'effondrement des cours. Eh bien, quand on regarde les cash flows locatifs, ils sont toujours là. Quand on regarde la vacance locative, vous prenez une maison comme Unibail que je connais bien, il n'y a quasiment pas de vacances locatives. Les commerçants sont toujours là, aux quatre temps, au Forum des Halles. Et ça tourne, et vous avez du monde. Et le réchauffement climatique ramène des clients parce que c'est climatisé. Donc, vous avez toujours dans cet univers de foncières cotées des opportunités. Et là, aujourd'hui, ces foncières, elles se payent pas cher, si je deviens boursier, là, pour le coup.
5: Il y a des affaires à faire.
7: À des niveaux de PER, à des niveaux de PER qui tournent autour de 10 fois. C'est-à-dire qu'en 10 ans.
5: Même pas le prix des murs.
7: Donc, si vous voulez, et vous vous dites, mais qu'est-ce que j'achète derrière tout ça ? Est-ce que c'est des hangars en province, un peu ? Non, vous allez acheter des très beaux immeubles chez Gecina, qui sont parfaitement loués, au cœur de Paris, et que vous allez, alors, pour le coup, en transparence avec la valeur boursière, que vous allez toucher à des valeurs prix au mètre carré extrêmement faibles. Vous allez acheter de l'Unibail à 4700 euros le mètre carré, c'est-à-dire en dessous du coût de reconstruction des actifs d'Unibail. Vous allez tellement la crise a été violente. Vous allez racheter du Gecina à 6000-7000 euros du mètre carré dans Paris. Je vous parle d'adresse dans le 8e arrondissement, d'adresse dans le 7e arrondissement. Donc, on est à un moment aujourd'hui où il faut sérieusement s'intéresser aux foncières cotées. Certes, il y a le risque des taux d'intérêt qui peuvent remonter, mais là, franchement, le marché a complètement intégré une hausse violente des taux d'intérêt. Je rappelle juste une chose, c'est que les taux d'intérêt ne peuvent rester élevés que si nous avons, malgré tout, de l'inflation. Sinon, on est dans des taux réels qui, eux, seront insupportables, notamment vu le niveau de dette que nous avons, pas simplement partagé par la France, mais par les autres pays. Et donc, la question, c'est le taux d'intérêt réel. Or, la foncière cotée, elle a un gros avantage, c'est que ces loyers sont indexés sur l'inflation. Quand vous parlez de foncières cotées dans les centres commerciaux, c'est même deux index sur l'inflation. Le loyer variable payé par le commerçant indexé sur son chiffre d'affaires, plus un loyer indexé sur les indices des loyers commerciaux. Donc, on a un produit anti-inflation formidable.
5: Et en plus, qui du rendement.
7: Et il y a du rendement, 5, 6, 7% de rendement en dividende. Une capacité d'emprunt de ces foncières qui est hyper résiliente, c'est-à-dire qu'elle continue à emprunter sur les marchés parfois moins chers que l'État français. On voit des coupons à 3,60, etc. Donc, vous bénéficiez, en tant qu'actionnaire, de la capacité d'emprunt de la foncière sur ces marchés obligataires qui sont toujours restés ouverts. Donc, il n'y a pas de sujet d'endettement. Elles ont en général un endettement qui est maîtrisé. Et puis, vous avez un produit qui est liquide.
5: Ouais, pas oublier ça.
7: Vous pouvez le mettre dans l'assurance vie, pas dans le PEA, parce qu'en général, elles sont transparentes fiscalement. Elles ont un régime fiscal qui est très proche de celui de la SCI. Donc, elles sont ce qu'on appelle des SIC, Société d'investissement immobilier coté. La société ne paye pas d'impôts, charge à elle de distribuer l'essentiel de ses profits, d'où le dividende. Et donc, vous allez être taxé sur le dividende, mais vous pouvez placer ces foncières cotées à l'intérieur de votre contrat d'assurance vie, compte évidemment en unité de compte.
5: Guillaume Poitrina, le WO2, passionnant encore, merci, sur l'immobilier bas carbone et puis sur l'état du marché et notamment celui des foncières cotées. À une prochaine fois dans Tout pour investir, et tout de suite on ouvre le coffre-fort.
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5: Laurent Schwartz, comptoir national de l'or. Bonjour Laurent.
9: Bonjour.
5: Alors, on fait notre rentrée, évidemment, sur l'or, et on voit que le paradigme a un peu changé, parce que c'est vrai que, bon, on le redit, hein, on repose le cadre. Deux ans de hausse vraiment continue qui a attiré beaucoup d'investisseurs, parce qu'encore une fois, il y a un réflexe moutonnier. Une baisse, une correction assez marquée. Et puis là, depuis quelques semaines, une remontée, une stabilisation des cours, là, juste en dessous des 5 000 $ l'once. parce que le dollar a perdu un petit peu de crédibilité, on va dire. C'était l'homme fort sur le marché des devises. Et donc, l'or est en train de reprendre un petit peu l'ascendant en ce moment. Est-ce que vous sentez qu'il y a quelque chose qui est en train de se passer là sur le marché?
9: Alors, c'est vrai que c'est intéressant de revenir un petit peu sur l'historique de l'année, parce ouais. que l'année 2026
5: là, c'est beaucoup de choses,
9: hein. marque une année de volatilité pour l'or qui est peu habituée à la volatilité sur les décennies qui précèdent. L'or cote aujourd'hui 4 400 $ l'once, petit rappel, 122 000 € le kilo. On était monté jusqu'à 150 000 € le kilo, plus de 5 000 $ l'once, et on a aujourd'hui un cours qui a pris un plus bas à 112 000 € est à 121 000 € le kilo. Alors, ce qui est intéressant, c'est de voir qu'il y a eu deux phénomènes de baisse importantes, deux phases de baisse importantes en début d'année, notamment à la faveur de taux qui ont augmenté, des pressions inflationnistes issues des tensions géopolitiques, de l'augmentation du cours du pétrole. Et cela a, en mars, en avril, en mai, en juin, provoqué des baisses importantes du cours de l'or. On a également eu des prises de bénéfices parce que le cours de l'or était allé à des niveaux très élevés. Et finalement, c'est quelque chose qui a été perçu comme quelque chose de sain d'avoir un cours de l'or qui revienne à des niveaux un petit peu normaux. Tout ça pour dire que aujourd'hui, la tendance change un petit peu de sens.
5: C'est ça, ouais.
9: On observe 10% d'augmentation sur le seul mois de d'août. Et pourtant, les taux sont toujours tendus.
5: Bien sûr,
9: à la hausse.
5: Tendus, oui. Oui.
9: Et donc, il y a un changement de paradigme, puisque normalement, quand les taux sont à la hausse, augmentent, le cours de l'or baisse et inversement. Et ce n'est plus le cas aujourd'hui. Alors, on peut se poser la question, pourquoi ? Une des raisons principales, ce sont les banques centrales qui ne regardent plus autant qu'avant l'augmentation des taux. La banque centrale chinoise, elle, a réalisé son 21e mois consécutif d'achat avec 21 tonnes d'or, avec plus de 20 tonnes d'or. Les banques centrales cumulées ont acheté au deuxième trimestre 289 tonnes d'or. Et donc tout ça, ça manifeste une volonté des banques centrales, notamment asiatiques, de poursuivre leur achat d'or, ce qui maintient une forme de pression positive sur le cours de l'or. Alors, c'est pas nouveau parce que c'est un phénomène de dédollarisation qui est enclenché par la Chine et d'autres pays pour être moins dépendant du dollar. Ça reste le premier actif de réserve des banques centrales et en Chine, ça représente 8% de leurs réserves.
5: Eh oui.
9: La Chine mène des actions de long terme depuis assez longtemps sur le développement d'infrastructures liées au stockage de l'or. Elle cherche à devenir une place financière forte de l'or. Donc tout ça poursuit une stratégie de long terme très haussière pour l'or qui a des impacts sur le cours de l'or notamment.
5: Petit événement là qui s'est passé quand même il y a quelques semaines du côté des banques centrales et de leur gestion de l'or. Il y a quand même la banque centrale néerlandaise qui a décidé de rapatrier son or qui était stocké aux États-Unis en disant « Oui, on va plutôt le mettre du côté de Londres, on ne sait jamais. » Waouh, il y a quand même une... Enfin, on sent que ça prend des proportions stratégiques quand même, cette problématique de l'or pour les banques centrales.
9: L'or est un actif stratégique des banques centrales. Je le disais, c'est le premier actif de détention devant le dollar, devant l'euro. Les tensions sont palpables. Le rapport avec les États-Unis se tend et c'est vrai que avoir l'or chez soi ou plus proche de chez soi est perçu comme étant quelque chose de souhaitable. L'Allemagne avait également il y a quelque temps passé des lois et essayé de rapatrier ces tonnes d'or. Bon, la place de Londres, puisque ça a été rapatrié sur la place de Londres, c'est la place financière forte en Europe de l'or. Donc il y a une forme de logique aussi à rapatrier cet or. Il ne faut pas y voir que des sous-entendus. C'est quelque chose d'assez sain et logique.
5: Alors maintenant, pour nous investisseurs particuliers, c'est vrai que bon, on le dit, on le redit, ceux qui ont de la chance ont des lingots. Alors, c'est tout petit, hein, ça pèse un kilo, mais ce qu'on voit dans les films, c'est plutôt les barres. Mais il y a aussi toutes les pièces. Et c'est vrai qu'il y a des pièces répertoriées bon, qui sont intéressantes, on les rappelle, le 20 dollars américain, l'American Eagle, il y a le Napoléon chez nous, il y a le Kruger Rand sud-africain, et puis, ces derniers temps, pas mal d'initiatives qui sont prises par... ceux qui battent monnaie, hein, la monnaie de Paris, ou alors du côté des États-Unis, des pièces un petit peu collector qui sortent. Il y a la Marianne Or qui est quand même sortie il y a quelques semaines. Est-ce que c'est un placement qui a séduit les particuliers, qui est un petit peu plus liquide, un petit peu plus envisageable qu'un Napoléon ou autre chose?
9: Alors, c'est quelque chose qu'on ne commercialise pas au comptoir national de l'or. On vend des pièces. Des pièces et des lingotins. Les lingotins vont de 5 grammes, 10 grammes à 1 kilo. Les pièces, ce sont des pièces qui ont déjà circuler.
5: Donc, boursables,
9: comme
5: on dit.
9: Ouais. Qui sont vendues pour leur valeur or qu'elles détiennent. La Marianne Or, c'est une bonne initiative manifestée par la Monnaie de Paris, mais on n'a pas de visibilité sur ce que génèrent les flux associés à ce produit.
5: C'est comme la pièce Trump qui est sortie, qui va sortir.
9: C'est vrai qu'il y a une pièce à l'effigie de Trump. Ouais. Trump est un fervent admirateur de l'or. Et
5: ça, il en met partout, c'est sûr. Mais bon, ces initiatives collector doivent pas non plus empêcher les investisseurs plutôt de regarder du côté des pièces qui sont, alors là, répertoriées, boursables, hein, on en parlait.
9: C'est vrai qu'on a, des acteurs qui viennent proposer de nouveaux produits. C'est des produits qui sont beaux, qui sont jolis, qui présentent un intérêt parce qu'ils ils ont un certain côté esthétique. Maintenant, on s'adresse à des investisseurs qui souhaitent acheter du physique à des taux proches du cours de l'or. On vend des pièces et des lingots. On vend également, au travers d'une application, des grammes d'or physique. Ouais. Donc vous pouvez acheter cela de H24 de chez vous et bénéficier d'un moyen de paiement derrière.
5: Comptoir national de l'or. Laurent Schwartz, merci infiniment d'avoir été avec nous cette rentrée pour faire un point sur le marché de l'or. Merci d'avoir été à l'écoute de TPI, tout pour investir. On revient demain. À demain.
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11: Bonjour à tous, je suis ravie de vous retrouver pour cette nouvelle émission BFM Entreprise, l'émission qui toutes les semaines plonge au cœur des boîtes. Vous le savez, le lundi on parle de leadership, le mardi des outils RH, le mercredi de croissance, le jeudi de transmission. Les outils RH aujourd'hui et cette question, comment gérer les risques en entreprise? Question assez large, mais vous allez voir, c'est très intéressant, les risques visibles, les risques cachés, les risques d'un mauvais recrutement, et ils sont nombreux, les risque d'une mauvaise négociation, d'un échec. Comment gérer une situation de crise? J'ai trois experts passionnants autour de ce plateau. Marie Hombrook, fondatrice d'Atorus Executive. Bonjour Marie, ravie de vous retrouver à nouveau pour cette émission.
12: Bonjour Sandra.
11: À vos côtés, en face en réalité, Xavier Doucet, négociateur ex-GIGN, cofondateur du cabinet de conseil et de formation en négociation Section N. Vous nous dites très vite Xavier, ce que c'est que Section N justement?
13: C'est un cabinet de conseil et de formation en négociation.
11: Voilà, et qui va servir beaucoup en entreprise parce qu'évidemment il y a des situations qui font des passerelles, hein, qui sont très présentes dans l'un et dans l'autre. Gauthier Dewas est avec nous également, dirigeant fondateur de Recommit et ancien leader de la Patrouille de France. Là on sait aussi gérer des situations de crise. C'est quoi Recommit, Gauthier?
12: Bonjour Sandra. Recommit, c'est une start-up naissante constituée d'experts militaires et d'experts en numérique et IA notamment. Notre ambition, c'est d'accompagner la défense dans sa transformation numérique.
11: Les outils RH BFM Entreprise, c'est parti pour une demi-heure.
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11: Alors pour commencer, je voulais faire un tour de table pour savoir ce que c'était que les risques en entreprise. Mais vous avez déjà commencé par vous, les risques dans ce que vous avez finalement expérimenté dans vos ex-vies tous les deux, ça m'intéresse. Et on va voir comment ça peut aider d'avoir vécu ça sur une vie en entreprise. Gauthier, par exemple, les risques que vous avez, auxquels vous avez pu faire face dans votre expérience, par exemple, ex-patrouille de France, c'était quoi ?
12: Ça peut paraître assez surprenant, parce qu'on imagine beaucoup de risques quand on parle d'aéronautique et particulièrement de patrouille de France, mais finalement, quand on rentre au cœur d'unités comme celle-ci, on se rend compte que tout se travaille autour du collectif. Et donc, notre travail va consister, pour maîtriser tout ça, à fédérer les collectifs. Parce que c'est... on a du mal à l'imaginer quand on regarde, par exemple, la patrouille de France voler, mais les 8 pilotes qui sont ensemble dans les avions, en fait, se checkent mutuellement en permanence. Et c'est là où on trouve beaucoup de similarités avec le monde du privé, le monde de l'entreprise, parce qu'on se rend compte que dans une entreprise où chacun va surveiller le travail de l'autre au sens « je suis là pour t'accompagner, t'aider, te supporter », eh bien, on a des entreprises qui sont très robustes. Moi, ça fait 12 ans que j'accompagne en entreprise sur ces démarches-là. Et on peut constater tout ces points de convergence.
11: Même question pour vous, Xavier. Alors là, évidemment, le risque, en tant qu'ex-GIGN, on a déjà aussi un peu une idée de ce que ça peut donner.
13: Mais il faut se focaliser sur ces idées que l'on a et surtout considérer que le risque, le réel risque dans une mission au GIGN, comme en entreprise d'ailleurs, c'est l'incohérence et le manque de stratégie en termes humains. En fait, dès l'instant où vous mettez l'humain de côté dans un groupe, donc au GIGN comme dans une société, eh bien, dès l'instant où vous mettez l'humain de côté, eh bien, vous allez passer à côté de certaines choses qui vont faire que, votre entreprise va plus ou moins bien fonctionner.
11: Là aussi, on a une sorte d'effet papillon, comme disait Gauthier, c'est-à-dire il y en a un qui fait une erreur, c'est tout le groupe qui a les conséquences de ça.
13: Oui, c'est comme une sorte d'enchaînement en fait, malencontreux, dès l'instant où il y a une erreur humaine qui apparaît dans votre dispositif et dans la mission que vous êtes en train de réaliser, eh bien oui, ça peut avoir de grosses conséquences sur le résultat de la mission.
11: Gauthier.
12: Moi, je voudrais juste ajouter, parce qu'on parle d'une erreur, mais en fait, l'être humain fait des erreurs en permanence. Et ce qui est assez intéressant, d'ailleurs, c'est quand vous croisez des personnes dans la rue, elles vont dire « Ah, mais vous êtes pilote de chasse, vous êtes pilote à la patrouille de France, vous ne faites jamais d'erreur. » Ce qui nous fait largement sourire, parce qu'on remerciera Top Gun pour avoir starifié notre profession à ce point-là, mais la réalité est tout autre. Chaque individu fait des dizaines d'erreurs chaque jour. Et l'enjeu, justement, en créant un collectif qui travaille ensemble, c'est de plus faire d'erreurs en se surveillant les uns les autres, en s'aidant les uns les autres.
11: Ne plus faire d'erreurs ou s'adapter à l'erreur qui arrive quand même ?
12: S'adapter aux erreurs des uns et des autres,
11: ouais.
12: Mais d'être capable soit de les anticiper, soit de les corriger et de se mettre dans un environnement où chacun va tellement bien se connaître qu'il va y avoir une forme de cohésion, de communion entre les individus qui font que les risques ne prennent plus vraiment une importance démesurée.
11: Marie, bon, évidemment, dans l'entreprise, on est moins dans des conséquences tragiques, hein, parce que vous, ça peut tout de suite être absolument tragique dans des circonstances comme celle-là. Qu'est-ce qu'on peut identifier comme risque en entreprise, d'après vous ?
15: Moi, en tant que recruteur, je vais vous donner l'élément que je côtoie au quotidien. Il y a une étude McKinsey de 2025 qui est sortie, qui expliquait qu'en France, on a autour de 40% d'échecs des recrutements. Alors, c'est un chiffre qui me paraît énorme. Moi, ce que je vois, c'est que quand ils disent échecs, c'est-à-dire qu'ils considèrent qu'au bout de 6 mois, il y a une rupture de la période d'essai. Je pense que le chiffre est un peu gros. Moi, ce que je vois en tous les cas comme risque qu'on peut avoir, c'est de mettre la mauvaise personne. Et aussi, le risque qu'on a, et c'est ce que j'ai pu regarder ces derniers temps, c'est de se dire, OK, pour limiter ce risque, ce que je vais faire, c'est que je vais faire appel à de l'IA. Donc, on voit des entreprises qui vont se dire, très bien, pour faire du screening, je vais prendre un outil d'IA. Pour sélectionner des candidatures, je vais prendre un outil d'IA, et ainsi de suite. Et donc, on rajoute des couches d'IA d'un côté. Et de l'autre côté, des candidats qui se disent, moi, je ne vais pas passer à côté de cette innovation, et qu'eux aussi vont faire appel à de l'IA pour faire leur CV, de l'IA pour préparer leur entretien. Et on se retrouve à un moment de la vie des entreprises où c'est des robots d'IA qui répondent à d'autres robots d'IA. Mmh. Et donc, pour moi, le risque qu'on a aujourd'hui, c'est d'oublier une chose qui est extrêmement importante, c'est qu'au final, l'entreprise, c'est également faire travailler des humains entre eux. Et en tant que recruteur, encore une fois, moi, mon job, et j'y tiens vraiment, c'est ramener l'humain au cœur de notre métier. Et quand on sélectionne des candidats, que ce soit dans la manière côté entreprise de mettre son processus, mais aussi côté candidat dans la manière de se présenter, je pense que c'est important de remettre de l'humain. Donc le risque le plus fort que vous pouvez avoir en entreprise, c'est effectivement de faire un mauvais recrutement. Et pour moi, la réponse à ça, c'est évidemment remettre l'humain au cœur de son métier.
16: Alors je vais interroger Gauthier là-dessus dans un instant, mais alors ce que vous dites là... Moi, en termes d'expérience dans cette émission, quand je reçois des dirigeants dans l'émission Croissance ou Transmission et que je leur demande quelle erreur vous ne voudriez plus refaire systématiquement, ils me disent un mauvais recrutement. C'est incroyable que la vie, l'existence même d'une entreprise puisse dépendre d'un mauvais recrutement.
15: Parce que, en fait, au-delà d'un mauvais recrutement, juste, vous dites, ah ben, la personne ne va pas fonctionner. Mais en fait, le dysfonctionnement est plus large. Il va entraîner financièrement une perte, une équipe qui ne va pas être performante. Généralement, ça peut vraiment. Enfin, ça se fait comme vous le disiez tout à l'heure, c'est un effet de papillon.
16: C'est ça, ça redécale tout le fonctionnement qui allait bien de l'entreprise. Ce qui est un petit peu inquiétant en soi, parce qu'on se dit, ça tient à rien, finalement. Enfin, c'est ça, c'est une adaptation, une cohérence, une cohésion en permanence, finalement, un groupe. Gauthier, comment on fait, justement, comme disait Marie, pour remettre de l'humain dans une équipe? Est-ce que vous êtes d'accord avec ce qu'elle disait sur le fait de faire l'erreur de penser que l'intelligence artificielle va nous enlever ces problèmes?
12: Bien sûr que l'intelligence artificielle ne va pas solutionner nos problématiques, principalement celle-là, parce que finalement, remettre de l'humain, beaucoup d'entreprises, on le constate tous les jours, se posent cette question-là. Je veux dire, on voit bien que les fondements d'entreprise sont autour de l'humain. Mais la réalité, c'est est-ce qu'on comprend bien l'humain? Est-ce qu'on comprend bien l'humain? Et est-ce que quand on va recruter quelqu'un... On n'aura jamais 100% de réussite, c'est impossible. Avec l'humain, on ne peut pas tout maîtriser. Notre simple naissance, la liberté d'action qu'on a au quotidien fait qu'on ne peut pas tout maîtriser, et vouloir maîtriser l'humain, ce serait déjà une première erreur à ne pas commettre. L'enjeu, c'est d'arriver à les connecter, c'est d'arriver à leur permettre de se faire confiance. La confiance, c'est quelque chose qui ne se décrète pas, c'est quelque chose qu'on va travailler au quotidien. Et donc, on part du recrutement qui est une première base de la confiance qu'on va faire à quelqu'un en l'accueillant, et après on va la travailler tous les jours. Et comment est-ce qu'on arrive, et aussi bien Xavier que moi, on a eu des métiers où la confiance impliquait la vie, et comment est-ce qu'on arrive à connecter les êtres humains pour que cela soit possible? En prenant en considération une chose, c'est que l'être humain est fragile. L'être humain est fragile et fort à la fois, mais il est fragile également et il peut être faillible. Et ça, si on refuse de voir ça en face, c'est-à-dire si on pense qu'un recrutement 100% de réussite, eh bien déjà on se trompe sur l'être humain. L'être humain... n'est pas quelque chose qu'on peut piloter comme ça. Il faut accepter, il y a une forme d'abandon dans l'aventure collective, humaine, et dans un recrutement, il y a une forme d'abandon qui est assez paradoxale, on va dire, mais je ne vais pas m'abandonner à un choix, non. Je vais juste essayer de le maîtriser tout en acceptant que je ne peux pas tout maîtriser.
16: Et puis, il faut accepter aussi que c'est un échange, c'est-à-dire que si l'autre a des imperfections, je dois m'adapter et agir en conséquence en tant que dirigeant, Marie.
15: Oui, et alors, je vais aller un peu plus loin de ce que disait Gauthier. Il y a quelque chose qui est quelque chose qu'on n'arrive pas complètement à percevoir, hein. C'est de l'ordre de l'imperceptible, et c'est pour ça que nous, on parle d'intelligence de l'invisible. C'est quelque chose que vous ne pouvez pas complètement maîtriser. Quand vous faites un recrutement, vous avez beau mettre tous les cadres que vous pouvez, vous savez pas pourquoi, quand la personne arrive, vous savez que tout de suite ça va fonctionner ou pas. Et ça, c'est quelque chose, on peut faire ce qu'on veut, on peut mettre tous les outils de vérification, tous les tests de personnalité, etc. C'est de la magie et c'est ça qui fait la force de l'humain.
16: Oui, parce qu'il y a tellement de facteurs qui rentrent en compte qu'effectivement, on est là-dedans. Et bien, vous allez justement nous dire, Xavier, c'est quoi l'intelligence dans l'invisible? Expliquez-nous le concept, puisque tous les trois, vous êtes spécialistes.
13: En fait, c'est très simple, hein, c'est comprendre l'autre avant de se faire comprendre. C'est comment, en fait, quelle capacité je vais pouvoir développer en tant qu'être humain dans ma discussion avec une autre personne ou dans ma relation à l'autre, comment je vais pouvoir m'adapter à l'autre, comment je vais pouvoir comprendre ses peurs, ses besoins qui expliqueront peut-être sa demande. Et comprendre l'autre avant de se faire comprendre est essentiel, surtout dans le fait d'observer l'autre, de l'écouter réellement. de le questionner de façon adaptée pour réussir à dérouler le fil de ses besoins et au fur et à mesure, pourquoi pas y répondre.
16: C'est intéressant. Allez-y, continue. Pardon, je vous ai coupé.
13: L'idée, c'est simplement que lorsqu'il y a une personne qui est en face de moi, que je suis en train de négocier ou de discuter avec elle, qu'elle se dise « j'aime pas ce qu'il me dit, mais je l'aime bien ».
16: Ouais.
13: C'est le début d'une bonne relation à l'autre.
16: Oui, effectivement, c'est très intéressant. En revanche, dans tout ce que j'entends, dans ce que vous dites aujourd'hui, ça nécessite finalement, de la part des dirigeants et de l'entreprise pour lesquelles vous travaillez, un respect de l'humain, un respect de connaître l'autre, un respect de s'y intéresser. Il y a quand même, dans la réalité, un grand nombre d'entreprises qui sont dans les mains dans le cambouis, le « je vais vite », le « il faut que mes recrutements aillent le plus vite possible » et c'est pour ça justement qu'on va donner certaines missions à l'IA. C'est-à-dire qu'il n'y a pas forcément cette attention dont vous parlez tous les trois dans les rapports et dans chaque étape de la vie en entreprise, Xavier.
13: Oui, il faut accepter de perdre du temps pour rencontrer, connaître l'autre, apprendre à le connaître réellement, mais dans le fond, en fait, pas juste dans la superficie, la superficialité, pardon, vraiment le connaître dans le fond, pour vraiment réussir à déceler quels sont les leviers qui vont me permettre de faire adhérer la personne au discours que j'ai.
16: Marie.
17: Oui, moi, c'est justement aussi pour ça que nous, on a créé une conférence où on se met tous les trois sur une scène et on explique à des dirigeants et à leurs équipes comment être plus performant. Et dans cette conférence, on a mis un négociateur, un manager, qui est un excellent manager, puisque c'est l'ancien leader de la Patrouille de France, et un recruteur, pour expliquer justement comment mettre en perspective ces différentes compétences, répondre aux questions qu'on a. Parce qu'on dit aux gens du jour au lendemain, hop, tu vas devenir manager. Mais comment on fait ? Qu'est-ce qu'il fait ? Pareil, on dit aux gens, bah, ok, ça y est, maintenant tu recrutes. Mais comment on recrute ? On n'a pas appris ça à l'école. Tu vas négocier, mais on ne sait pas le faire. Donc nous, notre idée, et on y tient vraiment, on s'est dit, bah, ok, on se met tous les trois et on s'est rendu compte qu'on avait chacun dans nos métiers des visions qui étaient au final toujours au service de l'humain et au service des entreprises. Et on a créé cette conférence justement pour donner les clés que nous avons apprises.
16: Ce qui est intéressant, c'est que vous me disiez hors antenne, au départ, la conférence, elle devait accueillir 100 personnes, il y en a eu 10 fois plus. Ça montre effectivement un peu l'angoisse des dirigeants, des managers, les problématiques quotidiennes auxquelles ils sont confrontés. C'est-à-dire que c'est vraiment, il y a un besoin des entreprises là-dedans, Gauthier.
12: Il y a un besoin colossal. Et ce qui est, vous disiez tout à l'heure que les chefs d'entreprise, les mains dans le cambouis, une des premières réalités, ça pourrait être d'arrêter de travailler sur l'humain. Et pour autant, à chaque fois qu'un chef d'entreprise vient vers nous, souvent c'est avec la thématique collectif, cohésion. Et quand on échange avec lui, on lui dit « mais qu'est-ce que vous attendez de moi ?» Il dit « mais comment est-ce qu'on crée un collectif ?» Et ce qui est assez intéressant, c'est que pour créer un collectif, il faut créer de la confiance. Pour créer de la confiance, une fois de plus, ça ne se décrète pas. Et là, il faut arriver à mettre en place quelque chose qui est assez contre nature, c'est une forme de gratuité. C'est-à-dire que pour créer de la confiance, il faut des gestes gratuits, il faut des actes quotidiennement dans l'entreprise, où un petit sourire le matin, arriver avec la banane, prendre soin du collègue à côté, toutes ces petites choses-là sont le ciment de la confiance qui va se créer après. Et ça, les chefs d'entreprise le comprennent assez bien, parce qu'une fois qu'ils ont réussi à le créer, ils se rendent assez compte que leur entreprise progresse.
16: Ça marche aussi pour la négociation. Et j'aime beaucoup Xavier, parce qu'il a des techniques, et il faudrait vraiment que vous me donniez des cours sur ce que c'est que la négociation en entreprise, notamment la négociation de salaire. Johanna nous demande, Marie, comment éviter une mauvaise négociation de salaire quand on change de job ? Mais même pas quand on change de job, en permanence. Hein, il y a des clés à avoir. Marie.
17: Alors la première clé que je vois le plus souvent chez les candidats, c'est qu'ils s'arc-boutent sur un élément, ma rémunération fixe. Ok, c'est une vision.
16: Bah, c'est le but, hein, en même temps.
17: C'est le but. Mais ce que je veux vous dire par là, c'est quel est l'objectif que vous voulez avoir en global. Donc moi, mon idée, c'est déjà penser pas juste fixe, mais penser global. Le variable, les avantages, est-ce que vous gagnez du temps dans le trajet. Donc ça, c'est tous les éléments qu'il faut regarder. Ça, c'est la big picture. Ensuite, quand on va arriver sur notre fixe ou sur les éléments de chiffres, ce qui vous intéresse plus particulièrement, là, va falloir se renseigner. L'erreur numéro 2 qu'on va faire, c'est d'aller juste la fleur au fusil en disant « je veux autant ». Ok, mais concrètement, par rapport à vos camarades, et on le sait maintenant avec la directive de la transparence des rémunérations, on va pas reparler.
16: C'est pas fait, Marie. C'est pas fait.
17: Parfait. Mais en attendant, sur Internet, vous avez plein d'informations sur les études de rémunération.
16: Oui.
17: Vous avez aussi vos chasseurs de tête préférés que vous pouvez contacter et nous demander des informations, parce que nous, on connaît, et c'est la force des recruteurs, au-delà de la sélection des candidatures, c'est que nous, on connaît le marché. Je connais toutes les rémunérations des directeurs juridiques de Paris. Donc, quand on me parle d'une rémunération du monsieur Biscuit, je sais quelle est sa rémunération. Mmh. Vous voyez ce que je veux dire? Donc, c'est ça aussi, connaître bien le marché, et ensuite, comprendre qu'il y a des temps. Et ça, je pense que Xavier pourra aussi l'expliquer. Dans une négociation, il est important de savoir gérer des temps. Il y a des moments, il faut savoir prendre son temps, d'autres, il faut accélérer. Et puis, surtout, il y a une question, et c'est le troisième point, c'est la posture. Parce que le DRH que vous allez avoir en face de vous, il va falloir bien penser qu'une fois que vous allez être intégré, eh bien, en fait, ce sera votre collègue. Donc, si vous l'avez complètement agressé lors des entretiens, il ne faut pas oublier que demain, il sera avec vous dans les procès, enfin, dans le quotidien. Donc, cette posture, pour moi, est super importante à bien respecter.
16: C'est une réalité. Nadia nous demande, quelle est la plus grande idée reçue pour réussir une négociation, Xavier ?
13: Je pense que la plus grande idée reçue pour réussir une négociation, c'est de croire que votre argumentaire, en fait, va réussir à closer la négociation. L'argumentaire, certes, est important. La stratégie, l'objectif fixé est important dans une négociation, est primordial, bien évidemment. Mais aussi, surtout, il faut prendre en considération que c'est votre relation à l'autre. C'est ce que vous allez installer comme climat de confiance, comme disait Gauthier, avec votre interlocuteur, qui va faire que oui, cette personne-là va au fur et à mesure ouvrir son cerveau à accepter les éléments que vous lui apportez. Vous ne pourrez pas obtenir gain à l'occasion d'une négociation dès l'instant où vous ne vous focalisez que sur votre argumentaire et sur le factuel, en fait. Il y a quelque chose qui est de l'ordre de l'imperceptible.

0: ça.
1: Oui, la plupart du temps, la clé, c'est de découvrir l'autre. La plupart du temps, quand une personne va argumenter à l'occasion d'une négociation, elle va rester sur les faits, elle va être factuelle, d'accord ? Dès l'instant où vous décalez la conversation sur l'émotionnel, sur les besoins, sur les demandes de la personne, sur le pourquoi de cette demande, en fait, dès l'instant où vous allez chercher à creuser, à avoir l'origine même de la raison de cette demande,
0: ouais.
1: Et bien là, dans ces cas-là, vous commencerez à toucher l'humain et donc à commencer à faire adhérer la personne à laquelle vous communiquez.
0: Marie.
2: Moi, il y a une phrase que j'aime bien en négociation, on dit « le nom d'aujourd'hui n'est pas forcément le nom de demain ». Et une petite astuce qu'on peut donner aux candidats, c'est de se dire, bah, typiquement quand vous êtes dans les négociations annuelles, c'est de se dire « ok, aujourd'hui, vous ne pouvez pas, les chiffres ne sont pas bons, le classique, ok, très bien. Qu'est-ce qui fait, puisque vous avez besoin de moi en termes de personne, je suis quelqu'un qui est important dans cette entreprise, vous voyez bien que je sers à quelque chose, qu'est-ce qui fait qu'on va pouvoir atteindre mes demandes, puisqu'elles sont raisonnables, évidemment, réfléchies, elles suivent le marché. Qu'est-ce qui fait qu'on va atteindre mes attentes ? Et de dire, ok, si ce n'est pas possible aujourd'hui, à quel moment on y arrive ? Et là, ce qui est génial, c'est la phrase « et accompagnez-moi pour arriver à atteindre mes objectifs ». Quand vous impliquez la personne qui est en face de vous, et bien forcément, elle va envie, elle aussi, de gagner. Donc mécaniquement, vous l'emmenez dans un cercle vertueux et vous avez plus de chances de réussir.
3: J'ai même entendu sur le nom que c'est à partir du moment où on avait un nom que la négociation commençait. C'est ça que vous alliez dire, Xavier ?
1: Il n'y a pas de négociation s'il n'y a pas de nom.
3: C'est ça.
1: Effectivement.
3: Oui, c'est ça, exactement. Donc il faut attendre et c'est parfaitement normal,
1: normal
3: au départ.
1: Voilà, exactement.
3: Dernière notion qu'on va aborder dans cette émission sur les risques en entreprise, si jamais on échoue. Parce que, évidemment, on essaye de maîtriser tous ces risques dans la vie en entreprise. Des fois, la plupart du temps, ça marche. Des fois, ça ne marche pas. Vous avez une anecdote extrêmement intéressante à nous raconter là-dessus, Gauthier.
4: Intéressante et qui nous avait mis quelques bleus à l'âme. Hein. En 2018, on avait fait un drapeau bleu-blanc-rouge le jour du 14 juillet avec une erreur de fumée à l'extérieur droit.
3: Donc à la patrouille de France, vous êtes en plein défilé.
4: Exactement.
3: Et il y a un problème sur les couleurs que vous lancez depuis les avions.
4: Il y a une couleur qui devait être bleue et qui est rouge. Et donc dans le bleu, il y a une traînée de rouge. Et donc c'est une erreur qui pour nous est assez dramatique pour la patrouille de France, parce que s'il y a bien un moment qui est important, c'est le 14 juillet, c'est le moment où on honore la nation, c'est le moment où on honore tous les gens qui la défendent, qui la protègent, toutes ces personnes qui se donnent pour notre pays.
3: Toutes ces notions-là sont remises en cause par une erreur de drapeau ?
4: Alors,
3: vous le voyez comme ça, en tout cas.
4: Pour nous, en fait, cette excellence-là, elle doit témoigner. Vous savez, régulièrement, on va peindre un drapeau bleu-blanc-rouge pour des gens qui se sont engagés, ont engagé leur vie. On leur doit l'excellence. Donc, effectivement, il n'y a pas mort d'homme quand on fait cela, mais par rapport à ce qu'on représente, par rapport aux gens qu'on se présente, qui se battent au quotidien,
3: oui.
4: La rigueur qu'on doit faire preuve dans le travail, c'était absolument catastrophique. Maintenant, effectivement, c'est une erreur qui, par ailleurs, a démontré quelque chose qui est assez fondamental pour l'entreprise. C'est que quand on a déroulé le pourquoi de cette faute de fumée, on se rend compte qu'il y a 6 filtres qui ont sauté. 6 filtres où on est censé vérifier.
3: Dans tout le process,
4: il y a
3: 6 étapes qui n'ont pas été respectées.
4: Ils n'ont pas été respectés.
3: Ce qui est beaucoup.
4: Et quand on essaye de comprendre pourquoi, on va dire, mais pourquoi ces process n'ont pas été... Et on se rend compte que l'équipe, cette année-là, n'était pas fédérée comme elle avait la coutume de l'être. Et donc, ça montre toute l'importance qu'on a. Et c'est assez étonnant parce que quand on travaille là-dessus en entreprise, j'arrive à dire, alors que ça a été dur de se relever de ça, que ça a été un moment assez beau parce qu'on a démontré ce jour-là ce que c'était qu'une équipe. Ce que c'était qu'une équipe, que ce soit en entreprise ou ailleurs, c'est cette capacité à respecter les process pour le service de l'autre et pas simplement pour l'attention qu'on porte à l'autre. Parfois, on vient chercher du sens dans son métier, dans quelque chose qui est très noble et c'est très bien, mais parfois juste faire attention à l'autre peut donner du sens. Et donc, pour se relever d'un échec, eh bien, c'est d'abord, l'échec fait grandir. La première chose, c'est que l'échec fait grandir. Si vous discutez avec toutes les personnes qui ont échoué, elles vous diront « mais ça m'a fait énormément grandir et nous, ça nous a fait grandir ». Et ensuite, c'est de remettre du sens simplement au quotidien.
3: Xavier, l'échec fait grandir, on s'en remet comment derrière ?
1: Et l'échec fait grandir, bien évidemment, dès l'instant où on analyse, on le débrief en fait.
3: Et qu'on ne fait pas l'autruche.
1: On en tire des conséquences, exactement.
3: Oui.
1: Le plus gros risque pour une entreprise dans le fait d'échouer, en fait, c'est de ne pas en tirer la conséquence, de cet échec. Donc on débrief, on réfléchit à des process à mettre en place, à changer nos process, et ensuite on les met en place et on s'aperçoit que le débriefing a été positif.
3: Marie, pour terminer, c'est vrai que c'est intéressant. En France, on a...

0: une façon de voir l'échec qui n'est pas la même que chez les anglo-saxons, par exemple. Les anglo-saxons rebondissent assez vite. Nous, c'est vrai qu'on s'arrête très vite sur l'échec. On a du mal à travailler là-dessus en entreprise.
1: Alors, tout à fait. D'ailleurs, il y a quelques années, on posait la question, quelles sont vos qualités, quels sont vos défauts? C'est une question que les gens ne veulent plus entendre. Moi, personnellement, je la tourne autrement. C'est justement, peut-être pas quels sont vos échecs, mais comment vous avez vécu une situation difficile et qu'est-ce que vous avez mis en place pour vous relever. Et je pense qu'aujourd'hui, c'est important de se dire, comme le disait tout à l'heure Gauthier, on aura tous des échecs. Parce qu'à partir du moment où vous faites quelque chose, il faut accepter qu'il y aura peut-être des échecs. Et c'est pas grave. La question, c'est qu'est-ce que je vais mettre en place pour me relever et pour faire mieux demain.
0: Rebondir, et ça vaut aussi bien chez les patrouilleurs de France, on dit patrouilleurs de France, ça se dit comme ça? Non, c'est la patrouille de France. que chez les négociateurs du GIGN. Merci à tous les trois pour cette émission absolument passionnante qui va nous donner quelques clés sur la vie en entreprise, qui n'est pas facile non plus. Merci Marie Hombrook, fondatrice d'Atorus Exécutive, Xavier Doucet, négociateur, ex-GIGN, cofondateur du cabinet de conseil et de formation en négociation Section N, et Gauthier Dewas, dirigeant fondateur de Recommit et ancien leader de la patrouille de France. Merci pour vos précieux conseils. Émission à retrouver, vous le savez, tous les jours à 11h30, 23h30, en podcast, en replay. Évidemment, aussi très belle journée sur BFM Business.
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5: Bonjour à tous, je suis ravie de vous retrouver pour une toute nouvelle saison de Focus Retail, l'émission qui décrypte l'avenir du commerce avec ses grands patrons, ses startups et ses experts. Alors au programme de cette première, eh bien, c'est le grand rush de la rentrée des classes. Un peu plus de 11 millions d'élèves ont repris le chemin de l'école cette semaine. Les cartables sont pleins, oui, mais à quel prix? C'est ce qu'on verra avec notre premier invité, Adrien Pérol. Il est le directeur général de Bureau Vallée. Entre baisse des prix immédiate et menace d'inflation pour les mois à venir. Il nous dira tout sur sa stratégie. Et puis place à l'innovation avec notre start-up du jour. J'aurai le plaisir de recevoir Elliot Jabès. Il est le cofondateur de Stockly. Leur promesse, c'est d'éradiquer définitivement le message produit indisponible des sites internet. Et tout ça grâce à une bourse des stocks. Il nous expliquera tout ça. Restez avec nous, Focus Retail, c'est parti.
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5: Et pour cette première émission de l'année, j'ai le plaisir de recevoir Adrien Pérol, directeur général de Bureau Vallée. Bienvenue. Bonjour. Sur le plateau de BFM Business. À mes côtés sur ce plateau également, notre expert retail, François Valadas. Vous rempilez pour une année.
6: Exactement, avec
5: vous
6: grand plaisir.
5: Vous êtes directeur des solutions Data France de Vusion. Alors, une nouvelle rentrée des classes dans un contexte économique tendu pour le pouvoir d'achat des Français. Et pourtant, cette année, une fois encore, eh bien, le prix des fournitures a baissé. On parle de moins 3, voire moins 5%, mais les ventes sont légèrement en baisse sur la période estivale. Adrien Pérol, est-ce que ça, vous le constatez aussi chez vous ?
6: Alors sur le prix de vente, le prix de vente moyen a diminué de 5% chez nous et je crois que c'est partagé sur le marché. Alors, particularité des fournitures scolaires, c'est qu'on voit passer beaucoup de chiffres. J'ai vu passer du moins 25%, j'ai vu passer du plus 25%. Alors, il y a un institut qui fait foi, c'est GFK et on se retrouve sur une baisse à moins 3, moins 5. Donc c'est une bonne nouvelle pour les Français. Et comme chaque année, je peux pas vous le promettre pour l'année prochaine, notamment sur les produits à base de papier. C'est très probable que les cahiers coûtent plus cher l'année prochaine.
5: Est-ce que les achats ont été plus tardifs cette année que l'année précédente?
6: Grande particularité de cette rentrée des classes, achats très tardifs. Une partie liée à l'actualité, la Coupe du Monde, plutôt sympa. Et malheureusement, la vague d'incendie et la vague de chaleur qui a traversé la France en juillet. Et donc, on a eu un afflux de clients ces derniers jours. Il se trouve que hier, j'ai battu le record historique de fréquentation et de chiffres dans nos magasins. Donc vraiment, la veille de la rentrée des classes.
5: Mmh. Donc ça s'est bien rattrapé toute ça la semaine de la rentrée finalement.
6: Août est bon pour tout le secteur et pour Bureau Vallée. Là, les premiers jours de septembre sont bons. Donc, ça compense un mois de juillet qui avait été en négatif sur le marché. Ça pèse lourd sur le marché de la rentrée des classes. Donc, on s'adapte et on accueille les clients avec le sourire.
5: Vous nous parlez des produits à base de papier. Les prix baissent, on le voit. Hein. Or, on a vu que le prix du plastique a augmenté, lui, de 15% en cette rentrée. Comment est-ce qu'on explique cette dichotomie?
6: La particularité de ce marché qui est saisonnier, c'est que les commandes se font un an à l'avance. Et donc, les prix de vente que vous retrouvez là sont les prix d'achat d'il y a un an avec les prix des matières premières d'il y a un an. Il se trouve que une des conséquences de la fermeture du détroit d'Hormuz pendant de longs mois font que l'année prochaine, les cahiers qui ont des couvertures en plastique, ça pèse lourd sur le prix d'achat de ce produit, ils vont augmenter parce que le prix du plastique, de la granule plastique, a fortement augmenté. Il faut savoir que je l'ai appris il y a peu de temps, mais la granule plastique, la plus grosse usine mondiale, elle est en Arabie Saoudite et il n'y a rien qui sortait. Donc le problème, c'était pas même pas le prix d'achat, c'était d'avoir des cahiers. Dans le cas de Bureau Vallée, on a acheté des stocks d'avance, ce qu'on n'a jamais fait de toute l'histoire, pour être sûr d'avoir assez de cahiers pour cette rentrée.
5: Donc pas d'inquiétude sur vos marges, vous n'avez pas touché à vos marges, en tout cas pas encore.
6: Non, ni côté industriel, ni côté distributeur. Malgré tout, la tension, la concurrence était là. Et la petite particularité là aussi de cette année, c'est vous parliez de dichotomie, il y en a aussi sur le choix des produits. Je vois passer des caddies avec beaucoup d'entrées de gamme, les prix mini chez nous, et puis des produits un peu plus loisirs et fun. Et donc, ils font attention sur certains produits et slash sur d'autres.
5: Alors justement, je rebondis sur ce que vous dites parce qu'on va parler un petit peu des marques nationales qui ont gagné un point de part de marché cette année par rapport à l'an dernier. Elles dominent le marché français. Il y a 71 millions de produits vendus sur 131 millions. Le reste, c'est bien sûr les marques distributeurs. Comment est-ce qu'on explique que les grands champions que sont Maped, Covadis, Hamelin, les cahiers Oxford, tout ça, qu'ils soient toujours aussi populaires et que les gens n'arbitrent pas sur ces marques-là?
6: Parce qu'on a une chance en France, et c'est assez rare pour le souligner, c'est qu'on a des marques françaises très fortes. On a des industriels en France. Maped, vous l'avez cité, est une marque française. Clairefontaine, Exaconta, Hamelin, c'est des marques qui sont reconnues mondialement, qui font très très bien le travail. Et donc, ont encore une place très importante et dans le cœur des consommateurs et des Français et dans notre rayon. Quand il y a le bon produit, le bon prix, à la bonne qualité, pourquoi inventer une MDD
5: Oui, mais vous dites le bon prix, en général, ces marques, elles sont quand même un petit peu plus chères.
6: Alors, oui, quand vous achetez la marque nationale, là derrière on voit du Bic, du Mapen, mais ils savent aussi faire des entrées de gamme qui sont parfois pas à ce nom-là. Donc, ils les comptent également dans la marque nationale. Et quand ça n'existe pas, Bureau Vallée ou les autres, on fait de la MDD ou on fait de l'entrée de gamme Primini ou Bureau Vallée chez nous qui viennent compléter cette gamme.
5: Alors justement, l'important quand on est un spécialiste des fournitures scolaires comme vous, c'est de coller aux tendances. On en parlait l'an dernier avec les gamies, avec les cartes à biopie qui ont une ouverture facile. Aujourd'hui, quelles sont les tendances, Adrien? Est-ce que par exemple, vous avez vu passer, est-ce que vous avez référencé chez vous la marque de Joule? J'ai vu que Joule avait lancé une marque de fournitures scolaires. Est-ce qu'on vous le demande ça dans les rayons?
6: Alors non, c'est même
5: pas
6: la
5: encore
6: première. Non, c'est la première fois. Il y a très longtemps, et d'ailleurs ça continue. on nous demandait des marques de YouTubers qui commençaient à être connues et donc on a référencé ces produits. Sur Joule, bah, malheur à moi si on a raté l'attente, mais peut-être nos magasins marseillais ou du sud-est de la France l'ont fait. Sur les grandes tendances de cette année, il y a quelques nouveautés et des confirmations. Confirmation, tendance kawaii. Ça veut dire mignon en japonais, comme ça vous saurez un mot en japonais. J'ai vu des stylos avec des petites têtes d'animaux trop mignons, avec des grands yeux, mais alors fleurir dans nos rayons, c'est la fête. Et vraiment, ça a pris beaucoup de place. Et encore une fois, ils achètent voilà, le cahier ou les copies entrée de gamme, et puis ils vont acheter ce stylo qui est en général plus cher. Il y a la tendance léopard. Alors d'où ça vient?
7: Ah.
6: Ben oui, ben moi aussi je l'ai appris, c'est qu'en fait c'est arrivé par les défilés de mode. C'était, ben voilà, il y a 3 ans c'était dans les défilés de mode et en fait ça arrive sur les accessoires.
7: Ah,
6: donc
7: oui.
6: Vous retrouvez des bigs 4 couleurs avec du léopard, des sacs léopard. Les sacs léopard sont les plus tendances du moment. Donc si vous voulez pas.
7: Et vous nous avez pas emmené des 4 couleurs léopard?
6: Non, pas cette fois, mais promis la prochaine fois, j'arrive avec mon sac léopard.
7: François.
8: Alors on parlait là plutôt papeterie consommable. Dans l'ensemble des à peu près 7000 références que vous avez, c'est quoi vos meilleurs runners, ceux sur lesquels vous êtes sûr d'aller continuer de faire la croissance et ceux sur lesquels vous dites ça, je sais que ça va s'arrêter?
6: Sur le marché de la rentrée des classes ou sur le global?
8: Globalement dans vos magasins.
6: Au global, on a une dose d'inquiétude, mais c'est pas vraiment une inquiétude, c'est un constat du marché, c'est qu'il y a une digitalisation des supports. On imprime de moins en moins, même si on continue d'imprimer, on classe de moins en moins. Vous vous souvenez des salles d'archives qu'il pouvait y avoir dans nos entreprises? Aujourd'hui, ça n'existe plus, c'est dans des disques durs. Donc la partie d'ailleurs classement archivage est une catégorie qui est en diminution. Je peux parler aussi des enveloppes. Le marché de l'enveloppe a disparu. Et nos rayonnages avec. C'est moins 90% en 10 ans. C'est une disparition d'un marché. Mais on les a remplacés par d'autres services. Ben là, j'aurais pas pu le prévoir, ni personne. On ne le comprend pas vraiment, mais les zones d'impression dans nos magasins, vous avez des grosses imprimantes dans nos magasins, et à partir de ça, vous faites du grand format, du petit format, de la carte de visite, des supports de communication pour les entreprises, ça cartonne. Il y a du monde du matin au soir, et en fait, je remplace dans nos magasins une partie du bureau qu'il y avait avant à la maison dans les entreprises. Ah. Donc oui, c'est un exemple de zone de croissance dans nos magasins qui remplace une partie des produits physiques.
7: Le digital, ça aussi, c'est en croissance chez vous, hein, plus 25% de croissance l'an dernier, ou cette année, il me semble. Justement, pour un réseau physique où vous avez 400 magasins, comment est-ce que vous conciliez cette poussée du web sans aller cannibaliser vos magasins?
6: Ah, c'était un grand sujet interne et c'était une grande crainte en interne par le passé. La particularité de Bureau Vallée, c'est qu'on a construit l'e-commerce autour de nos magasins. On a commencé par le retrait magasin, click and collect en anglais, puis on a développé la livraison, mais à partir des stocks des magasins. Et ensuite, on a continué de déployer services et produits. Mais chaque vente e-commerce, c'est 1 euro de chiffre d'affaires sur le web, c'est 1 euro de chiffre d'affaires pour un magasin. On rattache toujours un magasin et on va chercher le magasin qui a tous les produits en stock le plus proche du client. Et pour quelques particularités, notamment le mobilier de bureau, ça part depuis plateforme et c'est livré direct client final. Donc c'est vraiment un allié du magasin. Et aujourd'hui, nos magasins parlent du e-commerce comme de leur magasin. Donc il n'y a pas de concurrence interne là-dessus. Ce qui a fait, ce qui continue de faire le succès de l'e-commerce chez Bureau Vallée, qui représente, venez de dire, 10% de notre chiffre d'affaires et qui et devient très significatif. On n'est pas loin des 100 millions d'euros pour la France.
7: Ok, et vous voulez arriver jusqu'à combien?
6: Historiquement, c'était dit, parce que c'est un chiffre marché, à 15% de notre chiffre d'affaires global, c'est qu'on commence à être bon. À vrai dire, aujourd'hui, je ne mets plus de limites, parce que le web peut aussi vendre des produits ou des services qui sont exclusifs. Donc, tant que le consommateur sera demandeur de ce type de canal d'achat, on continuera de le faire. Mais ça a changé la vie de nos magasins. Le premier geste des magasins le matin, c'est de préparer les commandes de la nuit. Et maintenant, en rentrée des classes, ils arrivent beaucoup plus tôt pour préparer ces commandes de la nuit.
7: Alors j'aimerais qu'on revienne un petit peu sur le pouvoir d'achat dont on parlait en tout début d'émission. C'est vrai que comme pour les courses alimentaires, la note des fournitures scolaires, elle peut grimper très vite en fonction de l'endroit où on achète. Pour les fournitures scolaires, d'ailleurs 76% des achats sont faits en hyper et super et ensuite 33% dans les enseignes spécialisées. J'aimerais, Adrien et François, qu'on regarde cette infographie qui a été diffusée notamment dans l'émission Le Forum sur BFM TV. Alors on y voit bien des produits et on voit où il est plus avantageux d'acheter un sac à dos, par exemple une colle. Prenons le sac à dos, par exemple, il coûte 32,99€ dans un magasin spécialisé, 39€ en hypermarché et près de 50€ sur Internet, sur un site Internet dit discount. Alors on voit qu'a priori, c'est le magasin spécialisé qui s'en sort le mieux. Or, l'idée selon laquelle le magasin spécialisé est moins cher, ou justement on a toujours en tête que le magasin spécialisé va coûter plus cher. Comment est-ce que vous gérez ça au quotidien? Est-ce que vous gagnez justement des consommateurs chaque année grâce à ça finalement?
6: Ben dans le cas présent, je crois que c'est Bureau Vallée. Dans votre exemple, votre sourire en dit long. Tant mieux. Écoutez, il y a des idées reçues parce qu'historiquement, la GSA préemptait le marché de la rentrée des classes. Bureau Vallée n'existait pas. Aujourd'hui, on est le troisième acteur. Et maintenant, on arrive à la fin de la rentrée. Je peux vous dire qu'on est en direction de prendre cette première place. Parce que la GSA, c'est large. La GSA, il y a beaucoup de marques derrière. Leclerc, Auchan, Carrefour, Inter, etc. etc. Donc, il y a le petit pousset Bureau Vallée qui n'est plus un petit pousset grandi. Et les clients font le travail. Ils comparent et ils voient que, en fait, on est moins cher. On a le choix. Là, il se trouve qu'on est... Ça y est, la rentrée est passée. C'est ce matin et hier. C'est souvent des moments où on capte des nouveaux clients parce que comme on est le spécialiste, on a tous les produits. Et on a le mouton à cinq pattes, le normographe que personne ne sait ce que c'est, le lutin, pareil, c'est quoi un lutin? Un porte-vue, comme ça vous le saurez. Et ils disent, ah mais vous l'avez, et en plus vous n'êtes pas cher, et en plus vous êtes moins cher que la GSA, l'année prochaine je reviens chez vous. Donc il n'y a pas de secret, hein. Vous prenez de la part de marché et vous faites de la croissance quand le prix est là. Et quand vous faites, il y a le conseil, il y a le choix. Le choix, c'est le stock.
7: Alors, vous parlez de rentrée des classes. C'est vrai que c'est aujourd'hui, puisqu'on enregistre le 2 septembre aujourd'hui. On dit qu'il faut peut-être attendre le lendemain de la rentrée pour acheter les fournitures scolaires. Est-ce que c'est vrai qu'il y a une baisse drastique des prix dès le lendemain
6: C'est totalement l'inverse qui se passe. Déjà, en GSA, il n'y a plus de choix. Les rayons sont vides. Ça part à la foire au vin, mais c'est lié à leur métier. La meilleure date pour acheter vos fournitures scolaires, tout canal confondu, c'est mi-août, parce que toutes les promos, tous les concurrents, tout le marché est en promotion. Il y a le choix, parce qu'il y a encore le stock. Et plus vous rapprochez de la date de rentrée des classes, moins il y a de stock. Et en fait, c'est la fin des promos aussi. Et donc là, vous allez payer plus cher, il y aura moins de choix. Alors, il n'y a plus d'agenda, il n'y a plus de sac à dos. Donc, la meilleure date, c'est, alors à vrai dire, et j'y pensais ce matin, c'est le 17 août.
7: D'accord, là, donc la veille du versement de la RS.
6: Exactement, vous avez tout le choix, les promos sont à fond. La semaine du 17 août, c'est la meilleure date.
7: François, ça vous rappelle des petits souvenirs, ça? Vous faisiez vos courses quand, vous?
8: Tout à fait, exactement à ce moment-là, donc ça tombe plutôt bien, un retour de vacances.
6: Ouais,
8: donc,
6: après la semaine du 15 août.
8: C'était pas forcément un choix, mais tant mieux, ça s'avérait plutôt payant.
7: Très bon élève. Bon, restez avec nous Adrien, on passe tout de suite au décryptage de notre expert.
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7: François, le budget de la rentrée baisse, on l'a vu, pour la troisième année consécutive. Quel signal cela envoie aux distributeurs et aux enseignes spécialisées?
8: Alors, on vient d'en parler, mais c'est vrai que pour l'ensemble des enseignes, c'est encore en moyenne 50 à 70% du chiffre d'affaires papeterie, rentrée des classes, qui se fait à ce moment-là du temps fort rentrée des classes, donc ça reste majeur. Mais il y a une érosion qui est réelle, liée aux économies faites par les ménages, qui ne vont pas rajouter du stock à ce qu'ils ont déjà. Et il y a des raisons structurelles, ça a été évoqué avant, la digitalisation, que ce soit dans les milieux scolaires ou l'entreprise. Et il y a aussi un phénomène démographique, avec à peu près 150 000 élèves de moins chaque année, depuis à peu près 5 ans. Donc ça fait quand même un nombre important de cartables en moins à constituer. Et donc, se focaliser uniquement sur ce temps fort, c'est un vrai risque pour tout le monde.
7: Alors, c'est quoi la solution finalement?
8: L'idée, ça serait d'essayer de désaisonnaliser, de répartir mieux dans l'année les ventes. Ça s'est fait dans d'autres domaines, y compris l'alimentaire sur les produits festifs. Et ça s'est fait dans des domaines non alimentaires qu'on pourrait dire comparables, comme le jouet. Le jouet, c'était le temps fort de Noël, comme la rentrée des classes. C'est l'érosion démographique subie de la même façon. Et pour autant, le jouet vient de signer sa meilleure année depuis l'an 2000, avec 4,7 milliards d'euros de chiffre d'affaires, progression de 7%. La clé du succès, c'est élargir la cible, élargir les usages des produits. Aujourd'hui, les adultes qui achètent des jouets, les kidultes comme on les appelle, c'est 33% du chiffre d'affaires du jouet, plus 16 points par rapport à l'année dernière.
7: Est-ce qu'on a des exemples d'entreprises spécialisées justement dans les fournitures, dans la rentrée, qui ont fait cette bascule?
8: Alors justement, ceux qui marchent le mieux, on dirait, c'est ceux qui ont déjà un petit peu de diversité dans leur offre. Je peux citer Cultura, qui assez facilement et assez naturellement a basculé justement sur une proposition d'offre pour adultes et sur du loisir, passion, etc.
7: Sur quoi est-ce que les clients arbitrent le plus?
6: Le premier, c'est ce qu'ils ont déjà encore. Le deuxième, c'est...
7: Donc le cartable, finalement, on renouvelle pas son cartable.
6: Un cartable se change en moyenne tous les 3-4 ans, maximum. En fait, chaque cycle scolaire, vous changez. École, collège, lycée, parce que c'est plus la mode, et puis votre cartable, il est abîmé. Les vrac, les stylos à l'unité, les colles à l'unité, aujourd'hui, c'est 90% de notre volume.
7: Ah oui.
6: Les packs, c'est pas que c'est fini, ça existe toujours. Il y a des familles nombreuses, il y a des écoles qui en consomment plus. Mais vraiment, c'est j'achète ce dont j'ai besoin pour les 3 mois à venir et je rachète ensuite.
7: Merci beaucoup, Adrien Perrol. Restez avec nous, on passe au pitch de notre start-up.
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7: Elliot Jabès nous a rejoint sur ce plateau. Bienvenue sur BFM Business. Alors, vous êtes le président de Stockly, que vous avez fondé en 2018. Alors, on estime qu'en ligne, un client sur trois abandonne son panier à cause d'une rupture de stock, ce qui représente un manque à gagner colossal pour les e-commerçants. Vous avez, pour y remédier, vous avez mis en place une solution qui est simple, c'est de connecter les inventaires des plus grands sites e-commerce avec les marques pour qu'ils partagent leur stock en temps réel. C'est bien ça?
11: Ouais, tout à fait.
7: Donc, ça existait pas auparavant?
11: Pas vraiment, ou sous d'autres formats, on va dire. Le principe de Stockly, en effet, c'est qu'on scanne le site de nos marketplaces et sites e-commerce partenaires. On repère partout où ils ont des ruptures de stock, mais aussi où ils ont des offres pas forcément compétitives. Parfois, ils ont des produits disponibles à la vente sur leur marketplace à des prix potentiellement très élevés, etc. Et on va aller rajouter des nouveaux produits, on va rajouter du stock virtuel sur leur site, sauf qu'au lieu que ce soit nous qui portons le stock directement, ce stock provient d'autres enseignes multimarques ou des marques qui sont connectées à notre système.
7: Vous appelez ça une bourse de stock. Comment est-ce que ça fonctionne pour les marques?
11: Ouais, c'est un peu l'image d'une bourse de stock, en effet. Alors, les marques ne sont pas forcément notre focus principal. Je vais plutôt prendre l'exemple de deux grandes enseignes qui partagent leur stock. Je vais prendre l'exemple, par exemple, de Fnac et Cdiscount, deux entreprises avec lesquelles on travaille dans les deux sens. C'est-à-dire qu'à la fois, ces deux entreprises-là mettent à disposition leur stock sur Stockly pour vendre sur d'autres sites, pour compléter les trous d'autres sites. Et en même temps, ils se servent de l'inventaire virtuel de Stockly pour aller sur leur propre site, compléter leur rupture et également rajouter des nouvelles références, etc. Et donc, en fait, comment ça marche? Le consommateur, il arrive sur une fiche produit. Il va voir comme si le produit était en stock, sauf qu'en fait, il y aurait écrit que c'est vendu comme un marchand. Un peu comme quand vous achetez un chargeur sur Amazon vendu par Electronic Shop ou quel que soit le vendeur qui vend sur la marketplace. Il va le mettre au panier, il va acheter sur le site. S'il est sur le site de la Fnac, ça va se passer sur le site de la Fnac. Et en fait, derrière la scène, sans qu'il s'en rende compte, nous, on va répartir, dispatcher la commande à un autre vendeur, à Cdiscount ou n'importe lequel de nos centaines de vendeurs qui ont mis leur stock à disposition, qui va l'expédier directement au client final en marque blanche.
7: Ok, donc ça ne coûte pas plus cher finalement pour le consommateur, mais comment s'organisent justement la Fnac et Cdiscount?
11: Alors au contraire, le consommateur en général, plus Stockly va être présent sur les marketplaces, moins il va payer cher parce qu'on va justement apporter tellement de stock que ça va créer plutôt de la compétition sur la marketplace et donc on va avoir tendance plutôt à créer de la compétitivité et les prix vont être plutôt de plus en plus avantageux pour le consommateur. Voilà.
7: François?
8: Et la promesse est la même pour l'ensemble des secteurs que vous couvrez ou il y a des différences quand même entre les types d'enseignes?
11: Alors au début, quand on s'est lancé, c'était pour la petite histoire sur les chaussures. Au début, on avait lancé vraiment un comparateur de prix pour les chaussures. C'était le premier projet sur lequel on bossait. Et de fil en aiguille, on s'est dit, bon, en fait, il y a vraiment une idée là-dessus sur le fait de mettre en commun les stocks de tout le monde. Parce qu'on se rendait compte qu'il y avait des marchands qui avaient trois tailles dispo. Et l'autre marchand, il avait trois tailles dispo, mais c'était pas les mêmes. On s'est dit, bon, pourquoi pas les mettre en commun. Et donc au début, on s'est lancé vraiment sur la chaussure, la mode, le sport. Et petit à petit, on s'est vraiment étendu. Ça fait 8 ans maintenant qu'on a lancé. Et aujourd'hui, nos plus grosses catégories, hormis la mode et le sport, c'est devenu beaucoup l'électronique.
7: Alors Adrien Perrol, vous avez un stock unifié pour Bureau Vallée qui touche l'ensemble des magasins, les 400 points de vente. Est-ce que ça suffit alors que, par exemple, sur la période de la rentrée, on a beaucoup de ruptures de stock? Est-ce que ça suffit à pallier ces ruptures?
6: Alors malheureusement, non. Ça complète énormément l'offre. Le stock unifié, c'est que je mutualise virtuellement le stock de nos 410 magasins. Donc, ça fait pas mal le job. Particularité des produits de fourniture de bureau, fourniture scolaire, c'est extrêmement large. Vous avez des millions de références. On parlait de la maroquinerie scolaire. Si votre enfant veut le cartable Astérix, vous n'allez pas lui vendre un cartable Reine des Neiges. Donc, il ne lâchera pas tant qu'il n'y aura pas le cartable Astérix. Et les clients sont prêts à faire des centaines de kilomètres ou plusieurs sites internet pour le trouver. Et parfois, le mix, parce que j'ai le cas plusieurs fois par jour, le mix cartable Astérix pour reprendre la trousse Astérix. Et puis, il y a un autre enfant dans la famille et la trousse Reine des Neiges. ça n'existe pas dans les magasins Bureau Allée, même si je dispatche les commandes sur plusieurs magasins. Donc là, ça pourrait compléter l'offre. Alors, vous les élargissez ça sur le monde professionnel avec une imprimante, un ordinateur. Mais je suis très curieux de la solution pour un peu connaître les dessous, le modèle économique, voir si ça peut fonctionner entre nous.
7: Au niveau des marges, comment est-ce que ça fonctionne, Elliot ? Qui prend quoi ?
11: Des marges ?
7: Oui.
11: Alors, dans une transaction Stocklib, pour jargonner un petit peu, il y a toujours deux parties impliquées. Il y a la marketplace, ou le demandeur, on l'appelle, celui qui a besoin de stock, et le fournisseur, le supplier, on l'appelle dans le jargon Stocklib. Le fournisseur, il va nous mettre à disposition son stock par API, donc de façon automatisée, il va lister tous ses produits avec les références, tous les éléments dont on a besoin, et un prix. Nous, de l'autre côté, on va aller pousser une offre sur la marketplace. Donc, sur Bureau Vallée, supposons, on va aller dire « Ok, nous, on a ce produit disponible à tel prix pour le consommateur final. Mm-hmm. » On va donner une commission à la marketplace. On va dire « Si tu vends ce produit à 100 euros, tu vas garder 10 euros. » Et nous, avec les 90 euros restants, on achète un instant de raison après le produit auprès du fournisseur qui nous le vend peut-être à 88 euros.
7: Ah, donc c'est Stocklib qui achète.
11: Exactement. Nous, on achète et on revend en temps réel de cette façon-là. On ne porte jamais de stock. Mais donc, on va synchroniser tout ça. Et puis, on va faire le travail un peu de trader pour aller permettre la liquidité sur le marché, permettre aux uns de vendre et aux autres d'avoir du stock disponible pour leurs clients.
7: François, une question ?
8: Comment ça se passe pour les nouveaux pays ? Parce que cette notion d'avoir beaucoup de stock à disposition est essentielle. Quand on n'est pas connu ou sur un nouveau marché, comment ça se passe ?
11: Ouais. Alors, c'est une question intéressante en Europe parce que c'est un marché unique d'une certaine façon. En tout cas, sous certains aspects, c'est un marché unique. Il y a d'autres aspects sous lesquels ça l'est pas parce que on en parlait Adrien rapidement tout à l'heure, mais c'est vrai qu'il y a chaque pays est très différent, avec des contraintes différentes d'un point de vue administratif, etc. Mais d'un point de vue business, on peut, la plupart des sites e-commerce aujourd'hui avec qui on travaille livrent dans au moins 3, 4, 5, si ce n'est 20 pays en Europe. Donc quand on va dans une nouvelle géographie, on a quand même une base sur laquelle on peut s'appuyer, parce que si on travaille déjà avec 150 retailers en France, on a déjà du stock qui va être livrable vers la Pologne, l'Espagne ou l'Italie. Aujourd'hui, on est dans 25 pays, et donc ça se fait de façon assez organique, parce que voilà, à chaque fois qu'on on couvre de plus en plus de supply, de fournisseurs, ça nous permet d'aller avoir un meilleur maillage géographique.
7: Vous avez levé 26 millions d'euros il n'y a pas longtemps, c'était en quelle année ?
11: Il y a un an et demi.
7: Un an et demi ? Où est-ce que vous souhaitiez atteindre la rentabilité cette année ? Où est-ce que vous en êtes ?
11: On s'approche.
7: Vous approchez.
11: On s'y approche. Donc, on est très content des résultats parce qu'on a fait collectivement, je pense, un super travail sur les dernières années. C'est beaucoup d'efforts. Je pense qu'on a, en plus, on a toujours fait le jeu de lever des fonds, d'essayer d'avancer très très vite. Ça nous a permis de grossir super vite et on est très reconnaissant de cette trajectoire-là. Aujourd'hui, on s'est mis en effet l'objectif à court terme d'être rentable, ce qui est un challenge très différent de l'hypercroissance. Et pour l'instant, ça se passe très bien et on est plutôt en ligne avec la trajectoire.
7: Alors c'est vrai qu'on parle beaucoup du stock, mais il me semble qu'il y a d'autres projets dans les tuyaux, d'autres fonctionnalités. Est-ce que vous pouvez nous en dire un mot ou c'est un peu trop tôt ?
11: Non, pas du tout. Alors, bien sûr, avec plaisir. Alors la rupture de stock, c'est vraiment la première niche, on va dire, qu'on adressait, la première douleur qu'on adressait en ligne quand on complétait du stock de site e-commerce. Après, assez vite, on s'est mis à même pousser des offres quand ils ont déjà du stock parce qu'on a un meilleur prix. Donc ça permet, comme on le disait tout à l'heure, de tirer plutôt les prix vers le bas. Alors pas pour aller casser, massacrer les prix des marques, mais c'est plutôt pour aller avoir des prix attractifs pour les consommateurs quand le site lui-même est pas assez compétitif. On leur permet aussi de créer des nouvelles références quand c'est des revendeurs agréés par les marques, ce ne sont pas des marques sélectives. On peut aller permettre aux vendeurs chez qui on se branche d'aller référencer des nouvelles marques, potentiellement plein de, par exemple, je ne sais pas, il n'achète que 3 ou 4 références de Big, ben on va pouvoir lui en créer des centaines d'autres pour avoir plus de largeur dans son catalogue. Et après, on a aussi plein de petits projets.
7: En tout cas, c'est déjà disponible.
11: Tout ça, c'est déjà en effet actif.
7: Merci beaucoup, Elliot, d'avoir été avec nous. On passe tout de suite à l'actu de la semaine. Alors c'est l'événement retail de la semaine à Paris. Il a été annoncé il y a un peu plus d'un an. C'est le géant des figurines Pop Mart qui ouvre enfin un flagship, ce qui paraît colossal. Alors on ne connaît pas encore tout à fait la date d'inauguration, hein, c'est encore secret, mais on sait déjà à quoi ça va ressembler.
8: Oui, et on se parle d'un flagship de 1400 mètres carrés, boulevard Haussmann, donc en face du printemps, à côté des galeries. Donc c'est un choix de Pop Mart, quelque chose de très premium, très passant, très touristique même. Ça peut ressembler à un pari, mais c'est vrai que c'est cohérent avec la croissance phénoménale qu'ils ont connue l'année dernière. C'est 4,6 milliards de dollars de chiffre d'affaires, plus 185%, et déjà une dizaine de boutiques en France, notamment Bordeaux-Lyon.
7: Alors c'est vrai qu'ils ont une dizaine de boutiques, c'est quoi l'intérêt d'avoir ce flagship immense finalement à Paris ?
8: En fait, l'idée c'est que entre les réseaux sociaux et les magasins, on est essaie de créer un cercle vertueux. Les réseaux sociaux, qui sont un peu à l'origine de ces tendances-là, on va découvrir justement la tendance, les produits, et on va aller trouver ces produits-là et se mettre soi-même en scène avec ces produits-là dans les magasins, en se prenant en photo, en se filmant, et en repostant ça sur les réseaux. Donc, c'est un cercle. Alors, bien sûr, c'est vrai que dans le magasin, il faut la bonne neutralisation, des photos booths, etc. Et il faut une offre qui permet de faire vivre ça. Là, on est typiquement sur l'exemple des blind box, où vous achetez une boîte et vous ne savez pas ce que vous achetez. Et donc, il y a la surprise, la découverte de la figurine que vous allez trouver en ouvrant. Et donc, pareil, ça se fait énormément ça. On se filme en ouvrant sa boîte et on partage avec sa communauté.
7: C'est un moyen aussi, finalement, de réunir tous les fans de la marque.
8: Et c'est bien l'objectif, hein, c'est qu'on les attire dans les magasins en leur donnant l'impression qu'ils sont là pour partager un moment ensemble, se retrouver en communauté.
7: De l'expérientiel.
8: De l'expérientiel, exactement. Et les résultats financiers, ils viennent derrière. Ça découle assez naturellement.
6: J'ai dû rater ma vie, mais c'est quoi Pop Mart ? Ça vend des boîtes
7: Expliquez-nous, François.
8: Ça vend des petites figurines, notamment, alors, si vous parlez à vos enfants, si vous parlez de la boubou, c'est des petites figurines qui s'accrochent un peu partout.
7: Que vous pouvez mettre sur les sacs à dos, notamment.
8: Vous auriez peut-être dû en avoir chez vous.
7: Sans savoir, ça ressemble à... Ça a des grandes oreilles, c'est comme des lapins, mais un peu grincheux.
6: Ok.
7: Vous voyez, mais attention hein, quand même, parce que c'est une tendance, mais elle est en train de se faire détrôner par une autre tendance.
8: La boubou, c'est 33% des ventes de Pop Mart aujourd'hui, mais c'est en recul assez marqué. Ouais. Et donc, il faut qu'ils fassent très attention à savoir se renouveler, à innover avec d'autres licences, parce qu'ils ont en plus plein d'autres acteurs qui arrivent sur le marché et qui vont les concurrencer, comme Miniso par exemple.
7: Merci beaucoup, François. Merci à tous les deux d'avoir été avec nous pour cette première émission sur la rentrée des classes. On se donne rendez-vous la semaine prochaine pour un tout nouveau rendez-vous Focus Retail sur BFM Business. Excellent week-end à tous.
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18: Je suis très heureux de vous retrouver sur BFM Business pour la saison 4 du podcast des indépendants. Vous avez été près de 300 000 à écouter la saison 3, plus de 4 millions de vues sur les réseaux. On espère qu'on fera au moins aussi bien pour cette saison 4. 4 invités déterminés et c'est comme ça que je voulais commencer cette saison 4 avec un épisode très positif dans un contexte assez particulier, faut le dire, pour le business, avec un contexte politique, économique, différent de 2025, avec des processus d'achat qui changent. Bref, on sent que les choses changent en matière de business. L'objectif de cet épisode, c'est de vous rebooster et vous allez voir que ça va être le cas avec ces 4 invités que je laisse Omblin vous présenter.
19: Première invitée, Justine Galis, fondatrice de l'app de sport et nutrition personnalisée Gritty. Gritty, c'est aujourd'hui 35 collaborateurs et 8 millions de chiffres d'affaires annuels en partant de zéro avec les réseaux. Justine s'est lancée en auto-entreprise en 2011 pour compléter son salaire de vendeuse. Aujourd'hui, 1,3 million de personnes la suivent sur Instagram et TikTok et plus de 900 000 sur YouTube. C'est avec son mari Thibaut Geoffrey qu'elle développe Gritty depuis Lyon. Deuxième invitée, Alec Henry. Hier employé d'usine et agent de sécurité, Alec Henry est aujourd'hui à la tête d'Entrepreneurs.com qui compte plus de 140 collaborateurs. Entrepreneurs.com accompagne les TPE, PME dans leur développement et revendique plus de 11 000 TPE, PME accompagnés. Il est aussi le créateur du podcast Le Déclic qui donne la parole à des entrepreneurs et personnalités au parcours extraordinaire et souvent hors du cadre. Troisième invité, Ludovic Baron, artiste photographe et réalisateur français exposé dans des lieux emblématiques comme l'Opéra Garnier et la Tour Eiffel, ou le printemps de New York avec plus de 2 millions de visiteurs et plus de 10 000 œuvres vendues dans le monde. Il a récemment cofondé Exclusive.world, une plateforme de galeries 3D immersive pour créer des expériences culturelles premium à l'échelle mondiale. Comme nos autres invités, Ludovic a démarré sans réseau, sans soutien financier. Quatrième et dernière invitée pour lancer la saison 4 du podcast des indépendants sur BFM Business, Miss Buffet-Froy, alias Buffette, un pseudonyme officiellement déposé chez le notaire. Auto-entrepreneur et ORSA, elle traverse 13 années compliquées avant de décider de reprendre sa vie professionnelle en main. Aujourd'hui, Miss Buffet-Froy réalise près de 60 000 euros de chiffre d'affaires par an en tant que photographe portrait. Elle associe à la photo le coaching pour révéler les personnalités dans ce qu'elles ont de moins lisse.
18: Bonjour à tous.
20: Bonjour, Ludo.
18: Merci d'être là pour ce lancement de quatrième saison du podcast des indépendants. Et la première question que je voudrais vous poser, parce que l'épisode s'appelle « Partir de zéro ouais. », ça veut dire quoi « partir de zéro » Est-ce qu'il faut forcément être SDF ou abandonné par sa famille, Alec?
21: C'est une bonne question. Je pense que partir de zéro, c'est propre à chacun, parce que tous les quatre, on est partis de zéro. Tous les cinq même, indirectement aussi. Hein, toi aussi, tu as ton parcours et puis chacun a le sien. Et donc, chacun à son point de départ, mais personne n'a réellement d'arrivée parce qu'on a un point commun, c'est qu'on est tous entrepreneurs et l'entrepreneuriat, c'est un jeu infini. Maintenant, il y a parfois des montagnes russes émotionnelles, mais aussi réelles dans le concret. Et partie de zéro, bah, pour moi, par exemple, je suis né dans une petite ville où il y avait plus de vaches que d'habitants, sans réseau, sans forcément me lancer ou quoi que ce soit, ou avoir des ressources pour pouvoir démarrer, en étant timide, introverti. Et de fil en aiguille, je me suis rendu compte qu'il y avait des possibilités et j'ai essayé de les saisir tout simplement.
18: C'est important de préciser ce que ça veut dire partir de zéro, parce qu'il y en a qui vont regarder l'épisode au départ et qui vont se dire « Attends, ils partent vraiment de zéro, eux ouais. ?» On est très nombreux à partir de zéro parce qu'on n'a pas le réseau, parce ouais. qu'on n'a pas la confiance, parce qu'on n'a pas le soutien familial, parce qu'on n'a pas l'inspiration aussi, et donc on décide de se lancer, alors qu'à la base, on n'a personne finalement pour nous épauler, Buffett.
22: Des fois, c'est un peu dur. Si j'ai un conseil vraiment par rapport à ça, c'est l'intelligence relationnelle, c'est trouver l'écosystème. À un moment donné, on doit faire des choix. À des moments donnés, c'est compliqué. Mais l'idée, c'est vraiment de se recentrer sur qui on est, sur nos objectifs. Parce que justement, partir de zéro, ça veut peut-être pas dire les mêmes objectifs pour tout le monde. C'est ça qui est important, en fait. C'est vraiment avoir un écosystème et trouver des gens qui nous permettent de d'avancer, en fait.
18: Oui, d'ailleurs, vous n'êtes pas tous au même stade. Hein. On n'est pas là pour... On a sur ce plateau des entrepreneurs qui font plusieurs millions d'euros de chiffre d'affaires. On en a qui ne font pas encore le million, mais c'est pas ça l'idée. En fait, l'idée, c'est simplement d'être dans l'évolution, Justine.
23: Oui, moi, je pense qu'en plus, ça permet de créer sa chance. Là où, justement, avant, il n'y avait pas forcément de quoi casser les plafonds de verre. On peut partir d'un milieu modeste, effectivement. Et moi, comme je te l'avais dit aussi à titre perso, quand on avait discuté ensemble, pour moi, partir de rien, c'est... Je suis très engagée sur ce sujet parce qu'aujourd'hui, tout le monde se vante d'être un peu parti de rien. C'est un peu la grande mode. Tout le monde est parti de zéro. Mais comme l'a dit Alec, ça dépend de vraiment de ce qu'on considère partir de zéro. Moi, je peux dire aussi ce que je considère comme partir de zéro, c'est partir de zéro sans aide financière, sans qu'on nous ait prêté de l'argent, sans aides sociétales, c'est-à-dire qu'on n'a pas fait d'école de commerce, qu'on n'a pas de levier de contact, qu'on n'est pas issu d'un milieu de caste parisien de start-upers qui maîtrisent déjà, qui savent lever des fonds alors qu'ils sortent à peine d'une école. C'est vraiment le partir de vraiment de zéro. Et on pense que c'est facile de partir de zéro, mais quand on se rend compte qu'on entreprend, plus on entreprend dans la vie, plus on se rend compte que c'est compliqué. Et je trouve qu'on est à une ère, grâce à notamment à l'ère numérique et plus là d'où je suis issu, on peut créer sa chance. Et c'est ça qui fait qu'on peut partir quand même de zéro et transformer en quelque chose de très très grand, bien plus facilement qu'il y a 10, 20 ou 30 ans.
18: Finalement, en un mot, partir de zéro, c'est ne pas avoir les codes.
23: Les codes financiers et sociaux. Hein.
18: Les codes financiers et les codes sociaux, effectivement, parce que c'est vrai que tu disais école de commerce, etc. Et c'est vrai que quand tu connais du monde, c'est tout de suite plus facile. Toi, Ludo, c'est pareil, t'es parti un peu de ta province avec tes rêves, finalement.
16: Complètement. Moi, dans l'art, soit je pouvais faire des études, comme on pourrait dire, les grandes écoles d'art, etc. Mais j'ai jamais été scolaire, donc c'était un gros problème. Et je me suis dit, comment je vais faire? J'arrive à Paris, je ne connais personne, j'ai aucun moyen. J'ai dû faire des crédits, des jobs, des machins, mais des jobs. Et franchement, j'étais assez sans caissier et tout ça. Hein, j'ai tout fait, quoi.
18: Ouais.
16: Et parce qu'il faut survivre. Et donc, quelque part, on a notre rêve qu'on met un petit peu de côté. À un moment donné, on prend la décision que c'est... Il faut en fait que notre passion, si on le souhaite vraiment, devient notre moteur, quoi. Et on décide de tout plaquer, tout ce qui est à côté, et on ne fait que ça, focus, malgré les difficultés.
18: Et c'est ça, à un moment donné, c'est de prendre la décision d'agir pour pas rester dans sa situation. Il y a plusieurs, vous avez finalement plusieurs chemins, enfin c'est des chemins différents. Je sais que Justine, toi t'étais plus sur le hobby, c'est la passion qui est devenue finalement un métier. Et tu me disais d'ailleurs en préparant cet épisode qu'à la base, enfin t'es devenu entrepreneur par la force des choses.
23: Moi j'ai plus créé ma chance. C'est-à-dire qu'on a tous à un moment donné dans notre vie des opportunités. Qu'on se crée ou qu'on rencontre un peu par chance aussi, j'ai su les saisir au bon moment. J'ai commencé par une passion, j'ai vu qu'il y avait des opportunités et c'est là qu'on peut dire que j'ai eu l'œil entrepreneurial, même avant de rencontrer mon mari avec qui j'ai beaucoup entrepris ces 10 dernières années, c'est comment à un moment donné j'ai décelé qu'il y avait une opportunité, à quel moment j'ai décidé de la prendre, de la saisir, alors que j'aurais pu me sentir pas légitime, que j'aurais pu ne pas pousser, c'est-à-dire c'est contacter des gens et pas attendre qu'on nous contacte, c'est créer de la valeur avant qu'on nous demande d'intégrer un projet. Et donc j'ai commencé avec le sport passion, les réseaux sociaux passion, et j'en ai créé quelque chose derrière.
0: Quelque chose de conséquent, puisque je crois qu'aujourd'hui tu as 1,2 million sur les réseaux. Combien d'utilisateurs sur l'application ?
23: Là, on est en pleine période de campagne de promo, on va sûrement dépasser les 100 000 abonnés payants, et on a plus d'1,5 million de téléchargements, et sûrement on va clôturer l'année à plus de 8 millions de chiffre d'affaires.
0: Plus de 8 millions de chiffre d'affaires, plus de 35 collaborateurs, 1000 mètres carrés de studio.
23: Oui.
0: J'ai tout noté.
23: Oui, je
0: vois ça. J'ai tous les détails.
23: Les chiffres sont bien.
0: C'est bon. Alec, il y a un mot qui te caractérise beaucoup, c'est le mot aussi quand même détermination. Je trouve que ça vous caractérise tous les quatre, c'est qu'à un moment donné, il faut être déterminé, et pour être entrepreneur, et pour aussi ne pas venir du milieu de la télévision, et pour être ici, je sais effectivement que c'est l'un des mots-clés, c'est qu'il faut être déterminé pour y arriver, quoi.
21: Surtout résilient. Surtout résilient parce que c'est vraiment pas un long fleuve tranquille. T'évoquais très justement, Justine, ce côté tu crées ta chance. Mais finalement, la chance, on la crée, mais d'abord, il faut savoir l'identifier. Et au départ, on va même pas, je sais pas vous, mais moi, j'ai pas voulu être entrepreneur. J'ai juste voulu me débrouiller. J'ai trouvé des solutions. J'ai mis en place des choses. Et puis, naturellement, je me suis rendu compte qu'il y avait un mot qui s'appelait l'entrepreneuriat, qui désignait cette notion de résoudre un problème, créer quelque chose, le vendre aux personnes qui en ont réellement besoin, créer de la valeur autour de tout ça, et proportionnellement à la valeur que tu créais, eh ben, t'étais rémunéré pour et tu pouvais avancer.
0: Ah, donc tu voulais pas être entrepreneur, donc en fait, t'as pris goût à l'argent.
21: C'est pas une question d'argent, c'est une question de liberté. Moi, je me suis retrouvé très rapidement propulsé dans une usine. J'avais pas de diplôme spécifique, j'étais un cancre à l'école. Tous mes profs me disaient que je me sapais tout seul, que j'allais rater ma vie. Donc, je suis ouvrier à l'usine, je vois des gens qui n'aiment pas leur quotidien. Il n'y a pas de saut métier, mais la réalité, c'est que c'était pas du tout épanouissant. En plus de ça, j'avais pas confiance en moi, j'étais introverti, timide et autres. Et là, je me rends compte que la vente permet, et le développement personnel également, permet de pouvoir monétiser quelque chose, gagner un revenu différemment que le schéma traditionnel. Donc, je vais devoir trouver quel va être le véhicule. Et l'entrepreneuriat, pour moi, c'est le levier d'élévation sociale le plus puissant qui existe.
0: Et c'est là où c'est hyper intéressant. C'est qu'on n'est pas juste là pour dire, effectivement, gagner beaucoup d'argent, même si c'est toujours intéressant et stimulant quand on est entrepreneur. C'est aussi, en fait, d'évoluer, de s'élever, de se challenger, de se mettre aussi à des moments des coups de fouet. Ouais. T'es obligé d'être plus discipliné parce que, en plus, tu peux réussir à un moment et puis le lendemain, en fait, tout a changé, surtout dans la période qu'on traverse. Et c'est aussi ça l'objectif de l'épisode. C'est aussi de dire, il faut rester déterminé et résilient, comme tu dis, parce que sinon, ça peut pas fonctionner. Tu peux gagner un jour, mais peut-être pas le lendemain. Buffett.
22: Ouais.
0: Ouais,
22: et peut-être pas le lendemain. Et du coup, j'ai envie de rebondir sur un truc.
0: Vas-y.
22: C'est que justement, on n'a pas forcément les mêmes objectifs. Mais s'il y a un truc que je retiendrai là, c'est de s'écouter soi. C'est-à-dire qu'il y a vraiment ce truc-là de la compréhension de qui on est. La compréhension de qui on est dans son business, c'est tellement, tellement, tellement important. Parce que moi, du coup, RSA, pas dans les cases à l'école, c'était catastrophique. Et pareil, j'étais quelqu'un d'assez hors norme dans tous les sens du terme. Et donc, c'était vraiment la cata pour tellement de gens.
0: Et tu savais pas trop te situer, tu savais pas qui t'étais toi-même.
22: En fait, j'avais l'impression, désolée de le dire comme ça, mais j'avais l'impression d'être une sous-merde, en fait. Parce qu'à l'école, mes parents me disaient tout le temps, c'est les ingénieurs les meilleurs. Donc moi, j'étais là, oh là là, je suis dyscalculique, au secours. Donc c'était vraiment très compliqué. Et en fait, j'ai commencé à comprendre qui j'étais. Alors, j'avais pas forcément de vision d'entrepreneuriat, j'avais pas cette vision-là, mais du coup, par contre, je me suis formée et j'ai rencontré des gens qui étaient beaucoup plus calés que moi dans l'entrepreneuriat parce que j'ai des expertises, j'ai des choses, mais du coup, je m'informe énormément, je me forme énormément et c'est ça qui est important en fait.
0: Ouais, ce qui est important, c'est aussi de sortir un peu de son marasme en fait et de sortir un peu de son isolement quand on sait pas quoi faire de sa vie ou quand on traverse une période difficile. Et c'était un peu avec cet esprit-là que moi j'ai envie de faire le podcast des indépendants et cet épisode plus particulièrement. C'est, je me dis, c'est un moyen de transmettre une énergie en fait. On sait que c'est assez compliqué là actuellement pour beaucoup d'indépendants. Il y a eu un record de faillites d'entreprise l'année dernière en 2025 parce que le contexte est très difficile et en fait on se rend compte que si on n'écoute pas les bons podcasts ou si on fréquente pas les bonnes personnes ou si on se forme pas, on peut vite rester bloqué quoi.
22: Complètement. Et du coup je vais rebondir puisque moi ça fait depuis 2010 que je suis entrepreneur et les 13 premières années c'était catalangue. Enfin, il y a vraiment, c'était l'enfer, quoi. Et au bout de 13 ans, je me dis, non, mais meuf, il faut réagir, il faut faire un truc. Et donc là, j'ai commencé à me former, j'ai commencé à rencontrer des gens qui étaient plus smart que moi en entrepreneuriat. Et c'est là où vraiment ça a tout basculé, quoi.
0: C'est là où ça se joue, en fait, c'est de rencontrer les bonnes personnes. Et aujourd'hui, tu fais quoi? 58 000 euros de chiffre d'affaires, quoi. Et c'est récent, finalement, t'as mis du temps, quoi. C'est-à-dire qu'en fait, t'es resté un peu dans Qu'est-ce qui a fait que ça s'est pas passé mieux avant?
22: En fait, j'ai 47 ans. Presque boomeuse. Ouais. Non, mais ce que je veux dire, c'est que c'est tout con, mais on a des biais cognitifs. On a des choses qui sont ancrées en nous. On a des mécanismes. Et franchement, quand ça fait 13 ans que tu fais de la merde, sortir de 13 ans de merde, c'est extrêmement dur. Donc, il y a un moment donné, bon, j'ai eu un déclic, hein. Bon, un truc horrible dans ma vie, mais bref, qui a fait que je me suis pris une grosse claque. Et là, je me fais, OK, meuf, il te reste peut-être, ouais, je suis allée voir mes points retraite. Et là, ça a été, voilà.
0: Oui, ça calme. J'ai fait waouh.
22: Voilà. Mais c'est là où j'ai pris conscience qu'il fallait que je m'entoure de personnes peut-être qui réussissent et qui me donnent des clés pour pouvoir réussir. Et donc en 2 ans, alors ça a mis du temps certes, je suis assez contente quand même de mes objectifs puisqu'en fait je les ai atteints en fait.
21: Mmh. Si je peux me permettre, dans quelle mesure t'as changé par exemple ton rapport à l'argent?
22: Ah ben voilà.
0: C'est vrai, on en a parlé pendant la préparation.
21: Ouais. Et oui, et le premier des points que t'as évoqué, c'est t'aimes l'argent. Et là, typiquement, dans ton cas, sans même se connaître personnellement ou autre, le premier des sujets, c'est le rapport à l'argent. Et aujourd'hui, s'il y a des faillites ou des gens en difficulté, etc., c'est pas le contexte, c'est pas l'économie, c'est pas le fait que quelqu'un est plus intelligent qu'un autre, c'est d'abord son rapport à l'argent et son rapport à soi-même. Et si déjà on vient travailler ça et casser les limites liées à ça, et c'est pas un truc de gourou que je suis en train de partager, c'est juste factuel. Aujourd'hui, on est dans une société, et encore plus en francophonie, en particulier en France, les gens ont une problématique au rapport à l'argent. Si déjà tu débloques ça, et tu sais que l'argent que tu vas recevoir est proportionnel à la valeur que tu vas créer et délivrer, et qu'en plus de ça, t'arrêtes de t'auto-flageller, et puis souvent, ne pas vouloir accepter ta valeur réelle sur le marché, bah, tout de suite, tu casses tes plafonds de verre et tu peux réellement avancer.
0: Je faisais un parallèle avec le contexte économique, parce que la réalité, c'est qu'à cause du contexte politique, les processus de décision sont plus longs, les entreprises sont plus frileuses, et donc il y a moins aussi d'investissement. Enfin, c'est les retours qu'on a des indépendants. Et c'est vrai que si en plus ton rapport à l'argent est un peu honteux, comment tu fais pour te défendre, en fait, et comment tu fais pour continuer à vendre dans un contexte qui est encore plus tendu, finalement? Et c'est vrai que c'est un vrai sujet, parce que toi, tu disais, pour moi, l'argent, c'était le mal avant, finalement.
22: Ah oui, complètement, hein, complètement. Ah ouais. Pour moi, c'était les gens riches, c'était vraiment les méchants. Et quand on a discuté pour préparer l'émission, en fait, moi, j'ai pas du tout de tabou par rapport à ça. En ce moment, je suis en train de faire de l'éducation financière avec quelqu'un qui m'explique, parce que quand on est entrepreneur, il y a aussi ça. Au niveau des investissements, comment est-ce qu'on fait concrètement? Enfin, c'est vraiment un truc, et en France, je ne comprends pas trop pourquoi il y a ce truc-là par rapport à l'argent. Et même quand on est entrepreneur et qu'on gagne, alors bon, moi, je n'ai pas forcément ce que vous gagnez, mais même avec mes 58 000, il y a ce truc-là, ben, je n'ai pas honte de dire que oui, je suis suivi par quelqu'un qui me fait de l'éducation financière.
0: Il faut se faire accompagner. Et Ludo, ça, je sais que chez toi aussi, c'est hyper important, c'est la notion d'être entouré des bonnes personnes, de connecter avec les bonnes personnes. Toi, tu as tout de suite aussi pris conscience que l'entourage était déterminant.
1: Ah oui, ça change absolument tout.
0: Mais c'est pas un vrai mot, parce que je sais, j'ai l'impression qu'on le répète toujours, tu sais, de dire vous êtes la moyenne des 5 personnes que vous fréquentez. Mais c'est un fait. C'est-à-dire que si vous fréquentez pas les bonnes personnes et que vous fréquentez pas des gens qui vous inspirent, vous allez forcément stagner et vous allez tous vous ressembler. Enfin, vous allez vous ressembler.
1: Dans mon contexte précis, je crée des œuvres d'art, mais je les fais pas seul, puisque j'ai toute une équipe. On crée en équipe, maquilleur, coiffeur, styliste, décorateur, studio.
0: Tu fais bosser du monde, ouais.
1: Donc il y a du monde autour. Et donc c'est hyper important. Pourtant, l'objectif, c'est quoi? C'est d'avoir une œuvre d'art qui va être accrochée chez un client, c'est de le faire rêver, c'est de l'évader. Moi, je connecte avec des personnes qui me ressemblent finalement, mais qui n'ont juste pas la fibre artistique. Ça veut dire que mes clients, c'est des personnes qui sont exactement comme moi, qui ont les mêmes passions, les mêmes valeurs humaines, etc., mais qui ne savent pas créer. Et donc, ils vont pas pouvoir eux-mêmes faire une photo et la mettre sur leur mur. Donc, ils vont être heureux de rencontrer un artiste qui sait le faire. Et donc, quand je crée, j'ai hyper besoin, c'est hyper important pour moi, que tous mes collaborateurs soient des personnes qui soient dans la même énergie, qui soit alignée à moi. Donc, parfois, ça m'arrive, entre guillemets, tu peux avoir une personne qui est un peu en dessous, etc. Quand t'es un peu le maillon faible de la team et que
0: les équipes,
1: ça tire tout le monde vers le bas.
0: T'en as un qui suit pas et qui freine tout le
1: train. Terrible.
0: C'est terrible.
1: C'est terrible.
0: Mais ça, c'est quand on parle d'un travail en équipe, mais dans ta vie sociale. Parce que, pourquoi je souligne ça? Parce que moi, ça me rappelle des moments compliqué que j'ai pu traverser comme beaucoup, et je me suis rendu compte qu'en connectant avec les bonnes personnes, c'est vraiment pas une bêtise, ça change vraiment les choses. Et donc c'est d'avoir aussi une stratégie presque de vie sociale, quoi. Et donc, tu l'as ça, Ludo?
1: Mais alors moi, je le fais d'une manière tout à fait inconsciente. Je pars toujours du principe qu'on est de l'énergie.
0: Ouais.
1: Donc on se lève le matin, on est une batterie, on a on commence à 10, et après qu'est-ce qu'on fait de cette énergie? Est-ce qu'on va la mettre dans notre passion, dans un métier qui nous stimule, ou est-ce qu'au contraire on va subir notre journée, ou on va avoir des personnes qui vont nous vampiriser? Parce qu'il y a des personnes, ils prennent toute ton énergie, ouais. Et même parfois à crédit. Ça veut dire que pendant une semaine, tu comprends pas, t'es KO, t'es malade et tout. C'est juste t'as une personne toxique dans ton entourage. En fait. fait. Donc, faut revoir aussi de ce point de vue-là.
0: Ça, c'est déterminant. Et toi, Justine, du coup, tu entreprends avec ton mari. Ça aussi, c'est un gros plus.
23: Ah oui, nous, c'est un gros soutien, hein, parce que quand tu te retrouves seul dans ta tour, quand tu commences à développer, que ce soit à 58 000 euros par an ou à plusieurs millions, c'est pareil. On a connu toutes ces étapes d'évolution, mais on les a connues ensemble. On a grandi ensemble et heureusement, comme on l'a déjà expliqué dans d'autres apparitions en couple, nous, on se tire vraiment vers le haut avec Thibaut et on est complémentaires. Mais ça n'empêche pas qu'on a les mêmes problèmes que tout le monde. C'est-à-dire qu'il faut revoir le cercle. Quels sont les gens qui sont autour de nous, qui peuvent avoir des pensées limitantes sur l'argent, sur le déplacement géographique, sur la vision de la vie, la vision de la parentalité, sur quels sont les gens qui vont continuer à entretenir des facteurs limitants qui sont liés à ton milieu social d'origine, parce que justement, quand tu pars de rien, t'es pas entouré de gens qui vont te dire que ta vie, tu peux l'avoir autrement que comme, on va dire, quand on débute dans un foyer très classique, on a une vision très classique de la vie, drivée par des salaires qui sont fixes, avec des craintes sur la vie quotidienne. Et même en développant plus le business, en fréquentant un peu plus, en montant à Paris un peu plus, j'ai découvert des gens qui avaient d'autres manières de vivre, qui ont élargi ma vision, qui ont élargi ma manière de voir le monde. Et ça m'a aidé à entreprendre et ça m'a donné moins peur de prendre certaines décisions.
0: Tu te dis que là, en fait, finalement, tout est possible quand tu fréquentes les bonnes personnes.
23: En France, on n'est pas comme aux États-Unis où les gens, ils se fréquentent et puis ils se posent pas la question. Nous, en France, il y a un lien très social, je trouve, on ne devient pas amis comme ça, on ne fait pas copain avec n'importe qui, n'importe comment, si tu n'es pas présenté dans un cercle, etc. Et c'est ça qui est peut-être plus dur, je pense, à travailler. Mais après, quand on crée sa chance à travers l'art, à travers les réseaux sociaux, à travers l'entrepreneuriat, ben on peut accéder à d'autres milieux, rencontrer d'autres gens qui vont être intéressés par nous pour d'autres raisons, mais qui vont permettre de développer du lien.
1: Je rebondis, si je peux me permettre, Ludo. C'est hyper juste ce que tu dis et je trouve ça hyper intéressant dans le fait où, quelque part, on se reconnaît. Je veux dire, tout à l'heure, on a parlé 2 minutes, tout de suite, on a été connectés. J'ai senti tout de suite qu'on était dans la même vibe, tu vois. Donc voilà, je veux juste te dire que, quelque part, partout où tu vas, si tu sors de chez toi, tu vas forcément connecter avec les bonnes personnes assez facilement si toi-même, tu es déjà dans ce mood-là. Donc et voilà, il faut s'écouter et faut surtout oser. C'est vraiment le fin mot, c'est oser approcher, quoi.
0: Et c'est important de le dire aussi que il y en a qui vont écouter, qui vont dire, non, mais attends, ils sont dans leur sphère, ils sont à Paris, regarde-les sur leur plateau à nous expliquer qu'il faut connecter entre tous, etc. Et ça peut paraître, pour le coup, déconnecté. Et c'est pour ça que quand on regarde, et moi, je choisis pas n'importe quels invités pour porter mes sujets, pour incarner mes sujets. Et je sais qu'ici, sur ce plateau, on a vraiment 4 personnes qui sont parties de zéro et qui ont créé aussi leur réseau.
21: Moi, j'aime bien dire, à un moment donné, pour créer ton réseau, devient le réseau. C'est-à-dire que beaucoup de gens ne comprennent pas qu'en réalité, c'est pas juste prendre, c'est aussi apprendre à donner avant de vouloir gagner. Mais si on n'a rien à donner, qu'est-ce qu'on fait? Finalement, déjà, juste de l'attention, de la sincérité, de l'empathie, de la discussion, de la connexion. Le réseau, c'est un flux, c'est pas un stock. C'est une des seules choses que quand tu la partages avec quelqu'un d'autre, les deux individus deviennent plus riches. L'un parce que il y a une sorte de dette de réciprocité, ou en tout cas, il y a cette bienveillance qui va être réciproque derrière. L'autre parce que on lui a résolu une problématique ou aidé à faire quelque chose. Moi, je termine quasi jamais une entrevue, un appel, une visio, une rencontre physique ou peu importe, sans demander à la personne, lorsqu'on est tous les deux, comment je peux t'aider? Est-ce que je peux t'aider? Est-ce que je peux te connecter à quelqu'un, etc.? Et c'est pas du tout dans l'attente d'une réciprocité directe, mais c'est parce que j'ai compris à quel point le réseau peut tout changer. 100% des plus grandes transformations dans ma vie, quelles qu'elles soient, professionnelles comme personnelles, sont issues de rencontres. Donc naturellement, j'ai qu'une envie, c'est d'en faire plus et plus et plus encore, parce que c'est de l'effet cumulé, et c'est la somme de tous ces éléments qui donne le résultat de là où j'en suis aujourd'hui et là où j'en serai demain.
0: C'est ça, du coup, l'élément déterminant qui fait que tu passes aussi à la seconde étape, c'est la rencontre. Toi, je sais que c'est avec ton meilleur ami, vous aviez entrepris un projet.
21: Bien sûr.
0: Et ça a été un élément déclencheur fondamental.
21: Oui, alors à l'époque, c'était pas mon meilleur ami, je le rencontre comme ça, par la force des choses. On a plus ou moins le même âge, dans un cadre qui n'est pas du tout propice à ce que des jeunes de notre âge s'y retrouvent, tu vois, autour du marché financier, du trading, etc. Moi, je voulais me former, tu parlais de formation tout à l'heure. C'est clé, c'est capital. J'avais pas de sous. Je cumulais 3 jobs à ce moment-là. J'étais ouvrier à l'usine la journée, agent de sécurité la nuit, arbitre de foot le week-end pour essayer d'engranger un maximum d'argent. Je n'avais pas. J'ai vraiment commencé de zéro, voire même un petit peu en dessous de zéro. Mais j'avais besoin de sous pour lancer ma boîte. Et lorsque je le rencontre, coup de foudre amical, tout de suite. Et un an et demi plus tard, on crée notre première entreprise ensemble, en Suisse, du coup, avec notre petit capital, etc., toutes nos économies. Et derrière, ça a été une aventure absolument dingue. Et typiquement, ça m'a permis de m'émanciper, ça m'a permis de prendre confiance en moi, très complémentaire. Lui plus dans l'ombre, moi plus dans la lumière. Donc, j'ai dû apprendre à l'être. Et puis, c'est de fil en aiguille d'autres rencontres qui ont créé d'autres opportunités naturellement.
0: Tu disais tout à l'heure que c'est pas le contexte économique, c'est l'état d'esprit, c'est comment on se sent finalement, comment est-ce qu'on aborde son rapport à l'argent, comment est-ce qu'on aborde aussi la vente, comment est-ce qu'on aborde sa communication. En fait, c'est le problème, quand ça marche pas, il vient forcément de soi.
23: On peut pas remettre la faute sur l'extérieur en permanence. On peut se trouver des excuses un temps, mais à un moment donné, il faut savoir que c'est nous qui sommes maîtres de nos choix et de notre vie. On est maître de nos erreurs, on est maître de nos succès, mais on est responsable de tout dans sa propre vie, je considère. On est responsable de son entourage. On décide pas de là où on est, mais on peut décider des gens avec qui on a envie de continuer de vivre, les gens qu'on n'a plus envie de voir, qu'on peut, pas parce qu'on les aime plus, mais parce qu'ils font plus partie de ce qu'on veut créer ou qui, à un moment donné, bah, les écarts, quand on commence à gagner sa vie, quand l'auto-entreprise se développe, la vie, elle change, notre entourage, il change, il y a un écart qui se crée. Et je pense que oui, on est responsable de son succès, même si on connecte, même si on a des choses, comme on dit, si on crée sa propre chance, on est autant responsable de ses succès que de ses échecs.
0: Moi, j'en connais des gens qui se plaignent de leur salaire, qui se plaignent du lundi, qui se plaignent de leur vie.
23: C'est dur hein, pour les gens. Il ne faut pas se dire que l'entrepreneuriat, c'est magique et que ça va résoudre tous les problèmes du monde, parce que l'entrepreneuriat, c'est difficile. On se retrouve tout seul. Et oui, il y a des gens qui n'ont pas le choix, qui viennent de milieux sociaux où justement, ils sont vraiment dans un carcan mental et puis parfois avec des dettes, qui n'ont pas eu

0: Qui sont salariés. D'ailleurs, moi, j'invite vivement les entrepreneurs à ne pas cracher sur le salariat. C'est un peu la mode en ce moment, deviens ton propre chef. Mais quand on se développe, on est content d'avoir des équipes et des gens qui bossent pour nous, etc. Et je pense que c'est important de valoriser les gens qui ne sont pas forcément dans une nature, un tempérament d'entrepreneur. Parce que je pense que c'est aussi une question de tempérament. Qui rêvaient peut-être grand, mais qui vont faire différemment et qui vont plus s'en chier parce que c'est moins dans leur nature aussi et qui vont moins avoir le réflexe de se former, d'aller créer leur chance, d'aller voir où sont les opportunités. Mais oui, il y a des gens qui peuvent aussi se trouver des excuses. Mais
1: voilà. Moi, je pense qu'il faut quand même... En fait, c'est un choix de ce qu'on écoute, ne serait-ce que ça. Si tu écoutes le podcast des indépendants, forcément, à un moment donné, tu vas te dire... ce que je conseille, évidemment. Forcément, à un moment donné, tu vas te dire « Bah ouais, j'ai envie d'entreprendre. Ouais. » Donc, c'est aussi le choix de ce que tu fais de ton temps, quand même. Hein. Quand tu consommes du divertissement, du Netflix, etc., ou d'autres, hein, bah, tu pourrais écouter des émissions business, par exemple, et ça t'amène vers ça aussi.
2: Ouais. Bah, c'est des neurosciences, hein. C'est le mindset, c'est-à-dire que si tu alimentes ton cerveau avec des informations nouvelles, si tu alimentes son cerveau avec des choses qui te permettent de grandir, tes biais cognitifs changent en fait. Et c'est ça qui est super important. Et moi je l'ai appris il y a pas très très longtemps. Mais c'est ça en fait. C'est pour ça que je suis là aussi. Et oui. Merci de m'inviter et de donner cette parole à ces personnes-là qui peut-être pendant très longtemps avaient ces ruminations sur tout un tas de choses. À un moment donné, une rumination, il y a deux options. Soit tu continues dans ta rumination et tu acceptes peut-être justement d'avoir ce boulot qui te plaît pas. Soit tu te dis, ok, factuellement, qu'est-ce que je peux faire pour changer le truc ? Et donc, l'idée, c'est de quantifier ton objectif. C'est quoi ton objectif ? On a tous des objectifs qui sont différents. Tu vas le quantifier. Et moi, j'ai un truc qui fait que je vais faire un rétro-planning avec chaque petite action que je vais pouvoir mettre en place pour pouvoir me créer mon réseau, pour pouvoir peut-être me former parce qu'il me manque des compétences, pour pouvoir peut-être, en termes de logistique, avoir quelque chose qui soit plus efficace, en fait.
1: C'est de la stratégie. Mais ça veut bien dire que si on écoute les bons contenus, etc., on peut décider, c'est de la neuroscience, tu l'as dit, donc ouais. On peut décider à un moment de changer de vision et de sortir des carcans que tu as évoqués, Justine.
0: Est-ce que c'est pas aussi une curiosité personnelle ? Je pense qu'on a tous été curieux dans notre domaine, justement, d'avoir cette envie de ne pas regarder de la télé-réalité le soir et plutôt de regarder un podcast, d'avoir envie de lire un livre. Quel livre ? De la romance, plutôt un livre sur le parcours de quelqu'un. En fait, je pense que ça vient aussi d'une conviction profonde, d'une envie personnelle qui fait que... Ouais. Il y a des gens qui vont choper justement des envies de changement dans leur vie, de leur entourage, de ce qu'ils vont consommer. Mais t'as raison, hein. Plus tu vas consommer de la bêtise, plus tu vas t'abrutir et moins ton cerveau va être... On n'a pas de l'énergie illimitée, on a une batterie sociale, une batterie mentale. Et si on l'utilise mal, on gâche ses chances, c'est sûr. Hein.
1: Toi, Ludo, a évoqué le fait qu'il y avait une stratégie, un plan d'action, etc. Toi, t'es beaucoup là-dedans.
3: À fond.
1: Toi, t'es beaucoup là-dedans, je me souviens, on a discuté. Et il dit, Ludo, il faut que t'aies une stratégie.
0: C'est fou dans l'art.
3: J'ai un plan sur 15 ans, je suis à 12. Et donc, chaque année, je dépasse mes objectifs. J'ai eu vraiment une stratégie. Quand j'ai commencé dans l'art, j'ai dit, mon première exposition, c'était le Petit Palais. Donc, on arrive par la Grande Porte Dorée, tout le monde connaît à Paris. Je me dis, je peux pas aller exposer dans une pizzeria. Après ça, c'est impossible. Et là, j'ai décidé que j'allais faire un plan concret. Et donc, c'est là où j'ai commencé à exposer dans tous les monuments historiques. Chaque année, j'exposais dans un monument, même parfois deux monuments par an, et ainsi de suite, avec toute la logistique derrière et avec un vrai but qui brille bien là-haut, en haut de l'escalier, avec des paliers, alors comme tu disais tout à l'heure, avec des petites actions chaque jour à faire. Donc, j'ai ma to-do list tous les jours et j'avance. Et donc, c'est vraiment à l'année. En début d'année, j'ai fait mon planning pour l'année 2026. Donc, je sais concrètement ce que je dois faire.
1: Et t'as pas attendu ChatGPT ?
3: Ah non, je n'ai pas attendu ChatGPT pour faire ça. Mais n'empêche que l'IA, c'est incroyable. Ça facilite, c'est un facilitateur, pour être honnête. Il faut impérativement implémenter l'IA aujourd'hui dans son business.
1: Et dans sa stratégie de vie personnelle. Est-ce que toi, Justine, t'es pareil ? T'es plutôt du genre à être comme ça, stratège, avoir un plan d'action et une projection et savoir où tu vas ?
0: Ah oui, totalement.
1: J'ai l'impression.
0: Ouais, oui. D'autant plus ces dernières années. Peut-être c'était plus freestyle au départ. Comme ça commençait comme de la passion, j'ai plutôt laissé aussi les années se passer. Puis plus j'ai grandi, plus j'ai entrepris, plus j'ai été ambitieuse, plus ma vision s'est élargie. Et oui, moi j'utilise les to-do list. Je fais pas des grands plans de visualisation avec du journaling le matin. Ça peut aider certaines personnes perso. J'ai essayé, mais voilà, moi j'aime bien savoir, effectivement, comme toi, je me fais qu'est-ce que je veux faire dans mon année, non négociable, réalisable, dans une année, à 3 ans, à 10 ans. Ça va orienter mes choix, ça va orienter mes décisions, mon énergie.
1: Ça pose un cadre, en fait.
0: Ouais.
4: Complètement. Et il y a énormément de choses hyper intéressantes qui ont été dites ici, mais surtout le plus important, c'est pas d'écouter des podcasts ou autres, c'est de passer à l'action. Si on a tous un point en commun, c'est qu'on ait ou pas écouté des podcasts, qu'on ait lu ou pas des livres, qu'on ait regardé des vidéos.
1: On fait les deux, Alec,
4: On peut faire les deux et on doit faire les deux, parce qu'effectivement, de l'information découle l'action, mais trop d'informations empêchent l'action.

0: également.
1: Il y a trop de gens qui sont un peu paralysés par rapport à ça. Et tu l'as très justement dit, c'est plus dur pour certains selon là où on démarre, complètement, mais c'est pas impossible pour autant. Et on a trop tendance à se dire « Ah oui, mais moi, j'y arriverai pas parce que si, parce que ça. » Peut-être même une sorte de narratif que tu t'es raconté pendant trop nombreuses années. Et aujourd'hui, tu as débloqué un truc, tu parlais de déclic, ça me parle. Et naturellement, bah, derrière, aujourd'hui, il n'y a plus de limite. Et plus tu vas avancer, plus bah, tes 58K, ça sera mensuel, pas annuel. Et ça, c'est complètement possible, je veux dire. Et un jour, ce sera peut-être même journalier. En fait, la seule chose qui différencie ta capacité à le
2: continue
1: faire
2: continue à fréquenter Alec.
1: C'est qu'une question de décision et d'action, surtout derrière. Bien sûr, plan d'action, IA, pas IA, peu importe, mais il faut avancer de manière structurée. Et aujourd'hui, il y a énormément d'entrepreneurs, et je ne parle pas d'entrepreneurs qui se lancent, je parle d'entrepreneurs qui ont déjà des boîtes bien lancées depuis 5 ans, 10 ans, 15 ans, qui ont des salariés, etc., ils pilotent à vue. Ils ne savent pas ce qu'ils ont à faire, même pas à l'année, mais à la semaine.
3: Ah oui.
1: Et donc, c'est urgence après urgence, post-it après post-it, appel après appel, email après email.
2: C'est plus des artistes que des entrepreneurs, quoi.
1: Des artisans.
2: Des artisans.
1: Des artisans. C'est des artisans. Et ils se racontent une narrative, ils pensent qu'ils sont occupés, mais en fait, ils passent pas le temps là où ils devraient passer le temps pour pouvoir générer plus de valeur, créer plus de valeur. Mais parce qu'on leur a pas appris non plus.
4: Non, mais c'est vrai. C'est exactement ça. C'était moi avant, en fait.
2: Ouais, donc à un moment donné, tu décides que ça change, quoi.
4: Exactement. Ouais. Et je voudrais juste rebondir sur un truc qui, je trouve, est assez intéressant. C'est que, en France, on a vraiment ce truc-là de, il faut pas se gaufrer. Il faut pas se tromper,
5: ouais,
4: quoi.
5: J'allais le dire, ouais. Et attendre que le plan soit parfait. Ouais. Voilà. Les gens veulent attendre que ce soit parfait, comme sur les réseaux.
2: Ah, non, mais ça,
5: comme,
2: ouais.
1: Si t'attends que ce soit parfait, tu vas jamais.
4: Et du coup, tu fais pas d'action.
2: Parfait, ouais, donc.
4: Du coup, t'as pas d'action, en fait. Ouais. Alors que si tu pars du principe que aux États-Unis, enfin, ils sont pas du tout comme ça. Ils sont sur une action où ils testent. Et les bêta-tests, enfin, etc., ça marche super bien, en fait.
2: Il faut tester, il faut essayer. D'ailleurs, j'invite les auditeurs à écouter la saison 1 du podcast des Indépendants. Vous verrez qu'on a bien testé. Avant d'en être là, hein, c'est pas du tout le même format. Il y a des choses qui ont été faites, etc. On a essayé et c'était pas effectivement ce type-là avec 4 invités, etc. Donc on voit vraiment l'évolution. Mmh. Et je pense que tous les projets sont comme ça en fait. On voit l'évolution et c'est ta capacité vraiment à t'adapter, à rester motivé. Vous, qu'est-ce qui vous motive quand c'est la galère?
1: C'est tous les jours la galère. Et je pense qu'il y a un côté, presque, pas dire sadomaso, mais tu sais, t'as cette énergie, cette envie, parce que si t'es dans la galère, tu sais que t'es au bon endroit. Si t'es réellement ambitieux.
2: Du fait, quand on a préparé cet épisode, tu m'as dit ça dépend aussi beaucoup de soi dans comment on se perçoit. Parce que des fois, on essaie de se lisser au début quand on n'a pas confiance en soi, quand on n'a pas de réseau, quand on n'a pas les codes. On se dit attends, faut que je ressemble à ça, à lui. Ou en fait, nos singularités, on en a honte.
4: Et on en parlait tout à l'heure justement. Je faisais la ref à Lady Gaga. Lady Gaga, qui est vraiment une personne qui en a chié, vraiment fibromyalgie, enfin vraiment beaucoup de problèmes. Elle a eu du harcèlement, etc., etc. Et en fait, Lady Gaga, c'est vraiment quelqu'un de complètement disruptif, en fait, de complètement. Et en fait, c'est ça. Je crois que dans l'entrepreneuriat, surtout maintenant, il faut arrêter de se lisser parce que vous courez à la catastrophe.
2: C'est l'une des clés. Est-ce que vous êtes d'accord avec ça? C'est faut pas se lisser, pas les cheveux, hein. Je ne peux plus m'empêcher.
5: Je le vois d'autant plus, c'est un parallèle qui est puissant sur les réseaux sociaux. Ouais. On sait que les personnes qui se démarquent le plus sont les gens qui sortent du lot.
2: Ouais.
5: Alors parfois c'est extrapolé et certains s'inventent des particularités qu'ils n'ont pas. Mais c'est sûr, qu'est-ce qui fait la différence quand on a notamment du personal branding, quand ta marque est...
2: C'est le grain de folie.
5: C'est la différenciation.
2: Ouais. Ouais.
5: Qu'est-ce qui fait que tu es différent? Bah, c'est que tu n'as pas la même personnalité que ta voisine, que ton voisin, que tu as une histoire, que ça t'est propre. Si tu as un handicap, que ça a une particularité physique, une personnalité qui est différente, ou un caractère qui est plus affirmé, il ne faut pas hésiter.
2: Mais même pour, en fait, même sans parler de réseaux sociaux et de personal branding, même, tu sais, pour aller vendre.
5: Ouais.
2: Tu vois, pour aller au contact, pour mettre en place, je sais pas, un site ou en fait juste se faire confiance par rapport à la vision qu'on a et à la manière dont on pense les choses.
4: Et je vais rebondir sur ce que tu viens juste de dire. Tu dis il faut avoir un grain de folie. Eh ben pas nécessairement. Si on prend l'exemple de Amandine Barth, en fait, elle est quelqu'un d'assez hypersensible, d'être très très calme, très introvertie, et elle cartonne. Donc on est aussi parfois dans des croyances, c'est-à-dire que le personal branding, c'est pas non plus être parler
2: comme
4: forcément
2: Pidef,
4: fort,
2: ouais.
4: Ou enfin voilà.
2: Donc, Alec, toi, c'était plutôt discret aussi comme...
1: Je sais pas si je pourrais me qualifier de discret, mais en tout cas, j'essaie d'être là
2: où il faut être. T'es pas quelqu'un d'exubérant.
1: Non, j'essaie d'être là où il faut être, au bon moment, serein, parce qu'il y a de la maîtrise, j'aime maîtriser les choses. Mais tu vois, je rebondis sur le grain de folie. Le grain de folie, il doit être quand même dans la personnalité d'un entrepreneur, parce qu'il faut être assez fou pour se lancer d'un avion et créer son parachute pendant qu'on est en train de tomber en chute libre. C'est ça, entreprendre.
2: Et
1: le pire dans tout ça, c'est qu'à chaque fois, tu dois t'adapter. Là, on parle de générer du chiffre d'affaires, d'atteindre des objectifs, etc. Mais la réalité, c'est qu'après, l'étape suivante, c'est que tu as des charges, tu as des équipes, tu dois y faire face. Et puis, tu n'as pas été habitué à ça au départ. pour ceux qui partent vraiment de rien, vraiment de zéro, quand tu dois sortir 50 000, 100 000, 200 000, 500 000 tous les mois pour payer des salariés, par exemple, ce rapport à l'argent, ce rapport à la pression, ce truc, et vous l'avez tous dit, hein, on est seul et il n'y a personne pour pouvoir te taper sur l'épaule ou te soutenir.
2: Je pense qu'il y a quand même un truc, parce que quand tu me dis ça, tu vois, moi qui suis entrepreneur depuis mes 15 ans, bah moi je trouve ça hyper stimulant. Des fois je suis là en train de me dire, bah tu vois, genre c'est un peu compliqué là au niveau des deals et tout, on a des charges fixes, on va se retrouver, ça risque d'être un peu chaud, tu vois, mais putain, mais ça me donne une niaque.
1: Ouais.
2: Voilà, j'ai envie de d'y aller quoi, et de trouver des nouvelles idées et de communiquer différemment et de me dire, mais comment est-ce que je peux trouver plus d'argent, et ça me stimule.
5: Créer du chaos, aimer créer du chaos, avoir ce grain de folie, mais entrepreneurial et pas que dans la personnalité, parce qu'il faut rester authentique, il faut rester soi-même. Avoir envie de créer du chaos, ne pas attendre que les choses se stagnent et soient toutes lisses, avoir envie de remettre de la difficulté, des nouveaux enjeux, des nouveaux objectifs, être constamment en mouvement, avoir toujours la vision qui s'élargit, ne pas avoir peur, parce que souvent quand on part de rien et qu'on ne nous a pas appris à ne pas avoir peur, on a beaucoup de
2: limitations. On reste figé un peu, on reste un peu paralysé.
5: Ouais.
2: Quand tu dis c'est le chaos, c'est vrai que le chaos en fait anime, tu vois, parce que mine de rien, bah, on était tous un peu dans la merde. Il y a eu quand même une période où c'était quand même assez compliqué.
1: Quand t'as pas le choix, tu cherches.
2: Quand t'as pas le choix, tu cherches des solutions, quoi, tu vois.
5: Plus que quand c'est calme.
2: Plus que quand c'est calme. Moi, je l'ai vu vraiment dans mon parcours de vie. Quand c'est calme et confortable, ça ronronne, hein.
1: Ouais.
2: C'est le risque.
5: C'est l'ennemi de l'entrepreneur, le confort.
2: Ouais.
5: Même sans concurrence, sans rien, sans challenge, sans difficulté, tu t'endors dans ton business, tu te dis, bon, bah, je suis pépouse, tout va bien. Et au final, tu te rends compte qu'à un moment donné, ton business, il stagne. Ou alors, dès qu'il y a une vraie problématique, tu paniques. Alors, quand tu crées du chaos, tu renouvelles certaines opportunités, tu changes tes équipes, tu te dis, bon, bah, là, c'est trop lisse, il se passe quelque chose, faut remettre des enjeux. Nous, on le voit dans la boîte, on essaie de passer des paliers, parce que même si on a beaucoup entrepris, que ça marche bien, bah, si on veut aller chercher les steps d'après, il faut qu'on se remette en difficulté sur certaines choses. Ça fait peur, mais on recrée du chaos, alors qu'on pourrait se dire on a une belle stabilité, une belle croissance légère progressive, mais si on veut que ça parte en x10, faut remettre du chaos dans tout ça. Et ça fait peur. Alors, il y a des tempéraments d'entrepreneurs qui ont plus peur que d'autres. Ceux, par exemple, qui sont accompagnés par Alex sur plein de sujets pour sortir justement de cette guerre un peu quotidienne et avoir une vision plus large. Mais créer un chaos qui va être utile. Pas créer un chaos qui va venir détruire ta société, détruire tes équipes, ton organisation interne, mais créer un chaos qui va t'aider à passer à la step supérieure.
1: Complètement. Et il y a un vrai chaos là en ce moment. Hein. Tu parlais d'IA tout à l'heure.
0: Oui.
1: L'IA, c'est le plus gros inconfort auquel tous les entrepreneurs ont été amenés à être, dans le sens où si tu l'adoptes, bah, t'as un avantage concurrentiel énorme sur tous les autres. Si tu ne l'adoptes pas, consciemment ou inconsciemment, selon ton niveau de compétence.
2: On peut y aller là, sur l'IA, ouais.
1: Ah ouais, mais c'est se tirer une balle dans le pied juste avant de courir un marathon, hein, littéralement. Ne pas utiliser l'IA et qu'on fasse 5 000 ou 5 millions de chiffres d'affaires, c'est la même chose pour tout le monde.
2: Est-ce que le sport aussi, ça, c'est un levier quand on est... Enfin, moi, je sais que je suis assez comme ça. J'ai besoin d'aller me dépenser, tu vois, d'aller faire du cardio, d'aller faire des pompes lorsque c'est compliqué. Et ça, c'est quand même un vrai levier. Alors, on va dire, ouais, c'est un peu cliché. Il dit qu'il faut faire du sport pour garder la pêche. Mais en fait, c'est vrai, oui, Justine.
5: Ah bah moi, je suis convaincue. Moi, je pense qu'il n'y a pas meilleur investissement. Il n'y a pas meilleur investissement sur soi que de faire du sport. Et moi encore, on va enlever de côté l'aspect purement changement esthétique. On se met dans la tête de quelqu'un qui travaille tous les jours, qui a sur ses épaules la pression de dizaines de personnes, même de soi-même, toute seule au départ, puis de dizaines, voire de centaines de personnes. Comment tu arrives à gérer le chaos dans ta tête si tu n'as pas des moments de relâche ? Le sport, la bonne alimentation permet à ton corps de ne pas avoir de causes extérieures qui vont venir brouiller ton jugement. Et on parle beaucoup, beaucoup d'études en ce moment sur la vitalité, la longévité, beaucoup, voilà, c'est le terme que je cherchais. La longévité permet à avoir un cerveau opérationnel pour prendre des grandes décisions. Faire du sport, s'entretenir, c'est se donner un maximum de chance. Alors, on n'a pas tous le temps. Quand on est entrepreneur, comme des gens avec 5 enfants, le temps manque à tout le monde. Mais c'est comment est-ce qu'on trouve un peu de temps, pas pour faire un athlète de haut niveau et aller courir des marathons, des aerox tous les week-ends, mais pour pouvoir amener une hygiène de vie qui te permet d'optimiser ton entreprise.
2: Alex, sportif aussi.
1: Moi, ça m'a sauvé. J'étais timide, introverti encore une fois. Je faisais 25 kilos, 30 kilos de moins qu'aujourd'hui.
2: J'ai eu peur, franchement, tu as vu de moins.
1: Non, vraiment, enfin, le sport m'a émancipé, ouais. M'a permis de me rendre compte qu'il y a des choses qui sont possibles. J'ai pu rencontrer des gens, contacter des gens, me faire confiance à moi. Et la première des choses, je pense, c'est d'oser se faire confiance à soi-même. Aucun client ne va vous faire confiance si déjà vous ne vous faites pas confiance à vous-même. Et ça, c'est la première des étapes. Alors, il y a le sport, il y a d'autres choses, mais il faut effectivement, comme tu l'as très bien dit, cette soupape de décompression. C'est énormément de pression. Et donc, si ça se retranscrit par le sport, c'est super, il y a plein de bénéfices. Ça retranscrit par autre chose, c'est très bien aussi.
5: Et le gain de confiance en soi, il est énorme, hein, comme tu as dit. Hein.
0: Oui, c'est clair.
2: Quand on parle sport, on parle assez un peu discipline. Alors, on va dire là, vraiment dans les clichés, quoi, la discipline, le sport. Mais je pense que c'est aussi ça, l'entrepreneuriat.
5: Parallèle, il est fort, hein, bien sûr. Hein. Quand tu te crées une routine, quand tu t'entraînes, quand tu n'as pas envie de t'entraîner, c'est pareil que quand tu dois travailler dans les périodes où c'est plus difficile, où tu n'as pas envie d'entreprendre, où c'est plus dur. Quand tu dois te mettre une certaine discipline alimentaire, une routine, ce n'est pas facile. La prise en main physique, comme l'entrepreneuriat, ce n'est pas facile. Ce n'est pas donné à tout le monde. Ce n'est pas quelque chose qui se fait du jour au lendemain sans changer ses habitudes, sans changer son mindset et sans prendre confiance en soi vraiment. Et la confiance en soi, elle vient en pratiquant. C'est comme l'entrepreneuriat. On se lance et pendant qu'on tombe, on crée son parachute de confiance, on crée son corps, on se rend compte qu'on est capable de se dire « Ah putain, j'étais pas capable de faire ça il y a un an, j'y suis arrivée » et ça change ça fait un twist mental, je trouve. Ça reformate ton cerveau.
2: Et c'est là aussi, moi, ce que j'adore en ce moment-là, c'est le sentiment de fierté.
5: Beaucoup. D'accomplissement personnel. On s'accomplit avec mon mari beaucoup dans l'entrepreneuriat, mais on s'accomplit énormément dans le sport. Et ça nous permet d'avoir un vrai équilibre, même pour notre santé mentale. Parce que sans ça, où tu vas, quoi? Où est-ce que tu vas si tu n'as pas d'objectif dans ta vie? Ça peut être n'importe quel type d'objectif. Avoir une famille, monter une entreprise, faire une licorne. Voilà, ça, beaucoup, voilà, les objectifs les plus ambitieux. Ta boîte, elle est partout dans le monde. Ton produit est partout utilisé. Et tu vas courir tous les marathons du monde cette année. Tu te lances faire un aerox, tu commences un 5 km.
2: On l'a lancé sur le sport, Justine, c'est terminé. On est reparti pour
5: Je suis inarrêtable, comme le sport.
2: Déterminé, on a dit. Il nous reste une minute pour conclure ce premier épisode de la saison 4. Quel message vous avez envie de faire passer pour finir cet épisode?
4: Moi, je dirais qu'il n'y a pas de bon moment. C'est maintenant. En fait, les gens, ils croient que c'est bon, je vais lire ce bouquin, je vais faire machin et je vais avoir confiance. Non, non, non, ça ne marche pas comme ça. En faisant, en étant dans l'action, que la confiance, elle va arriver, en fait.
2: Il faut faire pour savoir, quoi.
1: Si vous ne le faites pas, personne ne le fera à votre place.
2: C'est dans la continuité de Buffett. Mais oui, de toute façon, il faut tester, il faut se ramasser, il faut réessayer. Et que comme ça qu'on sait si ça marche, si ça nous plaît, etc. Et c'est là aussi que ça devient drôle, il faut le dire, parce que la vie, moi, c'est un peu mon mantra, la vie, c'est un jeu. Donc tu essayes, tu tentes, et tu vois comment ça se passe. Et c'est de l'expérimentation perpétuelle, en fait. Et quand tu pars de rien, parce que c'est pas question de dépenser son argent bêtement quand je dis ça, ou de lancer des projets sans réfléchir. S'il y a tellement de possibilités, il y a tellement d'options que c'est ça qui est passionnant.
1: Et je rebondis juste sur un point, tu as parlé de clichés tout à l'heure, de discipline, pardon. Et tu as dit, oh, je rentre dans les clichés, etc. Mais moi, par exemple, j'ai énormément de respect pour des parcours comme le tien. Tu disais tout à l'heure que ça fait 13 ans où on galère, etc. Donc là, on ne parle pas de motivation. La motivation, ça travaille le matin 2-3 semaines pour faire ton sport ou autre, mais ça ne tient pas sur 13 ans. C'est de la discipline. Et c'est ça qui fait toute la différence. Et ceux qui vraiment y arrivent, c'est ceux qui vont réussir à se discipliner pour ça. Donc, début d'année, pour revenir à ton propos de démarrage, soyez discipliné tous les jours, une petite action qui fera vraiment la différence. Si vous ne le faites pas, personne ne le fera à votre place.
2: Justine ?
5: N'ayez pas peur de vos rêves. Commencez petit, continuez de construire de plus en plus grand, mais n'ayez pas peur de rêver, n'ayez pas peur de vos ambitions. N'ayez pas peur d'avoir envie de gagner plus d'argent, de ne pas avoir honte de commencer le sport, de vouloir que son entreprise elle soit bien plus que ce qu'elle est. Et après, j'ai une deuxième phrase qui me tient à cœur, c'est « si on veut ce qu'on n'a jamais eu, il faut faire ce qu'on n'a jamais fait, sortir de sa zone de confort, prendre des risques. »
2: Indispensable. Ludo ?
3: Moi, je dirais que entre un objectif et un rêve, il y a juste une différence, c'est une date. Si vous rêvez de partir en Thaïlande, pour un exemple, vous allez dire « je veux partir en Thaïlande à telle date » et vous allez commencer à faire des actions. Vous allez décider dans quel hôtel, vous allez décider avec quelle compagnie aérienne, vous allez commencer à prendre plein de décisions qui vont faire que ce rêve va devenir une réalité. Et ben, c'est la même chose quand on veut faire carrière, transformer sa passion en métier, par exemple. Et bien, il suffit simplement de décider à quel moment on veut lancer ça et on va commencer à faire notre petite stratégie et notre plan et après c'est parti.
2: J'adore l'image parce qu'en fait c'est effectivement tu pars en vacances, tu anticipes, tu t'organises et tu finis par y aller en Thaïlande, tu vois. Et donc c'est parce que tu as mis en place un certain nombre d'actions et quand on voit le truc comme ça, on se dit c'est pareil effectivement pour un projet de vie. En tout cas, merci beaucoup à tous les quatre d'avoir été là pour ce premier épisode de la saison 4 du podcast des indépendants. J'espère que ça vous aura donné la niaque et beaucoup d'énergie et on se retrouve un jeudi sur deux sur BFM Business. Avec un nouvel épisode. Si vous avez aimé cet épisode, n'oubliez pas de le noter. À bientôt.
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0: Bonjour Mathieu Fréchin, bienvenue ici sur le plateau de BFM Business, cofondateur, directeur général de Signpoint IA. Vous avez une minute pour pitcher votre entreprise et puis on en débat ensemble juste après.
8: Parfait, c'est un plaisir. Donc Signpoint AI s'intéresse au microscope. Donc aujourd'hui, le développement et la recherche de nouveaux médicaments reposent massivement sur les microscopes. Et l'utilisation des microscopes est complexe, en particulier analyser les images. Ça peut être des images très simples, très complexes. Mais la réalité est que chaque microscope a son petit écosystème de techniciens, d'experts, pour analyser localement ces images. Donc nous, à Signpoint AI, on unifie ce monde, on crée une couche d'analyse pour tous les microscopes du monde. On simplifie, on rend l'utilisation de cette analyse d'image beaucoup plus simple. Et puis on augmente, grâce à cet effet d'unification, on peut distribuer des techniques d'analyse plus puissantes, plus avancées, pour au final accélérer massivement le développement de nouveaux médicaments, et ce, à l'échelle globale de toutes les industries pharmaceutiques. Voilà.
0: Vous avez presque fini votre pitch. Une petite question quand même. Qu'est-ce que vous en faites de l'analyse de toutes ces données au microscope? Qu'est-ce qu'elles peuvent vous permettre de découvrir, peut-être comme maladie?
8: Oui, tout à fait. Donc en fait, les microscopes sont utilisés en particulier dans la phase de recherche et développement pour analyser les cellules sur lesquelles on teste les médicaments. Les cellules vont réagir différemment en fonction des médicaments qu'on applique. Et donc les microscopes permettent d'analyser comment ces cellules réagissent au cours du temps, dans l'espace, en fonction de différents marqueurs qu'on placera sur ces cellules pour indiquer comment leurs mécanismes réagissent à ces médicaments. Et de ces réactions, on arrive ensuite à conclure si un médicament est efficace ou pas. Aujourd'hui, faire cette action d'analyser ces images est très compliqué. Ça implique beaucoup de gestion data, d'avoir des experts qui sont des spécialistes de la détection des cellules, de la mise en perspective de ces données.
0: Et tout ça, c'est l'IA qui vous permet d'accélérer cette étude de données?
8: Exactement. On veut transformer en fait cette plateforme en une plateforme d'analyse d'images avancée avec des agents d'IA qui vont en fait faire un travail systématisé, standardisé, là où aujourd'hui il y a autant d'experts que de microscopes dans le monde, et ça représente des dizaines de milliers de microscopes partout dans le monde.
1: Donc il n'y a plus besoin de laborantins, alors finalement l'IA, il y a juste à mettre la lame sous le microscope et puis l'IA va tout gérer, va être capable de détecter effectivement ce qui se passe au niveau microscopique, ensuite détecter des maladies potentielles ou des médicaments futurs, mais où est l'humain là-dedans du coup?
8: C'est une très très bonne question, et la question que je reçois la plupart du temps. Donc aujourd'hui il y a un vrai facteur limitant qui est justement l'accès à ces experts qui sont très difficiles à trouver et qui limitent en fait la capacité des laboratoires à avancer vite dans l'analyse d'images. Donc aujourd'hui, nous, en apportant cette plateforme, on ne remplace pas les techniciens, on ne remplace pas les ingénieurs, les chercheurs. Au contraire, on va démultiplier leur capacité à travailler. Voilà. Et aujourd'hui, on est accompagné par l'Institut Pasteur, qui est cofondateur de l'entreprise, justement pour être au plus près de ces chercheurs. On est aussi soutenu par le réseau des Carnot, Prairie et aussi VentureKick. Je remercie chaudement.
0: Et ces données, elles ne sont pas protégées, en fait? Vous pouvez avoir accès à toutes les données?
8: Alors, c'est un très bon point. Aujourd'hui, nous, on produit nos propres données. On a une équipe qui se charge de produire les données, de les augmenter, d'entraîner des modèles. Voilà. Et nos clients, eux, ne partagent pas du tout les données avec nous.
0: Et vous avez des effets sur des traitements, là, en ce moment, justement? Vous avez des premiers résultats?
8: Alors, c'est une très bonne question. Donc aujourd'hui, on est en train de déployer la plateforme. On fait des tests de notre plateforme bêta. On vient juste de créer l'entreprise hier. En fait, elle vient d'être introduite au registre du commerce. On est en train de signer des premiers contrats avec différentes institutions. Voilà, et on n'a encore pas mis les signatures sur les papiers, donc je resterai discret sur ces interactions. Mais, voilà.
1: Mais l'idée, ce n'est pas juste d'analyser une cellule, c'est vraiment en dynamique, j'allais dire, quasiment de voir le cycle de vie de la cellule, c'est ça qui est intéressant.
8: Exactement, une de nos particularités, c'est qu'aujourd'hui, on veut vraiment apporter la capacité d'analyser ce qu'on appelle la vidéomicroscopie, puisque c'est une technique qui consiste à filmer, à faire des vidéos de cellules pour analyser la manière dont elles bougent et dont elles bougent différemment en fonction des traitements qu'on leur applique. Et ça, c'est quelque chose qui aujourd'hui est très, très compliqué. Il n'y a pas d'outil informatique automatisé qui permet de traiter facilement ça. Et c'est étonnant puisque la vie est dynamique et aujourd'hui, globalement, on étudie la vie en tuant...
0: En photo,
8: en fixant,
0: quoi.
8: Voilà, en photo.
1: Donc on va utiliser en fait à la fois l'IA pour inventer des nouveaux types de médicaments, c'est-à-dire pour tester des nouveaux types de molécules.
8: Voilà.
1: Et ensuite, on va utiliser votre IA à vous pour tester finalement l'efficacité du médicament sur une cellule donnée.
8: C'est correct. À une échelle globale, c'est-à-dire quel que soit le microscope qu'on souhaite utiliser, la plateforme sera là pour servir et automatiser cette analyse d'image. On dépose l'image, on reçoit un résultat, c'est vraiment l'objectif.
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0: Bonjour Alex Froment-Curtil et merci d'être avec nous ce matin. Vous êtes le leader des services de sécurité connectés avec télésurveillance 24 heures sur 24, 7 jours sur 7 en Europe et en Amérique latine. Et vous venez d'annoncer l'acquisition de Qivala pour 6 millions d'euros. En quoi ça fait sens pour vous de vous rapprocher de cette société ?
10: Alors en effet, Verisure, c'est donc le leader de la sécurité des foyers en France. Et avec Qivala, l'acquisition de Qivala, on va tout simplement étendre cette promesse de sécurité à l'accès aux immeubles.
0: Donc, finalement, c'est de l'interphonie connectée, hein, c'est ça ?
10: Exactement, l'interphonie connectée et sécurisée. Et donc tout le parcours résidentiel, finalement, de l'appartement en bas de l'immeuble à l'extérieur va être protégé par Verisure.
0: Et vous aviez déjà Guardian, donc à l'extérieur. Exactement. Donc ça veut dire que vous devenez un acteur global, finalement, de la sécurité résidentielle, au-delà d'être un simple acteur de l'alarme, finalement.
10: Alors, on est toujours dans la sécurité, hein. Et tout simplement, pour délivrer un peu cette promesse entière, tous les jours, pour tous les Français, ce que je trouve intéressant, c'est que finalement, on répond tout simplement aux besoins d'insécurité des Français. Et si je peux me permettre de vous poser une petite question, hein, quelle est la dernière fois que vous avez donné votre code d'accès d'immeuble à quelqu'un ? Fréquemment, je pense. Quelle est la dernière fois que vous avez changé votre code d'immeuble ? Rarement, je pense. Donc, on voit bien que depuis le Covid, il y a un vrai besoin de sécurisation d'accès aux immeubles.
0: Comment concrètement ça se sécurise avec l'interphonie connectée ?
10: Alors, Qivala, Verisure Qivala.
0: On donne notre code pour que le postier ou le livreur vienne.
10: Verisure Qivala, c'est un interphone connecté en bas de votre immeuble qui est à la fois digital et sécurisé. Alors, digital, pourquoi ? Parce que vous pouvez, depuis votre smartphone, gérer l'accès à qui va rentrer dans votre immeuble avec de la vidéo. C'est nouveau, hein. Mais sécurisé aussi, hein, parce que vous pouvez générer un code unique et temporaire que vous allez donner à un livreur, par exemple Amazon, ou sinon à votre grand-mère qui va rentrer tous les mercredis après-midi. Donc ces codes uniques et temporaires vont beaucoup augmenter la sécurité.
1: Alors, on parlait justement de l'insécurité. Vous êtes finalement une tête de pont, ou en tout cas un baromètre de cette insécurité, parce que vous voyez dans les chiffres de vente qu'il y a une corrélation très très claire. Donc, est-ce que vous voyez par rapport à il y a 10 ans qu'il y a objectivement plus de risques ? Est-ce que finalement la sécurité à la maison, le fait d'avoir une alarme, le fait d'avoir un interphone connecté, c'est en train de devenir une dépense contrainte pour les Français ?
10: Alors, je pense qu'il y a deux phénomènes. Le premier phénomène, c'est le sentiment d'insécurité qui est en train de grandir chez tous les foyers français. Ça, c'est vrai qu'on voit depuis des années, tout simplement parce qu'il y a dans tous les moments de la vie des moments de tension pour les Français.
1: Enfin, il y a une insécurité réelle, c'est pas...
10: C'est de l'insécurité réelle. Mais la deuxième chose
0: concrètement, vous le voyez, il y a des achats en plus, enfin, je veux dire, de la demande en plus.
10: Oui,
0: la
10: demande est toujours croissante dans notre industrie, et parce que les gens sont à la recherche de vraies solutions d'efficacité. Et ils ont bien compris qu'en fait, l'efficacité dans la sécurité, c'est s'adresser à des professionnels, et c'est là où le monde de l'alarme télésurveillée...
1: Alors, ce qui est intéressant, c'est la partie technologique, parce que les alarmes, ça s'est complètement transformé là, au fil des années, et avec l'intelligence artificielle, ça continue de se transformer. C'est-à-dire que maintenant, alors, je parle sous votre contrôle, mais on a des outils qui sont capables de détecter, de faire la différence entre un chien qui passe et puis un cambrioleur. On a des systèmes qui sont extrêmement perfectionnés avec des capteurs. Qu'est-ce qu'on peut s'attendre à quoi on peut s'attendre dans les années qui viennent en termes d'évolution technologique ?
10: Alors moi, je vais vous donner un exemple de techno qui est pour moi déjà assez révolutionnaire. La serrure connectée pour les appartements, justement, pour le parcours résidentiel. Une serrure connectée, ça permet de ne plus avoir de clé, mais surtout, ça permet à ce que la porte, qui est quand même le point d'entrée critique d'un appartement, soit mieux sécurisée, parce que tout travail sur la serrure connectée va être détecté par les équipes de télésurveillance et donc alerter les polices. L'intervention, c'est critique. Donc, on va essayer, avec tous ces moyens technologiques, de gagner des secondes et des microsecondes.
0: Mmh. Et quand ça ne marche pas, alors, du coup, on ne peut pas ouvrir la porte ?
10: Si, on peut l'ouvrir à distance depuis un site de télésurveillance. Évidemment, il y a toujours une clé si nécessaire.
0: Vous vous empêchez, vous disiez, c'est l'efficacité qui prime. Oui. Vous empêchez combien de cambriolages par an ?
10: J'ai envie de dire des centaines, des centaines et des centaines, et voire des milliers. Tout simplement, parce qu'on voit, dans une étude récente qu'on a faite, que les clients qui sont équipés d'une solution Verisure ont 6 fois moins de chances de se faire cambrioler que d'autres solutions. 6 fois, c'est juste gigantesque.
0: Et vous êtes appelé combien de fois par jour ?
10: Des milliers.
11: Il n'y a pas un risque qu'il se substitue à l'autre, parce qu'avec le fait de tout technologiser, c'est aussi de la data qui peut se balader dans la nature, c'est aussi la possibilité d'être piraté. Donc on n'est plus cambriolé, mais est-ce qu'il n'y a pas un autre risque qui vient s'ajouter à celui qu'on avait d'être cambriolé?
10: Ouais, vous avez raison que le risque cyber est un vrai risque dans l'industrie, mais en fait je crois, dans vos chroniques avant, c'est un risque dans toute la vie des Français tous les jours finalement. Donc ce n'est pas un risque particulièrement de la sécurité, c'est un risque général pour tous les Français.
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12: Bonjour à toutes et à tous, merci d'être là, fidèle à De quoi je me mêle. Comme chaque week-end, on plonge dans l'actu tech de la semaine avec nos spécialistes, avec à la fois évidemment tous les commentaires sur l'actu de ces derniers jours. Et puis tout à l'heure, en deuxième partie de ce De quoi je me mêle, c'est Christophe Joly qui nous rejoindra pour notre rendez-vous nostalgique. Et on s'intéressera quand même à un gros morceau, l'histoire de Google. Et oui, comment le moteur de recherche Google est arrivé? Comment a-t-il aussi laminé les Yahoo, les Lycos et autres? Christophe nous racontera tout ça, ça sera en deuxième partie de ce De quoi je me mêle. Je vous rappelle que vous avez toujours le hashtag DQJMM si vous voulez réagir à tout ce qu'on raconte, et je vous rappelle aussi que De quoi je me mêle est en version audio, en podcast audio, mais aussi en version vidéo, à la fois sur BFM Business, mais aussi sur la chaîne BFM Tech. Un grand merci d'être là et bienvenue à vous toutes et à vous tous.
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12: Voilà, et sur le plateau de quoi je me mêle cette semaine, c'est Anthony Morel qui est là. Salut Anthony.
11: Salut François, salut tout le monde.
12: Ravi de te retrouver, Anthony. Toujours là, fidèle au poste, que vous retrouvez le matin sur BFM Business et à la mi-journée avec Estelle Denis sur RMC. Et Pierre Fontaine qui est là. Salut Pierre.
13: Bonjour à tous les deux, bonjour. Salut à tout le monde.
12: Assorti, évidemment, si vous êtes avec nous en vidéo, avec le fond magnifiquement bleu de De quoi je me mêle, c'est incroyable.
11: On voit plus que sa tête en fait.
12: C'est ça.
13: Je suis un fantôme flottant.
12: En fait, on est obligé de zoomer pour voir Pierre Fontaine. En plus, avec tes beaux yeux bleus, c'est magnifique.
11: C'est qu'on faisait ça à une époque, quand il y avait encore des fonds verts à la télé. Moi, je faisais des trucs où la cape d'invisibilité d'Harry Potter, où tu mettais un t-shirt vert et
12: exactement.
11: Disparaissait.
12: Ouais, mais des fois, ça marchait pas bien. T'avais un bras qui disparaissait. T'avais ton front aussi qui disparaissait.
11: Ça faisait des bonnes séquences.
12: Voilà. Alors, messieurs, l'actu est quand même assez riche. Il y a pas mal de choses à raconter cette semaine encore. Et on va débuter par Honor, qui lance en Chine un smartphone, Anthony, assez étonnant.
11: Oui.
12: Alors, est-ce que c'est un gadget? Est-ce que ça préfigure peut-être ce que sera demain le smartphone pour une certaine catégorie d'utilisateurs? C'est assez amusant, ça s'appelle le RoboPhone.
11: Oui, le RoboPhone. Alors, c'est assez rigolo, effectivement. Il y a un effet waouh qui est évident, puisque le principe de ce smartphone, c'est que à l'arrière, va sortir, quand vous appuyez sur un bouton du bloc photo ou de l'arrière du téléphone, une sorte de petit bras motorisé.
13: Fait super bien.
11: T'as vu, j'imite super bien le smartphone, hein, on est d'accord.
13: On reconnaît pas si c'est là en vrai.
12: T'imites vachement bien le robot.
13: Ouais, le robot. C'est niche, mais c'est
11: des années de pratique.
12: Ça peut le faire.
11: Il faut savoir que toutes les chroniques sont bruitées à la bouche, hein, sur cette antenne. C'est et donc là, vous allez avoir.
12: C'est artisanal.
11: Eh bien, ouais, c'est très artisanal. Un petit bras motorisé qui va sortir, équipé d'une caméra. Donc, c'est un gimbal, en fait, tout simplement, qui va sortir et qui va permettre de te suivre à la trace, de balayer la pièce, de viser le sol, de suivre un objet sans aucun tremblement. Donc ça va être hyper intéressant si tu te filmes, par exemple, si tu te mets en scène. Donc on pense typiquement aux influenceurs, enfin aux créateurs de contenu, pas aux influenceurs forcément, mais aux créateurs de contenu en général. Pour nous, ce serait formidable. Je pense en reportage, tu peux imaginer des cas d'usage vraiment très intéressants où tu peux mettre l'appareil devant toi en mode selfie et puis il va te suivre de manière hyper fluide.
12: Ouais, c'est comme s'il y avait un petit caméraman derrière l'appareil en fait.
11: C'est vraiment ça. C'est comme si tu avais un caméraman embarqué dans le téléphone.
12: D'ailleurs,
11: et en fait,
12: Apple fait déjà ça, hein. Je ne sais pas si vous avez remarqué, quand vous êtes en selfie,
11: il
12: arrive à zoomer, à dézoomer quand vous bougez. Et tout.
11: C'est ça.
12: Donc c'est toujours assez fascinant.
11: En fait, c'est vraiment ça. C'est l'extension de cette technologie, sauf que là, tu as vraiment le hardware qui est dédié pour ça, qui est
12: beaucoup plus évolué.
11: Une vraie prouesse d'ingénierie, hein, pour le coup, parce que ils ont quand même intégré ça dans un téléphone qui reste fin, qui fait moins de 10 mm d'épaisseur, donc c'est pas un monstre, c'est pas une brique, et qui fonctionne relativement bien. En tout cas, il a fait pas mal parler ce téléphone parce que effectivement par rapport, j'allais dire dans la morosité ou dans la routine des téléphones qui se ressemblent tous un petit peu les uns les autres, et bien là on a quelque chose qui sort vraiment de l'ordinaire proposé donc par le chinois Honor.
13: Et ce qui est chouette, c'est moi je trouve qu'il y a deux points intéressants. Il y a le premier point, c'est le partenariat avec Arri, donc le fabricant de caméras professionnelles qui a travaillé sur cette techno de caméra, effectivement, qui est stabilisée sur trois axes, qui peut tourner à 80, 180 degrés, qui peut suivre les gens, etc., et qui devrait fournir un super résultat.
12: Je te coupe deux secondes parce que Arri, on ne connaît pas forcément, ouais, mais c'est des caméras professionnelles de cinéma numérique. Par exemple, les Marvel sont tournés avec Arri.
13: C'est une boîte qui a plus de 100 ans. Enfin, c'est vraiment,
12: voilà, c'est
13: vraiment
12: le top du top en termes de caméras cinématographiques et depuis quelques années, qui se sont mis au numérique, bien évidemment.
11: Voilà, une caméra qui vous veut du bien.
13: Tout à fait.
12: Exactement,
13: oh, elle est bonne.
12: C'est ça.
13: Arri A2RI, hein, voilà. Ouais. Pour ceux qui voudraient chercher, s'acheter une caméra pour les souvenirs de vacances, par exemple.
12: Oui.
13: Prévoyez bien le PEL quand même. J'ai pas les en tête, mais généralement, c'est pas
12: ça. Et prévoyez un gros sac à dos de la taille d'un espace, à peu près, si vous voulez.
13: Non, voilà. Elles sont pas si grosses que ça, mais ouais, il y a du matériel. Donc, ouais, il y a cette partie vidéo hyper qualitative, que je trouve intéressante. Et puis, il y a une petite partie intelligence artificielle aussi derrière, même moi, c'est ça que je trouvais, quand ils l'ont annoncé, c'est ça qui était c'est ce qui mettait plus en avant, et ce que je trouve intéressant, c'est ce côté IA physique, vraiment, où on a cette caméra qui est là en permanence, quand on le veut, pour filmer ce qu'il y a autour de nous, et pour nous conseiller sur comment s'habiller, sur les différentes choses à faire. Et je trouve que c'est intéressant de se dire, voilà, qu'est-ce que représente l'IA l'IA physique embarquée avec nous en permanence, ça peut être ce petit gimbal qui sort du téléphone.
11: Ouais, oui, parce qu'en plus, alors on l'a pas précisé, mais il peut aussi hocher la tête entre guillemets. Enfin, il y a le côté côté Wall-E, tu sais, embarqué dans le téléphone.
12: C'est vrai que quand il sort sa petite tête comme ça, d'un coup, ça lui donne un côté mignon.
11: Il y a un côté un peu mignon, donc ils l'ont designé aussi de manière. C'est exactement ce que tu disais, à faire en sorte que tu aies une sorte d'IA embarquée, mais qui sorte réellement du téléphone, qui prenne une forme physique, et ça préfigure peut-être effectivement le futur du smartphone. Alors après, bon, tu disais, est-ce que c'est un gadget et tout? Moi, j'ai plutôt tendance à penser que c'est un peu gadget, dans le sens où je pense pas que ce soit un produit mainstream. Je pense pas que les gens se ruent pour avoir juste la petite caméra périscope qui sort. C'est très sympa pour les créateurs de contenu. Au-delà de cette cible-là, je suis pas sûr. En plus, au-delà de la performance d'ingénierie, il faudra voir aussi la solidité. Certains des premiers testeurs disent que ça chauffe beaucoup aussi quand tu l'utilises un peu intensément. Donc forcément, enfin, ça peut pas être parfait non plus. Il y a quand même des contraintes physiques et mécaniques qui font
12: ça s'enlève pas. Hein. C'est-à-dire que c'est vraiment quelque chose qui est intégré au téléphone.
11: Ben oui, c'est ça.
12: Et qui se déplie quand vous appuyez sur le bouton. Donc imaginez quand même l'ingénierie de ce machin-là. Ouais. Hein. Les gars, ils ont dû galérer, les ingénieurs.
13: C'est génial, c'est que, c'est ce qu'ils disent. En tout cas, alors j'ai pas vérifié, mais que ça, en fait, ça a permis des innovations en termes de moteur, parce que il faut bien se dire que toutes les petits mouvements, quand il secoue la tête pour dire c'est super ce que tu portes, ou quand il suit la personne qui filme, c'est des petits moteurs.
12: C'est bidon ce que tu fais.
13: Voilà. Et ça, et tout ça, c'est des moteurs qui.
11: T'es jugé par ton smartphone.
12: Oui, c'est ça.
11: Pardon, c'est génial.
12: T'es vraiment nul.
13: Ouais. C'est ça, ouais. Bon, alors, est-ce que ça vaut le coup de lâcher dans ce cas-là? Je sais pas.
12: Non.
13: Mais ce qui est génial, c'est qu'une fois encore, c'est de l'innovation qui pousse un petit peu les frontières de la robotique et qui va avoir forcément des applications plus tard, soit dans des robots domestiques, soit dans des petits robots compagnons. Et je trouve ça c'est toujours intéressant de voir les effets de bord positifs d'une innovation.
11: L'autre point intéressant, alors c'est un point qu'on redonne souvent, mais je trouve quand même que c'est pertinent, c'est le fait que ça vienne de chez Honor, ça vienne de fabricants chinois. Moi, je trouve que l'innovation en général sur les smartphones, aujourd'hui, c'est vrai que c'est de chez eux que ça vient. Quoi. On voit bien que tout ce qui sort un petit peu de l'ordinaire aujourd'hui, toutes les tentatives, parce qu'on ne dit pas encore une fois qu'ils vont en vendre 100 millions, clairement pas, mais ils tentent des trucs et effectivement c'est des choses qui peut-être se retrouveront sous une forme ou sous une autre, c'est-à-dire qu'on va prendre telle brique technologique et puis ça a bien fonctionné, on va l'intégrer dans notre prochaine génération de smartphones ou dans des robots. Et ben en fait ça vient aujourd'hui de Chine, et ça je trouve quand même que c'est assez intéressant. On a vraiment eu un changement de centre de gravité là en l'espace de quelques années sur l'origine de l'innovation dans les smartphones.
12: Bon, alors le seul petit bémol, c'est que c'est pas la peine de vous précipiter en magasin, parce que ce produit n'est disponible qu'en Chine.
11: Ouais.
12: Et j'ai eu le plaisir de recevoir l'un des porte-parole d'Honor il y a quelques jours dans Tech & Co qui nous parlait de ce produit-là. Il nous disait deux choses intéressantes. Il disait que finalement, les premiers retours qu'ils avaient en Chine, c'était pas forcément les créateurs de contenu. Il y avait plein de gens qui aussi voulaient une super qualité vidéo, etc., qui achetaient ce produit. Bon, après, c'est le porte-parole d'Honor qui me raconte ça. Donc, voilà, je sais pas trop. Et puis, la deuxième chose, c'est que peut-être que le deuxième modèle sortira en France.
11: Ah ouais.
12: Voilà, en Europe. Voilà.
11: Non, mais c'est vrai, parce que quand on dit créateur de contenu, c'est vrai que nous, on a peut-être un réflexe générationnel où on n'est pas tout le temps à faire des selfies en permanence, etc. Je pense que pour le coup, chez les jeunes générations, le côté caméra à selfie qui tue partout, sans être un créateur professionnel.
12: Mais tu fais des petites vidéos sur TikTok, Insta, etc.
11: C'est un argument de vente qui est probablement plus important que pour vous ou moi.
13: Et puis c'est aussi un marqueur, une fois encore, un marqueur générationnel, un marqueur de ce qu'on fait avec son téléphone. On n'a pas une brique classique, on a quelque chose qui sort du lot. Ça peut aussi marcher. Hein.
11: Ouais.
14: Et bien voilà, pour ce robophone, on enchaîne avec, toujours dans l'actualité du smartphone, mais d'une manière plus générale, un constructeur. Il s'agit d'Apple. Apple qui a vécu une semaine un peu particulière, puisque ça a été quand même le départ de Tim Cook et l'arrivée de John Ternus à la tête donc d'Apple, hein, qui devient CEO. Ça y est, c'est officiel. C'est rigolo parce qu'il a fait un petit hello sur X. Je ne sais pas si vous avez vu. Parce qu'il n'était pas présent sur X, John Ternus. Il a fait un hello et puis d'un coup, paf, il a gagné des centaines de milliers d'abonnés forcément en quelques heures.
13: Facile. Je vais essayer aussi de faire hello. Ça marche. Je ne suis pas sûr. J'ai un doute. C'est bien la peine.
14: On va essayer l'eau pour voir ce qui se passe. Je suis pas sûr, mais enfin bon. Donc ça, c'est quand même un événement. Hein. C'est l'une des entreprises de tech les plus importantes au monde, si ce n'est l'entreprise de tech la plus importante au monde. Le fait que le commandant de bord change. Anthony, c'est pas anodin.
11: C'est pas anodin, et là encore, on parlait de changement de centre de gravité, et c'est peut-être de ça dont l'arrivée de John Ternus est le symbole, d'une certaine manière. Alors, c'est chez Apple, ils disent, il y a une continuité entre les deux, ils insistent vraiment sur le côté, il n'y a pas de rupture, et c'est vrai, ils ont fait ça, d'ailleurs, la transition s'est faite de manière très fluide, etc., mais ils ont quand même deux personnalités complètement différentes, et peut-être que ça va donner aussi une orientation en termes de produits un petit peu différente. Ça qui va être intéressant à observer, parce que Tim Cook, d'une certaine manière, je simplifie beaucoup, hein, pardon pour les fans absolus, mais c'était vraiment le génie de la logistique, celui qui a réussi à faire en sorte qu'on arrive à envoyer des centaines, à fabriquer des centaines de millions d'iPhone et puis qu'ils sortent bien au bon endroit, au bon moment, etc. Ce qui est vraiment très très compliqué d'un point de vue industriel. Mais j'allais dire, pardon pour les puristes, mais côté révolution technologique, on est un petit peu resté sur notre faim. Moi, j'ai trouvé, en tout cas, tu vois, sous son règne, il y a eu des choses très intéressantes, ouais. Mais en termes de vraiment nouveautés produits, ça manquait un tout petit peu, même si, encore une fois, rien à lui reprocher, il a fait fructifier l'héritage d'Apple, multiplier la valeur de l'entreprise par 10, donc les actionnaires sont très contents, et même les consommateurs, on n'a jamais acheté autant d'iPhone, donc voilà, tout va bien, mais voilà, il manquait un petit truc en termes d'innovation. John Ternus, lui, c'est vraiment monsieur produit, quoi. Il a été formé comme ça.
14: C'est un ingénieur.
11: C'est un ingénieur. Il a bossé. Alors, ça fait 25 ans qu'il est chez Apple, hein, mais il a bossé sur toutes les grandes familles de produits, sur les iPhones, sur les iPads, sur les Macs, sur la transition vers Apple Silicon aussi. Donc, vraiment, c'est un homme de hardware et qui va avoir, je pense, à cœur de continuer cet héritage et évidemment de miser sur les prochaines générations d'iPhone, mais peut-être de nous proposer des choses différentes. Peut-être d'aller vers des nouveaux types de produits. C'est ce qu'ont l'air de dire les analystes financiers qui misent sur le fait que Ternus va aller peut-être puiser dans la montagne de cash d'Apple pour faire plus de R&D, plus d'acquisitions, tester des nouvelles familles de produits avec de l'IA embarquée probablement, ce qui était l'un des virages ratés aussi d'Apple. Donc peut-être, on va avoir une orientation un petit peu différente. Ça va être intéressant à observer en tout cas.
14: Ouais, c'est clair. Alors tu connais bien cet univers-là, hein, ouais. Pierre. Tu vas nous donner ton point de vue. Moi, juste une chose, c'est que je me dis, quand on est à la tête d'une boîte comme Apple, est-ce qu'on a malgré tout les coups des franges pour faire ce qu'on veut ? Parce que tu disais effectivement, ils ont véritablement deux personnalités différentes, etc. Mais est-ce qu'un John Ternus, qui a peut-être une velléité à lancer beaucoup plus de produits, est-ce qu'il a les coups des franches ? Est-ce qu'il a la possibilité de faire ce qu'il veut, finalement ? Tu vois, est-ce que tu dois rendre des comptes ?
13: Il y a toujours un board. Tim Cook est au board.
14: Président
13: du board. Et puis, il y a une réalité. Il y a une réalité des marchés. Il y a une réalité d'innovation aussi. On peut espérer plus de produits, etc. Mais le fait que les iPhones n'aient pas été totalement révolutionnés dans l'ère Tim Cook, c'est aussi qu'on était arrivé à une certaine maturité technologique.
14: Oui, bien sûr. Et d'ailleurs, il suffit de regarder les autres. Oui. Il n'y a pas eu d'innovation majeure, à part le pliant peut-être. Mais bon, visiblement, Apple y arrive aussi.
13: Oui, et encore, c'est une innovation, mais c'est une innovation pour quel usage ? Qu'est-ce que ça apporte comme usage ? Et jusqu'à présent, la révolution du smartphone pliant n'a pas pris le monde comme ça et l'a retourné d'un seul coup. Parce que, outre que c'est très cher, on n'a pas encore cette révolution d'usage. Alors peut-être qu'Apple va y arriver.
14: Apple va casser tout ça, comme ils l'ont fait déjà.
13: Effectivement, en revanche, je suis d'accord sur le fait que John Ternus, il a cette culture du produit. Il va être peut-être beaucoup plus insistant sur certaines choses, peut-être qu'il va pousser à l'innovation. Il a devant lui quelques jolis chantiers, outre le chantier de l'IA, qui est un chantier qui va, à mon avis, infuser tous les produits obligatoirement au fil du temps. Il y a les lunettes. qui vont d'abord être dans un premier temps connectées avant de devenir vraiment intelligentes. Ça, ça va être un sacré chantier. Il est évident que Srouji, qui est à la tête de toutes les puces, Johnny Srouji, il va se retrouver aussi à avoir un rôle plus important parce que si on veut innover dans le matériel, et Apple a pris cette voie-là, il va falloir innover dans les puces. Mmh. Donc on peut clairement espérer que c'est un homme de produit, donc il y aura plus un rôle plus important donné au produit, peut-être un peu moins au marketing. Mais ça reste Apple, ça reste une machine qui génère beaucoup de cash, qui a une continuité à assumer. Donc oui, il y aura pas du jour au lendemain, ça va pas changer. Et on va pas se retrouver avec des ruptures dans tous les sens. Mais on peut espérer qu'il y aura des beaux
14: produits. Et puis il y a le cycle de développement des produits. Ouais, il y a un temps long, c'est-à-dire que même si John Ternus se dit, bah allez, je sais pas moi, on va inventer une friteuse avec Siri à l'intérieur, le temps de lancer ce produit-là, ça va prendre plusieurs années.
11: Ça, c'est vrai. Mais je pense que c'est aussi. Ça va être intéressant de voir que là, bon, sa première échéance, ça va être la semaine prochaine avec la keynote. On va avoir les premiers iPhones pliables et d'une certaine manière, c'est un très bel écrin pour lui parce que on arrive avec une vraie innovation du point de vue d'Apple.
13: Un changement.
11: Et donc c'est aussi un symbole. C'est genre j'arrive, je suis le nouveau patron et j'arrive avec un produit qui est nouveau, même si ça a été la gestation s'est faite sous Tim Cook. Évidemment,
14: mais bien sûr, c'est ça.
11: Mais ça va être ça. Et les lunettes, c'est exactement pareil. On sait qu'ils travaillent dessus depuis des années. Ils vont sûrement les lancer là dans les mois ou dans un an peut-être. Et là aussi, John Ternus, tu verras, il y aura plein d'articles qui diront. Ah bah voilà, enfin de l'innovation, c'est grâce à John Ternus.
14: Bon, bah, après sans doute aura-t-il travaillé sur ces produits-là.
11: Évidemment,
14: il fait partie de la team qui aura développé ces produits avec Tim Cook
13: D'ailleurs, Tim Cook, certes, il était le CEO, certes, il déportait une responsabilité colossale, mais c'est pas un one man band. Il est pas tout seul dans son coin. Dire on va faire ça, les autres suivent bêtement. S'il y a des senior vice-présidents et des vice-présidents en dessous, s'il y a un board aussi staffé avec des gens qui connaissent quand même pas mal les choses, c'est que c'est des changements stratégiques et des développements qui sont décidés à une sorte d'unanimité. Donc il n'y a pas demain, tout ne va pas changer. Demain, on va pas avoir des smartphones complètement révolutionnaires, enfin des iPhones complètement révolutionnaires, mais on peut espérer qu'il y aura des nouveaux formats de Mac. Le Neo en est une illustration. Ouais. On peut espérer que on va avoir de nouvelles gammes de produits, mais il faut pas imaginer non plus que Apple va sortir quelque chose que aucun sur le marché n'a tenté avant lui ou n'est en train de tenter. C'est Apple a cette aura d'innovation qui est de rupture, qui a enclenché les choses grâce au premier Mac, au premier Apple, Macintosh, et avant Apple 1, Apple 2, etc. Mais il faut bien se dire que maintenant, le marché de la technologie, c'est un marché qui est tellement entrelacé que c'est difficile de créer quelque chose auquel les autres n'ont pas pensé ou que les autres n'ont pas prévu.
14: Après, c'est possible. Oui, on peut très bien imaginer que, miraculeusement,
13: la rupture de l'IA ouvre plein de potentiels.
14: Miraculeusement, ils aient l'idée d'un produit totalement innovant, disruptif, comme on dit, qui n'existe pas.
11: Moi, je les vois bien faire des incursions dans la domotique, dans la robotique. Pourquoi pas, on peut imaginer ça.
13: Oui, c'est ce qui se laisse. Qu'ils aient travaillé sur Matter, aussi de manière le protocole domotique universel, entre guillemets, laisse entendre qu'ils ont compris l'importance de la domotique et que c'est une extension, une sorte de socle pour un écosystème encore plus riche et contrôlé par des produits Apple. Donc oui, ça paraît évident qu'ils vont y aller s'ils trouvent quelque chose à faire là-bas. Oui.
11: Et Tim Cook, dans son héritage aussi, alors c'est peut-être moins visible immédiatement que les produits révolutionnaires, mais on peut aussi mettre à son actif le push dans les services, qui a été un très très gros morceau pour Apple. Et là aussi, sur la valorisation d'Apple, ça fait partie des locomotives du groupe, le fait que tu achètes plus seulement un smartphone, mais tu achètes aussi des abonnements, plein de services, les applications évidemment, mais aussi la musique, les séries, etc. Et ça a été très, très, très, très bien fait. La santé, et Tim Cook a souvent dit qu'il voulait qu'on se souvienne de son héritage, qu'on pense à Apple comme une entreprise de santé avant tout, avec les fonctionnalités, notamment de l'Apple Watch. Et je pense qu'on va avoir aussi des choses très intéressantes de ce côté-là dans les mois qui viennent. Et là où il a été très fort et où il va continuer, parce qu'on dit qu'il part, mais évidemment, il reste au board, comme tu dis, et il sera quand même président du conseil. C'est sur toute la partie quasiment diplomatique, quoi, et géopolitique. C'est-à-dire le fait de gérer les relations avec Donald Trump,
13: de savoir arrondir les angles,
11: angles, voilà, gérer avec les gouvernements étrangers. Enfin, il y a tout ce truc de gérer l'approvisionnement en composants, les tarifs douaniers. Enfin, il y a tous ces sujets-là aussi. Quand on est un grand groupe technologique, c'est quasiment comme un État. Enfin, c'est un job de chef d'État en réalité. Ouais. Hein, donc il a été quand même très très fort sur tous ces fronts-là, Tim Cook. Et il sera toujours en, du coup.
14: Oui, bien sûr.
11: J'imagine il aura l'oreille de John Ternus sur ces sujets.
14: C'est clair. Dernière chose concernant Apple, c'est vrai qu'on est à l'aube de la keynote d'Apple, ouais, qui arrive, je vous rappelle, le 9 septembre prochain, ce qui fait que dans le prochain De quoi je me mêle, on pourra vous dévoiler les nouveautés Apple. Est-ce qu'on sait tout, à ton avis, Pierre, sur ce qui va être annoncé, ou est-ce qu'il y a toujours cette petite... ce petit brouillard de mystère sur un produit caché.
13: On sait tout au conditionnel, toujours. moi, je ne prendrais pas le risque de dire qu'on sait tout. Il peut y avoir des surprises. Et très franchement, j'aimerais qu'il y en ait une. Je trouverais ça assez classe qu'il y ait un One More Thing pour une première. Il y a aussi une chose qui n'a rien à voir avec les produits, mais que j'aimerais voir revenir à la réalité. C'est une keynote live. Pas une keynote enregistrée. Ouais. C'est un son charme, c'est super rythmé, c'est très cinématographique, c'est super chouette, etc. Mais le côté quelqu'un qui monte sur scène, face caméra, qui fait des démonstrations devant les gens, revenir un peu. Oui. Après, s'il faut que John Ternus soit à l'aise avec ça, parce que si on s'en est éloigné, enfin si Apple s'en est éloigné, c'est que Tim Cook n'était pas non plus un showman énorme, même s'il a beaucoup gagné en aisance au fil du temps. Et qu'il aimait bien aussi mettre en avant les équipes. Mais je me dis que ça serait vraiment chouette qu'il y ait ce retour un peu au live. Voilà.
11: J'y crois pas trop, mais...
13: Non, j'y crois pas non plus.
11: Je suis complètement d'accord.
13: Mais j'aimerais.
14: J'ai l'impression qu'il a l'air un peu plus à l'aise que Tim Cook.
13: Oui, oui.
14: Dans l'expression corporelle et devant le public, en fait.
11: On l'a vu, ouais. Tu l'as rencontré, toi, Pierre, ou pas?
13: Je l'ai croisé, mais j'ai jamais discuté avec lui plus de « bonjour, ça va », quoi.
11: Ouais, ouais.
14: Ouais, c'est court, quoi, pour avoir un peu sa stratégie.
13: Il avait l'air à l'aise, ouais. Il avait l'air très à l'aise.
11: Il y avait une intention dans son sens.
14: Pour essayer de comprendre sa stratégie, c'est un peu court, quand même. Ouais, donc iPhone pliant, normalement. Ça, c'est
13: normalement, voilà, oui.
14: C'est
13: donc,
14: secret de polichinelle, mais visiblement, on devrait y avoir droit.
11: Ah, si on l'a pas, ce sera vraiment la déception. On a tellement, tellement parlé.
14: Avec ce
11: là.
14: Format innovant, passeport,
13: ouais, qui est vraiment. Alors, évidemment, c'est l'iPhone Ultra. A priori, je l'ai pas eu entre les mains, mais j'ai joué un petit peu avec l'équivalent format de chez Samsung, et c'est vrai que c'est super agréable. C'est vraiment. Enfin, je trouve que ça donne un vrai sens au pliant avec un modèle très compact plié qui gagne bien en espace, aussi bien horizontalement que verticalement quand on le déplie, et pour plein d'usages, en fait, que ce soit pour lire un livre, pour jouer ou pour regarder des séries. Enfin, moi, je trouve que c'est vraiment le bon format.
14: C'est vraiment le mix entre le fold et le flip.
13: Ouais, il y a un peu de ça.
14: Le mix entre les deux, quoi. Parce que c'est vrai que le fold, on c'était quand même... Et tu as un fold.
13: Ouais,
14: hein.
13: C'est ça.
14: C'est super, mais c'est quand même assez imposant, c'est lourd, ouais, c'est épais. Et visiblement, là, on est sur un format un peu hybride.
13: Ouais. Et surtout, là où on peut avoir des espoirs un peu fous, c'est que Apple maîtrise parfaitement l'OS, ouais, et que moi j'avoue que je rêve, alors peut-être pas là, mais effectivement, bon, l'interface iPadOS par moment ça devrait être le cas, mais que cette génération, la génération suivante, soit une sorte de Mac killer, au sens où on a un téléphone compact, on a une petite tablette quand on veut avoir une petite tablette, et on la branche à un petit hub, et on a un vrai Mac avec la puissance qu'il faut, et une interface Mac OS.
14: Techniquement, c'est possible.
13: Techniquement, c'est possible.
14: Parce qu'il y a assez de puissance aujourd'hui.
13: Enfin, c'est les mêmes puces.
14: Le MacBook Neo, c'est la puce d'un iPhone qui a deux ans.
13: Tout à fait.
14: Donc, c'est totalement possible.
13: Tout à fait.
14: Après. C'est intéressant ce que tu dis, mais c'est aussi pour Apple peut-être se tirer une balle dans le pied,
13: parce que
14: au lieu d'acheter trois produits, t'en achètes plus qu'un.
13: Oui, mais c'est ce que Apple a toujours dit.
14: Hein. Ah,
13: oui. Apple a toujours dit, il vaut mieux se cannibaliser soi-même que laisser les autres le faire. Donc est-ce que ça a un sens pour eux?
14: Ils ont tué l'iPod.
13: Et de toute façon, ça
14: avec l'iPhone.
13: Oui,
14: et c'est ça.
13: Voilà.
14: Hein.
13: Et puis il y a un moment, tout le monde ne va pas sauter le pas parce que ça sera un appareil à au moins 2000 euros, on va dire. Et il y a encore des gens qui vont dire, bah moi je préfère avoir un peut-être pas un iPhone ou un iPhone pas très cher que je vais prendre en reconditionné, et puis un Mac d'entrée de gamme, et j'arriverai pas
14: c'est
13: à cette facture-là.
14: C'est séduisant ce qu'il dit.
13: Mais c'est pour moi, eux qui sont les chantres et même les rois, l'intégration matérielle logicielle, s'ils arrivaient à faire ça, ça serait vraiment splendide.
14: C'est rigolo parce que Samsung a essayé de faire ça, et ça n'a jamais décollé.
13: Non, ça pas.
14: Avec
13: non.
14: leur téléphone Samsung, tu le branches en fait sur un écran, et tu te retrouves avec. Mais alors bon, c'est Android, c'est ça le problème.
13: Il n'y a pas la même maîtrise d'application. Ouais. Pas forcément. Enfin, il y a plein de questions qui se posent.
14: Voilà.
13: Y a plein
14: alors que là, si tu te retrouves avec un iPad OS, Mac OS, tu vois. Ouais,
13: j'avoue, je serais fan.
14: Ouais, ça serait pas mal. Il te manquerait plus que le clavier, finalement.
13: Bah après, on a un petit clavier et une souris, on s'embête pas. Et si on veut pousser le vis, l'écran externe peut
14: exactement,
13: faire trackpad.
14: Peut faire trackpad.
13: Allez, hop, voilà, on n'en parle plus.
14: Ouais.
13: Et voilà, bon. On peut rêver.
14: Non, c'est vrai. Hein,
13: bah, bien sûr.
14: Ouais, c'est cool.
11: On verra la semaine prochaine.
14: Voilà. Ouais, tout ça.
13: Enfin, ça, je pense pas que ça. Enfin,
11: non, ça, mais
13: non. Bah, j'y crois pas tout de suite. Ça, non. Ouais.
14: Et alors, c'est rigolo. Dernière news concernant Apple, et puis après, on enchaînera sur Dyson. C'est que visiblement, l'iPhone 18 ne sortirait pas là à la rentrée, mais il serait décalé et pourrait arriver au printemps prochain.
13: Oui, c'est bah. Alors... C'est ce que disent les rumeurs.
14: Je veux dire, il y a pas mal de changements sur le calendrier timing, de sortie des produits.
13: Selon certaines rumeurs, les rumeurs qui avancent ça serait aussi en grande partie lié à la pénurie de composants sur certains éléments, stockage et RAM, ça pourrait expliquer ça. Ou alors, est-ce qu'ils veulent sortir, s'ils sortent un modèle Ultra, il y aurait donc du Pro, du Pro Max et de l'Ultra, donc du... très haut de gamme à un moment, et puis on aurait un E et
14: peut-être
13: un
14: modèle, que le E disparaîtrait finalement.
13: L'entrée de gamme et du milieu de gamme, entre guillemets, au milieu de gamme au printemps. Enfin, il y a une stratégie qui doit être en train de se décider et qui peut être aussi une stratégie d'occuper l'espace et de faire en sorte que les ventes, les cycles de vente soient toujours en quinconce, quoi.
14: Voilà pour Apple, on en saura plus la semaine prochaine. Anthony, l'hygiène dentaire.
11: Pourquoi tu te tournes vers moi, je ne sais pas.
14: Parce
11: il y a un message caché.
14: Anthony.
11: Pas du tout.
14: Tu as une hygiène irréprochable.
11: C'est gentil.
14: Tout le monde le dit. Même à la télé, on le voit.
11: Ah, c'est vrai.
14: C'est ça qui est fou.
11: Il n'y a pas l'odeur, c'est pour ça. Un odorama. Mais,
14: s'il vous plaît, les amis, attention. Non, ce qui est intéressant, c'est que en termes d'hygiène, on parle rarement d'hygiène dentaire dans c'est De quoi vrai. Je me mêle.
11: C'est
14: pas un sujet qu'on évoque tout le temps.
11: Non.
14: Mais ce qu'il y a d'amusant, c'est que là, l'hygiène dentaire se marie avec la tech, avec un nouveau produit Dyson qui vient de sortir.
11: Oui, c'est ça, une brosse à dents assez particulière, équipée d'une caméra qui va filmer en fait ce qui se passe à l'intérieur de votre bouche. Ça fait marrer tout le monde en fait. On voit les images en plus pour ceux qui nous regardent à la télé ou sur YouTube. C'est vrai que c'est assez étonnant comme.
14: C'est sympa de se faire un selfie des caries.
11: Oui,
14: moi, j'adore.
11: Vraiment ça. On parlait du robophone tout à l'heure.
13: Allez les caries, souriez.
11: Circonstance.
14: Yeah.
11: Là tu vois.
14: La dent de sagesse là. Mets-toi sur le côté.
11: L'idée c'est de voir ce que voit ton dentiste d'une certaine manière.
14: Oh,
11: donc
14: Dieu.
11: En gros avec cette caméra qui analyse 28 images par seconde, tu vas scanner en temps réel. Eh bien, tout ce que tu es en train de brosser et surtout tout ce que tu es en train de rater, c'est-à-dire toutes les petites saletés dans les interstices, les petits morceaux de poulet qui restent, les trucs un peu filants. Pardon d'entrer dans les détails, mais bon, faut bien vous expliquer à quoi ça sert. Et donc, à partir de ça, à partir de cette caméra, eh bien, on peut voir là où on a raté un peu de brossage et on va pouvoir se brosser de manière...
14: Comme si ça scannait tes dents, quoi.
11: Ouais, c'est ça.
13: Mais en fait, la caméra, elle sert aussi, alors il y a le côté... Alors, je sais pas s'il y a beaucoup de gens qui, peut-être qu'il y a certains influenceurs qui feront des lives brossage de dents, je sais pas. Mais, tout est possible, je ne juge pas. Mais elle sert aussi il y a une petite IA dedans, il y a une IA qui a été entraînée sur des clichés et pour effectivement, voir quand il faut, parce que, alors la caméra s'appelle, la brosse à dents s'appelle Caméra Jet. Donc, il y a une caméra.
11: Et il y a un jet.
13: Merci. Donc pas un jet privé. Enfin, si à toi, il est privé.
14: Oui, mais il est là.
13: Voilà.
14: Mais tu peux aller très haut avec. C'est ça que je veux dire, quoi.
13: C'est un jet d'eau ou qu'on boit après ses brosses dents actuellement. En fait, l'idée c'est de faire une sorte de 3 en 1. On a à la fois le brossage de dents, à la fois le fil dentaire et à la fois le petit truc qu'on boit, enfin qu'on boit pas non, mais le bain de bouche. qu'on fait une fois qu'on s'est brossé les dents. Parce que le principe, c'est normalement, c'est 3 minutes pour tout faire. Et là, c'est en fait, les gens, il y a des études qui disent que c'est en 45 oui. secondes, le ouais. brossage de dents est fait.
11: Les Français sont pas très bons d'ailleurs.
13: Voilà. Donc là, en fait, c'est, l'idée, c'est de gagner du temps en faisant un 3 en 1. Et donc, cette caméra, elle sert à l'IA à savoir quand il faut pulser le petit jet avec quand même une pression de 9 bars. J'ai vu une pression de 9
11: bars. Ça remplace le fil dentaire, en fait.
13: Les dents vont faire des tours sur elles-mêmes. C'est wouhou! Voilà, ça va être
11: non, mais c'est un peu, enfin ouais, moi je trouve technologiquement c'est hyper intéressant.
13: Après, il y a 38 brevets déposés pour cette brosse à dents. C'est très Dyson,
11: non, mais Dyson, ouais. Voilà, ils sont très forts pour ça, tu vois, vraiment sur l'innovation technologique, nous proposent des produits absolument incroyables. Après, je pense que c'est vraiment un produit de niche que personne va acheter,
13: ne serait-ce que pour le prix.
11: Voilà, ça coûte quand même 500 balles, enfin c'est 500 dollars je crois, donc
13: oui, donc 489 euros,
11: oui, enfin voilà,
13: donc une paillote
11: 500 dollars.
13: Dents, ouais,
11: ta brosse à dents qui est en plus énorme, donc tu, même en voyage tu la prends pas là parce qu'elle est quand même, enfin le manche est quand même très très costaud. Je pense que pour avoir la possibilité de regarder, parce qu'en fait quand tu vois la manip, en plus je trouve que c'est assez peu naturel, c'est-à-dire que tu vois la personne qui a une brosse dans la main et donc dans la bouche, et puis dans l'autre main ton smartphone qui te montre les dents en temps réel. Enfin franchement, moi quand je me brosse les dents, j'ai pas envie, enfin tu vois, j'ai envie de me vider la tête, j'en sais rien, je fais autre chose, je regarde la télé, j'en sais n'importe quoi. Mais franchement, je pense que ça a assez peu d'avenir. J'y crois pas tellement.
13: Est-ce qu'il y a des succès? Hein, tu as brossé cette molaire 3 fois.
11: Oui, mais tu sais, bien vu. En fait, c'est aussi pour ça que je dis que j'y crois pas, parce qu'on a vu, ça fait des années qu'on voit sur les grands salons tech, tu sais, des brosses à dents connectées, ouais. Alors qui vont pas jusqu'à filmer l'intérieur de ta bouche, mais qui, grâce à des capteurs, te disent où tu es bien passé ou pas. Donc, tu as une représentation stylisée de tes dents sur une application, et tu vois, donc c'est une gamification, on te montre ce que tu as bien brossé, pas bien brossé et tout. Et on disait, c'est génial, surtout pour les enfants. Bon, en fait, je connais pas grand monde qui en est, donc c'est pas devenu un produit mainstream, donc a priori, ça a pas connu un succès extraordinaire, même si l'idée de base, tu peux te dire que ça part d'une bonne idée. Mais je pense que c'est...

0: le machin.
1: Le dentifrice, parce que leur dentifrice ne mousse pas trop, parce voilà. qu'évidemment, si ça mousse trop, ta caméra, elle est aux fraises, hein, on ne voit plus rien. Donc, il y a tout ça. Donc, c'est quand même pas pour tout le monde, ce type de produit.
0: Ah non, bah déjà,
1: moi, j'aimerais bien savoir aussi si ça apporte quelque chose. Est-ce que ça évite des caries? Est-ce que ça améliore de manière impressionnante l'hygiène dentaire et ça évite d'aller chez le dentiste régulièrement?
0: En plus, le truc, c'est que tu te dis, ouais, je pense que si on imagine un monde parfait où une personne a déjà les moyens, s'achète la brosse à dents, l'utilise
1: comme
0: tous les jours,
1: faut,
0: deux fois par
1: ouais.
0: jour, comme il faut, avec le téléphone en main, avec le gel qui a été bien mis pour te faire l'équivalent du fil dentaire et tout. Ouais, probablement que ça a un avantage. Sauf que la réalité, c'est quoi? C'est que, bon, déjà, t'as pas forcément les moyens, et que si tu l'achètes, tu vas le faire deux fois avec ton téléphone en main, et après, tu vas plus jamais le faire avec le téléphone en main. Je ouais. vois pas quelqu'un à vie se brosser avec son téléphone dans la main pour vérifier s'il se brosse bien les dents.
2: Ils vont lancer un accessoire, un miroir à 1000 euros, qui sera connecté à la brosse, comme ça, tu pourras voir ta bouche directement
0: c'est en brossant.
2: C'est, voilà. J'ai une idée pour Dyson. Si,
0: non, mais,
2: si vous
0: énorme écoutez. Respect pour Dyson, hein, parce que franchement, ils font des
2: non,
0: trucs
2: mais moi, incroyables. Tu vois, l'innovation est rigolote, mais effectivement, le prix d'entrée qui, à mon avis, colle effectivement à l'investissement est tellement démesuré que.
1: Ouais, c'est chaud. Juste une précision, j'ai pu interviewer James Dyson.
0: Ah oui, c'est vrai.
1: Produit.
0: Oui.
1: L'intégralité de l'interview est disponible sur le replay de Tech & Co.
0: Ah oui, bah ça.
1: Voilà, que vous retrouvez sur l'appli de BFM Business, mais aussi sur BFM Tech. Vous avez de quoi je me mêle, vous avez tous les programmes de BFM Tech et vous avez, en fait, le replay de tous les Tech & Co du jour. Et, c'était le Tech & Co de jeudi, interview exclusive de James Dyson qui nous explique tout ça. Je vous en dis pas plus parce que.
0: Parce qu'il t'a brossé les dents pour l'interview.
1: Je l'ai brossé dans le sens du poil. Forcément. Désolé, là on est au bout du rouleau, hein. C'est le week-end qui arrive, les amis. Qu'est-ce que vous voulez? Dans l'actualité, allez, encore une nouveauté pour tous les fans de son. C'est vrai que moi, dès que Sonos sort une lingette, j'en parle. C'est ça qui est terrible.
2: Mais elles sont moins chères que celles d'Apple, ça.
1: Et puis il y en a pas, surtout. Donc c'est ça qui est pratique. Non, mais c'est vrai que j'aime beaucoup les produits Sonos pour tous ceux qui nous suivent régulièrement. Et ils ont annoncé de nouveaux produits.
0: Ouais.
1: Alors déjà, leur appli marche mieux. Je sais pas si vous êtes des utilisateurs de Sonos, mais je trouve que leur appli qui avait été énormément décriée, qui leur a fait perdre leur CEO. Enfin, ça a été une catastrophe cette appli. Hein. C'est dingue. D'ailleurs, c'est un cas d'école. Je pense que ça devrait être enseigné dans les grandes écoles de marketing. Comment une appli peut tuer une boîte, quoi.
2: Ouais, enfin, en tout cas, nuire à l'utilisation de l'écosystème.
1: De leur écosystème. Donc ça, ils ont récupéré ça. Et puis là, ils sortent trois nouveautés. Pierre, je ne sais pas si tu as un petit peu suivi. Donc il y a deux produits hardware. Il y a une nouvelle Sonos Beam Ultra, ouais. Qui est en fait une barre de son. Vous savez que Sonos fait pas mal de barres de son. Là, ils en sortent une qui est moyen de gamme.
2: Ouais. À 700 balles.
1: À 700 balles.
2: Enfin, c'est du moyen de gamme.
1: Moyen de gamme chez Sonos.
2: C'est du moyen de gamme pour des barres de son un peu musclées et chiadées. C'est du moyen de gamme, mais ça reste cher pour le Kidam, on va dire.
1: Avec du Dolby 7.1.2. Alors, ouais. Ça, c'est une nouveauté. C'est-à-dire que, véritablement, il y a des haut-parleurs qui projettent le son vers le plafond.
2: Ouais, par rapport à la génération précédente, en fait, c'est pas du Atmos virtuel ou simulé.
1: Oui.
2: Ils disent que c'est du vrai
1: Atmos. Du vrai Atmos qui rebondit, voilà. En fait.
2: Donc, effectivement, il y a les 7 haut-parleurs. La voix de basse centrale, ouais. Et puis deux haut-parleurs qui vont projeter le son vers le plafond pour cette impression Atmos, parce qu'on vous rappelle que Atmos, normalement, c'est un son qui oui. entoure l'auditeur ou le spectateur, en l'occurrence, et qui permettent d'avoir une impression d'être encore plus immergé dans l'action ou dans le match ou dans ce qu'on regarde, enfin, peu importe.
1: Voilà.
2: Et donc, il y a cette Beam Ultra qui a l'air pas mal. J'avoue qu'elle fait un peu envie. Ne serait-ce que moi, ils m'ont eu sur le vrai Atmos. J'aimerais bien essayer.
1: Ouais, c'est clair.
0: Toi, t'as une Beam, François?
1: Ouais, moi j'ai une Beam. Alors moi j'ai une Arc Ultra, pour tout te dire.
0: Ah, oui.
1: J'ai une Beam aussi. Et moi, ce que j'aime bien, c'est que la qualité du son est vraiment bonne.
0: Ouais.
1: Ça booste le son de ta télé, parce qu'en général, les télés à écran plat, le son est horrible. Ah. Et donc là, tu te retrouves quand même avec quelque chose de sympa. T'as quand même des basses. Et t'as un son, surtout qui est intelligible. Moi, je l'ai remarqué. Parfois, tu sais, les haut-parleurs des télés à écran plat sont tellement mauvais que en fait, les voix deviennent inintelligibles.
0: Ouais, c'est vrai. Ouais.
1: Et là, d'un coup, tu te retrouves avec quelque chose de super. Et quand tu te regardes un film ou quand tu écoutes de la musique, parce que c'est ça qui est cool avec Sonos, c'est que ça va restituer le son de ta télé, mais avec l'appli, tu vas pouvoir attaquer ton Apple Music, ton Spotify, enfin tous les services de streaming musicaux, Deezer, Amazon, etc. Donc ça, c'est pas mal. Et puis, alors, le deuxième produit, c'est un casque. Ils mettent à jour leur casque.
2: Ouais.

0: Alors, le premier n'a pas été un grand succès, ça.
1: Non, effectivement.
0: Et là,
1: il est sorti il y a 2 ans, c'est vrai.
0: Voilà, un nouveau modèle qui se veut encore meilleur avec 10 micros.
1: Ouais. Pour l'ANC, ouais.
0: Voilà, il peut se connecter directement au système Sonos et donc tu peux. Et on pouvait le faire aussi, c'est-à-dire que par exemple, tu mets ton casque. T'as une barre de son Sonos, tu peux désactiver la barre de son Sonos pour pas réveiller ta famille et avoir le son de ta télé qui arrive directement sans fil sur ton casque.
1: Ouais, c'est cool.
0: C'est pas mal.
1: Ouais,
0: ouais. Enfin, y a plein de trucs comme ça à tester aussi. Et alors, ce qu'il y a de dingue...
1: Il est 50 euros moins cher que la génération précédente.
0: Il est 50 euros moins cher.
1: C'est pas mal. Ouais.
0: Et puis, la dernière chose aussi que je voulais vous évoquer, c'est l'IA qui arrive dans Sonos.
1: Sonos 27, ouais.
0: C'est étonnant le fait que tu puisses maintenant piloter ta barre de son depuis ChatGPT, par exemple.
1: Ouais. En fait, c'est l'intégration. C'est un petit peu la quête qu'on retrouve partout dans la tech en ce moment. Hein, c'est interagir naturellement avec ces terminaux, pouvoir avoir des choix plus précis, plus personnalisés pour la musique. Évidemment, il y a toujours l'IA pour la programmation quand on installe le produit au départ pour le mieux le caler dans la pièce. Enfin, ouais, ils ont j'ai l'impression qu'ils ont mis beaucoup d'IA dedans.
2: Mais attends, tu lui demandes quoi via ChatGPT? J'ai pas compris.
1: Par exemple, tu peux
0: lancer de la musique.
1: Tu peux lancer
0: de la
1: musique
0: dans ton chat de ChatGPT.
2: Ah ouais, ouais, ouais. Ok. Et donc tu peux, ouais, alors en langage naturel, tu peux dire fais-moi une ambiance. Enfin, c'est pas seulement lance-moi tel morceau de musique. Voilà. J'imagine, t'as une intelligence.
0: Par exemple, tu lui dis, écoute, si par exemple t'as plusieurs systèmes sonos, tu peux dire, écoute, lance-moi dans la chambre telle musique.
2: Ok.
0: Et lui, il va comprendre que c'est dans telle chambre et il va envoyer la musique.
2: Ah,
0: c'est amusant, je trouve.
2: Ouais,
0: et j'imagine que c'est que le début parce qu'après tu pourras créer des routines, je pense. Enfin,
1: il,
0: voilà,
1: il parle de custom agents. Alors, ouais. J'avoue que ça encore, j'ai pas essayé, j'ai pas vu ce que ça donnait. Mais effectivement, des sortes d'agents IA un peu personnalisés, ouais. Qui vont reconnaître la voix, qui vont avoir des fonctions spécifiques, etc. etc. Ça, j'avoue que sur le papier, ça a l'air très bien.
0: Ouais.
1: Qu'est-ce que ça donnera au quotidien avec les produits?
0: Et la bonne nouvelle, c'est que ça marche avec les anciens produits, ouais. Tout ce qui est ChatGPT, etc. Et ça marche à partir du 8 septembre parce qu'il y aura une grosse mise à jour de l'appli. Voilà. Pas mal quand même.
1: Ouais, c'est riche.
0: Pas mal.
1: Pour une rentrée, c'est riche.
0: Ouais, il y a pas mal de trucs. Hein.
1: Et
0: la semaine prochaine, ça va être chaud encore. Hein. on parlera de Tesla aussi parce qu'il y a pas mal de petites actus Tesla. On n'a pas le temps là, Anthony, mais la semaine prochaine, on fera un gros morceau Tesla parce qu'évidemment, il y a le sujet de la voiture autonome qui pourrait arriver en France bientôt, mais on aura l'occasion d'en reparler. Merci beaucoup à tous les deux. Anthony Morel, BFM Business et chez Estelle Denis sur RMC à la mi-journée. Pierre Fontaine, rédacteur en chef adjoint donc de BFM Tech. On va se retrouver à la fin de cette émission avec les quelques petites minutes supplémentaires dans la version audio de Quoi je me mêle. Un grand merci d'être là. Et dans un instant, c'est Christophe Joly qui nous rejoint sur YouTube et à la radio, à la télé. On va vous raconter l'histoire de Google avec Christophe. Merci de nous suivre. À tout de suite.
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0: Voilà la deuxième partie de ce De quoi je me mêle. Merci d'être là. Notre rendez-vous nostalgique avec Christophe Joly. Salut Christophe.
5: Salut François.
0: Christophe, aujourd'hui nous allons nous plonger dans, on va dire, l'une des innovations qui aura le plus marqué les internautes de ces 25 dernières années, 30 dernières années quasiment.
5: Hein. Il est dans notre quotidien.
0: Dans notre quotidien.
5: Tous les jours, plusieurs fois par jour, sans toujours qu'on le sache peut-être.
0: Et c'est Google.
5: C'est Google.
0: Et en ce 4 septembre, en plus, c'est amusant. Comme quoi, les hasards de la vie. C'est un anniversaire pour Google aujourd'hui.
5: Ouais, c'est le jour, en 98, où le nom Google est déposé. En fait, la société est créée en septembre 98, effectivement.
0: Donc, il y a 28 ans.
5: Ouais, donc il y a 28 ans.
0: Incroyable.
5: Je te fais un petit flashback. En 98, c'est l'année du lancement de l'iMac. iMac, tu te rappelles, hein, cet ordinateur tout en un, avec ses couleurs très jolies, qui arrive. Un an après l'arrivée, le retour de Steve Jobs chez Apple, Internet commence tout juste à s'imposer. On surfe sur Netscape et Internet Explorer. Les connexions sont principalement fixes. On tourne à 56 kilobits seconde via des modèles.
0: Avec le petit modèle qui faisait gouing, gouing, gouing.
5: Ouais, le petit bruit. Donc, tu te rappelles, le câble et la DSL sont expérimentaux.
0: Ouais.
5: Pour télécharger un fichier de 10 mégas, il fallait à peu près 25 minutes. qui veut être patient aujourd'hui.
0: Et ça coûtait une fortune. Parce que ça monopolisait ta ligne téléphonique, ouais. On s'en souvient.
5: Le Wi-Fi n'existe pas encore pour le grand public. La France compte 1 million d'abonnés à Internet. Aujourd'hui, on en a 33 millions. Les moteurs de recherche, puisque c'est notre sujet, on surfe sur, ils ont recherche sur Yahoo, AltaVista, Lycos, Trappel du Chien. Il n'y a pas de réseaux sociaux à l'époque. Et la messagerie instantanée s'appelait ICQ, si tu te souviens également.
0: Et alors, ce qui est intéressant, c'est que Google est arrivé avec une nouvelle promesse, en fait. Ouais. Ils ont révolutionné le moteur de recherche.
5: Ils ont révolutionné, effectivement, avec un moteur de recherche plus fiable, plus rapide. Ils ont développé un algorithme, en fait, c'est Larry Page et Sergey Brin, qui sont étudiants à Stanford, ont eu cette idée en 96 de faire mieux quand on recherche sur Internet. Comment? Grâce à un algorithme qui évalue l'importance d'une page sur la base du nombre et de la qualité des liens qui renvoient vers la page. Et c'est PageRank. C'est ça vraiment qui fait la différence par rapport aux autres. Alors, il faut savoir qu'avant de s'appeler Google, Google ne s'appelait pas Google, ça s'appelait Backrub. Et finalement, ils ont décidé de s'appeler Google. Tu sais pourquoi Google?
0: Non.
5: Google, parce que Google, ça correspond au chiffre 1 suivi de 100 zéros. En fait, c'est révélateur de leur ambition d'organiser une quantité immense d'informations disponibles sur Internet. Alors, Google est différent des autres moteurs de recherche. C'est une page blanche, un logo et une barre de recherche.
0: Et en plus,
5: c'est simple à l'extrême.
0: Il n'y avait pas de pub. Parce que déjà, sur les Yahoo, les Lycos, etc., t'arrivais sur la page d'accueil, t'avais plein de pubs.
5: Et c'est à ce moment-là qu'arrive aussi, si tu connais, forcément que tu connais, les Doodles. Le premier Doodle, c'est le 30 août 98 pour signaler la présence des fondateurs au festival de Burning Man. Et désormais, le Doodle, hein, c'est assez récurrent à chacun des événements nationaux ou internationaux. C'est la thématisation du logo. Il faut savoir que Google va à contre-courant du marché. Yahoo et tous les autres veulent garder les internautes. Via une boîte mail, des news, des éléments financiers, la météo. Or, Google, il te renvoie vers un lien pour que tu quittes Google. Donc, t'as pas vocation à rester sur Google, en fait. Et c'est là où ça fait vraiment la différence. Le nombre de requêtes est à 10 000 par jour à ce moment-là, au moment du lancement. Tu vas voir que les chiffres, évidemment.
0: Ouais, qu'est-ce qu'en dit la presse à l'époque quand tout le monde découvre Google?
5: Ils sont surpris, ils sont étonnés. En fait, PC Mag dit que le site a une capacité étonnante à retourner des résultats extrêmement pertinents. Washington Post dit, lors de mes tests, Google trouvait presque infailliblement aussi bien les résultats évidents que ceux qui étaient très difficiles à trouver. Et Zero Net dit que c'était un bijou, pas moins. En 99, Google lève 25 millions de dollars. Et Sergey Brin dit à l'époque, un moteur de recherche parfait, traiterait et comprendrait toutes les informations du monde, je dis bien toutes les informations du monde, c'est là où Google veut aller. Ça en dit beaucoup sur les ambitions de la marque. Le bouche à oreille marche super bien, selon une étude qui a été réalisée en 99. 90% des personnes interrogées déclarent qu'ils recommanderaient Google à un ami. C'est la premier atout, hein.
0: Bien sûr.
5: Tout le monde veut.
0: Bah, quand on a goûté, et on s'en souvient. Nous, on est de la génération Google, quoi, hein. Et quand on a goûté à Google, après, on revient pas sur les autres, moteurs de recherche.
5: Et on verra que les parts de marché des autres moteurs de recherche se sont littéralement écroulées
0: très vite.
5: Google est devenu ultra dominant assez vite. En septembre 99, donc un an après, le moteur traite 3 500 000 de recherches par jour, 6 millions en décembre. Donc, tu vois, ça a plus que doublé, presque doublé en 3 mois. Mais on recherche toujours majoritairement sur Yahoo. Yahoo a encore plus de la moitié du marché. Okay.
0: Donc Yahoo tient le coup encore.
5: Ouais, Yahoo tient le coup, mais en juin 2000, Yahoo signe un contrat avec Google. Google devient le moteur de recherche intégré de Yahoo. Okay. Il faut savoir que c'est le fondateur de Yahoo, David Filo, qui a suggéré au fondateur de Google de créer Google à Stanford 3 ans auparavant. Et en fait, ils expliquent qu'ils ont mis du temps à se décider par paresse ou lenteur naturelle parce qu'ils étaient étudiants. En clair, ils n'avaient pas le temps.
0: C'est rigolo quand même que c'est le cofondateur de Yahoo qui a coulé, qui en donnant une idée à Google, a coulé sa boîte.
5: Sa propre boîte avec laquelle il signe un contrat.
0: C'est assez savoureux quand même.
5: C'est assez savoureux, on peut le dire. En août, il lance les premiers liens sponsorisés. Et ce qui va vraiment changer la donne, c'est en octobre. En octobre 2000, il lance les AdWords. Donc là, pour le coup, ce sont les pubs en lien avec les recherches. Donc, tu vas faire une recherche sur un matelas, tu auras de la pub sur le matelas. Et le modèle économique va reposer là-dessus. C'est là où Google va vraiment performer, au-delà de la qualité de son moteur de recherche.
0: C'est malin, ça.
5: En décembre 2000, ils sont à 100 millions de recherches par jour. Ouais. T'en compte, hein. Décembre 2000, hein, ils étaient à 10 000 en 98, en 2 ans.
0: En 2 ans.
5: Donc, c'est déjà énorme. Alors, Google, c'est pas que le moteur de recherche, on va le voir. En 2004, il lance le Gmail. Le truc de Gmail, interface très sobre, hein, comme pour le moteur de recherche, mais ils font la différence avec une capacité de stockage vraiment importante, 1 giga. Yahoo, sur ta boîte mail, tu pouvais stocker 4 mégas.
0: Oui, donc ça changeait.
5: Bah, ouais, ça change complètement la donne. La recherche est puissante, le moteur intégré à la boîte fonctionne très bien. C'est la première brique de l'écosystème Google, parce qu'on va voir, ça va beaucoup plus loin que ça. Ils s'introduisent en bourse, peu de temps après, 23 milliards de dollars de valorisation, 27 milliards au terme de la première journée de cotation. Ils ont gagné 4 milliards en une journée.
0: C'est dingue.
5: C'est quand même des chiffres astronomiques à l'époque. Ensuite, ils lancent Google Maps en février 2005, Street View en mai 2007. Et on va voir, ils n'arrêtent pas de lancer de nouveaux produits, de racheter beaucoup de boîtes. Ils font beaucoup, beaucoup de croissance externe. Mmh. Au cours de l'existence de Google, ils ont racheté plus de 250 entreprises.
0: C'est dingue.
5: 250 pour une valeur de chiffre connue à 40 milliards de dollars. Donc là, ils font beaucoup de rachats. Ils rachètent Android. Android, qui est une boîte qui a développé un OS mobile. Leur idée, c'est de mettre Android et Google dans les téléphones mobiles, sachant qu'à l'époque, les téléphones stars, ce sont les Motorola Razr V3 et le Nokia 6230i.
0: Ouais, on est vraiment très très loin du smartphone.
5: Bah oui, parce que l'iPhone n'existe pas, il sera lancé en 2005. Ouais.
0: 2007,
5: pardon. Là, on est en 2005. L'iPhone lancé en 2007. La série S de Samsung n'existe pas non plus. Et le premier smartphone tournant sous Android sortira en septembre 2008. Si tu te souviens, c'est le HTC Dream.
0: Tout à fait, ouais.
5: Alors, l'idée de Google, c'était pas de devenir un constructeur, si ce n'est qu'il l'est devenu avec le premier téléphone Google en 2016, qui était le Pixel. Il rachète YouTube, dont on a parlé au printemps dernier à l'occasion des 20 ans. 1 milliard.
0: Un gros morceau quand même.
5: 1,6 milliard de dollars, ouais. Ouais, un très très gros morceau. En 2008, il lance Chrome. Voilà, pour concurrencer Firefox et Internet Explorer, pourquoi un navigateur, évidemment, c'est la première porte d'entrée au web, donc c'est parfaitement logique. Il faut savoir comment, à ce moment-là, Internet Explorer a 70% de part de marché. Donc, ils vont à nouveau prendre l'ascendant sur, sur le navigateur.
0: En fait, Chrome a fait du mal à, évidemment, Internet Explorer, mais aussi beaucoup à Firefox.
5: Bien sûr. Et moi, je fais partie de ceux qui sont partis sur Chrome, parce que tu as toute la suite en fait, intégrée. Tu as TikTok, tu as Drive, tu as YouTube, tu as tout ce qu'il faut. En 2009, Microsoft s'attaque à Google en créant Bing. Alors, sachant que MSN Search avait été lancé au même moment que Google en 98, mais on en a beaucoup moins parlé, mais Bing, c'était vraiment frontal avec Google, avec un succès relatif. On va le voir tout à l'heure. En 2011, ils rachètent Motorola, si tu te souviens, pour la somme coquette de 12 milliards de dollars. Leur idée, c'était de racheter non pas un constructeur de téléphone, mais des brevets, parce qu'ils ont racheté 17 000 brevets. Ils vont revendre Motorola ensuite pour 3 milliards de dollars 2 ans plus tard.
0: Mais dépouillé de ses brevets.
5: Voilà, dépouillé de ses brevets. Une petite tentative de concurrencer Google en 2013, Quant, dont on parle assez peu, qui a émergé à un moment donné dans le cadre de la protection des données personnelles, mais finalement Quant ne sera jamais très costaud.
0: Qui était la réponse aussi européenne à Google, parce que évidemment tout ça est américain. Donc.
5: Tout ça est américain, et c'est un sujet également. Et l'IA, dès 2014, il s'empare du sujet en rachetant à nouveau DeepMind, qui est un laboratoire londonien dédié à l'IA. Et DeepMind, on en a parlé parce qu'en 2016, ils ont fait un tournoi d'AlphaGo, ce jeu, en homme-machine, un peu à l'image de Deep Blue avec Kasparov, Deep Blue d'IBM. Et là, pour le coup, la machine gagnera 4 fois sur 5 contre un champion coréen. Donc, c'est là où on a beaucoup parlé. Et ça veut dire que Google a compris que l'IA est un vrai sujet. Ils s'en sont emparés bien avant que ça devienne un... énorme, à l'image d'aujourd'hui. Alphabet est créé en 2015, c'est un élément important, ça veut dire que Google devient une filiale d'Alphabet, et Alphabet, en fait, est la holding.
0: C'est ça.
5: Et ils vont détacher tout ce qui relève de la voiture autonome, de l'IA, de la santé, et Google est consacré à tout ce qui est moteur de recherche, boîte mail et autres. Bard, tu te rappelles de Bard ?
0: Oui, Bard, c'était en fait l'ancêtre de Gemini, finalement. Ouais, c'était la réponse, d'ailleurs, de Google à ChatGPT.
5: À ChatGPT, qui a été lancé 6 mois plus tôt. Ouais. Tu te rappelles du lancement de...
0: Ouais, ça a été une catastrophe.
5: James Webb. James Webb, en fait, ils ont... Donc c'est ce télescope. Ils ont fait une démonstration, et en fait, il a fait une énorme boulette, puisqu'il a dit que le télescope avait pris toutes les premières photos d'une planète en dehors de notre propre système solaire. C'est une bourde, parce que c'est pas le cas. La première photo a été prise 17 ans auparavant. Ce qu'a fait James Webb, c'est qu'il a identifié une première exoplanète. Voilà, c'est pas tout à fait la même chose.
0: Oui, c'est pas pareil.
5: Donc ça, c'était faux. Le truc le plus problématique, c'est qu'en avril 2023, elle a généré des contenus négationnistes. Ah, donc là, ils ont bien fait de changer de nom. Oublions Bard.
0: Ouais. C'est-à-dire qu'en fait, Bard est mort-né finalement. Il a été transformé en Gemini.
5: Ouais, ils ont bien fait parce que c'était un vrai boulet. Bon, il y a quelques échecs quand même. C'est Google Plus, si tu te souviens, qui voulait concurrencer Facebook.
0: Les réseaux sociaux, ouais.
5: Fiasco absolu. Ouais. Google Glass, dont on a déjà parlé, qui a été lancé en 2012, arrêté en 2023. Et Stadia, on n'en a pas beaucoup parlé, jeu vidéo en ligne, dans le cloud, qui a été lancé en 2019, arrêté en 2023.
0: Oui, ils avaient investi beaucoup d'argent, ils avaient même racheté des studios
5: pour produire des jeux. Et après, ils ont arrêté la production de jeux. Alors, pour Google, ce ne sont pas des échecs, parce qu'ils considèrent que c'est expérimental, ils ont appris, ce qui est probable. Et puis, à l'échelle de Google, finalement, c'est peut-être pas grand-chose. Alors, aujourd'hui, Google, c'est 91% des recherches effectuées sur le web, et Bing, dont on a parlé, 4,5%.
0: Ouais.
5: Et les autres ont quelques miettes.
0: Bing n'a pas réussi à transformer l'essai.
5: Non, pas transformer l'essai. Le nombre de requêtes estimées chaque jour dépasse les 8 milliards. 8 milliards, c'est quand même juste considérable. Donc, ils ont racheté 250 entreprises. Alphabet fait 400 milliards de dollars de chiffre d'affaires pour une capitalisation boursière de 4 000 milliards. Mais Google Services présente encore 85% de l'activité d'Alphabet. Donc, c'est quand même central dans l'activité d'Alphabet. Google, c'est vraiment le cœur du réacteur.
0: Et notamment la publicité.
5: Et notamment la publicité, évidemment. Ils ont trouvé un modèle qui marche toujours. Mmh. Alors, ils vont beaucoup investir sur l'IA. Hein. C'est le nerf de la guerre. L'enjeu de Google, désormais, c'est d'imposer